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1: Les clés d'une vie, celle de mon invité. On n'a pas tous les jours 20 ans, dit la chanson. Vous les retrouvez aujourd'hui en racontant dans un livre le temps où le romancier que vous êtes devenu commençait à peine à avoir voix au chapitre. Bonjour Didier Van Cauwelaert.
2: Bonjour Jacques.
1: Alors on vous retrouve aujourd'hui pour un nouveau livre, L'impasse des rêves, un roman inspiré de la réalité. On va en parler tout au long de l'émission parce que il y a des détails sur votre vie qui sont vrais, je crois, dans ce roman, et on va les évoquer à travers des dates clés. Vous aviez été un des premiers invités des clés d'une vie, et vous êtes là encore aujourd'hui pour ce nouveau livre. Alors, première date que j'ai trouvée, c'est très récent, le 29 novembre 2024, vous retournez à l'école, et cette chanson va vous faire penser à cette école. Magnolia Forever, c'est-à-dire une chanson d'Étienne Rodagile, qui s'était inspirée d'une histoire d'amour de Claude François. Claude avait dit « j'ai pas tout compris dans les paroles, mais ça doit être très bien ». Et pourquoi Magnolia? Parce que c'est votre première école.
2: Oui, je pense pas que ça ait inspiré la chanson.
1: Je crois pas non plus.
2: Mais c'était, oui, l'école primaire à Nice.
1: Et vous êtes revenu dans cette école le 29 novembre 2024 pour évoquer votre roman « L'enfant qui sauva la Terre ».
2: Oui.
1: Qu'est-ce que c'est que ça, que ce retour à l'école?
2: Alors d'abord, c'était pas la première fois. Je pense que tout s'est joué pour moi dans les années d'école primaire. J'ai eu la chance d'avoir des instituteurs incroyables, notamment celui que j'ai retrouvé à la date que vous venez de citer, Charles Hippolyti, que j'avais eu en CE2 et en CE1 et CM et CM1, oui. Et en fait, qui a été mon premier lecteur, parce que je faisais des rédactions de 20 pages, le premier qui a dit à mes parents, comme j'étais nul dans tout le reste, il m'a dit, bon, surtout ne l'embêtez pas avec les maths et tout ça, laissez-le écrire, parce que si vous lui donnez des cours de rattrapage, il va arriver en sixième, ce seront les maths modernes, on lui dira, oubliez tout ce que vous savez, comme lui, il ne sait rien, il oubliera plus vite. Donc, je dois une gratitude infinie à cet homme
1: qui a lu vos écrits en classe, je crois.
2: Oui, et puis en plus, bon, je testais sur lui, et puis je l'ai revu. Donc il venait après, dès que j'ai été publié chaque année au Salon du Livre de Nice, et je vais souvent dans les écoles, notre primaire, secondaire, les lycées, pour le grand programme qui s'appelle Lecture pour tous, où des écrivains vivants vont montrer aux mômes ce que c'est qu'un écrivain, les mômes qui ont travaillé leur bouquin et qui aussi ont des choses à dire et comment les aider à les exprimer. Voilà, c'est vraiment une formidable expérience, et je vais souvent dans cette école des Magnolia, et un jour la directrice m'a fait la surprise d'inviter monsieur Poletti, mon instituteur, et qui avait 90 ans et qui est revenu comme avant, et les mômes le laissaient plus partir après. Et là, on a fait pour France 3 et Nice Matin le reportage avec lui cette l'année dernière, et puis il est mort quelques mois plus tard, et c'était, sa famille me disait, ce retour à l'école a été une joie qui a accompagné toute son agonie. Merveilleuse formule qui m'a retourné le cœur, mais c'est merveilleux de garder, bon, évidemment, ça faisait une très très grande période de vie, et c'était comme si on n'avait pas changé, quoi. Non seulement je redevenais dans ses yeux le petit gamin qui testait ses fictions sur lui, mais lui, je retrouvais tout, quoi. Il me paraissait juste un peu moins grand qu'à l'époque.
1: Il se trouve aussi que c'est aussi un souvenir très lié à votre enfance qui fait que vous êtes revenu dans cette école. On parlait pas d'écologie, là on en parle, et là vous avez évoqué l'écologie avec les jeunes ce jour-là.
2: Oui, puisque l'enfant qui sauva la Terre, ça, c'était une femme clown qui passe un marché avec un môme en lui disant « La médecine peut rien pour toi, elle comprend pas ta maladie orpheline. En revanche, toi, tu as les moyens de soigner la Terre à distance et c'est ça qui rendra ta guérison nécessaire. » Donc elle lui apprenait des tas de techniques pour se brancher sur le monde végétal, animal, tout ça, pour essayer de guérir tout ce que les hommes détruisent de la planète. Et donc les mômes avaient travaillé là-dessus et ils ont fait des réponses extraordinaires.
1: Alors cette école Magnolia a une particularité, Didier Van Cauwelaert, elle est boulevard Napoléon III, je crois, et c'est l'une des premières en France à avoir eu un site Facebook dédié aux parents d'élèves.
2: Ah oui, oui. Je savais pas.
1: Parce que Facebook, c'est pas le genre de choses que vous intéresse vraiment.
2: Oui, puis je suis très fier d'eux, néanmoins. Et non, c'est une école qui, en plus, rien n'a changé, c'est en tout cas pas l'essentiel. L'âme, elle est là. Les mômes d'aujourd'hui sont ce qu'ils sont, mais il y a des pépites, il y a une joie, il y a une je pense que le décor qui est vraiment très beau, il y a des grands pins, il y a des oliviers, il y a une énergie qui baigne toujours le corps enseignant de la même manière et qui évidemment rejaillit sur les gamins.
1: Alors, il se trouve aussi que dans votre livre, vous évoquez vos premiers écrits avec une machine à écrire Underwood qui est devenue électrique, parce que c'est vraiment passer à l'ordinateur, ça a été pour vous une épreuve.
2: Disons que moi j'aime le papier. Bon, d'ailleurs, j'écris toujours à la main et les stylos d'abord, et puis après, ben, je passe à l'écran. Mais j'ai mes rituels, j'ai mes habitudes. Oui, j'avais des rapports très particuliers avec cette première machine Underwood que j'avais piquée au cabinet d'avocat de mon père.
1: C'est vrai que votre père a eu beaucoup d'importance, et je crois qu'il a découvert que vous écriviez des romans à l'âge de 8 ans quand vous êtes renseigné sur la guillotine.
2: Non, c'est un jour, je viens le voir et je dis: papa, en Angleterre, on pend les gens ou on les électrocute ou on les guillotine? Tu dis pourquoi? Non, comme ça. En fait, j'avais besoin, mon roman se passait en Angleterre, je devais avoir 8 ans, 9 ans, et je voulais, là encore, faire vrai, donc pas dire n'importe quoi. Et à l'époque, bah, il y avait pas Internet, évidemment, pour faire ce genre de recherche, et donc là, il a eu quand même... Oui, un fort indice que j'étais en train de raconter des histoires dans mon coin.
1: Voilà, et vous avez continué. Je crois que le Télé 7 jours a publié vos premiers écrits dans le courrier des lecteurs, Didier Van Cauwelaert.
2: Oui, parce que j'avais entendu dire que j'avais, bon, d'abord un nom qui était pas simple, et puis que chez les éditeurs, on disait, bon, pour être publié, il faut être connu, faut que le nom... Bon. Et je lui dis, bon, ben, je vais faire connaître mon nom. Alors j'écrivais dans les courriers des lecteurs de tous les journaux, et notamment Télé 7 jours, qui m'a publié. Donc voilà, c'était ma première publication.
1: Alors ça, ce sont vos débuts, mais j'ai trouvé aussi une autre chose rare dans votre parcours qu'on va évoquer à travers la date du 24 décembre 1983. À tout de suite sur Sud Radio avec Didier Van Cauwelaert.
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1: Sud Radio, les clés d'une vie, mon invité Didier Van Kevelaert. Nous parlerons tout à l'heure de ce nouveau roman, L'impasse des rêves, chez Albin Michel, qui vous ramène quelques décennies en arrière. On en revient à votre parcours et à la date du 24 décembre 1983, où une petite histoire passe à la télévision. Écoutez.
2: Qu'est-ce que vous faites dans la vie, en dehors de Noël ?
3: À Pâques, je suis poule, alors.
1: Père Noël et fils, avec Annie Girardot et Jean-Claude Brialy, signé Didier Van Kevelaert.
4: Et Johnny Hallyday, j'aimais. Pour mon premier scénario réalisé, j'ai même eu Johnny Hallyday en guest. C'était, ah oui, un souvenir extraordinaire. D'abord une histoire d'amitié. C'est vrai que Jean-Claude Brialy, qui avait reçu ma pièce qu'il jouerait plus tard, Le Nègre, au moment où on voulait absolument qu'il fasse un programme de Noël, il a dit à la chaîne, à France 3, voilà, j'ai l'auteur, demandez-lui, et c'est comme ça que c'était la première commande, et puis Annie Girardot, je retrouverai plus tard dans Les Filles de Lido, qui était cette actrice merveilleuse, et ces rapports entre Brialy et Girardot étaient magnifiques de solitude, à la fois poignante, débordante d'énergie de ce moment de Noël où à la fois tout est un peu forcé, un peu truqué en même temps, où la sincérité des êtres rejaillit parce que la solitude exaltée, le besoin de ne pas passer à côté d'une nouvelle relation. Puis les masques tombent, peut-être pour permettre à de nouveaux masques de prendre la place.
1: Oui, alors on voyait Jean-Claude Brialy en Père Noël en train de manger du jambon et du yaourt sur un toit, avec Annie Girardot et un nœud papillon rouge. C'est une scène totalement surréaliste.
4: C'était assez félinien, oui.
1: Et puis en plus, c'était le temps où la télévision offrait de vrais programmes pour Noël. Brigitte Bardot avait commencé avec ses shows, il y a eu Cyrano de Bergerac. C'était important, la fête de Noël, pour la télé.
4: Oui, et puis le réalisateur, c'était aussi, ça a lu sa première fiction, si je ne m'abuse, c'était André Flédéric.
1: Oui.
4: Et grand réalisateur de variété. Oui. Voilà, c'était une première pour beaucoup. Et alors j'étais étonné quand je me suis retrouvé au Japon avec Michel Legrand quand notre passe-muraille a été créé là-bas. Et dans trois émissions que je faisais, on m'a parlé de Père Noël et Fils qui passaient en boucle au Japon. Et on n'a pas toujours les nouvelles du devenir de nos œuvres. Vous avez parfois une petite ligne avec 3 francs 6 sous à l'époque à la SACD dans les comptes de répartition. Mais vous savez pas tout à coup pourquoi une œuvre qui apparemment n'a rien qui devrait toucher le public japonais, parce que, si, c'est quelque chose qui est devenu belle surprise.
1: Alors, avant, il y a eu toutes les dramatiques de radio, car je crois que pour survivre dans votre chambrette d'étudiant à Montmartre, et vous le dites dans ce livre, vous avez écrit beaucoup de dramatiques pour la radio, Didier Van Kevelaert.
4: Ah, il y avait vous avez connu ce grand studio mythique où on a enregistré, justement, les dramatiques, les feuilletons, avec tout des... Ce qui m'avait frappé en celui-là, c'était le coin des bruiteurs, où il y avait absolument tout pour faire du galop de cheval, pour faire la mer, il y avait des tôles, il y avait des bacs à sable, des pots de yaourt, et le personnage du bruiteur, c'était extraordinaire, c'était un orchestre à lui tout seul. Beaucoup de ses émissions étaient en direct, d'ailleurs. Et voilà, en forçant les portes à 19 ans, j'avais réussi à placer quelques textes comme ça, France Inter, France Culture.
1: Et ça fonctionnait bien. Et c'est vrai que c'était une époque où la radio était très importante. Les premières dramatiques à la radio, je ne sais pas si vous le savez, elles étaient enregistrées sur les lieux mêmes où s'était déroulé l'événement. Par exemple, une dramatique sur Molière a été enregistrée en 1948 dans le parc du Château de Versailles pour qu'on ait le bruit des pas et l'ambiance du Château de Versailles. C'est une autre époque.
4: Oui, aussi, je pense, pour ce que font passer les comédiens qui n'ont que leur voix, pour donner à voir la scène, et la manière dont eux se retrouvent dans un lieu comme ça peut rajouter une corde à leur arc.
1: Ouais. Alors vous évoquez justement dans l'impasse des rêves cette petite chambre de Montmartre où vous habitiez, en faisant des petits boulots, parce qu'il fallait vraiment assurer les fins de mois.
4: Même les débuts, oui. Mais j'ai su tout de suite que je pourrais pas faire avoir un vrai métier, comme on dit, et puis écrire. Donc, plutôt que de faire quelque chose de trop prenant, oui, quand j'ai besoin. Je préfère aller faire la plonge dans un resto ou bien l'été donner des cours de planche à voile plutôt que d'avoir un boulot sérieux qui serait une entrave à ma liberté de créer. Donc je vivais ça plutôt bien.
1: Et d'ailleurs, c'est des points communs que vous avez aussi avec Jean-Claude Brialy, qui a débuté dans une chambre de bonne à Paris. Et vous avez un autre point commun, c'est que tous les deux, vous avez fait votre métier artistique pendant le service militaire. Mmh. Lui, il a créé à Baden-Baden un premier court-métrage, Chiffonnard et Bonne à Loi. Et vous, vous avez fait des pièces de théâtre pendant le service militaire.
4: Oui, c'est-à-dire que j'y avais, pendant que j'étais sous les drapeaux, ce que je raconte dans la base des rêves, il y a eu cette expérience extraordinaire de la création de ma première pièce, L'Astronome, à Catherine Rich et Evelyne Dandry, au Théâtre Montparnasse. Et j'ai eu une générale qui était pleine de colonels. C'est-à-dire que tout à coup, tout le 120e régiment du train avait fait une pub terrible pour, en même temps que le troufion que j'étais, voilà, du succès pour sa pièce, et en même temps que ça rejaillisse sur le régiment. Et comme la pièce avait très bien marché, ensuite, l'état-major m'a commandé un spectacle de Noël pour les enfants de gradé, que j'ai écrit et réalisé avec Patrick Bruel, avec qui je faisais mon service militaire. Donc, oui, il y a eu sous les drapeaux, et ben, ces créations théâtrales qui, en même temps, ont bouleversé le décor. C'est vrai que avoir tout à coup les clés de la caserne, parce que la priorité numéro un du régiment, c'était la caserne de Fontainebleau, donc il fallait vraiment en mettre plein la vue à toutes les autres casernes et aux autres colonels. Et là, on avait les mains libres et puis carte blanche et on s'en est pas privé. Bruel et moi, on a fait un peu le souk.
1: Voilà. Ça ne m'étonne pas. Alors cette première pièce, c'était Catherine Rich et Evelyne Dandry qui la jouait. Evelyne Dandry qui est toujours parmi nous, c'est la fille d'André Dasari, et elle a quand même été la fiancée de Johnny Hallyday dans son premier film D'où viens-tu Johnny, avant de faire une grande carrière de comédienne.
4: Ouais.
1: Et puis alors le théâtre, je crois que ça a commencé aussi très tôt avec Jean-Paul Sartre et Huis clos, Didier Van Cauwelaert.
4: Voilà, j'avais 17 ans, j'avais une troupe de théâtre au lycée, et quand j'écrivais pas les pièces, bon, je montais les pièces des autres, et là, de préférence, des pièces avec très peu de décors, très peu de personnages, puisqu'on n'avait pas beaucoup de moyens. Et un jour, je tombe sur Huis clos de Sartre. Génial. Décor unique, quatre acteurs, je prends l'un des rôles pour moi, je distribue les autres, et on monte ça. Et puis à l'époque, le théâtre de Nice, théâtre national Nice, dirigé par Jean-Pierre Bisson, faisait des auditions de troupes amateurs le jour de relâche. Et on se dit, bah, pourquoi pas, tentons le coup. Et on passe la pièce devant Bisson et quelques autres. Et on entend des rires quand on entend. Et au bout de 20 minutes, il se lève, il dit, bon, c'est super, vous avez le théâtre dans un mois. Et on se retrouve à devoir remonter la pièce avec qu'on avait créé sur un mouchoir de poche, quoi, dans une toute petite salle à l'internat du lycée d'Estienne-d'Orve, sur cet immense plateau. Et donc là, l'exaltation extraordinaire qu'on imagine, et puis un jour arrive le coup près, l'interdiction de la Société des auteurs, de la SACD, parce qu'ils avaient vu dans le journal la publicité de la pièce, et je savais pas qu'il fallait demander les droits. Donc interdiction de jouer Huis clos. Et là, mon père me dit, bon, l'instinct d'avocat, écoute, il y a une seule personne qui peut l'autoriser, c'est quand même, c'est l'auteur. Écrit à Jean-Paul Sartre. Alors j'envoie, bon, une lettre, monsieur Jean-Paul Sartre, édition Gallimard, vraiment la bouteille à la mer. Et je reçois, 8 jours après, un télégramme, autorisation jouée Huis clos, signé Jean-Paul Sartre. Ah, j'appelle aussitôt la SACD, et je tombe sur le gars qui m'avait envoyé au plot, disant que jamais j'aurais les droits. Je lui dis, pardon, mais je suis au courant, me dit-il avec une intense froideur. Et genre, vraiment, de quoi les auteurs se mêlent-ils? Et donc, grâce à Huis clos, grâce à Sartre, on peut monter la pièce. Et je reçois, après les représentations, une lettre de Jean-Paul Sartre. Une lettre dictée, signée par lui, mais il était quasiment aveugle déjà à l'époque. Où il me dit ces mots qui ont, bon, évidemment, donner des ailes à mes 17 ans. Il me dit, monsieur, des amis ont vu votre Huis clos et ils m'ont dit que la salle riait. Lorsque j'ai écrit cette pièce, j'étais persuadé d'avoir fait une comédie. Tout le monde m'a persuadé du contraire. Merci, 35 ans après, de m'avoir redonné raison.
1: C'est incroyable.
4: Ça, c'est bon. La première, une des plus belles lettres que j'ai reçues dans ma vie, et là, vous êtes immunisé contre tous les retours de bâton de la réalité lorsque vos rêves prennent l'eau ou lorsqu'ils mettent du temps à être réalisés. Et voilà, ma gratitude pour Sartre fait que j'essaie, moi-même, quand je me retrouve aujourd'hui dans cette position-là, d'être sollicité par des jeunes troupes, tout ça, de répondre un peu comme il l'a fait, mais je ne réussirai jamais l'effet Sartre dans cette situation-là. Donc voilà, ça fait vraiment partie des belles surprises de ma vie.
1: Et un autre souvenir qu'on va évoquer, il date du 22 juin 1990. À tout de suite sur Sud Radio avec Didier Van Kevelaar.
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1: Sud Radio, les clés d'une vie, mon invité Didier Van Cauwelaert pour ce roman L'impasse des rêves chez Albin Michel, où vous revenez quelques années en arrière, on va en parler tout à l'heure. Et là, on a une date que j'ai trouvée, d'ailleurs, qui est évoquée dans votre roman, le 22 juin 1990, la dernière de cette émission. 724e apostrophe, et vous êtes parmi les invités, parce que tout le monde ne pouvait pas venir, il y avait 140 auteurs possibles, il y en a eu 80, et vous figurez sur cette courte liste.
2: Oui, c'était ceux qui avaient été invités minimum 4 fois, si je me souviens bien. Et Bernard Pivot avait demandé à chaque auteur invité de lui offrir un mot, qui était son mot préféré de la langue française. Et c'est vrai que cette émission que j'ai revue au moment où j'écrivais le livre était assez bouleversante, assez vraiment extraordinaire. Et quand on demande à un écrivain son rapport avec un mot particulier, on a parfois des numéros brillants, et puis parfois une porte ouverte sur des abîmes de sincérité, de douleur, et tout ça était mêlé avec cette ambiance particulière de direct, d'un adieu à cette émission tellement emblématique qui m'avait tant fait rêver avant, quand j'espérais être publié, que j'écrivais mes bouquins et que je me faisais une idée depuis Nice de ce qu'était la vie culturelle parisienne. Et évidemment, il y avait Jacques Chancel d'un côté, Radioscopie, et Bernard Pivot de l'autre pour Apostrophe. Donc se retrouver ensuite, comme j'en ai eu la chance, au micro de Jacques Chancel et dans le studio de Bernard Pivot, c'est des moments où non seulement la réalité répond à vos rêves, mais vous avez l'impression que vos rêves ont préparer cette réalité qui en est issue.
1: Vous aviez choisi quel mot pour cette émission ?
2: Quoique.
1: Quoique, pourquoi ?
2: Quoique, avec un point. C'est-à-dire, quand on vient dénoncer une vérité définitive ou une condamnation, quelque chose d'absolu, un petit temps de réflexion, quoique, qui laisse la porte ouverte justement à la contradiction, à l'hypothèse inverse, à une sorte de liberté, de surprise que peut amener la vie par rapport aux a priori ou aux idées générales ou définitives.
1: Il se trouve que Bernard Pivot, lui, avait évoqué deux mots qu'il n'emploie jamais, exclusivité et scoop, parce qu'il les déteste et c'est tout le contraire la littérature pour lui. Et c'est vrai qu'il a inventé un style, une forme d'interview à la télévision qui était une forme de consécration. Pour vous, passer à Apostrophe, je crois, pour la première fois, 3 ans après votre premier livre, Didier Van Cauwelaert, c'était une consécration.
2: Oui, c'était pour le deuxième livre. Et Bernard Pivot a commencé en présentant ses excuses parce qu'il m'avait pas invité pour le premier qu'il avait lu un peu plus tard. Non, ce qui était formidable avec Pivot, c'était la familiarité de son ton qui fait que les gens s'identifiaient à lui dans leur rapport avec les écrivains. C'est-à-dire qu'il y avait pas de révérence ou de on parlait pas entre soi. Il y avait vraiment quelque chose de très populaire dans le bon sens du terme dans son approche des écrivains. Quand tout à coup on disait oui mon personnage, et il s'arrêtait. Attends, c'est dites je, enfin c'est vous, on sent bien que c'est vous. Là, dites pas le contraire. Mais non, donc il avait ce côté d'aller là, ça fait mal ou ça fait du bien, où on a besoin d'appuyer. Et c'est vrai qu'il permettait à des grands timides, à des grands introvertis ou à de grands maladroits à l'oral, car un écrivain n'est pas par essence quelqu'un qui est forcément doué pour bien passer à la télé. Et Pivot les aidait quand même énormément.
1: La première émission de télévision consacrée à la littérature, c'était Lecture pour tous. Oui. Et Pierre Desgroupes et Pierre Dumeuil ont un jour un problème parce que Jules Romain qui est venu, il pensait que Lecture pour tous, il fallait lire ses livres. Il était venu avec une pile de livres à lire à l'antenne. Ça n'a pas été simple à lui faire comprendre que c'était pas ça. Mais en revanche, Bernard Pivot, lui, ce jour-là, pour Poisson d'amour, a lu un extrait de votre livre, Didier Van Cauwelaert, ce qui n'est pas si fréquent.
2: Oui. Je ne rappelle plus lequel.
1: Mais c'est assez. Là aussi, quand on a écrit un livre et qu'on est lu par Bernard Pivot, c'est un moment d'émotion.
2: Oui, surtout vous regardiez votre exemplaire de votre bouquin hérissé de post-it, de fiches. Ça, c'est il travaillait de manière comme ça, Pivot. Et c'était très impressionnant. Il ouvrait un endroit comme si c'était par hasard. Il tirait le truc et il vous lançait. Et ça tombait pile. Ouais, c'était.
1: Et il évoque aussi votre style, et c'est vrai que ce style que vous avez trouvé, Didier Van Cauwelaert, ça a mis des années de travail, de feuilles remplies, de ratures, de tas de choses.
2: Rien n'est plus difficile que la fluidité, la simplicité. Il faut beaucoup, beaucoup travailler, beaucoup dégraisser, beaucoup fluidifier pour arriver à dire les choses les plus complexes de la manière la plus simple possible, la plus claire. Le style, c'est pas de la chantilly qu'on rajoute après coup sur un plat. C'est la manière même, non seulement d'accommoder le plat, mais déjà d'aller choisir les ingrédients dans telle ou telle boîte à outils stylistique et de faire son marché avec les mots, de les assembler, de leur faire prendre leur saveur propre sans les noyer sous la sauce.
1: Oui.
2: Tout ce travail d'artisanat qui va de pair pour moi depuis toujours avec l'inspiration, avec l'imagination.
1: Oui, mais l'un de vos secrets d'écriture, c'est la recherche permanente du mot juste.
2: Oui, c'est-à-dire celui qui va me créer moi-même une émotion. C'est-à-dire c'est quand, lorsque je me relis, et je me relis à haute voix, comme Flaubert faisait son gueuloir, pour avoir le retour son sur les phrases, voir le tempo, les accélérations, les bémols, les temps suspendus, voir si ça fonctionne, voir aussi si l'image jaillit des sonorités. Parce que j'aime pas les descriptions gratuites, j'aime donner à voir. Et souvent en décrivant le moins possible, mais en demandant aux mots, par leur sonorité, leur architecture, leurs allitérations, d'installer le décor et d'installer les couleurs et l'ambiance. Donc ça demande évidemment une justesse, mais comme un musicien travaille avec des accords différents, mais toujours en cherchant la justesse.
1: Mais c'est pas si fréquent. Lorsque Jean-Louis Curtis, à l'Académie française, célèbre en 94 le 300e anniversaire du dictionnaire, il dit que la langue française est menacée parce qu'on ne trouve plus le mot juste, et il emploie ce mot. C'est vrai que la langue française, faut faire attention, vous la défendez aussi à votre façon.
2: Oui, parce que je lui dois tant d'émotions, tant de plaisir, tant de partage. Mais même mes histoires d'amour, y compris les premières, celles que je relate dans l'impasse des rêves, sont totalement liées à la langue française, à son maniement, à ce qu'elle révèle d'un inconnu que vous lisez, les de vous ou pas d'ailleurs, ce qui va être révélé à votre insu à travers vos choix stylistiques. Et puis le bonheur d'écriture, cette expression qui est tellement juste, mais qui n'arrive pas, ça vous tombe pas, évidemment, tout cuit, et heureusement. Parfois, il faut des heures, des jours de combat sur une phrase pour arriver à ce que, enfin, elle sonne comme elle doit sonner. Oui, juste, vrai, beau, quoi.
1: Et en même temps, ça demande beaucoup de travail, et ça demande d'éviter ce qu'on appelle la pollution sonore. Ça, vous ne supportez pas.
2: Oui, c'est de la distraction, ça.
1: Et vous parlez au silence à votre façon. Et quand on voit votre bibliographie à la fin de chacun de vos romans, on remarque qu'il y a des cycles, ce qui est pas si fréquent. Vous avez découpé près les 50 livres que vous avez publiés en cycles.
2: Bah, en fait, c'est un critique, qui a classé le poème, mais il y en a eu deux d'ailleurs qui ont eu à peu près la même idée au même moment. Et c'était critique belge et un critique français qui tout à coup on dit il y a à la fois les raisons d'amour, livrant d'amour avec ce qui est vraiment comme on dit raison d'état, c'est la raison d'amour qui vous faire n'importe quoi ou une chose absolument géniale, d'exaltation de soi ou de sacrifice total. Il y a les seconds départs qui est aussi quelque chose qui est au cœur de beaucoup de mes livres, et puis les regards invisibles, c'est-à-dire tous la manière dont nous pouvons regarder l'invisible ou dont l'invisible nous regarde, dans tous les signes, les qui nous arrivent, tout ce qui peut se passer dans la conscience d'un animal ou d'un arbre qui n'ont pas évidemment la chance ou la malédiction d'avoir un vocabulaire qui leur permet de s'exprimer, mais qui en même temps limite parfois leur champ d'expression.
1: Mais ce qui est justement étonnant avec vous, c'est que le rationnel que vous êtes adore l'irrationnel, et ça, vous avez fait des livres sur l'invisible, sur l'impossible, et que c'est quelque chose qui fait beaucoup parler les publics. Il y a les pour et il y a les contre. Et les zombies vous passionnent. Les zombies en général, les enfants les utilisent dans les jeux vidéo aujourd'hui. Mais vous, bien avant, vous vous êtes passionné. En fait, le zombie est une figure du folklore haïtien qui désigne un état, un homme en état de mort artificielle, amnésique et sans volonté.
2: Oui, non, je suis pas du tout un zombophile. J'ai traité ce sujet un jour parce que j'ai raconté la fabrication artificielle d'un zombie. Comment on arrive justement à Haïti ou ailleurs à chosifier un être humain. Il y a d'autres techniques aujourd'hui de lavage de cerveau qui sont tout aussi efficaces que ces pratiques ancestrales. Mais non, ce qui me fascine, c'est quand la science prouve la transmission de pensée, les soins à distance, le caractère inexplicable de certaines guérisons. Lorsque la science prouve le miracle, et ça arrive tellement de fois que j'ai dû écrire plusieurs livres dessus, c'est ce moment qui m'intéresse. Et puis la bascule entre ces esprits souvent très méfiants, très sceptiques, et pour de bonnes raisons, tout à coup bascule, ou en tout cas évolue, vers la compréhension de choses provisoirement inexpliquées. Et c'est ça, il faut un minimum d'humilité pour accepter d'être dépassé par des choses qui sont pas là pour nous humilier, mais pour nous aider à grandir.
1: Et côté humilité aussi, quand vous avez eu le Goncourt et vous l'avez eu en 95, on vous a proposé toutes sortes de choses, y compris porter des vêtements de marque, faire de la publicité. Vous avez tout refusé.
2: Le plus extraordinaire, c'est qu'on m'a proposé d'être le parrain d'un nouveau tranquillisant. Ce à quoi j'ai répondu que ma vocation de romancier ne me semblait pas compatible avec le fait d'assommer les gens ou de les détourner de réalité, même parfois cruelle, en tout cas pas un moyen chimique. Donc on m'a proposé aussi d'être parrain d'un saucisson, d'une marque de vêtements... Oui, mais bon, ça, beaucoup de Goncourt se retrouvent dans la même situation. C'est le seul moment où un écrivain devient une proie pour le monde publicitaire. Enfin, une proie au sens un appât pour la clientèle. Quoi.
1: Donc, vous avez aussi refusé de porter des vêtements, ce qui vous a empêché plus tard de vous ramasser une veste, si j'ose dire. Ça, c'est le passé. Puis le passé, on va le réévoquer à travers la date de la sortie du livre, le 11 septembre 2025. À tout de suite sur Sud Radio avec Didier Van Kovelaar.
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1: Sud Radio, les clés d'une vie, mon invité Didier Van Kevelaert. On a évoqué votre passé et on y revient curieusement à partir de la date du 11 septembre 2025, celle de la sortie de ce nouveau roman, L'impasse des rêves, où vous évoquez une histoire authentique qui remonte avant la parution de votre premier livre, 20 ans à des poussières. En fait, c'est une histoire au départ de manuscrits envoyés par hasard à un auteur et pas à l'autre.
2: Par erreur.
1: Et par erreur.
2: Par erreur, c'est une...
1: C'est vrai, ça?
2: Oui, le point de départ, c'est ça. C'est une époque où je bombarde tous les éditeurs avec mes manuscrits. Et puis, ils reviennent souvent avec le même genre de lettre type. Nous avons lu avec intérêt, malheureusement, votre texte n'entre pas dans notre ligne éditoriale. C'était vraiment la formule qui revenait très souvent.
1: Mais à chaque fois, on n'est pas découragé à la fin?
2: Non, mais j'étais toujours sur un nouveau livre. Ouais. Donc, voilà, je me disais, bon, ça, celui-là marche pas, mais le prochain... Et là, je reçois une enveloppe habituelle de retour. Sauf que la lettre type habituelle, commence par « Chère Madame ». Et elle est adressée, et elle accompagne le manuscrit retourné, Anaïs Forge, et le roman s'appelle « Je te tuerai dimanche prochain ». Alors je me dis, bon, erreur d'enveloppe, en toute logique, si je reçois le manuscrit refusé donc de cette femme, elle a dû recevoir le mien. Et je me mets à lire, et dès les premières pages, je tombe amoureux. Je tombe amoureux de qui? De l'héroïne, de la romancière, de l'alchimie entre les deux, de la manière dont, à une époque où évidemment les deux passions de ma vie, la création littéraire et la recherche de l'âme sœur, se soldent par des échecs, là tout à coup, ok, c'est encore un manuscrit refusé, mais là je me dis c'est ma jumelle, quoi.
1: Et ça, c'est authentique, ça vous est arrivé.
2: Et oui, le problème, c'est que il y a une adresse, mais il n'y a pas de téléphone. Moi, sur mon manuscrit, j'avais mon téléphone. Et c'est l'époque où on est en 1981, il y a les répondeurs téléphoniques. Et un jour, il y a un message, mais il n'y a pas le numéro dessus. Et puis, les messages raccrochés. Et là, je me dis, c'est elle qui appelle, à une époque où très peu de gens me téléphonaient. Je me dis, si elle a lu mon manuscrit, si elle a, je sais pas, peut-être éprouvé les mêmes choses que moi... Elle n'ose pas appeler, je vais pas moi renvoyer son roman par la poste. Et je décide d'aller sur place, je prends ma vieille coccinelle et je me rends dans cette petite ville de Haute-Savoie. Et là, d'abord, l'adresse marquée n'est pas la sienne, c'est l'adresse où était adressé le courrier. Mais on m'indique la vraie maison et j'arrive dans le lieu, le décor du roman. Elle ouvre la porte et elle est... J'ai l'impression que c'est l'héroïne de son livre qui m'ouvre la porte, quoi. Et en plus, je reconnais chaque élément du décor. Et pire que ça, il y a une voix d'homme qui retentit. Et c'est son mari. Et il y a des enfants à l'étage. Et c'est ses jumelles. Ça aussi est autobiographique. Et donc, je me retrouvais là, vu la suite du roman. Tout ce qui est... Tous les secrets, les mystères, la violence sous-jacente. Derrière une façade à absolument idyllique, et moi qui arrive là-dedans avec tout ce que je sais de ce que j'ai cru être une pure invention, du fantasme de romancière, et là je me rends compte, moi avec tout ce sous-texte, et pire, et toutes ces scènes préécrites, dans ses rapports avec son mari et tout, voilà, il se passe ce moment absolument incroyable, et en plus, parce qu'elle a éprouvé pour moi à travers mon manuscrit, ressemble assez à ce que j'ai éprouvé. Mais il y a cette vie réelle dont elle parle et qu'elle décortique. Et donc je suis à la fois je suis le seul dépositaire du grand secret qui baigne ce livre, c'est-à-dire un projet de meurtre. Est-ce que c'est un exorcisme littéraire ou est-ce que c'est quelque chose qui risque d'arriver? Alors on va pas en dire plus. Les personnes qui ont déjà lu le livre me disent surtout n'en parle pas, dis rien dessus.
1: Mais donc justement, le point de départ, c'est justement une histoire authentique et après vous avez imaginé ce qui s'est passé ou est-ce qu'il y a des rapports?
2: Mais justement, une chose que me disent ceux qui l'ont lu, comme vous, je pense d'ailleurs, vous T'aurais tendance à me le dire pour épargner les autres lecteurs et épargner leur suspense et leur plaisir et leurs émotions. Ne me dites pas ce qui est vrai et ce qui est inventé. C'est à chacun de choisir. Et c'est vrai que c'est un livre où je expose énormément et où j'expose énormément avec leur consentement. C'est-à-dire personnes qui ont, selon la formule consacrée, existant ou ayant existé. Et puis après, eh ben, il y a tout le travail du romancier. La vérité du romancier n'a rien à voir avec l'exactitude des faits. Il faut parfois tordre le cou au faux semblant de la réalité pour que la fiction devienne révélatrice, elle qui s'est construite à partir d'instincts, de contre-pieds, de non-dits qui ont amené à des déductions derrière une façade illusoire, tronquée. Voilà, il y a tout ça dans ce roman, et puis qui pose une question, bon, qui je pense concerne tout le monde. Est-ce que la culpabilité est le terreau d'un grand amour, d'une grande passion, ou est-ce qu'elle en est le frein, ou est-ce qu'elle en est l'obstacle? Est-ce que parfois on va tout faire pour oublier quelque chose, ou bien qui vous fait trop mal, ou bien le sentiment qu'on a d'avoir fait mal?

0: vrai. C'est le cahier des charges que j'ai suivi, oui, et qui en même temps traduit ma sincérité, mon envie d'aller plus loin que les événements réels ou les prolongements que je leur ai donnés. Et voilà.
1: Cette histoire donc est très importante dans votre carrière de romancier. C'est presque la source de Didier Van Cauwelaer.
0: C'est-à-dire, c'est ce point de rencontre entre mes deux passions, la passion de l'écriture et puis la passion amoureuse qui vous lie à une âme sœur. Donc ce moment charnière, ce moment bascule où tout ce que j'ai travaillé dans la solitude, tout ce que j'ai espéré dans les liens amoureux que je voulais créer, tout ça, la vie me l'apporte. Mais la vie me l'apporte parce que je l'ai préécrit. Et pour elle, c'est la même chose, sauf qu'elle, son roman, et là je vais m'arrêter d'en parler, oui. Parce que là, ce qu'elle met dans son roman va tellement influencer la réalité ou des personnes de la réalité que, à cause de mon intrusion dans sa vie réelle, porteur de toutes ces informations contenues dans son roman, évidemment, ça va créer un séisme, des problèmes, des drames, des grands bonheurs et une renaissance.
1: Faut pas en dire
0: plus. Toute cette partie de destruction va aller de pair avec une reconstruction.
1: Vous ne pensiez pas un jour publier ce roman? Vous ne pensiez pas l'écrire, Didier Van Cauwelaer?
0: J'en ai écrit l'essence dans certains autres de mes livres, dans ce rapport entre cette femme qui donne les clés de sa réalité sous couvert d'une fiction, entre ces deux hommes autour d'elle qui se disputent son regard, son amour, et puis il y a un troisième qui arrive là au milieu. Voilà, disons que là je suis en partant de moi au départ et en montrant comment tous mes débuts, parce que ma publication elle est liée à cette rencontre. Ça a été un porte-bonheur qui après est devenu peut-être pour elle un porte-souffrance, mais c'est totalement imbriqué, totalement lié, et voilà.
1: Et dans ce livre, vous évoquez aussi la publication de votre premier roman, des 20 ans et des poussières, qui là aussi a été un moment de bonheur lorsque vous avez reçu un coup de fil de l'éditeur Jean-Marc Roberts.
0: Oui, parce que au retour de la rencontre avec Anaïs en Haute-Savoie. Dans la boîte aux lettres m'attend un télégramme. Alors à l'époque, un télégramme, c'était quand même lié à souvent à des mauvaises nouvelles, quoi. C'est décès de quelqu'un ou une. Et j'ouvre ça et je tombe sur un télégramme. J'en suis à la moitié. Je trouve ça très bien. Ne le donner à personne d'autre. Signé Jean-Marc Roberts, édition du Seuil. Et le lendemain, j'ai un coup de fil de Jean-Marc Roberts qui me donne rendez-vous dans son bureau. Et quand j'arrive, le contrat est là. Ce moment complètement magique de la publication de 20 ans et des poussières est lié, pour moi, totalement à la rencontre avec cette romancière qui, elle avait été refusée comme moi. Et je me dis, mais peut-être je vais aussi la pouvoir la faire publier. Alors que, faut surtout pas que ce livre terrible dans lequel elle donne tous ses secrets, ses tentations, soit connu. Donc il y a de ce mélange de ce conte de fées que je me retrouve en train de vivre et de ce drame sous-jacent qui va se nouer en partie à cause de moi dans le même temps.
1: Alors vous avez été couvert de prix, notamment le Goncourt, mais le premier prix, vous l'évoquez justement dans ce livre, c'est le prix Chino del Duca. On a oublié Chino del Duca, mais c'est quand même quelqu'un qui a inventé le roman photo en France après l'avoir inventé en Italie, qui a créé un journal appelé Paris Jour, dans lequel le jeune chroniqueur parisien était Jacques Chancel.
0: Oui, et puis la fondation Del Duca, donc grand grand mécène, et puis donner un prix pour l'ensemble de son œuvre et le bourse pour un jeune auteur, et c'est donc mon premier prix qui m'a été remis par Maurice Schumann, qui était directeur du jury littéraire, et Maurice Schumann, la voix de la France libre.

0: Londres, sur Radio Londres. Et ça, ce grand homme avec cette voix magnifique qui, au Salon du Livre de Nice, en fait, c'était là que se donnait le prix dans ma ville natale, par hasard, quoi. Enfin, c'était à l'époque, avant qu'existe le Salon du Livre de Paris, c'était la ville qui avait inventé le Salon du Livre. Et Maurice Schumann, avec cette voix de Radio Londres, me fait un discours sur le théâtre de Verdure de Nice, au passé simple. Et à côté de lui, j'ai l'impression d'être mort et qu'on fait mon éloge funèbre au moment de la pose d'une plaque commémorative dans ma maison natale. Et moi qui adore ces décalages dans la vie, et puis ce moment correspond au retour d'Anaïs dans ma vie, une fois que le livre est publié, et à tout ce qui va se passer entre nous. Donc quand je vous disais que tout est tricoté, cette passion littéraire qui enfin voit le jour et me permet de vivre, et d'en vivre, et d'être le produit de mes livres, ce que je suis avant tout, parce que d'abord, ce que j'estime être le meilleur de moi se trouve dans mes livres, le plus travaillé en tout cas, le plus sincère aussi, et puis j'en suis le produit de la même manière qu'Anaïs a été, pour le meilleur et pour le pire, le produit de son roman à elle, même s'il n'a pas été édité.
1: Et en même temps, cette histoire que vous racontez, chacun d'entre nous pourrait la vivre, ou peut-être la vécu d'une autre façon avec quelqu'un d'autre.
0: Oui, bien sûr, ces premiers amours, ces amours impossibles, ces amours qui déclenchent, qui exaltent, et qui en même temps peuvent détruire, peuvent rendre aussi la suite difficile, parce que quand la barre était aussi haut que tout a été exalté, satisfait, magnifié, il est dur de revenir sur terre dans des relations plus traditionnelles, plus basiques, et en même temps on ne peut pas s'enfermer dans un impossible voué au passé. Mais c'est la première phrase du livre, c'est quand le passé nous rattrape, c'est parfois pour redonner un sens au présent. Et ces moments du passé qui sont des trésors, mais ils sont des trésors douloureux, parfois bouleversants, remuants, déstabilisants, sont toujours là, oui, pour vous redonner du sens, pour vous remettre au cœur de vos priorités, de vos fidélités, de vos émotions.
1: Ce livre s'appelle L'impasse des rêves, mais surtout ne faisons pas l'impasse de ne pas le lire, parce que c'est justement un rêve. C'est chez Albin Michel. Merci d'avoir écrit, parce que je pense qu'effectivement, toutes et tous, on se reconnaîtra dans cette histoire qu'il ne faut surtout pas dévoiler.
0: Non.
1: Merci Didier Jacques. Et à bientôt. Les clés d'une vie, c'est terminé pour aujourd'hui. On se retrouve bientôt. Restez fidèles à l'écoute de Sud Radio.
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1: Bonjour, bonjour à toutes, bonjour à tous. Très heureux de vous retrouver sur l'antenne de Sud Radio pour 3 heures de conversation, d'actualité, de débat, de discussion. Avec vous, bien sûr, amis auditeurs, au 0826-300-300. Vous avez également le site sudradio.fr, l'application, ainsi que les réseaux sociaux pour réagir, pour nous interpeller. Bref, pour faire vivre cette émission comme il se doit. De quoi on va causer les 3 sujets de discussion ce matin, les 3 débats avec nos débatteurs. Les déficits des hôpitaux publics. On a atteint un record, écoutez bien ce chiffre, 2,3 milliards d'euros en 2025. C'est le troisième plus gros déficit depuis 2005 et on apprend bien entendu que entre les budgets, les coupures, l'effort d'investissement des hôpitaux forcément qui s'est un peu replié, puis les différentes crises, bref, on en est à avoir des hôpitaux publics qui sont totalement déficitaires. La question est simple, où est passé le meilleur système de santé au monde? Rappelez-vous, et rappelez-vous, c'est pas si éloigné que ça, il y a encore quelques semaines, alors qu'il y avait la canicule dans les hôpitaux, certains venaient encore sur les plateaux nous rappeler que de toute façon on avait le meilleur système de santé au monde. On nous avait dit la même chose pendant le Covid, on nous dit globalement tout le temps la même chose parce que vous comprenez, on a la carte vitale, parce que vous comprenez, on paye pas grand chose. Ah oui d'accord, mais déficit des hôpitaux publics, où est passé le meilleur système de santé au monde? Je vous pose la question au 0826 300 300. On va parler également d'allaitement. Et oui, on va parler d'allaitement parce que figurez-vous que une pétition cartonne en ligne d'une certaine manière en réclamant la création d'un délit d'entrave à l'allaitement afin de sanctionner le fait d'empêcher, d'intimider, de discriminer ou d'humilier une personne qui nourrit son enfant au sein. Ça peut vous paraître choquant, mais c'est arrivé en Gironde, c'est arrivé à Disneyland Paris, c'est arrivé au Louvre, c'est arrivé à Nice récemment, à Lille, dans le Var, des femmes qui se font littéralement agresser uniquement parce qu'elles nourrissent leur enfant. Allaitement, visiblement, certaines personnes ne supportent pas de voir le bout d'un sein, cacher ce sein que je ne saurais voir, comme dirait l'autre. Sommes-nous devenus des vierges effarouchées sur le sujet? On ne supporte pas plus, visiblement, une femme qui allaite, n'est-ce pas totalement délirant? Ou au contraire, vous faites partie d'une génération où, au bout d'un moment, une femme qui allaite, elle n'est pas obligée de le faire dans la rue, ni dans un parc, ni dans une file d'attente, encore moins dans un musée. Comment vous voyez ce sujet? Vous venez en discuter avec nous au 0826 300 300. Et bien sûr, les incendies. Mais Emmanuel Macron, le président de la République, qui était sur place hier pour faire quelques annonces, pour serrer des paluches, pour avoir forcément la photo, la vidéo qui va bien aussi. La question qu'on se pose, c'est est-ce que les images qu'on a vues hier soir et ce déplacement du président de la République en fin de journée hier en Gironde n'étaient-ce pas de la politique spectacle et uniquement de la politique spectacle? 0826 300 300. Mais pour le moment, il est 10h05, notre premier fait du jour.
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1: Et dans cette première partie d'actualité, on va forcément s'attarder sur la situation des incendies. Je le disais, le déplacement d'Emmanuel Macron, le président de la République, hier, afin d'apporter son soutien du côté de la Gironde aux nombreux pompiers et aux 93 pompiers, notamment, qui ont été blessés. Faut-il encore rappeler que désormais, nous sommes à 4 sapeurs-pompiers qui ont été légèrement blessés un peu partout, mais 4 sapeurs-pompiers qui sont décédés en service. Bonjour Rémi Chabou.
2: Oui, bonjour à vous.
1: Merci beaucoup d'être avec nous ce matin. Vous êtes le porte-parole de l'intersyndicale des pompiers. La première question, elle est évidente, puisque c'est malheureusement celle qu'on pose depuis des jours et des jours. Quelle est la situation de l'incendie ce matin?
2: Écoutez, là, il n'y a pas eu de progression. Je voulais pas trop commenter la situation sur le terrain. Je voulais plutôt parler de notre organisation, mais puisque vous me le demandez, voilà, sur le terrain, pas de progression particulièrement. Ça n'a pas évolué. On s'attend par contre à partir de demain et après-demain à des conditions d'engagement qui vont être extrêmement difficiles, puisqu'on a à nouveau un épisode de canicule. Donc vous imaginez la chaleur des incendies plus la chaleur due aux conditions climatiques, ça va être vraiment intenable pour les collègues qui sont sur place, sur le terrain.
1: Actuellement, comment vous luttez? Quels sont concrètement les moyens dont vous disposez là sur le terrain du côté de la Gironde pour faire face justement à ces incendies et peut-être profiter le plus possible de cette petite situation d'accalmie pour pouvoir gérer au mieux, maîtriser au mieux le feu?
2: On manque de tout, cher monsieur. On manque de tout. C'est la réalité. En fait, c'est ce qui est surprenant par rapport à ce qui est annoncé sur le. Ouais, c'est ce qui est annoncé de partout et puis la réalité du terrain, quoi. Donc c'est ce qui nous surprend, c'est qu'il y a soit un déni, soit un mensonge, mais en tout cas nos collègues, s'il n'y avait pas le soutien de la population pour les alimenter, hein, je vous parle en eau, en nourriture, bah ce serait avec on serait alimenté avec des barres de céréales et des paquets de chips. Donc voilà, je suis désolé d'entrer dans ces détails là, c'est un peu grotesque, mais c'est la réalité, hein. S'il n'y avait pas la population qui même des artisans, hein, qui amènent du pain, des pizza, voilà, c'est ce qui se passe, hein, la réalité, c'est ça.
1: Mais alors, c'est-à-dire aujourd'hui, si vous tenez sur le terrain, pardonnez-moi, hein, Rémi Chabou, mais si je vous entends bien, en tant que porte-parole de l'intersyndicale des pompiers, vous nous dites, en réalité, s'il n'y avait pas la spontanéité, la générosité de la plupart des habitants du coin, les pompiers, nous, on tiendrait pas ?
2: Bah, c'est une réalité, oui, c'est ça. Et puis alors rajouter à ça l'aide des agriculteurs, de la population. Attention, hein, il faut que ça soit une mise en garde, ce qui est en train de se passer. Lorsque la population et les gens s'organisent seuls sans l'État, c'est qu'ils n'y croient plus. Ils ne croient plus en l'État. Et c'est pas un signe d'impréparation de nos autorités quant à la situation que nous vivons partout sur le territoire national, puisqu'on parle de Bordeaux, mais c'est partout. Il y a une vingtaine de feux majeurs actuellement sur l'ensemble du territoire national. C'est pas rien. Hein. Ça va de la Corse jusqu'à même dans le 91. Hein. Voilà la situation telle qu'elle se présente. Donc on manque de tout. Le président est venu hier sur le terrain suite à une réunion de crise interministérielle qui a eu lieu à 10h le matin. Tous les sapeurs-pompiers étaient pendus aux lèvres du président, savoir qu'est-ce qu'il allait annoncer comme moyen.
1: Bah, les déclarations du président de la République hier, Rémi Chabou, ça a été, voilà, vous avez le plein soutien de la nation entière, les semaines à venir seront dures, mais on sera là, cette bataille, on va la gagner ensemble, c'est ce qu'il a dit.
2: Exactement, c'est ce qu'il a dit. Et puis au passage, il a quand même annoncé qu'il y avait eu, je reviendrai dessus si vous me permettez, si on a le temps, que la concertation, le temps de la concertation avait bien eu lieu. Il y avait eu des rapports, notamment le Beauvau de la sécurité civile. Alors oui, il a raison, sauf que ce Beauvau de la sécurité civile, c'est aujourd'hui un document qui sert à caler les portes. Il n'a pas été traduit en décision sur le terrain. Il y a rien, c'est un
1: papier. Ça veut dire que c'est resté un énième rapport.
2: Exactement, c'est un énième rapport qui avait été initié à la demande de Gérald Darmanin en 2022 suite au feu de la tête de Busque, et puis même, souvenez-vous, il y a forêt de Brocéliande qui avait brûlé. Ensuite, ça avait été lancé officiellement après un an de travaux, ça avait été lancé en avril 2024. Le rapport est sur la table officiellement du président et du premier ministre depuis septembre 2025. On attend, et pourtant tout est marqué à l'intérieur. Donc on a eu un commentateur hier de plus sur le terrain, en la personne du président de la République, somme toute très sympathique, il n'y a rien à redire là-dessus, mais finalement un commentateur de plus, mais rien de plus pour les sapeurs-pompiers. En fait, on est pire qu'en 2022.
1: Pire qu'en 2022,
2: mais avec les dizaines de blessés et les morts en plus, notamment notre collègue encore hier, un de plus, et c'est vraiment affreux.
1: Sachant que j'imagine aussi que la phrase qui a dû vous ulcérer légèrement, Rémi Chabou, c'est « on ne fait pas le retour d'expérience au milieu de la bataille ».
2: Oui, exactement. Oui, c'est
1: parce qu'on aurait envie de dire oui, mais le retour d'expérience, on devrait ne pas en faire précisément parce qu'on aurait dû anticiper. Mais là, une fois qu'on a les mains en plein milieu de la cendre, là c'est le cas de le dire. Mais on a quand même envie d'entendre le fait que s'il y a des choses qui n'ont pas marché depuis quelques jours, il faut les modifier et immédiatement.
2: Mais c'est exactement ça, parce qu'en fait, il répond à la réponse des 9 organisations syndicales, hein, qui ont dénoncé le fait que la Direction Générale de la Sécurité Civile, hein, donc le bras armé du ministère de l'Intérieur en ce qui concerne les sapeurs-pompiers, qui prétend que tout est conforme et qui veut organiser, je cite, un grand débriefing en septembre prochain. Moi, je vais vous le dire, les flagorneurs d'aujourd'hui sont les amnésiques de demain, c'est une certitude. Dès qu'on va arriver en septembre, on va passer une actualité, va venir en remplacer une autre, et on oubliera la situation des sapeurs-pompiers jusqu'à aller juin l'année prochaine, 2027, et là, on recommence. Et ce sera encore pire, et on recommencera à nouveau avec des plaintes en disant comment, qui aurait pu prévoir. Ben en fait, qui aurait pu prévoir, un peu tout le monde. Hein. Vous avez les organisations syndicales qui l'ont prévu, vous avez les syndicats de pilotes qui l'ont prévu, vous avez les syndicats de pompiers volontaires qui ont prévu. Voilà la situation telle qu'elle se présente. Le Beauvau de la sécurité civile, qui est déjà franchement pas très épais par rapport à ce que nous souhaitions mettre dedans, mais en plus, même ce qu'il y avait de pas très épais, ça n'a pas été pris en compte.
1: Sachant qu'il y a aussi quelque chose, on va dire, qui est le rassembleur de tous les symboles, ou en tout cas c'est le symbole des symboles, c'est le fameux Canadair, entre les réponses du ministre de l'Intérieur, entre les déclarations des uns et des autres, des différentes porte-paroles, des pompiers, etc. Est-ce qu'on peut avoir un point sur la situation? Parce qu'il faut le dire, le Canadair, c'est quand même un certain emblème français. Beaucoup de Français, quand on pense lutte contre les incendies, pense Canadair. Actuellement, on n'a toujours pas compris. On est à combien de Canadair, là, en utilisation? On a une flotte de 12 Canadair. Oui, mais si la flotte ne vole pas, on n'en a rien à faire des 12 Canadair. Donc, concrètement, en activité utile dans la lutte contre les incendies, Rémi Chabot, on est à combien de Canadair?
2: Ah, réellement utile, on en a quand même 5 qui sont, alors je reprends les propos de mes collègues du syndicat des pilotes de lutte aérienne, hein. On en a 5 quand même qui sont indisponibles pour maintenance et puis qui sont en attente de matériel, donc c'est pas compliqué à trouver. Internet, c'est une chose fantastique, c'est que ça garde, ça archive. Donc ce qui a été dit en 2017 avec l'achat des Canadair qu'on attend encore, ce qui a été fait en décembre 2024 avec l'annulation suite au coût budgétaire du Premier ministre de l'époque, je ne veux pas citer son nom, comme ça, ça évitera qu'on taxe de politicien, mais voilà, c'était en décembre 2024, il a fait des coupes. Ouais, par exemple, voilà, décembre 2024, il a fait des coupes, il a annulé les deux pauvres Canadair qui étaient là. Et non seulement ces Canadair, ils avaient un intérêt de monter le volume, le nombre de Canadair, mais en plus de remplacer des Canadair qui étaient à l'usure.
1: Mais après, point, c'est Rémi Chabot, vous savez que sur cet argument, on n'arrête pas d'entendre depuis quelques jours ceux qui disent, je ne sais pas si c'est par passion pour Gabriel Attal ou uniquement par pragmatisme, mais qui disent oui, mais d'accord, mais de toute façon, quand bien même on n'aurait pas coupé, quand bien même on aurait utilisé ces crédits, ça n'aurait pas suffi, on ne les aurait pas eu à temps, ces Canadair, parce que ça devait prendre du temps, on est en France, entre les différents plats, on les aurait peut-être engagés, mais on ne les aurait toujours pas actuellement.
2: Parce qu'en 2022, avec les feux qui étaient quasiment sur l'ensemble de l'Europe, il n'y a pas qu'en France où ça brûlait. Mais en fait, on s'est retrouvé, et je vais vous dire quelque chose que personne n'a abordé, c'est que on s'est retrouvé entre guillemets en concurrence avec l'ensemble des pays du bassin méditerranéen qui souhaitaient acheter des appareils. Vous avez les Espagnols qui ont souhaité en acheter, les Italiens, les Grecs, même les pays du Maghreb, qui souhaitaient acheter des Canadair. Tout le monde a souhaité en acheter au même moment. Donc forcément, il y a un engorgement. Et puis, la société qui était effectivement à l'arrêt, elle a dû relancer ses chaînes de construction, de fabrication. Mais tout le monde s'est retrouvé au même moment à vouloir des Canadair. Et du coup, vous me tendez la perche, mais je voudrais vous parler de la 400M. On a eu une communication.
1: Oui, ça, c'est simplement, pour remettre dans le contexte, Rémi Chabot, le A400M, c'est un avion militaire qui a été aménagé pour justement aider les Canadair ou pouvoir justement larguer de la flotte sur les incendies.
2: C'est exactement ça. Et donc, on a eu son premier vol inaugural dans le week-end. Extraordinaire, voilà, c'est super. Et en fait, c'était une opération de communication. Qui a encore vu la 400M voler à nouveau projeter de l'eau? Et en fait, aujourd'hui, les feux, c'est sur l'ensemble du territoire national. Tout à l'heure, je vous ai dit, tiens, il y a des feux en couronne parisienne. D'ailleurs, on a eu Fontainebleau, c'était autour du 16 juillet. Aujourd'hui, les dispositifs d'alimentation de ces véhicules, contrairement aux Canadair qui peuvent s'alimenter en eau et écoper dans des fleuves, en mer, etc. Ces véhicules-là, il faut qu'il y ait des pélicandromes, il faut qu'ils puissent se poser pour pouvoir alimenter. C'est pas des véhicules qui peuvent voilà. Et donc depuis, il n'y a pas eu de vol. En fait, on nous a fait une super communication. Hollywoodienne, avec un véhicule un avion qu'on a attendu pendant des heures, finalement jeter de l'eau, ok, et puis on en est resté là, depuis il n'y a plus rien. C'est vraiment les Canadair, et au-delà même du matériel, il y a les pilotes qu'il faut former. Donc effectivement, vous avez raison, quand Gabriel Attal, quand bien même on les aurait commandés, on les aurait pas eu, mais alors, l'année prochaine, normalement on devrait les avoir, hein, si on les avait commandés au bon moment.
1: Et donc comme on sait que c'est une situation qui va se répéter, qu'on aurait peut-être un peu plus serré des dents cette année-là, en se disant que l'année prochaine, l'année suivante, ou quand ces événements se répéteront, on aurait pu être un peu mieux équipé que la fois précédente.
2: C'est exactement ça. Et non seulement ça va se répéter, mais ça va même s'accentuer. Hein. Donc je vous l'ai dit, aujourd'hui, on a peur des amnésiques de demain. Donc c'est pour ça que les sapeurs-pompiers aujourd'hui
1: sont. Vous pensez vraiment qu'avec les images quand même qui tournent en boucle sur toutes les chaînes infos, ça occupe absolument la une de tous les journaux, les nationaux, les régionaux, même internationaux pour certains cas. Et nous en faisons partie. Nous suivons la situation ici sur Sud Radio plus que très attentivement et régulièrement. Vous pensez vraiment qu'en septembre, on sera capable de faire ou d'aborder la rentrée, les budgets, comme si on avait vécu un été classique?
2: Je suis extrêmement sceptique, malheureusement. Je suis un grand optimiste, mais un grand sceptique. J'imagine pas une seconde
1: c'est pas incompatible
2: que ça soit traité à la hauteur. C'est pas, ouais, tout à fait. Puis en fait, il y a les élections présidentielles qui vont arriver. En fait, on a procrastiné depuis des mois et des mois, voire des années, sur le Beauvau de la sécurité civile, dans lequel il y a des moyens qui sont. Alors, je sais pas si on peut en parler sur le financement des SDIS aujourd'hui. Il y a une notion qui est importante à prendre en compte. C'est ce qu'on appelle la valeur du sauvé. Lorsque je vais prendre un exemple concret pour vos auditeurs, pour que ça soit plus clair, quand vous parlez de la valeur du sauvé, c'est de se dire tiens, un immeuble brûle. Lorsque les pompiers, sont en nombre suffisant pour intervenir rapidement et qui viennent pas de 30 minutes, ils ont le temps d'arriver suffisamment tôt pour appréhender le feu et éteindre simplement le feu d'une chaufferie. Là où si les sapeurs-pompiers n'étaient pas en nombre, le feu de chaufferie se serait transformé en feu d'étage, feu d'immeuble et le bâtiment complet qui est dévasté.
1: Ouais. Ok.
2: Ça s'appelle la valeur du sauvé. Vous pouvez le décliner sur l'ensemble de tous les sinistres qu'il peut y avoir en France, hein, même sur les feux qu'on vit actuellement.
1: Oui, bien sûr. Non, mais c'est très clair.
2: Voilà. Et donc, d'investir dans le matériel et l'humain, ça peut paraître coûter cher, mais c'est rien du tout lorsqu'on envisage ensuite la reconstruction, l'indemnisation, et je parle pas des vies humaines encore.
1: Hein. Oui.
2: Voilà. Et
1: non,
2: ça,
1: on voit que
2: c'est
1: l'investissement humain et l'investissement matériel, notamment face à des urgences comme celles qu'on peut observer actuellement dans le sud de la France, ça fait quand même partie des choses qui sont plus que extrêmement précieuses. Merci beaucoup Rémi Chabou d'avoir été avec nous, porte-parole de l'intersyndicale des pompiers. Et on a bien entendu ce matin votre crainte qu'aujourd'hui les flagorneurs soient les amnésiques de demain, qu'on fasse en réalité à partir de la rentrée comme si de rien de tout cela s'était passé. On a également entendu, on va dire, pour reprendre l'un de vos mots, le scepticisme vis-à-vis du déplacement et de la communication du président de la République hier, d'ailleurs avec nos débatteurs et nos éditorialistes à partir de 10h30. On reviendra sur ce sujet incendie, déplacement du président de la République hier. Est-ce que c'était de la politique spectacle ou encore, est-ce qu'on ne peut pas se demander, est-ce qu'on ne peut pas se dire que c'est quand même le rôle d'un président de la République de se déplacer quand il y a des drames comme celui-ci? Mais venez participer, tiens, à la discussion au 0826 300 300, alors qu'il est 10h19 sur Sud Radio. On poursuit justement cette séquence incendie jusqu'à 10h30 avec cette préoccupation maintenant qui est économique. Et oui, en Gironde, la crainte d'un été noir, plus de 13 000 entreprises évacuées. À quoi peut-on s'attendre? Est-ce qu'on va à nouveau avoir le droit à un quoi qu'il en coûte économique pour cette région? On va poser la question à Patrick Seguin, qui est le président de la Chambre du commerce et de l'industrie de Bordeaux-Gironde. À tout de suite.
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1: Il est 10h21 sur Sud Radio. Notre deuxième sujet, notre deuxième fait d'actualité concerne bien sûr l'actualité concernant ces incendies, mais avec cette fois-ci une autre inquiétude, l'inquiétude économique qui monte avec forcément des inquiétudes liées au commerce, liées au tourisme, liées aux entreprises. Plus de 13 000 d'entre elles d'ailleurs ont dû être évacuées. Bonjour Patrick Seguin.
4: Bonjour Maxime.
1: Merci beaucoup d'être avec nous ce matin. Vous êtes le président de la Chambre du commerce et de l'industrie de Bordeaux-Gironde. On a beaucoup de chiffres, on entend beaucoup de choses depuis ces derniers temps sur l'actualité économique de cette région. Concrètement, qu'est-ce qu'il en est en nombre d'entreprises qui ont été évacuées? Quelle est la situation, vous, avec votre regard, votre lunette, Patrick Seguin?
4: Alors d'abord, sachez que depuis la semaine dernière, nous avons réactivé notre cellule de crise et notre plateforme d'appel qui est le 3006. C'est le numéro qu'il faut que tout le monde connaisse, le 3006, et ça permet de détecter les besoins des entreprises. Il y a deux types d'entreprises. Il y a celles qui sont sur les 23 communes qui sont évacuées, qui n'ont pas pu reprendre le travail lundi et qui ne peuvent toujours pas le reprendre. Donc là, on traite en priorité la gestion des ressources humaines du chômage partiel, notamment. Et puis, il y a les entreprises qui sont sous-traitants, co-traitants, fournisseurs de ces entreprises et qui ne peuvent pas travailler non plus. Donc aujourd'hui, le dernier comptage des entreprises impactées sur l'ensemble de l'économie girondine, c'est 39 500 entreprises et 200 000 emplois.
1: 39 500 entreprises et plus de 200 000 emplois qui sont concernés.
4: Tout à fait. Alors, quand on dit entreprise, on a cumulé avec nos collègues de la Chambre du métier et de l'artisanat, c'est de l'entreprise individuelle où il y a une personne jusqu'au groupe industriel de Saint-Médard, par exemple, qui fait travailler beaucoup de sous-traitants. Donc, mais ça représente 39 500 entreprises. Du jamais vu.
1: Ça, c'est du jamais vu. Et donc, quelles sont les hypothèses sur la table? Parce que on pense immédiatement aux solutions de secours, aux dispositions que l'on peut mettre en œuvre pour les aider à passer cette période, pour les aider à assurer, on le sait, la trésorerie. Il y a aussi cette question, j'imagine, du tourisme sur laquelle on va revenir après. Mais là, globalement, quelles sont les cartes que vous avez en main pour essayer de transformer cette situation difficile en quelque chose de gérable?
4: Alors les cartes que nous avons en main, c'est ce que je viens de vous dire, c'est la plateforme de l'appel 3006 qui permet à n'importe quelle entreprise de contacter nos collaborateurs qui sont au bout du fil, orientent vers les services de l'État et notamment sur les déclarations de chômage partiel. La préfecture vient de sortir une liste exhaustive des services de l'État avec le numéro d'appel direct, donc on relaie tout ça et puis on a créé un groupe Facebook qui s'appelle Solidarité Entreprise Gironde pour recenser toutes les offres d'aide et d'accompagnement possibles. Je cite un exemple de ce matin, une entreprise de menuiserie qui n'est pas impactée par ce problème-là et qui a des bâtiments assez importants sur le sud du département, propose à ses collègues et quelque part concurrents de mettre à disposition une partie de son bâtiment pour que les entreprises qui ne peuvent pas travailler chez eux puissent venir travailler chez lui. Ou parce qu'il n'est pas sur une commune
1: de solidarité sur Facebook, on va dire, entre entreprises, voilà, et gens qui travaillent dans la région et qui sont en difficulté à cause de la situation.
4: Exactement. Et donc, on coordonne tout ça de façon à mettre en relation les gens, vérifier que c'est pas du, excusez-moi l'expression, que c'est du pipo, et ensuite de voir de façon avec la cellule de crise de la préfecture, de voir de quelle façon on est dans la légalité, les laisser passer pour que les gens qui puissent circuler pour aller dans les entreprises dont je viens de parler. Donc, c'est toute une machine de guerre, si je puis dire, qu'on a mis en place et qui va perdurer jusqu'au temps nécessaire.
1: Jusqu'au temps nécessaire, est-ce que ça veut dire qu'on a déjà éventuellement une période? Vous parlez depuis tout à l'heure, Patrick Seguin, en rappelant que vous êtes le président de la Chambre de commerce et de l'industrie de Bordeaux-Gironde, du fameux chômage partiel. Est-ce que ça veut dire quoi? Ça ne concernera que ce mois-ci? Ça concernera les deux mois de l'été? Ça ira jusqu'en septembre? Est-ce qu'on a déjà une durée de ces fameuses aides?
4: J'espère qu'on est en train de parler uniquement du mois en cours, parce que sinon ça va être une catastrophe économique considérable. Déjà dans une entreprise, dans une période qui n'était pas très favorable au niveau de l'économie, je rappelle qu'on a 37% d'entreprises qui ont déposé le bilan de plus que l'année dernière à la même époque. Donc c'est évidemment, ça tombe évidemment mal. Tout dépendra de la décision de Madame la Préfète de proposer que les personnes qui sont sur les communes, les 23 communes évacuées, puissent revenir dans leur lieu de résidence, mais aussi dans leur entreprise, auquel cas ça peut repartir très vite. On fera en sorte d'accompagner les entreprises pour que l'économie reparte très vite. Quant au tourisme, le tourisme, effectivement, la saison est mal partie. Pour pas dire plus.
1: Mais vous avez entendu Patrick Seguin, le ministre notamment du tourisme, hein, Serge Papin, qui était ce matin sur KF1 et qui dit non, tous ceux qui ont des réservations, notamment dans la Gironde, notamment à partir du mois d'août, n'annulez surtout pas, parce qu'il y a moyen encore d'avoir un peu de tourisme. Vous trouvez que c'est une prise de parole saine, ça?
4: Oui, c'est une peine pas loin de ça, mais il faudrait clarifier un peu les choses, parce que c'est contradictoire. C'est-à-dire avec ce que vient d'annoncer la préfète, qui a annoncé ce matin que toutes les activités culturelles et sportives sont annulées jusqu'à nouvel ordre en Gironde. La Gironde, c'est le plus grand département de France. À Saint-Émilion, il n'y a pas de problème. À Castillon-la-Bataille, il n'y a pas de problème. Donc,
1: la déclaration du ministre, quoi, en réalité, c'est ça.
4: Oui, c'est ça. Faut faire du découpage intelligent, mais ne pas tout bloquer, parce que sinon, quand on dit de pas venir en Gironde, les gens qui ont réservé, ils annulent. Ouais. J'étais ce matin avec le gérant d'une résidence camping hôtelier sur la côte, qui me disait ma saison est foutue, j'ai 100% d'annulation.
1: 100% d'annulation, c'est délirant.
4: Il n'est pas sur une commune qui a été évacuée. Donc, il va falloir très rapidement, si le feu est cerné, s'il est maintenu, s'il est fixé, derrière, il va falloir progressivement dire, bon, ben ça y est, sur ce secteur-là, vous pouvez revenir, etc. Mais il faut aller très vite, parce que la saison, elle est bien avancée.
1: Et Patrick Seguin, encore une question, en tant que président notamment de la Chambre d'industrie et du commerce de Bordeaux-Gironde, est-ce que vous pensez qu'on va tomber, parce que la situation est extrêmement dramatique, parce que on voit la détresse de ses habitants, on voit aussi quand même à certains niveaux une forme d'impréparation de l'État, on l'entendait encore tout à l'heure avec le porte-parole de l'intersyndicale des pompiers, est-ce qu'on va tomber pour cette période, pour ces incendies, peut-être pour celui en particulier qui a eu lieu en Gironde, sur un quoi qu'il en coûte?
4: Ben, je pense qu'on va être obligé d'aller vers ça. Et j'ai déjà vu dans les, on a une réunion maintenant dorénavant tous les matins avec le, avec Bercy, avec le ministère de l'économie et les ministères concernés. Je pense qu'on va tomber sur deux choses. Le quoi qu'il en coûte est nécessaire par rapport à ce qu'on a vécu pendant le Covid. Et puis, de l'autre côté, je reçois des messages de toute la France et de l'étranger encourageant une solidarité nationale, voire internationale. On a déjà, au niveau de, du réseau des chambres de commerce et des chambres de métiers, des collègues de la France entière qui nous écrivent en disant qu'est-ce qu'on peut faire pour vous aider. Moi, je vais lancer au niveau national un message et une action de solidarité parce qu'il va falloir effectivement aider entreprise par entreprise, artisan par artisan pour rebondir. Moi, mon leitmotiv, c'est qu'on n'aggrave pas le nombre d'entreprises en dépôt de bilan en tribunal de commerce de Bordeaux.
1: Donc, il y aura peut-être à un moment ou un autre la question du quoi qu'il en coûte incendie, d'une certaine manière, je ne sais pas si on pourra l'appeler comme ça, qui va se poser sur la table. Merci beaucoup Patrick Seguin d'avoir été avec nous en rappelant que vous êtes le président de la Chambre du Commerce et de l'Industrie de Bordeaux-Gironde. Merci beaucoup d'avoir pris le temps de nous expliquer, de poser les choses sur l'antenne de Sud Radio. Il est 10h30. Dans un instant, vos débatteurs qui rentrent en studio. On va commencer par ce débat. Il concerne les incendies, mais il concerne surtout le président de la République qui s'est déplacé hier en Gironde. Il s'est déplacé, le président de la République, pour dire on ne lâche rien, cette bataille, on va la gagner ensemble. Il a aussi dit, il a aussi répondu aux critiques, en partie quand même le président de la République. Il a dit qu'on ne faisait pas un retour d'expérience en plein milieu de la bataille. Est-ce que le déplacement de la, du président de la République hier au milieu des flammes, est-ce que c'était de la politique spectacle? On en parle avec vous au 0826 300 300. Tout de suite sur Sud Radio.
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1: Soyez les bienvenus pour vos grands débats de l'été sur Sud Radio avec le numéro que vous connaissez désormais, 0826 300 300. On va essayer de discuter, de lancer quelques conversations, quelques sujets de débat à commencer, notamment par ce sujet, le déficit des hôpitaux publics qui atteint des niveaux absolument stratosphériques. Faut-il être vraiment étonné? 2,3 milliards d'euros en 2025, c'est le troisième niveau le plus élevé. Qu'est-ce qu'on apprend? Évidemment que nos hôpitaux gagnent pas une thune, évidemment qu'il y a des plans de retard, évidemment qu'il y a des investissements bien sûr qui n'ont jamais eu lieu. Et je crois qu'il suffit d'être allé dans un hôpital récemment pour découvrir qu'en réalité les hôpitaux, bon, la tiers mondialisation, ça commence peut-être par là, mais je comprends pas parce que on nous avait vanté la France comme étant le meilleur système de santé au monde. Mais où est passé ce fameux meilleur système de santé au monde? Je suis sûr, amis auditeurs, que vous avez des éléments de réponse. Ils seront donc les bienvenus au 0826 300 300. On va également parler féminité avec l'allaitement. Figurez-vous que la plupart des femmes sont agressées, enfin la plupart, je ne sais pas, mais beaucoup ont l'impression que leurs seins sont sexualiser l'allaitement en public. Il y a une pétition qui cartonne en ligne depuis des heures et des heures en demandant à créer un délit d'entrave à l'allaitement afin de sanctionner le fait d'empêcher, d'intimider, de discriminer ou d'humilier une personne qui nourrit son enfant au sein. Mais où est passée la fameuse phrase « cacher ce sein que je ne saurais voir » En France, sommes-nous devenus des vierges effarouchées? Une femme qui allaite son fils est devenue un scandale? Ah bon? Est-ce qu'on doit vraiment suivre cette pétition? Mais le vrai sujet, c'est que ça, parce que c'est arrivé absolument partout. Je regardais un peu, c'est arrivé en Gironde, c'est arrivé à Paris, c'est arrivé au Louvre, tiens même, c'est arrivé à Nice, c'est arrivé à Lille, c'est arrivé à Toulon. À chaque fois, des femmes se font agresser parce qu'elles sont dans la file d'un musée, à la piscine, en train d'allaiter leur enfant. Sommes-nous devenus des vierges effarouchées? Est-ce que c'est ça la France aujourd'hui? 0826 300 300. Mais tout de suite, à 10h34, le premier sujet du jour.
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1: Et le premier sujet du jour concerne les incendies, mais avec un point de vue politique. Hier, les réunions de crise se sont succédées, dont la plus importante était à 10h avec le président de la République qui l'a présidé et qui a décidé donc d'aller prendre un petit moyen de locomotion pour se rendre sur place en Gironde et dire des mots comme « on ne lâche rien, on doit tenir, on sera là, cette bataille, on va la gagner ». Ensemble, on ne fait pas le retour d'expérience, d'ailleurs, a-t-il assuré au milieu de la conversation, comme pour répondre aux critiques, on ne fait pas le retour d'expérience au milieu de la bataille, restons unis, rien que ça. Est-ce que par ce déplacement, Emmanuel Macron a fait de la politique spectacle? 0826 300 300. Pour en débattre autour de la table, Véronique Chabourine, bonjour. Analyste stratégique, Serge Guérin, sociologue, auteur de « Quand l'amour n'a pas d'âge », je ne sais même plus, mais non, mais c'est surtout qu'on se trompe à chaque fois.
2: « Quand le sexe n'a pas d'âge et l'amour n'a pas d'âge ».
1: Bah tiens, ça sera, voilà, « Quand le sexe n'a pas d'âge et l'amour non plus », merveilleux. Philippe Coy, buraliste et vice-président des entrepreneurs, et Julia Achat, conseillère municipale à Kingersheim, dans le Haut-Rhin. Alors, déplacement d'Emmanuel Macron hier soir, est-ce qu'on était dans la politique spectacle, Philippe Coy?
3: Écoutez, je trouve qu'on n'est pas dans la période de faire de la polémique. Le président de la République s'est déplacé. Or, on sait que c'est toujours une contrainte pour les forces de sécurité, parce que bien évidemment, il faut assurer ce déplacement. Mais en voyant le déplacement hier, je me disais, et s'il n'y avait pas été, on lui aurait dit, vous restez à Paris, alors que la France brûle. Donc, je sais pas si c'est un bon déplacement, mais en tous les cas, c'est un message fort que le chef de l'État a voulu passer hier, après de nombreuses polémiques. Et d'ailleurs, je trouve ça un peu dérangeant, ces polémiques, parce que d'abord, ayons une pensée pour ceux qui ont tout perdu, ces habitants, dont la maison est partie et les souvenirs en fumée, ces pompiers, ces volontaires, et que les politiques aujourd'hui commencent à gesticuler, à se placer avec un objectif qu'on connaît les uns et les autres de 2027, pour dire ça n'a pas été suffisant, on n'a pas tiré les enseignements, éteignons cet incendie. Oui, peut-être, mais d'abord, aujourd'hui, il y a des gens qui sont dans des hébergements provisoires, il y a des gens qui sont isolés, il y a des gens qui ont tout perdu, il y a des entrepreneurs, et vous venez de le dire avec Patrick Seguin, HCCI de Bordeaux, qui ont leur entreprise peut-être en grande difficulté. Alors, stop, je dirais, aux polémiques stérile politique. Le président de la République est le président du pays. Il s'est déplacé avec le ministre intérieur pour saluer l'action coordonnée des forces de sécurité, des pompiers et des volontaires.
1: Le feu s'est arrêté.
3: le feu s'est arrêté, mais concentrons-nous aujourd'hui sur ce danger.
1: Pas de polémique inutile, donc.
3: Pas
1: Véronique Chabouri, je vous vois acquiescer.
3: On tirera les enseignements après.
4: Oui, oui, moi je partage complètement ces propos. Je crois qu'il ne faut pas polémiquer. Évidemment, si le chef de l'État ne s'était pas déplacé, il était parfaitement dans son rôle. Et évidemment, on ne peut pas lui demander d'avoir un effet d'annonce extraordinaire. On est dans une gestion de crise. Je pense que le gouvernement a surtout défendu un bilan et des investissements qui sont là, en fait. Hein, parce que, effectivement, depuis 2022, il y a eu un plan d'adaptation qui a été mis en place par le gouvernement. Alors, si on regarde, évidemment, dans les moyens, on va dire, les équipements, les canadaires, etc., on est légèrement en dessous de la moyenne européenne. Il y a des pays qui ont évidemment plus d'équipements et c'est pareil sur le nombre de pompiers, etc. Mais en fait, je crois aujourd'hui que ce qui pose un débat ou un enjeu, en tout cas, c'est de voir en fait sur l'avenir comment on va considérer en fait ce type de crise. Parce qu'aujourd'hui, on y répond un peu encore avec dans l'urgence et la gestion de crise. Hein. On le voit, cellules interministérielles, etc. Et évidemment, c'est nécessaire. Mais demain, comment on s'adapte pour en fait, face à un enjeu qui devient structurel, et des pays l'ont fait. Hein. Le Portugal l'a fait avec vraiment beaucoup plus de prévention, etc.
1: Julia Achat, est-ce que le président de la République devait se déplacer ou est-ce que c'était de la politique spectacle hier?
5: Il devait se déplacer. Je n'ose imaginer les critiques s'il était resté dans sa tour d'ivoire à Paris. Donc, c'était une évidence qu'il aille aux côtés des personnes qui sont en train de risquer leur vie pour justement lutter contre le feu. Je rejoins mille fois Véronique qui parle en fait d'une forme de planification. Alors, pas à la version soviétique du Cosplan, mais d'une forme d'anticipation des crises avec une chaîne de décision.
1: Quelques auditeurs communistes ont bruissé pourtant.
5: J'en suis navrée, je suis sûre, je ne suis pas communiste, mais l'idée de prévoir et d'anticiper, d'imaginer des scénarios de crise, c'est vraiment quelque chose qu'on ne sait pas faire en France. Mmh. Et on ne sait pas avoir de chaîne de décision.
1: Mais est-ce que les critiques sont illégitimes, comme plus ou moins l'ont dit Philippe et Véronique? Est-ce que parce qu'il y a une grosse crise, on ne peut pas critiquer le président de la République?
5: Si, on peut critiquer les actes, et d'ailleurs sa position impose que quoi qu'il en soit, il est la cible de critiques, voire de caresses par certaines personnes. Maintenant, je pense qu'on peut saluer sa présence, et peut-être que certains ne l'auraient pas fait, peut-être que certains seraient restés dans leur petite maison en manquant de courage, et finalement faire face aussi à des pompiers qui sont en colère parce que certes, il y a eu une progression des moyens, mais qui reste très minime. Il faut savoir que les S10 qui sont financés par les départements souffrent aujourd'hui clairement de moyens financiers. Donc il y a une vraie question de gouvernance et de décentralisation, voire de centralisation aussi de ces budgets-là. Donc la critique sur le fond et sur notre gestion de crise, elle est légitime. Et d'ailleurs, je pense qu'on apprend en critiquant, mais enfin en ayant une critique évidemment constructive. Et sa présence était inévitablement nécessaire.
1: Serge Guérin.
6: Alors, en vous écoutant, et ce petit ton d'humour en disant il n'a pas bloqué le feu, ça me faisait penser au bouquin de Marc Bloch, Les Rois Thaumaturges. Parce que justement, toute l'idée était là. C'est qu'il y a un pouvoir divin, et c'est pour ça que je suis là. Il semblerait qu'Emmanuel Macron ne descende pas d'un pouvoir divin. Et on a eu malheureusement une confirmation à ce moment-là, parce que ça aurait été en effet extraordinaire s'il avait pu bloquer le feu.
1: Il y a ça, c'est la première chose. C'est le président de la République qui est mis
6: en France. Et en effet, il n'avait le choix qu'entre de mauvaises solutions. Ou il bougeait pas, et tout le monde aurait dit, il bouge pas. Ou il bougeait, et tout le monde dit, ou un certain nombre de gens disent, qu'est-ce qu'il fait là? Et alors après, il faut voir, est-ce que le temps que ça a pris, le coût que ça a pris, le nombre de personnes de sécurité en plus, voilà. Mais dans les deux cas, il aurait été de façon critiquée, et après tout, c'est aussi génie de la démocratie et un peu la spécificité française de critiquer quoi qu'on fasse. Donc il y a ça. On parlait de plan. Alors c'est vrai qu'on peut avoir la référence du Gosplan. On peut avoir aussi celle du général de Gaulle.
5: Évidemment, qui me va parfaitement.
6: Le plan, c'est l'ardente obligation. Et c'est vrai que planifier les choses, alors c'est pas évident. Alors vous vous souvenez, il y a deux ans, je crois.
1: Planifier, peut-être que le mot adéquat, parce que planifier a un sens très communiste pour dire cynique, mais il y a le côté anticipé. En fait anticiper, c'est
6: oui,
1: ça
6: non,
1: le mot.
6: La planification, c'est aussi une pensée stratégique du pays. Et c'est vrai que de ce point de vue-là, on peut peut-être en discuter. Après, c'est pas à ce moment-là certainement qu'on pouvait trouver toutes les solutions. Donc en tout cas, sans doute qu'il devait y passer. Mais il n'a pas été un roi thaumaturge.
4: Pardon, moi je pense qu'il faut sortir de la logique des équipements. En fait, trop souvent, et le gouvernement l'a fait, et je trouve que c'est un peu un piège de répondre à cette crise en disant juste voilà, on a tant de canadaires, on a tant d'avions, on a ça, on a fait ça. Ok, c'est très bien. Aujourd'hui, il faut passer dans la logique qui est capacitaire, c'est-à-dire réfléchir en fait en mode de résilience de système. C'est-à-dire c'est pas que évidemment les équipements ou que les pompiers, c'est comment on va planifier pour justement anticiper les risques. Certains certains pays le font déjà très bien en Europe, hein, et ils peuvent très bien aussi avoir des échanges. Non, mais
1: sur le côté capacitaire, vous le savez mieux que moi autour de la table, en réalité, la politique est aussi faite de symboles. Les Canadairs représentent quand même le symbole de lutte que la France peut avoir les incendies. Oui. Quand on nous explique par A plus B qu'on a coupé des budgets, qu'on les avait pas anticipés, qu'on doit en avoir 12, mais qu'il y en a 7 qui volent et qu'il y en a 4 en exercice, le tout avec un ministre de l'Intérieur qui vous dit en somme, il y a pile une semaine et encore dimanche soir sur le plateau du 20h de France 2, ah non, mais vous inquiétez pas, on a une flotte de 12, une flotte de 12 avec 7 qui volent seulement ou qui sont en capacité, c'est plus une flotte de 12, c'est une flotte de 7. Peut-être que c'est là aussi où les critiques envers le gouvernement d'Emmanuel Macron, les 10 ans au pouvoir, on devait avoir des Canadairs plus beaux que les autres, meilleurs que n'importe qui en Europe, peuvent blesser. Un déplacement d'Emmanuel Macron hier en Gironde dans le cas des incendies, est-ce la politique spectacle? Apparemment autour de la table, ils sont sages. Je compte sur vous, amis auditeurs, il va falloir remettre de l'ordre dans tout ça. 0826 300 300. J'ai poussé mon petit coup de gueule après parce que je trouve que tout ça est d'une mollesse sans nom. À tout de suite sur Sud Radio.
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1: 10h45 sur l'antenne de Sud Radio, le déplacement d'Emmanuel Macron hier en Gironde qui continue à faire du bruit. Le président de la République devait-il vraiment se déplacer? Était-il à sa place ou n'était-ce qu'un déplacement digne de la politique spectacle? 0826-300-300, vous avez également le site sudradio.fr, l'application ainsi que les réseaux sociaux. Autour de la table, Julia, Philippe, Véronique et Serge Guérin. Et je vous propose, tiens, puisque tout le monde est très calme, d'accueillir Jean-Paul au standard au 0826-300-300. Bonjour Jean-Paul.
2: Oui, bonjour Maxime et bonjour donc à tous les présents sur le... au niveau du studio. C'est de la politique spectacle et c'est même du foutage de gueule en parlant poliment. Je pense que même vis-à-vis des pompiers, des soldats du feu, c'est une insulte. Parce que le mec, il arrive de son avion climatisé, dans des locaux climatisés, il est tout propre. Il a pas une goutte de sueur sur le front. Putain, Obama, quand il y a eu des inondations, qu'est-ce qu'il a fait? Il a pris un parka de pompiers, il a pris des bottes, il était sur le terrain. Macron aurait dû être sur le terrain, donc au niveau du feu. Par contre, oh, pauvre chou, il aurait peut-être toussé avec la fumée. Ah, ça lui aurait fait mal au poumon. Non, mais on se fout de la gueule du monde. Ce mec, c'est quand même lui, ça fait 15 ans qu'il est au pouvoir. En 15 ans.
1: 10, alors ça fait seulement 10, Jean-Paul. Je sais que pour beaucoup, ça paraît beaucoup plus long. 9, vous avez raison. Mais ça ne fait que 9, Jean-Paul. Attendez, parlez pas de mal.
2: Non, il était
1: sous. Il est au pouvoir, oui, vous avez raison.
2: Il était au pouvoir sous Hollande.
1: Vous avez raison, vous avez raison.
2: Sous Hollande, donc ça fait 15 ans qu'on l'a. En 15 ans, qu'est-ce qu'il a fait? Bon, pour les avions, effectivement, c'est un symbole. Les avions, il y en a que 7 qui volent, les 5 autres sont cloués au sol. Pourquoi? Parce qu'il n'y a pas de pièces de rechange, parce qu'on n'a jamais acheté
1: de rechange.
2: Problème de maintenance. Et ensuite, moi j'ai un ami qui a eu l'occasion d'aller dans un Canadair, il me dit mais c'est vétuste. Donc il y a quelques années, je sais même pas s'ils ont la clim à l'intérieur de la cabine. Ces avions devaient être modernisés, Dassault Aviation, la base 10,

0: Et ceux qui disaient, ben, peut-être qu'on n'est plus tellement le meilleur système de santé au monde. Et tout le monde disait, ah, on peut pas critiquer. On peut pas critiquer parce que vous comprenez, c'est le moment de l'union nationale. On doit être tous ensemble. Moi, je n'en peux plus de ces trucs. C'est un peu comme à chaque fois qu'il y a un drame, on fait des marches blanches, on fait des bougies, on fait des postes et on invente des slogans. À chaque fois qu'on a un problème, j'ai l'impression qu'on dit, ah, on peut pas critiquer les politiques. Mais si on peut pas critiquer les politiques quand ça va mal, quand est-ce qu'on les critique? Serge Guérin, je vous pose la question.
1: Alors, c'est ce que je disais tout à l'heure, on peut critiquer, c'est même le sens même d'une démocratie.
0: Oui,
1: c'est le
0: droit de critiquer. On peut critiquer, mais dans un timing précis. Il ne faut surtout pas critiquer le déplacement du président de la République, parce que sinon,
1: d'ailleurs,
0: c'est pas
1: ce qui a été fait. Si, si. Évidemment qu'on peut critiquer, là-dessus, il y a aucun sujet. Il y a deux choses. Alors, j'irai pas sur la comparaison avec l'Ukraine, je pense que ça a vraiment strictement rien à voir. Il y en avait une qui m'avait amusé, c'était avec l'histoire de la Seine. Un pilote.
0: Un pilote de Canadair.
1: Vous voyez mon niveau de compétence, sur l'aviation.
0: On est tous là.
1: Donc, vraiment, j'y connais rien.
0: Pas de débat.
1: Et donc, il avait comparé, je sais plus, 2 milliards d'euros pour qu'il y ait des petites piscines dans la Seine par rapport au coût de Canadair. C'est vrai qu'on peut hiérarchiser les choses.
0: Gouverner, c'est choisir. Il y a des priorités dans le budget.
1: Exactement. Ben gouverner, c'est choisir. Alors, mais choisir, ça veut dire que le corporatisme et qu'il y a des gens qui sont pas contents.
2: Moi, je veux revenir sur le déplacement du président de la République, l'a été fait. On peut regretter qu'il n'y ait pas d'annonce, mais est-ce qu'on aurait aussi apprécié qu'il fasse des annonces en pleine situation catastrophique? On n'a pas d'argent. C'est avant qu'il fallait peut-être agir plus. En tous les cas, j'espère qu'ils en tireront, et quand je dis ils, c'est le gouvernement, un enseignement pour l'avenir. On parle des Canadair, mais les Canadair, c'est pas la solution miracle. Le Canadair, il a 25 ans aujourd'hui, le fabricant avait cessé la fabrication, des nouveaux appareils sont en commande, il ne porte que 3000 litres d'eau, il ne peut pas porter de retardant, donc c'est pas non plus, il y a le Dash qui lui porte 6000 litres d'eau, qui a plus d'efficacité, il y a des bombardiers d'eau en hélicoptère, donc il y a des moyens aériens. N'oublions pas quand même que le feu là de la Gironde et des Landes, il faut aussi penser à nos amis du Var et de Corse, qui sont victimes. Malheureusement, tous les médias ont des yeux sur celui de la Gironde, mais il y a des sinistrés aussi dans ces départements-là, que la prévention a été mise en place. Alors, je vais le dire, Maxime, pour alimenter le débat, c'est que je connais parfaitement les sapeurs-pompiers, parce que, en tant que président des buralistes, nous avions, depuis 4 ans, fait un partenariat, justement, dans la prévention. Dans la prévention du jet de mégots, notamment dans les voitures, puisque vous savez que, par magie, l'Europe a fait supprimer les cendriers des véhicules automobiles. Alors, fumer dans votre véhicule est encore un droit, mais vous n'avez plus rien pour jeter votre mégot. Beaucoup d'incendies sont souvent dus à un jet de mégot, notamment sur la route. Les deux incendies Gironde et Landes ne sont pas de cette nature-là, mais en tous les cas, nous avons travaillé avec les pompiers. Nous distribuons des milliers de cendriers chaque année. Nous faisons là aussi des messages de prévention.
0: Ça, c'est une très bonne chose.
2: Il y a des choses qui se passent quand même. Et les sapeurs-pompiers, pour avoir vu démarche, ont un centre d'entraînement qui est à Valabre, dans les Bouches-du-Rhône. À l'époque, c'était réservé aux pompiers de l'arc méditerranéen. Aujourd'hui, tous les centres de pompiers, les SDIS, vont se former parce qu'il n'y a plus de territoire protégé.
0: Véronique.
3: Pour en revenir au sujet du budget, effectivement, oui, c'est vrai que c'est assez scandaleux d'entendre qu'en pleine crise, il y a des Canadair qui fonctionnent pas, qu'il y en a d'autres qui vont être livrés en 2028, et c'est révoltant, et ça, je le comprends parfaitement. Les budgets, pour autant, ont pas été coupés de la sécurité civile, donc en fait, ils ont pas été coupés. En revanche, je crois qu'aujourd'hui, on est face à un problème aussi, c'est qu'il y a de plus en plus de besoins, il y a de plus en plus de crises, et donc dans le budget, de manière générale, il faut arbitrer de plus en plus difficilement avec toutes les priorités et toutes les urgences. Donc je crois, et c'est pas une défense.
2: On gère que des urgences.
3: On gère que des urgences et on a besoin de résilience.
0: Des urgences qu'on aurait dû anticiper il y a 5 ans.
3: Donc c'est vrai que l'enjeu est quand même plus compliqué.
1: Je vais embêter Maxime parce que je vais être positif.
0: Ah oui,
1: je sais, c'est pas bien. Mais parce qu'il y a un élément où je trouve très positif dans cette histoire.
0: La seule fois que j'étais positif, c'est en 2004, je crois.
1: Et tout le monde s'en souvient. Mais oui, j'ai vu.
0: Mais oui, c'est dans les livres d'histoire.
1: Absolument. Oui, tout à fait, c'est vrai.
0: Il y a un spectacle au Puy du Fou dans ce sens.
1: Ouais, c'était assez sympa. Il avait déjà une crinière formidable. Je m'en souviens très bien.
0: Bien sûr, vous voyez, ça m'émeut un peu.
1: Mais je comprends.
0: Vos yeux brillent.
1: Nous sommes tous émus. Non, j'avais déjà plus de cheveux, moi, à l'époque. Et voilà. Mais juste, je voudrais quand même dire, il y a un élément qui me semble très positif, qui est très intéressant aussi, parce que on dit l'État est pas au job et tout ça. Oui, Mais ce qui est très intéressant, c'est qu'il y a une solidarité qui se construit sur le terrain, assez forte.
0: Mais sans l'État. C'est pardonnez-moi, mais moi, j'en reviens.
2: Je reviens à ce que vient de dire Maxime dans le parallèle de situation, de crise. C'est exactement ce qu'on a vécu pendant la Covid. Situation exceptionnelle. Les Français sont magiques. Les Français sont magiques.
1: Restons pendant cette période.
0: Parce que au Covid, autant il y a eu beaucoup de

0: voilà. C'est magique. Il y a aussi eux qui ont fait de la dénonciation par téléphone. Et ceux-là, nous ne les oublions pas.
1: Voilà, exactement.
2: Il y en a toujours.
1: Je vais reprendre juste en disant.
2: En tous les cas, cette solidarité, elle est
1: vraiment importante. Mais en effet, moins. Alors, c'est peut-être d'ailleurs, c'est la grande limite de l'État-providence. C'est à force de faire État-nounou pour tout le monde, les gens ne prennent pas leurs responsabilités. Et donc, on est à un moment donné, on peut l'annoncer très simplement. Il n'y a pas d'argent. La France est quand même en train de connaître des grandes difficultés. Et si on se retrousse pas les manches, c'est perdu. Et ce qui est intéressant, c'est que pas du tout toute la population, c'est pas vrai. Une partie importante de la population se retrousse les manches et là a créé la solidarité aussi parce que c'est leur territoire, aussi parce que c'est du local, aussi parce qu'ils savent.
2: C'est bon comme message. Enfin,
1: bien sûr,
2: quand j'entends
1: bon.
2: Dans tous les reportages des jeunes, des entrepreneurs,
1: minutes, hein,
2: des commerçants qui de toute façon sont confinés, enfin ne peuvent plus exercer.
0: Philippe, je vous propose, tout à l'heure on était avec le porte-parole de l'intersyndicale des pompiers. Pour ce, moi j'adore l'idée de la solidarité, mais il faut pas non plus que la solidarité en permanence des gens pallie en réalité le rôle de l'État. Je vous propose d'écouter Rémi Chabot. Était l'invité de Sud Radio il y a une grosse demi-heure maintenant, et voici comment il décrivait sa situation.
3: Nos collègues, s'il n'y avait pas le soutien de la population pour les alimenter, hein, je vous parle en eau, en nourriture, ce serait avec on serait alimenté avec des barres de céréales et des paquets de chips. Donc voilà, je suis désolé d'entrer dans ces détails-là, c'est un peu grotesque, mais c'est la réalité. Hein, s'il n'y avait pas la population, qui même des artisans qui amènent du pain, des pizzas, voilà, c'est ce qui se passe. Hein, la réalité, c'est ça.
0: Mais alors, c'est-à-dire aujourd'hui, si vous tenez sur le terrain, pardonnez-moi, hein, Rémi Chabou, mais si je vous entends bien, en tant que porte-parole de l'intersyndicale des pompiers, vous nous dites, en réalité, s'il n'y avait pas la spontanéité, la générosité de la plupart des habitants du coin, les pompiers, nous, on tiendrait pas ?
3: C'est une réalité, oui, c'est ça. Et puis alors rajouter à ça l'aide des agriculteurs, de la population. Attention, hein, il faut que ça soit une mise en garde ce qui est en train de se passer. Lorsque la population et les gens s'organisent seuls sans l'État, c'est qu'ils n'y croient plus. Ils ne croient plus en l'État.
0: Il ne croit plus en l'État.
4: Julia, si je peux me permettre, vous avez parlé d'État nounou. Je pense que l'État doit plutôt devenir un État stratège, justement pour ne pas enfreindre cette solidarité qui émerge dans des moments de crise. Mais ce serait bien qu'elle émerge aussi en dehors des temps de crise, qu'on retrouve cette valeur de fraternité qui est en train de mourir dans notre société. Mais je pense que effectivement, l'État ne peut pas se substituer à des mouvement de solidarité. Il y a eu un petit scandale entre la préfète et les agriculteurs qui sont venus aider pour justement atténuer les feux et en soutien aux pompiers. Et on a fait toute une critique à la préfète qui disait, mais le problème, c'est que si vous venez indépendamment des décisions et de la chaîne de décision qui a été prévue par la préfecture et par les responsables politiques. C'est même pas des responsables politiques. La préfète, c'est une responsable, c'est une administrative. Mais si vous venez et que, en fait, il y a double action qui finalement sont contraires et qui n'aident pas à atténuer la situation, mais finalement la complexifie, ça ne sert personne, ça ne sert pas les pompiers, ça ne sert pas les victimes et ça ne sert absolument personne. Donc, je pense que je serais d'accord pour une fois avec Maxime en disant que l'État doit devenir un
0: prenez
4: État
0: note,
4: stratège et ne peut pas toujours compter sur la solidarité des Français, qui est magnifique à voir par ailleurs.
0: Mais pour tirer le fil aussi, hier par exemple à cette heure-ci, on était avec le maire de Sestas. Il nous disait qu'il aurait adoré faire des pare-feux un tout petit peu avant le week-end. La seule raison pour laquelle il n'a pas pu faire de pare-feux, qu'il a dû évacuer sa commune et qu'une partie a cramé, c'est que, je cite, les papiers n'ont pas été signés à temps. C'est-à-dire que quand on a, c'est ça qui est révoltant. C'est-à-dire que non seulement on paye des impôts, parce qu'en fait c'est toujours ça pourquoi il y a une telle colère des gens, c'est qu'ils payent des impôts H24 et que dans les situations de crise, ils ont toujours l'impression qu'on mise sur de l'exceptionnel, qu'on revient à l'administratif.
2: Ce que vous mettez en avant.
0: Et là, pardonnez-moi, mais entendre que dans une telle crise, l'État fournit des chips et des barres de céréales, ça peut être cliché ou grotesque, comme le disait Rémi Chabou, mais au fond, il y a quand même quelque chose de révoltant, Philippe.
2: Non, mais ce que vous mettez en avant, là, en tous les cas, c'est une chaîne de solidarité nécessaire, qui doit être coordonnée, comme vous venez de le dire, parce que, bien évidemment, tous ces bénévoles, tous ces gestes spontanés, qui avaient été les mêmes en 2022, je rappelle. Moi, j'ai des amis dans le feu de l'Andiras, qui avaient été bénévolement alimentés les sapeurs-pompiers. Oui, c'est un jour sans fin.
0: Ben, c'est ça. Et moi, je veux qu'il se termine.
2: comme ce débat.
0: Pourquoi?
2: Transition.
0: En fait, c'est un métier.
1: Trop fort.
0: Il est 10h57 sur Sud Radio. Dans un instant, le rappel des titres et vos courses, bien sûr. Et à partir de 11h, on se pose à cette question. Là, on va bien changer de sujet. Sujet tout aussi grave pour certaines personnes, notamment les femmes qui allaitent, qui se font régulièrement agresser pour la simple et bonne raison que beaucoup, visiblement, ne supportent pas la vue d'un sein. Cacher ce sein que je ne saurais voir. Ben, dis donc, la France a bien changé. Sur l'allaitement, il y a une pétition en ligne qui demande en réalité la création d'un délit d'entrave à l'allaitement afin de sanctionner le fait d'empêcher, d'intimider, de discriminer ou d'humilier une personne qui nourrit son enfant au sein. Est-ce qu'on en est vraiment là en France? France. Sommes-nous devenus des vierges effarouchées dans ce pays? 0826 300 300. À tout de suite sur Sud Radio.
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1: Soyez les bienvenus sur l'antenne de Sud Radio, 0826-300-300, c'est la ligne directe pour venir participer à la discussion autour de la table. Julia Achat, Philippe Coy, Véronique Chabourine, Serge Guérin. On va se pencher désormais sur, disons-le, un phénomène de société. Est-ce que récemment vous avez vu une femme allaiter en public? Est-ce que ça vous a interpellé? Est-ce que ça vous a choqué? Est-ce que vous lui avez fait une remarque? Il y a toute une génération, en tout cas encore, qui estime notamment que d'allaiter dans un train, dans les transports, dans une file d'attente, c'est presque contre nature, en tout cas que ça manque de pudeur. Il y a même une pétition actuellement en ligne qui atteint un nombre de signatures record qui réclame la création d'un délit d'entrave à l'allaitement afin de sanctionner le fait d'empêcher, d'intimider, de discriminer ou d'humilier une personne qui nourrit son enfant au sein. Et je me suis quand même penché un peu sur la situation. Ce n'est pas du tout un cas à part. Généralement, cacher ce sein que je ne saurais voir. Généralement, on fait ça quand les portes sont fermées, c'est toujours mieux. Et rarement dans les médias, comme vous le savez, mon cher Philippe. Il y en a donc des cas en Gironde, par exemple, au musée du Louvre à Paris. En Gironde, c'est une mère qui a été giflée directement à Bordeaux. Des agents de sécurité ont même arrêté une mère australienne qui allaitait son bébé au musée du Louvre. Il y a même une touriste franco-américaine qui a été invitée a cessé d'allaiter son enfant et qui a donc été obligée de quitter les lieux. À Nice, une mère s'est vue interdire l'allaitement dans une bibliothèque municipale. À Lille, par exemple, un agent municipal a demandé à une maman de ne pas allaiter son bébé de 6 mois. Ou encore très récemment, là, en juillet, à Toulon, une maman n'a pas été autorisée à nourrir son enfant alors qu'elle était dans une piscine publique. Est-ce qu'en France, nous sommes devenus des vierges effarouchées? Est-ce qu'un sein désormais caché, ce sein que je ne saurais voir? Et ça prend tout son sens. 0826-300-300. Je souris parce que je vois déjà Julie Achat qui est en train de perdre ses nerfs. Allez-y, plaidez, maître, plaidez.
2: Dans la mesure où je pense que ces mêmes personnes qui agressent sont des gros consommateurs de contenu pornographique, jouer la vierge effarouchée, quand on voit un sein, je trouve ça plus qu'hypocrite, je trouve ça absolument minable. Moi, je trouve ça beau, une femme qui allaite. On est aussi, il faut rappeler quand même, dans une crise démographique extrêmement importante, partout en Europe, où on nous demande à nous, en tant que femmes, et je parle en tant que femme parce que vous êtes... des hommes, majoritairement des hommes autour de la table. Vous ne pouvez pas comprendre la pression qu'on peut vivre. Mais en tout cas, on nous demande de faire des enfants, de réarmer démographiquement notre pays. Si en plus, on nous empêche de nourrir notre enfant, qui est un acte en fait naturel, évident, dans une société en plus de ça, où la consommation est quand même à risque, sur pas mal de produits où on peut mettre en péril sa santé. Là, on est sur une façon de nourrir son enfant de façon très naturelle et saine pour l'enfant. Je pense que je suis plutôt d'accord avec la perspective de créer un délit, c'est ça?
1: De créer un délit pour empêcher justement qu'on puisse interrompre un allaitement en public pour aller.
2: Oui, qu'on arrête d'embêter les femmes pour à peu près tous les sujets. On se fait agresser parce qu'on allait.
3: Ce qui m'inquiète dans ce sujet, excuse-moi, Julia, ce qui m'inquiète dans ce sujet, est-ce qu'on n'est pas là aujourd'hui? Oui, bien évidemment, c'est un geste ancestral. Toutes les mamans ont nourri avant que le biberon existe. La nature, elle est comme ça. C'est vrai pour les animaux, c'est vrai pour les êtres humains. On a alimenté nos enfants par ce sein nourrisseur, mais je me demande, en écoutant le débat et en suivant ce que Maxime vient de présenter, est-ce que c'est pas un phénomène religieux qui est en train de pousser ce genre de comportement? Parce que, il y a quand même une certaine religion, je vais être peut-être un peu provocateur, qui fait qu'aujourd'hui la femme doit pas être visible, doit pas s'exposer, et donc d'allaiter son enfant en public, c'est-à-dire se dénuder partiellement, il y a rien de choquant, c'est un geste naturel et qui, aujourd'hui, peut déranger certains états d'esprit.
1: Peut-être aussi, je vous propose qu'on fasse un premier tour de table avant qu'on se lance concrètement dans le débat, mais il y a aussi peut-être un retour à une certaine forme de puritanisme, et ça, on le voit sur absolument tous les sujets. Peut-être que ça y participe avec le retour du religieux que vous décrivez, Serge Guérin. Véronique, là aussi, oui. Je voyais bouillir là sur votre chaise.
4: Non, alors, quand vous parliez de religion, etc., ça peut être vrai, mais je crois que c'est pas les règles, ça, c'est pas la logique principale. Je crois qu'aujourd'hui, on a un vrai sujet, en fait, de civilité, et s'il faut créer, effectivement, une loi pour protéger ou en tout cas pour encadrer, pour que les femmes puissent allaiter, évidemment il faut le faire. Je crois en fait qu'aujourd'hui on est vraiment dans une société du paradoxe, et certaines personnes préfèrent voir des seins sur les réseaux sociaux ou la pédopornographie, malheureusement, mais en tout cas je pensais surtout à la pornographie. On préfère voir des seins de cette manière plutôt que des femmes qui allaitent. Donc je crois que ça pose un sujet, et aussi au regard des enjeux évidemment démographiques dont on parlait, on est quand même à 1,59 enfants par femme, ce qui a jamais été aussi bas. Donc je crois qu'il faut absolument protéger les femmes et leur assurer un environnement serein.
1: Surtout pour quoi. Quelque chose d'aussi basique qu'un allaitement. 0826 300 300, allaitement, des femmes qui se font agresser uniquement parce qu'elles allaitent, mais aussi dans des espaces publics visiblement qui ne tolèrent plus ça. Est-ce que nous sommes devenus des vieilles préfarochées en France?
3: Maxime, à avoir une loi. Enfin, écoutez, on vient d'avoir un sujet très important sur les incendies, où on a dit que la norme, il y a besoin de simplification, les démarches administratives, vous venez de le dire avec le maire de Sestas, et aujourd'hui on est en train peut-être de s'acheminer vers une nouvelle loi pour insupportable ce pays. Est-ce qu'on ne peut pas vivre en bonne société?
4: C'est une loi pour les femmes, c'est faut pas dire.
1: Mais attendez, qu'en pense le sociologue? Le sociologue, c'est bien évidemment. Il disait tout à l'heure, lui aussi, qu'il allait
3: mon propos est de prendre une loi pour régler un problème de société.
4: Oui, mais si on ne peut pas le régler.
2: Mais ce qui est dramatique, c'est que cette loi n'était pas en place avant. Ouais. C'est qu'on doit attendre 2026 qu'on se pose la question.
3: Est-ce qu'on a besoin d'une loi?
4: Oui, enfin, si on a besoin d'une loi,
3: quel que soit le sujet.
4: Il y a des femmes qui sont déjà.
1: Le problème, c'est qu'on n'a pas tellement besoin. Philippe, on n'a pas besoin d'une loi pour le permettre. On a besoin d'une loi pour que celles qui puissent le faire puissent, qu'on puisse leur assurer la paix quand elles le fassent. Serge Guérin, qu'en pense le sociologue affûté autour de la table?
5: C'est assez fascinant quand même, à la fois le débat et à la fois le sujet. Ça montre aussi quand même l'évolution bizarre de ce pays. On a quand même un élément là-dessus. La deuxième chose, c'est, on l'a rappelé, c'est quand même assez naturel comme histoire, et ça date d'il y a un bon moment.
1: On a connu plus choquant comme geste.
5: Voilà, c'est ça. Donc il y a même quelque chose d'insensé, c'est que normalement, ça n'a strictement rien à voir avec quoi que ce soit de la sexualité. Donner le sein à un enfant, ça n'a rien à voir avec la sexualité. C'est complètement...
1: Mais c'est ce que disent beaucoup de femmes agressées. En réalité, les seins sont désormais sexualisés, même quand on allaite.
5: Même quand on allaite. Mais ce qui me fascine, c'est que c'est interdit dans des lieux publics. Vous avez parlé du Louvre.
1: D'une piscine municipale, d'un musée.
5: Le musée, c'est... Normalement, on a parlé de l'État tout à l'heure. Normalement, l'État est là. Les musées, c'est un musée public, ainsi de suite. Ce qui me fascine, c'est que ça serait donc des gens qui sont fonctionnaires ou contractuels, que sais-je, mais qui travaillent dans le cadre de l'État, et qui eux-mêmes interdisent aux personnes. C'est comme si l'État interdisait d'allaiter. C'est vrai que c'est un peu contradictoire avec un président de la République qui dit réarmement démographique, dont le terme d'ailleurs est absolument d'une
1: petite histoire.
5: Bref. Mais en tout cas, et je rappelle aussi que c'est une question pour les femmes, mais aussi pour les hommes. Il faut aussi. Mais il y a donc vraiment.
1: Globalement, à part une affaire de génération, c'est ce qu'on peut lire parfois dans les témoignages, c'est en effet des femmes d'un certain âge qui ne supportent pas qu'une jeune maman allaite parce que.
2: Non, mais les femmes d'un certain âge ne supportent pas les jeunes femmes de façon très courante. Que soit habillé. Si. Ah bah si, bah vous êtes pas victime de ça. Si.
5: Non, je suis pas victime de ça.
2: Non, vous êtes pas victime de ça. Mais enfin, il y a un décalage générationnel.
1: Elles ont allaité dans les EHPAD, c'est arrête.
5: Oui, c'est ça. Voilà. Non,
2: pas besoin d'attendre les EHPAD.
5: Est-ce qu'on a en termes de génération, ça se passe comment? C'est quoi vos chiffres?
1: On n'a pas de chiffres sur ça.
5: Voilà. Donc là, vous intégrez, vous partez sur une histoire de génération.
1: Sur ça, on disait dans des témoignages, par exemple, une femme âgée, une jeune grand-mère, c'était comme ça dans les témoignages, qui agressait une femme qui venait d'accoucher, qui était en train d'allaiter. Et il y avait des réflexions.
5: Pas du tout. Ou alors, on sort l'étude, mais c'est pas du tout l'histoire générationnelle. Surtout que les dames en question, les grand-mères, elles ont toutes allaité.
1: Mais peut-être que c'était pas en public, peut-être que c'était l'époque où les femmes restaient plus à la maison, qu'il y avait l'allaitement. C'est quoi la pudeur? Moi, j'ai jamais vu une femme à moitié à poil juste pour allaiter aussi. Enfin,
5: pas du tout.
2: Généralement,
5: en 1950, les femmes allaitaient, elles se cachaient pas.
2: Généralement, en public, la femme porte quand même un chiffon qu'elle met sur la tête de l'enfant pour cacher le sein. Donc,
3: je vous propose déjà par décence pour l'enfant.
2: Oui, bien sûr.
1: En partie. Et je vous propose d'entendre ceux qui nous écoutent et qui veulent participer à la conversation. Ce sujet fait réagir. Figurez-vous. 0826 300 300. Bonjour Vanessa.
6: Bonjour à tous.
1: Merci beaucoup d'être avec nous ce matin, Vanessa. Vous allez bien?
6: Oui.
1: Je sens un peu de sourire dans votre voix, c'est-à-dire que vous regardez. On va faire un petit truc. Je crois que vous êtes en haut-parleur, ce qui fait qu'on entend un certain écho. Si vous pouvez juste enlever le haut-parleur, ce serait merveilleux.
6: Non, je suis pas en haut-parleur.
1: Je ne sais pas ce qui s'est passé, mais ça vient d'être réglé. Donc c'est merveilleux, Vanessa.
6: Bon, c'est parti. J'étais dehors. Je suis rentrée.
1: Oui, ça c'est. Philippe, on ne donne pas les secrets de fabrication. Vanessa, j'ai l'impression d'entendre un petit sourire dans la voix. Vous regardez comment ce sujet, vous, des femmes qui peuvent parfois allaiter en public et qui subissent agressions, réflexions, désagréments?
6: Alors là, moi, je suis sur le cul, excusez-moi de l'expression.
1: On passe du sein au cul, Vanessa, il y a un champ lexical.
6: Voilà, mais bon, voilà. En fait, moi, j'ai allaité ma fille pendant un an. Et il m'est arrivé de faire mes courses et qu'elle ait faim. Mais moi, je l'avais dans un porte-câlin, ce qu'on appelle un porte-câlin. Ce qui fait que quand je l'allaitais, eh bien, elle était cachée, en fait. On la voyait pas.
1: Alors, expliquez, moi qui ne suis pas du tout aficionado de ce genre de choses, Vanessa, qu'est-ce qu'un porte-câlin ? C'est quelque chose qui vous permet d'avoir l'enfant au creux de vos bras, c'est ça ?
6: Alors voilà, c'est un tissu qui l'enveloppe et qu'on porte comme en bandoulière. Et du coup, elle est logée dans le tissu et limite on la voit pas de l'extérieur. Et du coup, on voit pas non plus la poitrine. Mais c'est vrai que moi j'avais ce système-là pas heurter les gens qui seraient sensibles, effectivement.
1: Par exemple, vous, Vanessa, vous n'avez jamais eu, je sais pas moi, d'interpellation, de réflexion, de remarques sur le fait que vous allaitiez parfois en public ?
6: Non. Franchement, on est devenu un pays très pudique, je pense, ou alors, je sais pas, la société, elle évolue mal parce que c'est naturel, quoi. Ça fait partie de la nature et je vois pas où est le problème, quoi. En fait, je sais pas, moi, ça me choque. Personnellement, ça me choque énormément.
1: Oui, mais peut-être qu'on est devenu un pays puritain, Vanessa.
6: Ouais, mais j'ai l'impression, et de plus en plus, c'est pour la moindre petite situation, et alors, bon, moi, en plus, qui suis de base naturiste, forcément, je suis encore plus choquée de ce genre de situation. Parce que c'est la nature, je suis désolée, c'est la nature. On n'embête pas une chienne qui allaite ses chiots. C'est la nature, quoi. Et c'est vrai qu'on a trop sexualisé, je pense, la poitrine aussi. Voilà.
1: En tout cas, ça c'est bien dit. Merci beaucoup, Vanessa, d'avoir été avec nous ce matin concernant ce sujet de l'allaitement en public, des femmes qui se font agresser, parfois avec des réflexions, une pétition qui demande un délit, justement, pour qu'on empêche ce type de comportement. Il y a déjà quelques mots-clés, la création d'un délit d'entrave à l'allaitement afin de sanctionner le fait d'empêcher, d'intimider, de discriminer ou d'humilier une personne qui nourrit son enfant au sein. Est-ce que quand on voit tout ça, on ne peut pas dire que la France est désormais un pays de vierges effarouchées ? 0826 300 300, à tout de suite sur Sud Radio.
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1: Alors là, je peux vous dire qu'il y a débat et il y a débat autour de la table. Parce que c'est bien sympathique, le politique. C'est bien sympathique, l'économie. C'est bien sympathique, les incendies, tout ça. Mais là, on cause de vrais sujets. On cause d'allaitement, mesdames, messieurs. Et oui, vous êtes bien sur Sud Radio.
8: On cause de démographie, de naissance.
1: Mais c'est exactement
3: ça. Et de vie en
4: société. Et de protection de la
3: société, quand même. Et de respect de l'être humain.
1: Exactement. Bouleversé.
3: D'ailleurs, je vais poser une question, parce que je vous ai posé la question, Maxime, vous avez pas su me répondre. Non. Mais peut-être que les auditeurs ont vu comme moi, récemment, des spots publicitaires avec une dame en terrasse.
1: Mais c'est une obsession.
3: C'est pas une obsession, mais je n'ai pas compris le sens.
1: Il y a un mur dans cette direction.
3: Je n'ai pas compris le sens de cette publicité et quel était son slogan et ce qu'elle représentait. Comme vous avez le sujet aujourd'hui, je m'interroge en public.
1: Eh bien, écoutez, si jamais des auditeurs mieux regardent moi, les mêmes programmes que Philippe, avec un moment une pub, visiblement, avec décrivez la pub, parce que c'est ça qu'on doit faire.
3: Une dame en terrasse, justement. Et j'ai été surpris. Je n'ai pas compris la pub. Et comme vous avez ce débat aujourd'hui. Vous me faites répéter pour ma dernière, c'est gentil, Maxime, mais cette dame est en terrasse, allaite naturellement, son enfant. Voilà, et je suis surpris du débat aujourd'hui. Y a-t-il un lien avec cette campagne de communication et de publicité ?
1: Et si à un moment ou à un autre, peut-être que le lien c'est pour un autre produit ou quelque chose qu'on n'a pas saisi, amis auditeurs, si vous avez aperçu ce spot. En fait, c'est un appel à l'aide.
2: Je l'ai aperçu, et c'est sans doute de la prévention. C'est pour prévenir et dire aux gens, il y a des femmes qui allaitent, laissez-les tranquilles.
1: Ah, donc on en fait des spots de pub maintenant. Si c'est vraiment c'est vraiment désespérant.
2: Mais je pense...
3: Mais j'ai pas compris.
2: Je pense que ça
1: 0826 300 300, on parle de l'allaitement en France, qui, on le disait, quand même quelque chose qui est réputé, c'est un geste ancestral, et pourtant, des femmes se plaignent que les seins sont sexualisés.
2: D'ailleurs, c'est recommandé
1: Les seins sont sexualisés, disent-elles, il y a des insultes, parfois même des gifles, d'exclusion d'établissements, même publics, uniquement parce qu'elles allaitent en public. Est-ce que nous sommes devenus des vierges effarouchées? 0826 300 300, venez participer à la discussion. C'est vrai qu'on en discutait aussi, c'est peut-être est-ce une part de retour de religieux, mais il y a peut-être aussi quelque chose qui touche au puritanisme. On voit bien à quel point le moindre phénomène maintenant sexuel, intime, il y a tout de suite quand même un geste de pudeur.
2: Mais non, le puritanisme, c'est quand ça nous arrange, en fait.
3: Oui, c'est tout à fait ça. C'est la géométrie variable.
2: Je le redis, de la pornographie de façon hyper massive aujourd'hui, en plus de ça, avec les réseaux sociaux, le digital, etc. Et on vient nous dire que c'est choquant de voir voir une femme allaiter son enfant, alors que c'est un acte hyper naturel, que la plupart du temps, le sein est caché, l'enfant est caché sous un linge. Enfin, faut arrêter.
5: Ah, mais on peut passer sa vie devant les films porno et être totalement puritain et faire la leçon aux autres. Ça, ça ne pose
1: pas. Ça, c'est sûr qu'on n'est pas une contradiction.
4: Voilà. Il y a un contradiction. Et une recrudescence dans les mouvements masculinistes assez forts aux États-Unis, etc. Donc après, je sais pas quelle est leur position sur l'allaitement, etc. Je suis pas en train de dire que c'est un lien direct, mais en tout cas, il y a quand même un retour en termes de droits pour les femmes. On est toujours en train de remettre en cause. Les acquis, quoi.
1: Et Philippe Coyte sur le puritanisme. Vous ramenez ça plutôt au retour en masse d'une certaine forme de religieux en France.
3: Je sais pas. Je m'interroge parce que la femme aujourd'hui est souvent montrée du doigt par des convictions religieuses. Est-ce que c'est une conséquence aussi de cette présence religieuse et qui du coup vient blasphémer la femme qui nourrit son enfant? Et je pense qu'aujourd'hui en plus c'est des situations qui sont souvent répéter pour des raisons en plus économiques, parce que l'allaitement c'est naturel par rapport à un biberon, il peut y avoir des raisons aussi économiques, donc je suis assez interrogatif quand même de voir cette dérive.
2: Et puis surtout il y a des bienfaits pour le nourrisson qui sont extrêmement importantes et qu'il faut prendre en considération.
3: Cette dérive de mentalité. Hein.
5: On passe de cacher ce sein que je ne saurais voir à cacher cette femme que je ne veux pas voir.
1: C'est
5: un petit truc autour de ça.
1: Ouais. C'est là, on sent le sociologue.
2: Oui, et puis on n'a pas besoin d'avoir le sein à l'air en train d'allaiter son enfant pour qu'une femme soit sexualisée. J'ai l'impression qu'une femme marche dans la rue, elle est sexualisée, elle porte un short, elle est sexualisée, elle porte un décolleté, elle est sexualisée par à peu près tout le temps. Donc il y a aussi un sujet de société sur la façon dont on aborde et on considère la femme.
1: Mais peut-être que c'est ça aussi, c'est-à-dire que par principe, le plus en plus, et là c'est, je sais pas de quelle génération on va parler, mais de plus en plus une partie de la jeune génération qui considère et qui observe que un sein c'est avant tout quelque chose de sexuel plutôt que en effet quelque chose de
4: Retour en arrière, je suis d'accord.
2: Mais après, et en même temps, il y a un contre-effet aussi où du coup il y a une forme de on exprime un peu plus parfois sa féminité. Enfin, du coup, j'ai l'impression que la société se divise en deux. Une forme de pudeur chez certaines femmes qui est compréhensible d'ailleurs, et puis une forme aussi d'expression d'un extrémisme.
3: Mais est-ce que c'est les femmes qui sont venues à l'encontre de ces femmes qui allaitaient? Vous avez fait état dans un musée d'un vigile. D'un vigile, il a agi avec des consignes en amont. Ça lui a pas. Ou alors, il a fait de sa propre initiative. On disait tout à l'heure, c'est un problème générationnel.
1: Mais en fait, il n'y a que dans le code du travail où le droit à l'allaitement, en réalité, est stipulé. C'est-à-dire qu'on reconnaît à une femme, pendant une certaine période, d'avoir tant de durée par jour pour allaiter son enfant. Ça, c'est dans le code du travail. Autrement, il n'existe pas, concernant l'allaitement, un encadrement ou quelque chose qui l'autorise, ne l'autorise pas, l'encadre. Donc, en effet, et vous posiez tout à l'heure, Philippe, la question de la loi. Peut-être que la loi, aujourd'hui, elle n'est pas tellement faite pour autoriser les femmes à allaiter, mais surtout pour ne pas que celles qui veulent le faire ne soient pas emmerdées.
5: Oui, c'est une règle de vie commune. C'est accepté parce que c'est naturel. Et voilà, et qu'il n'y a pas, il n'y a rien de sexuel, de pornographique ou quoi que ce soit. Donc c'est naturel et donc c'est accepté par une société qui, dans un système de civilisation, accepte les choses sans même en parler.
2: Ce
5: qui est intéressant, c'est qu'on les accepte plus. Donc c'est-à-dire qu'il y a une évolution. Alors c'est, comme dirait l'autre, la décivilisation, et donc c'est un des éléments de cette décivilisation.
4: C'est comme la loi sur le harcèlement de rue. Ça devrait pas, on devrait pas avoir besoin de créer une loi pour que les gens se tiennent correctement dans la rue. Sauf
5: absolument.
4: On l'a créé. Et s'il faut passer par là pour l'allaitement, il faut le faire.
5: La belle formule d'Albert Camus, un homme, ça s'empêche.
1: On y revient, voilà. Albert Camus. Et ça, je peux vous dire que schlack, comme ça.
3: Tout à fait. Merci.
1: Tout le monde.
3: Merci Serge.
1: Sans voix, immédiatement. Le vrai sujet aussi de cette loi, c'est peut-être qu'on s'aperçoit qu'aujourd'hui, le législateur ne peut pas s'empêcher d'ancrer, qui plus est, dans ce type de demande, parce qu'il y a toute une vie en société qui ne peut plus être possible. C'est-à-dire le nombre de lois qu'on a fabriquées uniquement pour empêcher les incivilités ou quelque chose qui était naturel, vous plongez aujourd'hui dans le nombre de lois qu'on est en train de faire, on a l'impression de rappeler la base. Je ne sais plus qui autour de la table tout à l'heure rappelait de l'idée de faire société, mais je crois que c'est vous, Philippe. Est-ce qu'on est obligé d'aller jusqu'à à faire une loi pour ça, visiblement. Oui, et peut-être que la France est devenue ce pays-là.
5: Et surtout qu'on est incapable ensuite de les faire tenir ces lois.
1: Mmh. Hein, oui,
5: on
1: en plus,
5: crée
1: non,
5: plein
1: et
5: plein
1: de
5: lois. Voilà,
1: imaginez ce qui va se passer demain. On va avoir des policiers dans un parc qui vont être quoi? Qui vont être policiers responsables d'allaitement. On va créer des espaces, des parcs. Parce qu'en fait, c'est sans fin.
4: Il y a un effet dissuasif quand même.
3: Et qui est le porteur de ce projet de loi?
1: Non, là, c'est pour l'instant, c'est une pétition en ligne. C'est un collectif qui s'appelle J'ai faim, je mange, qui se bat depuis 2021 pour normaliser l'allaitement dans tous les lieux de la vie courante.
3: Depuis 2021.
1: Oui.
3: On en parle en 2026, donc c'est quand même un sujet qui est récurrent et qui a une place dans le débat de la société aujourd'hui.
1: Mmh. 0826 300 300, on parle de ce sujet d'allaitement qui vous fait beaucoup réagir, amis auditeurs, à commencer par vous. Fouette, vous nous passez un coup de fil depuis Bordeaux, bonjour.
7: Oui, bonjour, je vous appelle de Bordeaux.
1: Ben oui.
7: Je vous appelle parce que le sujet m'a surpris en fait.
1: Ah, dites-nous tout, voilà. Fouette, on vous écoute.
7: Je suis restaurateur sur Bordeaux depuis 16 ans bientôt. Et on a deux genres de personnes qui allaitent leurs enfants. Vous avez celles qui se cachent en mettant une petite couverture, un petit voile. Et vous avez celles qui font ça naturellement. Et moi, personnellement, ça fait 16 ans et j'ai jamais eu de problème ni avec les clientes, ni avec les clients. Donc je comprends pas pourquoi c'est un sujet de débat aujourd'hui.
1: Mmh. Mais voilà. C'est-à-dire, simplement, quand vous faites la distinction, Fouette, entre celles qui se cachent, je le mets entre guillemets, et celles qui le font naturellement, normalement. Là aussi, les deux termes, je les mets entre guillemets. C'est quoi la différence?
7: Non, la différence, c'est que je pense que c'est du respect quand la personne veut cacher son sein, quand son bébé allaite. Je pense que c'est du respect envers l'autre, mais ça a aucune connotation sexuelle. En tout cas, s'il y a connotation sexuelle, le problème vient d'en face. Oui. Non pas de la personne qui allaite.
1: C'est souvent le cas. C'est souvent le cas, Fouette. Vous avez raison. Mais vous, par exemple, en tant que restaurateur, dans votre restaurant, Fouette, à aucun moment il y a eu, je sais pas, moi, vous avez aperçu des réflexions clients vis-à-vis d'une femme qui allaitait, ou vous avez jamais été spectateur de ça?
7: Jamais. J'ai le petit bignon à Bordeaux, comme ça j'en profite. C'est 26 places assises et on voit tout, on entend tout. Mais jamais il y a eu aucune. Non, franchement. Je vous le dis et sincèrement, ça me touche parce que moi, j'ai été élevé par ma maman et j'ai une sœur, j'étais proche. Non, jamais.
1: Mais vous avez eu raison de nous appeler pour témoigner au 0826 300 300. Faut être simplement, vous êtes restaurateur, qu'est-ce que vous faites comme nourriture là? Si par exemple je viens chez vous tout à l'heure, qu'est-ce qu'on mange? Parce qu'il est 11h27, ouvrez-nous l'appétit.
7: Alors j'ai deux restaurants, je suis à Bordeaux Centre.
1: Oh, excusez-nous, monsieur a deux restaurants, excusez-nous. Excusez-nous, je voulais pas vous déranger, monsieur Ducasse, pardon.
7: vous savez, je me suis garé exprès pour vous parler, parce que je suis en retard pour aller au travail. Non, on est spécialisé.
3: On va manger froid à cause de...
1: Grand fou, bon alors Fouette, sérieusement, les deux restaurants, c'est quoi?
7: Alors j'ai le Petit Mignon, spécialisé tartare, burger et magret à Bordeaux, j'ai une excellente réputation. Et là j'ai ouvert il y a un an à Beaurèche, c'est un petit village à 20 minutes, qui est spécialisé tradit français. J'ai ouvert parce qu'on a perdu beaucoup de clients à Bordeaux, mais c'est un autre sujet. Du coup, tous les gens qui veulent plus aller sur Bordeaux, j'ai réussi à le récupérer à la campagne.
1: Voilà, c'est formidable. Et là par exemple, qu'est-ce qu'on mange dans cette petite cantine qui m'a pas l'air mal du tout, Fouette? Qu'est-ce qu'on mange ce midi là?
7: Vous savez, comme on est dans un restaurant de campagne et qu'il y a beaucoup de grandes maisons autour de moi, j'ai fait un menu à 18 euros, entrée plat dessert avec du 100% maison pour être, je veux être un restaurant populaire. Et on fait du 100% maison avec des œufs fermiers, des tomates du jardin que je prends chez la voisine qui est bio, des pavés de saumon frais avec des frites maison, enfin tout ce qui est simple et efficace, quoi.
1: Ben voilà.
5: Faut être simple et efficace.
1: Regardez, écoutez, on finit l'émission à 13h, on a un train à 13h30, 15h30, on fait une sorte de late où on vient dîner. Fouette, on peut venir dîner.
7: Mais venez, le vin sera pour moi. Mais si vous venez, le vin est pour moi.
1: Voilà. Ah ben, alors, vous aventurez.
3: Parce que vous connaissez pas Maxime.
1: ça c'est sûr, Fouette. Pour moi, je n'ai plus de sang dans les veines, Fouette. Depuis des années, ce n'est que du vin.
7: Je me tiens à ce que je dis, vous inquiétez pas.
5: Visiblement, il n'est pas touché par les histoires d'incendie.
1: Non, et ça, c'est rassurant.
7: C'est très triste. Par contre, moi, j'habite à Bordeaux-Centre. Pendant 3 jours, on n'arrivait pas à dormir avec les fumées qui étaient suffocantes. À la campagne aussi, il y a eu quelques incendie, mais ouais. Dieu merci, on n'a rien eu. Ben, bon courage à tout le monde. Franchement, les pompiers, bravo, je ne sais pas quoi dire, mais ça nous touche profondément. Et la France est touchée, on est tous ensemble et j'espère que ça va vite, on va vite s'en sortir, quoi.
1: Bon, ben merci beaucoup, Fouette, d'avoir été avec nous. Vive vos deux établissements et faites-moi confiance, je dois avoir un déplacement sur Bordeaux avant la fin août. Il y aura critique culinaire, mon cher Fouette. Merci beaucoup d'avoir été avec nous sur Sud Radio 0826 300 300. On clôt cette discussion sur l'allaitement en public qui a provoqué beaucoup d'appel à conclure en concluant avec vous. Eliane, bonjour.
8: Oui, bonjour.
1: Merci beaucoup d'être avec nous, Eliane. Comment vous regardez-vous ce sujet d'allaitement?
8: J'étais un petit peu concernée aussi et je voulais apporter mon témoignage. J'ai 70 ans et il y a 50 ans, 45 ans de ça, c'était très très rare une femme qui allaitait. On était pratiquement mal considérée, donc on en voyait très peu. Donc je sais pas, je me dis que les nouvelles générations qui aujourd'hui allaitent, ben il y a beaucoup de personnes qui n'ont jamais vu une femme allaitée en fait.
1: Donc d'une certaine manière, Hélène, ce que vous nous dites ce matin, c'est que il y a une forme peut-être pas de compréhension vis-à-vis des gens qui se disent surpris, choqués de voir ça en public.
8: Ils n'ont pas l'habitude en fait, parce que voilà, pendant des générations, on a nourri des bébés avec des biberons et moi j'étais à la maternité, il y avait peut-être une quinzaine de bébés, il y avait un tire-lait, c'était le mien. Toutes les femmes n'allaitaient pas, pratiquement personne.
1: Donc, différence d'époque et aussi de génération, c'est ce qu'on disait tout à l'heure, Eliane. Et vous avez eu raison de nous appeler aussi pour le dire de cette manière. Merci beaucoup de nous avoir passé un coup de fil au 0826-300-300. Le sujet est donc clos sur l'allaitement. On va désormais, alors qu'il est 11h31 sur Sud Radio, passer à notre dernier sujet de conversation, le déficit des hôpitaux publics. Et oui, ça faisait longtemps qu'on n'avait pas parlé des hôpitaux, surtout quand on réalise qu'ils ont 2,3 milliards d'euros de déficit. Mais où ? Je vous demande, où est Charlie ? Vous connaissez la blague ? Bon, ben là, c'est pareil. Où est passé le meilleur système de santé de soins au monde, qui était censé être le système de soins français ? Ben, je vous pose la question. Et surtout, si vous avez un début de réponse, n'hésitez pas à nous passer un coup de fil au 0826-300-300. À tout de suite sur Sud Radio.
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1: 11h33 sur Sud Radio, 0826-300-300, autour de la table, Julia Achat, conseillère municipale à Kingersheim, Philippe Coy, buraliste et vice-président des entrepreneurs, Véronique Chabourine, analyste stratégique, et Serge Guérin, sociologue, auteur de Quand le sexe n'a pas d'âge, et l'amour non plus.
2: Bravo.
1: Bref, là, autre chose. Mais oui, bravo. Je sais, c'est une fois sur deux. Ouais. C'est une fois sur deux, Serge. Il va falloir s'y habituer. Dernier sujet de conversation, ça nous préoccupe, surtout que là, ils vont être davantage débordés avec ce qui se passe dans le cadre des incendies, en Gironde, dans le Var. On sait que l'été, c'est toujours en plus un pic. On sait qu'on a des maternités qui ferment et on découvre ce matin le déficit des hôpitaux publics estimé à 2,3 milliards d'euros en 2025. Pourtant, je comprends pas. On a fait des plans, on a eu des plans blancs, on a fait des plans sauvetage, on a fait des plans d'investissement, on a promis, c'était 19 milliards d'euros sur 10 ans, dont 9 milliards destinés à financer directement les nouveaux investissements. Et pourtant, toujours des hôpitaux publics en déficit. Donc, on apprend que quand il fait froid, il faut des couvertures de survie. Quand il fait chaud, il faut aussi des couvertures de survie parce qu'il faut cacher les fenêtres. Bref, nos hôpitaux ressemblent quand même de plus en plus à ce pays qui se tiers mondialise. Où est passé le meilleur système de santé de soins au monde? C'est comme ça pendant très longtemps qu'on a qualifié la France. Où est passé le meilleur système de santé au monde? Je vous pose la question à vous, amis auditeurs, 0826-300-300 et autour de la table, surtout si vous avez la réponse, où est passé le meilleur système de santé au monde? Philippe Coy.
3: Non, sinon j'allais trouver Charlie.
1: Je prends aussi Charlie, moi.
3: C'est un vrai sujet. Le milieu hospitalier, c'est la médecine en général, peut-être qu'il faut aborder, parce que l'hôpital est en souffrance aujourd'hui. Je suis pas un expert du sujet, mais la médecine de ville elle-même aujourd'hui souffre, ce qui fait qu'il y a un report aussi des patients vers la médecine hospitalière, un manque de moyens. Il y a eu le numerus clausus qui fait qu'on n'a pas eu assez de médecins, on n'a pas de matériel. Enfin, je pense qu'on a un système qui s'est dégradé. On a là aussi, on le disait tout à l'heure pour les pompiers, un personnel soignant, et je le dis parce que je suis confronté dans ma famille à fréquenter l'hôpital beaucoup en ce moment, on a des gens qui travaillent dans des conditions extrêmes. Je l'ai vu encore récemment avec la canicule, je suis à Pau, à l'hôpital de Pau, les infirmières, les aides-soignantes avec des ventilateurs prennent soin des patients. Il y a pas de moyens, c'est vrai, mais il y a un cœur humain aujourd'hui, et c'est encore une résilience
1: la très solidarité,
3: forte. Philippe, la solidarité, c'est l'humain aujourd'hui qui dépasse les règles de l'État et du fonctionnement. En tous les cas, vous dire aussi que l'État et les hôpitaux sont dans une situation alarmante financièrement. Je disais ici à l'antenne il y a encore quelques jours, au titre des entrepreneurs, nous avons saisi le gouvernement 800 millions de factures non réglé auprès des entreprises qui travaillent dans le domaine hospitalier.
1: C'est là l'État aussi, est de toute façon l'un des plus mauvais payeurs.
3: Des promesses d'engagement de paiement qui n'avaient pas été conformément mises en œuvre. Et il y a un vrai sujet demain sur les entreprises même qui travaillent dans le milieu hospitalier.
1: Véronique Chabourine.
4: Moi, je pense qu'il y a deux choses. Il y a évidemment, d'un point de vue du vécu, on peut pas nier qu'il y a un énorme problème dans les hôpitaux, ne serait-ce que de repenser pendant la canicule et l'épisode où on devait mettre des couvertures de survie sur les fenêtres, etc. Donc évidemment, de ce point de vue-là, on peut pas nier le problème. Ensuite, quand on regarde en fait en termes de chiffres, on se rend compte quand même qu'on investit 11% du PIB dans la santé, ce qui est globalement identique à nos voisins européens, même un peu au-dessus. Donc en fait, je crois qu'il y a un sujet en fait aujourd'hui de soutenabilité du système, et peut-être que c'est ça qu'il faut revoir. C'est vraiment peut-être une forme d'effet de ciseau, c'est-à-dire en gros, on a des besoins qui augmentent, vieillissement de la population, maladies chroniques, problèmes de recrutement, etc. Et peut-être de l'autre, un budget qui est quand même assez flat, si on peut dire.
1: Serge Guérin.
5: Alors, déjà, en effet, dans les années 2000, c'était le classement de l'OMS, nous étions premiers. Dans les années 2000. Les années 2020, nous étions 16e. Mais c'est marrant, on a communiqué beaucoup sur premier, jamais sur la suite. Et en effet, il y a eu un déclin. Alors, déclin, il y a plein de raisons. La première, elle est toute bête, c'est 35 heures. Quand les 35 heures ont été mis en place, un des éléments où ça posait le plus de problèmes, c'est dans le monde de l'hôpital. Tout le monde le savait et tout le monde a dit on se débrouillera. Et je discutais avec des gens qui avaient vraiment participé à ça, ils me disaient ouais, on avait bien compris que ça allait être compliqué, mais il fallait faire 35 heures. On paye encore cette histoire des 35 heures, mais plein tube. Deuxième élément, c'est le coût administratif. On a à peu près 10 points de plus d'administration par rapport à l'Allemagne. Donc simplement, on a 1 milliard de contrôleurs de gestion pour un médecin, quoi. Et donc à un moment donné, faut payer le contrôleur de gestion. Et voilà. Et donc on a plus de mal avec les médecins, les infirmières, les aides-soignantes et tout ce qu'on voudra. Donc on a vraiment un sujet sujet là-dessus et aussi d'organisation, parce que si il y a beaucoup d'administratifs, bah faut justifier les administratifs. Donc plus de réunions, plus de contrôles, ainsi de suite. Donc ça c'est vraiment le deuxième élément. Et troisième élément, c'est aussi que la il y a quelqu'un qui avait dit quoi qu'il en coûte, qui était une des bêtises les plus fortes qui a été dites par un président de la République. Ça n'existe pas, le quoi qu'il en coûte. Ça coûte toujours. Et donc, quand il y a eu le moment de la Covid, on dit quoi qu'il en coûte, et donc les gens, ils ont encore plus intégré que tout était gratuit. Or, la santé, elle est tout sauf gratuite.
1: Julia Achat et Philippe Coy.
2: Moi, je me souviens de mes étés passés en Italie, en Espagne, où on priait de ne pas tomber malade pour ne pas aller à l'hôpital en Italie, en Espagne, en pensant que le système. Oui, mais c'est la vérité, c'est ce qu'on a vécu. Mais oui, pardon, je suis prévisible. Argument. Mais non, mais c'est vrai.
1: Mais c'est pas une question de prévisible. Finissez.
2: Non, et puis aujourd'hui, on se rend compte que finalement, se faire soigner en Italie, en Espagne, c'est plus si différenciant qu'en France. Donc effectivement, il y a un sujet tout de même de soit eux ont monté leur niveau hospitalier, soit d'où il a baissé. Donc je vous rejoins, je pense qu'il y a un sujet aussi doctrinal, vous l'avez évoqué parfaitement, c'est 11% du PIB, c'est-à-dire qu'en termes de moyens, on en a. La question, c'est comment on alloue ces moyens-là. Il y a un élément qui est très parlant, c'est la journée de solidarité qui a été mise en place post-2023 à la canicule. Mmh. Qui a récolté depuis 2023 à peu près 2003 à peu près 60 milliards de recettes, ce qui équivaut à peu près à 3 milliards par an, et ce qui permettrait justement de combler ce déficit. On ne sait pas aujourd'hui où est passé cet argent. À l'époque, on l'avait argumenté en disant que c'était de l'argent qui permettrait de financer l'installation de climatisation, par exemple. Aujourd'hui, on constate que dans l'hôpital,
5: c'est surtout pour la dépendance et pour le handicap.
2: Il y avait plusieurs raisons.
1: Une grosse partie du budget allouée aux hôpitaux.
5: Absolument. On a même créé une administration supplémentaire chargée
2: de financer. Sauf qu'aujourd'hui, on se rend compte qu'on ne sait pas trop comment on a utilisé ces moyens-là, puisqu'on n'a pas de résultats.
1: Comme à peu près d'ailleurs, mais la moitié des impôts dans ce pays, moi j'adorerais avoir un petit tableau Excel si un jour c'est possible, en m'expliquant concrètement où vont les impôts que je paye. C'est l'homme politique qui propose.
5: Ça existe.
1: Ah oui, ça existe. Oui.
5: Si, on le trouve, mais c'est en grosse masse. Après, il faudrait.
1: Ah oui, c'est exactement ça. En grosse masse, pour savoir qu'il y a 1000 euros d'impôts. Oui, ça on sait. Mais en effet, dans le détail, sur cet exemple-là, ce que dit Julien, sur en fait les dispositifs exceptionnels, je le mets entre guillemets, qui ont été créés, qui ont récolté des fonds, qui devaient pallier à une situation dont on s'aperçoit 20 ans après, 23 ans après, qu'en réalité ça n'a pas été tellement efficace alors qu'on a ramassé plus de 60 milliards d'euros, c'est un effet scandaleux. Philippe Coy.
3: Non, juste ce que je peux dire de façon générale, pas forcément sur l'hôpital et la situation, c'est que j'ai l'impression, en écoutant tous ces débats depuis ce matin, que notre système est à bout de souffle. On a une France qui marche mal.
1: Il a un point de côté, le système. Là.
3: Comment ?
1: Il a même un point de côté, le système.
3: Il commence à boiter, là. Tout cela, aujourd'hui, c'est le résultat d'années de politique de superposition de textes, de décisions politiques à la hâte, sans analyse, avec une réglementation pesante, pour ne pas dire étouffante. Tout à l'heure, le premier débat, c'était avec les pompiers. On demandait, et le porte-parole des pompiers demande plus de légèreté, de simplification, pour que les hommes s'engagent. Le maire de Sestas vous le disait, il a besoin de simplification pour pouvoir prendre des décisions. À l'hôpital, Serge, vous venez de le dire, ce qui pèse le plus aujourd'hui dans les budgets, ce ne sont pas les personnels soignants, ce n'est pas le matériel, c'est le personnel administratif.
4: Donc aujourd'hui, ça pose un vrai sujet
3: sur la réglementation, les normes, l'application. On ne va pas au fond parce qu'on a trop de contraintes en amont. C'est vrai pour les agriculteurs, c'est vrai pour les commerçants que je représente, c'est vrai pour l'ensemble du système. Il est urgent aujourd'hui de repenser que la norme et la pression administrative doit être allégée pour libérer les énergies.
4: Mais ça pose aussi une question, c'est oui, la simplification administrative, c'est un enjeu, mais il y a aussi la culture du compromis. Quand on voit encore qu'à l'Assemblée, on a du mal à se mettre d'accord sur voter des budgets, etc. Oui. Je pense qu'il faut qu'on apprenne la culture du compromis assez rapidement
1: si on veut
4: être plus efficace. c'est pas gagné, mais c'est un vrai sujet.
5: Je voudrais faire un lien avec notre premier débat.
1: Oui. Allez-y,
5: la solidarité, les pompiers, tout ça. C'est le système de santé aujourd'hui tient uniquement parce qu'il y a 11 millions d'aidants qui sont des gens bénévolement.
1: Ah oui.
5: 20 heures par semaine en moyenne.
1: Mais pardon, c'est comme les pompiers, 80% des effectifs des pompiers sont des pompiers volontaires.
5: C'est que le système tient. Alors, on avait fait un calcul avec un groupe d'aidants. Ça représente 164 milliards d'euros. si on payait les aidants en question. Donc on veut pas. Hein, mais c'est juste pour montrer que, en fin de compte, ceci, le CIEM qui brinque-balle, il tient parce qu'il y a encore des gens, pas tous,
1: mais il
5: y a encore des gens qui se bougent.
6: Le bénévolat, la solidarité.
1: 0826.
5: Les dents, c'est plus que du bénévolat parce que c'est aussi parfois 20 heures par jour à accompagner un parent qui a Alzheimer ou un enfant qui a un handicap, ainsi de suite.
1: 0826 300 300, quand on voit le déficit des hôpitaux publics, hein, le chiffre est tombé, 2,3 milliards d'euros. Où est passé le meilleur système de santé au monde? On vous pose la question qui est avec nous, Gérald. Bonjour.
7: Bonjour à toutes et tous, bonjour Maxime.
1: Merci beaucoup d'être avec nous ce matin, Gérald. Qu'est-ce qu'on en pense? Il est passé où là? On le cherche, le meilleur système de santé de soins au monde, il est où?
7: Vous avez raison, mais je vais vous donner un exemple très concret. Moi, j'ai commencé dans les années 80 à travailler en hôpital psychiatrique et après j'ai bossé dans un hôpital général, pour ne pas le citer, Auxerre. À une époque, on vous donnait ce qu'on appelait une enveloppe globale pour gérer l'établissement. Hein, donc c'était des enveloppes par rapport au personnel, par rapport au matériel, par rapport à l'entretien, par rapport à plein de choses. L'État, tout doucement, a supprimé cette enveloppe. Et on est passé à la tarification d'activité. Je ne sais pas si vous connaissez ça. C'est-à-dire que la tarification d'activité, l'hôpital est devenu non plus un hôpital public, mais une entreprise où il fallait gagner beaucoup d'argent pour pouvoir effectivement permettre de fonctionner. Maintenant, j'entendais tout à l'heure, il n'y a pas que les administratifs. Si on parle des administratifs, quand on voit ce qui se passe au gouvernement et tous les administratifs qu'ils ont, je crois qu'il y a du ménage à faire. Ça, c'est le point. D'autre part, cette tarification d'activité a fait mourir les établissements, puisque vous aviez des hôpitaux qui étaient dotés à une époque d'une très grosse enveloppe, qui est vrai. Alors après, les directions faisaient ce qu'elles voulaient avec, donc elles répartissaient, elles compartimentaient, on va dire, cet argent. Il n'y en a plus. Donc maintenant, les hôpitaux sont exsangues. Bon, il y a moins de personnel parce qu'on n'embauche plus. Hein, il y a moins de personnel.
1: Mais il y a plus d'administratifs, il y a plus de patrons, il y a moins de personnel. Et en plus, quand vous parlez des sommes d'argent, ceux qui viennent travailler pour les hôpitaux sont en réalité ceux qui galèrent parce que l'hôpital, et l'État français d'ailleurs en général, est un très mauvais payeur. Merci beaucoup de votre coup de fil, Gérald, au 0826 300 300. Vous restez un peu avec nous en fil rouge de la discussion. Il y a également Marie-Alice qui est infirmière libérale. Je crois qu'il y a deux, trois trucs à dire. Je crois que vous évoquiez, mon cher Philippe, un système en bout de souffle. Je crois qu'on est monté en cran en termes de description de la part de Marie-Alice. On la retrouve juste après une très courte page de publicité. À tout de suite sur Sud Radio.
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1: Vous êtes bien sur Sud Radio, 11h47, fin du dernier débat. On s'interroge et on s'intéresse à la situation des hôpitaux avec un petit déficit. Hein, tout le monde a ça sur son compte en banque, 2,3 milliards d'euros de déficit de la part des hôpitaux publics. Faut que cette émission se termine. Où est passé le meilleur système de santé au monde? On se pose la question parce que je comprends pas. Pendant le Covid, c'était déjà en train de s'effondrer. On nous disait, ah non, mais enfin, c'est formidable, on paye rien, système de santé extraordinaire, les médecins, on a promis des budgets, on a promis des plans blancs. Bon, ils se caillent quand c'est l'hiver, ils crèvent de chaud quand c'est la canicule. Globalement, où est passé notre meilleur système de santé au monde? Je vous pose la question au 0826-300-300. Bonjour Marie-Alice.
2: Oui, bonjour. Alors moi, je suis infirmière libérale. J'ai déjà travaillé en structure pendant plus de 10 ans.
1: Oui.
2: Et effectivement, ce qui me surprend aujourd'hui, c'est qu'on a des systèmes de communication tellement perfectionnés qu'on n'arrive même plus à communiquer. La liaison ville-hôpital et hôpital-ville ne se fait pas. On a sans arrêt. Souvent, les gens nous disent, en fait, vous appelez pour prendre un rendez-vous. Non, il faut tout déplacer pour avoir le rendez-vous. Ça, deuxièmement, moi, je parle aussi de la vocation. Hein, parce qu'on a tout fait pour, en fait, détourner les vocations d'aux jeunes à l'heure actuelle. Moi, je connais une jeune fille, ça fait 2 ans qu'elle postule à Parcoursup. Elle travaille en maison de retraite.
1: Courageuse.
2: Voilà, elle a 20 ans. Hein. Donc, pour vous dire quand même qu'il faut aimer personne. Voilà. Et Parcoursup l'a mise sur liste d'attente et elle n'est pas prise en école d'infirmière. Et pour ça, je trouve ça scandaleux. Oui. On a plus de remplaçants à domicile, c'est compliqué. En fait, aujourd'hui, tout est un parcours du combattant.
1: C'est très très juste, Marie-Alice, que vous dites, que ce soit pour des initiatives, que ce soit parfois pour se battre. On parlait hier ici de l'entrepreneuriat. Aujourd'hui, pour être entrepreneur, je me tourne et j'adresse un regard amusé vers Philippe Coy, qui, en plus d'être buraliste, est aussi vice-président du mouvement des entrepreneurs. C'est vrai, c'est-à-dire que tout est une machine à démoraliser en France, même quand sur des secteurs très importants comme le soin, une jeune de 20 ans pour qu'elle travaille en maison de retraite, je veux dire, il faut autre chose que de la passion, quoi. C'est de l'ordre véritablement de la vocation. Ça vous a interpellé, Serge Guérin, sur cette idée comme ça de machine à démoraliser un peu?
3: Oui, plusieurs choses. D'abord, c'est l'école d'infirmière, les IFSI, maintenant c'est par Parcoursup, c'est la première demande des étudiants, enfin des lycéens.

0: qui ne correspond pas du tout nécessairement aux besoins en plus des gens sur le terrain.
1: Véronique Sabourin.
2: Oui, il faut recruter davantage. Il faut aussi revaloriser les salaires. Je crois que c'est un métier qui est quand même assez difficile. Et en termes de salaire, si je ne me trompe pas, ce n'est pas forcément équivalent à la pénibilité, on va dire, du métier et à la difficulté. Et aux horaires aussi qui sont assez. Enfin, qui demandent en fait d'avoir une grande amplitude. Donc je crois qu'il y a tout ça. Il y a aussi, voilà, tout un. Peut-être un plan, en fait. Via l'éducation, à revoir en fait pour valoriser ces filières aussi.
1: Alors, j'ai l'impression qu'on a aussi ce même type de débat sur les parcours courts quand on parle des métiers manuels, etc.
0: C'est le deuxième secteur sur lequel les jeunes veulent aller. Le premier, c'est le luxe. Le deuxième, c'est la santé en France.
3: Oui, mais est-ce que vous trouvez normal, Serge, aujourd'hui, que je vois dans mon environnement des jeunes qui veulent faire des parcours en santé, infirmiers, kinés, quittent la France. Et je le dis en étant à Pau, vont en Espagne parce que l'accès aux formations est beaucoup plus ouvert. Certes, ils galèrent après pour recalibrer leur diplôme espagnol sur le marché français, mais est-ce que vous trouvez ça normal aujourd'hui? Je vois, moi, en frontière espagnole, que nos jeunes qui ont envie d'aller dans cet univers-là sont obligés de quitter notre pays parce qu'il y a des clauses, il y a des contraintes, il y a des contingents, et ils vont en Espagne, ailleurs en Europe, pour arriver à avoir leur diplôme. En fait, là aussi, il y a quelque chose qui ne fonctionne pas. Comme disent nos amis agriculteurs, on marche sur la tête.
0: On a ça beaucoup en Belgique, par exemple, où même le gouvernement a mis un système pour qu'il y en ait moins, parce qu'ils disent que tous ces gens-là viennent se former et ensuite ils repartent. Et donc, évidemment, c'est aussi un coût pour l'État. Donc, on a aussi tous ces éléments-là qui jouent. Mais il y a un élément dont on a beaucoup parlé, c'est la notion de vocation. C'est un terme qu'ils n'utilisent plus du tout, les jeunes. Ils n'ont pas du tout envie. Ils disent c'est un engagement. Mais donc, il y a aussi qu'est-ce que c'est aujourd'hui d'être dans le soin. Et on manque, par exemple, 100 000 personnes sur les auxiliaires de vie, par exemple. On manque de plein de gens, parce que bon, il y a un rapport au travail qui est compliqué aujourd'hui en France, mais par rapport à ces métiers de santé qui sont plus compliqués, qui sont plus difficiles, il y a aussi cet élément-là. Et ce qui marche le mieux, c'est quand quelqu'un connaît dans sa famille, quelqu'un a un proche, ou les enseignants ont fait le travail pour montrer comment ça se passait. C'est ce qui marche le mieux.
1: 0826 300 300, on poursuit la conversation avec vous, auditeurs de Sud Radio, et notamment vous, Christiane, bonjour.
4: Oui, bonjour.
1: Bon, vous êtes le rayon de soleil de la conversation, Christiane, parce que vous allez essayer de nous redonner un peu de positif dans la conversation.
4: Voilà, absolument. Dites-nous. Et là, je parle d'un point de vue de patient. C'est-à-dire, j'ai eu 3 expériences récentes qui montrent qu'il y a aussi des choses qui fonctionnent et qui fonctionnent très bien. Première expérience, l'année dernière, mon mari a eu de gros problèmes pulmonaires. Il a été pris à l'hôpital de Valence rapidement par les urgences. Il a été remarquablement soigné pendant 18 jours avec un personnel de tous les niveaux absolument parfait. Cette année, le 6 juin, j'ai un frère qui a pris des malaises dans la région de Montélimar. Il est allé aux urgences à Montélimar. Il a été pris immédiatement. Bon, c'est vrai que ça s'est mal terminé puisque c'était un cancer du pancréas fulgurant. Il a été envoyé à Marseille pour qu'on essaye de le tirer d'affaire. Et de A jusqu'à Z, tout le personnel a été absolument parfait. Donc, et alors, les hôpitaux, à chaque fois, que ce soit à Valence, Montélimar, Marseille, des hôpitaux clean, climatisés, avec un personnel, c'est vrai, qui travaillait beaucoup. Et j'ai beaucoup, beaucoup à leur donner de mes remerciements. Je suis encore émue. Et une dernière expérience, mon mari était en vacances chez une de nos filles ces jours-ci. Avant-hier, il est tombé dans la région de Salon de Provence. Les pompiers sont venus l'aider. Il a été pris aux urgences à Salon de Provence immédiatement, et il en est sorti 1h15 après tout ce qu'il fallait pour qu'il puisse continuer de se soigner.
1: Donc vous vantez, on va dire, la performance et l'efficacité, quand notamment c'est grave, en effet, du système de soins français, Christiane.
4: Absolument, et le dévouement du personnel est aussi le bon état des hôpitaux dans lesquels on est passé. Moi, finalement, au bilan, ça fait quand même 4 hôpitaux pour lesquels il y avait, donc c'est bien que c'est dans le sud, il y avait la climatisation, tout était nickel, le personnel, que ce soit le personnel d'entretien jusqu'au médecin, vraiment, je n'ai que des choses positives. Mais
1: vous avez raison d'avoir appelé Sud Radio, ma chère Christiane, pour avoir ce témoignage positif et heureux. On pourrait quand même éventuellement nuancer en disant que c'est vrai que quand c'est grave, les hôpitaux français sont quand même très souvent au niveau.
3: On a de très bons médecins, qui doit pas être il y a très longtemps, quand tu étais en Italie ou en Espagne, ben on préférait revenir en France. Oui. On le voit. Il y a peut-être beaucoup à dire sur notre système hospitalier.
1: Mais c'est surtout,
3: il y a aussi beaucoup
1: toujours par
3: à saluer pour l'engagement des personnels de santé. La qualité quand même des établissements. Il
1: bien
3: y a
1: sûr.
3: Des améliorations, certainement. Mais si on sait aussi élever le débat et regarder
1: par rapport
3: un
1: à ce
3: peu
1: qu'on
3: ailleurs,
1: paye, Philippe,
3: c'est ce qu'on paye.
1: Les hôpitaux espagnols.
3: Vous allez à l'hôpital, je vous signale. C'est un des rares pays.
0: Non, mais c'est pas les impôts. Non, mais les gens pensent que, justement, c'est le problème. C'est que les gens pensent que c'est gratuit.

0: À mon avis, un vrai sujet, mais on pourra y revenir si vous m'invitez à nouveau, c'est que ces systèmes de santé qui sont magnifiques en France, vous n'avez pas l'impression que ça vous coûte de l'argent et ça, que ça vaut de l'argent. Et je crois que, je le dis souvent, morceau avalé n'a pas de saveur. Mais si je vais aux urgences et que je suis soigné, comme l'auditrice vient de le dire, que tu repars, les pompiers t'ont évacué en veste à baie, t'as été soigné par des urgentistes, tu repars, t'as pas déboursé un euro. Je trouve que là, il y a un défaut d'éducation et de sensibilisation aussi au coût.
1: C'est pour ça que quoi qu'il en coûte.
2: C'est pour ça que Sébastien Lecornu a mis en place l'idée qu'il va falloir démontrer aux Français à combien il coûte par rapport au service qui a été...
3: David Amiel qui était qui avance pas beaucoup.
2: Non, ça n'avance pas beaucoup comme beaucoup de choses, mais en tout cas, la volonté est là. Moi, ce que j'aimerais juste rappeler, peut-être pour une note un peu moins positive par rapport au témoignage qu'on a eu, c'est qu'il y a une inégalité de territoriale sur la question de la santé. Moi, je sais que sur mon territoire, ma grand-mère qui a été hospitalisée n'avait pas de clim. Enfin, c'était
4: Non, mais là, on peut dire que Christiane, factuellement, a quand même eu de la chance, parce que passer par différents hôpitaux. Après, une fois plus, quand c'est grave en France, je pense qu'on connaît tous, malheureusement, dans notre entourage, des gens qui ont traversé des périodes difficiles, des maladies difficiles. La prise en charge, même s'il y a parfois un dialogue compliqué avec certains professeurs, la prise en charge est exemplaire. C'est presque sur la médecine que j'appellerais du quotidien. C'est la maternité qui est fermée durant tout le mois de l'été à droite. C'est le service d'urgence dans lequel on n'a plus le droit d'aller à gauche. Et derrière, quand on
1: parle, moi, c'est pour ça que
4: c'est pour ça que je lève toujours un peu les yeux quand on parle des hôpitaux italiens ou espagnols. Non pas que j'aime pas l'Espagne ou l'Italie, mais enfin, les Italiens, les Espagnols ne payent pas ce qu'on paye pour assurer la santé. C'est-à-dire que nous, quand on voit ce qu'on paye pour la santé, quand on voit le résultat qu'on a coupé,
0: on paye de façon générale. Là, vous soulevez notre débat. Notre dîme à l'État. C'est pas que pour le système de santé, c'est les armées.
4: C'est pas fait aller. 3 heures d'émission là-dessus.
0: Mais je pense que les 365 jours seraient utiles. Notamment jusqu'au mois de mai prochain.
4: Une émission spéciale, combien ça nous coûte?
0: Ça, c'est sûr.
4: Combien ça coûte déjà?
5: Oui, non, je crois vraiment. Et je crois qu'il y a de grosses inégalités, comme Julia le disait, territoriales. Il y a vraiment des. Moi, j'ai des gens je connais des gens qui habitent en province et dont c'est très compliqué pour avoir un accès aux soins et trouver un médecin ou aller à l'hôpital. Donc, on peut pas parler d'uniformité, ça, c'est certain.
4: On a eu un échange vif l'autre jour avec une auditrice où on s'interrogeait sur un cabinet à Paris qui voulait mettre un pass à 30 euros pour être soigné plus vite et de façon beaucoup plus complète.
2: Ah oui,
4: et
2: donc on l'a dit,
4: et un peu comme à Disney exactement, le billet coup de fil, mais le grand 8 en moins. Quand même.
2: C'est ça qui est intéressant. Dans ce cas-là, il faut aller à l'hôpital américain, un hôpital privé.
4: On a eu, on va dire, un échange plus que vif avec une auditrice parce que j'avais dit que Paris était un désert médical. Et c'est vrai que quand on regarde le chiffre, Paris est en effet un désert médical. Tous les spécialistes le disent. Et donc quelqu'un a appelé en disant justement, mais moi je n'habite pas à Paris, vous êtes très très bien servi à Paris, c'est honteux ce que vous dites, etc. Mais sur, en effet, l'inégalité territoriale et sur l'accès à la médecine dans certains territoires, c'est
1: vous
4: en effet...
1: La France est un désert médical aujourd'hui. La France devient un désert médical. Il n'y a presque pratiquement plus aucun endroit où vraiment il n'y a pas de problème, il n'y a pas d'attente, et ainsi de suite.
4: En tout cas, c'était une bonne émission. Merci à tous d'y avoir participé. Merci. Je trouve qu'on a donné plein de perspectives réjouissantes. On n'a pas de Canadair, on n'a pas de système de soins et les
0: fans n'ont pas le droit d'aller dans ce pays.
4: Et en plus, on n'a plus de pognon.
0: C'est tout un programme pour 2027.
1: On appelle
0: ça vie au candidat, celui qui veut tout changer.
4: Merci à tous, Julia Achat, conseillère municipale à Kingersheim, Philippe Coy, buraliste et vice-président du mouvement des entrepreneurs, Véronique Chabourine, analyste stratégique, Serge Guérin, sociologue et auteur de ce petit livre absolument formidable, Quand le sexe n'a pas d'âge et l'amour non plus, c'est aux éditions Michalon. Merci beaucoup à tous d'avoir participé à la discussion. Au plaisir de vous recroiser d'ici la fin de la semaine. Et pour ceux qui ont le luxe de partir en vacances, reposez-vous bien en espérant que vous reviendrez au micro de Sud Radio en forme dans quelques semaines. 11h59, dans un instant, vous en avez l'habitude. Midi 30, vos témoignages, pompiers, maires, habitants, vacanciers, vous êtes au cœur des incendies, vous y êtes confrontés, restaurateurs, vous participez à tout ça. C'est votre antenne, dit midi 30, 0826 300 300. À tout de suite sur Sud Radio.
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1: Soyez les bienvenus sur l'antenne de Sud Radio, 0826-300-300, c'est la ligne directe pour venir participer à la discussion autour de la table. Julia Achat, Philippe Coy, Véronique Chabourine, Serge Guérin. On va se pencher désormais sur, disons-le, un phénomène de société. Est-ce que récemment vous avez vu une femme allaiter en public? Est-ce que ça vous a interpellé? Est-ce que ça vous a choqué? Est-ce que vous lui avez fait une remarque? Il y a toute une génération, en tout cas encore, qui estime notamment que d'allaiter dans un train, dans les transports, dans une file d'attente, c'est presque contre nature, en tout cas que ça manque de pudeur. Il y a même une pétition actuellement en ligne qui atteint un nombre de signatures record qui réclame la création d'un délit d'entrave à l'allaitement afin de sanctionner le fait d'empêcher, d'intimider, de discriminer ou d'humilier une personne qui nourrit son enfant au sein. Et je me suis quand même penché un peu sur la situation. Ce n'est pas du tout un cas à part. Généralement, cacher ce sein que je ne saurais voir. Généralement, on fait ça quand les portes sont fermées, c'est toujours mieux. Et rarement dans les médias, comme vous le savez, mon cher Philippe. Il y en a donc des cas en Gironde, par exemple, au musée du Louvre à Paris. En Gironde, c'est une mère qui a été giflée directement à Bordeaux. Des agents de sécurité ont même arrêté une mère australienne qui allaitait son bébé au musée du Louvre. Il y a même une touriste franco-américaine qui a été invitée a cessé d'allaiter son enfant et qui a donc été obligée de quitter les lieux. À Nice, une mère s'est vue interdire l'allaitement dans une bibliothèque municipale. À Lille, par exemple, un agent municipal a demandé à une maman de ne pas allaiter son bébé de 6 mois. Ou encore très récemment, là, en juillet, à Toulon, une maman n'a pas été autorisée à nourrir son enfant alors qu'elle était dans une piscine publique. Est-ce qu'en France, nous sommes devenus des vierges effarouchées? Est-ce qu'un sein désormais est caché, ce sein que je ne saurais voir? Et ça prend tout son sens. 0826-300-300. Je souris parce que je vois déjà Julia Achat qui est en train de perdre ses nerfs. Allez-y, plaidez, maître, plaidez.
2: Dans la mesure où je pense que ces mêmes personnes qui agressent sont des gros consommateurs de contenu pornographique, jouer la vierge effarouchée, quand on voit un sein, je trouve ça plus qu'hypocrite, je trouve ça absolument minable. Moi, je trouve ça beau, une femme qui allaite. On est aussi, il faut rappeler quand même, dans une crise démographique extrêmement importante, partout en Europe, où on nous demande à nous, en tant que femmes, et je parle en tant que femme parce que vous êtes des hommes, majoritairement des hommes autour de la table, vous ne pouvez pas comprendre la pression qu'on peut vivre. Derrière, mais en tout cas, on nous demande de faire des enfants, de réarmer démographiquement notre pays. Si en plus, on nous empêche de nourrir notre enfant, qui est un acte en fait naturel, évident, dans une société en plus de ça, où la consommation est quand même à risque, sur pas mal de produits où on peut mettre en péril sa santé. Là, on est sur une façon de nourrir son enfant de façon très naturelle et saine pour l'enfant. Je pense que je suis plutôt d'accord avec la perspective de créer un délit, c'est ça?
1: De créer un délit pour empêcher justement qu'on puisse interrompre un allaitement en public pour aller.
2: Oui,
1: pour
2: et qu'on puisse. On arrête d'embêter les femmes pour à peu près tous les sujets. On se fait agresser parce qu'on allait.
3: Ce qui m'inquiète dans ce sujet, est-ce qu'on n'est pas là aujourd'hui? Oui, bien évidemment. C'est un geste ancestral. Toutes les mamans ont nourri avant que le biberon existe. La nature, elle est comme ça. C'est vrai pour les animaux, c'est vrai pour les êtres humains. On a alimenté nos enfants par ce sein nourrisseur. Mais je me demande, en écoutant le débat et en suivant ce que Maxime vient de présenter, est-ce que c'est pas un phénomène religieux qui est en train de pousser ce genre de comportement? Parce que, il y a quand même une certaine religion, je vais être peut-être un peu provocateur, qui fait qu'aujourd'hui la femme doit pas être visible, doit pas s'exposer, et donc d'allaiter son enfant en public, c'est-à-dire se dénuder partiellement, il y a rien de choquant, c'est un geste naturel et qui aujourd'hui peut déranger certains états d'esprit.
1: Peut-être aussi,
3: avec
1: je vous propose qu'on fasse un premier tour de table avant qu'on se lance concrètement dans le débat, mais il y a aussi peut-être un retour à une certaine forme de puritanisme, et ça on le voit sur absolument tous les sujets. Peut-être que ça y participe avec le retour du religieux que vous décrivez, Serge Guérin. Véronique, là aussi, je voyais bouillir là sur votre chaise.
4: Alors, quand vous parliez de religion, etc., ça peut être vrai, mais je crois que c'est pas les règles, ça c'est pas la logique principale. Je crois qu'aujourd'hui on a un vrai sujet en fait de civilité, et s'il faut créer effectivement une loi pour protéger ou en tout cas pour encadrer, pour que les femmes puissent allaiter, évidemment il faut le faire. Je crois en fait qu'aujourd'hui on est vraiment dans une société du paradoxe, et certaines personnes préfèrent voir des seins sur les réseaux sociaux ou la pédopornographie, malheureusement, mais en tout cas je pensais surtout à la pornographie. On préfère voir des seins de cette manière plutôt que des femmes qui allaitent. Donc je crois que ça pose un sujet, et aussi au regard des enjeux évidemment démographiques dont on parlait, on est quand même à 1,59 enfants par femme, ce qui a jamais été aussi bas. Donc je crois qu'il faut absolument protéger les femmes et leur assurer un environnement
1: sûr. Surtout pour quelque chose d'aussi basique qu'un allaitement. 0826 300 300, allaitement, des femmes qui se font agresser uniquement parce qu'elles allaitent, mais aussi dans des espaces publics visiblement qui ne tolèrent plus ça. Est-ce que nous sommes devenus des vieilles préfarouchées en France?
3: Avoir une loi. Enfin, écoutez, on vient d'avoir un sujet très important sur les incendies, où on a dit que la norme, il y a besoin de simplification, les démarches administratives, vous venez de le dire avec le maire de Sestas, et aujourd'hui on est en train peut-être de s'acheminer vers une nouvelle loi pour insupportable ce pays.
4: Est-ce qu'on ne peut pas vivre en bonne société? C'est une loi pour les femmes, c'est faut pas dire
1: mais attendez, qu'en pense le sociologue?
3: C'est
1: qui disait tout à l'heure aussi qu'il allait
3: mon propos est de prendre une loi pour régler un problème de société.
4: Oui, mais si on peut pas le régler.
2: Mais ce qui est dramatique, c'est que cette loi n'était pas en place avant. Ouais. C'est qu'on doit attendre 2026 en fait, qu'on se pose la question.
3: Est-ce qu'on a besoin d'une loi?
4: Oui, enfin,
3: quel que soit le sujet.
4: Il y a des lois.
1: Le problème, c'est qu'on n'a pas tellement besoin. Philippe, on n'a pas besoin d'une loi pour le permettre. On a besoin d'une loi pour que celles qui puissent le faire puissent, qu'on puisse leur assurer la paix quand elles le fassent. Serge Guérin, qu'en pense le sociologue affûté autour de la table?
5: C'est assez fascinant quand même, à la fois le débat et à la fois le sujet. Ça montre aussi quand même l'évolution bizarre de ce pays. On a quand même un élément là-dessus. La deuxième chose, c'est, on l'a rappelé, c'est quand même assez naturel comme histoire, et ça date d'il y a un bon moment.
1: On a connu plus choquant comme geste.
5: Voilà, c'est ça. Donc il y a même quelque chose d'insensé, c'est que normalement, ça n'a strictement rien à voir avec quoi que ce soit de la sexualité. Donner le sein à un enfant, ça n'a rien à voir avec la sexualité. C'est complètement...
1: Mais c'est ce que disent beaucoup de femmes agressées. En réalité, les seins sont désormais sexualisés, même quand on allaite.
5: Même quand on allaite. Mais ce qui me fascine, c'est que c'est interdit dans des lieux publics. Vous avez parlé du Louvre.
1: D'une piscine municipale, d'un musée.
5: Le musée, c'est... Normalement, on a parlé de l'État tout à l'heure. Normalement, l'État est là. Les musées, c'est un musée public, ainsi de suite. Ce qui me fascine, c'est que ça serait donc des gens qui sont fonctionnaires ou contractuels, que sais-je, mais qui travaillent dans le cadre de l'État, et qui eux-mêmes interdisent aux personnes. C'est comme si l'État interdisait d'allaiter. C'est vrai que c'est un peu contradictoire avec un président de la République qui dit réarmement démographique, dont le terme d'ailleurs est absolument d'une
1: effectivité.
2: Moi, je le trouve amusant.
5: Bref. Mais en tout cas, et je rappelle aussi que c'est une question pour les femmes, mais aussi pour les hommes. Il faut aussi. Mais il y a donc vraiment.
1: Globalement, à part une affaire de génération, c'est ce qu'on peut lire parfois dans les témoignages, c'est en effet des femmes d'un certain âge qui ne supportent pas qu'une jeune maman allaite parce que.
2: Non, mais les femmes d'un certain âge ne supportent pas les jeunes femmes de façon très courante. Que soit habillé. Vous n'êtes pas victime de ça.
5: Non, je ne suis pas victime de ça.
2: Non, vous n'êtes pas victime de ça. Mais enfin, il y a un décalage générationnel.
1: Elles ont allaité dans les EHPAD, c'est arrête.
5: Oui, c'est ça, voilà.
2: Pas besoin d'attendre les EHPAD.
5: Est-ce qu'on a en termes de génération, ça se passe comment? C'est quoi vos chiffres?
1: On n'a pas de chiffres sur ça.
5: Donc là, vous intégrez, vous partez sur une histoire de génération.
1: On disait dans des témoignages, par exemple, une femme âgée, une jeune grand-mère, c'était comme ça dans les témoignages, qui agressait une femme qui venait d'accoucher, qui était en train d'allaiter, qui avait des réflexions.
5: Pas du tout. Ou alors, on sort l'étude, mais c'est pas du tout l'histoire générationnelle. Surtout que les dames en question, les grand-mères, elles ont toutes allaité.
1: Mais peut-être que c'était pas en public, peut-être que c'était l'époque où les femmes restaient plus à la maison, qu'il y avait l'allaitement. C'est quoi la pudeur? Moi, j'ai jamais vu une femme à moitié à poil juste pour allaiter aussi.
5: Pas du tout.
2: Généralement,
5: en 1950, les femmes allaitaient, elles se cachaient pas.
2: En public, la femme porte quand même un chiffon qu'elle met sur la tête de l'enfant pour cacher le sein. Donc,
3: je vous propose déjà par décence pour l'enfant.
2: Oui, bien sûr.
1: En partie. Je vous propose d'entendre ceux qui nous écoutent et qui veulent participer à la conversation. Ce sujet fait réagir. Figurez-vous. 0826 300 300. Bonjour Vanessa.
6: Bonjour à tous.
1: Merci beaucoup d'être avec nous ce matin, Vanessa. Vous allez bien?
6: Oui.
1: Je sens un peu de sourire dans votre voix, c'est-à-dire que vous regardez. On va faire un petit truc. Je crois que vous êtes en haut-parleur, ce qui fait qu'on entend un certain écho. Si vous pouvez juste enlever le haut-parleur, ce serait merveilleux.
6: Non, je suis pas en haut-parleur.
1: Je ne sais pas ce qui s'est passé, mais ça vient d'être réglé. Donc c'est merveilleux, Vanessa.
6: Bon, c'est parfait. J'étais dehors.
1: Oui, ça c'est. Philippe, on ne donne pas les secrets de fabrication. Vanessa, j'ai l'impression d'entendre un petit sourire dans la voix. Vous regardez comment ce sujet, vous, des femmes qui peuvent parfois allaiter en public et qui subissent agressions, réflexions, désagréments?
6: Alors là, moi, je suis sur le cul, excusez-moi de l'expression.
1: On passe du sein au cul, Vanessa, il y a un champ lexical.
6: Voilà, mais bon, en fait, moi, j'ai allaité ma fille pendant un an. Et il m'est arrivé de faire mes courses et qu'elle ait faim. mais moi je l'avais dans un porte-câlin, ce qu'on appelle un porte-câlin, ce qui fait que quand je l'allaitais, elle était cachée en fait. On la voyait pas.
1: Alors expliquez, moi qui ne suis pas du tout aficionado de ce genre de choses, Vanessa, qu'est-ce qu'un porte-câlin ? C'est quelque chose qui vous permet d'avoir l'enfant au creux de vos bras, c'est ça ?
6: Alors voilà, c'est un tissu qui l'enveloppe et qu'on porte comme en bandoulière. Et du coup, elle est logée dans le tissu et limite on la voit pas de l'extérieur. Et du coup, on voit pas non plus la poitrine. Mais c'est vrai que moi j'avais ce système-là pour pas heurter les gens qui seraient sensibles, effectivement.
1: Mais par exemple, vous, Vanessa, vous n'avez jamais eu, je sais pas moi, d'interpellation, de réflexion, de remarques sur le fait que vous allaitiez parfois en public ?
6: Non. Franchement, on est devenu un pays très pudique, je pense, ou alors, je sais pas, la société, elle évolue mal parce que c'est naturel, quoi. Ça fait partie de la nature et je vois pas où est le problème, quoi. En fait, je sais pas, moi, ça me choque. Personnellement, ça me choque énormément.
1: Oui, mais peut-être qu'on est devenu un pays puritain, Vanessa.
6: Ouais, mais j'ai l'impression, et de plus en plus, c'est pour la moindre petite situation. Et alors, bon, moi en plus qui suis de base naturiste, forcément, je suis encore plus choquée de ce genre de situation. Parce que c'est la nature, je suis désolée, c'est la nature. On n'embête pas une chienne qui allait ses chiots. C'est la nature, quoi. Et c'est vrai qu'on a trop sexualisé, je pense, la poitrine aussi. Voilà.
1: En tout cas, ça c'est bien dit. Merci beaucoup, Vanessa, d'avoir été avec nous ce matin concernant ce sujet de l'allaitement public, des femmes qui se font agresser, parfois avec des réflexions, une pétition qui demande un délit justement pour qu'on empêche ce type de comportement. Il y a déjà quelques mots-clés, la création d'un délit d'entrave à l'allaitement afin de sanctionner le fait d'empêcher, d'intimider, de discriminer ou d'humilier une personne qui nourrit son enfant au sein. Est-ce que quand on voit tout ça, on ne peut pas dire que la France est désormais un pays de vierges effarouchées ? 0826 300 300, à tout de suite sur Sud Radio.
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1: Alors là, je peux vous dire qu'il y a débat, et il y a débat autour de la table, parce que c'est bien sympathique le politique, c'est bien sympathique l'économie, c'est bien sympathique les incendies, tout ça, mais là, on cause de vrais sujets. On cause d'allaitement, mesdames, messieurs, et oui, vous êtes bien sur Sud Radio.
5: On cause de démographie, de naissance.
1: Mais c'est exactement
3: et
1: ça.
3: De vie,
1: ça
3: en société.
4: Et de vie en société,
3: quand même. Ah, et de respect de l'être humain.
1: Et
3: d'ailleurs, je vais poser une question, parce que je vous ai posé la question, Maxime, vous avez pas su me répondre. Non. Mais peut-être que les auditeurs ont vu comme moi, récemment, des spots publicitaires avec une dame en terrasse.
1: Mais c'est une obsession. Allait.
3: C'est pas une obsession, mais je n'ai pas compris
1: le sens. Vous allez dans une direction, il y a un mur dans cette direction.
3: Je n'ai pas compris le sens de cette publicité et quel était son slogan et ce qu'elle représentait. Comme vous avez le sujet aujourd'hui, je m'interroge en public.
1: Eh bien, écoutez, si jamais des auditeurs regardent les mêmes programmes que Philippe, avec un moment une pub, visiblement, avec décrivez la pub, parce que c'est ça qu'on doit faire.
3: Une dame en terrasse, justement. Et j'ai été surpris, je n'ai pas compris la pub. Et comme vous avez ce débat aujourd'hui, vous me faites répéter pour ma dernière, c'est gentil Maxime, mais cette dame est en terrasse, allaite naturellement son enfant. Voilà, et je suis surpris du débat aujourd'hui. Y a-t-il un lien avec cette campagne de communication et de publicité ?
1: Et si à un moment ou à un autre, peut-être que le lien c'est pour un autre produit ou quelque chose qu'on n'a pas saisi, amis auditeurs, si vous avez aperçu ce
2: en fait, c'est un appel à l'aide. Je l'ai aperçu, c'est sans doute de la prévention. C'est pour prévenir et dire aux gens, il y a des femmes qui allaitent, laissez-les tranquilles.
1: Ah, donc on en fait des spots de pub maintenant. Si c'est vraiment c'est vraiment désespérant.
2: Mais je pense,
3: Mais j'ai pas compris.
2: Je pense que ça
1: 0826 300 300, on parle de l'allaitement en France qui, on le disait, quand même quelque chose qui est réputé, c'est un geste ancestral et pourtant des femmes se plaignent que les seins sont sexualisés.
2: D'ailleurs, c'est recommandé
1: Les seins sont sexualisés, disent-elles, il y a des insultes, parfois même des gifles, d'exclusion d'établissement, même public, uniquement parce qu'elles allaitent en public. Est-ce que nous sommes devenus des vierges effarouchées ? 0826 300 300, venez participer à la discussion. C'est vrai qu'on en discutait aussi, c'est peut-être est-ce une part de retour de religieux, mais il y a peut-être aussi quelque chose qui touche au public. puritanisme. On voit bien à quel point le moindre phénomène maintenant sexuel, intime, il y a tout de suite quand même un geste de pudeur.
2: Mais non, le puritanisme, non, c'est quand ça nous arrange en fait.
3: Oui, c'est tout à fait ça. C'est la géométrie variable.
2: Massive,
3: oui, voilà.
2: Je le redis, de la pornographie de façon hyper massive aujourd'hui, en plus de ça, avec les réseaux sociaux, le digital, etc. Mmh. Et on vient nous dire que c'est choquant de voir une femme allaiter son enfant, alors que c'est un acte hyper naturel, que la plupart du temps, le sein est caché, l'enfant est caché sous un linge. Enfin, faut arrêter.
5: Ah, mais on peut passer sa vie devant les films porno et être totalement puritain et faire la leçon aux autres. Ça ne pose
1: pas. Ça, c'est sûr qu'on n'est pas une contradiction.
4: Voilà. Une recrudescence dans les mouvements masculinistes assez forts aux États-Unis, etc. Donc après, je sais pas quelle est leur position sur l'allaitement, etc. Je suis pas en train de dire que c'est un lien direct, mais en tout cas, il y a quand même un retour en termes de droits pour les femmes. On est toujours en train de remettre en cause. Les acquis, quoi.
1: Et Philippe Coyte sur le puritanisme. Vous ramenez ça plutôt au retour en masse d'une certaine forme de religieux en France.
3: Je sais pas. Je m'interroge parce que la femme aujourd'hui est souvent montrée du doigt par des convictions religieuses. Est-ce que c'est une conséquence aussi de cette présence religieuse et qui du coup vient blasphémer la femme qui nourrit son enfant? Et je pense qu'aujourd'hui en plus c'est des situations qui sont souvent répéter pour des raisons en plus économiques, parce que l'allaitement c'est naturel par rapport à un biberon, il peut y avoir des raisons aussi économiques, donc je suis assez interrogatif quand même de voir cette dérive.
2: Et puis surtout il y a des bienfaits pour le nourrisson qui sont extrêmement importantes et qu'il faut prendre en considération.
3: Cette dérive de mentalité. Hein.
5: On passe de cacher ce sein que je ne saurais voir à cacher cette femme que je ne veux pas voir.
1: C'est
5: un petit truc autour de ça.
1: Ouais. C'est là, on sent le sociologue.
2: Oui, et puis on n'a pas besoin d'avoir le sein là en train d'allaiter son enfant pour qu'une femme soit sexuelle. J'ai l'impression qu'une femme marche dans la rue, elle est sexualisée, elle porte un short, elle est sexualisée, elle porte un décolleté, elle est sexualisée par à peu près tout le temps. Donc il y a aussi un sujet de société sur la façon dont on aborde et on considère la femme.
1: Mais peut-être que c'est ça aussi, c'est-à-dire que par principe, le plus en plus, et là c'est, je sais pas de quelle génération on va parler, mais de plus en plus, une partie de la jeune génération qui considère et qui observe qu'un sein c'est avant tout quelque chose de sexuel plutôt que, quelque chose de...
4: Retour en arrière, je suis d'accord.
2: Mais après, et en même temps, il y a un contre-effet aussi où, du coup, il y a une forme de... On exprime un peu plus parfois sa féminité. Enfin, du coup, j'ai l'impression que la société se divise en deux. Une forme de pudeur chez certaines femmes qui est compréhensible d'ailleurs, et puis une forme aussi d'expression d'un extrémisme.
3: Mais est-ce que c'est les femmes qui sont venues à l'encontre de ces femmes qui allaitaient? Vous avez fait état dans un musée d'un vigile. D'un vigile, il a agi avec des consignes en amont. Ça lui a pas. Ou alors il a fait de sa propre initiative. On disait tout à l'heure, c'est un problème générationnel.
1: Mais en fait, il n'y a que dans le code du travail, le droit à l'allaitement, en réalité, est stipulé. C'est-à-dire qu'on reconnaît à une femme, pendant une certaine période, d'avoir tant de durée par jour pour allaiter son enfant. Ça, c'est dans le code du travail. Autrement, il n'existe pas, concernant l'allaitement, un encadrement ou quelque chose qui l'autorise, ne l'autorise pas, l'encadre. Donc, en effet, et vous posiez tout à l'heure, Philippe, la question de la loi. Peut-être que la loi, aujourd'hui, elle n'est pas tellement faite pour autoriser les femmes à allaiter, mais surtout pour ne pas que celles qui veulent le faire ne soient pas emmerdées.
5: Oui, c'est une règle de vie commune. C'est accepté parce que c'est naturel. Et voilà, et qu'il n'y a rien de sexuel, de pornographique ou quoi que ce soit. Donc c'est naturel et donc c'est accepté par une société qui, dans un système de civilisation, accepte les choses sans même en parler.
2: Visiblement,
5: ce qui est intéressant,
4: c'est
5: qu'on les accepte plus.
4: De civilité,
5: donc c'est-à-dire qu'il y a une évolution. Alors c'est, comme dirait l'autre, la décivilisation, et donc c'est un des éléments de cette décivilisation.
4: C'est comme la loi sur le harcèlement de rue. On ne devrait pas avoir besoin de créer une loi pour que les gens se tiennent correctement dans la rue. Sauf
5: absolument.
4: On l'a créé. Ouais. Et s'il faut passer par là pour l'allaitement, il faut le faire.
5: La belle formule d'Albert Camus, un homme, ça s'empêche.
1: Ah. Oui. Voilà. On y revient, voilà. Albert Camus. Et ça, je peux vous dire que schlack, comme ça.
3: Tout à fait, merci.
1: Tout le monde.
3: Merci Serge.
1: Sans voix, immédiatement. Le vrai sujet aussi de cette loi, c'est peut-être qu'on s'aperçoit qu'aujourd'hui, le législateur ne peut pas s'empêcher d'ancrer, qui plus est, dans ce type de demande, parce qu'il y a toute une vie en société qui ne peut plus être possible. C'est-à-dire le nombre de lois qu'on a fabriquées uniquement pour empêcher les incivilités ou quelque chose qui était naturel, vous plongez aujourd'hui dans le nombre de lois qu'on est en train de faire, on a l'impression de rappeler la base. Je ne sais plus qui autour de la table tout à l'heure rappelait de l'idée de faire société, mais je crois que c'est vous, Philippe. Est-ce qu'on est obligé d'aller jusqu'à faire une loi pour ça? Visiblement, oui, et peut-être que la France est devenue ce pays-là.
5: Et surtout qu'on est incapable ensuite de les faire tenir ces lois.
1: Mmh. Hein, oui, en plus,
5: crée plein de lois.
1: Imaginez ce qui va se passer demain. On va avoir des policiers dans un parc qui vont être quoi? Qui vont être policiers responsables d'allaitement? On va créer des espaces, des parcs, parce qu'en fait, c'est sans fin.
4: Il y a un effet dissuasif quand même.
3: Et qui est le porteur de ce projet de loi?
1: Non, là, c'est pour l'instant, c'est une pétition en ligne. C'est un collectif qui s'appelle J'ai faim, je mange, qui se bat depuis 2021 pour normaliser l'allaitement dans tous les lieux de la vie courante.
3: Depuis 2021.
1: Oui.
3: On en parle en 2026, donc c'est quand même un sujet qui est récurrent et qui a une place dans le débat de la société aujourd'hui.
1: Mmh. 0826 300 300, on parle de ce sujet d'allaitement qui vous fait beaucoup réagir, amis auditeurs, à commencer par vous. Fouette, vous nous passez un coup de fil depuis Bordeaux, bonjour.
7: Oui, bonjour, je vous appelle de Bordeaux.
1: Ben oui.
7: Je vous appelle parce que le sujet m'a surpris en fait.
1: Ah, dites-nous tout, voilà. Fouette, on vous écoute.
7: Je suis restaurateur sur Bordeaux depuis 16 ans bientôt. Et on a deux genres de personnes qui allaitent leurs enfants. Vous avez celles qui se cachent en mettant une petite couverture, un petit voile, et vous avez celles qui font ça naturellement. Et moi personnellement, ça fait 16 ans et j'ai jamais eu de problème ni avec les clientes ni avec les clients. Donc je comprends pas pourquoi c'est un sujet de débat aujourd'hui.
1: Mmh. Mais voilà. C'est-à-dire simplement quand vous faites la distinction Fouette entre celles qui se cachent, je le mets entre guillemets, et celles qui le font naturellement, normalement. Là aussi les deux termes, je les mets entre guillemets. C'est quoi la différence?
7: Non, la différence, c'est que je pense que c'est du respect quand la personne veut cacher son sein, quand son bébé allaite. Je pense que c'est du respect envers l'autre, mais ça a aucune connotation sexuelle. En tout cas, s'il y a connotation sexuelle, le problème vient d'en face. Oui. Non pas de la personne qui allaite.
1: C'est souvent le cas. C'est souvent le cas, Fouette. Vous avez raison. Mais vous, par exemple, en tant que restaurateur, dans votre restaurant, Fouette, à aucun moment il y a eu, je sais pas, moi, vous avez aperçu des réflexions clients vis-à-vis jamais. D'une femme qui allaitait, ou vous avez jamais été spectateur
7: jamais.
1: De ça?
7: Jamais. C'est j'ai une petite lumière en Bordeaux, comme ça j'en profite. C'est 26 places assises et on voit tout, on entend tout. Mais jamais il y a eu aucune. Non, franchement. Je vous le dis et sincèrement, ça me touche parce que moi, j'ai été élevé par ma maman et j'ai une sœur, j'étais proche. Non, jamais.
1: Mais vous avez eu raison de nous appeler pour témoigner au 0826 300 300. Faut être simplement, vous êtes restaurateur, qu'est-ce que vous faites comme nourriture là? Si par exemple je viens chez vous tout à l'heure, qu'est-ce qu'on mange? Parce qu'il est 11h27, ouvrez-nous l'appétit.
7: Alors j'ai deux restaurants, je suis à Bordeaux Centre.
1: Oh, excusez-nous, monsieur a deux restaurants, excusez-nous Fouette, excusez-nous, je voulais pas vous déranger monsieur Ducasse, pardon.
7: vous savez, je me suis garé exprès pour vous parler, parce que je suis en retard pour aller au travail. Non, on est spécialisé tard.
3: On va manger froid à cause de...
1: Grand fou, alors Fouette, sérieusement, les deux restaurants, c'est quoi?
7: Alors j'ai le Petit Mignon, spécialisé tartare, burger et magret à Bordeaux, j'ai une excellente réputation. Et là j'ai ouvert il y a un an à Borèche, c'est un petit village à 20 minutes, qui est spécialisé tradi français. J'ai ouvert parce qu'on a perdu beaucoup de clients à Bordeaux, mais c'est un autre sujet. Du coup tous les gens qui veulent plus aller sur Bordeaux, mais j'ai réussi à le récupérer à la campagne.
1: Voilà, c'est formidable. Et là par exemple, qu'est-ce qu'on mange dans cette petite cantine qui m'a pas l'air mal du tout, Fouette? Qu'est-ce qu'on mange, midi là?
7: Vous savez, comme on est dans un restaurant de campagne et qu'il y a beaucoup de grandes maisons autour de moi, j'ai fait un menu à 18 euros, entrée plat dessert avec du 100% maison pour être. Je veux être un restaurant populaire. Et on fait du 100% maison avec des œufs fermiers, des tomates du jardin que je prends chez la voisine qui est bio, des pavés de saumon frais avec des frites maison, enfin tout ce qui est simple et efficace, quoi.
1: Ben voilà.
5: Bravo, faut venir chez vous.
1: Faut être simple et efficace. Regardez, écoutez, on finit l'émission à 13h, on a un train à 13h30, 15h30, on fait une sorte de late où on vient dîner. Fouette, on peut venir dîner.
7: Mais venez, le vin sera pour moi. Mais si vous venez, le vin est pour moi.
1: Voilà. Ah ben, alors, Fouette, vous aventurez.
3: Parce que vous connaissez pas Maxime.
1: ça, c'est sûr, Fouette. Pour moi, je n'ai plus de sang dans les veines, Fouette. Depuis des années, ce n'est que du vin.
7: Je me tiens à ce que je dis, vous inquiétez pas.
5: Visiblement, il n'est pas touché par les histoires d'incendie.
1: Non, et ça, c'est rassurant.
7: C'est très triste. Par contre, moi, j'habite à Bordeaux Centre. Pendant 3 jours, on n'arrivait pas à dormir avec les fumées qui étaient suffocantes. À la campagne aussi, il y a eu quelques incendies. Dieu merci, on n'a rien eu. Bon courage à tout le monde. Franchement, les pompiers, bravo, je ne sais pas quoi dire, mais ça nous touche profondément. Et la France est touchée, on est tous ensemble et j'espère que ça va vite, on va vite s'en sortir, quoi.
1: Bon, merci beaucoup, Fouette, d'avoir été avec nous. Vive vos deux établissements et faites-moi confiance, je dois avoir un déplacement sur Bordeaux avant la fin août. Il y aura critique culinaire, mon cher Fouette. Merci beaucoup d'avoir été avec nous sur Sud Radio 0826 300 300. On clôt cette discussion sur l'allaitement en public qui a provoqué beaucoup d'appels. À conclure en concluant avec vous, Eliane, bonjour.
8: Oui, bonjour.
1: Merci beaucoup d'être avec nous, Eliane. Comment vous regardez-vous ce sujet d'allaitement?
8: Ben, j'étais un petit peu concernée aussi et je voulais apporter mon témoignage. Voilà, donc j'ai 70 ans et il y a 50 ans, 45 ans de ça, c'était très très rare une femme qui allaitait. On était pratiquement mal considérée, donc on en voyait très peu. Donc je sais pas, je me dis que les nouvelles générations qui aujourd'hui allaitent, ben il y a beaucoup de personnes qui n'ont jamais vu une femme allaitée, en fait.
1: Donc, d'une certaine manière, Hélène, ce que vous nous dites ce matin, c'est que il y a une forme, peut-être pas de compréhension vis-à-vis des gens qui se disent surpris, choqués de voir ça en public.
8: Ils n'ont pas l'habitude, en fait. Parce que, voilà, pendant des générations, on a nourri des bébés avec des biberons. Et moi, j'étais à la maternité, il y avait peut-être une quinzaine de bébés. Il y avait un tire-lait, c'était le mien. Toutes les femmes n'allaitaient pas, pratiquement personne.
1: Donc, différence d'époque et aussi de génération, c'est ce qu'on disait tout à l'heure, Eliane, et vous avez eu raison de nous appeler aussi pour le dire de cette manière. Merci beaucoup de nous avoir passé un coup de fil au 0826-300-300. Le sujet est donc clos sur l'allaitement. On va désormais, alors qu'il est 11h31 sur Sud Radio, passer à notre dernier sujet de conversation, le déficit des hôpitaux publics. Et oui, ça faisait longtemps qu'on n'avait pas parlé des hôpitaux, surtout quand on réalise qu'ils ont 2,3 milliards d'euros de déficit. Mais où, je vous demande, où est Charlie? Vous connaissez la blague? Bon, ben là, c'est pareil. Où est passé le meilleur système de santé de soins au monde qui était censé être le système de soins français? Ben, je vous pose la question et surtout, si vous avez un début de réponse, n'hésitez pas à nous passer un coup de fil au 0826-300-300. À tout de suite sur Sud Radio.
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1: 11h33 sur Sud Radio, 0826-300-300, autour de la table, Julia Achat, conseillère municipale à Kingersheim, Philippe Coy, buraliste et vice-président des entrepreneurs, Véronique Chabourine, analyste stratégique, et Serge Guérin, sociologue, auteur de « Quand le sexe n'a pas d'âge et l'amour non plus ».
2: Bravo.
1: Bref, là, autre chose. Ben oui, bravo. Je sais, c'est une fois sur deux. Ouais, c'est une fois sur deux, ça. Il va falloir s'y habituer. Dernier sujet de conversation, ça nous préoccupe, surtout que là, ils vont être davantage débordés avec ce qui se passe dans le cadre des incendies, en Gironde, dans le Var. On sait que l'été, c'est toujours en plus un pic. On sait qu'on a des maternités qui ferment et on découvre ce matin le déficit des hôpitaux publics estimé à 2,3 milliards d'euros en 2025. Pourtant, je comprends pas. On a fait des plans, on a eu des plans blancs, on a fait des plans sauvetage, on a fait des plans d'investissement, on a promis, c'était 19 milliards d'euros sur 10 ans, dont 9 milliards destinés à financer directement les nouveaux investissements et pourtant, toujours des hôpitaux publics en déficit. Donc, on apprend que quand il fait froid, il faut des couvertures de survie. Quand il fait chaud, il faut aussi des couvertures de survie parce qu'il faut cacher les fenêtres. Bref, nos hôpitaux ressemblent quand même de plus en plus à ce pays qui se tiers mondialise. Où est passé le meilleur système de santé de soins au monde? C'est comme ça pendant très longtemps qu'on a qualifié la France. Où est passé le meilleur système de santé au monde? Je vous pose la question à vous, amis auditeurs, 0826-300-300 et autour de la table, surtout si vous avez la réponse. Où est passé le meilleur système de santé au monde? Philippe Coy.
3: Non, sinon j'allais trouver Charlie.
1: Je prends aussi Charlie, moi.
3: C'est un vrai sujet. Le milieu hospitalier, c'est la médecine en général, peut-être qu'il faut aborder, parce que l'hôpital est en souffrance aujourd'hui. Je suis pas un expert du sujet, mais la médecine de ville elle-même aujourd'hui souffre, ce qui fait qu'il y a un report aussi des patients vers la médecine hospitalière, un manque de moyens. Il y a eu le numerus clausus qui fait qu'on n'a pas eu assez de médecins, on n'a pas de matériel. Enfin, je pense qu'on a un système qui s'est dégradé. On a là aussi, on le disait tout à l'heure pour les pompiers, un personnel soignant, et je le dis parce que je suis confronté dans ma famille à fréquenter l'hôpital beaucoup en ce moment, on a des gens qui travaillent dans des conditions extrêmes. Je l'ai vu encore récemment avec la canicule, je suis à Pau, à l'hôpital de Pau, les infirmières, les aides-soignantes avec des ventilateurs prennent soin des patients. Il y a pas de moyens, c'est vrai, mais il y a un cœur humain aujourd'hui, et c'est encore une résilience
1: la
3: très
1: solidarité,
3: forte. La solidarité, c'est l'humain aujourd'hui qui dépasse les règles de l'État et du fonctionnement. En tous les cas, vous dire aussi que l'État et les hôpitaux sont dans une situation alarmante financièrement. Je disais ici à l'antenne il y a encore quelques jours, au titre des entrepreneurs, nous avons saisi le gouvernement 800 millions de factures non régler auprès des entreprises qui travaillent dans le domaine hospitalier.
1: C'est là l'État aussi est de toute façon l'un des plus mauvais payeurs.
3: Des promesses d'engagement de paiement qui n'avaient pas été conformément mises en œuvre. Et il y a un vrai sujet demain sur les entreprises même qui travaillent dans le milieu hospitalier.
1: Véronique Chabourine.
4: Moi, je pense qu'il y a deux choses. Il y a évidemment, d'un point de vue du vécu, on peut pas nier qu'il y a un énorme problème dans les hôpitaux, ne serait-ce que de repenser pendant la canicule et l'épisode où on devait mettre des couvertures de survie sur les fenêtres, etc. Donc évidemment, de ce point de vue-là, on peut pas nier le problème. Ensuite, quand on regarde en fait en termes de chiffres, on se rend compte quand même qu'on investit 11% du PIB dans la santé, ce qui est globalement identique à nos voisins européens, même un peu au-dessus. Donc en fait, je crois qu'il y a un sujet en fait aujourd'hui de soutenabilité du système, et peut-être que c'est ça qu'il faut revoir. C'est vraiment peut-être une forme d'effet de ciseau, c'est-à-dire en gros, on a des besoins qui augmentent, vieillissement de la population, maladies chroniques, problèmes de recrutement, etc. Et peut-être de l'autre, un budget qui est quand même assez flat, si on peut dire.
1: Serge Guérin.
5: Alors, déjà, en effet, dans les années 2000, c'était le classement de l'OMS, nous étions premiers. Dans les années 2000. Les années 2020, nous étions 16e. Mais c'est marrant, on a communiqué beaucoup sur premier, jamais sur la suite. Et en effet, il y a eu un déclin. Alors, déclin, il y a plein de raisons. La première, elle est toute bête, c'est 35 heures. Quand les 35 heures ont été mis en place, un des éléments où ça posait le plus de problèmes, c'est dans le monde de l'hôpital. Tout le monde le savait et tout le monde a dit on se débrouillera. Et je discutais avec des gens qui avaient vraiment participé à ça, ils me disaient ouais, on avait bien compris que ça allait être compliqué, mais il fallait faire les 35 heures. On paye encore cette histoire des 35 heures, mais plein tube. Deuxième élément, c'est le coût administratif. On a à peu près 10 points de plus d'administration par rapport à l'Allemagne. Donc simplement, on a 1 milliard de contrôleurs de gestion pour un médecin, quoi. Voilà, et donc à un moment donné, faut payer le contrôleur de gestion. Et voilà. Et donc on a plus de mal avec les médecins, les infirmières, les aides-soignants. soignante et tout ce qu'on voudra. Donc on a vraiment un sujet là-dessus et aussi d'organisation, parce que si il y a beaucoup d'administratifs, bah faut justifier les administratifs. Donc plus de réunions, plus de contrôles, ainsi de suite. Donc ça, c'est vraiment le deuxième élément. Et troisième élément, c'est aussi que il y a quelqu'un qui avait dit quoi qu'il en coûte, qui était une des bêtises les plus fortes qui a été dites par un président de la République. Ça n'existe pas, le quoi qu'il en coûte. Ça coûte toujours. Et donc, quand il y a eu le moment de la Covid, on dit quoi qu'il en coûte, et donc les gens, ils ont encore plus intégré que tout était gratuit. Or, la santé, elle est tout sauf gratuite.
1: Julia Hacha et Philippe Coy.
2: Moi, je me souviens de mes étés passés en Italie et en Espagne, où on priait de ne pas tomber malade pour ne pas aller à l'hôpital en Italie et en Espagne, en pensant que le système... Oui, mais c'est la vérité, c'est ce qu'on a vécu. Je suis prévisible.
1: Mais c'est pas une question de prévisible.
2: Aujourd'hui, on se rend compte que finalement, se faire soigner en Italie et en Espagne, c'est plus si différenciant qu'en France. Donc effectivement, il y a un sujet tout de même de soit eux ont monté leur niveau hospitalier, soit nous, il a baissé. Donc je vous rejoins, je pense qu'il y a un sujet aussi doctrinal, vous l'avez évoqué parfaitement, c'est 11% du PIB, c'est-à-dire qu'en termes de moyens, on en a. La question, c'est comment on alloue ces moyens-là. Il y a un élément qui est très parlant, c'est la journée de solidarité qui a été mise en place post-2023 à la canicule. Qui a récolté depuis 2023 à peu près 2003 à peu près 60 milliards de recettes, ce qui équivaut à peu près à 3 milliards par an, et ce qui permettrait justement de combler ce déficit. On ne sait pas aujourd'hui où est passé cet argent. À l'époque, on l'avait argumenté en disant que c'était de l'argent qui permettrait de financer l'installation de climatisation, par exemple. Aujourd'hui, on constate que dans l'hôpital,
5: c'est surtout pour la dépendance et pour le handicap.
2: Il y avait plusieurs raisons.
1: Une grosse partie du budget alloué aux hôpitaux.
2: Absolument.
5: On a même créé une administration supplémentaire chargée
2: du contrôle. Sauf qu'aujourd'hui, on se rend compte qu'on ne sait pas trop comment on a utilisé ces moyens-là, puisqu'on n'a pas de résultat.
1: Comme à peu près d'ailleurs, mais la moitié des impôts dans ce pays. Moi, j'adorerais avoir un petit tableau Excel, si un jour c'est possible, en m'expliquant concrètement où vont les impôts que je paye. C'est l'homme politique qui propose.
5: Ça existe. Si on le trouve, mais c'est en grosse masse. Après, il faudrait.
1: C'est exactement ça, en grosse masse, pour savoir qu'il y a 1000 euros d'impôts. Oui, ça on sait. Mais en effet, dans le détail, sur cet exemple-là, ce que dit Julien, sur en fait les dispositifs exceptionnels, je le mets entre guillemets, qui ont été créés, qui ont récolté des fonds, qui devaient pallier à une situation dont on s'aperçoit 20 ans après, 23 ans après, qu'en réalité ça n'a pas été tellement efficace alors qu'on a ramassé plus de 60 milliards d'euros, c'est en effet scandaleux. Philippe Coy.
3: Non, juste ce que je peux dire de façon générale, pas forcément sur l'hôpital et la situation, c'est que j'ai l'impression, en écoutant tous ces débats depuis ce matin, que notre système est à bout de souffle. On a une France qui marche mal.
1: Il a un point de côté, le système. Là.
3: Comment ?
1: Il a même un point de côté, le système.
3: Tout cela, aujourd'hui, c'est le résultat d'années de politique, de superposition de textes, de décisions politiques à la hâte, sans analyse, avec une réglementation pesante, pour ne pas dire étouffante. Tout à l'heure, le premier débat, c'était avec les pompiers. On demandait, et le porte-parole des pompiers demande plus de légèreté, de simplification, pour que les hommes s'engagent. Le maire de Sestas, vous le disiez, il a besoin de simplification pour pouvoir prendre des décisions. À l'hôpital, Serge, vous venez de le dire, ce qui pèse le plus aujourd'hui dans les budgets, ce ne sont pas les personnels soignants, ce n'est pas le matériel, c'est le personnel administratif. Un vrai sujet sur la réglementation, les normes, l'application, on ne va pas au fond parce qu'on a trop de contraintes en amont. C'est vrai pour les agriculteurs, c'est vrai pour les commerçants que je représente, c'est vrai pour l'ensemble du système. Il est urgent aujourd'hui de repenser que la norme et la pression administrative doit être allégée pour libérer les énergies.
4: Mais ça pose aussi une question, c'est oui, la simplification administrative, c'est un enjeu, mais il y a aussi la culture du compromis. Quand on voit encore qu'à l'Assemblée, on a du mal à se mettre d'accord sur voter des budgets, etc. Oui. Je pense qu'il faut qu'on apprenne la culture du compromis assez rapidement veut être plus efficace.
5: C'est un vrai sujet. Je voudrais faire un lien avec notre premier débat.
1: Oui. Allez-y,
5: la solidarité,
1: les pompiers,
5: tout ça. C'est le système de santé aujourd'hui tient uniquement parce qu'il y a 11 millions d'aidants qui sont des gens bénévolement.
1: Ah oui.
5: 20 heures par semaine en moyenne.
1: Mais pardon, c'est comme les pompiers, 80% des effectifs des pompiers sont des pompiers volontaires.
5: Le système tient. Alors, on avait fait un calcul avec un groupe d'aidants. Ça représente 164 milliards d'euros. si on payait les aidants en question. Donc on veut pas. Hein. Mais c'est juste pour montrer que, en fin de compte, ce système, le système qui brinque-balle, il tient parce qu'il y a encore des gens, pas tous,
1: mais qui
5: il y a encore des gens qui se bougent.
6: Le bénévolat, la solidarité.
1: 0826.
5: Là, les dents, c'est plus que du bénévolat parce que c'est aussi parfois 20 heures par jour à accompagner un parent qui a, Alzheimer ou un enfant qui a un handicap, ainsi de suite.
1: 0826, 300, 300, quand on voit le déficit des hôpitaux publics, hein, le chiffre est tombé, 2,3 milliards d'euros. Où est passé le meilleur système de santé au monde? On vous pose la question, qui est avec nous, Gérald. Bonjour.
7: Bonjour à toutes et tous, bonjour Maxime.
1: Merci beaucoup d'être avec nous ce matin, Gérald. Qu'est-ce qu'on en pense? Il est passé où là? On le cherche, le meilleur système de santé de soins au monde, il est où?
7: Vous avez raison, mais je vais vous donner un exemple très concret. Moi, j'ai commencé dans les années 80 à travailler en hôpital psychiatrique, et après j'ai bossé dans un hôpital général, pour ne pas le citer, Auxerre. À une époque, on vous donnait ce qu'on appelait une enveloppe globale pour gérer l'établissement, hein. Donc c'était des enveloppes par rapport au personnel, par rapport au matériel, par rapport à l'entretien, par rapport à plein de choses. L'État, tout doucement, a supprimé cette enveloppe et on est passé à la tarification d'activité. Je ne sais pas si vous connaissez ça. C'est-à-dire que la tarification d'activité, l'hôpital est devenu non plus un hôpital public, mais une entreprise où il fallait gagner beaucoup d'argent pour pouvoir effectivement permettre de fonctionner. Maintenant, j'entendais tout à l'heure, il n'y a pas que les administratifs. Si on parle des administratifs, quand on voit ce qui se passe au gouvernement et tous les administratifs qu'ils ont, je crois qu'il y a du ménage à faire. Ça, c'est le point. D'autre part, cette tarification d'activité a fait mourir les établissements, puisque vous aviez des hôpitaux qui étaient dotés à une époque d'une très grosse enveloppe, qui est vrai. Alors après, les directions faisaient ce qu'elles voulaient avec, donc elles répartissaient, elles compartimentaient, on va dire, cet argent. Mais il n'y en a plus. Donc maintenant, les hôpitaux sont exsangues. Donc, il y a moins de personnel parce qu'on n'embauche plus. Hein, il y a moins de personnel.
1: Mais il y a plus d'administratifs, il y a plus de patrons, il y a moins de personnel. Et en plus, quand vous parlez des sommes d'argent, ceux qui viennent travailler pour les hôpitaux sont en réalité ceux qui galèrent parce que l'hôpital, et l'État français d'ailleurs en général, est un très mauvais payeur. Merci beaucoup de votre coup de fil, Gérald. 0826 300 300. Vous restez un peu avec nous en fil rouge de la discussion. Il y a également Marie-Alice qui est infirmière libérale. Je crois qu'il y a deux, trois trucs à dire. Je crois que vous évoquiez, mon cher Philippe, un système en bout de souffle. Je crois qu'on est monté en cran en termes de description de la part de Marie-Alice. On la retrouve juste après une très courte page de publicité. À tout de suite sur Sud Radio.
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1: Vous êtes bien sur Sud Radio, 11h47, fin du dernier débat. On s'interroge et on s'intéresse à la situation des hôpitaux avec un petit déficit. Hein, tout le monde a ça sur son compte en banque, 2,3 milliards d'euros de déficit de la part des hôpitaux publics. Faut que cette émission se termine. Où est passé le meilleur système de santé au monde? On se pose la question parce que je comprends pas. Pendant le Covid, c'était déjà en train de s'effondrer. On nous disait, ah non, mais enfin, c'est formidable, on paye rien, système de santé extraordinaire, les médecins, on a promis des budgets, on a promis des plans blancs. Bon, ils se caillent quand c'est l'hiver, ils crèvent de chaud quand c'est la canicule. Globalement, où est passé notre meilleur système de santé au monde? Je vous pose la question au 0826 300 300. Bonjour Marie-Alice.
2: Oui, bonjour. Alors moi, je suis infirmière libérale. J'ai déjà travaillé en structure pendant plus de 10 ans.
1: Ouais.
2: Et effectivement, ce qui me surprend aujourd'hui, c'est qu'on a des systèmes de communication tellement perfectionnés qu'on n'arrive même plus à communiquer. La liaison ville-hôpital et hôpital-ville ne se fait pas. On a sans arrêt. Souvent, les gens nous disent, en fait, vous appelez pour prendre un rendez-vous. Non, il faut tout déplacer pour avoir le rendez-vous. Ça, deuxièmement, moi, je parle aussi de la vocation. Hein, parce qu'on a tout fait pour en fait détourner les vocations d'aux jeunes à l'heure actuelle. Moi, je connais une jeune fille, ça fait 2 ans qu'elle postule à Parcoursup. Elle travaille en maison de retraite.
1: Courageuse.
2: Voilà, elle a 20 ans. Hein. Donc, pour vous dire quand même qu'il faut aimer personne. Voilà. Et Parcoursup l'a mise sur liste d'attente et elle n'est pas prise en école d'infirmière. Et pour ça, je trouve ça scandaleux. On a plus de remplaçants à domicile, c'est compliqué. En fait, aujourd'hui, tout est un parcours du combattant.
1: C'est très très juste, Marie-Alice, que vous dites, que ce soit pour des initiatives, que ce soit parfois pour se battre. On parlait hier ici de l'entrepreneuriat. Aujourd'hui, pour être entrepreneur, je me tourne et j'adresse un regard amusé vers Philippe Coy, qui, en plus d'être buraliste, est aussi vice-président du mouvement des entrepreneurs. C'est vrai, c'est-à-dire que tout est une machine à démoraliser en France, même quand sur des secteurs très importants comme le soin, une jeune de 20 ans pour qu'elle travaille en maison de retraite, je veux dire, il faut autre chose que de la passion, quoi. C'est de l'ordre véritablement de la vocation. Ça vous a interpellé, Serge Guérin, sur cette idée comme ça de machine à démoraliser un peu?
3: Ouais, plusieurs choses. D'abord, c'est infirmière, l'école d'infirmière, les IFSI, maintenant c'est par Parcoursup, c'est la première demande des étudiants, enfin des lycéens, comme débouché. Résultat, il y avait un concours, et on devait même payer pour passer le concours. Donc il y avait une certaine sélection. Là, il n'y a plus tout ça, ce qui fait que la première année, il y a 30% des étudiants qui abandonnent. Donc on est aussi dans des, et donc tout ça est hyper coûteux. C'est coûteux humainement pour les gens qui disent, finalement, c'est pas ça que je voulais. Parce que souvent, ils ont vu Grey's Anatomy, ils pensent après que ça va être pareil à l'école.
1: Ou Docteur House.

0: peut-être un plan via l'éducation à revoir en fait pour valoriser ces filières aussi.
1: Alors, j'ai l'impression qu'on a aussi ce même type de débat sur les parcours courts quand on parle des métiers manuels, etc.
2: C'est le deuxième secteur sur lequel les jeunes veulent aller. Le premier c'est le luxe. Deuxième, c'est la santé en France.
3: Oui, mais est-ce que vous trouvez normal, Serge, aujourd'hui, que je vois dans mon environnement des jeunes qui veulent faire des parcours en santé, infirmiers, kinés, quittent la France, et je le dis en étant à Pau, vont en Espagne, parce que l'accès aux formations est beaucoup plus ouvert. Certes, ils galèrent après pour recalibrer leur diplôme espagnol sur le marché français, mais est-ce que vous trouvez ça normal aujourd'hui? Je vois, moi, en frontière espagnole, que nos jeunes qui ont envie d'aller dans cet univers-là sont obligés de quitter notre pays parce qu'il y a des clauses, il y a des contraintes, il y a des contingents, et ils vont en Espagne, ailleurs en Europe, pour arriver à avoir leur diplôme. En fait, là aussi, il y a quelque chose qui ne fonctionne pas. Comme disent nos amis agriculteurs, on marche sur la tête.
2: Ça, c'est sûr. On a ça beaucoup en Belgique, par exemple, où même le gouvernement a mis un système pour qu'il y en ait moins, parce qu'ils disent que tous ces gens-là viennent se former et ensuite ils repartent. Et donc, évidemment, c'est aussi un coût pour l'État. Donc, on a aussi tous ces éléments-là qui jouent. Mais il y a un élément dont on a beaucoup parlé, c'est la notion de vocation. C'est un terme qu'ils n'utilisent plus du tout, les jeunes. Ils n'ont pas du tout envie. Ils disent c'est un engagement. Mais donc, il y a aussi qu'est-ce que c'est aujourd'hui d'être dans le soin. Et on manque, par exemple, 100 000 personnes sur les auxiliaires de vie, par exemple. On manque de plein de gens, parce que bon, il y a un rapport au travail qui est compliqué aujourd'hui en France, mais par rapport à ces métiers de santé qui sont plus compliqués, qui sont plus difficiles, il y a aussi cet élément-là. Et ce qui marche le mieux, c'est quand quelqu'un connaît dans sa famille, quelqu'un a un proche, ou les enseignants ont fait le travail pour montrer comment ça se passait. C'est ce qui marche le mieux.
1: 0826 300 300, on poursuit la conversation avec vous, auditeurs de Sud Radio, et notamment vous, Christiane, bonjour.
4: Oui, bonjour.
1: Bon, vous êtes le rayon de soleil de la conversation, Christiane, parce que vous allez essayer de nous redonner un peu de positif dans la conversation.
4: Voilà, absolument.
1: Dites-nous
4: et
1: tout.
4: Là, je parle d'un point de vue de patient. C'est-à-dire, j'ai eu 3 expériences récentes qui montrent qu'il y a aussi des choses qui fonctionnent et qui fonctionnent très bien. Première expérience, l'année dernière, mon mari a eu de gros problèmes pulmonaires. Il a été pris à l'hôpital de Valence rapidement par les urgences. Il a été remarquablement soigné pendant 18 jours avec un personnel de tous les niveaux absolument parfait. Cette année, le 6 juin, j'ai un frère qui a pris des malaises dans la région de Montélimar. Il est allé aux urgences à Montélimar. Il a été pris immédiatement. Bon, c'est vrai que ça s'est mal terminé puisque c'était un cancer du pancréas fulgurant. Il a été envoyé à Marseille pour qu'on essaye de le tirer d'affaire. Et de A jusqu'à Z, tout le personnel a été absolument parfait. Donc, les hôpitaux, à chaque fois, que ce soit à Valence, Montélimar, Marseille, des hôpitaux clean, climatisés, avec un personnel, c'est vrai, qui travaillait beaucoup. Et j'ai beaucoup, beaucoup à leur donner de mes remerciements. Je suis encore émue. Et une dernière expérience, mon mari était en vacances chez une de nos filles ces jours-ci. Avant-hier, il est tombé dans la région de Salon de Provence. Les pompiers sont venus l'aider. Il a été pris aux urgences à Salon de Provence. Immédiatement, et il en est sorti 1h15 après tout ce qu'il fallait pour qu'il puisse continuer de se soigner.
1: Donc vous vantez, la performance et l'efficacité, quand notamment c'est grave, en effet, du système de soins français, Christiane.
4: Absolument, et le dévouement du personnel et aussi le bon état des hôpitaux dans lesquels on est passé. Moi, finalement, au bilan, ça fait quand même 4 hôpitaux pour lesquels il y avait, donc c'est bien que c'est dans le sud, il y avait la climatisation, tout était nickel, le personnel, que ce soit le personnel d'entretien jusqu'au médecin, vraiment, je n'ai que des choses positives.
1: Mais vous avez raison d'avoir appelé Sud Radio, ma chère Christiane, pour avoir ce témoignage positif et heureux. On pourrait quand même éventuellement nuancer en disant que c'est vrai que quand c'est grave, les hôpitaux français sont quand même très souvent au niveau.
3: Qui ne doit pas être il y a très longtemps.
5: Non,
3: quand tu étais en Italie ou en Espagne, ben on préférait revenir en France.
5: Oui.
3: On le voit. Il y a peut-être beaucoup à dire sur notre système hospitalier.
1: Mais c'est surtout,
3: il y a aussi beaucoup à saluer pour l'engagement des personnels de santé. La qualité quand même des établissements. Il y a des améliorations, certainement. Mais si on sait aussi élever le débat et regarder un peu ailleurs.
1: Philippe,
3: c'est ce qu'on paye.
1: Les hôpitaux espagnols.
3: Il y a l'hôpital, je vous signale. C'est un des rares pays.
2: Non, mais c'est pas les impôts. Non, mais les gens pensent que, justement, c'est le problème. C'est que les gens pensent que c'est gratuit.
3: À mon avis, un vrai sujet, mais on pourra y revenir si vous m'invitez à nouveau, c'est que ces systèmes de santé qui sont magnifiques en France, vous n'avez pas l'impression que ça vous coûte de l'argent et que ça vaut de l'argent. Et je crois que, je le dis souvent, morceau avalé n'a pas de saveur. Mais si je vais aux urgences et que je suis soigné, comme l'auditrice vient de le dire, que tu repars, les pompiers t'ont évacué en veste à baie, t'as été soigné par des urgences.

0: Atlantis, tu repars, t'as pas déboussé un euro. Je trouve que là, il y a un défaut d'éducation et de sensibilisation aussi au coût.
1: C'est pour ça que Sébastien Lecornu a mis en place l'idée qu'il va falloir démontrer aux Français à combien il coûte par rapport au service qui a été...
2: David Amiel qui était... qui avance pas beaucoup.
1: Non, ça n'avance pas beaucoup comme beaucoup de choses, mais en tout cas, la volonté est là. Moi, ce que j'aimerais juste rappeler, peut-être pour une note un peu moins positive par rapport au témoignage qu'on a eu, c'est qu'il y a une inégalité de territoriale sur la question de la santé. Moi, je sais que sur mon territoire, ma grand-mère qui a été hospitalisée n'avait pas de clim. Enfin, c'était.
3: Non, mais là, on peut dire que Christiane, factuellement, a quand même eu de la chance parce que passer par différents hôpitaux. Après, une fois plus, quand c'est grave en France, je pense qu'on connaît tous, malheureusement, dans notre entourage, des gens qui ont traversé des périodes difficiles, des maladies difficiles. La prise en charge, même s'il y a parfois un dialogue compliqué avec certains professeurs, la prise en charge est exemplaire. C'est presque sur la médecine que j'appellerais du quotidien. C'est la maternité qui est fermée durant tout le mois de l'été à droite. C'est le service d'urgence dans lequel on n'a plus le droit d'aller à gauche. Et derrière, quand on
2: fait ça, moi, c'est pour ça que
3: c'est pour ça que je lève toujours un peu les yeux. Quand on parle des hôpitaux italiens ou espagnols, non pas que j'aime pas l'Espagne ou l'Italie, mais enfin, les Italiens et les Espagnols ne payent pas ce qu'on paye pour assurer la santé. C'est-à-dire que nous, quand on voit ce qu'on paye pour la santé,
0: on paye de façon générale. Là, vous soulevez notre débat. Notre dîme à l'État. C'est pas que pour le système de santé, c'est les armées.
4: C'est
3: pas fait aller. 3 heures d'émission là-dessus.
0: Mais je pense que les 365 jours seraient utiles. Notamment jusqu'au mois de mai prochain.
3: Une émission spéciale, combien ça nous coûte?
0: Ça, c'est sûr.
3: Combien ça coûte déjà?
5: Oui, non, je crois vraiment. Et je crois qu'il y a de grosses inégalités, comme Julia le disait, territoriales. Il y a vraiment des. Moi, j'ai des gens je connais des gens qui habitent en province et dont c'est très compliqué pour avoir un accès aux soins et trouver un médecin ou aller à l'hôpital. Donc, on ne peut pas parler d'uniformité, ça, c'est certain.
3: On a eu un échange vif l'autre jour avec une auditrice où on s'interrogeait sur un cabinet à Paris qui voulait mettre un pass à 30 euros pour être soigné plus vite et de façon beaucoup plus complète.
1: Ah oui, et donc on l'a dit,
3: et un peu comme à Disney exactement, le lié coup de fil, mais le grand 8 en moins quand même.
1: Dans ce cas-là, il faut aller à l'hôpital américain, un hôpital privé.
3: On a eu, on va dire, un échange plus que vif avec une auditrice parce que j'avais dit que Paris était un désert médical. Et c'est vrai que quand on regarde le chiffre, Paris est en effet un désert médical. Tous les spécialistes le disent. Et donc quelqu'un a appelé en disant justement, mais moi je n'habite pas à Paris, vous êtes très très bien servi à Paris, c'est honteux ce que vous dites, etc. Mais sur, en effet, l'inégalité territoriale et sur l'accès à la médecine dans certains territoires, c'est en effet...
2: La France est un désert médical aujourd'hui. La France devient un désert médical. Il n'y a pratiquement plus aucun endroit où vraiment il n'y a pas de problème, il n'y a pas d'attente et ainsi de suite.
3: En tout cas, c'était une bonne émission. Merci à tous d'y avoir participé. Merci. Je trouve qu'on a donné plein de perspectives réjouissantes. On n'a pas de Canadair, on n'a pas de système de soins et les
4: fans n'ont plus le droit d'aller dans ce pays.
3: Et en plus, on
4: n'a
3: plus de pognon.
4: C'est tout un programme pour mai 2027.
3: On appelait ça
2: avis au candidat.
3: On appelait ça avis au candidat, celui qui va tout changer. Merci à tous, Julia Achat, conseillère municipale à Kingersheim, Philippe Coy, buraliste et vice-président du mouvement des entrepreneurs, Véronique Chabourine, analyste stratégique, Serge Guérin, sociologue et auteur de ce petit livre absolument formidable, Quand le sexe n'a pas d'âge et l'amour non plus, c'est aux éditions Michelon. Merci beaucoup à tous d'avoir participé à la discussion. Au plaisir de vous recroiser d'ici la fin de la semaine. Et pour ceux qui ont le luxe de partir en vacances, reposez-vous bien en espérant que vous reviendrez au micro de Sud Radio en forme dans quelques semaines. 11h59, dans un instant, vous en avez l'habitude, midi 30, vos témoignages, pompiers, maires, habitants, vacanciers, vous êtes au cœur des incendies, vous y êtes confrontés, restaurateurs, vous participez à tout ça. C'est votre antenne, midi 30, 0826 300 300. À tout de suite sur Sud Radio.
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0: Très bon réveil à l'écoute de Sud Radio. Nous sommes le mercredi 29 juillet, il est 6h.
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0: Et c'est le moment de faire un point sur votre actualité avec Nicolas Gomez. Bonjour Nicolas.
2: Bonjour à tous. Les pompiers ont encore lutté toute la nuit. Le méga-feu est stabilisé depuis hier en Gironde. 14 reprises de feu ont été signalées sur des zones qui avaient déjà été parcourues par le feu, précise la préfète du département. Hier, les campings de la Cano ont été évacués par mesure de précaution. 4000 vacanciers ont dû quitter leur location. 42 000 hectares ont brûlé. Au Porge, en Gironde, l'incendie n'est pas encore maîtrisé, indique la mairie. Elle appelle les habitants à ne pas se rendre près de la zone concernée pour ne pas gêner les secours. Dans le Var, l'incendie est officiellement fixé. 4500 hectares parcourus en 8 jours près de Pont-Eves. Près de 5000 habitants et touristes ont dû être évacués, mais le travail se poursuit. La vigilance reste de mise, assure la préfecture. Par ailleurs, un homme soupçonné d'être à l'origine d'une dizaine de départs de feu a été interpellé. Âgé de 23 ans, il a été mis en examen et placé en détention provisoire. En revanche, la piste volontaire est écartée pour l'incendie principal, selon la gendarmerie. Dans l'actualité aussi, reprise des frappes. Moyen-Orient, les États-Unis et l'Arabie Saoudite affirment avoir visé conjointement plusieurs sites logistiques et d'armement terroristes dans l'est de l'Irak. Une réponse à des tirs de drones lancés depuis l'Irak et interceptés par la défense saoudienne, mais aussi des tirs de missiles iraniens contre les forces américaines basées au Moyen-Orient. Dans la région, le calme était revenu depuis ce week-end. Garde à vue levée pour le suspect de l'attaque au couteau à Paris. La police évoque un état de santé du mis en cause incompatible avec la garde à vue pour des raisons psychiatriques. L'homme a été interpellé lundi après avoir blessé des passants à l'arme blanche dans le 17e arrondissement. Il tenait des propos incohérents. L'état de deux des trois femmes blessées est stabilisé. Et puis, 24 heures et 24 minutes, c'est le temps qu'a duré le vol d'essai et sans escale de l'Airbus A350-1000 ULR reliant Melbourne à Toulouse. L'appareil s'est posé hier sur le tarmac toulousain après un peu plus de 23 000 km sans se poser. Les premiers vols commerciaux avec cet avion économe sont prévus en octobre 2027. Voilà pour l'actualité. Très bon début de journée à tous.
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0: Allez, je vous propose de faire un point sur la météo avec vous, Rémi André. Bonjour Rémi.
3: Bonjour à tous, bonjour à toutes. Et bien voilà une journée caniculaire qui s'annonce. En effet, à partir de ce milieu de journée, nous aurons droit à 16 départements qui seront en vigilance orange canicule. Évidemment, la Gironde ainsi que les Landes, mais également l'Auvergne-Rhône-Alpes jusque vers le Jura ainsi que le territoire de Belfort. Sur tous ces départements, les températures seront très chaudes cette après-midi, car nous avons une journée très anticyclonique, avec un petit peu de fraîcheur ce matin le long des littoraux, mais dans l'après-midi, la chaleur sera partout, une chaleur qui va se concentrer donc sur le sud-ouest toujours, ainsi que sur l'Auvergne-Rhône-Alpes et une partie de la Franche-Comté. Dans tout ce secteur, les températures pourraient atteindre les 35 à 40 degrés de maximum, une chaleur étouffante encore cet après-midi. Sur le reste de nos régions, il fera un petit peu plus frais sur les littoraux, notamment de la Méditerranée ou de la Manche, mais surtout vers la Manche, la journée restant donc assez marquée par cette chaleur qui se généralise. Mais attention, double pénalité avec cette chaleur, car nous avons également 65 départements qui sont en vigilance orange pour le risque de feux de forêt. Il faudra donc être très prudent avec cette chaleur aujourd'hui.
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0: Et alors, va-t-on passer une bonne journée aujourd'hui du côté des astres? Réponse avec Camille. Bonjour Camille.
4: Bonjour à tous, cher Bélier. Une décision que vous repoussiez depuis quelque temps pourrait enfin s'imposer comme une évidence. Les taureaux, cette journée favorisera les démarches concrètes et les projets à long terme. Gémeaux, une discussion pourrait vous ouvrir des perspectives intéressantes, aussi bien sur le plan professionnel que personnel. Les cancers, au travail, votre sens de l'organisation vous permettra de gérer efficacement les imprévus, les lions en amour, laissez parler votre générosité sans en faire trop. Les vierges, c'est une excellente journée pour prendre des initiatives ou mettre en avant vos compétences. Quant à vous les balances, côté cœur, une belle surprise pourrait raviver la complicité. Les scorpions, vous saurez reconnaître une opportunité intéressante au bon moment. Sagittaire, en amour, la confiance et la sincérité renforceront vos liens. Quant à vous les capricornes, une proposition inattendue pourrait donner un nouvel élan à l'un de vos projets. Les verseaux, unis une idée née aujourd'hui pourrait prendre de l'importance dans les semaines à venir. Et puis enfin les poissons, cette journée favorisera les échanges sincères et les rapprochements. Je vous souhaite à tous une excellente journée, prenez soin de vous.
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0: Et c'est un vrai bonheur de vous accompagner aujourd'hui encore pour cette nouvelle journée qui débute. Nous sommes le mercredi 29 juillet 2026 et même si forcément l'actualité est lourde en ce moment, on se réveille avec le sourire parce que ça nous fait plaisir d'être à vos côtés et de continuer de vous informer et continuer aussi de vous détendre malgré tout parce qu'on essaye de trouver ici sur Sud Radio des moyens, des raisons, des espérer et d'aller bien avec toute l'équipe de chroniqueurs de Sud Radio qui est présente avec Jacques Pessis notamment qu'on retrouvera avant 7h pour nous dresser le portrait avec une personnalité qui est passée dans l'émission Les Clés d'une Vie cette année. On va évidemment aussi réécouter avant 7h les meilleurs moments de l'émission Les Vraies Voix hier soir avec Judith Belair, les débats qui sont déjà ouverts dès 6h sur Sud Radio avec vos appels au 0826 303. Et puis, on retrouve, en plus de l'avoir dans la météo, Rémi André qui part en balade chaque matin dans ses escapades.
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0: Bonjour Rémi André.
5: Bonjour John.
0: Allez, on continue ces escapades dans les terroirs, ce rendez-vous qui fait plaisir, puisque avec vous, on se promène au cœur des territoires de France à la rencontre de celles et ceux qui les façonnent. Alors, hier, vous aviez votre micro Marc Bayot qui nous emmenait du côté du Port Noir et des microfilières de la Bigorre. Je crois qu'aujourd'hui, on change de registre, hein.
5: Oui, mais on reste dans la gourmandise, en version sucrée cette fois-ci. Direction Galant, 700 âmes au cœur de la Bigorre, où se prépare pour dimanche prochain, le 2 août, la fête de la tourte pyrénéenne. Tout est parti d'une idée de 3 élus locaux en 2019, monter une fête familiale, simple et peu coûteuse, autour d'une pâtisserie du pays. La fête attire aujourd'hui plusieurs milliers de visiteurs, ainsi qu'une quinzaine de confréries amies venues de toute la France. Au programme, artisans et producteurs, jeux anciens pour les enfants, métiers d'autrefois, food truck et bien sûr le championnat de France de la tourte pyrénéenne. Alors pour parler de cette aventure collective, nous retrouvons deux des chevilles ouvrières de la confrérie de la tourte. Martine Labatte, maire honoraire de Galant et à l'origine du projet, Dominique de Mimuy, maire honoraire du village voisin de Libaros, qui a elle-même imaginé et confectionné la tenue et le chapeau de la confrérie. Alors vous ne l'entendrez pas, mais Aline Ducot, une ancienne de la marine et du ministère des armées, était aussi présente car elle est devenue la secrétaire touche-à-tout de la troupe. Alors Martine, comment est née cette fête de la tourte aujourd'hui incontournable à Galant?
6: Ça c'était une idée d'élu en 2019. Après on a eu un petit passage à vide à cause du Covid bien sûr, mais c'est très bien reparti et elle prend de l'importance chaque année.
5: Alors cette importance, qu'est-ce qu'on peut trouver sur cette fête de la tourte qui, il n'y a pas que de la tourte et ça a lieu dimanche prochain?
6: Donc on y trouve moult exposants. Donc alors il y a les exposants pâtisserie, spécialement la tourte mais pas que. Et après vous avez toutes sortes d'artisans, de producteurs. Il n'y a pas du tout de revendeurs, ce ne sont que des gens qui fabriquent, des artistes. On a toutes sortes de choses. Dans le tissu, dans le bois, dans le cuir. Il y a un espace dédié aux enfants aussi, avec des jeux à l'ancienne. On a des métiers anciens aussi, comme le fil du rouet. Voilà. Et puis on a un espace évidemment dédié à la boisson et à l'alimentation, avec des food trucks. Et tout le village participe. Et il ne faut pas oublier le championnat de France de la tourte pyrénéenne. Voilà.
5: Il y a une artisan parmi nous qui a, elle, dessiné et construit le costume de la tourte. Dominique, comment vous est venue l'idée de ce chapeau et de cette tenue?
7: Alors en fait, pour savoir un peu comment ça se passait, on était allé à Seyss pour un chapitre de du haricot tarbé, les Munchetos, voilà. Et évidemment, c'est une grande confrérie, il y avait énormément de monde et de confréries différentes. Il y avait une confrérie qui vient du côté de Tours et qui a un chapeau que j'ai adoré parce que ça ressemble comme des énormes vers qui sortiraient d'un pot. En fait, ça, c'est une nourriture qui est faite avec du boyau. Et j'ai trouvé ça, je me suis dit, il faut absolument que notre chapeau colle au gâteau. Bon, alors j'ai fait des prototypes et puis finalement, voilà, il est sorti notre chapeau qui fait toujours sensation.
5: Alors, c'est une confrérie, donc il y aura des intronisations dimanche. Vous aurez beaucoup d'intronisations ?
7: Alors, 4 cette année. Vous aurez la surprise.
5: Oui. Nous aurons donc la surprise, et pour avoir la surprise, il faut venir absolument dimanche.
7: Absolument, parce que c'est un rite ancien, et donc ça se fait en langage gascon. Hein, et si vous voulez, la tenue donne un certain apparat, et donc c'est une cérémonie. Et ça, c'est important.
0: Bon, Rémi, cette confrérie que je crois que vous connaissez très, très bien, vous allez continuer de nous en parler demain.
5: Oui, demain, nous retrouverons le grand maître de la confrérie, qui est aussi le directeur des archives départementales, pour aller plus loin dans cette histoire de la tourte. Alors, vivement demain, toujours à la même heure.
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0: Et Rémi André, avant de vous retrouver demain à nouveau en escapade, on vous retrouve d'ici, allez, une petite quinzaine de minutes à peine pour un point complet sur votre météo. Vous restez avec nous puisque on va dans quelques instants commencer à débattre. Ça sera avec Judith Belair pour le meilleur des vraies voix. À tout de suite.
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0: Bon réveil sur Sud Radio. Merci de nous avoir choisi pour débuter votre journée en musique. Maintenant avec le petit classique de l'été qui fait plaisir. Souvenez-vous, ce son, celui de Frérot de la Vega avec le chant des sirènes. C'est comme ça qu'on débute ensemble ce mercredi.

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1: J'espère que tout va bien pour vous ce matin, que vous vous réveillez en pleine forme. Bon courage à tous ceux qui vont travailler. Ouais, je sais qu'ils sont encore assez nombreux, hein, tous ceux qui attendent avec impatience peut-être la fin de la semaine, peut-être encore une à deux semaines avant de pouvoir partir, se reposer tranquillement. On est à vos côtés, en tout cas, avec toute l'équipe de Sud Radio qui est là. À partir de 7h, ça sera Benjamin Glaise. Ça sera l'occasion de participer à l'antenne au 0826 300 300, si vous avez un témoignage à faire sur les sujets d'actualité qu'on balaye tous les jours en direct jusqu'à 10h. Vous n'hésitez pas donc à nous appeler 0826 300 300. Avant ça, il est temps de retrouver Judith Belair. On retrouve maintenant les débats d'actualité dont il était question hier soir avec elle et avec ses vraies voix.
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2: Plus de 16 000 hectares ont déjà brûlé dans le sud-ouest. Des centaines de pompiers, des centaines sont toujours mobilisés. Des milliers de personnes ont dû être évacuées. On le sait ce matin. Et puis en général, 250 000 personnes déplacées. De nombreuses habitations touchées. Contrairement aux inondations ou à la sécheresse, les incendies de forêt ne relèvent pas du régime des catastrophes naturelles. Ce sont les assurances qui indemnisent les victimes avec un coût qui pourrait se répercuter sur l'ensemble des assurés. C'est-à-dire tout simplement monter. Donc on vous pose la question sur YouTube, faut-il repenser l'indemnisation des victimes et le financement des risques naturels? C'est une vraie question, vous n'hésitez pas à commenter évidemment sur notre chaîne YouTube et puis à nous appeler au 0826 300 300. Avant de recevoir notre invité, je voudrais qu'on fasse un petit point s'il vous plaît, Quentin Saunier, sur l'état des incendies.
3: Et oui Judith, le feu continue de ravager actuellement la Gironde et les Landes. La zone de feu est toujours située au nord du bassin d'Arcachon, sur les villes de Lesges-Cap-Ferret où d'importantes reprises de feu ont été recensés cet après-midi, mais aussi à Saint-Jean-d'Illac et Martignas-sur-Jalles. Le feu est stabilisé, mais il n'est pas fixé, selon les pompiers sur place, et le brasier suscite encore toute la vigilance des autorités puisqu'il se rapproche dangereusement du camp militaire de Souges, une zone sensible et qui pourrait être atteinte par les flammes, car les conditions météo sont très défavorables dans les prochaines heures, notamment à cause d'une nouvelle vague de chaleur qui va frapper la zone à partir de demain, atteignant par endroits les 40 degrés. Au total, ce sont plus de 222 000 évacuations qui ont été menées en Gironde. Ce matin, la ville de Lacanau et notamment ses campings ont été priés d'évacuer. Au total, plus de 4 000 vacanciers ont quitté les lieux. 42 000 hectares ont été brûlés dans le secteur. Au niveau des forces sur place, toujours plus de 3 000 pompiers sont mobilisés. Et dans ces moments difficiles, Sud Radio continue de vous soutenir et de vous donner la parole, évidemment. Que vous soyez sinistré, pompier ou mobilisé aux côtés des soldats du feu, on vous ouvre le micro pour témoigner au 0826 300 300 et on vous envoie évidemment tout notre courage.
2: Merci beaucoup Quentin. Alors justement, nous accueillons Stéphanie Durafour. Stéphanie, bonsoir.
4: Bonsoir.
2: Alors Stéphanie, vous êtes porte-parole d'Assureland, qui est comparateur d'assurance. Donc je vais vous poser la question tout simplement à vous, la question qu'on pose à nos auditeurs sur YouTube, évidemment, et puis qui peuvent réagir au 0826 300 300. Selon vous, faut-il repenser l'indemnisation des victimes et le financement des risques naturels? Parce qu'on part quand même du principe que les incendies ne sont pas considérés au jour d'aujourd'hui comme des catastrophes naturelles, ce qui est quand même... On peut se poser la question de pourquoi.
4: Oui, alors vous avez tout à fait raison, les incendies ne sont pas considérés comme des catastrophes naturelles. Pourquoi ? Parce que 9 fois sur 10, le feu n'est pas d'origine naturelle, il est d'origine humaine, oui. Que ce soit criminelle ou accidentelle. Mais le feu n'est pas une catastrophe naturelle. Et puis, il faut savoir que c'est l'État qui légifère sur ce régime catastrophe naturelle, donc qui décide quel est l'aléa climatique qui rentre ou qui sort de ce régime.
2: Alors cette histoire d'incendie qui n'est pas une catastrophe naturelle, ça va coûter cher à tout le monde parce qu'on est d'accord que dans certaines régions, Stéphanie, n'est-ce pas, les prix des assurances vont exploser quoi.
4: Alors c'est déjà le cas malheureusement, ouais. C'est-à-dire que ça fait quand même 3 ans qu'on constate une augmentation des tarifs d'assurance sur l'ensemble du territoire, plus particulièrement dans les zones très touchées par les événements climatiques. Donc globalement, c'est les régions du Sud, PACA, Occitanie, Nouvelle-Aquitaine, des régions qui sont exposées aux inondations, aux sécheresses, aux orages de grêle, aux incendies. Et ça, c'est quelque chose qu'on constate déjà depuis plusieurs années. Mais effectivement, on sait qu'il y aura des répercussions financières certainement dans les mois à venir, notamment sur les régions qui ont été touchées par les incendies, sur la facture des contrats d'assurance habitation.
2: Oui. Madis Saïdi, qu'est-ce que vous en pensez quand on perd sa maison dans un incendie? Est-ce que c'est logique que ça soit l'État, les collectivités ou les assurances qui prennent le relais?
5: En tout cas, il y a un vrai sujet, c'est sûr qu'il y a un sujet aujourd'hui. Les gens qui perdent leurs biens dans une situation d'incendie, d'abord, ils sont pas responsables. Il y a une question de responsabilité, c'est pas eux. Effectivement, je crois qu'il faut légiférer. D'ailleurs, on voit là les assurances qui, franchement, font des efforts. Elles prennent en charge notamment l'hébergement de sinistrés et tout ça. C'est des choses qui n'étaient pas forcément couvertes dans les contrats des assurés, mais ils le font parce que la situation est telle qu'il faut le faire. Mmh. Et il y a un vrai sujet parce qu'il y a bien quelqu'un, il va bien falloir que quelqu'un paye. Et malheureusement, c'est ça, il y a un vrai sujet. Je crois que peut-être qu'il faut réfléchir. Quand on regarde aujourd'hui les évolutions climatiques, ça fait quelques années que ça dure et il y en aura malheureusement d'autres.
2: Bien
5: donc
2: sûr.
5: À un moment, je crois qu'il va falloir légiférer et faire entrer le cas des incendies de forêt dans tout ce qui concerne justement
2: les catastrophes naturelles. Mais c'est vrai, Bruno Pommard, si on y réfléchit, c'est vrai qu'il y a 9 sur 10 des incendies qui sont provoqués par des humains. Il n'empêche que les gens qui perdent leur maison, ils y sont pour rien. C'est-à-dire ça reste une catastrophe incontrôlable, climatique aussi.
6: C'est encore même conditions climatiques, etc. On nous explique qu'il fait plus chaud et que donc... Ok, d'accord, j'entends. Mmh. Mais, encore une fois, et on l'a vu avec le nombre d'arrestations que Laurent Nunez a annoncé, ça vient encore des faux humains, c'est-à-dire volontaires ou involontaires. Et là, c'est une vraie question. Il y a aussi une responsabilité. Alors, je ne jette pas l'opprobre, évidemment, sur nos compatriotes qui souffrent en ce moment et qui ont perdu tout, mais entretenir ces parcelles...
2: Il faut débroussailler.
6: Ça c'est le minimum. Mais l'assureur peut se retourner d'ailleurs sur le voilà. Donc il y a des choses que nous devons faire nous les premiers. Moi le premier, je fais pas attention à ça. Donc et là j'ai pris conscience de ce qui se passe.
2: Vous allez le faire maintenant.
6: Je vais le faire. Oui, d'autant que je suis à.
2: Je vais vous surveiller.
6: J'ai un petit terrain à Fontainebleau. Je crois que c'est important de chacun prendre conscience que les assurances, elles payent, elles peuvent payer parce qu'elles sont pas les pires. Les assureurs savent augmenter les cotisations. Donc ils peuvent à un moment donné mettre la main à la poche, mais si l'État doit mettre la main à la poche, c'est nos impôts. Et on sait quand même qu'on a beaucoup d'argent.
2: On paye pas mal déjà.
6: Ouais,
2: 0826 300 300, si vous voulez réagir à ce que vous entendez à l'antenne sur Sud Radio, vous le savez, vous le pouvez, c'est votre radio, hein. Parlons vrai. Nous sommes avec Tony, qui nous appelle de Marche Prime, c'est en Gironde. Bonjour Tony.
7: Oui, bonjour. Alors pas de Marche Prime parce que j'ai été...
2: Oui, vous avez été évacué, bien sûr, excusez-moi, bien sûr. Non, vous êtes où exactement, Tony, à l'heure où je vous parle?
7: Alors là, je crois qu'il y a pire, mais je suis à la Teste, à côté du Pilat, à Arcachon.
2: Oui, ça va.
7: Et oui, il y a pire comme évacuation. Bon, même si c'est toujours angoissant de savoir si on va rentrer, il restera quelque chose. Mais bon, à Marche Prime, les habitations n'ont pas été touchées, les pompiers ont bien bossé.
2: Alors comment ça s'est passé avec votre assurance, Tony, justement?
7: Moi, en fait, c'était super simple. C'est que limite, ça a été moi qui étais un idiot, parce que pendant 2 jours, j'ai dormi dans la voiture. Jusqu'à qu'un ami me dise, mais attends, mais appelle ton assurance, peut-être qu'ils pourront faire un truc pour toi. Et dans l'heure qui a suivi, ils m'ont loué un appart.
2: Ah, ils vous ont loué un appart carrément. Bravo.
7: Alors, un appart dans un hôtel. Ouais. J'ai une chambre pour trois, deux enfants. Mm-hmm. Et dans l'heure, c'était plié. Alors à hauteur de 80 € par jour par personne.
2: D'accord. Et pendant combien de temps?
7: Alors au départ 3 jours, parce que c'est vrai qu'on est en haute saison ici, donc il n'y a pas de la place partout. Mm-hmm. Mais ils peuvent aller jusqu'à 3 semaines.
2: D'accord. Et alors, voilà. On est d'accord que vous avez tout de suite déclaré ça. En fait, au bout de combien de temps vous avez réagi? Et quand vous avez déclaré, en fait, ils ont tout de suite réagi, votre assurance?
7: Ah non, mais c'était ce matin. Ce matin, j'ai un ami qui m'a appelé pour ça. Et j'ai dit, écoute, je vais appeler. Alors, c'est vrai que c'était un peu long parce qu'il va y avoir du monde sur la ligne. Mais une fois que j'ai eu quelqu'un, tout a été pris en charge. Ils ont fait la réservation eux-mêmes. Et là, j'ai plus qu'à aller à l'hôtel. Et j'ai ma chambre quoi, qui est dispo.
2: Ok, donc comme quoi ça fonctionne. Voilà. Hein. Et vous la payez cher, cette assurance, Tony?
7: Alors, personnellement, pour l'habitation, je suis à peu près à 70 € par mois. Mais après, j'ai pas que ça chez eux. Bon, on va dire que je suis un bon client, j'ai des voitures, j'ai tout ça. Mais en même temps, bon...
2: Bon client ou pas bon client, finalement, si vous êtes assuré chez eux, ils vous prennent en charge, quoi. Hein,
7: mais vous savez, c'est un peu comme les mutuelles. Toute la vie, on paye une mutuelle, on n'a rien. Et puis, il y a 60 ans, on commence à voir comment ça arrivait. Et là, bon, mais on a des remboursements. Mais je vous avoue, on le sait comment ça va finir. On sait qu'il va augmenter. Et c'est le jeu.
2: C'est déjà le cas,
7: Voilà, ils vont augmenter les cotisations. Et à la rigueur, est-ce que... Bon, voilà, c'est pas, c'est leur business aussi. Hein,
2: allez, justement, Tony, ça tombe bien, parce que merci pour le lancement. En fait, on va écouter notre ministre de l'économie et des finances, Roland Lescure, et qui évoque justement deux changements pour les assurances. On écoute.
8: En temps normal, on a 5 jours pour déclarer un sinistre à sa compagnie d'assurance. France Assurance nous a annoncé que toutes les compagnies d'assurance se sont mises d'accord pour que ce délai soit porté au minimum jusqu'au 31 août. Donc j'allais dire, pas de panique, quand vous êtes dans la galère face à un enjeu d'urgence extrêmement importante, vous aurez le temps de déclarer votre sinistre. Autre annonce très importante, l'ensemble des assureurs français se sont engagés à ce que toutes celles et ceux qui sont déplacés puissent voir leurs frais de relogement remboursés, suivant les termes du contrat, que leur résidence soit endommagée ou non.
2: Bon, bah, on voit, Bruno Pomard, quand on écoute notre ministre, qu'effectivement, l'État agit, et dans le bon sens, quoi, j'ai envie de dire.
6: Oui, et puis les agriculteurs sont dans la boucle, alors il va falloir voir jusqu'à quel niveau ils vont, là, parce que ça, c'est les belles annonces que nous fait le ministre, et tant mieux, c'était essentiel. Maintenant, on va voir jusqu'où ça va aller, parce que ça va représenter beaucoup, beaucoup d'argent, puisqu'il y a près de plus de 200 000 personnes qui ont été déplacées, c'est pas rien, donc ça va coûter beaucoup, beaucoup d'argent.
2: Un des plus gros déplacements de population depuis la Seconde Guerre mondiale, m'a dit, d'ailleurs, le seul, hein, 250 000 personnes, c'est impressionnant.
5: Non, complètement, c'est impressionnant, mais c'est bien parce que les assurances jouent le jeu, et certaines assurances n'ont même pas attendu les annonces du gouvernement pour quelque part prendre en charge des choses qui n'étaient pas prévues. Donc elles relogent soit à l'hôtel, soit dans un logement, comme l'a dit tout à l'heure le témoin, et ça c'est bien, c'est rassurant pour les familles qui du jour au lendemain se retrouvent avec plus rien, et d'ailleurs ne savent pas si elles vont retrouver quelque chose quand elles vont retourner chez elles.
2: Stéphanie Durafo, vous êtes toujours avec nous. Quand on écoute ces deux nouvelles de Roland Lescure, quand un ministre il fait une annonce comme ça, combien de temps vous avez pour réagir, enfin combien de temps les assureurs ont pour réagir et appliquer cela, justement, pour que tout soit fluide, en fait, hein?
4: Ah ben là, en l'occurrence, les deux annonces qui ont été faites, c'est des directives qui sont prises tout de suite, c'est-à-dire que c'est des concertations qu'il y a eu avec la Fédération des assurances, et là, les assureurs, ils vont les appliquer en temps réel, ces mesures. Ils ont l'habitude, on a de plus en plus souvent quand même des situations de crise dues à des événements climatiques. On a des épisodes d'inondations qui concernent des communes entières, là c'est des incendies. Ils mettent en place des cellules de crise, ils sont assez réactifs, ça on l'a entendu avec votre témoin. Oui. Donc là, les annonces qui ont été annoncées, c'est tout de suite, voilà, c'est pour maintenant.
2: D'accord. Bon, bah c'est une bonne chose. Est-ce que vous pensez qu'il faut s'attendre aussi à une hausse généralisée donc de ces primes d'assurance après ces incendies, mais genre sur tout le pays finalement ?
4: Oui, alors il y a quand même un phénomène, il y a un double phénomène. Il y a effectivement les personnes qui vivent directement dans ces zones sinistrées, qui elles pourront connaître une hausse de tarifs dans les mois, années qui viennent. Et puis, il y a ce système de solidarité nationale, de mutualisation qu'on a en France, donc régime d'indemnisation des catastrophes naturelles, pour lequel on cotise tous une petite partie. Et ça, effectivement, ça crée une augmentation pour tout le monde, qu'on vive très près d'un risque climatique ou pas. Mais maintenant, on est finalement tous exposés au risque climatique. Il n'y a plus tellement de régions épargnées, hein. On a vu des inondations dans le Nord-Pas-Calais, on a des orages de grêle qui touchent à peu près toutes les régions. On en a eu à Paris il y a un an et demi. On a une sécheresse qui s'étend sur l'ensemble du pays. Donc, finalement, on est tous concernés.
1: Les vraies voix de l'été qui continuent au micro donc de Judith Belair, c'est tous les soirs à partir de 17h en direct. On va continuer nous aussi parler de l'actualité avec, à partir de 7h, Benjamin Gleiss qui débarque pour le grand matin. Et puis d'ici là, un point sur l'info avec Nicolas Gomez, et la météo, ça sera avec Rémi André. A tout de suite sur Sud Radio.
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1: Et l'actualité maintenant avec Nicolas Gomez. Bonjour Nicolas.
15: Bonjour à tous. Les pompiers ont encore lutté toute la nuit. Le méga-feu est stabilisé depuis hier en Gironde. 14 reprises de feu ont été signalées sur des zones qui avaient déjà été parcourues par le feu, précise la préfète du département. Hier, les campings de la Cano ont été évacués par mesure de précaution. 4000 vacanciers ont dû quitter leur location. 42 000 hectares ont brûlé. Au Porges, en Gironde, l'incendie n'est pas encore maîtrisé, indique la mairie. Elle appelle les habitants à ne pas se rendre près de la zone concernée pour ne pas gêner les secours. Dans le Var, l'incendie est officiellement fixé. 4500 hectares parcourus en 8 jours près de Pontevès. Près de 5000 habitants et touristes ont dû être évacués, mais le travail se poursuit. La vigilance reste de mise, assure la préfecture. Par ailleurs, un homme soupçonné d'être à l'origine d'une dizaine de départs de feu a été interpellé. Âgé de 23 ans, il a été mis en examen et placé en détention provisoire. En revanche, la piste volontaire est écartée pour l'incendie principal, selon la gendarmerie. Dans l'actualité aussi, reprise des frappes. Moyen-Orient, les États-Unis et l'Arabie Saoudite affirment avoir visé conjointement plusieurs sites logistiques et d'armement terroristes dans l'est de l'Irak. Une réponse à des tirs de drones lancés depuis l'Irak et interceptés par la défense saoudienne, mais aussi des tirs de missiles iraniens contre les forces américaines basées au Moyen-Orient. Dans la région, le calme était revenu depuis ce week-end. Garde à vue levée pour le suspect de l'attaque au couteau à Paris. La police évoque un état de santé du mis en cause incompatible avec la garde à vue pour des raisons psychiatriques. L'homme a été interpellé lundi après avoir blessé des passants à l'arme blanche dans le 17e arrondissement. Il tenait des propos incohérents. L'état de deux des trois femmes blessées est stabilisé. Et puis, 24 heures et 24 minutes, c'est le temps qu'a duré le vol d'essai et sans escale de l'Airbus A350-1000 ULR reliant Melbourne à Toulouse. L'appareil s'est posé hier sur le tarmac toulousain après un peu plus de 23 000 km sans s'opposer. Les premiers vols commerciaux avec cet avion économe sont prévus en octobre 2027. Voilà pour l'actualité, très bon début de journée à tous.
1: Et les habituels pronostics hippiques de Sud Radio, c'est avec Jean-Paul Delperrier. Bonjour Jean-Paul.
16: Bonjour à tous. 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
1: Allez, je vous propose de faire un point sur la météo avec vous, Rémi André. Bonjour Rémi.
17: Bonjour à tous, bonjour à toutes. Et bien voilà une journée caniculaire qui s'annonce. En effet, à partir de ce milieu de journée, nous aurons droit à 16 départements qui seront en vigilance orange canicule. Évidemment, la Gironde ainsi que les Landes, mais également l'Auvergne-Rhône-Alpes jusque vers le Jura ainsi que le territoire de Belfort. Sur tous ces départements, les températures seront très chaudes cette après-midi, car nous avons une journée très anticyclonique, avec un petit peu de fraîcheur ce matin le long des littoraux, mais dans l'après-midi, la chaleur sera partout, une chaleur qui va se concentrer donc sur le sud-ouest toujours, ainsi que sur l'Auvergne-Rhône-Alpes et une partie de la Franche-Comté. Dans tout ce secteur, les températures pourraient atteindre les 35 à 40 degrés de maximum, une chaleur étouffante encore cet après-midi. Sur le reste de nos régions, il fera un petit peu plus frais sur les littoraux, notamment de la Méditerranée ou de la Manche, mais surtout vers la Manche. La journée restant donc assez marquée par cette chaleur qui se généralise. Mais attention, double pénalité avec cette chaleur, car nous avons également 65 départements qui sont en vigilance orange pour le risque de feux de forêt. Il faudra donc être très prudent avec cette chaleur aujourd'hui.
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1: Vous êtes bien sur Sud Radio et quel bonheur de vous accompagner comme chaque matin. On est à vos côtés, hein. Même pendant les difficultés qu'on peut rencontrer en ce moment. Évidemment, toutes nos pensées continuent d'aller pour toutes les victimes des incendies, tous ceux qui ont dû être évacués. Évidemment, on va continuer de parler de toutes les conséquences de ces incendies sur les antennes de Sud Radio, avec notamment Benjamin Glaise d'ici 10h. Mais on vous donne aussi un peu de sourire chaque matin, parce qu'on est là pour ça, en vous permettant de réécouter certains des meilleurs moments de l'antenne de Sud Radio. Et c'est le cas avec notre ami Jacques Pessis. Bah oui, puisque Jacques, toute l'année, vous interviewez des personnalités avec parmi vos invités cette saison dans Les Clés d'une Vie, Fabien Otaniente, qui vient de publier ses mémoires.
11: Dans ce livre, il raconte l'origine de Camping, trois films devenus cultes, mais il raconte aussi son premier contact avec le cinéma quand il avait 12 ans.
18: C'était le tournage effectivement de Elle cause plus les flingues, un film de Michel Audiard. Et moi, j'allais de moins en moins à l'école et de plus en plus voir ce tournage. Et puis un jour, il y a eu une scène où Jean Carmet tend au personnage de Jésus une chaussette qui était assez grise, assez sombre, et qu'elle ne se voyait pas. Donc ça posait un problème à la script. Et du coup, Michel Audiard a repéré que j'avais des chaussettes rouges, il vient vers moi et il s'adresse à moi en me disant « Gamin, on aurait besoin de tes chaussettes ».
1: Vous bien l'accent.
18: Et je lui ai donné mes chaussettes, je lui ai donné ma chaussette en tout cas. Moteur, action, clap, et là tout le monde se marre, parce que ma chaussette était bien trop petite, je faisais du 32. Donc Michel Audiard est revenu vers moi, il m'a dit « Gamin, la chaussette fait pas l'affaire, mais tu pourras rester parmi nous ». Et je suis devenu la mascotte. Et dans la maison Louisiane qui s'était construite très vite, Darry Cole jouait entre les prises et moi j'étais à côté de lui. Donc c'était ma première piqûre avec le cinéma.
11: Oui, en fait, ce film ne devait pas s'appeler au départ « Elle cause plus, elle flingue », mais avant, ils avaient fait « Elle boit pas, elle fume pas, elle drague pas, mais elle cause ». Et donc, ils ont voulu reprendre le même principe, mais le premier titre du film, c'était « Son business pour l'éternité ».
18: Ah, je savais pas.
11: Un titre de travail, voilà. Alors, c'est vrai que depuis, il y a toujours un hommage à Michel Audiard dans vos films, Fabien Otaniente.
18: Oui, parce que j'aime ce phrasé populaire qui est vraiment... qui est sa marque de fabrique, qui est sa signature, et on a eu dans tous les films, il y a eu des films qu'il a écrits, il y a eu des films qu'il a réalisés, qui étaient des vrais bazars, quoi.
11: Oui, c'est un peu n'importe quoi.
18: Et j'avais du mal à comprendre de l'extérieur le tournage d'ailleurs de Elle cause plus, elle flingue, mais quand je l'ai vu, c'était pas facile à comprendre effectivement le film. Well, lights and music on.
11: Car Camping, c'est vous, et Camping, je crois que c'est né d'une rencontre avec Franck Dubosc chez Régine.
18: Chez Régine, à Deauville. Et Franck Dubosc, sous le casino, un soir, on s'est rencontrés, et il avait vu Jet Set, et il voulait faire un film, il avait noirci ses cahiers orange de 30 ans de Camping, donc c'est pas rien. Et il avait plein d'anecdotes. Il voulait faire Camping à hauteur d'homme, c'est-à-dire montrer des Français moyens et leurs vacances. Et moi, j'avais envie aussi de faire ce film parce que je voulais. Apparemment, j'avais fait Jet Set 2 et je voulais que les Jet Setters se déjetisent dans un camping. Donc ça n'avait pas pu se faire. Donc j'avais remballé mon camping et là on s'est rencontrés et ça a été une fusion. Comme un homme et une femme qui deviennent amoureux. Vous voyez, c'est de travail. On voyait le même film. Ça a été d'une fluidité totale. C'est un compagnon de travail hors pair. C'est un travailleur, mais d'une invraisemblable. Et c'est aussi un grand angoissé. C'est-à-dire qu'il est, il va toujours chercher toujours le mieux. Il fait que tous les deux, ça a été la vraie rencontre amicale. On se fréquente pas tant que ça avec Franck. C'est un peu comme les Beatles. Ils se fréquentaient pas tant que ça, mais quand on travaille ensemble, on est là pour le meilleur. Et en disant qu'on est un peu les Beatles à nous deux.
11: Alors, ce qui est extraordinaire, c'est qu'à l'époque, le patron de Gaumont, Jérôme Sédou, ne veut pas entendre parler de ce film. Les campeurs, ça n'intéresse pas. Mmh. Et puis, les chiffres ont été exceptionnels. Plus de 230 000 entrées le premier soir, ce qui est exceptionnel. Vous êtes le premier surpris.
18: Ah oui. Même chez Pathé, à l'époque, ça commence à devenir embarrassant. C'était quelque chose d'invraisemblable. Et d'ailleurs, on l'avait vu un peu en tournée de province, parce qu'on fait toujours des tournées avant de sortir un film. C'est comme des spectacles un peu qu'on rôde avant de les sortir à Paris. Nous, on faisait des tournées et on voyait que ils ouvraient 3 salles, 4 salles, 5 salles. Et évidemment, le premier jour, ça a explosé, effectivement. Et on a connu un succès qui alors ce qui est très fou avec Camping, c'est que maintenant il est repris par les nouvelles générations. Et donc il se transmet, et c'est ce qu'on peut dire sans être prétentieux, c'est un film qui est devenu culte.
11: Complètement. Et on vous demande sans arrêt un Camping 4 alors qu'il y a eu 3 campings.
18: Ah oui, sans arrêt. Où que j'aille, pas longtemps j'étais dans un enterrement et j'entends dans la foule à quand Camping 4? Bon, c'était pas le moment pour répondre. Oh ben, je pense qu'on va lui trouver une autre, on va trouver à Camping une autre vie.
11: En même temps, vous avez touché à des sujets populaires. Les critiques vous en ont voulu, mais finalement, les critiques vous les aimez bien, même si vous aimez pas toujours.
18: Oui. Je trouve que les critiques sont utiles. Bon, j'ai une certaine volupté à être pris pour un imbécile. Je comprends pas pourquoi il s'acharne sur moi alors que moi j'ai l'impression de faire quelque chose de périssable, mais je les aime bien quand même.
11: Mais quand on lit votre livre, Fabien Antoniente, on est fasciné par le parcours que vous avez fait, parce que personne ne pouvait imaginer qu'en sortant des HLM de banlieue, vous seriez un jour avec un film qui a fait 3 films qui ont fait 12 millions d'entrées.
18: Oui, même plus, parce que vous savez, avec les DVD, les gens les ont revus, oui. Et puis là, ils repassent en télé. Ils repassent lundi prochain ce film. On pouvait pas. Et on savait même pas que les phrases de Camping seraient reprises dans le domaine public. Vous savez, un type qui veut s'éclater un soir, il dit ce soir, ça va être du grand Mendes. Oui. Et ça, on savait pas que ça allait être pris comme ça, mais c'est la magie de la vie.
11: Et ça s'appelle un succès populaire.
18: Voilà.
11: Et l'avenir maintenant?
18: L'avenir, j'écris une série pour France Télévisions qui va être autour des randonnées. Parce que là, vu le pouvoir d'achat des gens, c'est un loisir qui devient de plus en plus populaire. Et j'écris aussi un film qui va se passer dans le monde du surf, chez moi là-bas au Pays Basque. Et puis dernière chose, et là vous êtes un des premiers à le savoir, mais cette histoire a tellement plu qu'il y en a qui m'ont demandé d'en faire un film.
11: Ben voilà, bon, cette histoire, en attendant le film, je recommande à celles et ceux qui nous écoutent, parce qu'on apprendra plein de choses sur vous et sur le monde du cinéma. Alors, on n'attend pas Fabien, si on l'attend dans ce livre, chez Stock. Merci de l'avoir écrit.
1: Fabien Antoniente, qui était donc l'invité de Jacques Pessis. Et cette émission a été retrouvée en intégralité sur notre site internet sudradio.fr. Si vous voulez en savoir, évidemment, encore un peu plus sur l'histoire des films Camping, ça se passe donc sur sudradio.fr ou encore sur notre chaîne YouTube Sud Radio. Restez avec nous, puisque avant l'arrivée de Benjamin Glaize aux alentours de 6h55, et bien dans quelques instants, on va débattre ensemble avec Judith Belair et ses vraies voix. A tout de suite.
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1: Sud Radio toujours à vos côtés, même pendant l'été. Nous sommes aujourd'hui le mercredi 29 juillet. Ah ouais, on approche bientôt du mois d'août et on continue d'accompagner ceux qui se lèvent tôt, ceux qui travaillent pendant les vacances, avec évidemment les sujets d'actualité qui sont balayés hein, tous les jours en direct, toute la journée avec nos animateurs, nos journalistes. Et c'était le cas hier soir à partir de 17h dans les vraies voix de l'été de Sud Radio. C'était avec Judith Belair et je vous propose de réécouter dès maintenant un extrait de son émission d'hier soir.
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2: Près de 4000 vacanciers ont été évacués, on en a parlé ce mardi, de plusieurs campings de Lacanau en Gironde, une décision prise par les autorités en raison de l'incendie qui s'est déclaré à Somos. Mais alors aussi de la nouvelle vague de chaleur hein, qui arrive, qui s'installe, des conditions météo qui sont particulièrement propices hein, à une propagation rapide des flammes justement. Si les campings n'étaient pas directement menacés au moment de l'évacuation, le principe de précaution, et oui, a prévalu. Hein, c'est important pour éviter tout risque dans un contexte où les incendies se multiplient. Chaque année, les évacuations préventives tendent à devenir la règle. Alors, selon vous, chers auditeurs de Sud Radio, vous savez que vous pouvez aller commenter, hein, évidemment, sur notre chaîne YouTube. Et puis, n'hésitez pas à nous appeler au 0800 26 300 300. Selon vous, chers auditeurs, est-ce que évacuer avant le danger, c'est devenu indispensable? C'est la question qu'on vous pose. 0800 26 300 300, on part au standard, puisque nous avons des témoignages de nos auditeurs. On commence avec Béatrice, qui nous appelle de Le Porge. Bonjour, Béatrice.
7: Oui, bonsoir.
2: Bonsoir. Alors vous, Béatrice, vous avez eu aucune instruction. Hein, l'incendie, il a commencé mercredi chez vous. Il n'y a pas eu d'instruction de la mairie, pas de plan communal. Et c'est votre fils qui vous a réveillé, qui vous a un peu sauvé, j'ai envie de dire.
7: Oui, c'est notre fils qui nous a sauvé la vie, puisque moi, je suis rentrée de déplacement le jeudi parce que je voyais qu'il y avait des feux sur le Porge. Mais je pensais que c'était quand même relativement maîtrisé. Et puis, c'est vrai que sur les coups de 22h, je voyais quand même le ciel très orange. J'y ai quand même assez proche. Pas d'appel de la mairie, rien du tout. Ensuite, je suis ressortie à 23h10. C'était encore de plus en plus lumineux et proche de la maison. Et à 1h10 du matin, mon fils m'a réveillée parce que je m'étais assoupie pour me dire « Maman, j'entends des explosions. » Je me suis levée. Là, quand on a ouvert la porte-fenêtre, il n'y avait plus personne au PC de sécurité parce qu'on habite juste en face de la salle des fêtes.
2: C'est fou ça quand même.
7: Plus les gens qui étaient évacués n'étaient plus dans la salle des fêtes. Et là, je regarde, les flammes étaient à 200 mètres de la maison.
2: Oh là là.
7: Mon fils ne nous aurait pas réveillés, la suite aurait été tragique.
2: Mais comment ça se fait, comment ça se fait? Vous êtes en face en plus, qu'est-ce qui s'est passé à votre avis, Béatrice?
7: Personne n'est venu sonner à la maison. J'ai mon téléphone. Je pensais que on allait avoir une alerte.
2: Oui, parce que normalement il y a des alertes assez fortes. Hein,
7: Voilà, je pense que maintenant les antennes GSM peuvent savoir tous les téléphones qui bornent. Moi, mon téléphone, bien entendu, est activé au niveau des alertes. On avait trois téléphones portables à la maison. Il y en a pas un.

0: Elle qui paye des apparts et tout, n'hésitez surtout pas à vous rapprocher de votre assurance, Béatrice.
1: Et oui, on l'a fait voilà. Ce matin.
0: On vous souhaite vraiment bien du courage. On vous remercie pour votre témoignage. Merci beaucoup, Béatrice. Vous nous appelez de Le Porge. Hein. Enfin, vous avez été déplacée de Le Porge par vos propres moyens, du coup, en Gironde. On continue avec Frédéric qui nous appelle de Saint-Aubin de Médoc. Bonsoir, Frédéric.
2: Bonjour tout le monde.
0: Bonjour. Vous êtes en Gironde aussi. Voilà.
2: J'ai beaucoup plus de chance que Madame Béatrice juste avant moi. Parce qu'à Saint-Aubin de Médoc, donc on était chez les amis, nos voisins en train de prendre l'apéro, et on a eu des appels de nos amis en disant on a vu à la télé ou à la radio, je ne sais plus, que Saint-Aubin, vous allez être évacué. Ah bon, on n'avait rien reçu, mais on n'a pas attendu de recevoir quoi que ce soit, et on s'est dit bon ben on part, on va à Villeneuve chez ma mère, Villeneuve d'Ornon, qui est une commune du sud de la métropole de Bordeaux, Saint-Aubin plutôt au nord, et dans la ligne du feu qui venait de Somos. Et en descendant vers le sud, je m'éloignais considérablement du feu. Et en fait, ma femme, qui est quand même beaucoup plus geek que moi, parce que bonjour, alors je lui fais confiance pour ça, mais pas pour autre chose, bien sûr, mais en tout cas, pour ça, je lui fais confiance.
3: Bon, et allez-y, donc, allez-y, là.
2: Elle m'a dit, tu sais, en principe, c'est genre de truc, un peu comme disait Madame Béatrice juste avant, les téléphones sont repérés et ils envoient des messages au téléphone, donc ils voient le repérage. Et nous, comme on avait quitté Saint-Aubin, je pense que c'est les avertissements que Monsieur le maire, Monsieur Christophe Duprat, a envoyés, on les a pas reçus parce qu'on était déjà en route pour Villeneuve.
0: En tout cas, merci de votre témoignage, Frédéric. Oui, allez-y.
2: De ce côté-là, Monsieur Duprat travaille très bien, apparemment. Nous avons des comptes rendus régulièrement pour nous tenir au courant, nous faire des choses comme ça. Donc vraiment, c'est parfait.
0: Eh bien, écoutez, on vous remercie beaucoup de votre témoignage et on vous souhaite bien du courage en espérant que tout se passe bien pour vous à Saint-Aubin de Médoc en Gironde. Alors, notre président évoque ce soutien, il apporte son soutien aux personnes déplacées, on l'écoute.
4: Je veux également avoir un mot pour dire le soutien, la solidarité de la nation pour celles et ceux qui sont déplacés, qui depuis plusieurs jours sont sur des lits picots, dans des gymnases, qui vivent, je le sais, dans l'angoisse, dans la peur. On a eu plus de 200 000 personnes qui ont été déplacées, des touristes, mais aussi des résidents, dont on a pris soin, ce sont des vies qu'on a sauvées, mais évidemment dans des conditions très difficiles. Et donc on va tout faire pour qu'ils puissent, dans les meilleurs délais, mais en toute sécurité, revenir chez eux.
0: Quand on écoute Emmanuel Macron, Madi Saïdi, on se dit que il y a une vraie solidarité globale. On en parle depuis tout à l'heure dans le pays, effectivement. Et puis on se dit que ces évacuations préventives, elles sont absolument incontournables. Désormais, on peut plus faire sans.
5: Elles sont incontournables, elles sont nécessaires. Aujourd'hui, il faut le faire d'abord pour sauver des vies, parce que les incendies, on peut les éteindre et comme on l'a vu, ils se ravivent après.
0: Surtout qu'ils sont sous terre, c'est
5: absolument,
0: ça qui est impressionnant.
5: Ça explose carrément. Donc pour sauver des vies, il faut le faire. Donc il faut, et puis ce principe de précaution, en fait, il s'impose, on n'a pas le choix. Et aussi, je pense que c'est important aussi pour faciliter le travail des pompiers. C'est plus facile pour eux d'aller gagner du terrain, aller éteindre le feu en sachant qu'il n'y a plus personne sur le terrain. C'est important. Alors c'est vrai que c'est difficile pour les gens parfois de comprendre, mais c'est encore très loin, mais le feu, ça va très vite aussi. Aujourd'hui, à 14h, ça peut être très bien, et puis à 16h, ça a tout changé. Donc effectivement, il va falloir s'habituer à ça, à une juste application du principe de précaution. Et à chaque fois, quand on s'excite tout au narix, il faut évacuer les gens avant que le feu n'arrive.
0: Bien sûr. Bruno Pomar, vous disiez tout à l'heure, hors antenne, je vais le répéter aux auditeurs, qu'effectivement, de toute façon, si on n'appliquait pas ce principe de précaution et qu'il y avait des gens qui décédaient, ça serait encore pire. Enfin, c'est catastrophique, en fait. On est obligé de faire ça aujourd'hui.
6: Ah, mais totalement. Alors déjà qu'on critique évidemment l'État, les services de l'État, je veux bien qu'on critique l'État, c'est le truc le plus facile à faire, mais quand on sait quand même qu'on a réussi à évacuer plus de 200 000 personnes, vous vous rendez compte un peu ce que c'est ? Les reloger, même si c'est de façon un peu archaïque, mais je veux dire, ces gens sont en sécurité. Je pense que les élus, alors j'étais un peu étonné d'ailleurs des interventions de nos deux autres auditeurs, en disant qu'ils n'ont pas été informés, etc. Normalement, dans ce fameux plan communal de prévention, moi je l'ai fait dans mon petit village, on met en place tout un tas d'actions à mener évidemment pour venir en aide quand il y a une catastrophe.
7: Cette semaine c'est Judith Belair qui présente les vraies voix et vous participez au 0826 300 300 si vous avez envie de vous exprimer sur n'importe quel sujet de l'actualité du moment. Sud Radio, parlons vrai avec vous évidemment. Dans quelques instants, il se prépare là, je le vois juste derrière la porte, il va rentrer dans le studio, c'est Benjamin Glaise qui arrive entre 7h et 10h. On le retrouve pour le grand matin. À tout de suite, ne bougez pas.
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9: Allez, il est temps de le retrouver pour le début du Grand Matin sur Sud Radio, c'est Benjamin Glaise. Bonjour Benjamin.
10: Bonjour John, bonjour à toutes et à tous et bienvenue sur Sud Radio. Si vous nous rejoignez, comment allez-vous John?
9: Bah écoutez, ça va très bien, très heureux de vous retrouver et de continuer cette matinale jusqu'à 10h.
10: Bah oui, effectivement, on est ensemble sur Sud Radio jusqu'à 10h et c'est un plaisir comme chaque matin. On va bien évidemment revenir tout au long de cette matinée sur ces incendies qui continuent de progresser, non. Ça, c'est une bonne nouvelle, hein, puisque du côté de la Gironde, le feu est toujours stabilisé ce matin. Il n'est pas fixé. À la différence du Var, ça, c'est une bonne nouvelle, où l'incendie, pour le coup, là-bas, est fixé. On prendra des nouvelles aussi des incendies dans les Hautes-Alpes, du côté aussi de la Corse. On verra cela, bien évidemment. Et puis, on sera avec pas mal d'invités. Alors, avec vous, au 0826 300 300, si vous voulez témoigner, l'antenne est à vous. Vous êtes les bienvenus. Et puis, on sera notamment avec le responsable de la cellule d'urgence psychologique en Gironde. Il va nous dire comment ça se passe, quels sont les effectifs dont ils disposent et puis comment ils interviennent auprès des évacués, des pompiers, des sinistrés. Donc ce sera tout à l'heure. Et puis, comme toujours, je vous le disais, 0826 300 300 pour nous appeler. Et on prendra des nouvelles également de la ferme pédagogique du Porge en Gironde qui avait dû être évacuée. On avait eu Yasmine la semaine dernière, celle qui tient cette ferme pédagogique qui avait dû évacuer en toute urgence. Elle avait dû faire un choix entre ses animaux, les animaux qu'elle pouvait sauver, les autres qui devaient rester. Eh bien, on aura des bonnes nouvelles à vous annoncer en concernant Yasmine. 6h57, nous sommes aujourd'hui le mercredi 29 juillet, c'est bien cela, John ?
9: Exactement.
10: À qui souhaite-t-on un bon anniversaire ?
9: L'anniversaire ce matin d'une animatrice de télévision. C'est celle qui présente l'émission C'est à vous sur France 5 depuis quelques années. Anne-Elisabeth Lemoine, qui a donc aujourd'hui 56 ans. Et il y a beau avoir un gros mercato télé, vous savez que moi j'aime bien ce genre de choses, elle sera là à la rentrée.
10: Voilà, il y avait un petit doute, ouais. Donc
9: il y avait des hésitations. Alors elle avait même déclaré que l'émission ne lui appartenait pas. C'est vrai que avant elle, il y avait notamment Anne-Sophie Lapix ou encore Alessandra Sublet. Mais donc Anne-Elisabeth Lemoine qui fête son anniversaire et qui retrouvera donc ses copains pour le dîner. Donc sur France 5, dans C'est à vous, joyeux anniversaire à elle et joyeux anniversaire à tous ceux comme elle qui sont nés un 29 juillet.
10: Bah oui, bon anniversaire à vous si c'est votre cas. 6h57, le grand matin été de Sud Radio, ça commence maintenant.
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10: Et ça commence avec vous pour l'horoscope, Camille, bonjour.
6: Bonjour à tous, cher Bélier. Une décision que vous repoussiez depuis quelques temps pourrait enfin s'imposer comme une évidence. Les taureaux, cette journée favorisera les démarches concrètes et les projets à long terme. Gémeaux, une discussion pourrait vous ouvrir des perspectives intéressantes, aussi bien sur le plan professionnel que personnel. Les cancers, au travail, votre sens de l'organisation vous permettra de gérer efficacement les imprévus. Les lions, en amour, laissez parler votre générosité sans en faire trop. Les vierges, c'est une excellente journée pour prendre des initiatives ou mettre en en avant vos compétences. Quant à vous les balances, eh bien côté cœur, une belle surprise pourrait raviver la complicité. Les scorpions, vous saurez reconnaître une opportunité intéressante au bon moment. Sagittaire, en amour, la confiance et la sincérité renforceront vos liens. Quant à vous les capricornes, une proposition inattendue pourrait donner un nouvel élan à l'un de vos projets. Les Verseaux, une idée née aujourd'hui pourrait prendre de l'importance dans les semaines à venir. Et puis enfin les poissons, cette journée favorisera les échanges sincères et les rapprochements. Je vous souhaite à tous une excellente journée. Prenez soin de vous.
10: Merci beaucoup Camille.
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10: Bonjour Amy André.
9: Bonjour Benjamin, bonjour tout le monde.
10: La météo, comme chaque matin, qu'on scrute de près avec ces incendies. La mauvaise nouvelle du côté de la Gironde, c'est que les températures vont grimper aujourd'hui Rémi.
9: Et voilà, un gros pic de chaleur pour la Gironde et pour les Landes où les températures pourraient atteindre les 40 degrés. Une chaleur qui va se généraliser encore aujourd'hui. 16 départements sont donc en vigilance orange pour canicule, donc sur la Gironde et sur les Landes, mais également sur 16 départements depuis l'Auvergne-Rhône-Alpes jusque vers le territoire de Belfort en passant par le Jura. Donc beaucoup de chaleur aujourd'hui et ces températures qui vont grimper cet après-midi pour atteindre des valeurs de 26 degrés à Brest, oui, mais 37 degrés à Paris, 37 à Nancy, 38 degrés à Strasbourg. Nous irons jusqu'à 39 degrés pour Toulouse et à Bordeaux, 39 à 40 degrés. Donc il fait chaud aujourd'hui. De plus, c'est du vent d'automne lui qui va se renforcer sur son secteur, jusqu'à 50 ou 60 km par heure. Donc grande prudence aujourd'hui, car non seulement nous avons 16 départements en orange pour la canicule, mais nous avons 65 départements, ou quasiment tout notre pays, pour le risque de feu de forêt qui est donc assez élevé.
10: Merci beaucoup pour toutes ces précisions, Rémi André. Je vous souhaite un excellent réveil. Vous êtes bien sur Sud Radio, il est 7h.
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10: Nous sommes le mercredi 29 juillet aujourd'hui. Les informations à 7h, c'est avec vous Nicolas Gomez. Bonjour Nicolas.
11: Bonjour, bonjour à tous. Le méga-feu en Gironde n'est toujours pas éteint, mais les pompiers peuvent se féliciter de premières victoires, notamment dans le Var, où l'incendie est fixé. Au Moyen-Orient, le calme n'a pas duré. Les États-Unis et l'Arabie Saoudite ont mené des frappes conjointes en Irak. Et puis les rabais n'ont pas attiré. Les soldes se sont terminés hier après une semaine de prolongation, avec un bilan mitigé. Encore une nuit acharnée pour les pompiers. En Gironde, l'incendie est stabilisé depuis hier mais toujours pas fixé. Les soldats du feu ont dû faire face à de nombreuses reprises par endroits. La préfète Sophie Broca s'est exprimée en début de soirée hier pour faire le point sur la situation.
12: Le feu est toujours stabilisé, n'est pas fixé, mais ça veut dire qu'il ne progresse pas. On a eu aujourd'hui 14 reprises de feu, c'est très important, sur des zones qui avaient déjà été parcourues par le feu. Et donc par exemple à Lacanau, nous avons procédé, vous le savez, à l'évacuation des campings qui sont des habitats plus fragiles avec 4000 personnes. Il y a un nouveau feu au Barp qui est en cours de traitement. Nous avons encore 2750 sapeurs-pompiers qui se relaient et qui se battent arbre à arbre. Et puis nous avons un pompier blessé en plus aujourd'hui, ce qui porte le nombre à 110.
11: L'incendie de Barp a été fixé. Des pompiers dont le travail s'annonce encore plus compliqué. Le vent doit se lever et la chaleur l'accompagnera. Météo France prévoit un nouveau pic de chaleur aujourd'hui avec localement 40 degrés dans le sud-ouest. 16 départements sont placés en vigilance orange canicule. La Gironde, les Landes, une partie de l'Auvergne-Rhône-Alpes et de la Franche-Comté. Conséquence, 65 départements sont en vigilance orange pour un risque de feu de forêt élevé dans tout l'Hexagone. Dans le Var, on souffle un peu après 8 jours de mobilisation sans relâche des pompiers. Le feu du Gros Bessillon est officiellement fixé, annonce la préfecture. Il a parcouru 4800 hectares dans le secteur de Pontevès. La situation reste compliquée sur les rails. Aucun TGV ne circulera aujourd'hui au sud de Bordeaux. La SNCF prolonge à nouveau ses restrictions de circulation. Seuls les TGV rejoignant Toulouse et Tarbes pourront rouler. La compagnie ferroviaire recommande de reporter les déplacements en train prévus jusqu'au 31 juillet inclus à destination des zones concernées. Dans l'actualité aussi, la pause aura été de courte durée au Moyen-Orient. Après 4 jours sans frappe, l'Arabie Saoudite annonce avoir intercepté des drones provenant d'Irak. Depuis vendredi soir, aucun missile ni engin militaire n'avait été tiré dans la région. Des installations pétrolières ont été visées, Zachary Bro.
13: Oui, le ministère saoudien de la Défense accuse des groupes liés à l'Iran d'être à l'origine de ces drones. Il précise qu'ils ont été lancés depuis le territoire irakien. Dans la foulée, l'armée américaine a annoncé elle aussi avoir intercepté cette fois des missiles lancés par l'Iran. l'Iran, une tentative d'attaque surprise contre les forces américaines basées au Moyen-Orient. Le commandement militaire américain affirme avoir frappé plusieurs sites logistiques et d'armement terroristes dans l'est de l'Irak, en retour dans une attaque conjointe avec l'aide de l'Arabie Saoudite. Conséquence, les cours du pétrole rebondissent ce matin après plusieurs jours de baisse.
11: Les gardiens de la Révolution affirment aussi avoir frappé trois pétroliers qui tentaient de franchir le détroit d'Ormuz. Au Japon, les recherches de disparus se poursuivent après le séisme de magnitude 7,1 qui a touché le pays hier. Le dernier bilan fait état de 13 morts dans le sud-ouest, mais ce bilan pourrait grimper. Ils sont plusieurs dizaines possiblement ensevelis sous les étages d'un centre commercial qui s'est effondré. Des dégâts considérables ont été confirmés, des effondrements de bâtiments, des incendies et des dommages sur les routes, a annoncé la première ministre. C'était le clap de fin hier pour les soldes d'été et le bilan de cette année n'est pas bon. Ni les fortes remises, ni même la semaine de prolongation accordée par le gouvernement n'auront suffi. La fréquentation dans les magasins a chuté de 11%, conséquence en partie de cette vague caniculaire. Les températures extrêmes ont bouleversé la traditionnelle chasse aux bonnes affaires. Pour Pierre Talamon, président de la Fédération nationale de l'habillement, le constat est clair. Il faut repenser le calendrier des soldes.
14: C'est la commercialisation du calendrier commercial qu'il faut revoir. Je pense qu'il serait tout à fait logique et en accord avec la transition environnementale et surtout avec le dérèglement climatique et les pics de canicule que l'on connaîtra sur les étés prochains, de décaler ces soldes et de les décaler peut-être de 2 semaines, de les commencer, je sais pas, un mi-juillet pour les terminer mi-août par exemple. Je ne sais pas si ça arrangerait en tout cas le chiffre d'affaires. Mais en tout cas, ça redonnerait de la cohérence à la consommation et davantage de confiance au consommateur qui aujourd'hui ne comprend pas ce calendrier.
11: Le ministre du Commerce, Serge Papin, a d'ores et déjà promis l'ouverture d'une concertation à la rentrée pour réfléchir à une révision des dates. Et puis c'est le retour de l'homme araignée au cinéma. Spider-Man Brand New Day sort aujourd'hui dans les salles obscures. Il y a 5 ans, le dernier opus avait été le premier film de l'ère Covid à dépasser le milliard de dollars au box-office mondial. Voilà pour l'actualité. Très bonne journée à tous.
10: Merci beaucoup Nicolas Gomez.
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10: Et bienvenue si vous nous rejoignez sur Sud Radio, les incendies avec une première bonne nouvelle dans le Var. Le feu est officiellement fixé depuis hier soir. Bonne nouvelle donc du côté du Var, du côté de la Gironde. Toujours pas de feu fixé. Pour l'instant, on reste sur des incendies stabilisés. On y reviendra tout au long de cette matinée avec vous également au 0826-300-300. Je sais pas si vous avez vu ces images hier. Elles étaient assez impressionnantes avec ces bénévoles qui, se sont rendus sur les lieux où il y avait des reprises de feu. Ils sont intervenus avec des pelles, en t-shirt, avec des chaussures pas du tout adaptées. Alors, que pensez-vous de cela? Est-ce que c'est inconscient ou courageux? 0826-300-300. Zach vous attend au standard. Vous réagissez également sur les réseaux sociaux. Et puis, mon invité politique, tout à l'heure, ce sera Philippe Brun. Il est député socialiste, candidat à la primaire interne du PS, le Parti Socialiste, qui s'est assez peu exprimé, finalement, sur ces incendies. Alors, est-ce que c'est un scandale d'État à propos du gouvernement? C'est ce que dit la France Insoumise. Il nous le dira tout à l'heure Philippe Brun. Mais tout de suite, à 7h07, c'est le coup de fil de l'actu. Bah oui, en Gironde, en tout cas, la solidarité aura permis de sauver de nombreux animaux, des bêtes qui ont pu échapper aux flammes grâce à la mobilisation de certains éleveurs. Bonjour Caroline Restio.
15: Bonjour.
10: Et merci d'être avec nous sur Sud Radio ce matin. Vous êtes la fondatrice de Culture d'Âne, les ânes du Médoc. Oui. Vous êtes à Jodignac et Loirac, c'est bien ça?
15: C'est ça, tout à fait.
10: On est au nord du bassin d'Arcachon, du côté de l'estuaire de Gironde. Combien d'animaux avez-vous sur votre ferme et combien vous en avez accueilli depuis le début de l'incendie?
15: Alors moi, en comptant les gros animaux et les petits, j'en ai à peu près 80. Nous, on est déjà un refuge à la base on récupère des animaux en situation de maltraitance.
10: D'accord.
15: Et lors de l'évacuation, on a récupéré une quinzaine de gros animaux, donc ânes, chevaux, et après une cinquantaine de différents animaux de la ferme. Ça va du cochon d'Inde au lapin, à la mouche, au mouton, zébu, quoi.
10: Ouais. On a beaucoup parlé de cette ferme pédagogique du Porche qui avait dû être évacuée en urgence. Oui. On avait reçu la semaine dernière d'ailleurs Yasmine qui tient cette ferme avec son mari. Vous avez recueilli ces animaux. Comment vous avez été alertée de la situation, de ce qu'ils vivaient?
15: Alors en fait, bon bah bien sûr, on a suivi comme tout le monde l'actualité, mais en fait c'est sur les réseaux sociaux, ils ont lancé un appel à l'aide auquel on a répondu, comme beaucoup de personnes hein, d'ailleurs.
9: Ouais.
15: Sauf que malheureusement la situation a vite dégénéré et du coup bah les gens n'ont pas pu se présenter sur place et nous on est intervenu mais vraiment en urgence. À 19h, on a reçu un appel catastrophé et on est parti vite sur place, voilà, pour les aider, quoi.
10: Pour procéder à cette évacuation, vous étiez sur place, il a fallu aller vite et on a dit à Yasmine de choisir les animaux qu'elle voulait sauver car tous ne pouvaient pas être évacués. Vous avez vécu cela de près, bien évidemment.
15: Alors moi, j'ai dû rester sur place pour gérer tout le côté logistique pour la réception des animaux et sur les miens, il y a quand même des choses sanitaires à respecter. Mais c'est mon compagnon qui a été et malheureusement, tout le monde pouvait pas rentrer dans les camions. Ça a été la grosse difficulté de devoir prendre ceux qui montaient finalement facilement parce que les animaux sont paniqués dans ces cas-là, voire parfois même un peu dangereux, pardon. Donc, malheureusement, on n'a pas pu monter tout le monde d'un coup. Fort heureusement, le feu a encerclé la ferme, mais n'a pas brûlé la ferme en elle-même. Donc, on a pu y retourner plusieurs fois, plusieurs jours d'affilée, et donc récupérer à peu près l'ensemble. Là, à l'heure actuelle, il reste plus que les cochons, et c'est les voisins à côté de chez eux qui s'en occupent, qui les nourrissent, et tout le monde va bien.
10: Ça doit être, forcément, c'est une très bonne nouvelle. J'imagine que Yasmine, qu'on avait eue, qui était en pleine détresse, ça va peut-être un peu mieux pour elle. En tout cas, ouais, c'est une très bonne nouvelle, hein, ça c'est sûr.
15: Oui, ça a stressé tout le monde, hein, ceux qui évacuaient, ceux qui allaient chercher, les animaux aussi. Donc oui, bien sûr, ça a été une bonne nouvelle pour eux, un soulagement, surtout quand on y a été le lendemain et de voir que ceux qui étaient restés, malheureusement, étaient toujours vivants. Et parce que vous doutez, on se met à leur place et on a bien vu à quel point ils étaient mal et nous aussi de pas pouvoir charger tout le monde d'un coup, mais c'est impossible compte tenu des moyens qu'on avait de mettre tout le monde ensemble. Si c'est pour qu'il se fasse du mal dans le camion, c'est pas la peine non plus, quoi.
10: Bon, en tout cas, tous les animaux sauvés, ça c'est forcément c'est une très bonne nouvelle. Je le disais, ils sont choqués ces animaux, ils ont besoin d'être apaisés, rassurés, j'imagine.
15: Alors franchement, je trouve que dans l'ensemble, tout le monde a vécu ça à peu près bien. Alors forcément, le transport, ça les stresse toujours un peu.
10: Oui.
15: Mais ils sont arrivés vite et l'avantage, c'est que comme nous, on avait déjà des animaux sur place, les communications se sont vite faites, les ânes se sont mis à braire, les chevaux ont communiqué entre eux, voilà. Et si nous, on arrive à être stable et apaisé, les animaux le ressentent finalement. Et puis voilà, quoi, on fait de notre mieux.
10: En tout cas, c'est toute une organisation forcément à gérer pour mettre dans les meilleures conditions l'ensemble de ces animaux. Comment on peut vous aider? Est-ce que j'imagine que vous avez besoin d'argent, notamment pour nourrir toutes ces bêtes?
15: Oui, alors déjà, on a eu un incroyable élan de solidarité. Je tiens vraiment à le souligner parce qu'on a fait un appel, nous aussi, sur les réseaux sociaux parce que on s'est retrouvés débordés, en fait, avec un nombre d'animaux incroyable parce qu'il y a eu la ferme du Porge. On a aussi eu l'écurie de Carcan, qui est la pension de Maréchal Ferrand et l'association Epona aussi de Sainte-Hélène. Donc, de une structure, on est passé à quatre au même endroit. Et c'est le Leclerc, en fait, du Verdon, celui de l'Espard aussi, le Carrefour de Soulac et les boulangeries du coin aussi, et tous les particuliers en fait qui ont répondu à l'appel, qui nous ont amené des grains, des fruits, des légumes, les grandes surfaces qui nous ont donné des palettes pour construire des enclos, tout le monde a ramené sa petite
10: pierre à l'édifice, forcément.
15: Voilà, exactement, ouais. Merci.
10: Ouais.
15: Et du coup, oui, on a des châteaux aussi qui sont venus le château Saint-Hilaire particulièrement, qui est venu nous aider à taper des piquets pour vite monter les enclos. On a la ferme du Port qui nous a prêté aussi son vent. Et oui, on a monté une cagnotte parce que l'air de rien, les frais d'essence avec le camion à chevaux, le vent, les allers-retours, tout le matériel en fait que bon bah malgré les dons on a dû acheter en à côté pour pouvoir faire au plus vite. Oui, c'est des dépenses et puis bon bah l'arrêt total de l'activité comme bah tous Bien les gens sûr. Du secteur ça devient très compliqué.
10: Cagnotte Litchi, donc à retrouver sur le site Litchi pour vous aider. Merci beaucoup Caroline Recio d'avoir été avec nous ce matin sur Sud Radio. Vous êtes la fondatrice de Culture d'Anne, les ânes du Médoc, et cette bonne nouvelle que vous nous donnez, donc l'ensemble des animaux de cette ferme pédagogique du Porche qui ont pu être sauvés. Merci et bon courage à vous pour la suite. Merci. Il est 7h13, on revient dans un instant sur Sud Radio, on sera avec une infirmière libérale qui elle aussi est mobilisée sur le front de ces incendies et qui aide l'ensemble des évacués, ils sont nombreux du côté de la Gironde. À tout de suite.
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10: Il est 7h15, le rappel des titres sur Sud Radio. Et tout d'abord en Gironde, le méga-feu reste stable, même s'il n'est pas encore fixé. Plusieurs habitants ont pu regagner leur commune hier, même si la prudence reste de mise aujourd'hui avec le retour des vents et de la chaleur. Dans le Var, le feu qui a parcouru près de 4500 hectares est désormais officiellement fixé, comme celui des Landes. En Corse, la situation s'améliore également. En parallèle, je vous le disais, la canicule fait son retour en France. Un quatrième épisode s'installe dès aujourd'hui, principalement dans le sud-ouest. 16 départements au total basculent en vigilance orange. Et puis à l'international, les tensions se ravivent au Moyen-Orient. L'armée américaine affirme avoir intercepté plusieurs missiles iraniens quelques heures après la rencontre entre Donald Trump et Benjamin Netanyahou à Washington. L'élan de solidarité qui se maintient, qui ne faiblit pas en Gironde. Ce matin, nous sommes avec une infirmière libérale, Mallory Lyle. Bonjour.
23: Bonjour.
10: Et merci d'être avec nous ce matin. Vous êtes du côté de Blanquefort, hein, c'est juste à côté de Bordeaux. Et vous avez décidé avec d'autres collègues de vous engager auprès des évacués. Comment cette mobilisation s'est organisée au sein de votre profession, Mallory ?
23: Alors, au sein de la profession, on a eu un recensement organisé par l'Ordre des infirmiers qui permettait de s'inscrire sur des plages horaires pour intervenir dans les différents centres d'hébergement d'urgence. Et il y a une très forte mobilisation de la profession, hein, comme souvent dans des événements comme ça, puisqu'il y a plus de 2200 infirmiers qui se sont portés volontaires. Ah oui. Et en fait, on est déclenché par l'Ordre des infirmiers quand il y a des besoins sur tel ou tel centre d'hébergement.
10: Vous concernant, comment ça se passe ? De quelle manière vous apportez votre aide justement aux évacués ? Et où vous vous rendez pour aller à leur rencontre, pour les soutenir, les aider ?
23: Alors, il y a les évacués qui sont dans les centres d'hébergement dont je viens de vous parler, et il y a ceux qui sont dans leur famille, qui sont partis dans leur famille ou chez des amis, et qui du coup se retrouvent sur les communes avoisinantes ou sur d'autres. Donc, il s'agit d'assurer la continuité des soins mis en place par nos confrères et nos consoeurs qui sont eux-mêmes déplacés. Et donc, il a fallu augmenter les amplitudes horaires de nos cabinets pour pouvoir assurer cette continuité de soins.
10: Oui, puisque vous continuez bien sûr de faire vos tournées avec les patients que vous avez chaque jour à gérer. C'est une double journée finalement que vous faites à chaque fois.
23: Alors, on va pas jusqu'à une double journée parce que les journées ne font que 24 heures, donc on peut
10: c'est
23: pas
10: vrai.
23: Non plus soigner.
10: Et vous avez déjà beaucoup à faire. Ouais.
23: Voilà, les gens à toute heure, mais il y a une répercussion aussi sur nos tournées habituelles puisque les places en hôpital sont réservées pour pouvoir évacuer les personnes les plus fragiles des centres d'urgence. Donc on a des patients qui étaient par exemple en attente d'hospitalisation en soins palliatifs et qui du coup n'ont plus accès à ces soins-là puisque les lits sont réservés. Donc il faut prendre en charge ces soins palliatifs au domicile alors que ça n'était pas le projet de vie des personnes.
10: Ouais.
23: Il y a eu des fermetures de laboratoires puisque les plateaux techniques où sont analysés les prélèvements étaient sur des communes évacuées. Voilà, il y a eu ces retentissements-là qui ont quand même impacté le suivi et la continuité des soins des personnes malades, même si elles n'étaient pas impactées par les évacuations. Et on a eu une montée en charge des crises d'angoisse, de l'angoisse, notamment chez les personnes âgées, puisque ça leur a, c'est être en alerte, être prêt à évacuer, ça leur a rappelé des souvenirs, ça a déclenché, remobilisé des traumatismes anciens de l'enfance au regard de la guerre. Et on a une montée en charge aussi des détresses respiratoires et des traitements par inhalation, les aérosols, etc., à cause des fumées et des cendres. Et bien qu'on aère, qu'on fasse aérer les gens à des heures où les poussières redescendent ou autres, tous les logements n'étant pas équipés de climatisation qui recycle l'air intérieur, beaucoup de migraines.
10: Maintenir la continuité des soins, vous l'avez dit, et puis j'imagine être aussi à l'écoute de ces personnes qui ont besoin de parler, pour certaines.
23: À l'écoute des patients qui ont besoin de parler, de se confier, d'être rassurés plusieurs fois sur la façon dont leurs soins seront poursuivis s'ils étaient déplacés. Et aussi écouter et rassurer les confrères et les consoeurs qui sont dans l'incertitude de la reprise de leur activité et de la stabilité économique de leur entreprise.
10: Vous regrettez, m'a-t-on dit, que les soignants libéraux ne soient pas assez intégrés au dispositif d'urgence. Expliquez-nous, qu'est-ce que vous entendez par là, Mallory ?
23: Alors, les différents plans d'urgence qui existent en cas de catastrophe climatique ou catastrophe nucléaire ou guerre sont très hospitalo-centrés. Ça a beau être hospitalo-centré, quand il y a des crises comme ça, on ne peut pas vider l'hôpital de ses soignants pour intervenir dans ces centres d'urgence puisqu'on en a encore plus besoin dans les établissements. Et le domicile, le libéral, est le plus grand hôpital de France et systématiquement, que ce soit pour le Covid ou pour les autres plan, la médecine libérale, les infirmiers libéraux, les kinés libéraux sont sollicités et fortement sollicités pour intervenir dans ces endroits-là, alors même qu'ils ne font pas partie de la planification initiale du déroulé de ces plans, et ça se fait toujours plus ou moins dans l'urgence, dans la spontanéité, à croire qu'on compte vraiment sur notre réactivité, notre professionnalisme et nos compétences pour nous adapter à des protocoles desquels nous sommes exclus à la base.
10: Bon, en tout cas, votre message est passé ce matin sur Sud Radio. Un grand merci, Mallory Lail, d'avoir été avec nous ce matin. Vous êtes infirmière libérale du côté de Blanquefort et donc pleinement mobilisée auprès des évacués. Merci à vous, Mallory, et bon courage à vous pour la suite. Merci beaucoup. Il est 7h21 sur Sud Radio. Allez, tout de suite, c'est le coup de cœur du jour de Christophe Jiquel.
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10: Bonjour Christophe.
2: Bonjour Benjamin.
10: Bon, tout l'été, on découvre avec vous, chaque jour, Christophe, des habitantes, des habitants amoureux de leur territoire et qui nous le font découvrir, Christophe.
2: Oui, partons en région Occitanie, à la pointe sud du département du Gard. Renommée pour ses remparts de 11 mètres de haut et remarquablement conservée, ses 15 tours qui entourent la ville et ses arènes, Aiguemorte, commune de Petite Camargue, est surtout connue depuis l'Antiquité pour l'exploitation du sel dans les fameux marais salants situés au sud-est de la ville. Ils sont aujourd'hui utilisés dans les cosmétiques. Et pour en savoir plus, nous sommes avec Magali Caldera, directrice de la marque. Bonjour Magali.
3: Bonjour.
2: Alors, racontez-nous comment naît une gamme de cosmétiques au milieu des marais salants.
3: Alors, Éclairé, c'est une marque de cosmétiques naturelle qui est née dans un lieu absolument exceptionnel, le Salin d'Aigues-Mortes, au cœur de la Camargue, comme vous l'avez dit. Et c'est important pour nous de le rappeler, c'est pas seulement un décor ou une inspiration marketing, c'est vraiment le berceau de la marque, le point de départ de toute notre histoire. Donc, Éclairé est né de ce territoire, de ses paysages, de sa lumière, de ses eaux roses caractéristiques des Salins de Camargue. Et c'est l'algue qui est à l'origine de cette couleur rose caractéristique que nous allons nous exploiter en cosmétique.
2: Alors, quelles sont justement les propriétés de cette micro-algue pour la cosmétique?
3: Alors, cette micro-algue a été identifiée comme un trésor naturel sur le Salin d'Aigues-Mortes. Elle s'appelle d'ailleurs la Dunaliella salina, mais on l'appelle plus aisément algue rose. Et donc, cette micro-algue possède des propriétés très complètes et très puissantes pour le soin de la peau, notamment dû à la composition de la micro-algue.
2: Alors, quels sont les critères d'un cosmétique qu'on dit naturel?
3: Aujourd'hui, on a une définition très précise, de ce qu'est un cosmétique naturel. C'est que l'ensemble de sa formule doit être au minima à 95% d'ingrédients naturels.
2: Et vous dites vouloir inscrire pleinement la découverte de vos produits dans une véritable découverte touristique du Salin d'Aigues-Mortes. Comment ?
3: Alors, tout à fait. Aujourd'hui, l'activité touristique du Salin d'Aigues-Mortes est essentielle parce qu'elle permet de faire découvrir au grand public un patrimoine souvent méconnu. Les visiteurs viennent pour admirer les paysages, mais ils repartent aussi avec une meilleure compréhension de la richesse du site. Il existe d'ailleurs différents parcours et différents modes de visite, guidés ou non, à vélo ou en petit train. Et on y a créé des espaces, et notamment dédié un espace éclairé qui s'inscrit pleinement dans cette expérience et cette découverte.
2: Qu'est-ce qu'on appelle dans cet espace la pause éclairée?
3: Alors, c'est un espace qu'on a dédié à l'univers bien-être d'éclairé. On a pensé cet espace sensoriel à ciel ouvert comme une expérience bien-être complète. Donc, on va retrouver une boutique, une hôtesse qui va être là vraiment pour conseiller et expliquer toute l'histoire de cette marque de cosmétiques des Salins du Midi. On a aussi des installations qui permettent de savourer le paysage. Donc, on est face aux fameux remparts de la ville fortifiée d'Aigues-Mortes, entre les eaux roses et les remparts. On y propose aussi des séances de yoga, pilates, respiration. L'objectif, c'est vraiment de dédier cette espace au bien-être, pas uniquement qu'à la cosmétique, mais vraiment au bien-être au sens très large.
2: Et Magali, comment résumer en trois mots à nos auditeurs l'expérience éclairée au Salin d'Aigues-Mortes?
3: Alors en trois mots, c'est pas simple, mais je dirais une beauté naturelle, lumineuse et profondément camarguaise.
2: Aujourd'hui, Magali, comment définiriez-vous l'ADN de la marque?
3: L'ADN de la marque, on repose vraiment sur trois piliers essentiels pour nous. La naturalité, l'efficacité et l'ancrage territorial. La naturalité parce que nos soins sont formulés évidemment autour de l'algue rose, mais comme je l'ai expliqué, on est à un pourcentage supérieur, bien supérieur d'ailleurs, puisqu'on est plutôt autour de 99% d'ingrédients d'origine naturelle pour toutes nos formules. Et l'efficacité, parce que c'est ce qu'on recherche avant tout. On recherche du bien-être, bien sûr, mais on veut avant tout avoir de l'efficacité. Donc, toutes nos allégations sont prouvées par des tests d'efficacité et on choisit bien spécifiquement tous les actifs pour mettre au point nos formules.
2: Magali Caldera, directrice de la marque Éclairé, je vous remercie. On retrouve toutes ces infos sur votre site éclairé.com. Merci beaucoup, Magali.
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10: Merci beaucoup Christophe Jiquel. 7h26 dans un instant, les infos. Mon invité politique tout à l'heure, notez bien, c'est Philippe Brun, il est député PS de l'Eure, candidat à la primaire interne du Parti Socialiste. Sur ces incendies, la gestion de ces incendies également, on a beaucoup entendu les écolos, la France Insoumise, beaucoup moins le PS. On l'entendra donc Philippe Brun tout à l'heure. Je lui poserai notamment cette question de savoir s'il faut couper des arbres aujourd'hui pour sauver nos forêts. Les écolos sont pas du tout de cet avis, on verra ce que dit le PS. À ce propos, et d'ailleurs, je recevrai tout à l'heure à ce sujet Bruno Lafont, qui, lui, c'est sa position véritablement. Il dit, pour sauver nos forêts, il faut accepter de couper des arbres pour les protéger, nos forêts, tout simplement, face à ce risque incendie. À tout de suite.
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10: Bonjour Amy André.
9: Bonjour Benjamin.
10: Bon, la météo, mauvaise nouvelle pour ces incendies, notamment du côté de la Gironde. Les températures qui vont grimper aujourd'hui dans le sud-ouest avec la reprise du vent aussi, c'est ça ?
9: C'est ça. Alors une journée qui sera particulièrement chaude, notamment donc sur l'Aquitaine, avec des températures qui entre Bordeaux et Mont-de-Marsan ainsi que Dax pourraient atteindre les 40 degrés. Un secteur donc qui sera soumis à ces fortes chaleurs et en plus avec du vent qui va se renforcer dans l'après-midi. Aujourd'hui il viendra de la mer, un vent qui peut atteindre les 40 km par heure. Mais du vent, on en aura également plus au sud, dans le vent d'Autan, entre Castres et Toulouse, où là il pourrait atteindre également les 50 à 60 km par heure. Près de la Méditerranée, en revanche, c'est du vent marin, ce qui va rafraîchir un petit peu le pourtour méditerranéen. Mais nous avons tout de même aujourd'hui 16 départements qui sont en vigilance orange pour cette canicule. Certes, la Gironde et les Landes, mais également tout l'Auvergne-Rhône-Alpes en remontant en direction du Jura et du territoire de Belfort. C'est donc dans ce secteur du centre-est que les températures seront très chaudes encore aujourd'hui. Ce n'est que le début de cette canicule qui va durer une bonne semaine, certes moins pressante que la dernière, mais dans tous les cas, il va encore faire très chaud aujourd'hui. Et attention, puisque vous parlez de la Gironde et des Landes, mais nous avons aujourd'hui 65 départements dans notre pays qui sont en vigilance orange pour le risque de feu de forêt.
10: Oui, les Landes où le feu est pour le moment fixé. Merci beaucoup Rémi André. Bonne journée, vous êtes bien sur Sud Radio. Un grand merci pour votre fidélité. Il est 7h30. 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
10: Et toute l'actualité résumée en deux minutes, c'est avec vous Nicolas Gomez. Bonjour Nicolas.
11: Bonjour à tous. Encore une nuit acharnée pour les pompiers en Gironde. L'incendie est stabilisé depuis hier, mais toujours pas fixé. Les soldats du feu ont dû faire face à de nombreuses reprises par endroits. Des pompiers dont le travail s'annonce encore plus compliqué. Le vent doit se lever, la chaleur l'accompagnera. Météo France prévoit un nouveau pic de chaleur aujourd'hui avec localement 42 degrés dans le sud-ouest. 16 départements sont placés en vigilance orange canicule. La Gironde, les Landes, une partie de l'Auvergne-Rhône-Alpes et de la Franche-Comté. Conséquence, 65 départements sont en vigilance orange pour un risque de feu de forêt élevé dans tout l'Hexagone. Dans le Var, on souffle un peu. Après 8 jours de mobilisation sans relâche des pompiers, le feu du Gros Bessillon est officiellement fixé, annonce la préfecture. Il aura parcouru 4800 hectares dans le secteur de Pontevès. Dans l'actualité aussi, la pause aura été de courte durée au Moyen-Orient. Après 4 jours sans frappe, l'Arabie Saoudite annonce avoir intercepté des drones provenant d'Irak. Depuis vendredi soir, aucun missile ni engin militaire n'avait été tiré dans la région. Des installations pétrolières ont été visées. Le commandement militaire américain affirme avoir frappé plusieurs sites logistiques et d'armement terroristes dans l'est de l'Irak en réponse dans des frappes conjointes avec l'aide de l'Arabie Saoudite. Conséquence, les cours du pétrole rebondissent ce matin après plusieurs jours de baisse. Au Japon, les recherches de disparus se poursuivent après le séisme de magnitude 7,1 qui a touché le pays hier. Le dernier bilan fait état de 13 morts dans le sud-ouest, mais ce bilan pourrait encore grimper. Ils sont plusieurs dizaines, possiblement ensevelis sous les étages d'un centre commercial qui s'est effondré. Des dégâts considérables ont été confirmés, des effondrements de bâtiments, des incendies et des dommages sur les routes, a annoncé la première ministre du Japon. Aucune anomalie n'a été signalée dans les centrales nucléaires du pays. Et puis, c'est le retour de l'homme araignée au cinéma. Spider-Man Brand New Day sort aujourd'hui dans les salles obscures. Il y a 5 ans, le dernier opus avait été le premier film de l'ère Covid à dépasser le milliard de dollars au box-office mondial. Voilà pour l'actualité. Très bon début de journée à tous.
10: Merci beaucoup Nicolas Gomez.
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10: Il est 7h33 sur Sud Radio, soyez les bienvenus si vous nous rejoignez. Dans quelques instants, on retrouvera Guy Carlier. Guy Carlier qui, vous savez, nous dresse le portrait des personnalités que vous entendez habituellement sur Sud Radio tout à l'heure. Il nous contera l'histoire de notre monsieur économie, Éric Revel. Et puis, je vous rappelle mon invité politique tout à l'heure, ce sera Philippe Brun, il est député PS de l'Eure. Et puis, il est candidat à la primaire socialiste en vue de la présidentielle. Mais tout d'abord, Sud Radio vous explique. Et les incendies en cours, notamment en Gironde, nous amènent à repenser totalement l'aménagement de nos forêts, notre manière de vivre à leurs abords, avec une question, faudra-t-il couper des arbres pour sauver nos forêts? Ça peut sembler paradoxal, oui, et pourtant, c'est bien la question qui se pose aujourd'hui. Pour tout nous expliquer, nous sommes avec Bruno Lafont. Bonjour Bruno Lafont.
4: Bonjour.
10: Et un grand merci d'être avec nous ce matin. Vous êtes le maire de Biganos. Vous êtes également le président en Nouvelle-Aquitaine de l'association Défense des Forêts contre les Incendies. Depuis plusieurs jours, il faut le dire, vous vous démenez avec vos équipes pour tenter de stopper la propagation du feu, ou devrais-je dire des feux. Quelles actions vous avez mis en place pour cela concrètement, Bruno Lafont?
4: Si vous voulez, on a donné un coup de main normal et nécessaire, puisque nos infrastructures que nous finançons depuis des années après les grands incendies d'après-guerre, on trouvait trop modestes par rapport à ce gigantesque feu, ce feu hors norme. Et donc nous avons décidé avec le commandant des opérations de couper la forêt à l'avant des fronts de feu sur une centaine de mètres, et nous avons fait 128 kilomètres. Hier soir à 18h, c'était terminé. Et donc en 3 jours, entre lundi matin 9h30 et hier soir 18h, nous avons réalisé ces 128 kilomètres qui sont une bande de protection que nous allons aujourd'hui humidifier au maximum là où c'est terminé, pour que lorsque le feu va arriver, il puisse mourir sur cet endroit.
10: C'est un travail titanesque, tout cela en 3 jours. Combien de personnes, de pelleteuses, d'abatteuses d'arbres ont été mobilisées sur ces opérations, monsieur le maire?
4: Ce sont des centaines de personnes. Nous savons que nous avons près de 200 matériels forestiers. Toute la filière forestière est à notre service, réquisition bien sûr de madame la préfète et du commandant des opérations. Mais nous avons des abatteuses, c'est-à-dire des machines qui coupent les arbres, et puis après des transporteurs, et puis des débardeurs, c'est-à-dire les billons sont sortis du milieu forestier pour les mettre en bord de route. Et puis après on passe des machines, des broyeurs qui sont sous surveillance de la DFCI, de cuves de la DFCI, parce qu'au cas où ils mettraient le feu, donc ça serait le comble d'ailleurs. Donc on préfère le rouleau landais. Vous savez, le rouleau landais, ce sont des lames qui sont sur un axe et qui sont tirées par le tracteur et qui hachent toute la matière pour qu'il y ait le minimum de matière sur le nouveau pare-feu.
10: Énorme élan de solidarité également. Vous avez beaucoup de bénévoles qui sont venus pour tenter de vous aider. Ça n'a pas été trop difficile à gérer d'ailleurs cela, monsieur le maire?
4: Si vous voulez, c'est un paradoxe, parce que normalement nous devrions les canaliser, l'organiser, mais là c'est arrivé ces gens qui aujourd'hui ne travaillent pas dans les communes ou n'ont pas d'activité, qui sont artisans et puis commerçants pour certains, et puis d'autres qui ont des emplois mais qui ont mis une cuve de 1000 litres sur une remorque ou sur un camion, et certains ont 3000, 5000 litres. Et donc ils viennent en renfort parce que ils nous permettent d'alimenter en eau les pompiers, et ça c'est utile, mais il faut qu'on les canalise et surtout qu'ils ne se mettent pas en danger. Ça c'est la difficulté. C'est sûrement une leçon que nous aurons à organiser, mais c'est très difficile quand même. Mais ils sont les bienvenus parce que ça rend service.
10: Bruno Lafont, on ne vivra plus aux abords d'une forêt comme avant. C'est votre conviction?
4: Oui, je l'avais déjà dit en 2022, parce que le climat change. Et il faut que nous, on acculture, c'est-à-dire qu'on explique aux personnes qui sont en France, aux citoyens, qu'aujourd'hui, il faudra être très attentif et tout au long de l'année, dans toutes les régions de France, parce qu'il n'y aura pas aucune région qui ne sera pas concernée, principalement quand les températures, avec les 3,30, vous savez, les trois chiffres qui sont primordiaux, lorsqu'il y a des journées à haut risque. La météo des forêts que nous avions demandé, on l'a obtenue aujourd'hui. Oui. On ne nous parle pas simplement que de la crème solaire à mettre, mais également du feu de forêt, c'est très important. Tout ça, ce sont des nouvelles orientations, il va falloir communiquer, et puis sévir, parce que je pense qu'à un moment donné, on ne peut pas faire que de la prévention, il faut aussi faire la répression.
7: Communiquer également avec le président de la République. On vous a vu, vous êtes quelqu'un de très direct, j'ai envie de dire, Bruno Lafont. Vous avez interpellé directement Emmanuel Macron. Qu'attendez-vous précisément, concrètement, de la part du président de la République ?
4: Ben, qu'il demande au gouvernement et aux responsables, si vous voulez, d'avoir du bon sens. C'est-à-dire de demander aux gens du terrain, après les retours d'expérience, après les audits, tout ce que nous avons connu, il faut après passer à la phase active, mais c'est lourd, enfin c'est compliqué, on l'entend dans différents domaines, et donc il faut essayer d'alléger tout cela. Bien sûr, chacun est dans son rang, chacun est à son travail, mais je pense qu'il faut être beaucoup plus efficace. Aujourd'hui, il faut qu'on raccourcisse un certain nombre de délais de décision, ou du moins de hiérarchie, pour que vraiment on passe à l'action. Il l'avait voulu en 2022, mais on n'a pas pu y arriver. Et donc, il faut qu'aujourd'hui, on passe définitivement à l'action.
7: Vous dites que certaines normes environnementales font plus de mal que de bien à la protection de nos forêts. Vous pensez à quelles normes, par exemple ?
4: Écoutez, quand on nous demande de faire une étude d'impact lorsqu'on veut faire une piste forestière ou lorsqu'on veut creuser un fossé pour que l'eau s'éloigne, écoutez, on nous demande un travail considérable, et si on le fait pas bien, d'ailleurs on est verbalisé. Donc si vous voulez, il vaut mieux, je le dis très bien, perdre un peu de forêt pour en gagner beaucoup. Donc écoutez, il faut qu'on nous aide pour que l'on, quand nous on est assez responsable, c'est pas par hasard si on est arrivé à avoir ce massif aujourd'hui, donc il faut qu'on continue.
7: C'est juste sur ces normes environnementales, ça veut dire que là, ce que vous avez fait dans l'urgence, c'est vous avez agi dans l'illégalité finalement. Enfin, je sais pas ce qu'il en est exactement à ce sujet.
4: Oui, monsieur, mais je crois que tout le monde a compris que si on n'arrête pas ça, eh ben le feu va continuer, le monstre. Donc à un moment donné, si on fait rien, ben il va venir aux portes de Bordeaux. Il va. Non, mais bien sûr. L'illégalité sûrement par rapport à ce qu'on nous demande par moment. Mais écoutez, à un moment donné, il faut choisir. Et c'est ça qui est terrible. On veut pas faire n'importe quoi, mais bien qu'on sûr. Nous laisse faire à des professionnels qui connaissent, et bien sûr encadrés avec un cadre. Mais
7: je vous dis ça parce que effectivement, ça nous aide à prendre conscience effectivement qu'il faut changer tout cela. D'ailleurs, qu'est-ce que vous dites aux écologistes, en tout cas pour certains des écologistes qui disent on ne veut pas de coupe d'arbres.
4: Mais écoutez, monsieur, on continuera à importer 6 milliards de bois de l'étranger, des forêts qui sont absolument pas gérées, pour d'autres qui le sont, puisque c'est les forêts du Nord. Donc, à force de donner des leçons de morale à des gens qui sont bien souvent, qui n'ont pas un centimètre carré de forêt, alors que nous connaissons nos forêts, nous on les exploite, mais on reboise. Bien sûr qu'il y a des essences qu'il faut garder, bien sûr qu'il y a des normes qui peut-être que nous avons besoin de garder, bien sûr qu'il y a des attitudes qu'il faut garder, mais non, il faut que nous puissions avoir une belle forêt française qui puisse s'exploiter, qui puisse être un exemple, comme le sont les Allemands dans certaines régions. Et c'est vrai qu'il faut s'adapter aujourd'hui au changement climatique, qu'il faut faire attention à la biodiversité, mais nous sommes prêts à l'entendre. Mais il y a un minimum, et les ayatollahs de « il faut faire yaka faucon », ben écoutez, nous, qu'on nous écoute aussi, et que les politiques ne regardent pas toujours dans un sens, mais vous savez, c'est comme en agriculture, si on garde pas l'eau l'hiver lorsqu'on en a beaucoup pour l'utiliser après l'été, bien écoutez, on continuera à avoir une agriculture en difficulté. Mais pour nous, la forêt, c'est pareil. Et il y a la marque, on parle de la forêt, que lorsqu'elle est en feu ou lorsqu'elle est en tempête, elle est abattue par les arbres, il faut aussi qu'on la mette comme elle était à une époque, ministère de l'agriculture et de la forêt.
7: Être écouté, entendu, vous l'avez été ce matin sur Sud Radio. Merci infiniment, Bruno Lafont. Vous êtes le maire de Biganos, c'est également donc le président pour la Nouvelle-Aquitaine de l'association de défense des forêts contre les incendies. Merci et bon courage, bien évidemment, à vous pour la suite. Il est 7h41, on revient dans un instant. Guy Carlier va nous parler d'Éric Revel. Il nous va dresser son portrait, notre monsieur économie de Sud Radio. Et puis avec Rémi André, on va continuer nos escapades dans les terroirs de la France.
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7: Il est 8h moins le quart sur Sud Radio, le rappel des titres dominés bien évidemment par ces incendies en Gironde. Le méga-feu reste stable malgré un certain nombre de reprises qui ont été recensées ces dernières heures. Plusieurs habitants ont pu regagner leur commune hier, même si la prudence reste de mise avec le retour de la chaleur et du vent aujourd'hui. Dans le Var, en tout cas, le feu qui a parcouru près de 4500 hectares est désormais officiellement fixé, tout comme celui des Landes. En Corse, la situation s'améliore également. Et puis, la canicule qui fait son retour en France, quatrième épisode qui s'installe dès aujourd'hui dans le sud-ouest, notamment 16 départements au total basculent en vigilance orange à partir de midi.
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7: Eh ben oui, on continue nos escapades avec vous, Rémi André. Bonjour Rémi.
9: Bonjour Benjamin.
7: Et chaque matin, vous nous emmenez au cœur des territoires, à la rencontre de celles et ceux qui les façonnent. Hier, Marc Bayot nous emmenait du côté du port noir, des micro-filières de la Bigorre. Aujourd'hui, on change de registre, hein, Rémi.
9: Oui, mais on reste dans la gourmandise, en version sucrée cette fois-ci. Direction Galant, 700 âmes au cœur de la Bigorre, où se prépare pour dimanche prochain, le 2 août, la fête de la tourte pyrénéenne. Tout est parti d'une idée de trois élus locaux en 2019, monter une fête familiale, simple et peu coûteuse autour d'une pâtisserie du pays. La fête attire aujourd'hui plusieurs milliers de visiteurs, ainsi qu'une quinzaine de confréries amies venues de toute la France. Au programme, artisans et producteurs, jeux anciens pour les enfants, métiers d'autrefois, food truck et bien sûr le championnat de France de la tourte pyrénéenne. Alors, pour parler de cette aventure collective, nous retrouvons deux des chevilles ouvrières de la confrérie de la tourte. Martine Labatte, maire honoraire de Galant et à l'origine du projet, Dominique de Mimuy, maire honoraire du village voisin de Libaros, qui a elle-même imaginé et confectionné la tenue et le chapeau de la confrérie. Alors, vous ne l'entendrez pas, mais Aline Ducot, une ancienne de la marine et du ministère des armées, était aussi présente, car elle est devenue la secrétaire touche-à-tout de la troupe. Alors, Martine, comment est née cette fête de la tourte, aujourd'hui incontournable à Galant?
21: Ça, c'était une idée d'élu en 2019. Après, on a eu un petit passage à vide à cause du Covid, bien sûr, mais c'est très bien reparti et elle prend de l'importance chaque année.
9: Alors, cette importance, qu'est-ce qu'on peut trouver sur cette fête de la tourte qui, il n'y a pas que de la tourte et ça a lieu dimanche prochain?
21: Donc, on y trouve moult exposants. Donc, alors, il y a les exposants pâtisserie, spécialement la tourte, mais pas que. Et après, vous avez toutes sortes d'artisans, de producteurs. Il n'y a pas du tout de revendeurs. Ce ne sont que des gens qui fabriquent, les artistes. On a toutes sortes de choses dans le tissu, dans le bois, dans le cuir. Il y a un espace dédié aux enfants aussi, avec des jeux à l'ancienne. On a des métiers anciens aussi, comme le fil du rouet. Voilà, et puis on a un espace évidemment dédié à la boisson et à l'alimentation avec des food trucks et tout le village participe. Et il faut pas oublier le championnat de France de la tourte pyrénéenne. Voilà.
0: Il y a une artisan parmi nous qui a, elle, dessiné et construit le costume de la tourte. Dominique, comment vous est venue l'idée de ce chapeau et de cette tenue ?
1: Alors en fait, pour savoir un peu comment ça se passait, on était allé à Seyss pour un chapitre de du haricot tarbé, les Mungetos, voilà. Et évidemment, c'est une grande confrérie, il y avait énormément de monde et de confréries différentes. Il y avait une confrérie qui vient du côté de Tours et qui a un chapeau que j'ai adoré parce que ça ressemble comme des énormes vers qui sortiraient d'un pot. En fait, ça, c'est une nourriture qui est faite avec du boyau. Et j'ai trouvé ça, je me suis dit, il faut absolument que notre chapeau colle au gâteau. Bon, alors j'ai fait des prototypes et puis finalement, voilà, il est sorti notre chapeau qui fait toujours sensation, hein.
0: Alors, c'est une confrérie, donc il y aura des intronisations dimanche. Vous aurez beaucoup d'intronisations ?
1: Alors, 4.

0: Bah oui, voici le moment tant attendu de partir plein sud avec vous, Guy Carlier. Chaque matin, vous nous emmenez en voyage. Ce matin, vous nous emmenez en voyage avec Éric Revel. Bonjour Guy.
1: Bonjour Benjamin, bonjour à tous. Alors, amis auditeurs, restez avec nous. La chronique sera sûrement plus brillante que ce lancement minimaliste.
0: Pardon, quoi ?
1: Aujourd'hui donc, comme vous l'avez dit brièvement, Éric Revel. Avant d'entrer au studio, Éric Revel a l'habitude de rôder dans les couloirs de la rédaction de Sud Radio, de s'arrêter près d'un journaliste, de plaisanter sur l'actualité, de lancer une formule dont on comprend que ce sera l'axe de sa chronique. Et là, il attend un sourire approbateur. On pourrait croire qu'il est un dilettante qui amuse la galerie. En réalité, je crois qu'il se rassure. Il teste ses idées, il vérifie ses punchlines, il prend la température de ce qu'il croise, non pas parce qu'il doute de ce qu'il va dire, mais parce que l'antenne impressionne toujours ceux qui la respectent. Cette habitude me rappelle un souvenir d'enfance. Quand j'étais petit, mes grands-parents m'envoyaient chercher les bouteilles de limonade à la cave. J'avais très envie de cette limonade, mais j'avais une peur bleue de cette cave, d'où je sortais en marchant de plus en plus vite et en chantant de plus en plus fort, comme si le bruit de ma voix pouvait éloigner les monstres que mon imagination cachait dans l'obscurité. Eh bien, je crois qu'au fond, Éric Revel plaisante avant l'antenne, comme je chantais dans le noir de cette cave, pour exorciser sa peur, et comme si ses chroniques pouvaient éloigner les monstres que les hommes fabriquent. Éric Revel porte sur les événements, les idées et les hommes, le regard désabusé de celui qui en a trop vu. Plus grand chose ne l'étonne. Les promesses, les reniements, les emballements médiatiques, il connaît la mécanique. Il n'est plus dupe de la comédie humaine. On a parfois le sentiment qu'il a renoncé à changer le monde, alors il préfère en rire. Peut-être parce qu'à force de regarder le monde en face, il rit de peur de finir par en pleurer. Éric Revel n'a pourtant rien d'un cynique. Né à Courbevoie en 61, il n'a pas choisi le journalisme par hasard. Avant de commenter l'actualité, il a voulu comprendre comment le monde fonctionnait. À l'université de Nanterre, puis à la Sorbonne, il a accumulé les diplômes d'économie et de finance internationale. Sa thèse l'emmène jusqu'au Cameroun, en Côte d'Ivoire, à Madagascar, où il étudie les conséquences des politiques du FMI sur les populations les plus modestes. Autrement dit, avant de parler des chiffres, il s'est intéressé aux êtres humains cachés derrière les statistiques. Cette curiosité va guider Éric Revel toute sa carrière. Au début des années 80, il participe à une aventure qui deviendra mythique, la création de Radio Nostalgie. Son émission s'appelle « Sans parti pris ». Il y invite des responsables politiques pour parler de tout, sauf de politique, comme s'il avait compris très tôt qu'on apprend souvent davantage sur un homme lorsqu'il évoque son enfance, ses passions ou ses doutes ou sa chanson préférée que lorsqu'il récite un programme électoral. Il écume la presse écrite, Jeune Afrique, Le Parisien, La Tribune, Les Échos, et puis c'est la télévision. En 2003, il rejoint LCI. 7 ans plus tard, il en devient le directeur général. Il dirige une chaîne d'information à une époque où l'information en continu change profondément notre manière de regarder le monde. L'exercice est délicat, il faut aller vite sans renoncer à être juste. Éric Revel est aussi écrivain. Des essais, des romans, des récits, où on retrouve la même curiosité pour l'histoire, la politique et les destins humains. Un de ses derniers livres, qui s'intitule « Le tirailleur inconnu », rappelle que les grandes histoires sont souvent faites d'hommes, oubliés par l'histoire avec un grand H. Chevalier de la Légion d'honneur, ancien membre de la presse présidentielle, dirigeant de médias, romancier, Éric Revel aurait toutes les raisons de se la jouer. Mais pourtant, ce qui frappe chez lui, c'est une forme de simplicité. Et c'est peut-être devenu la plus rare des qualités. Il aime citer la phrase « Tous les matins du monde sont sans retour ». Cette phrase colle parfaitement à cet homme qui en a trop vu, disais-je, pour être encore dupe. Et elle fait un très bel écho avec sa chanson préférée « Ne me quitte pas » car les deux parlent de la même chose, au fond, l'irréversible, ce qui s'en va et ne revient jamais. « Ne me quitte pas », mais pas la version de Brel, celle de Nina Simone. C'est un choix qui en dit peut-être davantage sur Éric Revel que tous les éditoriaux qu'il a pu écrire. Car Nina Simone ne chante pas cette chanson, elle la traverse. Sa voix grave, presque blessée, transforme cette supplique amoureuse en une confidence d'une infinie dignité. Et elle ajoute à cette chanson quelque chose qui résume parfaitement Éric Revel, une force qui naît de la fragilité. Alors, en écoutant Nina Simone, on comprend que derrière l'éditorialiste rigoureux se cache un homme sensible, pudique, et qui sait que les émotions les plus profondes, les plus belles, parfois se chantent.

0: Roger.
1: La musique aussi belle que votre portrait d'Éric Revel. Merci beaucoup, Guy Carlier. On se retrouve demain. Petit indice sur la personnalité que vous allez nous décrire ou on garde le...
2: C'est une personnalité.
1: C'est une personnalité, ok. Bon, on verra cela en tout cas. Merci infiniment, Guy Carlier. Et à demain. 7h56, à suivre après les infos. Vous saurez ce qui fait le buzz actuellement sur les réseaux sociaux grâce à Albin Texera. Et puis mon invité politique dans la foulée, Philippe Brun, député de l'Eure. Il est candidat à la présidentielle, enfin candidat à la primaire socialiste pour cette présidentielle. On sera avec lui d'ici une petite dizaine de minutes. À tout de suite.
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1: Bonjour Rémi André.
15: Bonjour Benjamin.
1: Bon, en Gironde, le feu est toujours stable. La nuit a été plutôt calme. Mais attention aujourd'hui, journée à risque avec la canicule et puis le vent qui va s'intensifier, c'est ça?
15: Oui, c'est ça, d'autant que nous avons eu des reprises de feu cette nuit sur des secteurs qui n'avaient pas encore été touchés. Et dans ce secteur, eh bien, il va faire très chaud aujourd'hui avec des températures qui, entre Bordeaux et Biscarrosse, pourraient dépasser les 40 degrés. Donc d'une part, nous avons de la chaleur. D'autre part, un taux d'humidité qui est très faible, inférieur à 30%. Et en plus, eh bien, dans l'après-midi, le vent va s'orienter à l'ouest et pourrait se renforcer jusqu'à 40 km/h. Donc vous voyez, toutes les conditions sont réunies pour être très prudents dans ce secteur et surtout beaucoup de travail pour les pompiers oui. Et ceux qui les accompagnent. Nous avons également donc du vent de secteur sud dans son domaine du vent d'OTAN et là les rafales pourraient dépasser les 50 km/h et nous avons encore pas mal de feux qui se sont déclarés, que ce soit dans les Pyrénées à Barège mais également sur les Pyrénées orientales, sur la Corse, toujours dans le secteur de la Provence. Donc grande prudence aujourd'hui, d'autant que nous avons certes 16 départements, notamment sur le centre-est, qui sont en vigilance orange canicule aujourd'hui à cause de ces chaleurs. Mais nous avons aujourd'hui 65 départements dans notre pays qui sont également en vigilance orange pour le risque de feux de forêt.
1: Merci beaucoup Rémi André. Passez une très belle journée avec Sud Radio, bien évidemment, il est 8h.
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1: Et à 8h, le journal nous est présenté par Nicolas Gomez. Bonjour.
16: Bonjour à tous. Une nuit calme, mais le feu toujours actif. En Gironde, les pompiers ont lutté contre de nombreuses reprises de feu avant une journée qui s'annonce très chaude. Des incendies qui ont obligé des milliers d'habitants et touristes à évacuer. Des entreprises aussi ont été touchées. Et puis moins 30, moins 40, voire moins 50%. Les soldes, c'est fini et le bilan est en demi-teinte. Stabilisé, mais toujours pas fixé. En Gironde, le méga-feu brûle encore. La nuit a été calme, selon la préfecture qui a fait un point ce matin. 42 000 hectares brûlés, 126 pompiers blessés depuis le début de l'incendie. Un feu qui joue avec les nerfs des pompiers. Hier, de nombreuses reprises de feu ont été recensées, Hugo Mottet-Joyeux.
0: Oui, au moins 40 interventions hier à Biscarrosse. 10 d'entre elles ont nécessité un traitement opérationnel des pompiers pour les circonscrire rapidement, selon la préfecture des Landes, qui précise que l'ensemble du dispositif reste pleinement mobilisé pour traiter les points chauds et éteindre les foyers résiduels. En Gironde, ce sont 14 reprises de feu qui ont été constatées sur des zones qui ont déjà été parcourues par le feu, notamment à Marcheprime, un témoignage de la précarité de la situation selon les pompiers. Le travail des soldats du feu n'est pas terminé car on annonce d'importantes températures aujourd'hui, localement 42 degrés dans le sud-ouest, ce qui pourrait raviver certains endroits.
16: Oui, en tout, 16 départements sont placés en vigilance orange canicule dès midi. La Gironde, les Landes, mais aussi une partie de l'Auvergne-Rhône-Alpes et de la Franche-Comté. De plus, la météo des forêts place 65 départements en orange pour un risque d'incendie élevé. La vigilance concerne quasiment toute la France. À noter que les habitants de trois villes proches de Bordeaux, dont Mérignac, vont pouvoir rentrer chez eux. Mais au-delà des flammes, il y a aussi l'impact économique. En Gironde, plus de 14 000 entreprises à l'arrêt et près de 130 000 salariés ne peuvent plus travailler. Une réunion d'urgence est d'ailleurs prévue demain à Bercy. L'objectif du gouvernement, apporter des réponses aux préoccupations des entreprises affectées. Le président de la Chambre de commerce et d'industrie de Gironde, Patrick Séguin, espère des mesures concrètes et immédiates.
2: Ce que l'on attend de cette réunion de jeudi, c'est des réponses précises sur les prises en charge financières et techniques des entreprises qui sont fermées, et puis aussi un plan stratégique, un plan de guerre pour la suite, et qu'on soit sur un discours qui soit le même à tous les niveaux. C'est pas tout à fait le cas aujourd'hui. Il faut qu'on puisse avoir un message d'espoir pour notre grand territoire de la Gironde. Donc, une fois qu'on aura vaincu ce feu définitivement et que l'on pourra recirculer notamment dans l'est et le nord du département, il faudrait que ces territoires puissent vivre normalement et que les activités puissent se réaliser. Sinon, ça va amplifier les pertes économiques considérables.
16: En attendant, un numéro unique a été mis en place par la CCI pour guider les commerçants et les entrepreneurs sinistrés, le 3006. Dans l'actualité aussi, 13 morts, dernier bilan au Japon après le séisme de magnitude 7,1 hier. De nombreuses victimes restent disparues. Au Moyen-Orient, les États-Unis et l'Arabie Saoudite ont mené des frappes en Irak contre des alliés de Téhéran après plusieurs nuits d'accalmie. Dans le même temps, une excellente réunion pour Benjamin Netanyahou. Le premier ministre israélien était reçu par Donald Trump à Washington hier. Première rencontre depuis février entre les deux responsables politiques. La Maison-Blanche salue elle une rencontre positive et constructive. Retour en France, des magasins déserts, des stocks qui restent sur les bras, les soldes d'été se sont terminés hier soir et le bilan est mauvais. Les ventes ont baissé de 1,3% cette année selon l'Institut français de la mode. Le bilan s'annonce donc lourd pour les commerçants, d'autant plus qu'une semaine de prolongation avait été accordée par le gouvernement. Il faut dire que le démarrage des soldes a été complètement bouleversé par la canicule, des températures extrêmes qui ont littéralement paralysé le secteur selon Gilda Mavi, directeur de l'Observatoire économique de l'Institut français de la mode.
9: Et le moment très très important, c'est le début des soldes. Une fois que le début des soldes est passé, si vous voulez, les jeux sont faits. Mais c'est très important le premier jour, le premier week-end, première semaine. Et malheureusement, il y avait la canicule cette année. D'ailleurs, il y avait la canicule l'année dernière aussi. Hein. Mais là, cette année, c'est très très fort. Si vous voulez, ça, c'est un impact négatif. On pourrait penser que ça peut être compensé par les ventes sur Internet ou par le fait que les consommateurs vont aller dans les centres commerciaux climatisés. Le principal business, c'est quand même le magasin. C'est là où les choses se font en majorité. Si vous voulez, la part des ventes Internet, c'est important, mais la part des ventes magasins physiques, c'est largement majoritaire.
16: Et pour que les soldes continuent, plusieurs éventualités vont être étudiées par le gouvernement, à commencer par l'adaptation du calendrier l'année prochaine. Et puis ce projet de la FIFA qui provoque une tempête. Son président, Gianni Infantino, envisage de vendre des parts de la Coupe du Monde. Il aurait rencontré des fonds d'investissement proches de l'administration Trump. L'opération pourrait rapporter des milliards d'euros mais provoque la colère. L'UEFA dénonce le projet et annonce une réunion d'urgence. Voilà pour l'actualité, très bonne journée à tous.
1: Merci beaucoup Nicolas Gomez.
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1: Il est 8h06, tenez une bonne nouvelle John, notre réalisateur, vous nous mettez dans l'ambiance tout de suite. 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Bonjour Albin Texera.
17: Bonjour Benjamin, bonjour à tous.
1: Hashtag on en parle, ce qui se passe sur les réseaux sociaux. Albin, Pascal, le grand frère, est au cœur d'une polémique après une altercation avec un adolescent.
17: Exactement, la scène fait le tour des réseaux. Plusieurs millions de vues pour la vidéo où l'on voit cette altercation. Les faits remontent à lundi lors d'une fête à Rethel dans les Ardennes. Alors qu'il faisait des photos avec des fans, Pascal Soitès est surpris par un adolescent qui arrive derrière lui et tente de lui passer le bras autour du cou comme pour l'étrangler.
18: C'est Pascal, le petit frère, qui est là maintenant.
17: Sur la vidéo que vous entendez en fond, l'ancien éducateur réagit immédiatement. Il repousse le jeune et lui porte plusieurs gestes pour l'éloigner. Une altercation alors qui a rapidement dégénéré avant que l'on peut voir à la toute fin de la vidéo l'intervention des forces de l'ordre. Très rapidement, cette vidéo fait réagir sur les réseaux sociaux. Certains estiment que l'adolescent a seulement voulu plaisanter avec l'ancien animateur. D'autres défendent Pascal le grand frère, rappelant qu'une tentative d'étranglement, même pour rire, peut avoir des conséquences graves. En tout cas, il y a déjà des conséquences au niveau judiciaire, puisque la Ligue de défense des valeurs républicaines a annoncé sur son site hier déposer plainte pour des faits susceptibles de caractériser des violences volontaires sur mineurs.
1: Ouais. On passe à la presse, à la une ce matin. Alors, je trouve ça assez surprenant, mais les journaux ne parlent pas uniquement des incendies, ils parlent surtout
17: exactement
1: de l'actualité d'hier. Hier matin, l'officialisation de Zinedine Zidane à la tête des Bleus.
17: Ouais, c'est un peu fou et c'est pas
1: en tout cas, ça fait réagir.
17: Bon, l'équipe, ce n'est pas une surprise qui fait sa une là-dessus. Il titre une passion française, car ce matin, c'est bien une véritable ferveur autour de Zizou. La preuve, le Parisien aujourd'hui en France reprend une phrase forte de sa conférence de presse. C'est un rêve. Donc le Parisien ouvre dessus. Libération aussi choisit de mettre Zizou en une. Il titre le Bleu roi, car oui, il faut être un roi ce matin pour faire la une des quotidiens régionaux aussi. La Dépêche du Midi parle du rêve le bleu de Zinedine Zidane. Centre-Presse, de son côté, évoque une touche d'Aveyron chez les Bleus, tandis que la Provence résume tout avec un simple titre, La vie en bleu, avec une photo de Zizou souriant.
1: On termine avec une très belle histoire dans la Gazette du Val-d'Oise, c'est ça Albin ?
17: Guillaume Lézaffre, un alpiniste adamois, vient de réussir un exploit, son 40e sommet à plus de 4000 mètres d'altitude, pas mal hein. Et en plus, il était blessé dès le premier jour, il n'a pourtant rien lâché, il a gravi 4 sommets suisses, dont le Nedelhorn à 4327 mètres et a dédié plusieurs ascensions à l'Institut Curie pour la lutte contre le cancer. Une aventure sportive, mais surtout solidaire, qui a déjà permis de récolter près de 3600 euros de dons. Comme il le raconte au journal, il dit « Je suis très heureux que le Nedelhorn soit mon 40e sommet de plus de 4000 mètres. »
1: Merci beaucoup Albin. Tenez, mon invité politique dans un instant, peut-être un sommet à gravir d'ailleurs, en tout cas, ça va être un sacré défi pour lui. Philippe Brun, député PS de l'Eure, il est candidat à la primaire socialiste en vue de la présidentielle. On le retrouve juste après ça.
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1: Il est 8h12, vous êtes bien sur Sud Radio. Mon invité politique ce matin, c'est Philippe Brun, député de l'Eure, candidat à la primaire interne du Parti Socialiste. Philippe Brun, bonjour.
28: Bonjour Benjamin Glaise.
1: Et merci d'être avec nous. La France face aux incendies, des chiffres qui donnent le tournis. Plus de 116 000 hectares parcourus par les flammes depuis le début de l'année. Plus de 13 000 départs de feu, 30 à 40 de plus chaque jour. Est-ce que vous, comme le RN, la France Insoumise, vous dénoncez le manque de moyens matériels et financiers alloués aux pompiers, à la sécurité civile? On a notamment l'insoumis Adrien Clouet qui parle, lui, carrément de scandale d'État. Vous êtes d'accord avec lui?
29: C'est une étrange défaite. Il y a chaque année un rapport qui est fait à la Commission des Finances par une députée socialiste qui s'appelle Sophie Pantel et qui pointe le manque de moyens et les risques, notamment face à la recrudescence des incendies. Moi, j'invite chacun à taper sur Google Sophie Pantel rapport. C'est une députée de Lozère. C'est elle la responsable des crédits des pompiers à l'Assemblée nationale. Et qu'est-ce qu'elle dit? Elle dit que les moyens manquent considérablement, qu'il y a une recrudescence du nombre d'interventions. Il faut se rendre compte, Benjamin Glaise, qu'il y a une augmentation de 35% du nombre des interventions depuis 10 ans aujourd'hui dans les services départementaux d'incendie et de secours. Et dans ces conditions, il faut que les moyens correspondent aux besoins. Et malheureusement, ils
1: sont
29: très très loin d'être suffisants.
1: En tout cas, sur les incendies, en 10 ans, on est passé de 2 à 8 avions d'âge. Le budget de la sécurité civile qui a été quasiment multiplié par 2. C'est ce qu'on dit du côté du gouvernement, du côté d'Emmanuel Macron. Ça vous satisfait pas?
29: Non, c'est pas vrai. Il a baissé de 4,5% en 2025. Et puis, je le rappelle, la sécurité civile, c'est surtout les services départementaux d'incendie et de secours. Et qu'a fait le gouvernement? Le gouvernement a asséché complètement les finances des départements. Je rappelle que les départements contribuent à presque 60% du budget des services départementaux 58, d'incendie ouais. et de secours. Quand on et aujourd'hui, les départements sont en grave difficulté. On va parler de la Gironde. La Gironde, le département est sous menace de tutelle, vous le savez, du préfet, parce que pas assez de moyens. Aujourd'hui, les départements ils sont financés essentiellement par les frais de notaire. Vous savez que vous payez quand vous achetez une maison ou un appartement. Il y a eu une baisse importante du marché immobilier parce que les taux d'intérêt de la Banque Centrale Européenne ont augmenté sur le prêt. Donc, il y a une baisse du marché immobilier. Aujourd'hui, le département est en grande difficulté et donc n'a pas les moyens de faire face, notamment à cette augmentation importante des besoins. Il faut aujourd'hui qu'on ait un mode de financement spécifique aux services départementaux d'incendie et de secours. C'est ce que ce rapport de Sophie Pantel propose depuis maintenant des années et des années. Il y a eu un Beauvau de la sécurité civile qui proposait aussi
1: mesures,
29: de mettre
1: ouais.
29: à contribution les compagnies d'assurance. Il est temps maintenant de le faire.
1: Les assurances qui vont payer?
29: En tout cas, il faut trouver un mode de financement.
1: Elles vont augmenter leurs tarifs.
29: De toute façon, elles vont les augmenter quoi qu'il arrive. Vous vous rendez compte, quand vous avez des villages entiers qui sont décimés, il va y avoir des primes d'assurance qui vont augmenter. Moi, je préfère que les primes d'assurance, elles augmentent parce qu'on finance les pompiers, plutôt que les primes d'assurance augmentent parce que des maisons ont été brûlées et détruites. Et je pense qu'elles augmenteront moins si on augmente cette petite taxe sur les conventions d'assurance qui permettra d'éviter des drames, d'éviter des vies brisées, plutôt que cette augmentation générale des primes d'assurance qui résultera de ces incendies à répétition.
1: Scandale d'État ou pas? Selon vous, Philippe Brun.
29: En tout cas, il y a une insuffisance considérable des moyens. Et à chaque fois qu'on a une crise en France, on se rend compte à quel point notre État est défaillant. On a eu l'affaire des masques. On se rend compte pendant le Covid qu'on avait détruit par erreur nos stocks stratégiques de masques, qu'on n'était plus capable de produire des masques en France. Là, aujourd'hui, on a les incendies. On se rend compte qu'on a des canadaires qui marchent pas. On se rend compte que nos services départementaux d'incendie et de secours ont des moyens qui sont insuffisants. Il faut maintenant que l'État...
1: C'est une question de volonté.
29: C'est une question de volonté politique. Aujourd'hui, il y a une forme d'incurie générale. C'est-à-dire que l'État s'occupe s'occupe de beaucoup de choses, mais ne s'occupe pas des choses importantes dont ont besoin les Français. Il faut aujourd'hui revoir ses priorités.
1: LFI qui réclame une session extraordinaire à l'Assemblée nationale pour donner davantage de moyens à la sécurité civile. Vous y êtes favorable ou pas?
29: Oui, je l'ai proposé moi-même lundi sur une chaîne concurrente. Il y a deux choses à faire. Un, il faut adopter ce que nous proposons sur les conventions d'assurance pour donner des moyens immédiats importants. Les incendies, c'est pas terminé. On va en avoir au cœur de l'été. Deuxièmement, il y a une loi qui va être inscrite à l'ordre du jour, qui est proposée par un député qui s'appelle Fabrice Barrusso, qui est une loi d'adaptation au changement climatique et qui prévoit de revoir, vous savez, tout le droit applicable aux communes, aux plans communaux de sauvegarde pour s'adapter justement à ces incendies, au réchauffement climatique. Cette loi, le gouvernement a dit qu'il était favorable à ce qu'elle soit inscrite. Je pense qu'il faut l'adopter rapidement. La loi de Fabrice Barrusso, j'espère qu'elle sera inscrite à l'ordre du jour.
1: Par rapport à ce qui se passe en tout cas en ce moment devant nos yeux, est-ce qu'il faudra en passer par une commission d'enquête? Vous êtes député, est-ce qu'il faut en arriver là? Ça sera nécessaire.
29: On peut le faire. Il y a un rapport, je vous le dis, chaque année de la commission des finances qui est fait par une députée qui a les mêmes moyens qu'une commission d'enquête puisqu'elle a un contrôle sur pièce et sur place au ministère de l'Intérieur. Donc moi, je vous invite à lire ce rapport. On peut faire une commission d'enquête en plus, mais elle ne fera que reprendre les conclusions de ce rapport.
1: Le ton du retour d'expérience viendra. On ne le fait pas au milieu de la bataille. C'est Emmanuel Macron qui l'a dit à propos des polémiques. Est-ce que la gauche, est-ce que vous, est-ce que le RN instrumentalise ce qui se passe actuellement, ces incendies en Gironde notamment, mais pas que, il y en a d'autres, bien sûr.
29: Écoutez, il y a des vies qui sont brisées, il y a des villages entiers qui sont décimés. Il y a quand même le sentiment d'une vraie rupture de prise en charge à la fois des populations des conséquences dramatiques de ce phénomène aujourd'hui sur les populations. Il faut aujourd'hui en tirer les conséquences. Le président de la République ne peut pas mettre sous cloche la démocratie. Il est normal que les forces d'opposition disent ce qu'elles pensent et viennent aussi à faire des propositions. On a une élection présidentielle l'année prochaine et la question du changement climatique, elle sera au cœur
1: des propositions. C'est pas la campagne présidentielle qui joue déjà, non?
29: Oui, faut se rendre compte d'une chose, Benjamin Glaise. On est en train de vivre l'été probablement le moins chaud des 30 prochaines années. C'est-à-dire qu'aujourd'hui, on crève de chaud. Il faut se rendre compte qu'on va crever de plus en plus de chaud durant les prochaines années. Il faut donc qu'on s'adapte. Et donc, c'est aussi l'enjeu de cette élection présidentielle. Les solutions d'hier n'ont plus lieu d'être. On va rentrer dans une nouvelle France.
1: Justement, avec
29: de nouvelles idées.
1: Est-ce qu'il va falloir couper des arbres pour sauver nos forêts? C'est ce que propose un certain nombre de forestiers. On était tout à l'heure avec Bruno Lafont, qui est maire de Biganos, qui est président de l'association de défense des forêts contre les incendies pour la Nouvelle-Aquitaine. Est-ce qu'il va falloir un jour couper des arbres pour protéger nos forêts?
29: Oui, c'est possible qu'on crée des zones tampons, qu'on fasse en sorte que dans la gestion forestière, il y ait des lieux coupe-feu.
1: Parce que c'est pas l'avis de certains écologistes, en tout cas, ça fait pas, voilà.
29: En tout cas, il faut éviter. Je pense que les conséquences climatiques d'un feu de forêt en termes d'émissions de gaz à effet de serre sont bien supérieures à quelques coupes claires que l'on ferait pour éviter la propagation des feux. Donc, la gestion forestière, il faut évidemment la faire et éviter et mettre à jour nos plans communaux de sauvegarde pour créer ces zones tampons pour pouvoir arrêter les feux au bon endroit.
1: Philippe Brun, député de l'Eure, je le rappelle, candidat à la primaire interne du Parti Socialiste en vue de la présidentielle. L'un de vos combats, ça concerne les salaires. Vous souhaitez rapprocher le salaire net du salaire brut. Comment vous comptez vous y prendre concrètement? Parce que c'est une promesse que beaucoup de politiques ont fait jusqu'à présent.
29: Bah écoutez, aujourd'hui, quel est le problème? Les salariés sont les vaches à lait du système. Entre ce que votre patron vous verse et ce que vous touchez sur votre feuille de paie, il y a une différence de 60%. Le capital, lui, il est taxé qu'à 30%. Donc on demande aux salariés de payer à eux seuls la protection sociale de 70 millions de Français. Il y a 27 millions de salariés en France, du public et du privé, qui payent pour 70 millions. Moi, ce que je propose, c'est qu'on baisse de manière importante la CSG. J'invite chacun à se connecter sur le site salairebrun.fr pour calculer combien il gagnerait.
1: C'est un simulateur, c'est ça.
29: Chacun calcule combien il gagnerait si j'étais élu à la tête de l'État. Ce que je propose donc, c'est de baisser la CSG de manière progressive.
1: Et comment on compense alors cette baisse de la CSG?
29: Je compense, ça coûte 17 millions. Je compense par une taxation supplémentaire du capital. Il n'est pas normal que le capital soit aujourd'hui beaucoup moins taxé que le travail. Je propose aussi de taxer les GAFAM, l'intelligence artificielle, l'automatisation. Aujourd'hui, on va avoir beaucoup d'emplois qui vont être remplacés par l'intelligence artificielle, beaucoup d'emplois qui vont être remplacés par le numérique. Il faut que le numérique contribue aussi au financement de notre sécurité sociale, sinon on ne s'en sortira jamais.
1: L'instauration d'un salaire maximum, c'est ce que propose la France Insoumise, qui propose précisément un écart maximal de 1 à 20 entre le salaire le plus bas et le salaire le plus haut dans une entreprise. Est-ce que vous êtes favorable vous-même à une telle mesure, Philippe Brun?
29: Nous l'avons fait, nous les socialistes, au pouvoir, dans les entreprises publiques, où aujourd'hui il y a un écart maximal de 1 à 20 dans les entreprises publiques.
1: Là, on parle du privé, notamment.
29: Et en tout cas, ce qu'il faut, c'est que le travail paye. Moi, mon attention, c'est surtout que les gens...
1: Donc c'est non.
29: On peut le faire. Mais moi, mon intention, je ne suis pas en désaccord fondamental avec cette proposition. Moi, ce que je pense qui est important, c'est moi, je pense à tous les gens qui nous écoutent ce matin sur Sud Radio, qui vont bosser, qui gagnent entre 1800 et 2500 euros par mois, qui n'arrivent pas à finir les mois, qui payent les crédits de la voiture, qui payent les crédits de la maison, qui ont du mal à se loger, qui vivent très très loin de là où ils travaillent. Et cette France-là, aujourd'hui, personne ne la défend. C'est cette France que je veux défendre aujourd'hui. Cette France des salaires qui n'arrivent plus à vivre de son travail tellement aujourd'hui les salaires
1: sont mis à contribution. Cette France des salaires avec un SMIC revalorisé à 1700 euros. Je reprends encore une proposition de la France insoumise. Pour le coup, c'est pas votre objectif.
29: De toute façon, on y va. C'est-à-dire que la vérité, c'est que le SMIC augmente naturellement. Le problème, c'est que l'échelle des salaires, elle n'augmente pas et qu'on assiste à une smicardisation de la France. Bientôt, enfin, c'est pas bientôt, c'est déjà le cas. Aujourd'hui, un prof, en début de carrière, est au SMIC. Ça paraît délirant pour quelqu'un qui a passé un concours difficile et qui a fait 5 ans d'études. Donc, l'enjeu aujourd'hui, c'est d'augmenter l'ensemble de l'échelle des salaires. Alors, on peut raconter qu'on va faire une grande conférence nationale salariale. Il faut la faire. Mais il faut aujourd'hui surtout baisser les impôts sur les salaires parce qu'il y a trop de mise à contribution des salaires. Trop, les salariés payent trop et le capital ne paye pas assez. Moi, je propose qu'on rééquilibre.
1: Philippe Brun, député de l'Eure, candidat à la primaire interne donc du Parti Socialiste, à part sur les salaires. Alors, vous êtes en train de peaufiner votre programme économique justement pour cette primaire. C'est quoi les mesures principales? Alors,
29: mon programme sera dévoilé le 19 août prochain. Il s'appelle Produire. Moi, je propose, je dis que l'essentiel pour les prochaines années, c'est que la France retrouve le chemin de la croissance. Le problème aujourd'hui, c'est que on a notre PIB par habitant qui est la moitié de celui des États-Unis. On a un pays qui s'appauvrit, qui n'a plus les moyens aujourd'hui de ses ambitions. Je propose un grand plan de développement industriel. Comment? En renationalisant EDF, c'est déjà le cas, et en sortant du marché européen de l'électricité pour offrir à nos entreprises l'électricité la moins chère d'Europe. En ayant l'électricité la moins chère d'Europe, on permettra l'arrivée de nouveaux data centers, on permettra aussi d'arriver à la frontière sur l'intelligence artificielle et l'installation de nouvelles usines, parce que je crois que ça doit être la priorité.
1: En baissant les impôts aussi sur les entreprises?
29: Écoutez, les impôts de production déjà ont beaucoup baissé en France et le principal intrant aujourd'hui, faut comprendre dans
1: c'est
29: un
1: ce
29: monde
1: que demandent certains dans un monde le qui patronat être, et dans un monde certains partis
29: dans un monde qui va être robotisé, qui va être automatisé. La chaîne de valeur de l'industrie, c'est l'énergie qui sera le principal déterminant. Dans la métallurgie par exemple, l'électricité ça représente 35% des coûts, la masse salariale seulement 18%. Vous pouvez faire toutes les baisses de cotisation sociale du monde, vous pouvez faire toutes les baisses d'impôts de production du monde. Ce qui compte, c'est le prix de l'électricité. Et donc, il faut aujourd'hui qu'on garantisse le prix de l'électricité le moins cher possible à nos entreprises. Et ce sera comme ça qu'on fera venir les industries dans notre pays.
1: Primaire du Parti Socialiste, ce sera le 11 octobre prochain. Primaire interne, ça veut dire que ce sont seulement les adhérents qui vont pouvoir voter.
29: Alors non, vous pouvez adhérer jusqu'au jour J pour une somme qu'on est en train de définir, qui va être autour de 5 ou 10 euros, j'espère 5 euros. Et donc, vous pourrez adhérer le jour J et pas forcément au Parti Socialiste. Vous adhérez à une sorte d'association qui vous permet de voter. Et donc, moi, j'invite tout le monde à venir
1: elle
29: voter.
1: Va servir
29: voter
1: pour les salaires. À quoi elle va servir à finalement mettre un terme aux divisions qui minent le Parti Socialiste, à tenter de se réunifier? Ça va être compliqué, non?
29: Ça va créer une dynamique parce qu'il va y avoir des débats à la télévision où vous allez découvrir de nouveaux visages, j'en fais partie. Et puis c'est un moment aussi de définition de nouvelles priorités. Vous aurez le choix entre plusieurs options. Il y aura l'option Raphaël Glucksmann, on la connaît. Libéral, européen.
1: Qui sera d'ailleurs sur un débat pour la présidentielle dans quelques semaines. Je crois que c'est à la rentrée
29: une option
1: télévision,
29: politique
1: je sais plus laquelle.
29: Que l'on connaît, qui est d'une gauche européenne et plutôt libérale. Très bien. Il y aura l'option d'Olivier Faure, qui est une gauche plutôt proche des idées de Jean-Luc Mélenchon, Unité, etc. Et puis, il y aura la gauche populaire que je défends, celle qui parle du prix du carburant, celle qui parle des salaires, celle qui veut réconcilier la gauche avec les ouvriers.
1: Celle qui parle aux électeurs
29: ouvriers.
1: Du RN, ceux qui sont partis au RN.
29: Ceux qui parlent aux électeurs du RN. Moi, je suis seul député non RN de l'Eure. Je suis dans une circonscription qui vote RN au niveau national et qui vote pour son député socialiste aux élections législatives et aux élections locales. Et moi, je crois qu'aujourd'hui, la priorité, c'est de parler aux ouvriers et employés, à cette France oubliée, cette France qui gagne entre 1800 et 2500 euros par mois.
1: Raphaël Glucksmann aujourd'hui?
29: Je n'en sais rien. En tout cas, moi, je leur parle et moi, je crois qu'il faut défendre cette gauche populaire. Entre la gauche libérale et la gauche radicale, il faut que la gauche populaire prenne tout son envol et c'est la candidature que je défends.
1: On me disait que Raphaël Glucksmann était proche de participer à cette primaire interne du Parti Socialiste. Vous confirmez?
29: Oui, je crois qu'il y participera, c'est acté.
1: C'est acté.
29: En tout cas, à Place Publique, il participera, son parti. Je ne vois pas qui d'autre à Place Publique peut être candidat, si ce n'est lui.
1: Bon, en cas de victoire, en tout cas, votre objectif, c'est l'union de la gauche. Un candidat unique pour la gauche, c'est ça l'objectif. Une union, ça veut dire avec la France insoumise, sous quelles conditions? Vous allez poser des conditions à Jean-Luc Mélenchon dans ce cas-là, si vous êtes élu.
29: Il
1: n'y
29: aura pas de candidat unique de la gauche. Moi, je ne souhaite pas faire une candidature commune avec Jean-Luc Mélenchon. Jean-Luc Mélenchon sera candidat, comme il y a toujours eu dans notre histoire. Il y a toujours eu deux gauches. François Mitterrand est élu en 81. Il y a Georges Marchais qui est candidat contre lui. François Hollande est élu en 2012. Et il y a, à l'époque, Jean-Luc Mélenchon déjà qui est candidat contre lui. Donc, il y aura deux candidats de gauche. gauche. Ce qu'il faut, c'est qu'il y en ait un qui représente une gauche populaire, pas une gauche radicale, une gauche populaire qui parle au concret des gens. Et je crois que ce candidat-là, il peut créer la surprise et il peut l'emporter face à Marine Le Pen.
1: François Hollande, Bernard Cazeneuve, toujours pas candidat. Ils ont pas prévu d'être candidat à cette primaire interne. À la différence de Ségolène Royal, qui est candidate, qu'est-ce que vous pensez pouvoir apporter de plus par rapport à l'ancienne candidate à la présidentielle de 2007?
29: Moi, j'apporte ma jeunesse, mes idées neuves. Moi, je vais parler des familles monoparentales. Je vais parler des gens qui ont du mal à remplir leur réservoir de carburant. Je vais parler aussi de la parité populaire. Je propose notamment qu'on crée des quotas d'ouvriers et d'employés à l'Assemblée nationale pour que on n'ait pas que des cadres comme c'est le cas aujourd'hui. Moi, j'amène mes idées neuves, celles d'un jeune parlementaire qui a battu deux fois le Rassemblement national dans l'heure et qui est soutenu aujourd'hui de manière importante.
1: Et qui peut battre Jean-Luc Mélenchon à gauche.
29: En tout cas, cet effet de surprise, on verra jusqu'où il ira. Mais imaginons que je sois élu à la suite de cette primaire, ça créera une situation nouvelle. Aujourd'hui, on voit bien que Jean-Luc Mélenchon domine le jeu.
1: À pouvoir passer devant Jean-Luc Mélenchon.
29: Aujourd'hui, Jean-Luc Mélenchon domine le jeu sur les candidats qui sont connus des Français. On verra. En tout cas, je crois que la primaire créera une dynamique pour le candidat qui en sera vainqueur.
1: Vous êtes passé récemment par Château-Chinon. J'ai vu sur vos réseaux sociaux, vous avez écrit sur les traces de François Mitterrand, puiser la force pour 2027. Vous voyez un petit peu comme le François Mitterrand de 2027?
29: Non, je suis d'abord, François Mitterrand avait 67 ans quand il était élu président de la République, donc je ne le vois pas comme François Mitterrand, mais je crois qu'il faut tirer beaucoup de leçons de François Mitterrand. À Château-Chinon, vous savez que le député maintenant est RN. D'ailleurs, dans la circonscription de Léon Blum, le député aussi est RN. Dans la circonscription de Jean-Pierre Chevènement, le député est RN.
1: Ça veut dire beaucoup de choses.
29: Dans la circonscription de Jean Jaurès, le député est RN. Et François Mitterrand, c'était quoi? C'était la détermination. C'était aussi la ruralité. C'est quelqu'un qui s'est enraciné d'abord dans la ruralité. Il faut pas oublier que la gauche, elle vient de là. Hein. Elle vient pas des centres-villes aisés. On n'a pas été inventé, nous, la
1: les
29: gauche,
1: bourgeois.
29: Pour défendre les bobos. C'est bien que les bobos votent pour nous. On en a besoin. Parce qu'on a besoin qu'il y ait une bourgeoisie éclairée qui défende nos combats. Mais nous, on a été inventé pour défendre les ouvriers et employés. C'est eux qu'on doit défendre. Et là, je pense que c'est important, dans la vie politique, de savoir pour qui on se bat. Et François Mitterrand, il savait pour qui il se battait.
1: D'un mot, pour conclure, la loi d'urgence agricole qui est passée, réintroduction à titre dérogatoire de certains pesticides, décision de l'ANSES. Vous appelez tous ceux qui sont décorés de la Légion d'honneur à la rendre. C'est ce qu'a fait la romancière Agnès Ledigue.
29: Non, je ne sais pas. Les histoires de trafic de décoration ne m'intéressent pas tellement. Maintenant, cette loi, elle va pas dans le bon sens. Moi, pourtant, je suis un député rural, soutenu par des agriculteurs localement. Ça ne va pas dans le bon sens. On ne peut pas aller contre la science. On ne peut pas aller contre cette avancée qui fait qu'il faut réduire les produits phytosanitaires en France. En revanche, il faut travailler sur quelque chose. C'est tous ces produits importés qui sont bourrés de pesticides. Aujourd'hui, 28% des produits qu'on consomme sont composés de pesticides interdits sur le sol européen. Moi, j'avais déposé un recours en justice qui s'appelait Justice pour nos agriculteurs pour interdire l'importation de ces produits. Il est toujours en cours d'examen.
1: D'accord.
29: Il y a une loi qui avait inscrit ça dans loi Egalib, il y avait un article qui normalement interdisait l'importation de ces produits, mais il n'y a aucun contrôle aujourd'hui. Donc ce qu'il faut faire, c'est arrêter les pesticides, en tout cas le moins possible en France, et en échange, évidemment, arrêter d'importer ces produits étrangers. L'acétamipride, par exemple, qui est toujours utilisé au Canada. On importe du maïs canadien bourré d'acétamipride qui est interdit en France depuis 20 ans.
1: Merci beaucoup Philippe Brun, député de l'Eure, candidat à la primaire interne du Parti Socialiste. Ce sera le 11 octobre prochain. Grand merci d'avoir été avec nous ce matin sur
29: merci
1: Sud
29: à
1: Radio.
29: Vous,
1: et très bonne journée à vous. Il est 8h29. On file dans un instant les infos.
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1: Je vous souhaite une très bonne journée. Vous êtes bien sur Sud Radio. Effectivement, il est 8h30.
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1: Je suis en train de chercher la date. On est bien aujourd'hui le mercredi 29 juillet. Tout de suite, les infos, c'est avec vous Nicolas Gomez. Bonjour.
14: Bonjour à tous. Stabilisé, mais toujours pas fixé en Gironde, le méga-feu brûle encore. La nuit a été calme, selon la préfecture qui a fait le point ce matin. La surface brûlée n'a pas évolué. 42 000 hectares, 126 pompiers ont été blessés depuis le début de l'incendie. Près de Bordeaux, les évacués de trois villes, dont Mérignac, vont pouvoir rentrer chez eux. Dans le Var, l'incendie du Gros Bessillon est fixé. Il aura parcouru près de 4 500 hectares près de Pontevès. 8 jours de lutte pour les soldats du feu. Un homme de 23 ans a été interpellé. Interpellé, mis en examen et placé en détention provisoire. Il est soupçonné d'être à l'origine de plusieurs départs de feu dans le Var. La vigilance reste de mise, d'autant que 16 départements sont placés en vigilance orange canicule dès midi. La Gironde, les Landes, mais aussi une partie de l'Auvergne-Rhône-Alpes et de la Franche-Comté. De plus, la météo des forêts place 65 départements en orange pour un risque d'incendie élevé. La vigilance concerne quasiment toute la France. Dans l'actualité aussi, 13 morts, dernier bilan au Japon après le séisme de magnitude 7,1 hier. De nombreuses victimes restent disparues, notamment sous les décombres d'un centre commercial qui s'est effondré. Au Moyen-Orient, les États-Unis et l'Arabie Saoudite ont mené des frappes en Irak contre des alliés de Téhéran. Après plusieurs nuits d'accalmie, plus tôt, l'armée américaine annonçait avoir intercepté des tirs de missiles iraniens. Les gardiens de la Révolution affirment avoir frappé trois pétroliers qui tentaient de franchir le détroit d'Ormuz. Dans le même temps, une excellente réunion pour Benjamin Netanyahou. Le premier ministre israélien était reçu par Donald Trump à Washington hier. Première rencontre depuis février entre les deux responsables politiques. La Maison-Blanche salue, elle, une rencontre positive et constructive. Et puis, ce projet de la FIFA qui provoque une tempête. Son président, Gianni Infantino, envisage de vendre des parts de la Coupe du Monde. Il aurait rencontré des fonds d'investissement proches de l'administration Trump. L'opération pourrait alors rapporter des milliards d'euros, mais provoque la colère. L'UEFA dénonce le projet et prévoit une réunion d'urgence. Voilà pour l'actu. Très bonne matinée à tous.
1: Merci beaucoup Nicolas Gomez.
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1: La météo, c'est avec vous Rémi André. Bonjour Rémi.
15: Bonjour Benjamin.
1: Bon, quelles conditions météo aujourd'hui du côté du front des incendies? Pas terrible, hein, plutôt inquiétant.
15: Alors, plutôt inquiétant, effectivement, car vous regardiez la date, en fait, et moi, je regardais l'heure. Vous savez qu'actuellement, il fait 27 degrés. Il est bien 8h30, 27 degrés à Lons-le-Saunier, 27 degrés à Ambérieu, dans l'Ain, et nous avons même actuellement du 30 degrés sur la Corse. Sur le front des incendies, à Bordeaux, il fait 21 degrés, et nous avons donc des températures qui, sur le secteur de Perpignan, sont déjà de 25 degrés. Vous voyez, dès ce matin, il fait chaud, et vous n'êtes pas étonné si je vous dis que dans l'après-midi, eh bien, nous avons 16 départements qui sont en vigilance orange pour le risque de la canicule, et c'est surtout depuis l'Auvergne-Rhône-Alpes, donc jusque vers Lons-le-Saunier et également le territoire de Belfort, dans ce secteur, qu'il fera le plus chaud aujourd'hui. Mais quand je dis le plus chaud, cela n'exclut pas la Gironde et les Landes, où là, il fera jusqu'à 40 degrés aujourd'hui, donc ouais, de la chaleur, mais en plus, une humidité qui a démarré aux alentours de 70% ce matin, mais qui se va faiblir, qui sera plus que de 25% cet après-midi, et en plus le vent qui lui va se renforcer jusqu'à 40 km/h. Vous l'avez compris, aujourd'hui il va falloir rester très attentif, ouais, toujours dans ce secteur où vous dites que le feu est fixé, mais on a plein de reprises actuellement.
1: Alors, il n'est pas fixé en Gironde, il est voilà, il est stable pour le moment, stable, pas encore fixé. Effectivement, il y a eu, il est vrai, quelques reprises de feu hein, ces dernières heures,
15: ouais, et qui sont inquiétantes à cause justement de ces 3:30 qui seront donc non respectés. En plus, vous savez, 65 départements de notre pays aujourd'hui sont en vigilance orange à cause du risque de feux de forêt. Restons donc très prudents.
1: Oui. Merci beaucoup Rémi André.
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1: Il est 8h35, bienvenue sur Sud Radio. Si vous nous rejoignez, l'antenne est à vous, 0826 300 300 pour parler de ces incendies. Et puis, pourquoi pas pour poser votre question à notre vétérinaire, Laure Bramy, qui sera avec nous dans quelques instants. Vous pouvez voilà, nous appeler, 0826 300 300, pour venir à l'antenne et poser vos questions sur vos animaux de compagnie directement à Laure Bramy. Mais d'ici là, tout de suite, c'est hashtag On en parle. On en parle avec vous, Albin Texera. Bonjour Albin.
2: Bonjour Benjamin, bonjour à tous.
1: Mais ces images hein, face aux incendies, ces habitants qui se mobilisent pour aider les pompiers, parfois au risque de leur propre sécurité.
2: Eh ben oui, depuis le début des feux, les images de solidarité se multiplient. On parle des agriculteurs, des professionnels du BTP, des simples habitants qui viennent prêter main forte aux soldats du feu, notamment avec des citernes ou du matériel pour ralentir la progression des flammes. Mais certains vont parfois beaucoup plus loin en s'approchant au plus près des incendies. Des scènes qui interrogent forcément sur les chaînes d'information, par exemple, où plusieurs vidéos montrent des civils tenter d'éteindre des parts de feu, des fois avec des pelles, et ça a notamment fait réagir hier sur BFM TV.
4: Écoutez, si ça marche, tant mieux.
16: On voit un homme qui est en train de creuser à gauche.
17: Quand on voit les images, on peut pas estimer que c'est pas louable. Nous, ce qu'on est en train de dire là, c'est qu'ils prennent des risques. Ils prennent des risques, il faut qu'ils en soient conscients. Parce que vous savez, c'est quand on n'est pas conscient du risque que le danger arrive, et voire même que les blessures arrivent. C'est surtout ça que si on a un message à leur passer, c'est surtout celui-là.
2: Ils prennent des risques sur les réseaux sociaux, ça fait réagir quand même. Beaucoup saluent le courage quand même et la solidarité des habitants, tout en rappelant quand même que face à un incendie d'une telle ampleur, intervenir sans équipement ni formation, ça peut être dangereux.
1: On avait notamment sur ces images des gens en t-shirt ou avec des baskets, effectivement, ça fait réagir. La question qu'on vous pose d'ailleurs sur les réseaux sociaux, au 0826 300 300, que pensez-vous de ces bénévoles? Est-ce qu'ils sont inconscients ou courageux? Ou les deux, je ne sais pas.
2: Nos auditeurs disent en grande partie qu'ils sont courageux à 89% contre 11% qui disent inconscients. Bon, dans les commentaires, vous réagissez beaucoup. Philippe dit courageux s'ils restent vivants, sinon nous dirons qu'ils étaient inconscients.
1: C'est vrai que quand on voit les images, on se dit que c'est miraculeux qu'on n'ait pas eu encore de morts parmi ces bénévoles.
2: Et Jean-Michel, il dit ils savent les risques, ils sont plus courageux que certains de nos politiques. Bon, voilà. Une petite pique quand même, ça ne fait jamais de mal pour Jean-Michel.
1: Vous continuez en tout cas de réagir, 0826 300 300, et puis sur nos réseaux sociaux. Merci beaucoup Albin. Et Sud Radio est aux côtés des cafés, des restaurants touchés par ces incendies. Ce matin, nous sommes en Gironde, donc avec le gérant du Pitet, un établissement situé sur le bassin d'Arcachon, précisément à Arès. Bonjour Arnaud Chartier.
18: Bonjour.
1: Et merci d'être avec nous sur Sud Radio ce matin. La commune d'Arès, qui avait dû être totalement évacuée, c'était je crois vendredi dernier, si ma mémoire est bonne, évacuation rapide en quelques heures. Vous étiez sur place d'ailleurs à ce moment-là, Arnaud?
18: Alors on était sur place parce que forcément on allait ouvrir pour le service. On se préparait pour le service du midi et puis on avait beaucoup de travail, beaucoup de réservations, notamment un mariage le samedi, donc on était en pleine préparation. Et puis on a eu l'annonce qu'il fallait tout arrêter, donc oui, on était en place, ouais.
1: Avec vos salariés, forcément.
18: Exactement, mes salariés, en cuisine, en service, voilà, tout le monde. Enfin, j'ai une belle équipe qui est impliquée vachement dans mon restaurant, donc.
1: Comment s'est déroulé? Racontez-nous cette évacuation très rapide, hein, finalement.
18: L'évacuation très rapide, donc du coup, moi j'ai dit à mon personnel, voilà, de partir aux alentours de midi et demi, allez vous mettre à l'abri, et puis allez évacuer en fonction de là où vous habitez, hein. Donc on a été, moi je trouve que l'évacuation s'est bien placée parce que ça a été fait zone par zone, donc je trouve que là-dessus ça a été bien. Moi j'ai fait le choix de rester là parce que moi j'habite sur Andernos, donc on est protégé là où on est vraiment en front de mer, donc et je voulais être opérationnel, pouvoir être là pour sauver notre bassin, être pour aider tout le monde, en fait. Ouais.
1: Aider comment? Racontez-nous.
18: Sur ce que je pouvais faire.
1: Ouais.
18: Mais sur ce qu'on peut faire, moi dans mon métier, chacun, je trouve qu'on est vachement soudés tous ensemble, je trouve qu'on fait une belle équipe tout le monde, entre les pompiers, les ostréiculteurs, les gens du TP qui sont sur le terrain, les gendarmes, la police municipale, tous les gens qui sont du métier de l'alimentaire, notamment les restaurateurs du coin, avec qui qu'on travaille ensemble, voilà, on décide de ce qu'on va faire, chacun fait un petit peu de son côté.
1: Vous cuisinez voilà, des plats pour les sapeurs-pompiers, pour les bénévoles aussi, j'imagine, qui sont sur place.
18: on cuisine pour tout le monde, on cuisine pour tous ceux qui sont sur place, que ça soit les bénévoles, les gendarmes, la police, que ça soit les casernes, parce qu'il faut penser aussi aux casernes, aux pompiers qui sont dans les casernes, qui restent quand même à tour de rôle dans les casernes, quoi, pour écouter. Pour avoir le retour des autres.
1: Vous êtes en contact direct du coup avec les pompiers, vous l'avez dit également, les gendarmes, les policiers. Comment vont-ils? Il y a de la fatigue, vous le sentez déjà? Ça y est?
18: Oui, on sent qu'il y a beaucoup de fatigue.
1: Je dis déjà, c'est malvenu de ma part, parce qu'effectivement, ça fait déjà quelques jours, beaucoup d'heures passées sur le front, de jour et de nuit, hein, Arnaud.
18: On est content de les voir sains et saufs quand ils viennent pour manger, mais on voit qu'ils sont fatigués, forcément sous les nerfs aussi, parce que ils ont un métier où ils savent contrôler toute cette pression aussi, mais on voit qu'ils sont fatigués. On est content, on a un métier vraiment, nous, notre métier c'est donner du plaisir aux gens quand ils viennent dans notre restaurant, donc là de les voir et leur donner du plaisir sur ce qu'on peut leur faire à manger, ça leur fait le plaisir, ils nous remercient, c'est nous qui les remercions surtout.
1: Vous avez prévu quoi du coup comme repas aujourd'hui pour eux?
18: Alors aujourd'hui j'ai un confrère qui a un autre restaurant qui est venu de Cognac, qui a été confiné sur Cognac, qui est parti parce qu'il habitait à Arès, qui est parti sur Cognac, qui est sur la route, qui va venir nous aider parce qu'il avait commandé de la marchandise. Donc là on va leur préparer. Voilà, on en arrive à avoir de l'alimentaire sur les grandes surfaces, les fournisseurs qui peuvent nous livrer avec des passes. Voilà, donc ça permet de cuisiner. Donc on va faire le maximum. On a des cuisses de poulet marinées. On leur a fait hier des petits maquis de riz au saumon. On leur fait les bouchers vident leur stock, donc on récupère les stocks dans les boucheries parce que vous savez bien qu'on était en pleine saison, donc les commandes sont là, donc c'est compliqué de bloquer toutes les commandes et l'arrivage, donc on récupère la viande.
1: Tout se fait un petit peu à la minute, hein. C'est une organisation où on voit heure par heure, voire même minute par minute.
18: Voilà, on utilise les cuisines de l'école maternelle d'Arès, où on a Frédéric, le cuisinier de l'école, qui avec ses contacts va chercher la marchandise dans le Leclerc à Arès. Où on se débrouille tous ensemble, on se soutient et puis on arrive à cuisiner, quoi.
1: Et pour le plus grand bonheur, effectivement, de l'ensemble des gens qui sont mobilisés, notamment, vous le disiez, pompiers, gendarmes, policiers, et puis tous les bénévoles qui sont là.
18: Tous les bénévoles, parce que tous les bonnes sont là. Voilà. Après, il leur faut de la force, donc, et ça leur met un petit peu de bonheur, du coup, le midi.
1: Ben oui, ça c'est très important. Arnaud, vous avez des nouvelles de votre restaurant préservé?
18: Oui, le restaurant est préservé. Bon, on est sur la sortie d'Arès, donc tout va bien au niveau du restaurant. Je pense que sur Arès, il y a un joli travail de fait aussi. Tout est bien protégé. Forcément, malheureusement, ce qui va faire peur, c'est l'après, quoi. C'est tout ce qui va arriver après. C'est que ça soit les restaurateurs pour leur loyer, tout ce qui va tomber sans rentrer d'argent, quoi. Du coup, sans rentrer d'argent, il va falloir payer beaucoup de choses, que ça soit l'URSSAF, les crédits maison, les crédits du restaurant et tout ça, donc ça va être dur, je pense, donc c'est pour ça que là il va falloir faire appel, mais je pense que l'UMI et tout ça est déjà là-dessus pour nous aider à que l'État nous aide sur tout ça, quoi.
1: L'Union des métiers de l'hôtellerie, de la restauration, qui d'ailleurs, je crois qu'il y a une réunion encore aujourd'hui d'urgence à Bercy, notamment avec l'UMI. On parlait notamment de possibles reports de charges pour toutes les entreprises, les restaurants qui sont concernés notamment. Merci beaucoup Arnaud Chartier, je vous retiens pas plus longtemps. Merci d'avoir été avec nous sur Sud Radio ce matin. Gérant du restaurant Pitet à Arès s'est pleinement mobilisé pour préparer des repas pour l'ensemble des bénévoles, des soldats du feu, des policiers, des gendarmes, tous ceux qui sont engagés justement sur le front de ces incendies. Merci et bon courage à vous. Il est 8h44 sur Sud Radio. On revient dans un tout petit instant. Les bons conseils de l'été. On sera avec notre vétérinaire Anne-Laure Bramy qui va répondre à vos questions au 0826 300 300. On se retrouve juste après ça.
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1: Sud Radio, il est 9h moins le quart, c'est l'heure de vos bons conseils de l'été. Ce matin, on parle de vos animaux de compagnie avec notre vétérinaire Anne-Laure Bramy. Bonjour Anne-Laure.
28: Bonjour.
1: Vétérinaire à la clinique des Coquelicots de Saint-Germain-en-Laye. Tout au long de ce mois de juillet, on répond aux questions des auditeurs qui nous appellent au 0826-300-300. Ce matin, nous sommes avec Liliana de Clamart. Bonjour Liliana.
29: Bonjour.
1: Et bienvenue sur Sud Radio. Alors, vous avez 2 chiens et 10 chats, c'est ça ?
29: Oui, exactement.
1: Vous aimez les animaux. Il y en a. Vous avez une question à poser à Anne-Laure, elle vous écoute.
28: Bonjour.
29: Oui, bonjour. J'espère que vous allez bien ce matin.
28: Bien, merci.
29: Bien sûr, un maître qui a autant d'animaux, il y a toujours des problèmes. Moi, j'ai des chats qui sont assez âgés,
28: oui.
29: Une partie. Mm. Et j'ai par exemple un chat qui a des soucis d'articulation.
28: Il a quel âge et il pèse quel poids ?
29: 15 ans presque, et elle a 4 kilos quelques.
28: D'accord, donc un poids idéal.
29: Et on lui fait de Solensia,
28: oui.
29: Une fois par mois.
28: Oui.
29: Et j'aurais voulu savoir s'il y a des choses que je peux faire pour les aider dans la vie de tous les jours.
1: Ah, je suis désolée, vous disiez Liliana, Solensia.
28: Solensia, c'est une injection d'anticorps monoclonaux qu'on peut faire donc sur les animaux âgés, qui a l'intérêt en fait d'avoir pas d'effet secondaire au niveau des reins, parce que les anti-inflammatoires qu'on peut utiliser régulièrement et qu'on utilisait avant sont délétères pour le rein, et c'est la première cause de maladie chez le chat âgé, c'est l'insuffisance rénale. Mm. Alors les anticorps monoclonaux, déjà c'est une très bonne chose, le poids idéal également, et vous avez aussi la possibilité d'associer à ça une alimentation thérapeutique chez Hills qui s'appelle Joint Disease, que moi j'ai essayé au cabinet, qui marche très bien. Par contre, il faut pas d'à côté. Il y a une action enzymatique antalgique qui va aider en complément et qui peut effectivement soutenir les articulations de votre animal. Après, il y a l'ostéopathie que moi j'utilise aussi un peu au cabinet ou la thérapie laser. Mais c'est vrai que voilà, au fur et à mesure, les frais s'ajoutent. Donc ça peut être bien déjà de commencer par l'alimentation. JD Joint Disease.
29: Parfait. Je vous remercie beaucoup.
28: Avec plaisir.
1: Vous avez d'autres questions ou pas, Liliana ?
29: J'ai une otite récurrente chez le chien.
28: Ah, ah oui. Ça, c'est un gros problème en clinique. Souvent, les otites, en fait, ne sont pas récurrentes. C'est la même qui revient. Donc, il faut les traiter assez longtemps. Ça se traite 2 à 3 mois. Ce que je vous recommande, c'est d'essayer d'arrêter de nettoyer les oreilles des chiens. On a beaucoup tendance à conseiller ça en clinique. Et moi, je le faisais aussi avant. Et moins on nettoie, mieux la flore se régénère, je pense. Donc, en tout cas, sur les otites des chiens, il faut éviter les nettoyages intempestifs. On utilise maintenant des sprays en injection, en cortisone, en application locale, qui, du coup, ne gagnent pas le sens, qui évite effectivement d'avoir également les effets secondaires. En fait, ça sur prescription de votre vétérinaire, bien sûr, en ayant été le consulter à la clinique. Et après, au bout d'un certain temps où vous avez arrêté les antibiotiques, les nettoyages, 15 jours, 3 semaines, 1 mois, vous faites faire un antibiogramme pour savoir si effectivement il y a des levures qui poussent, des bactéries qui doivent

0: et sinon vous avez le comprimé qui se fait une fois par jour. Donc vous pouvez essayer l'un ou l'autre, ça dépend. Il y a des animaux qui sont plutôt stabilisés avec le comprimé en prise orale une fois, d'autres qui nécessitent le traitement liquide parce que bah ils veulent pas décomprimer ou le comprimé ne fonctionne pas. Mais vous avez les deux alternatives. Je sais pas si votre vétérinaire vous en a parlé ou si vous a parlé que du traitement.
1: Non, en fait mon dilemme c'est que pendant les vacances, j'ai quelqu'un qui vient s'occuper des chats, qui habitera à la maison. Oui. Mais le problème, c'est qu'elle ne peut pas leur donner des comprimés.
0: Oui. Est-ce qu'elle est un petit peu gourmande, un peu votre chatte à ce moment-là ? Vous pouvez mettre le traitement liquide sur l'alimentation pour voir si ça fonctionne.
1: Mais alors, aucun des chats, dès que je mets quelque chose dans la nourriture, peu importe ce que c'est, ils ne mangent plus.
0: Alors c'est pareil, sinon après vous avez une alimentation qui est appauvrie en iode, qui peut être disponible éventuellement pour la chatte qui a ce traitement de la thyroïde, et ça existe sous forme de pâté, c'est le YD, pareil de chez Hills, voilà.
1: Ah oui, j'achèterai puisque je ne connaissais pas, et elle est très gourmande, donc peut-être qu'avec...
0: Voilà, ce sera peut-être la solution pâté, pour la garde des vacances.
2: Merci beaucoup. Oui. Merci beaucoup.
1: Je vous remercie,
2: Liliana,
1: beaucoup.
2: Et bonne journée à vous. 0806 300 300. Alors, juste pour conclure, quelques mots sur des questions qui se posent aussi à propos des incendies en cours. Oui. Déjà, beaucoup de monde se demande quels sont les impacts des fumées d'incendie sur leurs animaux de compagnie. C'est une question qui revient beaucoup en ce moment.
0: Oui, alors forcément, les impacts des fumées, c'est un peu l'équivalent pour nous aussi. Sur le long terme, ça va se déposer au niveau des poumons. Nos animaux de compagnie, par contre, ont un rapport surface-volume différent. Donc du coup, ça va s'installer plus vite. Donc sur les chats, les risques, c'est à terme d'avoir des problèmes d'asthme. Donc c'est vrai que si il y a la possibilité de les faire déplacer dans la famille, ça peut être pertinent. Et il faut faire attention aux risques sur les animaux cardiaques aussi, à la surchauffe. Oui. Je pense surtout que c'est vraiment les gros problèmes imminents, c'est quand vous êtes pris vraiment dans l'incendie. Nous, on a eu le cas une fois en clinique, on avait des animaux qui étaient pris dans une maison en feu. Auquel cas, il a fallu oxygéner, hospitaliser, mettre des diurétiques, faire des traitements pour le cœur, vraiment pour prévenir les complications au niveau des poumons. Sinon, je dirais que c'est plus sur le long terme. Donc, les incendies, on espère, ne vont pas durer, j'espère en tout cas.
2: On espère. Juste d'un mot, en cas de brûlure.
0: En cas de brûlure, s'il y a des brûlures cutanées, plutôt utiliser des produits gras. Attention à l'eau, il faut vraiment plutôt utiliser des produits gras pour soulager la peau et ensuite consulter le plus rapidement possible votre vétérinaire.
2: Bien sûr. Merci beaucoup Anne-Laure Bramy. Je rappelle que vous êtes vétérinaire à la clinique des Coquelicots de Saint-Germain-en-Laye. Un grand merci d'avoir été avec nous tout au long de cette saison sur Sud Radio. Plaisir partagé. On vous retrouvera l'an prochain, à la rentrée en tout cas, en ce début de saison. Merci d'ici là. Passez de très bonnes vacances, Anne-Laure.
0: Bonnes vacances à vous aussi.
2: Il est 8h53. Allez, tout de suite, justement, on part en vacances avec Xavier Louis. C'est l'heure d'accueillir Xavier Louis qui anime les plus beaux détours de France, ce réseau qui regroupe les plus belles petites villes de France que l'on peut retrouver sur le site www.plusbeaudetours.com et puis dans le guide des 100 plus beaux détours réalisés avec Michelin et offerts dans chacune des villes labellisées. Bonjour Xavier.
3: Bonjour Benjamin, bonjour à tous.
2: Bon, après Provins et Thônes, hier vous nous proposez un détour malin dans le Morvan aujourd'hui.
3: Exactement, c'est dans le département de Saône-et-Loire, c'est Autun. Alors, mais on est au centre du Morvan, véritablement Autun. Alors, Autun, ce qui est intéressant, c'est une ville ancienne, pour cause, puisqu'elle a été créée au 1er siècle.
2: Ah oui, une longue histoire.
3: Ah oui, une ville romaine par l'empereur Auguste, d'où son nom d'ailleurs initial de Augustodunum. Et alors, elle a conservé beaucoup de monuments de l'époque, le théâtre antique qui est merveilleux, le temple de Janus, les portes antiques et les remparts. Et jusqu'au là, c'est intéressant, c'est qu'il y a un spectacle à ne pas manquer. Il a commencé, mais il y a encore jusqu'au samedi 8 août, profitez-en. C'est le spectacle Augusto du Dôme. Non, alors en fait une fresque historique qui nous emmène donc de l'époque du 1er siècle. C'est un son lumière avec course de chars, combat de gladiateurs, scène de feu, tournoi de chevalerie, parade de voltigeurs et ça se termine en apothéose avec l'arrivée triomphale de François Ier. Avant un feu d'artifice final. C'est vraiment un très grand spectacle.
2: Jusqu'au samedi 8 août, ça a l'air assez incroyable. Alors, outre la partie gallo-romaine, le centre médiéval est également intéressant à Autun. C'est une ville avec toute une histoire.
3: Exactement, et le centre-ville médiéval, notamment autour de la cathédrale, c'est un très beau quartier, vraiment. C'est un quartier que j'aime beaucoup, que je vous conseille de le faire à la tombée de la nuit.

0: nuit même, hein, parce que c'est très bien mis en lumière. Et puis, vous savez, il y a cette ambiance un petit peu particulière qu'on trouve dans ces villes médiévales bien mises en lumière.
1: Vous nous avez parlé d'Auguste qui a créé Autun, mais il y a un autre empereur qui est passé par Autun.
0: Et oui, on pourrait dire qu'Autun, c'est la ville des deux empereurs.
1: Oui.
0: Auguste et Napoléon. Parce que Napoléon y est passé souvent en 1798, leur premier consul, en partance pour la campagne d'Égypte. Mmh. Autun, c'était sur la route. Hein. Mmh. En 1802, en faisant route vers Lyon. En 1805, en 1807, là, c'était en route pour l'Italie. Et puis, en 1815, remontée avant les 100 jours, sa remontée vers Paris triomphale.
1: Oui,
0: Ce qui vaut Autun, donc, comme on en avait parlé déjà pour Châtillon-sur-Seine, on en parlera dans la semaine pour Pontivy, et ben, c'est un de nos plus beaux détours qui est Ville Impériale et qui sont marqués du sceau de Napoléon.
1: Et ben voilà, Pontivy, donc ce sera vendredi. D'ici là, on peut retrouver Autun et ses détours malins sur le site www.plusbeaudetours.com et dans le guide des 100 plus beaux détours offerts dans les villes labellisées. Merci beaucoup, Xavier Louis. On se retrouve demain. À demain,
0: à
1: Xavier.
0: Demain.
1: Allez, 8h56 sur Sud Radio. John, notre réalisateur, est là.
2: Arriba!
1: Eh ben allez, c'est parti. 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
2: Oui.
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5: Pour mon rendez-vous avec Marc, je sors l'apéro qui conclut. 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
6: Mmh.
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1: Bonjour Rémi André.
13: Bonjour Benjamin.
1: Bon, la météo, la canicule qui revient aujourd'hui.
13: Oui, début d'une nouvelle canicule qui sera peut-être un peu moins longue que les autres, moins intense, car si aujourd'hui nous avons un pic de chaleur avec des températures qui dépasseront les 40 degrés dans le sud-ouest, 16 départements en vigilance orange, ces températures devraient faiblir un petit peu demain et après-demain pour remonter ce week-end. Cette canicule devrait durer jusqu'à mercredi prochain. En attendant avec elle, eh bien, les chaleurs sur le sud-ouest vont compliquer la tâche des pompiers ou sur la Gironde et les Landes, les températures dépasseront les 40 degrés avec du vent d'ouest qui atteindra les 40 km par heure cet après-midi et un taux d'humidité inférieur à 30%. On a également du vent dans le domaine du vent d'Autun qui lui va se renforcer jusqu'à 50 km par heure et vers la Méditerranée, le vent marin rafraîchit un petit peu l'atmosphère. Quoi qu'il en soit, je vous le disais, cette canicule va durer au moins jusqu'au week-end, mais attention, à partir de demain, le risque orageux sur le centre-est et le nord-est pourrait être localement fort.
1: Merci beaucoup Rémi André. Je vous souhaite un très bon réveil. Bah oui, certains se réveillent. 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
1: Mais en ce mercredi 29 juillet, on fait un nouveau point sur l'actualité avec vous, Nicolas Gomez. Bonjour Nicolas.
2: Bonjour à tous. Journée à haut risque pour les pompiers. On attend de nouveau des températures caniculaires aujourd'hui, notamment dans le sud-ouest, touché par les incendies. 16 départements placés en vigilance orange canicule à midi. Les Landes, la Gironde ainsi que de la Drôme au territoire de Belfort. Localement, les 42 degrés sont possibles sur l'intérieur de la Gironde et des Landes, prévient Météo France. Une météo qui peut favoriser des reprises de feu. 65 départements sont en vigilance orange pour un risque de feu de forêt élevé. L'incendie de Gironde n'est toujours pas fixé. Il est stabilisé depuis hier. La nuit était calme selon la préfecture. 42 000 hectares sont partis en fumée. 2000 soldats du feu restent mobilisés dans le département. Dans le Var, en revanche, le feu est fixé. Depuis hier, 8 jours après son déclenchement, il aura parcouru 4500 hectares dans le massif du Gros-Bessillon. 5000 habitants et touristes ont dû évacuer près de Pont-Aves. La vigilance reste de mise, assure la préfecture. Dans l'actualité aussi, garde à vue levée pour le suspect de l'attaque au couteau à Paris. La police évoque un état de santé du mis en cause incompatible avec la garde à vue pour des raisons psychiatriques. L'homme a été interpellé lundi après avoir blessé des passants à l'arme blanche dans le 17e arrondissement. Il tenait des propos incohérents. L'état de deux des trois femmes blessées est stabilisé. Un suspect interpellé après le vol au musée de Châtillon-sur-Seine. Vendredi dernier, deux hommes ont dérobé le torque en or de la princesse de Vix. Le parquet de la juridiction interrégionale spécialisée de Nancy, en charge de l'enquête, a annoncé hier avoir interpellé un premier suspect âgé de 20 ans. Les investigations se poursuivent. Les États-Unis interdisent les robots humanoïdes étrangers. Leur importation est suspendue à cause des risques inacceptables pour la sécurité nationale du pays, selon le gouvernement de Donald Trump. Les robots chinois sont notamment visé. Et puis un record, l'Airbus A350-1000ULR a relié Melbourne à Toulouse sans escale en 24 heures et 24 minutes. Les premiers vols commerciaux avec cet avion économe sont prévus en octobre 2027. Voilà pour l'actu, très bonne matinée à tous.
1: Merci beaucoup Nicolas Gomez.
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1: 0826-300-300, vous nous appelez, c'est Zach qui vous attend au standard, l'antenne est à vous, vous le savez, durant toute cette demi-heure, vous voulez témoigner de ce que vous vivez, vous êtes peut-être en Gironde avec cet incendie, vous avez été évacué, vous êtes dans le Var, ou bonne nouvelle, l'incendie est encore fixe et fixé, ça y est. Vous êtes dans les Hautes-Alpes, en Corse également, où on a des incendies dans les Landes. Vous nous appelez 0826-300-300. Et puis, si vous n'êtes pas concerné directement par ces incendies, bah, venez témoigner, parler également aussi, puisque maintenant, le risque incendie, on le sait, concerne pratiquement tout le monde en France. Avant de vous entendre, avant de vous accueillir, à chaque fois, on en parle avec Albin Texera. Bonjour Albin.
6: Bonjour Benjamin, bonjour à tous.
1: Hashtag on en parle, ce qui fait réagir ce matin sur les réseaux sociaux, c'est Pascal le grand frère qui est au cœur d'une polémique après une altercation avec un adolescent.
6: Exactement, c'est sur les réseaux sociaux, une vidéo circule qui cumule des millions de vues. On y voit Pascal Sointès qui est lundi lors d'une fête à Rethel dans les Ardennes et il est surpris par un adolescent qui arrive derrière lui et tente de lui passer le bras autour du cou comme pour l'étrangler.
14: C'est Pascal le petit frère qui est là maintenant.
6: Sur cette vidéo, on entend beaucoup de rires et on entend en fond l'ancien éducateur qui réagit immédiatement, qui repousse le jeune et lui porte plusieurs gestes pour l'éloigner. On entend aussi le public qui dit « Calme-toi Pascal ». Mais très rapidement, les forces de l'ordre arrivent et arrêtent cette altercation. Bon, depuis, les avis sur cette vidéo sont très partagés. Certains estiment que l'adolescent a seulement voulu plaisanter. D'autres défendent Pascal le grand frère, rappelant qu'une tentative d'étranglement, même pour rire, peut avoir des conséquences graves. En tout cas, d'un point de vue juridique, une plainte a été déposée contre Pascal le grand frère. Mmh. C'est la Ligue de défense des valeurs républicaines qui l'a annoncé hier sur son site internet, qui dénonce des caractères qui peuvent s'apparenter à des violences volontaires sur mineurs.
1: Merci à vous, Albin Texera. Il est 9h05. Et vous êtes bien sur Sud Radio, l'antenne est à vous, le numéro vous le connaissez chers amis, c'est le 0826-300-300, vous continuez d'appeler au standard, c'est Zach qui vous accueille, venez témoigner de ce que vous vivez face aux incendies, vos inquiétudes, vos craintes, parce qu'aujourd'hui, je disais, quasiment tout le monde en France est concerné par ce risque incendie. Avant de vous entendre, nous sommes avec le docteur Charles-Henri Martin, bonjour docteur.
15: Bonjour à vous, bonjour à toutes, bonjour à tous.
1: Et un grand merci d'être avec nous ce matin sur Sud Radio. Vous êtes le responsable en Gironde de la cellule d'urgence médico-psychologique. Déjà, docteur, dites-nous, comment elle se met en place une telle cellule et qui décide d'en créer une ?
15: Alors, c'est un système qui existe en France depuis les attentats de Paris en 1995 et qui est rattaché au service de l'aide médicale urgente, au SAMU, et qui intervient en cas de situation d'événements collectifs, traumatiques, accidents, catastrophes divers. Elle est activée directement par la préfecture ou par le SAMU, suivant le type de configuration, pour des déploiements sur le terrain d'équipes de psychiatres et de psychologues formés à la catastrophe.
1: Des psychiatres, des psychologues. Dans cette cellule, vous avez, c'est quoi les effectifs? Vous avez combien de psychiatres et psychologues à ce jour?
15: Alors, en fait, on a un double effectif. Nous aussi, nos collègues infirmiers en santé mentale, bien sûr, fondamentaux.
1: Oui.
15: Nous avons pour le 33 au niveau de la Gironde, il y a cinq permanents, donc qui travaillent à temps plein sur ces questions-là toute l'année en permanence.
1: D'accord.
15: Et on a une réserve d'une centaine de volontaires. Et on coordonne aussi la Nouvelle-Aquitaine avec une réserve de 600 volontaires Nouvelle-Aquitaine.
1: Comment vous travaillez dans ces cas-là? C'est vous qui allez au devant des évacués, des sinistrés, ou c'est l'inverse? Comment ça se passe concrètement?
15: Alors là, pour une configuration telle que celle-ci, c'est-à-dire incendie avec une situation de sécurité sanitaire évolutive,
1: ouais.
15: On est placé auprès du service du SAMU, ce qu'on appelle le poste médical avancé, donc en l'occurrence ici au parc des expositions, où on place des ressources, on place un poste d'urgence médico-psychologique et un central, et après on réalise des consultations en local ou par téléphone, où on envoie des équipes sur le terrain en fonction des besoins, des identifications de poches, de personnes qui sont très très affectées ou très très impactées.
1: Vous apportez votre soutien aussi aux pompiers, ou là c'est une autre structure qui les accompagne, docteur ?
15: Alors les pompiers sont en opérationnel actuellement, comme vous le savez, on les remercie infiniment.
1: Ouais.
15: Ils ont un service en interne déjà en première ligne, compte tenu de besoins qui sont évidemment conséquents. Et puis on peut apporter des renforts supplémentaires, bien évidemment, en cas de dépassement des ressources internes.
1: Ouais. Dans quel état psychologique sont les évacués, les sinistrés que vous rencontrez actuellement ?
15: Alors, les personnes que l'on voit, on est en second rideau par rapport aux associations de sécurité civile, par exemple, qui font du secourisme. Donc, on voit essentiellement des personnes qui sont quand même très, très cliniques, très en souffrance, très en détresse. Globalement, on a des personnes qui sont dans le registre du psychotraumatisme, vraiment, qui ont été exposées à la mort, hein, ou en tout cas, avec une mort et une menace directe. On a une autre partie des personnes qui ont des fragilités en termes d'anxiété, de dépression, de choses diverses, et qui, à cette occasion-là, sont extrêmement activés, ce qui peut se comprendre vraiment très bien. Et puis on a une partie de personnes du registre du handicap qui sont à domicile, qui sont pas du tout du registre du médical ou du sanitaire, mais qui à l'occasion de cet événement vont se mettre à avoir des expressions de souffrance plutôt très intenses. Donc c'est très variable.
1: Ouais.
15: C'est très variable.
1: Ces souffrances, en tout cas, ces traumatismes, ils sont particuliers en cas d'incendie ou pas du tout?
15: Alors si, il y a des spécificités absolument. Et la particularité que l'on peut voir là, c'est la question de la menace directe par la mort par le feu, qui est quand même un sujet conséquent. Il y a le fait d'avoir des symptômes post-traumatiques, en particulier avec les odeurs de fumée, avec la lumière, avec ces conditions de chaleur. Il y a la particularité également d'avoir la crainte de nouveaux épisodes de canicule, donc d'incendie, donc de récurrence dans le futur.
1: Ouais.
15: Et puis il y a une petite particularité qui est liée aux destructions de sa maison, son domicile, son lieu de vie, qui bien évidemment vient rajouter un impact traumatique certain. Et puis aussi pour les personnes qui vivent depuis longtemps dans une zone, le retour dans une zone qui a été passée au feu crée une sorte de deuil finalement d'un endroit, c'est-à-dire qu'il n'y a plus de reconnaissance du tout de l'environnement, il n'y a plus de domicile, et donc ça surimprime un potentiel traumatisme certain.
1: D'où l'importance d'être accompagné dans ces cas-là. Tout le monde ne vit pas en tout cas de la même manière ce type d'événement. Certains ne vont pas se sentir forcément traumatisés sur le moment, mais plus tard, ça peut arriver bien plus tard, et comment surveiller tout cela?
15: Alors, ce qui est très important, c'est de savoir que quand on est très exposé à des événements potentiellement très traumatiques, il y a un intérêt certain à avoir une consultation soit de dépistage, soit d'évaluation au plus tôt, puisque les techniques finalement qui sont très spécifiques à la psychiatrie d'urgence permettent de la normalisation en forme de manifestation. Et plus on intervient tôt, plus on peut normaliser l'état, en tout cas psychologique, très rapidement. Maintenant, je pense qu'il faut veiller les uns sur les autres, être alerte sur des symptômes qui sont normaux en situation en situation de catastrophe. Il est normal d'avoir des symptômes de problèmes de sommeil, des problèmes d'anxiété, des phénomènes de ce type-là en début de séquence, mais évidemment en cas de persistance, en cas de troubles de sommeil insistant pour les enfants également en particulier. Là, on a une plateforme téléphonique, une évaluation avec les parents, les personnes concernées au plus tôt, et on voit quel type de moyens après évaluation par un professionnel ce qu'il faut mettre en place et dans quelle temporalité.
16: Une question extériorisée, parler, pleurer peut-être, ça peut aider dans ces cas-là.
15: Ce qui est certain, c'est que le soutien de ses proches, de ses aimants, de ses aidants, et les effets de communautaires sont extrêmement importants pour passer la catastrophe ensemble. C'est également valable sur le fait de s'impliquer personnellement dans la partie de reconstruction ou d'aide. Ça fait partie de la reconstruction, c'est certain. J'ai oublié votre question, je suis navré.
16: Non, je disais le fait d'extérioriser, mais même de pleurer.
15: Ah oui, l'extériorisation, la verbalisation, c'est une partie du sujet. Maintenant, verbalisation, moi je pense qu'il faut faire quand même très attention. C'est pas ce qu'on préconise quand même en première ligne. Parce qu'en fait, la verbalisation, ça peut créer un phénomène de surtraumatisation. Donc le sujet vraiment en première ligne, c'est plutôt la normalisation, la stabilisation émotionnelle, l'accès à des ressources, environnement, matériel, sécurité, familiale, affective. Et ce qu'on dit souvent, c'est qu'il ne faut pas forcer le discours et pas demander aux gens de raconter ce qui leur est arrivé, car il y a un risque certain d'augmenter l'impact psychosomatique.
16: Ça c'est bon à savoir.
15: Donc ça, c'est très important parce que c'est contre-intuitif.
16: Oui, aurait tendance à penser complètement l'inverse.
15: On va parler, ça va aller mieux. Alors c'est valable pour le quotidien quand on a un frottement dans la vie. C'est vraiment pas le cas dans la situation de psychotrauma.
16: Docteur Charles-Henri Martin, je rappelle, vous êtes le responsable en Gironde de la cellule d'urgence médico-psychologique. Vous nous faites le plaisir de rester un petit peu avec nous. Au 0826-300-300, on a Ludovic. Bonjour Ludovic.
17: Oui, bonjour.
16: Et bienvenue sur Sud Radio. Vous étiez vacancier sur place. Vous avez été évacué avec votre famille dans la nuit de jeudi à vendredi dernier. Vous étiez au camping de Claouet. Racontez-nous, vous êtes rentré chez vous, c'est ça, depuis ?
17: Oui, donc nous avons quitté les lieux le samedi après avoir passé deux nuits dans un centre de secours et une nuit chez un bénévole pour retrouver des forces et être dans un autre environnement pour être en capacité de rentrer à notre domicile un peu plus serein, reprendre la route et puis libérer la place pour les personnes plus fragiles vivant sur le bassin d'Arcachon et puis ne pas encombrer les routes au regard de la accès disponible pour les forces de sécurité.
16: Et alors, vous dites que en rentrant chez vous, vous êtes passé, vous avez fait pendant plusieurs kilomètres, vous avez fait face à ce mur de feu. C'est une scène qui vous a profondément marqué, c'est ça, Ludovic ?
17: Alors effectivement, alors c'est pas en rentrant chez moi, c'est en évacuant le camping puisque j'ai évacué de nuit et pendant il n'y a qu'une seule route et la route allongée fait l'incendie et de nuit j'ai vu quelque chose que je n'aurais jamais imaginé. On voit des images d'incendie à la télé, mais quand on est sur place et qu'on longe un mur de feu d'une hauteur inimaginable sur à peu près une dizaine de kilomètres, c'est une scène que j'aurais jamais cru voir en vrai un jour dans ma vie. C'est effroyable.
16: Ludovic, on est avec le docteur Charles-Henri Martin qui est responsable de cette cellule d'urgence médico-psychologique. Docteur, vous entendez à l'instant, voilà, Ludovic qui est avec nous et qui nous partage effectivement ses émotions, son ressenti. On n'est même pas du tout préparé à vivre de telles scènes.
15: Alors aucun de nous n'est absolument préparé à affronter de telles scènes. C'est absolument incommensurable. On est vraiment dans le surdimensionnement, dans quelque chose d'effroyable et absolument monstrueux. Donc aucun de nous n'est préparé, que ce soit professionnel ou que ce soit un civil, bien évidemment pas.
16: Ludovic, qui continue de suivre l'évolution de la situation en Gironde. Vous me confirmez ça, Ludovic ?
17: Oui, absolument, puisque sur différents aspects, comme je vous l'ai dit, on a été accueillis chez un bénévole pour pouvoir un petit peu se reconstruire, sortir de ce refuge où il y a une certaine anxiété, une angoisse, etc. Donc, avant de reprendre la route de manière plus sereine. Et en fait, mon hôte, donc un bénévole qui nous a accueillis pour une nuit, est devenu lui-même un réfugié puisqu'il habite à Biganos. Biganos a été évacué et de ce fait, en fait, de secouriste, on peut devenir réfugié. C'est une situation qui est vraiment
16: très instable,
17: Absolument.
16: Ouais.
17: C'est vraiment effroyable. Et j'entendais le docteur parler de tout le process psychologique qui peut s'engendrer. À titre d'exemple, ma fille, qui est avec nous, qui a 17 ans, a subi, comme nous, donc l'évacuation dans l'urgence. Les choses nous semblaient tout à fait sereines parce que les choses étaient bien organisées. Et oui, deux jours après, on était à table, elle mangeait. Et elle s'est effondrée, elle s'est mise à pleurer sans qu'on sache pourquoi. On imagine l'impact de ce qu'elle a pu subir, mais la manière dont ça a été
16: inattendu pour vous.
17: Et nous derrière trouver les mots pour la réconforter, on n'est pas des spécialistes. Et c'est deux jours après, donc j'imagine des gens qui étaient dans nous, on est des simples touristes, mais des gens qui ont subi cela avec des impacts beaucoup plus forts. Je pense notamment à des gens qui ont perdu leur maison. J'ose imaginer comment derrière on peut les accompagner sans être un spécialiste et de faire de la psychologie de comptoir, puisque vous avez un spécialiste avec vous. Mais déjà, nous, à notre niveau, simple touriste, il faut qu'on gère notre fille qui s'est effondrée deux jours après. Je vous laisse imaginer pour des personnes ayant eu un impact plus important de cet incendie.
16: Merci beaucoup Ludovic et bon courage pour la suite. Merci d'avoir témoigné ce matin au 0826 300 300. Docteur, réaction à l'instant à ce que disait Ludovic et notamment à la réaction de sa fille de 17 ans deux jours après qui s'effondre. Vous lui dites quoi à Ludovic qui continue d'ailleurs de vous entendre?
15: Ben, je dis à Ludovic qu'il parle quand même juste. Alors effectivement, vraiment juste. Il peut y avoir évidemment des effets différés. C'est-à-dire que dans l'expression du trauma de l'événement, il peut y avoir des formes très bruyantes avec pleurs, avec réactions émotionnelles exprimées, etc. Il peut y avoir aussi des formes avec des sidérations, c'est-à-dire que les personnes sont plutôt mutiques, interagissent peu, ont l'air fermés. Et finalement, avec une éclosion, donc ça, il faut y veiller, en particulier chez les enfants, et que c'est un signe quand même qu'il y a quelque chose là. Et puis une expression, une levée comme ça des émotions qui est secondaire et qui se fait au bout de quelques jours en général. Ce qui est important dans ce qu'a dit Ludovic quand même, faire un sas entre l'événement et le retour à la vie normale, extrêmement important. Prendre quelques jours avec ses proches, avec ses enfants, revenir dans son home quand c'est possible et essayer de réinstaller une routine. Très important. Troisièmement, je pense que c'est valable en particulier pour les enfants, mais aussi pour les adultes. Essayer de ne pas se surstimuler avec les médias.
16: On coupe la télé.
15: Regarder les médias de temps en temps, c'est très bien, mais le visuel surtout vient alimenter les centres de la peur et ne permet pas de faire redescendre, de refroidir un peu tout le système. Ça, c'est très important. Regarder les médias pour s'informer, c'est très bien. Par contre, information continue visuelle, ça peut vraiment entretenir pour des personnes qui ont des blessures psychiques une forme de douleur pour le moyen terme.
16: C'est très clair. Merci beaucoup, docteur. Je rappelle, docteur Charles-Henri Martin, que vous êtes responsable en Gironde de cette cellule d'urgence médico-psychologique. Vous restez avec nous. Vous pouvez rester encore quelques minutes, docteur.
15: Je peux rester encore quelques minutes.
16: Quelques minutes.
15: Si c'est quelques minutes.
16: 4-5 minutes, ça, c'est bon pour vous?
15: Très bien.
16: Voilà,
15: très
16: parce
15: bien,
16: qu'on a Magali notamment qui est au 0826 300 300, qui elle aussi a été évacuée, qui a dû évacuer avec sa famille. Ah, on va essayer de la joindre. Je sais pas. On va réessayer effectivement. Elle était avec nous, ça a coupé, mais on va essayer de la joindre de nouveau. Elle a dû évacuer avec notamment un bébé d'un mois et demi. On se retrouve dans un instant, docteur, et puis vous continuez de nous appeler 0826 300 300. À tout de suite.
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16: 9h20, vous êtes bien sur Sud Radio, 0826-300-300. Vous continuez de nous appeler pour parler de ces incendies, de ce que vous avez vécu, de vos inquiétudes, de vos craintes pour la suite. Nous sommes toujours, et je le remercie, avec le docteur Charles-Henri Martin, qui est responsable en Gironde de la cellule d'urgence médico-psychologique. On a eu des petits soucis, on avait Magali qui nous avait appelé au 0826-300-300. On va essayer de l'avoir dans un instant, mais pour vous décrire déjà la situation, docteur, Magali donc a été évacuée avec l'ensemble de sa famille. C'était vendredi soir dernier. Évacuation qu'elle a très mal vécue, notamment parce qu'elle a un bébé âgé d'un mois et demi. Ce qu'elle dit, c'est que son nourrisson, dans la foulée, a très peu dormi. Elle se pose plein de questions à ce niveau. C'est vrai que pour un enfant, là on a parlé d'une ado tout à l'heure, pour un bébé aussi jeune que ça, on est avec Magali d'ailleurs, je ne sais pas. Ouais, Magali, bonjour.
26: Oui, bonjour.
16: On vous a retrouvé, Magali. J'expliquais votre situation au docteur Charles-Henri Martin, qui est responsable en Gironde de la cellule d'urgence médico-psychologique. Évacuation, je le disais, d'urgence, vendredi soir, en raison de ces incendies. Ça a été très difficile à vivre pour vous, d'autant que vous avez un bébé âgé d'un mois et demi. Je disais qu'il avait très mal dormi dans la foulée, votre nourrisson. Comment ça se passe pour lui en ce moment? Il y a toujours des soucis? Vous sentez qu'il réagit?
26: Ouais. Elle est très agitée. Elle dort bien que sur maman. Donc voilà, j'étais en contact avec la Lèche Ligue, puisque je suis une maman allaitante. Qui préconisait de proposer l'allaitement à volonté, vraiment pour apaiser bébé, de faire des bains, mais bon, on sent que qu'elle est très agitée quand même, donc tout ça bouscule et il faut en tant que parent être capable de retenir ses émotions, ce que j'étais incapable de faire parce que c'était un tel stress. Je pense qu'elle a tout ressenti également, et puis évacué deux fois. Une première fois de Parentis, une seconde fois de Lyonnais, où on avait trouvé refuge chez des amis.
16: Magali, on est avec j'imagine, on peut pas se mettre à votre place bien évidemment, mais on l'entend. Docteur Charles-Henri Martin, vous entendez à l'instant Magali. Il y a deux questions qui se posent, c'est par rapport à un bébé, un nourrisson, comment ça se passe, je sais pas, et quand on est parent aussi, c'est forcément difficile, on a ce traumatisme et on a la manière dont on va le gérer avec son bébé. Docteur Charles-Henri Martin, qu'on a perdu. Oh, on a des petits soucis, effectivement. Effectivement, au standard, on va essayer de le rejoindre. En tout cas, Magali, vous le disiez, effectivement, c'est en tant que parent, c'est compliqué à gérer parce qu'on a le sentiment que on transmet tout son stress, son traumatisme, ses inquiétudes à son bébé. C'est ça ce que vous ressentez aujourd'hui, ouais, votre ouais. crainte?
26: Oui, c'est exactement ça. Les nuits, on dort pas forcément bien parce qu'on se dit, est-ce que ça va repartir, est-ce que on garde une valise de prête au cas où. C'est toujours très très angoissant. Je pense que tant que tout ne sera pas derrière nous, il va falloir quelques temps avant de retrouver une certaine sérénité, quoi.
16: Vous avez pu rentrer chez vous depuis, en tout cas?
26: Oui, on est rentré. Après, aujourd'hui, la question se pose sur l'air qu'on respire et qu'on lui fait respirer. Est-ce que ça peut être dangereux pour elle? On ne sait pas trop là-dessus.
16: Ouais. Magali, on a retrouvé le docteur Charles-Henri Martin rapidement pour répondre aux inquiétudes qu'on entend de Magali. Docteur, quand on a comme ça un bébé aussi petit, un mois et demi, et quand on est parent, comment on peut gérer ce traumatisme-là?
15: De manière assez générique, chez les enfants qui sont extrêmement petits, globalement, je pense qu'il faut retenir que l'état de santé psychique de l'enfant est très conditionné à l'état psychique de l'entourage, des parents et de la maman en particulier. Donc le meilleur moyen de stabiliser, en tout cas la situation s'il y a besoin, c'est de s'occuper de soi, de la maman, de son sommeil, et c'est de rétablir au maximum un fonctionnement et des routines habituelles. J'entendais le sujet de, il y a des sujets anxiogènes bien sûr, la fumée, l'éventuelle toxicité. Je crois qu'il sera important en fin de séquence peut-être de rappeler qu'il y a le numéro d'une cellule d'information au public qui permet de répondre à ces questions techniques. Il y a le centre anti-poison et d'autres structures qui donnent des avis sur le sujet par téléphone. Et puis de l'autre côté, la ligne de soutien psychologique qu'on a mis en place avec la CUME.
16: On rappelle le numéro de cette ligne téléphone qu'on peut contacter peut-être, docteur, pour conclure.
15: Alors je vous donne ça immédiatement.
16: Alors attendez, est-ce que je l'ai? Moi je crois que je vous l'ai soumise de...
15: Il y a une partie de la cellule d'information au public.
16: Ouais.
15: Donc là c'est vraiment pour les informations générales, mais ils peuvent vous brancher après.
16: Alors le 0800...
15: Les avis spécialisés, c'est le 09 70 80.
16: Ouais. 90-40. D'accord, ok. Donc
15: 09-70-80-90-40.
16: Ouais.
15: Bien évidemment, s'il y a une urgence sur une situation aiguë, une intoxication avec de la fumée en aiguë, il faut appeler le 15, qui est dimensionné pour pouvoir répondre aux appels, bien sûr. Et après, la cellule de soins médico-psychologiques, portée par le SAMU, la CUM, le Centre Hospitalier Charles Perrins, c'est le 0800... 719-912. C'est un numéro gratuit, 0800-719-912.
16: Et on mettra ces numéros sur le site internet de Sud Radio. Un grand merci à Dr Charles-Henri Martin d'avoir été avec nous sur Sud Radio ce matin, d'avoir pris le temps de répondre à l'ensemble de nos auditeurs responsables de cette cellule d'urgence médico-psychologique en Gironde. Magali, merci à vous. Bon courage pour la suite. J'espère que ça a pu vous aider en partie ce que vous expliquez le docteur à l'instant. Et effectivement, voilà, n'hésitez pas à consulter, à composer ces numéros de téléphone. Ce sera fort utile. En tout cas, ça pourra vous aider pour la suite. Merci Magali.
26: Très bien, merci beaucoup.
16: Et bon courage à vous pour la suite et à l'ensemble de toute votre famille, bien évidemment. On termine cette demi-heure avec le lieutenant Patrick Chavada. Bonjour lieutenant.
5: Bonjour.
16: Et merci d'être avec nous sur Sud Radio. Vous êtes membre de la commission secouriste et formation de la Fédération des sapeurs-pompiers de France. Quelques mots déjà, est-ce que vous pouvez nous donner quelques informations sur la situation actuellement? Alors je crois que dans le Var, le feu est désormais fixé, dans les Landes aussi. Du côté de la Gironde, ça va être une journée à suivre de très près. Pour l'instant stabilisé, pas fixé. On a des conditions météo qui seront défavorables aujourd'hui.
5: Tout à fait, les conditions météorologiques se dégradent puisqu'on a des températures extrêmes avec la canicule qui vont remonter. On a un vent qui va s'établir à environ entre 40 et 50 km/h, ce qui veut dire que on va repasser dans la règle des 3-30, avec des 30% d'humidité, 30% de vent supplétif. Donc, effectivement, on a un cocktail explosif qui peut faire une journée un petit peu particulière pour nous.
16: On va suivre ça de très près aujourd'hui sur Sud Radio. J'aimerais qu'on parle, lieutenant, de ces images. Vous les avez sans doute vues, des images assez marquantes, avec des bénévoles qui tentent d'éteindre eux-mêmes des départs de feu pratiquement sans protection. On en a vu certains en portant simplement un t-shirt, des chaussures de ville. Parfois, quel message vous souhaitez leur faire passer ce matin? Ils vous écoutent, lieutenant, qu'est-ce que vous avez à leur dire?
5: Il y a deux situations. Il y a la situation où on a des gens qui vont aller au contact des fronts de flammes, et là c'est extrêmement dangereux. Il faut éviter que quand on n'est pas équipé avec du matériel et des équipements de protection, il faut éviter d'y aller parce que c'est dangereux. Et on a la situation où à l'arrière du feu, on a des petites lisières, des fossés où effectivement avec un petit peu d'eau, on peut éteindre quelques souches. Donc j'ai tendance à dire que voilà, les bénévoles sont les bienvenus, mais il faut faire attention au travail qu'ils vont faire. Et donc si c'est pour donner l'extinction une fois que le feu est passé, pour quelques lisières en bordure de sa maison, parce qu'on a des souches qui brûlent, arroser avec un seau d'eau en arrosoir, ça pose pas de souci. Par contre, il faut éviter d'aller sur le front de feu ou sur les flancs de feu ou sur les sapeurs-pompiers. C'est parce que vraiment, il faut être équipé particulièrement pour attaquer ce type de feu.
16: Ouais. Ça veut dire que l'aide, elle est la bienvenue, mais sous certaines conditions, vous l'avez dit. Il y a aussi les agriculteurs, notamment, qui viennent vous apporter de l'eau pour recharger les camions-citernes. Ça, c'est quelque chose d'important pour vous?
5: Ah, c'est très précieux, puisque il faut savoir que quand on vide un camion de pompiers, on a quelques kilomètres à faire pour aller une borne d'incendie pour le recharger. Et là, le fait de nous amener des citernes de 5-10 000 litres d'eau directement sur place, ça évite la rotation des véhicules et donc ça nous permet d'être encore plus efficace sur l'attaque du feu, puisqu'on n'a pas de rupture de lance quand le véhicule va faire le plein.
16: Dernière question d'un mot. Vous avez dit pour ceux qui en retrait vont passer pour éteindre des fumerolles, quoi. Pour eux, on peut rappeler peut-être les équipements nécessaires à ce niveau.
5: Oui, alors il faut avoir des équipements couvrants, c'est-à-dire il faut avoir les jambes couvertes, il faut avoir les bras couverts, et éventuellement on peut avoir des gants de protection qu'on peut utiliser lors de travaux. Donc il faut faire attention, éventuellement on peut mettre un linge ou un bandana autour du visage, mais vraiment il faut rester vraiment sur des zones où il y a très peu de fumée, où on est vraiment sur des extinctions de souches qui brûlent par ça et là dans son lotissement, au niveau de sa maison, mais il faut éviter d'aller en forêt pour essayer d'aider les pompiers. Ça nous mettra plus en difficulté parce qu'il va falloir s'occuper de ces gens-là et on ne pourra pas s'occuper du feu.
16: Lieutenant Patrick Chavada, merci pour ces petites précisions et cet appel à la vigilance. Membre de la commission secouriste et formation de la Fédération des pompiers, merci d'avoir été avec nous et bon courage à l'ensemble, merci. Bien sûr, des soldats du feu, des gendarmes, également des forestiers, des policiers qui sont toujours présents sur le front de ces incendies et qui font le maximum pour justement pouvoir fixer ce feu qui l'est toujours pas. Il est stabilisé pour le moment du côté de la Gironde. Merci beaucoup, lieutenant. Il est 9h32. On revient dans un instant sur Sud Radio. On sera avec Jacques Pessis. Tout de suite.
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16: Il est 9h35, dans quelques instants on partira en cuisine, on sera dans le Gard. Mais d'abord on vous retrouve Jacques Pessis, bonjour Jacques.
4: Bonjour Benjamin.
16: Bon, parmi vos invités cette saison dans Les Clés d'une Ville, il y a eu notamment Fabien Antoniente qui vient d'ailleurs de publier ses mémoires.
4: Dans ce livre, il raconte l'origine de Camping, trois films devenus cultes, mais il raconte aussi son premier contact avec le cinéma quand il avait 12 ans.
6: C'était le tournage effectivement de Elle cause plus les flingues, un film de Michel Audiard. Et moi j'allais de moins en moins à l'école et de plus en plus voir ce tournage. Et puis un jour, il y a eu une scène où Jean Carmet tend au personnage de Jésus une chaussette qui était assez grise, assez sombre, et qu'elle ne se voyait pas. Donc ça posait un problème à la script. Et du coup, Michel Audiard a repéré que j'avais des chaussettes rouges, il vient vers moi et il s'adresse à moi en me disant « Gamin, on aurait besoin de tes chaussettes
4: ». Vous connaissez bien l'accent.
6: Et je lui ai donné mes chaussettes, je lui ai donné ma chaussette en tout cas. Moteur, action, clap, et là tout le monde se marre parce que ma chaussette était bien trop petite, je faisais du 32. Donc Michel Audiard est revenu vers moi, il m'a dit « Gamin, la chaussette fait pas l'affaire, mais tu pourras rester parmi nous ». Et je suis devenu la mascotte. Et dans la maison Louisiane, qui s'était construite très vite, Darry Cole jouait entre les prises, et moi j'étais à côté de lui. Donc c'était ma première piqûre avec le cinéma.
4: Oui, en fait, ce film ne devait pas s'appeler au départ « Elle cause plus, elle flingue », mais avant ils avaient fait « Elle boit pas, elle fume pas, elle drague pas, mais elle cause ». Et donc ils ont voulu reprendre le même principe, mais le premier titre du film c'était « Son business pour l'éternité ».
6: Ah, je savais pas.
4: Un titre de travail, voilà. Alors, c'est vrai que depuis, il y a toujours un hommage à Michel Audiard dans vos films, Fabien Antoniente.
6: Oui, parce que j'aime ce phrasé populaire qui est vraiment... qui est sa marque de fabrique, qui est sa signature, et on a eu dans tous les films, il y a eu des films qu'il a écrits, il y a eu des films qu'il a réalisés, qui étaient des vrais bazars, quoi.
4: Oui, fallait quoi.
6: Et j'avais du mal à comprendre de l'extérieur le tournage d'ailleurs de Elle cause plus elle flingue, mais quand je l'ai vu, c'était pas facile à comprendre effectivement le film. Well,
4: car Camping, c'est vous, et Camping, je crois que c'est né d'une rencontre avec Franck Dubosc chez Régine.
6: Chez Régine, à Deauville. Et Franck Dubosc, sous le casino, un soir, on s'est rencontrés, et il avait vu Jet Set, et il voulait faire un film, il avait noirci ses cahiers orange de 30 ans de Camping, donc c'est pas rien. Il avait plein d'anecdotes. Il voulait faire Camping à hauteur d'homme, c'est-à-dire montrer des Français moyens et leurs vacances. Et moi, j'avais envie aussi de faire ce film parce que je voulais. Auparavant, j'avais fait Jet Set 2 et je voulais que les Jet Setters se déjetisent dans un camping. Donc ça n'avait pas pu se faire. Donc j'avais remballé mon camping et là on s'est rencontrés. Et ça a été une fusion, comme un homme et une femme qui deviennent amoureux. Vous voyez, c'est de travail. On voyait le même film. Ça a été d'une fluidité totale. C'est un compagnon de travail hors pair. C'est un travailleur, mais d'une invraisemblable. Et c'est un grand angoissé. C'est-à-dire qu'il est, il va toujours chercher toujours le mieux, le mieux, le mieux, le mieux. Il fait que tous les deux, ça a été la vraie rencontre amicale. On se fréquente pas tant que ça avec Franck. C'est un peu comme les Beatles. Ils se fréquentaient pas tant que ça, mais quand on travaille ensemble, on est là pour le meilleur. Et disons qu'on est un peu les Beatles à nous deux.
4: Alors, ce qui est extraordinaire, c'est qu'à l'époque, le patron de Gaumont, Jérôme Sédou, ne veut pas entendre parler de ce film. Les campeurs, ça n'intéresse pas. Mmh. Et puis, les chiffres ont été exceptionnels. Plus de 230 000 entrées le premier soir, ce qui est exceptionnel. Vous êtes le premier surpris.
6: Ah oui. Même chez Pathé, à l'époque, ça commence à devenir embarrassant. C'était quelque chose d'invraisemblable. Et d'ailleurs, on l'avait vu un peu en tournée de province, parce qu'on fait toujours des tournées avant de sortir un film. C'est comme des spectacles un peu qu'on rôde avant de les sortir à Paris. Donc on faisait des tournées et on voyait que ils ouvraient 3 salles, 4 salles, 5 salles. Et évidemment, le premier jour, ça a explosé, effectivement. Et on a connu un succès alors ce qui est très fou avec Camping, c'est que maintenant il est repris par les nouvelles générations. Et donc il se transmet. Et c'est ce qu'on peut dire sans être prétentieux. C'est un film qui est devenu culte.
4: Complètement. Et on vous demande sans arrêt un Camping 4 alors qu'il y a eu 3 campings.
6: Ah oui, sans arrêt. Où que j'aille, pas longtemps j'étais dans un enterrement et j'entends dans la foule. À quand Camping 4? Bon, c'était pas le moment pour répondre. Oh ben, je pense qu'on va lui trouver à Camping une autre vie.
4: En même temps, vous avez touché à des sujets populaires. Les critiques vous en ont voulu, mais finalement, les critiques vous les aimez bien, même si vous aiment pas toujours.
6: Oui. Je trouve que les critiques sont utiles. Bon, j'ai une certaine volupté à être pris pour un imbécile. Je comprends pas pourquoi il s'acharne sur moi, alors que moi, j'ai l'impression de faire quelque chose de périssable. Mais je les aime bien quand même.
4: Mais quand on lit votre livre, Fabien Antoniente, on est fasciné par le parcours que vous avez fait, parce que personne ne pouvait imaginer qu'en sortant des HLM de banlieue, vous seriez un jour avec un film qui a fait trois films qui ont fait 12 millions d'entrées.
6: Oui. Même plus, parce que vous savez, avec les DVD, les gens les ont revus. Oui. Et puis là, ils repassent en télé. Ils repassent lundi prochain ce film. On pouvait pas. Et on savait même pas que les phrases de Camping seraient reprises dans le domaine public. Vous savez, un type qui veut s'éclater un soir, il dit ce soir, ça va être du grand Mendes. Oui. Et ça, on savait pas que ça allait être pris comme ça, mais c'est la magie de la vie.
4: Et ça s'appelle un succès populaire.
6: Voilà.
4: Et l'avenir maintenant?
6: L'avenir, j'écris une série pour France Télévisions qui va être autour des randonnées. Parce que là, vu le pouvoir d'achat des gens, c'est un loisir qui devient de plus en plus populaire. Et j'écris aussi un film qui va se passer dans le monde du surf, chez moi là-bas au Pays Basque. Et puis dernière chose, et là vous êtes un des premiers à le savoir, mais cette histoire a tellement plu qu'il y en a qui m'ont demandé d'en faire un film.
4: Ben voilà, alors cette histoire, en attendant le film, je recommande à celles et ceux qui nous écoutent, parce qu'on apprendra plein de choses sur vous et sur le monde du cinéma. Alors on n'attend pas Fabien, si on l'attend dans ce livre, chez Stock. Merci de l'avoir écrit.
16: Et merci à vous, Jacques Pessis, pour ce bon moment. Encore une fois, il est 9h42, c'est l'heure de passer en cuisine. Ben oui, jamais trop tôt. Bonjour Albin Texera.
0: Bonjour Benjamin, bonjour à tous.
16: Bon, avec vous, on file dans le Gard, retrouver un chef qui va vous parler d'un incontournable de l'été.
0: Exactement, direction Saint-Hilaire d'Ozillan, au restaurant La Belle Vie, une adresse nichée au cœur des vignes, à quelques pas du célèbre Pont du Gard, Benjamin.
16: On
0: et
16: y
0: dans
16: est,
0: ce cadre entre nature et terroir, on va retrouver le chef Denis Martin, qui propose une cuisine étoilée et surtout qui sent bon les saveurs du Sud. Bonjour chef.
16: Bonjour chef.
11: Bonjour, bonjour à tous les deux.
0: Alors forcément, on va parler d'un incontournable de l'été. Quand on dit été, chaleur, on pense à la tomate. Concrètement, la tomate, si on veut bien la cuisiner, déjà bien la choisir, comment on fait?
11: Comment on fait? Alors il n'y a pas beaucoup de solutions. En fait, déjà, ce qui est très important, c'est d'avoir une tomate qui a été ramassée, cueillie à maturité.
0: Ok.
11: Dès qu'on réussit à avoir ça, on est sûr d'avoir une tomate qui a été gorgée de soleil, puisque la tomate, c'est vraiment le symbole du soleil. Donc une tomate, alors je dirais bien rouge, mais en fait oui et non, puisqu'il y a des tomates aujourd'hui qui sont d'autres couleurs. Mais surtout, c'est de savoir où on va acheter sa tomate. Si on a la chance d'avoir des maraîchers pas loin de chez nous, directement se diriger vers eux, parce qu'on est sûr qu'eux au moins ramasseront les tomates au bon moment.
0: Donc une tomate de notre maraîcher à maturité, c'est-à-dire à maturité précisément, parce que vous avez dit pas forcément bien rouge.
11: Eh oui, c'est qu'en fait il faut ramasser la tomate quand elle est mûre. Alors quand on le dit, ça paraît une évidence, mais malheureusement aujourd'hui, dans énormément de commerces, on achète une tomate qui a mûri au frigo, qui a mûri dans un endroit qui n'était pas à la base fait pour ça. Voilà, tout simplement. Donc une tomate aujourd'hui, souvent, même aujourd'hui, moi j'ai beaucoup de clients qui me disent « Ah, la tomate aujourd'hui, on n'aime plus trop ». C'est pas une question de goût de tomate, c'est une question qu'ils ne savent plus le goût de la tomate. Voilà. Et une tomate qui a été ramassée à maturité, eh bien, elle a un sucre, elle a une texture, elle a du jus, totalement différent d'une tomate, malheureusement, qui a mûri au frigo.
0: Et justement, voilà. Cette tomate qui est magnifique, qui a maturité, on veut la mettre dans une belle recette en été. On pense forcément un petit peu à la tomate mozzarella. Est-ce que c'est la recette de l'été ou si vous nous devez donner une autre astuce pour embellir notre tomate, vous nous conseillez quoi pour faire à chez nous, à la maison?
11: Alors c'est vrai que la tomate mozzarella c'est l'incontournable. Moi personnellement aussi chez moi, dès qu'on n'a pas le temps, on se fait une tomate mozzarella, c'est très très bien. Après, je pense que nous en tout cas ici, on essaye de l'emmener un petit peu ailleurs parce que la tomate, tout le monde connaît justement cette tomate mozza.
0: Ouais.
11: Donc moi ce que je propose souvent ici, c'est cette tomate là, si elle est bien mûre et bien maturité, on va la monder. Vous savez, on va enlever la peau.
0: Ok.
11: On va enlever les pépins. Cette pétale de tomate là, on va la cuire au four avec un peu d'huile d'olive, du thym, de l'ail, juste comme ça dans une plaque au four. Pas longtemps, température assez basse, on est à 160 degrés, une vingtaine de minutes. Là, en fait, elle va cuire, elle va perdre un petit peu son eau qui reste. Ouais. Et ça, après, une fois que c'est cuit, on le fait refroidir et on l'assaisonne simplement avec de la marjolaine ou du basilic, un petit peu d'olive noire italienne qui sont très très bonnes. Et en fait, une bonne huile d'olive aussi. Et là, on a une fondue de tomate fraîche, rafraîchissante. Et là, on redécouvre un goût de tomate.
0: Voilà. Et ça reste quand même frais en bouche, c'est ça?
11: Mais oui. Exactement, ça reste frais en bouche. On a la texture de la tomate toujours, puisqu'on l'a cuite au four sans la remuer pendant des heures comme une sauce tomate. Et on n'a pas du tout quelque chose qui va être liquide, qui va être. Voilà, on a une mâche, on a le goût de la tomate qui du coup va être un peu concentré puisqu'elle a été cuite au four. Et après, on l'assaisonne avec une bonne huile d'olive, quelques morceaux d'olive et quelques herbes. Et là, on a une fondue de tomate très fraîche qu'on peut manger en entier, mais qu'on peut aussi, si on la fait chauffer, en faire un petit gratin, alors pourquoi pas avec des tranches d'aubergines, avec des tranches de courgettes, voilà. Donc ça fait une préparation qu'on a au départ, mais qui peut servir à plusieurs choses, voilà. Mais toujours, c'est important avec le goût de la tomate. Voilà.
0: Qui est essentiel, et ça on l'a bien compris, que le goût de la tomate est unique, il est important, et il faut bien la choisir à maturité. Voilà, j'espère que chez vous, vous avez pris quelques notes, parce que moi j'en ai pris, et si vous ne les avez pas pris chez vous, ces notes, vous pouvez retrouver tous les conseils de notre chef sur notre site internet sudradio.fr, ou vous rendre, si vous passez par le pont du Gard, vous rendre du côté du restaurant La Belle Vie, du côté de Saint-Hilaire d'Ozian. Merci chef.
16: Dans le Gard, merci beaucoup chef, et très bonne journée à vous. Il est 9h47 sur Sud Radio, merci Albin. Dans un instant, on va retrouver Guy Carlier qui va nous parler d'Éric Revel, notre monsieur écho sur Sud Radio. Il va nous dresser le portrait d'Éric. À tout de suite.
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16: Allez, tout de suite, Guy Carlier, on parle d'Éric Revel.
7: Aujourd'hui donc, comme vous l'avez dit brièvement, Éric Revel. Avant d'entrer au studio, Éric Revel a l'habitude de rôder dans les couloirs de la rédaction de Sud Radio, de s'arrêter près d'un journaliste, de plaisanter sur l'actualité, de lancer une formule dont on comprend que ce sera l'axe de sa chronique. Et là, il attend un sourire approbateur. On pourrait croire qu'il est un dilettante qui amuse la galerie. En réalité, je crois qu'il se rassure. Il teste ses idées, il vérifie ses punchlines, il prend la température de ce qu'il croise, non pas parce qu'il doute de ce qu'il va dire, mais parce que l'antenne impressionne toujours ceux qui la respectent. Cette habitude me rappelle un souvenir d'enfance. Quand j'étais petit, mes grands-parents m'envoyaient chercher les bouteilles de limonade à la cave. J'avais très envie de cette limonade, mais j'avais une peur bleue de cette cave, d'où je sortais en marchant de plus en plus vite et en chantant de plus en plus fort, comme si le bruit de ma voix pouvait éloigner les monstres que mon imagination cachait dans l'obscurité.

par hasard. Avant de commenter l'actualité, il a voulu comprendre comment le monde fonctionnait. À l'université de Nanterre, puis à la Sorbonne, il a accumulé les diplômes d'économie de finance internationale. Sa thèse l'emmène jusqu'au Cameroun, en Côte d'Ivoire, à Madagascar, où il étudie les conséquences des politiques du FMI sur les populations les plus modestes. Autrement dit, avant de parler des chiffres, il s'est intéressé aux êtres humains cachés derrière les statistiques. Cette curiosité va guider Éric Revel toute sa carrière. Au début des années 80, il participe à une aventure qui deviendra mythique, la création de Radio Nostalgie. Son émission s'appelle « Sans parti pris ». Il y invite des responsables politiques pour parler de tout, de politique, comme s'il avait compris très tôt qu'on apprend souvent davantage sur un homme lorsqu'il évoque son enfance, ses passions ou ses doutes ou sa chanson préférée que lorsqu'il récite un programme électoral. Il écume la presse écrite, Jeune Afrique, Le Parisien, La Tribune, Les Échos, et puis c'est la télévision. En 2003, il rejoint LCI. 7 ans plus tard, il en devient le directeur général. Il dirige une chaîne d'information à une époque où l'information en continu change profondément notre manière de regarder le monde. L'exercice est délicat, il faut aller vite sans renoncer à être juste. Éric Revel est aussi écrivain. Des essais, des romans, des récits où on retrouve la même curiosité pour l'histoire, la politique et les destins humains. Un de ses derniers livres, qui s'intitule « Le tirailleur inconnu », rappelle que les grandes histoires sont souvent faites d'hommes, oubliés par l'histoire avec un grand H. Chevalier de la Légion d'honneur, ancien membre de la presse présidentielle, dirigeant de médias, romancier, Éric Revel aurait toutes les raisons de se la jouer. Mais pourtant, ce qui frappe chez lui, c'est une forme de simplicité. Et c'est peut-être devenu la plus rare des qualités. Il aime citer la phrase « Tous les matins du monde sont sans retour ». Cette phrase colle parfaitement à cet homme qui en a trop vu, disais-je, pour être encore dupe. Et elle fait un très bel écho avec sa chanson préférée « Ne me quitte pas » car les deux parlent de la même chose, au fond, l'irréversible, ce qui s'en va et ne revient jamais. « Ne me quitte pas », mais pas la version de Brel, celle de Nina Simone. C'est un choix qui en dit peut-être davantage sur Éric Revel que tous les éditoriaux qu'il a pu écrire. Car Nina Simone ne chante pas cette chanson, elle la traverse. Sa voix grave, presque blessée, transforme cette supplique amoureuse en une confidence d'une infinie dignité. Et elle ajoute à cette chanson quelque chose qui résume parfaitement Éric Revel, une force qui naît de la fragilité. Alors, en écoutant Nina Simone, on comprend que derrière l'éditorialisme rigoureux se cache un homme sensible, pudique et qui sait que les émotions les plus profondes, les plus belles, parfois se chantent.

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1: Merci beaucoup Guy Carallier. Si vous avez pris en cours de route son portrait d'Éric Revel, à réécouter d'urgence sur sudradio.fr. Il est 9h56, il a déboulé.

0: Dans le studio de Sud Radio,
1: ça,
0: il est là,
1: Maxime
0: Yedo. Bonjour Maxime.
2: Bonjour Benjamin, bonjour à toutes,
0: Comment ça va ce matin en forme?
2: Très très bien, ouais. C'est un mercredi, on est sur un milieu de semaine, on est donc sur une forme tout aussi milieu.
0: Équilibrée.
2: On est sur une forme équilibrée, c'est très bien dit.
0: Au programme des grands débats de l'été, Maxime.
2: Au programme 10h-13h, on va bien sûr revenir dans une première partie de l'émission sur ces incendies, notamment avec ces agriculteurs qui sont obligés d'aller aider les pompiers avec leur réserve d'eau, avec leur solidarité. On y reviendra et puis parmi nos débats entre 10h30 et midi, on va s'interroger sur l'ARCOM. Le patron de l'ARCOM était à votre micro, Benjamin, ainsi qu'au micro de Patrick Roger, c'était hier. Et il y a une petite phrase qui n'a pas échappé, on va dire, aux auditeurs, qui est la volonté de mettre en place une forme de contrôle, d'équité, d'égalité sur tous ceux qui seraient sur les réseaux sociaux, c'est-à-dire qu'ils seraient soumis aux mêmes règles globalement des médias, ça veut dire aux mêmes règles de pluralisme, aux mêmes règles d'opinion, aux mêmes règles de diversité. Est-ce que l'ARCOM va devenir la police des réseaux sociaux? On vous pose la question au 0826 300 300. La situation des incendies qui dure. On était hier avec le patron de la CCI, la fameuse chambre de commerce et de l'industrie de Bordeaux. Il nous expliquait déjà les mesures qui allaient être mises en place, que ce soit le chômage partiel, que ce soit certaines aides, certaines simplifications. Mais on entend quand même la petite musique qui monte. Est-ce que pour cette situation exceptionnelle, l'État va devoir ressortir le chèque façon quoi qu'il en coûte? 0826 300 300. Et puis on a vu Bernard Arnault tout d'un coup se mettre sur Twitter. On a également Vincent Bolloré. Hier, c'est Total qui a répondu à l'économiste Gabriel Zucman, vous savez, qui propose la taxe du même nom. Et ben bim, réponse de Total. Est-ce que les patrons doivent s'occuper de l'élection présidentielle? 0826 300 300. Et hier, pendant que nous étions, vous peut-être en train d'essayer de vous reposer, moi à l'antenne, il y avait une conférence de presse. Un certain petit homme chauve qui prend l'équipe de France, il s'appelle Zinedine Zidane. Midi 30, 13h.
0: Qui c'est?
2: Zinedine Zidane. Je sais pas si ça vous dit quelque chose. Nouveau sélectionneur de l'équipe de France. La légende, peut-il réussir ce nouveau défi? On sera avec Frédéric Armel, journaliste, qui est le biographe de Zidane, qui va nous plonger dans toutes les coulisses de la réussite potentielle de ce futur sélectionneur. Midi 30, 13h.
0: Bah oui, toutes les raisons sont là. 0826 300 300 pour écouter Sud Radio. Continuez d'écouter avec Maxime Yedo à suivre. Moi, je vous souhaite une très belle journée à l'écoute de Sud Radio, donc, avec John qu'on retrouvera demain dès 6h.
3: Exactement, pour le petit matin.
0: Et puis moi, je vous retrouve à 7h. D'ici là, bonne journée et à demain.
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2: Soyez les bienvenus sur l'antenne de Sud Radio et merci d'être avec nous. Bon matin, il est 10h.
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2: Et les informations, c'est avec vous, Nicolas Gomez, bonjour.
1: Bonjour à tous. Quelques reprises de feu ce matin en Gironde. La nuit était calme pour les pompiers selon la préfecture. Le feu n'est toujours pas fixé mais reste stabilisé. Les soldats du feu qui vont devoir faire face à une nouvelle journée de chaleur. La Gironde et les Landes sont en vigilance orange canicule. On attend localement 42 degrés, ce qui pourrait raviver certains foyers. En tout, 16 départements sont en vigilance orange canicule, dont une partie aussi de l'Auvergne-Rhône-Alpes et de la Franche-Comté. 65 sont en orange pour risque de feux de forêt élevé. Dans le Var, où l'incendie est fixé, ce sont deux pyromanes qui ont été déférés au parquet de Toulon. Ils sont accusés d'être à l'origine de plusieurs départs de feu dans le courant du mois de juillet. L'un, âgé de 15 ans, sera jugé le 22 octobre prochain par le tribunal pour enfants. L'autre, de 39 ans, comparaîtra aujourd'hui. Dans l'actualité aussi, 924 suspects incarcérés en deux mois pour des faits de violence sexuelle sur mineurs. Bilan du ministère de la Justice, qui salue une mobilisation exceptionnelle. Gérald Darmanin avait demandé aux magistrats de revoir près de 70 000 dossiers de plainte après la mort de Liana dans le Gers. 1700 informations judiciaires ont également été ouvertes. La chancellerie affirme que cela ne constitue pas une réponse ponctuelle à un drame, mais marque une évolution structurelle et durable de l'application de la politique pénale en matière de protection des mineurs. Au Moyen-Orient, les États-Unis et l'Arabie Saoudite ont mené des frappes en Irak contre des alliés de Téhéran après plusieurs nuits d'accalmie. Plus tôt, l'armée américaine annonçait avoir intercepté des tirs de missiles iraniens. Les gardiens de la Révolution affirment, eux, de leur côté, avoir frappé trois pétroliers qui tentaient de franchir le détroit d'Ormuz. Et puis, c'est une première mondiale. Une Italienne de 67 ans a retrouvé la vue après une transplantation de rétine. La patiente avait perdu l'usage de son œil droit après un accident de la route. Son œil gauche était touché au niveau du nerf optique. La partie centrale de la rétine gauche a donc été transplantée dans l'œil droit. Un transfert biologique inédit, selon les médecins italiens. Voilà pour l'actualité. Très bonne matinée à tous.
2: Merci beaucoup, Nicolas Gomez.
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2: Bonjour, bonjour à toutes, bonjour à tous, soyez les bienvenus sur Sud Radio, installez-vous confortablement avec la ligne directe que vous connaissez, c'est le 0826-300-300, vous avez également le site sudradio.fr ainsi que les réseaux sociaux pour participer à l'émission, pour nous interpeller, pour réagir, vous le savez, durant ces 3 heures d'antenne, vous êtes les bienvenus, Sud Radio, c'est chez vous, vous le savez. De quoi on va parler? LVMH, l'entreprise de Bernard Arnault, le groupe Bolloré, avec à la tête un certain Vincent Bolloré. Les deux ont rejoint le réseau social X. Et hier, c'est Total, le groupe officiel du groupe Total, qui a répondu au fameux économiste Gabriel Zucman, vous savez, qui voulait tout simplement imposer sa taxe lors des débats budgétaires l'année dernière. Est-ce que les patrons doivent s'occuper de l'élection présidentielle? Ça fait quelques semaines qu'on sent un peu de remous entre les prises de parole, des communiqués de presse, des réponses à des économistes, à des groupes politiques. Est-ce que vous le souhaitez? Est-ce que vous le demandez? Est-ce que la campagne présidentielle qui s'annonce a besoin d'un peu de rationalité économique, que ce soit Bernard Arnault, tiens, que ce soit Patrick Pouyanné pour Total ou que ce soit Vincent Bolloré, est-ce que les patrons doivent s'engager, doivent-ils le faire plus ou au contraire? Vous allez peut-être me dire au 0826-300-300 que surtout pas que les patrons restent éloignés de la politique, chacun son business. On va revenir bien entendu durant cette émission sur les incendies avec le prisme là aussi économique. Est-ce que l'État doit sortir le chéquier façon quoi qu'il en coûte? C'est une petite musique qui monte quand même entre la saison touristique qui va être épouvantable, entre les entreprises qui ont été obligées de bouger, les premières mesures qui sont en train d'être prises concernant le chômage partiel, concernant la simplification de certaines dispositions. Est-ce que pour une situation aussi exceptionnelle, l'État ne va pas devoir sortir le fameux chéquier de l'État? Dieu sait qu'il a été utilisé au cours des dernières années d'Emmanuel Macron. On avait promis que le robinet serait fermé. Mais quand on regarde la situation des incendies, quand on voit les images, quand on voit les ravages de ces feux, ne faut-il pas sortir le chéquier de façon exceptionnelle, un quoi qu'il en coûte spécial incendie? Vous êtes peut-être concerné par la situation, tiens, à la tête d'un camping, à la tête d'une entreprise, à la tête d'un restaurant, à la tête d'un hôtel dans ce coin-là, et vous auriez peut-être besoin d'un coup de main de l'État. Tiens, incendie, l'État et le chéquier façon quoi qu'il en coûte. 0826-300-300. Et puis l'ARCOM, vous connaissez l'ARCOM, vous en entendez souvent parler. Le patron était l'invité hier de Benjamin Glaize, de Gilles Gansman et du patron de cette radio, Patrick Roger. Grande discussion sur son rôle, sur l'étendue de son pouvoir, sur la campagne présidentielle qui arrive, quelques annonces et une petite phrase qui n'est pas passée inaperçue concernant le contrôle de l'ARCOM sur les influenceurs, sur les fameux réseaux sociaux, en disant qu'il va pas peut-être falloir que l'ARCOM se mêle de tout ça en imposant certaines règles, notamment d'équité, en imposant certaines règles, notamment sur la diversité du contenu, sur la fameuse pluralité des politiques. Est-ce que l'ARCOM va devenir la police des réseaux sociaux? Est-ce que ça vous inquiète? Est-ce que ça vous rassure? Tout ça dans un contexte, rappelez-vous, on a déjà beaucoup évoqué ce rapport du Sénat qui a invoqué des ingérences intérieures. Rien que ça, l'ARCOM, la nouvelle police des réseaux sociaux. 0826 300 300. Pour le moment, 10h06, notre premier fait du jour.
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2: Et notre premier fait du jour s'attarde évidemment sur ce qui se passe du côté de la Gironde, encore et toujours, avec, depuis le début de l'incendie, 42 000 hectares qui ont été ravagés et plus de 220 000 personnes qui ont été obligées de quitter les lieux, avec, on le dit souvent, une solidarité qui se met en place, une spontanéité que l'on peut apercevoir absolument partout, dans beaucoup de communes, notamment lorsqu'il s'agit d'accueillir les fameux évacués, parce que c'est un peu comme ça qu'on les appelle maintenant. Bonjour Xavier Paris.
17: Bonjour.
2: Merci beaucoup d'être avec nous ce matin sur Sud Radio. Maire de Gujan-Mestras, c'est du côté de la Gironde. Et on a eu envie de vous appeler ce matin, tout simplement parce que vous faites partie des communes qui avaient, j'ai envie de dire, assez spontanément ouvert ses portes pour accueillir les évacués, pour faire preuve de solidarité. Comment ça s'est passé? Comment ça s'est organisé? Vous avez notamment deux centres d'hébergement dans votre ville sur lesquels on reviendra. Mais racontez un peu comment tout cela s'est mis en place d'abord.
17: Alors effectivement, nous sommes une ville qui accueille les sinistrés. Nous avons d'abord ouvert un premier centre à la patinoire de Gujan-Mestras, où nous avions accueilli au tout début des incendies des habitants de la ville de Sanguinet. Et quelques jours après, nous avons dû ouvrir un second centre suite à l'évacuation de trois villes du bassin d'Arcachon. Deuxième centre qui se situe dans la salle omnisport du lycée de la mer. Donc c'est toute une organisation à mettre en place. Bien entendu, accueillir comme ça un nombre très important et dans des délais assez courts
2: Nous avons accueilli jusqu'à
17: 500 personnes samedi soir, lorsque les trois villes du sud-bassin ont été évacuées. Aujourd'hui, je suis à 200 personnes encore accueillies, puisque d'autres personnes ont trouvé d'autres solutions. Nous avons aussi logé des personnes chez des habitants. Énormément de Gujanais se sont proposés spontanément pour héberger ces personnes-là. Donc, certains sont partis chez l'habitant, d'autres sont restés dans les centres d'accueil et d'hébergement. Voilà.
2: Et comment, justement, en tant que maire, on organise, on essaye de superviser tout ça? On parle beaucoup de la spontanéité, de la générosité, de l'entraide de la plupart des habitants. On voit les restaurateurs, on voit les agriculteurs, on voit les artisans. Vous, en tant que maire, Xavier Paris, du côté de Gujan-Mestras, comment ça s'est passé? Comment vous avez essayé de tout coordonner pour que cela se passe au mieux?
17: Alors c'est vraiment un travail collectif qui a été réalisé. Bien entendu, la municipalité, les élus, les agents municipaux qui ont fait un travail aussi extraordinaire. J'ai la chance d'avoir sur ma commune une réserve communale de sécurité civile que j'ai créée il y a 3 ans. Ce sont une trentaine de personnes qui se sont totalement mobilisées. Et puis ensuite, d'une manière générale, ce sont les habitants qui ont proposé d'être présents, de soutenir moralement les personnes. J'y reviendrai, ou d'apporter des denrées, des produits, etc. Donc c'est vrai, c'est une mobilisation générale, sans compter bien entendu aussi les entreprises qui jouent vraiment le jeu. Là aujourd'hui, c'est les deux centres sont ouverts 24 heures sur 24, y compris la nuit. Le centre est ouvert. Nous relayons. Il y a tout un planning qui a été fait. Quelques entreprises locales nous fournissent les repas, puisque nous faisons petit déjeuner. Et dîner, bien entendu. Nous avons aussi un petit pôle médical qui s'est créé, parce que imaginez bien que ces personnes que nous avons accueillies sont aujourd'hui un peu fatiguées, un peu désappointées, un peu à bout, il faut le dire. Moralement, c'est très dur depuis plusieurs jours. C'est plus que pénible, elles n'ont pu rentrer à leur domicile. Donc il y a aussi un accompagnement à faire. Donc j'ai des infirmières, des psychologues, des kinés qui viennent, voilà, pour essayer d'apaiser tout ça.
2: En tant que maire, Xavier Paris, généralement, quand vous êtes dans les médias, c'est souvent pour dénoncer une certaine bureaucratie, pour dénoncer des manques de budget, pour dénoncer un certain comportement de l'État vis-à-vis de certaines communes. Là, c'est assez extraordinaire de voir que la plupart des maires qu'on a au téléphone, avec, bien sûr, la plupart du temps, des motifs légitimes encore dans cette situation, pour se plaindre de certains éléments concrets, mais tous, à un moment dans la discussion, sont étonnés, sont bluffés, sont épatés par la solidarité entre les habitants et en fait la générosité qu'ils sont obligés d'organiser dans un moment comme celui-ci. C'est votre cas ?
17: Oh, c'est totalement mon cas et je peux vous assurer que ça fait vraiment chaud au cœur. On a plutôt tendance à dire qu'aujourd'hui se développe plutôt une forme d'égoïsme. Là aujourd'hui, c'est tout le contraire. C'est tout l'inverse. Et dans des moments difficiles comme ça, parce que même si Gujan-Mestras n'est pas une ville évacuée, on sent quand même une ambiance un peu anxiogène, etc. Donc cette générosité fait vraiment chaud au cœur. Elle fait plaisir et on sent que dans des moments difficiles, les gens se serrent les coudes pour passer au mieux cette période qui malheureusement va durer encore quelques jours.
2: Quelques jours, c'est vrai qu'on a appris dans la nuit que le feu est en tout cas présenté comme stabilisé, pas encore fixé. On sait qu'aujourd'hui, c'est malheureusement une canicule qui redémarre avec un risque de feu, de reprise de feu qui est forcément amplifié. Vous, de votre côté, comment vous vous préparez à ces prochaines heures, à ces prochains jours? Est-ce que vous vous apprêtez éventuellement à renforcer certains centres, à en agrandir certains? Est-ce que vous avez changé le message peut-être que vous faites déjà passer dans votre commune? Expliquez-nous un peu.
17: Alors effectivement, on se prépare à toutes les éventualités. Aujourd'hui, comme vous l'avez très bien dit, le feu est stabilisé, il n'est pas fixé, et les gens ne pourront rentrer à leur domicile que lorsque le feu sera fixé. Et ça va prendre effectivement quelques jours en fonction de l'évolution de la météo. Aujourd'hui, les fortes chaleurs, le vent, effectivement, ne favorisent pas cela. Donc on se prépare. Moi, j'ai un troisième centre qui est prêt à être ouvert. Nous avons déjà tout installé, et si d'autres communes devait être évacué, nous pourrions effectivement accueillir ces personnes dans ce troisième centre sans difficulté.
2: Donc véritable préparation, déjà... non pas au pire, mais préparation à, on va dire, à recevoir un peu plus de personnes et à accueillir les personnes dans le besoin.
17: J'espère qu'on n'aura pas à le faire, mais il faut se préparer.
2: Mais il y a une anticipation de ce côté-là au cas où.
17: Voilà, une anticipation à faire et nous sommes prêts comme les communes voisines. Il y a 4 communes là du Sud-Bassin qui aujourd'hui ne sont pas évacuées. On est dans la même logique là, se préparer à accueillir si besoin des personnes sinistrées.
2: Quel message éventuellement vous aimeriez passer aux habitants de votre commune qui souhaitent aider ou qui pourraient eux-mêmes être évacués? Je ne sais pas du tout si Gujan-Mestras pour l'instant est concerné d'une quelconque façon par un risque ou par une éventuelle anticipation d'évacuation. Non, rien de ça pour l'instant.
17: Non. Et puis merci de me poser la question, parce que sur les réseaux sociaux, on entend et on voit un peu tout et n'importe quoi. La ville de Gujan-Mestras, comme les autres villes, La Teste, Le Teche et Arcachon, ne sont pas évacuées. Il n'y a pas de crainte à ce niveau-là. C'est vrai qu'on peut recevoir, ce matin, il y avait de la fumée, une odeur, bien entendu, mais il n'y a pas de risque
2: d'évacuation. Ce qui est logique, pour l'instant, pas de risque à ce jour.
17: Pas de risque d'évacuation à ce jour de ces communes. Moi, je voudrais dire que j'en ai déjà les remercier de leur générosité, de leur mobilisation, et puis les rassurer, rassurer à la fois les Gujanais. J'essaie moi d'avoir des contacts très réguliers tous les jours avec les personnes que nous accueillons dans les centres d'hébergement, puisqu'ils ont besoin de ce lien, d'être peut-être un peu rassurés, puis avoir des informations un peu plus fiables. J'ai la chance de faire un point chaque jour avec mes collègues maires et avec le sous-préfet de l'arrondissement d'Arcachon. Donc on essaie de tenir informer ces personnes-là au mieux que nous pouvons.
2: Et pour, en effet, pour le reste, toujours appel peut-être à la prudence si jamais on veut aider dans les centres d'hébergement. J'imagine qu'il y a tout ce qu'il faut sur le site de la mairie directement.
17: Aujourd'hui, il y a vraiment tout ce qu'il faut, peut-être même un peu trop, mais ça c'est pas grave, il vaut mieux que ça soit
2: jamais
17: comme
2: ça. Trop.
17: Jamais trop. Mais non. Aujourd'hui, nous avons tout. Puis si un jour il devait manquer quelque chose, on ferait bien entendu un appel. Et dans les minutes qui suivent, je sais très bien que on aura une réponse favorable. Donc aujourd'hui, la mobilisation, elle a été là, elle est présente. Beaucoup de bénévoles. Tenir des centres d'hébergement 24 heures sur 24, c'est très très lourd. C'est des présences, y compris la nuit, etc. Des personnes se sont inscrites. On a pu faire un planning. Là, moi, j'ai un planning qui va au moins jusqu'à dimanche soir, et on continuera.
2: Donc, c'est organisé. Donc voilà, tout est organisé. Et c'est préparé du côté de Gujan-Mestras dont vous êtes le maire. Merci beaucoup Xavier Paris d'avoir été avec nous. Et puis on le répète, hein, des centres d'hébergement du côté de votre commune, que ce soit à la patinoire, que ce soit du côté du fameux lycée de la mer avec le centre sportif qui a été réquisitionné. Et vous nous avez même dit qu'un troisième centre s'apprêtait potentiellement à être ouvert si jamais de nouvelles évacuations devaient avoir lieu. Et je vous remercie de l'avoir dit sur Sud Radio et d'avoir précisé la situation en rappelant peut-être ce point, contrairement à certaines informations qu'on voit circuler ici et là, notamment sur les réseaux sociaux. Non, Gujan-Mestras n'est pas du tout concerné par les évacuations ou par les incendies. Tout va bien, c'est au contraire une commune qui peut vous accueillir et dans laquelle vous pouvez vous arrêter. Il est 10h15 sur Sud Radio. Dans un instant, puisqu'on parlait de la solidarité, de l'entraide, d'une certaine générosité, de spontanéité, eh bien on sera avec les agriculteurs, notamment par la voix de Théo Hernandez, qui est le président des jeunes agriculteurs de la Gironde. Mais il va nous dire comment ça se passe sur le terrain, quand il aide les pompiers, quand il aide actuellement les forces de l'ordre, quand il aide les habitants. Ben oui, de temps en temps, on a même une entraide entre tout ce petit monde. Et ben c'est beau à voir, je peux vous le dire. À tout de suite sur Sud Radio.
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2: 10h19 sur l'antenne de Sud Radio, on poursuit notre balade dans l'actualité du jour en restant bien sûr principalement concentré sur ce qui se passe avec les incendies et les images qui frappent énormément, qui font le tour de la France, peut-être même du monde, et notamment via l'intermédiaire des réseaux sociaux. C'est ces agriculteurs qui viennent aider nos pompiers avec leur fameuse citerne réserve d'eau qui participe justement à la lutte contre les incendies. Bonjour Théo Hernandez. Théo Hernandez, que vous êtes avec nous? Je crois que on est avec vous, à moins qu'il y ait un léger problème technique. C'est très simple. Oui, il y a eu un problème technique. Est-ce que ce n'est grave? Absolument pas. C'est le camarade Zach et le camarade Anthony qui sont en technique qui vont assurer ça. Je pense qu'entre du côté de la Gironde, le réseau n'est pas non plus des meilleures qualités. Et on aimerait vous avoir parce que cette solidarité, elle est importante quand même à mettre en avant. Puis on sait à quel point les agriculteurs, le territoire est important. Et je crois que la magie de la technique et la magie des deux personnes qui sont en régie ont fait qu'on vous a retrouvé, Théo Hernandez. Bonjour.
0: Oui, bonjour, excusez-moi, au milieu des bois, on capte pas mais forcément.
2: C'est ce que je disais, il n'y a absolument aucun problème, Théo Hernandez. Merci beaucoup d'être avec nous. Vous êtes président des jeunes agriculteurs de la Gironde. Je le disais quand même, des images qu'on fait le tour des réseaux sociaux, le tour des chaînes infos, le tour du pays, ces agriculteurs qui aident les pompiers. Vous, c'est le cas en Gironde, vous êtes en total soutien des pompiers. Et si oui, comment ça se passe concrètement?
0: Oui, tout à fait, oui. On n'a pas hésité à venir et à se mobiliser, donc dans le réseau GIA, mais aussi... plus largement l'ensemble des agriculteurs de la Gironde, des départements limitrophes et même limitrophes de la Nouvelle-Aquitaine. Donc ça fait un bel élan de solidarité. Voilà, donc nous, notre job, c'est d'aller à des points d'eau, de ravitailler, de charger nos tonnes à eau, de ravitailler les pompiers, de les charger directement leurs camions au plus près des flammes et des colonnes. Tout en se mettant en sécurité, il faut toujours allier les deux, la rapidité et la sécurité. Et ça leur fait gagner un temps précieux et surtout une rapidité de chargement pour qu'ils soient le plus efficace possible sur les feux.
2: Mais racontez un peu comment quand même tout ça s'est organisé, parce qu'on comprend la volonté d'aller aider. Maintenant, entre le moment où on a envie d'aller aider et le moment tout d'un coup où on se retrouve au milieu des flammes en train d'essayer de remplir des cuves d'eau pour aider, pour les rapprocher des pompiers, ça a dû mettre un petit peu de temps, non? Comment ça s'est passé? Vous êtes coordonné avec eux, c'est ça?
0: Oui, tout à fait. En moins de 24 heures, on avait des convois qui étaient prêts. Nous, chez Jeunes Agriculteurs, on a décidé de diviser nos convois pour avoir de la relève. Parce que moi, je suis arrivé vendredi et j'avoue que la nuit dernière, j'ai pu dormir un petit peu. C'était quand même très agréable parce que j'ai d'autres GIA du Blayé qui sont arrivés pour prendre un peu la relève. Et là, depuis ce matin, on a été officiellement réquisitionné par la préfecture. Donc là, on est sur on suit une colonne de 80 pompiers. Pour les ravitailler. Là, on se dirige vers le port pour avoir le briefing et savoir où on part.
2: Ce qui est quand même toujours un peu hallucinant dans ce type de situation parmi celles que vous décrivez, Théo Hernandez, en rappelant que vous êtes le président des jeunes agriculteurs de la Gironde, c'est de voir à quel point, bon, entre le moment où vous êtes mis en place, le moment où la préfecture vous réquisitionne d'une certaine manière, le moment où toute la chaîne en réalité se construit officiellement, vous me dites que ça a commencé vendredi, on est mercredi, bon, disons qu'il fallait pas être pressé, quoi.
0: Exactement, le feu, ça fait 8 jours mercredi de la semaine dernière. Heureusement qu'on n'a pas attendu d'être réquisitionné pour intervenir. Après, on reste très attaché à notre patrimoine. Les agriculteurs, on travaille avec la nature. Et quand on voit cette nature partir en fumée, c'est une évidence d'y partir. On a encore en tête 2022 où un grand nombre de nous étaient là-bas. Et donc on a pris de notre expérience 2022 pour arriver le plus rapidement possible.
2: Mais il y a deux éléments quand même que je retiens dans la discussion qu'on a depuis quelques minutes maintenant, Théo Hernandez. La première, c'est que généralement quand on parle des agriculteurs, c'est souvent parce que vous traversez des périodes plus que pénibles, c'est souvent parce que vous avez des revendications. On filme souvent les grands cortèges sur les autoroutes qui font des blocages, des points de blocage, etc., etc. Là, malgré toute cette période de tension, malgré les difficultés que vous traversez, la lutte contre les incendies, les différents avec les pouvoirs publics, peut-être même avec les autres professions, ça disparaît, c'est l'urgence d'abord.
0: Tout à fait, dans des situations d'urgence, on n'est pas sur une crise, on est sur de l'urgence, tout disparaît, il y a même plus de syndicats, on travaille tous ensemble pour essayer d'éteindre cet incendie. On est sur d'urgence et... Mais on sera rappelé à la fin de cet épisode au pouvoir public que voilà, même si ils nous aident, mais pas forcément comme on a envie ou c'est très long, nous on sait être réactif et en moins de 24 heures quand il y a un problème comme ça, on sait être sur le terrain. Si on avait essayé comme l'État nous traite parfois, on serait peut-être arrivé dans un mois ou deux sur le terrain.
2: Ça, c'est pas faux. Il y a aussi un rapport, j'imagine, pour vous, Théo Hernandez, au territoire, à la terre, au paysage, à la nature, qui est très important en tant qu'agriculteur. Parce que les ravages que tout cela provoque, on va peut-être en saisir entièrement les conséquences dans 2-3 semaines, pour pas tirer plus de temps. Vous avez ce rapport-là qui fait que pour vous, ce qui se passe, c'est un véritable drame. Beaucoup plus, et vous le vivez peut-être encore plus profondément que certaines personnes.
0: Ben bien sûr, nous on travaille tous les jours dehors avec la nature.
2: Ah oui.
0: Et je rappelle, enfin, on a quand même autour de Sestas et dans tous ces coins-là, on a quand même des agriculteurs. Moi j'ai des adhérents qui sont là-bas. Je m'entretenais ce matin avec Jean-Yves Carlier de la DDTM. Parce que ben nos agriculteurs ne peuvent plus aller travailler sur leur terre alors qu'on est en pleine récolte de pommes de terre, pleine semis d'haricots verts et récolte de maïs doux. Et ça pose aussi un problème parce que des exploitations qui sont déjà en crise, qui ont des cultures qui arrivent à terme, peuvent pas ramasser et des cultures qui doivent mettre au sol pour nourrir aussi la population, hein, parce que le maïs doux c'est du maïs consommation humaine et les haricots verts aussi ne peuvent plus travailler. Donc on est en plus obligés nous de travailler sur deux choses, c'est le fond et la forme. C'est-à-dire qu'on est sur le terrain pour aller alimenter les pompiers, mais on est aussi obligé d'être à l'écoute des agriculteurs qui sont dans le secteur, qui essayent de protéger leur maison comme ils peuvent, et leur culture, et faire en sorte qu'ils puissent continuer à travailler pendant les incendies.
2: Sachant qu'il y a aussi, vous parlez des agriculteurs, c'est très important, il y a aussi, je crois, vos confrères viticulteurs qui vont traverser une sale passe, parce que quand bien même ils ne sont pas touchés par les incendies, il y a toutes les conséquences que peuvent provoquer les grands écrans de fumée qu'on peut voir partout sur le territoire de la Gironde, dont on va là aussi, je pense, mesurer les conséquences seulement dans quelques semaines. Une question, Théo Hernandez, puisqu'on se penche sur cette histoire de la nature, vous êtes le président des jeunes agriculteurs de la Gironde, on a beaucoup de débats ces derniers temps sur les mesures écolo qui empêchaient parfois, qui empêcheraient de prendre certaines mesures contre les incendies. On pense au débroussaillage, on pense à certaines normes en forêt, on pense à certaines normes justement aussi dans les champs. Vous, en tant qu'agriculteur, vous êtes confronté aussi à ça, parfois à une idéologie écolo qui empêche le pragmatisme. Vous le voyez sur le terrain ?
0: Mais oui, tout à fait, oui, on le voit parce que on a quand même de la chance dans le secteur où on est d'avoir des sablières. Mais on créerait des retenues d'eau, ça nous ferait aussi des points de pompage pour justement ce genre d'incendie. Et s'il y avait des réels pare-feux, alors oui, un pare-feu c'est peut-être pas joli, mais on se rend compte que en cas d'incendie de cette ampleur, les pare-feux, il n'y a pas besoin de les créer en urgence et de se battre contre le feu. Enfin hier après-midi. J'étais au milieu sur une piste forestière à ralimenter les pompiers. On était à 4-5 mètres des flammes et on avait des bulles pour nous protéger et pour créer un pare-feu. Donc je pense qu'on n'a pas retenu les leçons de 2022 pour des histoires d'idéologie et surtout de bureaucratie et de paperasse. Mais je pense que pour le bien-être de la faune et la flore, hein, parce qu'il ne faut pas oublier la faune et la flore là, qui est en train de s'éteindre et qui va mettre du temps à revenir sur le terrain, ces pare-feux-là auraient évité d'avoir autant d'hectares, d'avoir autant d'impact. Et j'en profite aussi pour remercier quand même, parce que ça, il faut quand même en parler, tous les bénévoles qui sont dans les salles communales, les maires de toutes les villes.
2: On était avec un maire justement, il y a 5 minutes de cela, en effet.
0: Et parce que on a eu un super accueil, on a dormi hier soir, à Brache, commune qui est à 10 km de Lacanau. On a été reçu, on arrivait tard, hein, on arrivait après minuit, on a été très très bien reçu. Moi, j'avais pas prévu de rester aussi longtemps. Je pensais que le feu allait s'atténuer. Ils ont pas hésité à prendre mon sac et à me laver mon linge parce que j'avais plus de linge propre à me mettre. Ils nous ont nourris jusqu'à 1h du matin. Ce matin à 6h, ils nous ont préparé le café. Enfin, je tiens vraiment à remercier toutes ces personnes. Et il faut absolument les mettre en valeur parce que sans eux, on serait épuisés. Et voilà, ça fait quand même chaud au cœur, tout cet élan de solidarité.
2: Et on voit bien que de toute façon, Théo Hernandez, actuellement, la France tient par cet élan de solidarité que vous avez formidablement décrit. Merci beaucoup d'avoir été avec nous, président des jeunes agriculteurs de la Gironde. Bon courage encore pour cette journée. On a bien compris que vous étiez sur les routes à destination d'autres lieux, justement, pour apporter le soutien des agriculteurs à nos soldats du feu qui sont encore en train de lutter contre cet incendie, hein, contre ce méga-feu, comme il est appelé désormais, stabilisé, mais toujours pas fixé, avec un risque de reprise particulier aujourd'hui avec la canicule et certains vents qui vont certainement se remettre à souffler. Dans un instant sur Sud Radio, alors qu'il est 10h29, vous en avez l'habitude, vos grands débats de l'été, les éditorialistes approchent, entrent et s'installent autour de la table. On va causer notamment de l'ARCOM et ce qu'elle va devenir la police des réseaux sociaux. Hier, son grand patron était l'invité de Sud Radio, au micro de Patrick Roger, Benjamin Glaise et Gilles Gansman. Et vous allez le voir, il a développé une petite idée qui n'est pas tombée dans l'oreille d'un sourd, encore moins l'oreille de nos auditeurs, à savoir commencer à contrôler, un peu comme ils le font du côté des médias, certains influenceurs en parlant de diversité des politiques, en parlant de, non pas de surveillance, mais forcément de vigilance sur les contenus, sur le temps de parole. Bref, est-ce que l'ARCOM va devenir la police des réseaux sociaux? Eh bien, on en débat dans une poignée de secondes. À tout de suite sur Sud Radio.
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2: 10h32 sur Sud Radio, permettez-moi d'abord de vous annoncer une mauvaise nouvelle. Un DJ français, l'un des plus connus sans doute à l'international, qui avait su faire rayonner la France, notamment lors de la cérémonie de clôture des Jeux Olympiques avec la chanteuse belge Angèle. Vous en entendez un extrait derrière, c'est le fameux DJ français Kavinsky qui a été retrouvé mort à son domicile. On n'en sait pas plus pour l'instant, seulement à l'âge de 50 ans, s'il s'inscrit malheureusement dans la longue liste des DJ disparus beaucoup trop tôt et beaucoup trop jeune. Je vous propose qu'on commence cette émission en musique. C'était ce qui avait su animer la fin des JO. C'était à Paris il y a 2 ans.

0: Et sur les circonstances de sa mort, on en saura certainement plus. En tout cas, on espère en apprendre plus dans les prochains jours et dans les prochaines semaines. 10h34 sur Sud Radio, vos débats de l'été. On va parler des entreprises LVMH avec Bernard Arnault qui a débarqué sur le réseau social X. On a également Vincent Bolloré qui a débarqué sur ce réseau social il n'y a pas longtemps. Et comme il n'y a jamais 203, on a aperçu le groupe Total hier répondre à Gabriel Zucman. Dois-je vous rappeler qui est Gabriel Zucman, l'économiste qui pensait qu'il fallait régir l'économie du monde avec une taxe portant son nom? Eh bien, il a accusé que la France n'avait pas en réalité les moyens de lutter contre les incendies uniquement parce que Total ne payait pas d'impôts. Ouf, petite réponse grinçante du groupe Total que vous fera découvrir tout à l'heure. Est-ce que les grandes entreprises et les patrons doivent se mêler de l'élection présidentielle qui arrive? 0826 303 ans. Les incendies, on va forcément en recoser avec cette petite musique qui monte. Vous entendrez le patron et le président de la Chambre de commerce et de l'industrie de Bordeaux-Gironde qui était avec nous hier. Et forcément, à la fin de notre entretien, je lui ai posé la question. La petite musique qui monte, le quoi qu'il en coûte pour cette période exceptionnelle, il a répondu quand même qu'on devrait y songer. Est-ce que la France est prête encore à dégainer le chéquier pour cette période exceptionnelle? Est-ce que les flammes que l'on voit, le courage des pompiers, la surprise qu'un tel événement provoque ne doit pas pousser l'État de manière assez exceptionnelle à faire une forme de quoi qu'il en coûte? Vous viendrez en débattre avec nous, bien sûr, surtout si vous êtes concerné par la situation. On pense au secteur du tourisme, on pense au secteur de la restauration, on pense à toutes ces entreprises sur place. 0826 300 300. Mais 10h35, notre premier débat du jour.
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0: Le premier débat du jour, il va forcément vous faire réagir. Laissez-moi d'abord vous présenter ceux qui sont autour de la table. Gilles Platret, maire de Chalon-sur-Saône. Bonjour monsieur le maire.
2: Bonjour cher ami.
0: Ergun Torpasland, délégué général de Démocrates et Progressistes. Bonjour. Najwa El Haïté, docteur en droit public et auteur de Maître, sortez-moi de là, c'est aux éditions Mareuil. Et Julie Acha, conseillère municipale à Kingersheim. Bonjour à tous les quatre. Bonjour. Sujet qui va forcément vous faire réagir parce qu'il est sociétal, il est aussi éminemment politique, surtout à l'approche de l'élection présidentielle. Et on va parler d'une institution française qui, à chaque fois globalement qu'elle prend la parole, réussit à déchaîner les passions contre elle, on va dire. C'est l'ARCOM. Son président a été l'invité de Patrick Roger, de Benjamin Glaize et de Gilles Gansman. C'était hier sur Sud Radio. Et alors, une petite phrase qui n'est pas passée inaperçue, qui parle du contrôle de vigilance sur les réseaux sociaux, peut-être soumettre les influenceurs, ceux qui parlent sur les réseaux sociaux, aux mêmes règles des médias. Et là, la panique. Est-ce que l'ARCOM va devenir la police des réseaux sociaux? 0826 300 300. Écoutez le patron de l'ARCOM qui était hier l'invité au micro de Sud Radio.
3: On va sans doute avoir un regard nouveau, inédit, parce que le phénomène est inédit, sur le rôle que les créateurs de contenu, les influenceurs seront pris
4: en compte alors, d'une manière ou d'une autre.
3: Ils peuvent être pris en compte. Ce qu'on va faire, évidemment, si on ne va pas s'intéresser à tous les créateurs de contenu qui mettent des contenus.
4: Mais ils devront avoir eux aussi du pluralisme, quoi.
3: Alors, ce que l'on va sans doute regarder, c'est que ceux qui ont la plus grande influence, ceux qui ont le plus grand nombre d'abonnés ou de spectateurs, si je puis dire, on puisse leur demander de respecter les mêmes règles d'équilibre ou d'égalité entre les candidats qu'ils invitent et les mêmes règles de prudence, de modération dans le traitement de la campagne.
4: Pas comme les médias classiques, quoi.
3: La loi audiovisuelle permet de leur appliquer les mêmes principes. Ce ne sera pas les mêmes règles, parce que les principes de diffusion, de distribution des contenus sont complètement différents.
0: Bon, ce ne sera pas les mêmes règles, mais on sent prudence, vigilance, sobriété, pluralité. Est-ce que les réseaux sociaux vont être sous le contrôle de l'ARCOM? On est quand même 2 semaines après la fameuse polémique autour de ce rapport du Sénat concernant les ingérences État intérieur. Est-ce que l'ARCOM va devenir la police des réseaux sociaux? 0826 300 300. Najwa El Haïté.
5: L'intervention du président de l'ARCOM ne m'étonne pas, hein, parce que vous avez des influenceurs qui pèsent, hein, dans le débat public, certes. Moi, je ne veux pas d'un Far West numérique, et je veux pas non plus d'un ministère de la vérité. Donc l'ARCOM, il est là pour réguler, pour également lutter, entre guillemets, et veiller à ce qu'il n'y ait pas d'influence étrangère. Là, il est naturellement dans son rôle, mais il ne doit pas intervenir et limiter les opinions. C'est la crainte, d'ailleurs, à chaque fois que l'ARCOM prend la parole, la crainte, c'est de se dire, ça y est, on va être fliqué, on va pas pouvoir s'exprimer librement. Et souvenez-vous que ce débat, il est pas nouveau, parce que en 2020, la loi Avia avait été censurée par le Conseil constitutionnel, parce que là encore, il y avait une volonté
0: de sanctionner les mauvaises opinions.
5: Tout à fait, exactement.
0: Il y avait notamment, je crois, que c'était l'article 7 qui nous expliquait c'est que ça. L'État avait le monopole de savoir ce qu'est une bonne opinion. Mais
5: exactement.
0: Qu'est-ce qu'une bonne ou une mauvaise opinion?
5: Sauf
0: c'est compliqué.
5: Que, voilà, il y a une liberté fondamentale en France, c'est la liberté d'expression. Et pour en terminer par cela, il aurait fallu, pourquoi elle a été censurée cette loi Avia? Parce qu'il aurait fallu impliquer le juge qui est le garant des libertés public.
0: Donc ça pose forcément un problème. Est-ce que l'ARCOM va devenir la police des réseaux sociaux? De toute façon, quand on voit la multiplication de ce type d'initiatives, alors qu'ils la plupart du temps sont retoquées, Gilles Platret, on peut se poser la question.
2: L'ARCOM le souhaite. C'est très clair. Les déclarations du président ne laissent planer aucune ambiguïté sur le sujet. En fait, il se fait écho d'un groupe de travail qui est censé rendre ses conclusions à la fin de l'année sur ce sujet-là. Elle est déjà la police, par la loi des réseaux sociaux, puisque l'observation du respect de l'obligation à partir du 1er septembre de l'interdiction aux moins de 15 ans lui incombe. Ça, c'est la loi d'il y a quelques jours, du mois de juillet.
0: Dont on avait parlé ici.
2: Voilà, exactement. Mais là, on voit bien qu'on passe sur quelque chose de différent, sur un écho qui est beaucoup plus fort et pour le moment dont la limite n'est pas tracée. Moi je suis très inquiet, j'ai écouté comme vous ce qui s'est dit ici et je me dis que avec ces tentations répétées de maîtriser la parole, en gros des opposants, on va quand même le dire, des opposants, parce que si vous considérez que votre camp est le camp du bien, mais pourquoi allez-vous réguler ces paroles? Donc c'est forcément la parole de l'opposition qui doit être régulée, et je pense que on y va. Alors, est-ce qu'on ira jusqu'au bout? Est-ce que le Conseil constitutionnel, si on passe par la loi, mon sujet c'est ça, parce que si vous écoutez aujourd'hui le président de l'ARCOM, groupe de travail intérieur,
0: et on verra,
2: mais justement, or la loi, me semble-t-il, qui est garante de la liberté, doit peser sur ce débat-là. Surtout, ne laissez pas l'ARCOM faire sa propre loi, sinon c'est terminé.
0: Julia Achat.
6: Vous avez parlé de Far West. Moi, je parlerais plutôt des réseaux sociaux comme une grosse bête dans une jungle un peu incontrôlable qu'on ne sait pas maîtriser en France. En fait, le problème dans ce débat-là, c'est que la frontière, elle est presque invisible entre le contrôle de la pensée et être le régulateur, justement, des opinions et des prises de parole de chacun. Il faut quand même noter que on maîtrise très mal les réseaux sociaux. On le voit très bien sur la question et ce projet de loi sur qui a été voté sur la protection des mineurs avec un âge minimum de 15 ans. On voit bien aussi qu'on a des ingérences à peu près partout. Donc à un moment donné, que l'ARCOM puisse essayer, tenter de réguler tant bien que mal une élection présidentielle qui va être compliquée à gérer avec toutes ces ingérences. On le voit d'ailleurs. Même rien qu'à la télé, sur un domaine sur lequel il est en droit de contrôler, c'est par exemple le sujet avec Xenia, c'est ça, qui est une intervenante régulière de CNews. Bon, on peut se poser la question de la légitimité de se dire, est-ce qu'à un moment donné, on ne doit pas aussi établir des règles du jeu pour que la campagne présidentielle se passe bien?
0: Qu'est-ce qu'une bonne opinion? Parce que même, en effet, la personne que vous évoquez, qui est soupçonnée, on va dire, de faire preuve d'une ingérence venant d'un État étranger, pour ne pas le nommer la Russie, pour beaucoup, elle n'est pas, enfin, je veux dire, est-ce que pour autant son avis est illégal? Je veux dire, elle a le droit de le prononcer, peut-être que ce n'est pas le bon cadre, mais elle a le droit de le tenir. Où s'arrête la liberté d'expression?
6: C'est pour ça que la frontière est infime. C'est très compliqué d'avoir un débat extrêmement direct, blanc ou noir.
0: Et surtout en France, avec l'État qui adore mettre ses jolies pattes absolument partout, je ne suis pas sûr que ce soit le plus fin pour savoir se pencher sur ces limites qui sont infimes, comme vous le disiez, Achat Yergun.
7: Ce qui vient d'être dit est plutôt juste, c'est-à-dire qu'entre la censure et la jungle numérique, il y a un chemin, c'est l'État de droit. C'est vrai que dans l'interview...
0: Mais pas une censure quand même, pour vous, c'est ce qui risque de se dessiner.
7: C'est l'état de droit qui empêcherait qu'on aille ni vers de la censure, ni que ce soit le Far West. Donc, qu'il y ait des personnes qui aient des avis ou bien qui portent la parole d'autres puissances, dans l'absolu, c'est leur liberté aussi, sauf qu'il faut pas tromper l'auditeur, et si c'est le cas, il faut le dire. Et je pense que c'est la principale difficulté dans ce genre de situation. Maintenant, sur l'ARCOM, il y a plusieurs problématiques quand même. Tout d'abord, est-ce qu'ils ont les moyens de ces ambitions-là? Je ne crois pas. Je crois que c'est moins de 500 agents. Et à mon avis, ils ont déjà assez... Ils ont déjà assez à faire avec l'audiovisuel. Par contre, on va dire l'historique très récent des élections présidentielles proches de chez nous et pas que aux États-Unis ou même en Roumanie, on a vu qu'il y avait des ingérences numériques massives de la Russie et d'autres pouvoirs pour essayer de déjouer, notamment à quelques heures des scrutins. En Roumanie, ça s'est joué, je crois, à rien. En Moldavie, c'était également ça. C'est les votes des Moldaves de l'étranger qui ont fait changer l'élection. Et aux États-Unis, on se souvient de l'élection de Donald Trump. Il y a eu des rumeurs, des fake news qui ont été diffusé en disant que comme quoi les immigrants mangeaient des chiens et ça a été accepté et pris en compte par l'opinion publique. Donc jungle numérique, évidemment que non, censure non plus, et dans tout cela l'état de droit, une loi qui permettrait de garantir les libertés individuelles mais également les règles collectives sera adéquate.
0: On vient de faire un premier tour de table. L'Arcom va-t-elle devenir la police des réseaux sociaux? Est-ce souhaitable en période de campagne présidentielle? Beaucoup pourraient dire, mais écoutez, qu'il y ait une autorité certes dirigée par l'État qui est imparfaite mais qui veille à des fake news qui ne soient pas diffusées en masse, pourquoi pas? Ou au contraire, est-ce que dans une telle période de tension politique avec une élection présidentielle qui va être cruciale, avec, on le voit aussi, des périodes où on est pas mécontent d'avoir les réseaux sociaux pour apprendre certaines choses qui ne passent pas toujours par les voies officielles. Est-ce que l'Arcom va devenir la police de la pensée, la police des réseaux sociaux? Vous avez des questions, moi en tout cas je vous les pose, amis auditeurs. 0826 300 300, et on se retrouve après une poignée de secondes. À tout de suite sur Sud Radio.
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0: 10h46 sur Sud Radio, vous connaissez le numéro qui vous amène autour de la table, c'est le 0826 300 300, le site sudradio.fr, l'application ainsi que les réseaux sociaux pour participer, pour commenter, pour réagir, pour nous interpeller. Et c'est ce que vous avez fait, Patrick, bonjour.
16: Oui, bonjour.
0: Merci beaucoup d'être avec nous, Patrick. Alors simplement rassurez-moi, vous êtes Patrick, vous n'êtes pas Patrick Roger, ce n'est pas le patron de la radio qui nous fait apprendre.
16: Non, non, non.
0: Alors
16: non,
0: tout
16: non,
0: va bien,
16: non,
0: Patrick. Non. Parlez librement donc.
16: Bon alors donc oui, donc moi je voulais faire plusieurs petites remarques. Premièrement, lors de votre émission, vous abordez des sujets divers et variés. Alors il se trouve que tous ces sujets, que ce soit les incendies, les l'histoire de l'Arcom et l'éventuellement, enfin ce que vous avez laissé supposer, une intervention des grands patrons lors de l'élection présidentielle, tout ça c'est lié à une seule et même chose, enfin à la même situation française, qui est un État, comme on n'a jamais vu, incompétent, qui, parce qu'il est incompétent, s'agit dès qu'il y a quelque chose, au lieu d'avoir anticipé et pris des mesures raisonnables et adéquates, il s'ajoute, il fait de la communication, il sort de l'argent qui est le nôtre, hein, et comme il faut qu'il justifie, qu'il trouve toujours les moyens de... on va dire, de justifier son existence, il se mêle de tout, voilà. Mmh. Alors, l'Arcom, par exemple, moi, de mon point de vue, il faudrait supprimer ce truc-là, c'est une hérésie absolue.
0: Mmh. Alors, après, Patrick, je veux pas interrompre votre raisonnement, mais vous savez que l'Arcom, sans doute, comme beaucoup d'institutions, ont des défauts, mais c'est quand même très utile sur... sinon, le monde des médias serait une jungle, je veux dire, ce serait un grand n'importe quoi.
16: Ben, je suis pas d'accord.
0: D'accord, mais expliquez-nous pourquoi vous n'êtes pas d'accord, vous estimez quand la liberté devrait primer, c'est ça?
16: Pardon ?
0: Vous estimez peut-être, Patrick, que la liberté doit primer et que de toute façon la liberté entraîne une sorte de régulation,
16: écoutez,
0: un peu automatique.
16: Il faut qu'on fasse un choix clair. Où on se considère un pays mature, instruit, avec un haut niveau d'instruction, ce qui, on sait, n'est plus le cas, mais va bien falloir essayer de décider si on veut assumer ce qu'on prétend être ou si on retourne à la préhistoire. dans un pays de gens intelligents, on n'a pas besoin de gens pour réguler. La liberté d'expression consiste aussi à un principe dialectique sans fin. Alors quand je dis sans fin, il y a des lois en France, hein, on peut pas dire oui c'est super de voler de violer les petites filles ou c'est super d'aller assassiner son voisin. Donc il y a des lois. Donc qui est un organisme de vigie pour veiller à ce que la loi soit respectée, ok, mais pour l'idée de réguler l'information et la parole, ça pour moi c'est hors de question.
10: Oui, en fait, il y a la loi, il n'y a pas besoin d'organisme indépendant qui plus est rallié à l'État, relié à l'État, Patrick, pour faire respecter ça. Merci beaucoup de nous avoir passé un coup de fil, Patrick, au 0826 300 300. D'ailleurs, vous avez interpellé Gilles Platré.
2: Oui, mais je suis entièrement d'accord sur la finale de ce qui a été dit, c'est-à-dire que oui, qu'un organisme veille au respect de la loi, c'est une chose, mais que cet organisme fasse lui-même la loi, c'est-à-dire qu'il régule, qu'il crée de la règle, c'est là où il y a dérive, parce qu'il n'est pas mandaté pour ça. Il est alors entièrement d'accord, il faut effectivement, enfin moi je suis en tout cas de ceux qui pensent qu'il faut réglementer un petit peu le temps de parole pour éviter, pour assurer la pluralité. J'ajoute simplement une chose, c'est que le président de l'ARCOM est intervenu ici à votre micro sur une question qui est celle des influenceurs.
10: Oui, absolument.
2: En disant, et c'est aussi le signe des temps, c'est ce que je voulais dire tout à l'heure également, c'est-à-dire que on sait aujourd'hui que plus de la moitié de la population va chercher son information sur les réseaux sociaux, ouais, et plus sur la presse traditionnelle. Donc finalement on se dit, mais vous êtes créateur de contenu, donc vous allez être obligé de respecter des règles que les médias dits traditionnels. D'accord, mais ça se passe concrètement comment? Le vrai problème de tout ça, c'est le flou qui entoure les déclarations du président, et derrière ce flou, ou au milieu de ce flou, le risque que demain des règles qui ne soient pas approuvées par la représentation nationale soient appliquées, et en plus dans un contexte incandescent qui est celui de l'élection présidentielle.
10: Le fait de créer des règles, qui plus est dans un contexte où on ne sait même pas comment qualifier ce qu'on doit encadrer, c'est un problème.
5: Comme on dit, trop de réglementation tue la réglementation, voilà, j'ai envie de vous dire.
10: Welcome in France.
5: Exactement. Et c'est notre plus gros problème. Mais je rebondis sur ce qu'a dit cet auditeur qui est très juste, c'est-à-dire Patrick. Qu'on a un État, donc Patrick, on a un État qui est tentaculaire. En effet, qui veut s'occuper de tout. Et d'ailleurs, on a déjà eu des débats là-dessus. On se dit, l'État, au contraire, il doit s'occuper de ses missions régaliennes. Il doit se reconstruire.

0: qui est toujours, quoi qu'on en pense, un peu opaque, avec des décisions qu'on a toujours du mal à saisir, qui peuvent aller jusqu'à une fermeture de chaîne, hein, comme on l'a vu il y a un an et demi, avec ce type en effet de prérogative. 10h52, on poursuit la conversation. 0826-300-300. Bonjour Simon.
1: Oui. Alors. Bonjour à toutes les personnes du plateau, aux auditeurs. Bon, moi, j'avais une chose très simple. Je vous ai écouté attentivement. Bon, déjà, une petite analyse. La composition du plateau de vos invités, tous les mouvements politiques ne sont pas représentés. Donc, déséquilibre. Donc, si on commence à aller dans ce genre de...
2: Moi, j'en ai pas.
1: Voilà. Si on y va dans ce genre de considération, on en sort plus. Ouais. Donc c'est un peu délicat. Et quand vous voulez inviter des gens et qu'ils refusent de venir, qu'ils représentent un courant politique, comment vous faites? L'ARCOM va réagir et va imposer aux gens de venir? Bon, c'est vraiment complètement absurde. C'est des gens qui veulent donner des leçons à tout le monde et qui devraient se les appliquer à eux-mêmes déjà. L'honnêteté, et quand on voit le gouvernement qui n'arrête pas de mentir, parce que c'est vraiment du mensonge systématiquement, et qui essaie de faire feu de tout bois maintenant dans les derniers mois alors qu'il n'a rien fait pendant 9 ans, bon, c'est quand même très inquiétant. Et exploiter la censure, on est venu dans une autocratie, quoi. C'est vraiment très très inquiétant.
0: Et vous vouliez répondre notamment à certains intervenants autour de la table, Simon, lesquels?
1: Intervenants, je suis désolé, je n'ai pas les noms, à part Gilles Platré, je ne connais pas les autres noms.
0: Vous allez à fond d'aller
1: Voilà. Non, c'est pour simplement dire que bon, chacun a exprimé son opinion. Je dirais simplement qu'il y a quand même des éléments essentiels qui sont oubliés. Et le terme qui a été le plus employé, c'est la censure. La censure qui est tout à fait la réalité dans ce cas de figure. La censure. Et puis si les journaux étaient au plus honnêtes, on se détournerait pas vers les réseaux sociaux. On serait peut-être apte à faire la part des choses et
0: vous, Simon, par exemple, ça c'est intéressant de vous poser la question, notamment à vous. Vous vous informez énormément sur les réseaux sociaux?
1: Absolument pas.
0: Ah, absolument pas. Donc vous défendez autre chose que votre paroisse, là, en plus?
1: Ah ben oui, non, mais moi je défends pas. Je défends tout ce qui est une expression, qu'elle soit vraie ou fausse, et qu'elle soit étayée ou pas. Après, je pense que, comme ça a été dit justement, je ne sais plus qui, les gens sont suffisamment éduqués, j'espère intelligents, pour faire la part des choses, et puis il faut recouper les informations. Faut pas regarder une chaîne unique, faut pas regarder les réseaux sociaux.
0: Et ça, après, vous comprenez aussi, Simon, ça fait partie des choses, vous savez que ça n'est pas le cas. En réalité, oui, bien sûr, on aime tous et on le fait, parce que c'est un peu le principe quand on croit dans ce pays, dans la liberté, on prend ce risque-là, comme dirait l'autre. Mais Simon, vous savez très bien, peut-être que vous le faites, mais que quand on est installé dans une idée, on commence peut-être à regarder les mêmes contenus, donc à lire les mêmes journaux, donc à suivre les mêmes influenceurs, à écouter la même chaîne d'information, peut-être la même radio, et forcément tout ça crée ce qu'on appelle une bulle cognitive qui fait que vous n'avez peut-être pas un reflet un peu exact de la réalité, Simon.
1: Oui, d'accord, je suis tout à fait d'accord sur ce qui est dit. Simplement, c'est ce que je reviens à mes premiers propos. Si simplement, par exemple, je regarde la télévision, il y a certaines chaînes, publiques d'autant plus, qui disent toujours les mêmes choses et qui évitent de parler de certains sujets. Bon, mais qu'est-ce que vous voulez? Vous allez vous informer ailleurs. Si, c'est ce que je parlais, ce dont j'évoquais tout à l'heure, c'est l'honnêteté de tous ces journaux, qu'ils soient télévisés, écrits, tout ça.
0: C'est ça, il faut espérer miser sur l'honnêteté de tous ces gens, que ce soit journaux, journalistes, et participants au débat public. Merci beaucoup, Simon, 0826-300-300. Je ne sais pas pourquoi, il y a Julia Achat qui se prend la tête dans ses mains. Qu'est-ce qui se passe, Julia?
3: Non, tout va bien. Non, mais j'écoute attentivement.
0: Oh, non, mais en désaccord, mais peut-être, avec l'honnêteté intellectuelle générale, c'est ça?
3: Avec l'esprit critique. D'ailleurs, on le voit bien, même à l'école, on a du mal à accompagner même les enfants à développer un esprit critique, justement, parce qu'il y a une émergence. C'est quelque chose qu'on construit notamment à l'école, parce qu'il y a aussi une inégalité familiale, etc., où on n'est pas tous dotés, on n'a pas toute la chance de naître dans la bonne famille. Et on voit bien qu'aujourd'hui, avec l'émergence des réseaux sociaux, c'est d'autant plus compliqué de construire un esprit critique et d'avoir cette logique de « Ok, j'ai eu cette information-là, je vais essayer de trouver une contradiction dans ce moyen-là de communication. » Et en fait, on voit bien que ça ne se fait plus et que les consommateurs de CNews ne sont consommateurs que de CNews.
0: Et on peut dire dans ce cas-là la même chose de France Inter, de Libération, de
3: Magnité,
0: et d'autres,
3: bien
0: la
3: bien
0: bulle intellectuelle concerne toutes les individus.
3: Mais
0: oui, on l'avait pas remarqué.
4: Il y a deux aspects un peu naïf, j'ai l'impression qu'ils sont un peu naïfs. Le premier, c'est derrière cette enveloppe de liberté d'expression, il faut pas perdre de vue que il y a aussi une non-maîtrise des canaux d'utilisation de ces médias-là. Ce sont à chaque fois des entreprises étrangères avec certains algorithmes qu'on maîtrise pas, et on le voit notamment envers nos populations les plus jeunes.

0: Les algorithmes des réseaux sociaux peuvent impacter, un, les comportements, deux, les connaissances, et trois, l'esprit critique d'autant plus, mais surtout avancer des théories qui vont à l'encontre de ce que l'on veut leur inculquer avec notre éducation publique. Donc la première naïveté, ce serait celle-là, et la seconde, c'est aussi croire en la capacité, on va dire, aux forces individuelles face à un torrent que représentent les réseaux sociaux. C'est vrai que c'est un énorme chamboulement, c'est pas la même chose que de maîtriser des informations télévisées. Aujourd'hui, tout le monde a ça dans sa poche, dans son lit, se couche même pas avant de scroller pendant 45 minutes, et on connaît même pas les
1: dégâts. Sans le vécu, attention.
0: Exactement, c'est absolument pas ça, mais on sait qu'on peut même pas mesurer aujourd'hui l'impact que ça peut avoir dans des prises de position, la prise de conscience ou autre.
1: On a joué à mot de la fin.
2: Mot de la fin, moi j'aimerais dire que heureusement que l'ARCOM, parce qu'on tape beaucoup sur l'ARCOM, mais heureusement que l'ARCOM existe pour réguler.
1: Ça c'est une évidence.
2: Voilà, c'est important pour réguler.
1: Mais maintenant la tentation de la régulation, il ne faut pas qu'elle dépasse
2: exactement.
1: Le pouvoir.
2: Par la maîtrise, il ne faut pas qu'ensuite on glisse vers la maîtrise des opinions.
1: Quand on dirait du contrôle, ce sera évité.
2: Exactement, mais je rebondis sur ce qu'a dit Simon, qui dit, oui, l'ARCOM demande du pluralisme dans les émissions. J'allais dire encore heureusement. Mais là où il a raison, Simon, c'est que quand vous avez une chaîne de télévision, CNews, qui invite des personnalités politiques
1: et qui ne viennent pas,
2: Comment on fait ? Enfin, je veux dire, comment cette chaîne, elle fait ? Du coup, pour respecter le pluralisme, c'est le serpent qui se mord la queue.
3: Elle fait passer des vidéos.
4: Voilà. C'est
3: Et personne regarde.
2: Non, mais
3: je voudrais juste quand même redire une chose. Enfin, on découvre un problème ou quoi. Est-ce que, par extraordinaire, on peut penser que parfois les partis politiques dans ce pays racontent des bêtises, voire même des mensonges?
1: Est-ce que c'est parce que de la politique?
3: Est-ce que on peut, en remontant un peu en arrière, on n'avait pas déjà des idées, on n'avait pas les algorithmes, mais vous aviez dans la commune ceux qui lisaient la feuille du bulletin paroissial, celui qui lisait l'Humanité, l'autre qui lisait l'Espoir, le journal gaulliste. Tout le monde était dans son couloir. On va quand même pas dire qu'on découvre ça aujourd'hui. Moi, je pense qu'il y a derrière tout ça une espèce d'égalitarisme, c'est-à-dire il faut qu'absolument toutes les opinions soient traitées avec un dosimètre, etc. Je pense que bien sûr qu'il ne faut pas laisser dire des horreurs, l'incitation au crime, des commissions de meurtre et autres, mais il faut quand même faire confiance aussi au fait que l'esprit humain est capable, sans qu'une autorité supérieure lui dise quoi faire, de faire le tri au milieu de tout ça. Et si on n'a pas confiance en ça, on n'a plus confiance en l'homme. Alors effectivement, la dictature est à nos portes et contrôlons tout.
1: Et ben ça, c'est quand même une tentation. C'est ce que rappelait tout à l'heure la joie avec la loi Avia. On avait déjà eu ce type de tentation et on les voit se répéter au fur et à mesure. C'est pour ça qu'on y est extrêmement vigilant quant à l'ARCOM et à son rôle en 2027. Je suis sûr qu'on en aura là aussi des avancées assez concrètes dans les prochaines semaines et dans les prochains mois. On aura l'occasion d'en reparler ici sur Sud Radio. Il est presque 11h. Dans un instant, le point sur l'information, vos courses évidemment avec Jean-Paul Delperrier. Et puis on attaquera un autre sujet concernant les incendies. Le point de vue économique, l'État doit-il sortir le chéquier façon quoi qu'il en coûte à situation exceptionnelle? Réponse exceptionnelle. On avait promis qu'on fermait le robinet sans mauvais jeu de mots. Est-ce que là, on peut se le permettre avec les incendies? Quand on voit l'hôtellerie, quand on voit le tourisme, quand on voit la région. Et vous allez le voir, un président de la Chambre du commerce et de l'industrie qui hier était à mon micro et qui prenait déjà la pente sans doute dangereuse, mais oh, combien nécessaire selon lui, du quoi qu'il en coûte. Élément de réponse et surtout débat avec vous, amis auditeurs. 0826 300 300. À tout de suite.
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1: Merci d'être à l'écoute de Sud Radio et merci d'être de plus en plus nombreux à nous suivre. Il est 11h01.
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1: Les informations, c'est avec vous, Nicolas Gomez, bonjour.
8: Bonjour à tous. Les conditions météorologiques sont mauvaises. La méfiance de la préfecture de Gironde, alors qu'on craint des reprises de feu aujourd'hui. On prévoit des températures au-dessus des 40 degrés localement dans le sud-ouest, ce qui pourrait compliquer la tâche des pompiers. Le méga-feu a parcouru 42 000 hectares. Il est stabilisé. 16 départements de l'Auvergne-Rhône-Alpes, de la Franche-Comté, mais aussi les Landes et la Gironde sont en vigilance orange canicule. Dans le Var, le feu est fixé. Depuis hier, les évacués peuvent regagner leur logement, c'est le cas à Corrence. Les opérations de nettoyage sont en cours. Un suspect a aussi été interpellé, mis en examen, placé en détention provisoire, accusé d'être à l'origine de départ de feu. Et face aux dégâts provoqués par les incendies, des maires lancent un fonds de solidarité. L'élu PS de Saint-Ouen, Karim Bouamran, souhaite récolter 30 millions d'euros. Lundi, l'association des maires de France avait entamé une mobilisation générale des maires. La situation qui reste compliquée sur les rails, aucun TGV ne circulera aujourd'hui au sud de Bordeaux. La SNCF prolonge à nouveau ses restrictions de circulation. Seuls les TGV rejoignant Toulouse et Tarbes pourront rouler. La compagnie ferroviaire recommande de reporter les déplacements en train prévus jusqu'au 31 juillet inclus à destination des zones concernées. Dans l'actualité aussi, les suites après la découverte de bébés morts à Orange. La mère a été placée en garde à vue. Jusqu'à présent, elle était hospitalisée après avoir accouché à domicile dimanche. C'est son compagnon qui a découvert les ossements de 4 nourrissons et le corps d'un nouveau-né dans une boîte. Une ordonnance de placement provisoire a été prise par le parquet de Carpentras concernant le nourrisson-né dimanche. Le patron de la messagerie Telegram, dans le viseur de Moscou, la Russie vient de lancer un avis de recherche international contre Pavel Durov. L'homme est accusé par les autorités de complicité de terrorisme. Il se trouve actuellement réfugié en France. Et puis, on a appris la disparition du DJ Kavinsky, de son vrai nom Vincent Belorger. Il avait participé à la cérémonie de clôture des Jeux Olympiques de Paris avec son titre Night Call, interprété par la chanteuse Angèle. Kavinsky a été retrouvé mort. Chez lui, il avait 50 ans. Voilà pour l'actualité. Très bonne journée à tous.
1: Merci beaucoup, Nicolas Gomez. Et bonjour mon cher Jean-Paul Delperrier. Les courses, c'est avec vous du côté d'Anguien, Soisy, Eubaune. Vos pronostics?
10: Bonjour à tous. Pour ce mercredi 29 juillet, nous prenons la direction de l'hippodrome d'Anguin avec le prix de Pigalle qui servira de support au pari à la carte sur le tracé des 2875 mètres avec 16 concurrents en piste. C'est la réunion 1, course 1, départ 19h. Le 4, Jembab, sera ici mon favori devant le 13, Jolivert du Gers. 9, Gisou des Temps, 16, Ivric Viking, 14, Il vient du Lude, 9, Youpitolville, 11, Epalio, 8, Gold d'Écreville. 4, 13, 9, 16, 14, 3, 11 et 8 pour le quintet. Pour la sélection du jour en réunion de course 3 à Mont-de-Marsan, le 3, Manara et His.
1: Merci beaucoup Jean-Paul Delperrier en rappelant, on a bien noté le dernier, en rappelant que tous vos pronostics sont à retrouver sur le site sudradio.fr.
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1: 0826-300-300, amis auditeurs, on est ensemble jusqu'à midi pour ces débats. En tout cas, on vient de parler de l'ARCOM, on va désormais parler des incendies autour de la table. Julia Hacha, Gilles Platré, Ergun Toparslan et Najwa El Haïté, tablée de choc pour des sujets qui le sont tout autant. Les incendies qui posent évidemment beaucoup de questions. Alors je crois qu'on commence à avoir fait le tour de certaines questions. On a eu les renforts, on a eu le gouvernement, et puis l'équipement, et puis l'État a-t-il menti? Et puis finalement, est-ce que les moyens étaient suffisants? Les budgets, la sécurité civile, bref. Mais là, il y a les conséquences des incendies qui commencent à arriver sur le devant de la scène, à savoir les conséquences économiques, avec pour certains plus de 13 000 entreprises qui ont été obligées d'être évacuées. Le ministre du Tourisme, Serge Papin, hier sur TF1, qui dit que quand même, pour tous ceux qui avaient prévu d'y aller en août, maintenir quand même les réservations, faire en sorte de faire vivre cette région, parce que ça risque d'être une saison noire. Bref, conséquences économiques. Et j'aimerais vous faire écouter le président de la Chambre de Commerce et de l'Industrie de Bordeaux-Gironde. On l'avait hier en ligne sur Sud Radio. Et quand je lui pose la question du quoi qu'il en coûte économique, parce que c'est peut-être ça qui va se passer, c'est la question qu'on se pose quand on voit la situation des incendies, est-ce que l'État doit sortir le carnet de chèques? Écoutez ce qu'il répondait. Patrick Seguin, encore une question en tant que président notamment de la Chambre d'Industrie et du Commerce de Bordeaux-Gironde. Est-ce que vous pensez qu'on va tomber parce que la situation est extrêmement dramatique, parce qu'on voit la détresse de ses habitants, on voit aussi quand même à certains niveaux une forme d'impréparation de l'État, on l'entendait encore tout à l'heure avec le porte-parole de l'intersyndicale des pompiers. Est-ce qu'on va tomber pour cette période, pour ces incendies, peut-être pour celui en particulier qui a eu lieu en Gironde, sur un quoi qu'il en coûte.
13: Bah, je pense qu'on va être obligé d'aller vers ça. Et j'ai déjà vu, on a une réunion maintenant, dorénavant tous les matins, avec Bercy, avec le ministère de l'économie et les ministères concernés. Je pense qu'on va tomber sur deux choses. Le quoi qu'il en coûte, nécessaire par rapport à ce qu'on a vécu pendant le Covid. Et puis, de l'autre côté, je reçois des messages de toute la France et de l'étranger encourageant une solidarité nationale, voire internationale. On a déjà, au niveau du réseau, des chambres de commerce et des chambres de métiers, des collègues de la France entière qui nous écrivent en disant qu'est-ce qu'on peut faire pour vous aider. Moi, je vais lancer au niveau national un message et une action de solidarité parce qu'il va falloir effectivement aider entreprise par entreprise, artisan par artisan pour rebondir. Moi, mon leitmotiv, c'est qu'on n'aggrave pas le nombre d'entreprises en dépôt de bilan au tribunal de commerce de Bordeaux.
1: Bon, vous l'avez entendu, hein. On commence par un oui, peut-être le quoi qu'il en coûte, et on termine par même si beaucoup de solidarité, même si beaucoup d'entraide, par cette petite phrase. Le but, c'est d'éviter à nouveau la fermeture d'entreprises supplémentaires. Est-ce que les incendies auxquels on assiste du côté de la Gironde peuvent empêcher à un nouveau quoi qu'il en coûte? Comment vous regardez cette question, vous, autour de la table, Ergunter Paslan?
0: On est face à une époque où, depuis quelques années, on sera confronté fatalement à des imprévisions. Celles peuvent être de nature climatique, elles peuvent être de nature de conflits géopolitiques. Et donc maintenant, justement, ce qui revient à la classe politique, c'est de faire en sorte, non pas de venir avec des idées, des prêt-à-penser, en disant voilà comment on planifie de faire la chose, mais comment on arrive à mettre en place un système qui nous permettra d'encaisser ou non toutes les incertitudes que nous prévoit le moment. Et paradoxalement, on les a vus lors des dernières crises, l'échelon local a fait énormément ses preuves dans cette capacité de résilience, d'adaptation à tout ce qui est crise climatique ou bien au moment du Covid. Et dans le conflit ukrainien, moi j'ai eu la chance de pouvoir visiter certaines villes, on a vu une capacité d'adaptation à l'exceptionnel assez épatante. Et je pense que le monde de demain, celui qui s'ouvre à partir d'aujourd'hui, se fera avec ceux qui arrivent ou pas à s'adapter à cela. Donc maintenant, le sujet, c'est de savoir est-ce que les incendies sont des événements exceptionnels, les incendies, les inondations, ou bien on doit les intégrer dans nos réflexions plus structurelles. C'est de se dire que tous les ans, dans notre budget, dans notre planification, dans nos investissements publics ou autres, on prévoit une part qui nous permettra d'accompagner ou non les personnes ou les entreprises qui sont impactées dans un premier lieu. Enfin, juste pour lancer le débat aussi, je pense qu'il faut analyser la chose aussi du quoi qu'il en coûte en termes d'investissement. C'est-à-dire, on sait combien ça coûtera, mais on sait combien ça nous coûtera aussi de ne rien faire, de laisser les entreprises en difficulté qui vivent d'un secteur subir uniquement cette crise-là.
1: Hier, je me souviens d'un auditeur qui était avec nous, vous le savez, entre midi et midi 30, désormais, cette libre antenne vous est largement consacrée, vous vivez les incendies, vous êtes maire, pompier, vous êtes restaurateur, vous subissez cette situation entre midi et midi 30, vous avez cette libre antenne au 0826 300 300 pour vous exprimer, pour témoigner, pour lancer des appels aussi. Et hier, il y avait justement un entrepreneur, je crois qu'il était dans la menuiserie, il nous expliquait, pitié, moi je ne demande pas d'aide supplémentaire. Il n'était pas du tout dans la menuiserie, je me souviens, il était dans une agence, je crois qu'il avait une agence de voyage. C'est un maire qui nous avait parlé ensuite des menuisiers qui pouvaient s'entraider. Mais il était du côté de Mérignac, il avait une agence, et il nous disait, mais moi je ne demande pas d'argent, etc. En revanche, je demande juste le minimum, pitié, à ce que l'État déjà ne mette pas plus de bâtons que cela dans les roues. C'est-à-dire qu'on veut des simplifications, on veut un accès plus facile, mais pas d'argent. Gilles Platret, est-ce que vous pensez qu'on va échapper à un quoi qu'il en coûte incendie pour les prochains mois, pour les prochaines semaines?
3: Mais je pense que la réalité des choses, c'est d'abord les capacités financières de l'État. Alors la solidarité nationale doit jouer, ça c'est une évidence, ça a toujours été le cas et c'est l'honneur de la France. Maintenant, comment est-ce qu'on arrive à, sur des mouvements de long terme, vous l'avez très bien rappelé, qui vont se reproduire, à ce que l'État devienne l'assureur de tout le monde? Je pense que c'est pas forcément une bonne chose. La première des choses, c'est effectivement que les assureurs fassent leur boulot. Il y aura une déclaration, je pense, sans difficulté, de l'état de catastrophe naturelle. Ce qui va aider les sinistrés à pouvoir être un peu plus indemnisés. Nous allons tous, mesdames, messieurs, contribuer à renflouer les caisses d'assurance qui vont forcément être confrontées à des centaines de millions de dégâts à rembourser. Donc nos polices d'assurance vont toutes augmenter l'année prochaine. C'est une évidence.
1: Je crois que c'est plus 50%.
3: Et c'est normal. J'ai pas de problème. Je préfère d'ailleurs qu'elle augmente si c'est pour rembourser ces pauvres gens. Je pense aussi que l'État peut intervenir par d'autres biais. D'abord, effectivement, en termes préventifs, c'est-à-dire en dotant notre pays de moyens suffisants. Je ne vais pas rentrer dans la polémique parce qu'on en a juste marre des colibets interpartis politiques sur le sujet, mais on pense quand même à bon droit que si la récurrence se fait plus forte des incendies, des méga-incendies dans les années qui viennent, il faut que nos moyens soient plus adaptés. C'est des moyens très importants. Il faut aussi que l'État aide les communes qui vont être sinistrées. Là, c'est le maire qui parle. Je dois vous dire aussi que la solidarité va jouer entre les communes. Je ne veux pas systématiquement mettre la mienne en avant, mais ce soir, nous avons un conseil municipal et je vais proposer de voter une subvention à la commune du Porge puisqu'elle a ouvert, via son centre communal d'action sociale, une cagnotte, une caisse destinée à venir en aide à ceux qui ont tout perdu. Et ils sont nombreux dans cette commune. Donc je pense que je ne vais pas être la seule commune à le faire et que les communes vont elles-mêmes faire preuve de solidarité. Mais attention, l'État ne peut pas être l'assureur de tout le monde. Il n'en a plus les moyens parce qu'il est ruiné, il n'a plus un radis. Donc, il faut dire les choses. Notre classe politique a ruiné l'État depuis quelques décennies, disons-le. Donc je pense qu'il faut trouver d'autres moyens, les moyens de la prévention et la solidarité nationale. Je pense que des appels seront faits et que les collectivités comme les particuliers, les chambres consulaires, pourquoi pas, vous l'avez dit, votre interlocuteur l'a rappelé, vont également mettre la main à la poche pour aider ceux qui sont dans la souffrance et la grande souffrance aujourd'hui.
1: 0826 300 300, est-ce que l'État va réussir à s'empêcher d'une certaine manière de sortir un chéquier façon quoi qu'il en coûte pour cette situation évidemment des incendies, on pense à tous les artisans, on pense à tous les restaurateurs, peut-être que vous êtes actuellement concerné, vous êtes à la tête d'un camping, vous êtes dans une entreprise dans la Gironde, vous avez dû évacuer, c'est peut-être aussi vous travaillez dans le secteur du tourisme, c'est la fameuse période noire pour vous, mais vous attendez quelques éléments de l'État, quelques aides de l'État, pas forcément de l'argent, passez-nous un coup de fil sur l'antenne de Sud Radio au 0826 300 300, le chèque façon quoi qu'il en coûte pour les incendies, Najwa, est-ce qu'on va réussir à passer à côté ou à s'en passer en tout cas.
2: Alors le chèque quoi qu'il en coûte, moi je rejoins les propos qui viennent d'être dits par Ergun et Gilles, c'est que ça doit pas être un principe permanent. Parce que l'état de nos finances publiques, on les connaît, elles sont mauvaises, nos leur état est très mauvais. Euphémisme. Donc il faut une aide de l'État naturellement ciblée. La relance de l'économie locale et naturellement la priorité aux victimes, la reconstruction aussi des infrastructures essentielles, c'est aussi très important, mais on peut pas demander tout à l'État. Il faut aussi responsabiliser d'autres acteurs, les particuliers, enfin je veux dire, il y a aussi des incendies, je pense qu'on l'a suffisamment dit, des incendies criminels aussi. Donc là, la prévention est importante. Vous avez aussi le fait qu'il faut penser à de l'urbanisme adapté aussi à ces climats de plus en plus exceptionnels et qui vont le devenir de moins en moins. Il faut également débroussailler. Enfin bon, les exemples ne manquent pas, mais la prévention est extrêmement importante et il faut se donner les moyens de répondre à ces risques qui sont de plus en plus, enfin qui s'inscrivent de plus en plus dans la durée.
1: Julia Achat.
16: Moi, je m'inscris dans tous les propos qui ont été dits. J'en reviens à mon état stratège, c'est-à-dire un état quand même qui doit être un chef d'orchestre avant une crise, c'est-à-dire la partie prévention que vous évoquez parfaitement, surtout fort des différentes expériences qu'on a eues, pendant la crise, avec une chaîne de décision qui soit efficace et des moyens adaptés qui permettraient de lutter les conséquences de la crise et le post-crise. Et pour ça, sur l'exemple notamment des incendies, l'État, pour moi, doit en l'occurrence être stratège et travailler conjointement avec les assurances telles que vous l'avez exprimé, avec les communes, avec une forme de solidarité, mais piloter tout ça collectivement pour éviter qu'à un moment donné, ça parte dans tous les sens, que ce soit l'État qui porte toute la responsabilité financière, d'ailleurs une responsabilité qu'elle ne peut pas assumer. Mais enfin, c'est assez facile aussi de dire qu'on augmente la dette, et puis c'est Mitterrand qui disait oui, j'ai bien conscience de ce qui se passe. Et de
1: sur la question des retraites.
16: Sur la question des retraites, de la complexité, mais ce sera aux générations futures de traiter la problématique budgétaire et financière.
3: Il y aura ici une voie que tant d'autres ont suivie.
1: Ça, c'est sûr.
3: Laisser à d'autres le soin de régler les gros problèmes de l'État. En matière budgétaire, en particulier.
16: Et donc, on porte aussi son héritage là. Mais bon, pour la crise.
3: Je ne suis pas un défenseur de M. Mitterrand, je tiens à le préciser.
1: Avec la planification qu'on pourrait mettre à gauche de l'échiquier, plus la défense de Mitterrand.
16: C'est pas la planification, c'est l'anticipation. C'est un état stratège. Voilà, le pluralisme. Non, mais tout ça pour dire que, effectivement, ce serait trop facile de mettre tout sur le dos de l'État, mais la tentation de se dire que sur une dernière année de mandat, on est le sauveur et on aide les sinistrés, on aide les communes, elle peut être adoptée, et donc ce qui aura des conséquences évidemment sur les générations.
1: Et on verra sur quoi on rognera, parce que la question de plus en plus, c'est pas tellement de dépenser de l'argent, c'est de savoir où derrière, où est-ce qu'on le récupère. Et on sait que notamment pour le budget 2027, quand on se rappelle de l'interview de Sébastien Lecornu dans Paris Match, là, qui est en kiosque partout, il explique bien que 2027 ne sera pas un budget d'immobilisme. Donc à voir où seront les coupes, les dépenses et les économies. 0826 300 300, l'État doit-il sortir le chéquier façon quoi qu'il en coûte pour la situation face aux incendies? On revient avec vous dans quelques secondes, amis auditeurs, et vous bien sûr au standard. À tout de suite.
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1: 0826 300 300, Julia Chat autour de la table, Gilles Platret, Ergun Toparslan et Najwa El Haïté, équipe de choc pour poursuivre ce débat avec cette situation évidemment des incendies qui ravagent la Gironde, qui ravagent le Var également. On voit bien à quel point pour les entreprises ça va commencer à être pesant, que tous les ministres enchaînent les fameuses réunions interministérielles. Ça globalement c'est ce qu'ils font pour dire qu'ils suivent attentivement la situation. On voit bien quand même le tourisme, le milieu de la restauration, le milieu de l'hôtellerie, forcément, le milieu même, on va dire, des activités culturelles qui va forcément être miné. La question qu'on se pose, c'est forcément, est-ce que l'État va s'empêcher de sortir le fameux chèque quoi qu'il en coûte, ou alors, est-ce que, à situation exceptionnelle, réponse exceptionnelle, est-ce que vous pensez, vous, autour de la table, que l'État va réussir vraiment à s'empêcher de le faire? On a abordé la question des deniers publics. Beaucoup s'attendaient, par exemple, à des annonces de la part du président de la République quand il a fait son déplacement en Gironde, c'était lundi soir. Bon, pas d'annonce particulière, on a eu l'occasion d'en causer ici. De quoi non?
25: Il a fait un commentaire de la situation.
1: Il a fait un commentaire de la situation, mais avec une cravate. Et ça forcément,
25: voilà,
1: ça
25: c'est la différence avec les journalistes des chaînes d'information. Mais
1: c'est ça. Mais est-ce que l'État va réussir à se contenir? Julia le disait aussi, les 9 derniers mois du président de la République. Est-ce qu'il n'y aura pas une tentation au bout d'un moment de signer le chèque en disant allez, situation exceptionnelle, on pousse tout ça? Ergun.
0: Non, je ne pense pas, parce que tout d'abord les événements sont assez exceptionnels et que malgré tout il y a une attente des acteurs locaux et des secteurs. De l'autre côté, un budget, ça se vote, ça se rectifie aussi. Aujourd'hui, ce sur quoi on est sûr, c'est que les assureurs, les entreprises, tout le monde est prêt à jouer le jeu. Il faut juste que ça soit du win-win, si je peux me permettre, c'est-à-dire que ça fasse pas trop de mal aux économies de l'État, et de l'autre côté, ça permette aussi une relance de l'activité économique qui est beaucoup liée au tourisme là-bas. Maintenant, la mise en cause de la responsabilité du gouvernement actuel, ne serait-ce que par rapport aux échéances électorales, elle est légitime dans le sens où on se dit ça va peut-être les pousser à peut-être un peu plus de prévention, mais dans tous les cas, il faudra une transparence totale sur les choix qui sont faits par le gouvernement et les actions qui sont mises en œuvre. Maintenant, de là à cramer la caisse, je ne crois pas, ça serait assez irresponsable de plus, je vois pas l'intérêt de faire ça si ce n'est faire des coups de communication. Donc il va falloir faire des mesures, deux, pouvoir les suivre pour qu'on puisse ensuite les expliquer aux concitoyens. Voilà les choix qu'on a fait et voilà les impacts que ça a concrètement.
16: Sauf que qu'est-ce qu'on entend par solution exceptionnelle, la crise exceptionnelle? Il faut quand même rappeler que depuis le début d'année, on a cumulé les crises. D'abord, il y avait la dermatonodulaire avec les agriculteurs, où là aussi, on a dit on va aider de façon exceptionnelle, financièrement notamment les agriculteurs. Et ce qui est normal, enfin, on peut pas laisser nos compatriotes, quels qu'ils soient, qui ont construit et qui ont construit des entreprises. Perdre pour des incendies. On a eu aussi le même sujet avec la notion de la crise énergétique, avec la hausse des prix du pétrole, ouais. Et du pétrole, pardon, et du carburant, où là aussi on a dit on va mettre en place une réponse immédiate exceptionnelle. Aujourd'hui on a les incendies. Effectivement, comment, compte tenu de toutes ces prises de décision passées, l'État va ne pas, en tout cas, proposer une solution malgré tout, de façon à accompagner ces personnes-là qui ont pour certains tout perdu, qui ont une entreprise qui dépend aussi d'une forme d'aide. Je vois mal l'État dire on ne fait rien. Aussi. Maintenant, là où vous l'avez parfaitement rappelé, les assureurs ont un grand rôle à jouer aussi. Vous l'avez parfaitement traduit, il y aura une conséquence sur le montant que les Français vont payer, et ça va être réparti sur tout le territoire. Et par ailleurs, les assurances, qu'est-ce qu'elles vont faire post-crise? Elles vont augmenter les franchises. Donc tout à chacun, on sera de moins en moins protégé et potentiellement remboursé en cas de crise. Et donc en fait, c'est un serpent qui se mord la queue dans un effet extrêmement négatif.
1: Puis au milieu de tout ça aussi, peut-être que ce n'est pas encore la période du politique. Faut quand même rappeler que certains, on les entend pas trop précisément parce qu'ils ne sont pas à l'Assemblée nationale. Ils sont en vacances et donc on sait que même quand il y a des drames en plein milieu de l'été, étrangement, on va dire, il y a un peu moins de virulence en politique parce que tout le monde profite des congés, qui plus est avant une campagne présidentielle. Est-ce qu'on ne va pas quand même assister à ce qu'on a pu voir pendant le Covid? C'est que je trouve qu'il y a beaucoup de points communs entre la crise d'incendie et la crise du Covid, c'est-à-dire à tous les présidents de département, les maires, les députés de ces régions qui vont toquer à la porte de Bercy, qui vont toquer à la porte de Matignon, qui vont toquer à la porte du président de la République en disant, ah non, mais s'il vous plaît, alors là, il faut un chèque pour ça, il faut le chômage partiel pour ci, il faut la simplification de ça. Est-ce que là aussi, les politiques ne vont pas se ruer sur cette occasion pour sauvegarder un peu leurs intérêts? Gilles Platret, monsieur le maire.
25: Non, mais alors, je pense que l'État peut aider sans forcément sortir le chéquier. Bon.
1: Beaucoup dans la tête ne l'ont pas du tout, ce paramètre.
25: Je sais bien, mais en fait, d'abord sur les procédures de reconstruction. Ça va être énorme, parce que dans tous les villages et toutes les communes ravagées, il va falloir rebâtir. Il y a des procédures, je ne sais plus qui l'a dit tout à l'heure, totalement bureaucratiques dans notre pays. On peut aller sur l'allègement des procédures de reconstruction. On peut effectivement garantir, ce serait déjà pas mal, avant de demander de l'argent supplémentaire, garantir déjà que l'État arrête de nous baisser les dotations. Déjà, ça serait pas mal. Parce que ça permet d'assurer aux communes, je parle à une élue municipale aussi, autour de cette table, aux communes d'avoir au moins une sécurité dans leurs recettes. Donc, il y a plein de choses que l'État peut faire, mais qu'il ne fait pas, en fait, en réalité, depuis très très longtemps. Donc, je redis que l'État n'a pas vocation à être l'assureur de tout en France, parce qu'il n'en a pas les moyens, tout simplement, mais il peut faciliter, et effectivement, alors allons-y pour être totalement objectif, s'il y a des aides très ciblées, qui ne sont pas du tout couvertes par le schéma assurantiel. Alors là, effectivement, la solidarité nationale devra s'appliquer. Mais ça doit, en tout cas à mes yeux, rester l'exception. Mais et je pense, très honnêtement, je le redis, on a beaucoup parlé des mobilisations des artisans, des agriculteurs. Demander aux Français aujourd'hui de participer, mais volontairement, à des œuvres de reconstruction dans les communes, dans les régions sinistrées, vous verrez qu'ils vont répondre. C'est une évidence.
1: Mais c'est aussi dramatique, et ça fera certainement répétition un peu avec Julia, parce que c'est un des débats aussi qu'on a eu hier. Quand on voit en réalité que le pays tient, notamment dans la lutte contre les incendies, à cause en grande partie du bénévolat ou de la solidarité ou de l'entraide. Je veux dire, faut-il rappeler que 80% des effectifs aujourd'hui des pompiers, ce sont des jeunes sapeurs-pompiers volontaires, qu'aujourd'hui ce sont dans certains coins de France quand même uniquement grâce aux agriculteurs qu'on arrive à avoir une véritable lutte efficace contre les incendies. Les pompiers nous racontaient que s'il n'y avait pas la solidarité de certains habitants, des restaurateurs, etc., le pays tiendrait pas. Donc c'est affligeant de se dire.
25: Le pays tient par le terrain. Le pays tient par le terrain.
16: Sur la solidarité financière des Français, attention, on a quand même une baisse du pouvoir d'achat conséquent.
25: Mais je suis entièrement d'accord, mais je parlais bien d'une contribution volontaire pour ceux qui le pourraient.
1: Qui ne serait pas toujours financière, vous l'avez rappelé, ça peut être aussi de l'entraide.
25: Bien sûr, mais à l'échelle nationale.
16: Et que pour moi, celui qui doit jouer un grand rôle, c'est les assurances.
1: Je suis d'accord avec vous.
4: Je disais, ce qui fait plaisir, et vous le rappeliez, c'est cette solidarité nationale. On parlait de la solidarité des agriculteurs. On peut parler aussi de la solidarité des avocats, puisque vous avez des avocats
2: syndicats qui accompagnent aussi par rapport aux démarches administratives, juridiques, notamment pour contacter les assureurs. Voilà, il y a cette solidarité qui fait plaisir et qui montre qu'on n'est pas un pays, comme à chaque fois on essaye de nous le faire croire, divisé, scindé. Là, on a vu des gens qui se mobilisaient et qui apportaient leur aide aux pompiers. Donc on peut en être rassuré. Après, c'est vrai que l'agent public doit être utilisé avec discernement.
1: Et parcimonie.
2: Et tout a été dit. Il faut que l'aide de l'État soit ciblée. Reconstruction, et je le rappelle, des infrastructures essentielles. Soutien au financement, à l'aide locale pour relancer l'économie locale. C'est indispensable. Mais l'État ne peut pas tout. Voilà.
1: Ça sera certainement aussi un moment ou un autre le bilan de cette crise, si on ne l'oublie pas, parce que c'est assez frappant d'entendre les maires, les pompiers concernés, même certains politiques qui ont les mains dans le cambouis actuellement, dire non, mais vous emmerdez pas. Hein. Parce que là, quand on commencera à discuter budget, que là, tous les politiques seront sur les plateaux, sur les réseaux sociaux, prêts à tweeter autrement que depuis leur transat, ben là, peut-être qu'il y aura ce qu'on appelle une petite amnésie vis-à-vis de toute la crise qu'on vient de traverser, mot de la fin, Ergun.
0: Je pense que l'État a tout intérêt à travailler avec les assureurs qui prend en compte toutes les hypothèses des catastrophes naturelles, qui pour moi le sont structurelles. Et donc, par exemple, dans les 10 prochaines années, on sait qu'on va avoir un nombre d'inondations qui va augmenter considérablement. On connaît les villes qui sont potentiellement à risque de disparition de la carte, tout simplement. Donc peut-être que ça vaut le coup, dès maintenant, en plus d'un investissement, être dans la prévention sur ces sujets-là et travailler avec les assureurs pour prendre en compte toutes les hypothèses, pour éviter que l'année prochaine, qu'on aura une autre crise climatique, la seule réponse soit celle de M. Zucman qui dit « Allez taxer encore plus les entreprises. »
1: Mot de la fin, oui,
0: qui n'auront
1: ça.
0: Pas les fonds.
1: Et on en parlera, ce sera une presque transition parfaite.
0: C'est ce que je voulais faire.
25: Le mot de la fin, peut-être déjà sur une question de montant. En 2022, j'ai regardé les chiffres parce que c'est intéressant. En 2022, on avait 66 000 hectares qui avaient brûlé en France. C'est une grosse année d'incendie. Hein. Les assurances avaient remboursé 450 millions d'euros. Et l'État avait engagé, rien que pour les moyens aériens, 180 millions d'euros. Cette année, on est déjà à 115 000 hectares, c'est-à-dire le double pratiquement. Et là, on va atteindre le double, je pense,
1: sans être grand-père.
25: Ça veut dire que si on fait une extrapolation, on est déjà à 1,2 milliard d'euros à minima. Et je pense que ça va aller au-delà. Donc voilà, il faut juste aussi avoir conscience des chiffres sur les capacités financières d'accompagner ou pas.
1: Et ça donne aussi des arguments à tous ceux qui disent il faut engager de l'argent pour tout ce qui est la sécurité civile, pour
25: le meilleur incendie,
1: tout ce qu'on ne donne pas éventuellement.
25: Correct, c'est celui qu'on évite.
1: De toute façon, on le largue à un moment ou un autre, sans mauvais jeu de mots. Aussi, on le largue financièrement après en réparation ou autre. Mot de la fin, cette fois-ci réellement, Najwa.
2: Moi, c'est un coup de gueule en une phrase. C'est qu'on parle de prévention.
1: Merci,
2: moi,
1: c'était une phrase.
2: J'ai envie de vous dire, mais il est où le haut commissariat au plan? Le haut commissariat?
1: Franchement, il faut le donner à Julia.
16: Dernière phrase. État stratège, haut commissariat au plan, qui aujourd'hui n'est pas forcément très utile.
1: C'est ça, votre campagne.
16: Voilà, c'est ça. Mais haut commissariat au plan, qui doit avoir la responsabilité de prévoir des scénarios de crise et d'anticiper avec une chaîne de décision et des moyens activés rapidement.
1: Après, vous êtes quand même excessivement sévère parce que les aléas climatiques, c'est pas du tout des sujets dont on parle régulièrement. Aucun président n'a par exemple une fois dit on regarde ailleurs pendant que la maison brûle. C'était pas du tout une fin de 5 ans.
2: Cette phrase n'a jamais existé.
1: D'ailleurs, où était cette phrase dans un autre monde? Peut-être donc, n'en demande pas trop, peut-être au commissariat au plan. 0826-300-300, autre sujet dans un instant alors qu'il est dit 11h29 sur Sud Radio. On va s'intéresser au patron LVMH et son patron Bernard Arnault qui débarque sur X quelques jours après avoir fait une réponse cinglante sous forme de communiqué au journal Le Monde qui a cartonné sur les réseaux sociaux. Vincent Bolloré qui a débarqué il y a quelques mois, qui a un groupe de médias, un groupe d'édition également. Et le patron Total qui ne s'est pas exprimé directement via les réseaux sociaux, mais qui s'est exprimé via le compte de son entreprise officielle. Les patrons doivent-ils s'occuper de l'élection présidentielle? On rappelle que Total a répondu à l'économiste Gabriel Zucman, le fameux qui voulait imposer une taxe mondiale à son nom. Rien que ça, et je peux vous dire que la réponse là aussi, elle vaut le petit détour, comme dirait l'autre, c'est pas piquer des hannetons. Est-ce que les patrons doivent s'occuper de l'élection présidentielle, surtout en 2027, surtout avec le contexte qu'on connaît et avec les enjeux qu'on connaît? 0826-300-300, à tout de suite sur Sud Radio.
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1: 11h33 sur Sud Radio, 0826 300 300. On est ensemble encore jusqu'à midi avec ce débat qui va certainement vous intéresser, auditeurs. LVMH avec son patron Bernard Arnault qui prend quand même de plus en plus de place dans l'actualité. Je ne sais pas si vous l'avez vu, que ce soit par des dons à droite et à gauche, que ce soit par des réponses à des articles de presse, que ce soit tout simplement pour participer visiblement à la vie politique. En tout cas, on n'imagine pas que ça ne soit pas le cas. Un Bernard Arnault tout fringant, tout jeune, qui débarque sur les réseaux sociaux, notamment sur X. Il y a eu le cas de Bolloré, Vincent, de son prénom, hein, qui a débarqué il y a quelques semaines. Il y a même eu le groupe Total qui nous a fait un petit échange avec l'économiste Gabriel Zucman. Vous savez, c'est cet économiste qui voulait une taxe à son nom, taxer le patrimoine, etc., etc. Il a tout simplement mis une photo de ce qui se passait en France avec les incendies en disant « Bonjour, monsieur Sébastien Lecornu », dit Gabriel Zucman. Alors que la France fait face à un été record de canicule et de méga-feux, Total Energy vient d'annoncer des bénéfices historiques. Pourtant, Total ne paie toujours pas d'impôts sur les sociétés en France. Pourquoi ? Réponse, ni une ni deux, pour reprendre une expression que j'adore, du groupe Total sur les réseaux sociaux X, avec simplement ce chiffre. Total Energy acquitte ses impôts là où elle exerce ses activités. Il s'agit principalement des pays producteurs. En 2025, sachez que la contribution de Total Energy aux finances publiques françaises a malgré tout dépassé 2 milliards d'euros d'impôts, taxes et cotisations sociales pour plus de 35 000 collaborateurs dans le pays. Et le groupe rappelle que sur 5 ans, Total Energy a versé près de 100 milliards de dollars d'impôts dans le monde, ce qui en fait l'entreprise française qui en paie le plus. Et bim et boum, réponse faite. Est-ce que les patrons doivent s'occuper de l'élection présidentielle? Est-ce qu'ils doivent participer à ce débat? Est-ce que vous en avez envie ou vous dites chacun son taf? Comment vous regardez la question autour de la table? Et c'est une question que je vous pose aussi, bien sûr, à mes auditeurs. 0826 300 300, le site sudradio.fr, les réseaux sociaux, ainsi que l'application. Najwa El Haïté, tiens.
2: Eh ben tiens, je vais répondre.
3: La patronne. C'est, ouais.
2: Mais j'ai envie de vous dire, ils participent, ces grands patrons, déjà au débat
1: pas
2: de société.
1: Sur les réseaux sociaux.
2: Non, pas sur les réseaux sociaux.
1: C'est cadré par des communiqués, par des prises de parole.
2: Oui, tout à fait. Et puis ils sont propriétaires aussi de grands médias. Mais au-delà de ça, ils s'adaptent à leur époque. Ils s'adaptent à leur époque. Moi, ça me choque pas qu'un Bernard Arnault réponde au Monde, que le groupe Total, qui en effet fait 5% de chiffre d'affaires en France, bah paye plus d'impôts à l'étranger. Enfin bon, et qu'ils répondent sur les réseaux sociaux. Moi, ça me choque pas. Et puis je vais vous dire, hein, au-delà de ça, ces chefs d'entreprise, ces grands dirigeants d'entreprise et de grands groupes français, ils ont leur mot à dire sur l'emploi. ils ont leur mot à dire sur l'industrie, ils ont leur mot à dire sur l'innovation, ils ont leur mot à dire sur la fiscalité. Donc en soi, qui participe au débat public à la veille des élections présidentielles, j'ai envie de vous dire, ils participent à des débats d'utilité publique.
1: Julia Hacha, est-ce qu'il faut prévoir une planification aussi pour la prise de parole des entreprises où ils peuvent sortir du lot, du chemin?
16: C'est là où je ne suis pas communiste, c'est que je n'irai pas jusque là. Mais là où j'aimerais juste une précision, ce serait une précision par rapport à la question. On parle du chef d'entreprise ou on parle du chef d'entreprise qui parle en tant que chef d'entreprise ou de l'entreprise? Bon, il faut quand même rappeler, vous l'avez rappelé parfaitement tout à l'heure sur le domaine notamment de l'esprit critique, dans une époque où on lisait la PQR et qu'on avait déjà un parti pris. Faut rappeler que à l'époque c'était des industriels qui finançaient les campagnes présidentielles. D'ailleurs, Hitler est même arrivé au pouvoir aussi grâce à ces financements-là. Donc déjà, dans une certaine mesure, il contribue déjà à l'élection présidentielle. Premièrement, parce qu'une élection présidentielle, c'est quoi? C'est de l'argent. Et c'est aussi une présence médiatique forte, ce qui permet notamment de gagner ou non une présidentielle. Bon, la vérité, c'est que quoi qu'il arrive et quoi qu'on dise sur le plateau, ils participeront en fait à cette élection présidentielle, que par ailleurs, vous l'avez à juste titre expliqué, ça se légitimise aussi par le fait qu'ils créent de l'emploi en France et que c'est important pour eux aussi d'avoir un avis à donner.
1: J'entends ce que vous dites, Najwa et Julia, mais ce n'est pas la même chose que tout d'un coup d'avoir des prises de parole assez régulières de patrons, que ça vienne de leur compte, on va dire, de l'entreprise ou leur compte personnel, et d'avoir deux fois par an via des conférences d'entreprise, des conférences de rentrée, ou peut-être même des interviews une ou deux fois par an dans de grands quotidiens économiques ou dans de grands journaux, que d'avoir des patrons qui décident de réagir à chaque interpellation, à chaque taxe,
2: parce qu'on les interpelle aussi, et parce qu'on les interpelle aussi.
16: Personnification aussi de l'entreprise. C'est d'ailleurs intéressant avec le débat avec Zucman aussi. Il y a aussi une forme d'interpellation et d'investissement personnel qui rentre dans les débats. Et puis on les remet constamment en question avec la question de la plus-value personnel et des impôts qui payent. Donc effectivement, il y a une forme de personnification aussi de la communication qui ne rend pas normal le fait qu'il veuille prendre la parole.
1: Mais c'est sans doute pas la même chose que, je ne sais pas, moi, Vincent Bolloré directement, et encore, on ne peut pas dire qu'il s'exprime tellement sur les réseaux sociaux ou même via une communication beaucoup plus officielle. Bernard Arnault non plus, il a toujours lâché quelques petites phrases au détour d'une interview ou autour d'une conférence de rentrée lorsqu'il s'exprimait à l'occasion de certaines annonces dans son groupe. Mais enfin, je veux dire, on imagine mal, par exemple, au moment du budget, un tweet de Vincent Bolloré, un tweet de Bernard Arnault ou un tweet de Patrick Boulogne.
0: Il y a un très gros changement, il y a une énorme mutation par rapport à ça. Ça s'est accéléré, j'ai l'impression, aussi l'année dernière. Il y a une attente aussi, je pense que ça sert le politique. En tout cas, moi je salue de voir que les parcours des entrepreneurs qui sont quand même très difficiles, ce sont des personnes qui ont des difficultés. Justement, on parle de gestion de crise, ils en gèrent 70 par jour, quoi. Okay. Et des exceptionnels. Donc, qui prennent la parole, moi, j'en tire toujours du bien. Mais pour autant, il faut toujours avoir un petit peu de nuance et de précaution, parce qu'il y a patron et patron. On a eu une interview la même semaine de Mathieu Pigas, qui nous a raconté un truc ahurissant sur le patrimoine immobilier de l'État.
1: Pigas, fortune, disons, plutôt de gauche, et qui a un groupe de presse, notamment Radio Nova, Les Arts,
0: exactement,
1: etc.
0: Donc encore une fois, on en revient à ce qu'on disait tout à l'heure, à savoir l'esprit critique, c'est-à-dire réussir à prendre le maximum de ces parcours qui sont à chaque fois intéressants, parce qu'ils sont pleins de réussite malgré tout, ce sont à chaque fois des patrons des grands groupes et autres. Mais de l'autre côté, aussi une mutation, aussi une accélération. Moi, je trouve que Total a bien fait de répondre à Zucman, parce qu'à un moment donné, stop, quoi. En plus, il y a une manipulation avec des images sur les émotions, vraiment tous les réflexes populistes immondes.
25: C'est la démagogie à l'état pur.
0: Et honnêtement, ça dénature en plus le travail scientifique qui a été fait. Donc, heureusement que Total est intervenu. Et pour Bernard Arnault, c'est une intervention, elle était subliminale. C'est une personne qu'on connaît pas assez. Et le style également a intérêt à se faire connaître. Et donc, comme je disais tout à l'heure, en fait, c'est les politiques aiment s'occuper des patrons, donc les patrons ont aussi tout intérêt à s'occuper de la politique, surtout qu'ils vont être les premiers concernés.
1: Peut-être, et vous parliez des Français, peut-être que de plus en plus de Français estiment aussi, on voit ces sondages qui de plus en plus souhaitent des entrepreneurs, de grands patrons à la tête de l'État, peut-être qu'il y a cet avis en ce moment.
0: Comme ça, ouais.
2: Mais Édouard Leclerc, d'où la personnification.
1: Michel-Édouard Leclerc, qui revient souvent.
0: Le podcast de Carlos Ghosn, Lagardère, explose, quoi, c'est des trucs de fou, tout le monde écoute ça, c'était par contre.
1: Carlos Ghosn, ça sera peut-être plus compliqué au moment de revenir en France.
0: C'est un podcast super intéressant.
1: Avant de faire une une résidence d'intérim ou en télétravail, je ne sais pas, mais ça risque d'être compliqué.
25: Non, je pense que.
1: Mais tant, très amusant.
25: La logique, parce que les grands patrons ont toujours été présents, effectivement, dans, on va dire, dans l'écosystème politique.
1: Et ils étaient... Dans l'écosystème, mais dans les campagnes, pardonnez-moi de
25: j'entends
1: revenir
25: bien.
1: À
25: non,
1: ça.
25: Mais je vais y revenir. Je suis entièrement d'accord avec vous. C'est-à-dire que la nouveauté, c'est qu'ils rentrent sur le devant de la scène et les réseaux sociaux, c'est la preuve par excellence qu'ils ont envie de peser directement sur l'opinion. Mais moi, je me pose simplement la question. Ils avaient sans doute le sentiment d'être représentés par une partie de la classe politique, quelle qu'elle soit d'ailleurs à une époque. Est-ce qu'aujourd'hui, le vide sidéral de notre classe politique ne les amène pas à intervenir eux-mêmes sur le champ politique? C'est peut-être la seule question qu'il faille se poser d'abord. Après, il y a peut-être des questions aussi de stratégie interne d'entreprise, c'est-à-dire porter la parole le plus largement possible. C'est aussi rassurer parfois ceux qui vous soutiennent dans votre œuvre d'entreprise. Donc ça, je l'entends parfaitement. Mais je crois quand même que le vide de la politique politicienne tel qu'il se dessine et tel qu'il s'est creusé d'ailleurs ces derniers mois, ces dernières années, les incite, et ça, à mon avis, il n'y aura pas que, les incite à rentrer un peu plus sur l'arène politique pour dire voilà ce qui nous paraît très bon pour nos entreprises et donc pour l'emploi. Je pense que c'est pas forcément une mauvaise chose d'ailleurs. Ça nourrira le débat et ça évitera peut-être que beaucoup de gens qui ne savent rien parlent un peu moins au profit de ceux qui savent, qui parleraient un peu plus.
1: Il y aurait beaucoup plus de silence.
16: Et puis déconstruire aussi quelques programmes qui sont ahurissants, notamment sur le plan économique. On sait que le programme économique du RN est très fragile. C'est intéressant d'avoir aujourd'hui un chef d'entreprise qui puisse prendre la parole aussi pour venir apporter une contradiction très professionnelle sur un programme politique. LFI qui propose une semaine à 32 heures, il me semble. Bon, ce serait intéressant, effectivement, de le confronter avec la réalité. Donc,
1: pour les arguments que vous évoquez sur le Rassemblement National, vous répondrez qu'en réalité, ils ne font pas un programme économique pour les chefs d'entreprise. Et LFI, vous direz que sur la semaine de 32 heures, par exemple, tous les grands patrons américains proposent la semaine de 3 jours, de 4 jours, parce que c'est l'avenir. Donc, malheureusement, sur tout ça, on peut aussi avoir des conceptions économiques qui se confondent.
16: Sauf que ce serait intéressant, effectivement, d'avoir des points de vue de ce type-là aussi pour venir apporter peut-être presque une lecture scientifique, professionnelle à ça. Et puis après, laisser le libre arbitre à ceux qui écoutent, comme on n'arrête pas de le dire depuis le début de l'émission, à savoir qui détient la vérité.
1: 0826 300 300, quand on voit LVMH via son patron Bernard Arnault qui prend la parole, quand on voit Vincent Bolloré avec un groupe de médias, d'édition aussi, qui prend la parole, qui s'installe sur le réseau social X, quand on voit Total qui n'hésite pas à répondre à certaines allégations, notamment économiques, de la part de Gabriel Zucman, est-ce que les patrons doivent désormais s'occuper de l'élection présidentielle? On ne parle pas d'intervenir, d'avoir des conversations avec le président de la République au moment du budget. Non, on parle de mettre les mains dans le cambouis de l'élection présidentielle. Est-ce une bonne chose? Chacun sa place ou au contraire, au vu de la situation économique, au vu de la situation politique, un grand patron, on va pas se mentir, ça ferait peut-être pas de mal dans le bordel ambiant. 0826 300 300, à tout de suite sur Sud Radio.
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1: Dernière ligne droite, on lâche rien sur Sud Radio pour ces débats. On vous interroge sur ces grands patrons, que ce soit LVMH par l'intermédiaire de Bernard Arnault, que ce soit Vincent Bolloré aussi qui participe, vous allez me dire, déjà peut-être de manière un peu plus constante dans le débat par l'intermédiaire de ces différents médias, ou que ce soit Total qui commence à répondre aux économistes ici et là. Bref, est-ce qu'il faut que les grands patrons mettent les mains dans le cambouis de l'élection présidentielle? Est-ce qu'ils doivent davantage intervenir? 0826 300 300. Bonjour Muriel.
6: Bonjour Maxime et bonjour à vos intervenants.
1: Dites-nous tout.
6: Je suis pour la plupart entièrement d'accord.
1: Ah, mais ça c'est la bonne nouvelle du mercredi, Muriel. Vous pensez donc que les patrons doivent se mêler un peu du bordel ambiant, pour reprendre l'expression?
6: Ah, certainement, parce que est-ce que vous avez, bon, il y a des entreprises, des petites qui font faillite, mais des groupes comme Arnault, LVMH, Total, etc. Combien ils ont de bénéfices? Il y a des dettes. Hein? Donc, des gens comme ça qui connaissent le fonctionnement d'une entreprise, etc., et qui n'accepteront pas de feignasses, hein, je vous le dis tout de suite. Hein.
2: C'est clair.
1: Donc, vous faites partie peut-être des citoyennes, Muriel, qui envisageraient sans trop de difficultés un entrepreneur à la tête de l'État.
6: Ah, tout à fait. Alors, moi, je suis absolument pour. Parce que le gars, il sait ce que c'est que le boulot. Il connaît tous les rouages. Bon, après, politiquement parlant, c'est autre chose. Mais je pense qu'il serait... Ils savent s'entourer, ces gens-là. On n'a pas affaire à des gens qui, comme ça, des arcs, vous racontent n'importe quoi, etc. Non, mais ils ont raison. Par contre, tu gars, tu n'en parlais pas. Hein.
1: Ça, non, mais parce qu'il est de gauche, Muriel, en gros, c'est ça. Hein.
6: Non, mais c'est même pas ça. C'est que il n'est même pas objectif dans ce qu'il fait.
1: Oui, voilà. Ben ça, comme chaque chef d'entreprise. Mais par exemple, dans tous ceux dont on évoque le nom assez régulièrement, on a Michel-Édouard Leclerc, on a Xavier Niel, on entend parfois Philippe Devilliers, on entend Thierry Breton, bref, tous ces grands patrons. Est-ce que parmi là ces quelques évocations, Muriel, vous, il y a des parcours, il y a des profils qui vous inspirent?
6: Moi, c'est le monsieur... Monsieur
1: Bernard Arnault.
6: Voilà.
1: Bernard Arnault, il se présente, il y a un bulletin de Muriel dans l'urne.
6: Ah oui, complètement. Ah,
1: j'adore Muriel, j'adore, mais vous savez que si vous votez pour lui, vous n'aurez pas pour autant un sac d'or offert. Hein.
6: Mais je m'en fous, il ne va pas m'augmenter ma retraite pour autant, mais par contre, on sera un gestionnaire, on n'aura plus des dettes habituelles où on ne peut rien faire, etc.
1: Voilà. Au moins, on aura de l'ordre dans les comptes, là vous avez sans doute raison Muriel. 0826 300 300, merci beaucoup de nous avoir passé un coup de fil, et on vous attend également nombreux, je vois déjà Marc qui débarque sur ce débat. Il y a aussi quelque chose quand même qui revient régulièrement, et j'avais été frappé par la phrase à un moment du prix Nobel de l'économie qui avait affirmé que lorsqu'il avait été auditionné par les députés et les sénateurs, il y avait un niveau d'économie proche de zéro. C'est peut-être ça aussi, malheureusement, qu'on peut constater avec cette envie d'entrepreneur. C'est qu'on voit une classe politique qui ne connaît rien au travail.
2: C'est tout le problème, hein, c'est le niveau en économie. Quand vous avez un Éric Coquerel, président de la commission des finances, qui ne sait même pas comment fonctionne une entreprise...
0: Oui, c'est chaud.
2: On a des raisons d'être inquiets quand même. On a des raisons d'être inquiets.
1: Mais qui se plante sur les pourcentages ou qui ne sait pas ce que fera la taxe Zuckerman.
2: J'ai vu son interview, c'était à pleurer, hein, et on se dit waouh. Rire jaune. Mais c'est là où vous dites le niveau n'y est pas. Et je rejoins ce qu'a dit Gilles Platret quand il disait ces chefs d'entreprise, ces grands dirigeants de groupes français, sans doute qu'ils se sentent pas représentés, puisqu'ils disent c'est nos représentants entre guillemets à l'Assemblée nationale ne comprennent rien à l'économie. On va prendre la parole pour qu'ils cessent de dire n'importe quoi. Donc Éric Coquerel est l'exemple que je cite, mais peut-être qu'il y en a d'autres.
1: C'est sûr qu'il y en a d'autres.
16: Julia. J'aimerais rebondir là-dessus. Effectivement, vous avez cité Éric Coquerel, mais quand on voit même les candidats à la présidentielle, il y en a pas beaucoup qui ont connu une vie professionnelle dans le privé, qui ont connu le salariat. Moi, je rêve d'être journaliste juste pour poser une question pendant la présidentielle. Expliquez-moi le mécanisme du 13e mois. Et je suis sûre que parmi les candidats, beaucoup diront « Ah, c'est un salaire en plus ».
0: Oui.
2: Voilà. Je rêve de ça parce qu'effectivement, il y a une déconnexion.
1: Mais d'autres questions. Hein, le principe du ticket restaurant,
2: c'est ce que
1: le principe des primes, le SMIC, ce qui est un taux horaire.
2: Exactement, enfin, c'est clair. Mais c'est mon rêve de pouvoir les challenger là-dessus parce que fondamentalement, quasiment tous les candidats, sauf un que je ne citerai pas parce que je sais que ça agacera beaucoup, mais.
1: Mais Xavier Bertrand, quand même.
2: Xavier Bertrand, par exemple, lui sait ce que c'est que de travailler. Il a été entrepreneur, il a travaillé dans le privé. Donc, connexion en français est beaucoup plus simple et beaucoup plus évidente qu'avec un autre candidat qui n'a jamais travaillé.
1: Écoutez, Gilles.
0: Il y avait une phrase très importante qui a été dite tout à l'heure, la capacité des chefs d'entreprise de s'entourer des personnes qui font ce qu'ils savent pas faire. Il y a certains chefs d'entreprise qui sont vraiment pas bons, ni en économie, ni en gestion, ni en pas grand chose d'ailleurs. Sauf qu'ils s'entourent des meilleurs dans le domaine et ils arrivent à mener l'équipe pour être très performants. Et pour le coup, contrairement à la politique, ils ont pas le 5 ans ou 6 ans ou quoi que ce soit. L'entreprise, elle doit être tout de suite très rentable. Et je pense que ça, c'est un trait de caractère qui manque beaucoup aux politiques actuellement. On voit la difficulté qu'on a, même localement, à constituer des listes représentatives avec les meilleurs talents, les plus grands talents de notre pays ne viennent pas en politique. On va pas se cacher, les gros patrons viendront pas, tout simplement parce que c'est pas du tout attractif.
2: Sauf en dernière ligne droite, comme un Serge Papin qui a été excellent chez U-Enseigne et qui dit qu'il n'a plus rien à perdre.
0: Droite, mais au prime, comme c'est
2: oui, jeune, à la fin,
0: en prime, ils viendront pas faire un mandat de conseil départemental ou autre, bien le contraire d'ailleurs. Et ce qui est dommage. Et là-dessus, je pense que les représentants politiques, en tout cas les élus ou autres, doivent bien en prendre conscience. On n'est pas obligé de savoir tout, mais pour autant, on doit savoir s'entourer des personnes qui nous permettront d'être compétents dans les domaines qu'on s'apprête à diriger.
25: Gilles, en fait, la grande différence, et je le dis avec beaucoup de regret, la grande différence entre le monde des patrons et le monde des élus, c'est la responsabilité. C'est-à-dire que vous êtes patron, si vous faites une erreur, vous la payez tout de suite et votre entreprise va la payer tout de suite.
1: Et surtout l'emploi quand vous êtes obligé d'apprendre de l'erreur.
25: De surcroît. Mais vous allez avoir des conséquences immédiates. Or, on a vu, mais ça c'est notre droit aussi qui est ainsi fait, on a vu des élus qui étaient capables de ruiner des mairies, des départements, des régions et même des pays, s'en tirer à bon compte et finalement ne jamais être sanctionné. Et la seule sanction, c'est pour ceux qui suivent,

0: ça n'a pas été loin. En 2017, François Fillon était entouré d'Henri de Castres en particulier, patron d'AXA, qui le voulait placer à Bercy. Mmh. Donc, je ne sais pas si le chef d'entreprise, grand chef d'entreprise, a la réponse à tous les problèmes de l'État, mais il a en tout cas une vision stratégique qui est basée sur la réalité des choses et pas sur des fumisteries, comme hélas, celles qui permettent aujourd'hui de détruire tous les équilibres nationaux.
1: Ergun. Le candidat que moi je soutiens, Gabriel Attal, il a rencontré un patron cette semaine, Michel-Édouard Leclerc, chez lui, en Vendée. Et je suis pas certain, je pense pas que
2: Michel-Édouard Leclerc...
1: Il en a dit du bien.
2: En Bretagne.
1: Oui. Mais Michel
3: en Vendée, ça aurait été plus été Philippe de Villiers.
1: Il est pas patron non plus. Mais Michel-Édouard Leclerc en dit du bien, non pas parce qu'il est Renaissance, qu'il participe à notre parti ou quoi que ce soit, mais je pense qu'il a, à travers les propositions que fait Gabriel Attal, dont une de par rapport à la fin du modèle que vous venez de vous dire, en vrai, on constate clairement, on n'arrivera pas avec nos modèles de taxation et de financement de notre économie, courir derrière et les crises, et de l'investissement, et du fonctionnement de nos institutions locales. Donc aujourd'hui, s'il faut faire une table rase, et ce qu'aurait fait n'importe quel patron, si notre pays était une entreprise, comme l'avait dit François Fillon, je suis à la tête d'un État qui est en faillite, il faut tout de suite changer de modèle de financement, notamment des gros enjeux, la santé, la retraite, ou autre. Donc aujourd'hui, j'espère que ce sera ça qui sera au cœur du débat de la présidentielle, plutôt que du casting, de popularité ou autre. Et là-dessus, la vision des chefs d'entreprise, des grands patrons, sera très importante.
3: 0826 300 300, est-ce qu'il faut que les patrons se mêlent un peu plus de politique, notamment doivent-ils s'occuper de l'élection présidentielle? On en cause avec vous et notamment ceux qui nous appelaient, comme c'est le cas de Marc. Bonjour Marc.
4: Oui, bonjour monsieur.
3: Merci beaucoup d'être avec nous ce midi sur Sud Radio. Vous, comment vous regardez cette question? Est-ce que oui ou non, les patrons doivent se mêler davantage de politique selon vous?
4: Ce que je voulais dire, c'est que la notion de grand patron ne veut absolument rien dire. Vous avez différents types de patrons. Vous avez des patrons qui font du service, comme Michel-Édouard Leclerc, comme la personne qui a dirigé AXA, et vous avez des grands patrons qui sortent du corps des mines et qui dirigent des grosses boîtes industrielles qui créent de la richesse. La France, on parle de réindustrialisation. La France n'a été grande que quand le corps des mines était au pouvoir, qu'on le veuille ou non. Ça a été Tancarville, ça a été Concorde, ça a été le nucléaire, ça a été... Je peux vous en citer comme ça des dizaines. Quelqu'un qui fait du service comme Michel-Édouard Leclerc, avec tout le respect que tu dois, n'est pas un grand patron. C'est un type qui fournit une prestation au quotidien. Mais ce n'est pas quelqu'un qui va créer de la richesse, qui va se projeter dans le futur. Un patron qui fait de l'industrie, comme le patron d'Axo, vous parliez de Carlos Ghosn tout à l'heure, on peut en penser ce qu'on veut, mais il avait fait de Renault une des premières boîtes industrielles du monde. Donc ça veut dire qu'il anticipe, il a une charge de centaines de milliers d'employés dans le monde entier, qu'il crée de la richesse et qu'il est toujours obligé d'anticiper à 10-15 ans. Ça, c'est un grand patron. Mais ils ne sont pas faits pour faire la politique. Parce qu'ils veulent du résultat. Ils ont une gestion humaine qui est juste, mais qui est dure. Et automatiquement, je pense que s'ils étaient... Je prends l'exemple des hôpitaux. S'ils étaient à la tête de la France, on aurait du souci à se faire avec la gestion... et une gestion humaine qui serait certainement profitable à la bonne marge des hôpitaux.
3: Donc, d'une certaine manière, Marc, vous dites peut-être bonne idée sur le papier, mais dans les faits, ce serait en réalité quelque chose de beaucoup plus complexe, si je devais résumer.
4: Bien sûr, et puis des grands patrons qui méritent le titre de grands patrons, qui ont créé de la richesse, je reviens là-dessus.
3: Non mais c'est vrai, mais regardez, les grands patrons, peut-être pas tous à mettre dans le même panier, Marc, mais regardez, on prend Bernard Arnault, on se rappelle, je crois que c'était Bouissac qui l'a repris en 1984, on voit LVMH, je pense qu'on a une certaine idée de ce qui est créer de la richesse. Vous prenez Xavier Niel, je pense qu'en termes d'idées, c'est la même chose. Vous prenez Vincent Bolloré, on n'aime pas, même s'il y avait un groupe familial, entre ce que c'était quand il en est arrivé à sa tête et maintenant, ça a pris une dimension absolument stupéfiante, ahurissante, qui ne mérite, quoi qu'on en pense, qu'une certaine forme de respect. Eux, on est d'accord que Marc, on peut les mettre dans la catégorie créateur de richesse.
4: Bien sûr, mais vous remarquerez que la grande majorité d'entre eux a une formation scientifique, polytechnique.
3: Vous avez raison. Mais ça veut dire aussi, Marc, on devrait renouer en France avec quelque chose, pardon, autour de la table, je vais peut-être vous interpeller en disant ça, mais on doit renouer avec l'idée que la politique, c'est une forme d'élitisme, c'est-à-dire que on ne peut plus faire appel à la société civile, à des gens qui ne connaissent pas tout ça. On va revenir à, tout à l'heure, vous parliez du Concorde, du nucléaire, etc. C'est quand même Georges Pompidou, ça mouffetait pas derrière.
4: D'abord, ils font le chef, et ensuite, il faut de l'élitisme. À l'heure actuelle, nous n'avons ni chef, ni élite.
3: Oui, non, mais c'est très clair, Marc. Vous avez raison de souligner tout ça. Je vous remercie de nous avoir passé un coup de fil au 0826-300-300. Les patrons doivent-ils s'occuper davantage de l'élection présidentielle? C'est un débat, à mon avis, qui fera rage dans les prochaines semaines. Peut-être que un acceptera d'ailleurs de passer le pas. On sait pas. On a évoqué Mathieu Pigas. On a évoqué Michel-Édouard Leclerc. Comme c'est une sorte de petite marotte chez beaucoup d'amis journalistes politiques, peut-être qu'à un moment, certains décideront de franchir ce qu'on appelle le Rubicon pour partir en politique. Merci à tous d'avoir participé.

0: À cette conversation, je vous souhaite une belle après-midi. Julia Achat, conseillère municipale à Kingersheim du côté du Haut-Rhin. Gilles Plâtré, maire de Chalon-sur-Saône, avec un petit conseil exceptionnel ce soir, vous l'avez dit, pour une subvention.
1: Oui, on va voter 10 000 euros. On amène notre contribution de 10 000 euros à la ville du Porge pour contribuer
0: excellente
1: à la prise en charge des familles.
0: Initiative que je suis sûr sera partagée en plus.
1: Il y en aura plein d'autres, oui.
0: Par d'autres communes. Ergun Toparslan, délégué général de Démocrates et Progressistes.
2: Et conseiller municipal a été.
0: En plus, tout ça. Mais faites des fiches complètes. Dites-nous, ça fait 3 semaines. Faites quelque chose. Et Najwa, elle a été donc docteur en droit public et auteur de Maître, sortez-moi de là, c'est aux éditions Marais. Je vous souhaite une belle journée. Merci beaucoup d'avoir participé à ces discussions. Il est 11h58. Dans un instant, vous le savez, midi 30, c'est la libre antenne qui vous concerne. 0826 300 300, la situation des incendies du côté de la Gironde notamment. Vos témoignages, vous êtes pompier, vous êtes maire, vous êtes vacancier, vous avez les mains dans le cambouis de cette situation, vous voulez témoigner, passer un appel, tout simplement nous raconter ce qui se passe. Vous le savez, Sud est votre radio, vous êtes les bienvenus. 0826 300 300, à tout de suite.
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0: Merci d'être à l'écoute de Sud Radio en ce mercredi, il est midi. 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
0: Et les informations, c'est avec vous François Germain, bonjour.
15: Bonjour à tous. Le feu toujours stabilisé en Gironde. Les flammes ont ravagé 42 000 hectares de végétation. Les pompiers craignent les conditions météo de la journée avec des températures qui pourront atteindre 41 degrés avec des rafales de vent. Plus de 2 000 pompiers se relaient sur le terrain. Pendant ce temps, l'enquête se poursuit sur l'origine des flammes. Depuis une semaine, 11 personnes ont été déférées pour incendie volontaire ou mise en danger par le feu. Notamment un brancardier interpellé après avoir mis le feu à des arbustes, mais aussi un mineur de 15 ans qui venait d'incendier des broussailles. Au total, ce sont plus de 20 enquêteurs qui sont mobilisés sur ce dossier. Une mère de famille placée en garde à vue dans le Vaucluse. 5 bébés morts ont été retrouvés dans son appartement d'Orange, dans lequel elle vit avec son compagnon. Le couple a 2 enfants. Une enquête a été ouverte pour meurtre. Un élève peut être contraint de changer d'établissement scolaire à cause du comportement de ses parents. La mesure vient d'être mise en place via un décret. Objectif, protéger les enseignants. Une mesure contestée par les syndicats. Un suivi pédagogique est prévu jusqu'à la fin de l'année scolaire pour les élèves réaffectés. À l'étranger, Volodymyr Zelensky est aux États-Unis. Le président ukrainien demande une nouvelle fois de négocier un cessez-le-feu avec la Russie. Il dénonce le manque de volonté de Vladimir Poutine. Volodymyr Zelensky salue une bonne rencontre avec Donald Trump à la Maison-Blanche, lors de laquelle ils ont évoqué la possibilité pour l'Ukraine de produire des intercepteurs Patriot utilisés pour la défense antiaérienne. Et puis on a appris la mort de Kavinsky. Le corps du DJ français a été retrouvé chez lui. Il avait connu le succès au début des années 2010 avec son titre Night Call, titre qu'il avait notamment interprété avec Angèle lors de la cérémonie de clôture des Jeux Olympiques de Paris 2024. Kavinsky est mort à l'âge de 50 ans. Parmi les réactions, celle de la ministre de la Culture Catherine Pégard. Elle écrit sur X: avec la disparition soudaine de Kavinsky, la France perd l'une de ses voix les plus singulières. Voilà pour l'info, excellent après-midi.
0: Merci beaucoup François Germain.
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0: On ne vous lâche pas, même pendant l'heure du déjeuner, ici sur Sud Radio, vous en avez l'habitude. Midi, midi 30, libre antenne que vous occupez largement, amis auditeurs, 0826 300 300. On va s'interroger hein, et on va continuer à s'intéresser à la situation de la Gironde, toujours ravagée par les flammes, toujours meurtrie par ces incendies qui sont de plus en plus impressionnants. Certes, il est stabilisé, il n'en est pas pour autant fixé. La nuance est importante avec, vous le savez, aujourd'hui, retour de la canicule, donc retour des inquiétudes sur le terrain. Vous nous appelez, vous êtes pompier, vous êtes maire, vous êtes vacancier, vous êtes dans le domaine du tourisme, vous voulez tout simplement témoigner d'une évacuation, eh bien vous êtes les bienvenus sur l'antenne de Sud Radio au 0826 300 300. Et puis à partir de midi et demi, on changera totalement d'univers, on va aborder un sujet important, mais avec peut-être un peu plus de légèreté. Frédéric Hermel sera avec nous, journaliste et biographe de Zinedine Zidane. Son livre Zidane, c'est aux éditions Flammarion. Il raconte les années qu'il a passées à suivre celui qui est devenu officiellement depuis hier, et oui, mesdames, messieurs, le sélectionneur de l'équipe de France, première grande conférence de presse où tout y est passé, que ce soit son style, que ce soit sa vision avec des premiers matchs qui auront lieu là, dès septembre. Bref, Zinedine Zidane, des débuts déjà réussis en tant que sélectionneur. À quoi doit-on s'attendre? Est-ce que ce moment, on ne l'attendait pas depuis des années et des années? Tiens, ben on lui posera la question à Fred Hermel qui sera avec nous entre midi 30 et 13h. Pour le moment, midi 4, la libre antenne.
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0: Et on commence avec vous, Samuel Alix, bonjour.
2: Oui, bonjour à tous.
0: Merci beaucoup d'être avec nous ce midi sur Sud Radio. Vous êtes un agriculteur mobilisé aux côtés des pompiers depuis plusieurs jours déjà. Et lundi, vous avez participé à la fameuse réunion avec Emmanuel Macron qui devait porter sur les difficultés que vous pouviez rencontrer, notamment sur le terrain, par les pompiers, pour vous aussi, agriculteurs. Comment ça s'est passé? Parce qu'on a entendu un peu les pompiers, mais peu d'autres avis. Vous, Samuel Alix, comment ça s'est passé là, ce tête-à-tête, cette réunion avec le président de la République?
2: Alors, c'était pas prévu, mais Emmanuel Macron a souhaité pouvoir me parler. Et enfin, moi, je lui ai demandé, il a souhaité vraiment répondre favorablement à la demande des agriculteurs de lui parler. On a pris 5 minutes pour exposer un problème particulier, en dehors du fait que on travaille bien avec les pompiers localement et que tous, ben, c'est vraiment génial ce qu'on arrive à faire avec les pompiers. Il y a vraiment une chaîne de solidarité énorme qui se met autour de nous, les agriculteurs et des pompiers. Mais on est un monde différent, mais on arrive à se synchroniser sur le terrain. Et donc, on a réussi, je lui ai expliqué qu'on a réussi à contenir tant bien que mal le feu sur Saint-Jean-d'Illac, Sestas, pour protéger Pessac et puis finalement Bordeaux derrière. Et je lui ai dit, le problème c'est que depuis samedi que quelqu'un tout seul à la préfecture a décidé de passer le département, l'entièreté du département en vigilance noire dans les zones sinistrées, nous n'avons plus le droit d'accès à nos exploitations agricoles. Alors nous avons le droit de prendre nos tracteurs.
0: C'est ce que nous expliquait notamment le président des jeunes agriculteurs tout à l'heure de la Gironde, c'est-à-dire que avec un tel contexte, non seulement vous servez quand même la solidarité en aidant les pompiers, mais vous derrière, on vous, pardonnez-moi l'expression, mais on vous emmerde sur la capacité de récolter actuellement ce que vous avez dans vos terres.
2: Alors voilà, alors le président, et c'est tout à fait ça, le président a compris très rapidement, je pense que c'est quelqu'un qui comprend vite l'enjeu. Il s'est retourné vers la préfète qui n'avait pas compris, ou qui est débordé et qui est fatigué, et il lui a demandé de régler, il était 19h30, le problème dans la soirée. On a travaillé derrière avec les services de l'administration pour que le projet d'arrêté soit prêt à signer à 22h. Il devait être signé à 22h, et à ce moment-là, la préfète a souhaité rajouter, reprendre du recul, prendre du temps, reconsulter d'autres personnes, les pompiers, les ci, les ça, et on est reparti d'une chose simple à une chose extrêmement compliquée. On a eu un arrêté qui nous a été proposé en milieu de matinée le lendemain, donc globalement 12 heures après que le président avait dit qu'il fallait que ce soit réglé. Cet arrêté était pour nous aberrant, mais on a quand même dit mieux vaut un petit quelque chose que quelque chose que rien du tout. Donc on a dit allez-y, on y va. Il s'est passé encore 1h30 avant que la préfète daigne ouvrir sa porte pour pouvoir signer cet arrêté. Il a été signé après des interventions au plus haut niveau de la présidence de la République, du chargé des affaires agricoles. Contrainte et forcée, semble-t-il. Mais les pompiers ont noté que tous les jours, ils donneraient l'autorisation ou pas, au cas par cas, et on doit fournir tout un tas de documents administratifs énormes, alors qu'on serait beaucoup plus intéressante qu'on travaille dans nos fers, et surtout qu'on soit sur le feu.
7: Je veux pas vous couper, mais c'est insupportable. Vous êtes au moins le troisième ou quatrième intervenant à nous expliquer. On a eu le maire, on a eu le pompier. Là, maintenant, on a l'agriculteur qui nous explique qu'il faut encore de la paperasse, alors que le pays est ravagé par les flammes et que vous demandez juste à récolter vos si vous voulez, vos plantations. C'est insupportable.
2: Je peux vous dire que tout simplement, la présidence a appelé l'administration. La ministre de l'Agriculture a appelé la préfecture. Le ministre de l'Économie a appelé la préfecture ce matin. Les députés les ont appelés. Le maire, le président du conseil régional, tout le monde appelle la préfecture. Ça bloque toujours. Mais on n'en peut plus, cette administration.
7: Non, mais donc là, c'est quoi? C'est la préfecture encore qui bloque, alors que l'Élysée est derrière vous, que le ministère est derrière. Mais c'est insupportable, la préfecture.
2: La préfète se repose sur un commandant des pompiers qui fait ceinture et bretelles, qui dit, on va pas envoyer des agriculteurs dans la zone de feu. On est dans des oasis de fraîcheur. On est dans les zones qui sont irriguées.
7: Mais vous avez des contacts, de votre côté. Pardonnez-moi, Samuel Alix, avec la préfecture, vous devez bien avoir un numéro. Vous devez bien réussir à la croiser.
2: Mais bien sûr!
7: Elle est tout le temps sur le terrain. Madame la préfète, donc comment c'est quoi les prochaines étapes là?
2: Mais il n'y en a pas. C'est pour ça qu'on fait aujourd'hui, on fait appel à vous, franchement, la presse, on a besoin de vous pour que l'opinion publique comprenne le désarroi, l'injustice profonde
7: on va l'appeler la préfecture pour vous, je vous le dis, c'est fatigant ce que vous nous décrivez. On avait, je crois, le maire de Sestas hier ou avant-hier qui nous expliquait que les pare-feux pour anticiper, il n'avait pas réussi à les faire à temps à cause d'un problème administratif. On a eu les pompiers encore qui nous ont, là aussi je vais être poli, mais qui ont dénoncé la situation avec une paperasse excessive. Les maires, c'est exactement la même chose. Les industriels, c'est la même chose. Là, agriculteurs, vous mobilisez, vous faites partie de la solidarité nationale, grâce à qui, quand même, la situation est un peu moins chaotique que prévu. Et juste pour nourrir la France, on vous empêche d'y aller parce qu'on n'a pas le bon CERFA, on n'a pas le bon tampon, on n'a pas la bonne signature. C'est pas possible, ça.
2: Bon. Vous voulez que je vous dise la vérité? Regardez, c'est pas compliqué. Dans les Landes, à Biscarrosse, on a eu un feu de la même nature, au même moment, dans la même forêt. 3000 hectares à quelque chose près. On doit être à 50 000 ici. 15 fois plus. Faut se poser les bonnes questions.
7: Si vous posez la question, c'est
2: qui commande
7: dans ce cas-là?
2: Qui commande? Le commandant des pompiers et la préfète. On avait des gens qui étaient en capacité, on n'en serait pas là.
7: Donc c'est la priorité pour les prochaines heures, c'est de faire, j'aime pas utiliser ce mot-là, mais c'est quand même de faire pression ou d'interpeller de façon encore un peu plus visible que ce que vous faites là, Samuel Alix, la préfète, pour vous autoriser tout simplement à ramasser les cultures, et on le redit, pour nourrir la France, parce que là c'est la période de quoi? C'est les pommes de terre notamment.
2: Moi, chez moi, c'est les pommes de terre. On jette les pommes de terre avec la chaleur qu'il fait. Si on les récolte pas, elles regerment, elles ne sont plus consommables. Mes collègues ce matin de Planète Végétale me disaient qu'ils jettent des wagons de poireaux et de carottes. Aujourd'hui, le maïs doux qui alimente nos usines de Bonduel, de Dossi et d'autres, tout ça, on a 2-3 jours pour les récolter. Depuis samedi, on ne peut plus rien faire. On jette. Mais c'est pas une semaine de travail qui est perdue.
7: Non, mais c'est des mois.
2: Une semaine de travail,
7: c'est cinq mois.
2: On fait une récolte par an, donc et c'est maintenant que l'essentiel de nos récoltes se font entre la fin du mois de juillet et le début du mois d'août. On a énormément de chiffre d'affaires à faire maintenant, et c'est parce que s'il y avait le moindre risque pour nous, nos salariés ou nos prestataires, jamais on irait. Mais encadrer, et on met tout ce qu'il faut, les tonnes à eau dans les champs, tout ça. Dans les champs, ça ne peut pas brûler. Mais ils ne comprennent pas. Même les pompiers nous disent, avec qui on déjeune, avec qui on travaille sur le feu, nous disent, mais c'est absurde.
7: Après,
2: c'est absurde.
7: Samuel Alix, on
2: nous propose des réunions dans les bureaux. Ouais. C'est pas possible.
7: Surtout, on n'a pas le temps. Le pays est en feu, on s'en fout des réunions dans les bureaux. Samuel Alix, une question quand même encore sur un point. Est-ce que cela ne va pas finir, et c'est un peu malheureux, mais est-ce que ça ne va pas finir avec une sorte d'accord tacite avec les pompiers qui vont peut-être vous couvrir le temps d'une récolte, même sans les autorisations de la préfète? Je sais que c'est évidemment pas souhaitable, mais est-ce que c'est pas en fait à la fin vers ça qu'on va aller?
2: Il y a un peu, localement, il y a des fois des petites choses, des petits arrangements qui peuvent se faire. Mais vous comprenez bien que quand on a une récolte, il y a un transporteur qui envoie des camions pour les amener aux usines pour mettre tout ça.
7: Et ce transporteur,
2: lui, il ne, il ne pourra pas passer sa récolteuse qui doit récolter les haricots verts ou le maïs doux ne peut pas passer les barrages. Ils ont pas les autorisations. Ouais. Et donc finalement on peut venir faire nous nos récoltes, mais si c'est pour les récolter et les jeter derrière parce qu'ils peuvent pas passer les barrages.
7: Ouais. On
2: a entendu le président de la, ça nous a fait chaud au cœur, le président est quelqu'un qui parle très bien et qui sait trouver les mots pour au niveau des pompiers de tous les agriculteurs et des autres qui ont réagi. Moi, j'ai été en contact direct avec la ministre de l'Agriculture via essentiellement son directeur de CAB vendredi soir et une partie de la nuit pour appeler à augmenter la mobilisation agricole pour que ça aille plus vite que tout ça. On l'a fait, on a réagi, les gens ont même réagi bien avant que cet appel, mais on a amplifié, je l'ai dit au président Macron, il nous a félicité pour ça. Et derrière, la récompense qu'on a,
7: c'est ça, c'est ce type de réaction et c'est une absence de
2: un commandant des pompiers qui veulent prendre le moindre risque.
7: Ouais, donc ça c'est pas possible, surtout au vu de la situation que vous nous décrivez. Merci beaucoup Samuel Alix d'avoir été avec nous, agriculteur mobilisé aux côtés des pompiers. Vous avez participé à la réunion qu'a supervisé Emmanuel Macron, c'était en Gironde, c'était lundi soir, et vous nous décrivez une situation insupportable, que ce pays soit encore enquisté à ce point par la bureaucratie, par les CERFA, par les tampons, par les doubles signatures en bas de documents. Quand on voit l'état du pays et quand on voit aujourd'hui la gestion tout simplement de la situation, c'est inadmissible que tout cela ne soit pas accéléré. Merci beaucoup Samuel Alix, et vous savez quoi, bon courage, on suivra la situation naturellement avec vous. 0826 300 300, on poursuit l'échange, on poursuit la discussion, on poursuit les débats en votre compagnie. Avec vous Jean-Luc, bonjour.
16: Bonjour.
7: Merci beaucoup d'être avec nous Jean-Luc, vous êtes pompier volontaire, ça fait depuis 42 ans que vous êtes engagé en tant que soldat du feu, et vous étiez du côté du Porge, c'est ça, de cette fameuse commune qui a donné l'impression d'être sacrifiée vis-à-vis du Cap Ferret, c'est ça?
16: Alors tout à fait, donc mon profil c'est exactement ça, j'ai 42 ans de sapeur-pompier, je suis né dans le village, j'ai 62 ans et j'ai 42 ans de service technique au niveau de la mairie du Porge en tant que responsable et responsable de la forêt et des plages.
7: Donc vous connaissez un tout petit peu le sujet. Concrètement, comment ça s'est passé là, les derniers jours? Une fois plus, on a beaucoup entendu ce cri d'alerte des habitants, ce cri du cœur des habitants qui estimaient avoir été quand même presque sacrifiés pour aller sauver le Cap Ferret. C'est vrai? C'est ce que vous avez observé vous aussi sur le terrain, Jean-Luc?
16: Eh ben, c'est un constat et ça c'est indéniable. Ça, c'est, on pourra pas le retirer. On a été pour protéger la presqu'île. Les moyens sont partis là-bas et ils nous ont vraiment délaissés. Quand on a pris des murs de feu, on a pris 3 murs de feu, et quand on voit le constat de 150 maisons, à quelque chose de près, 150 maisons détruites, ça vous fait mal au cœur.
7: Ouais, bien sûr. Bien sûr. Et comment ça se passe maintenant sur place? Est-ce qu'il y a, et on parle toujours de la fameuse solidarité, de la fameuse reconstruction. Comment ça se passe? Il y a encore le choc a laissé place à la colère. On est quand même là en train de prévoir l'avenir. On se penche sur la reconstruction. On se penche sur les prochaines semaines. On se penche sur le fait de faire revenir peut-être aussi les habitants progressivement dans leur village.
16: Alors là, avant de parler de reconstruction, il va se passer quand même beaucoup de temps. Déjà, c'est d'essayer d'éteindre l'incendie qui n'est pas éteint, de préserver, il nous reste très peu sur la commune du Porge, il doit nous rester 4000 hectares non brûlés sur les 15000, et de protéger le village naturiste et le camping municipal de la Gagne.
7: Et Jean-Luc, il y a aussi une question, sachant que vous nous avez dit 42 ans engagé quand même parmi les pompiers volontaires, vous avez été aussi en suffisamment poste pour avoir pour vous au sein de la mairie du Porge la gestion de la forêt et de la plage. Non seulement vous connaissez bien la zone, mais vous entendez les débats qui reviennent depuis plusieurs jours, pour pas dire depuis plusieurs semaines maintenant, les fameuses zones de débroussaillage, l'obligation de débroussailler avec les injonctions écolo et autres. Vous l'avez subi ça, Jean-Luc?
16: Oui, parfaitement. Bon,
7: Racontez comment ça se passe, parce que pour tous ceux qui nous écoutent peut-être, sauf ceux qui subissent bien sûr ces incendies, tout ce qui est débroussaillage, pas débroussaillage, les obligations, c'est pas toujours clair.
16: Alors tout à fait. Alors donc depuis les feux de 2022 sont portés, mais c'est une loi qui date déjà de 1986, je pense, les OLD. donc les fameuses obligations légales de débroussaillement. Alors les gens ont du mal à percevoir parce que en fait c'est le propriétaire de la maison qui doit aller travailler chez le voisin pour enlever toutes les basses strates, c'est-à-dire les fougères et tout. On laisse quand même les arbres, mais de pas avoir de végétation sur 50 mètres autour des maisons.
7: Mais bon, l'idée, alors, c'est veut simplifier, Jean-Luc, l'idée, c'est avec un petit coup de tondeuse ou un petit coup de débroussailleuse de rendre le tout à peu près propre, quoi.
16: Alors, tondeuse, je ne pense pas. Là, c'est plus des débroussailleuses, ouais. Parce qu'on est quand même dans un milieu village avec village campagne encore de ce qui en était, parce que je sais pas comment on va reconstruire, mais il faut quand même du matériel ou de engager des entreprises, mais c'est toujours des frais pour le celui qui a construit à côté des propriétés. Et après, je conçois que les propriétaires ne veulent pas vraiment tout le temps débroussailler leur terrain.
7: Mais Jean-Luc, comment on fait dans ce cas-là? Parce qu'on le voit dans certaines zones, alors peut-être que ça n'aurait pas été aussi miraculeux que ce qu'on aime bien le raconter a posteriori, mais enfin Jean-Luc, si les propriétaires, notamment aussi les responsables de terrain, appliquaient ça un peu à la lettre, si on avait une forme d'assouplissement sur tous ces règlements écolos qui nous empêchent de passer un coup de débroussailleuse pour ne pas abîmer l'habitat de l'écureuil, l'habitat naturel de la fourmi, ou si vous voulez, je ne sais quel nid de je ne sais quoi, peut-être qu'on aurait pu nettoyer un peu certaines zones, non? Je caricature ou on se rapproche de ça quand même?
16: Alors, on se rapproche parce qu'on nous parle de réserves de biodiversité. Bon, moi, je suis confronté énormément, que ce soit au niveau de l'urbanisme et tout. On a laissé trop d'associations prendre d'importance au détriment de tout le monde.
7: C'est ce que vous avez vu, Jean-Luc, c'est intéressant, ça, même du côté de la mairie du Porche, quand vous gériez la forêt, la plage, vous faisiez face comme ça aux associations, aux combats comme ça un peu idéologiques.
16: Bien sûr, là, quand je parle des associations comme Natura 2000, comme la loi du littoral, toutes ces associations, après de faire de la biodiversité, on est sur une commune de 15 000 hectares, nous. On a pratiquement 10 000 hectares de forêt. Le vert, ça nous connaît. C'est ce qui faisait le charme. Maintenant, il n'y a plus rien qui va retenir. Et je pense que là-dessus, il y a des choses à faire. Il y a du travail. Mais de pas donner autant d'importance à ces associations qui nous pourrissent la vie.
7: Et qui empêchent parfois une certaine forme de pragmatisme. Merci beaucoup, Jean-Luc, d'avoir été avec nous. On remercie votre engagement aussi parmi les pompiers volontaires depuis plus de 42 ans maintenant. Et on a entendu ces réflexions sur le débroussaillage. C'est la France, quoi, un mélange administratif, d'écologie, de manque de pragmatisme. Et ça, forcément, quand bien même ça n'aurait peut-être pas sauvé des habitations, ça aurait peut-être permis un ralentissement, un meilleur contrôle, une meilleure manière de gérer l'incendie qui ravage actuellement notamment la Gironde. Midi 20 actuellement sur Sud Radio, vous le savez, pendant encore 10 minutes c'est la libre antenne, vous nous passez un coup de fil 0826 300 300, vous réagissez, vous nous interpellez, vous passez vos appels, vos coups de gueule, vos coups de cœur peut-être sur ce qui se passe. Vous êtes vacancier, vous êtes pompier, vous êtes maire, vous travaillez actuellement à lutter contre les flammes, vous êtes restaurateur, vous faites partie de la solidarité nationale, vous avez le 0826 300 300, vous avez également bien entendu le site sudradio.fr ainsi que l'application et ses réseaux sociaux. À tout de suite.
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7: Midi 22 sur Sud Radio, 0826-300-300, la libre antenne extrêmement attentive à tout ce qui se passe du côté de la Gironde avec ces incendies qui continuent de ravager le territoire. Bien sûr, on était avec Samuel Alix, agriculteur, hein, vous l'avez entendu, Jean-Luc qui était pompier, mais on est également avec vous, Olivier Allard. Bonjour. Est-ce que vous êtes avec nous, Olivier Allard? Alors là, je crois qu'il y a un petit sujet technique, petit détail, absolument rien d'affolant du côté de la technique encore. On va régler ça. C'est le camarade Anthony Isaac qui se penche sur le problème. Maire du Temple, Olivier Allard, avec des reprises de feu. C'est une situation inquiétante, ce qui explique aussi les aléas techniques, hein, parce que des reprises de feu ont été constatées ce matin sur la commune. Parce que, et les mots sont importants, si en effet le feu a été stabilisé, il n'en est pas pour autant fixé. Avec des inquiétudes toujours sur la météo, une canicule 1. Canicule qui reprend. 2. Des vents qui ne sont hélas pas favorables aux situations et ce méga-feu prend de l'ampleur avec des conséquences de plus en plus importantes. On les a évoquées tout à l'heure durant nos débats. Ce sont les conséquences économiques, mais ça, on a le temps d'y penser si vous voulez, quand le feu ne ravage pas encore le territoire. Bonjour à nouveau, Olivier Allard.
26: Oui, bonjour.
7: Merci beaucoup d'être avec nous ce midi sur Sud Radio. Je le disais, maire sans étiquette du Temple, c'est au cœur de la Gironde. Vous faites partie des communes qui ont été, qui vous avez subi les reprises de feu dès ce matin.
26: Alors oui, on a été impacté. Hein. Bon, si on fait une petite genèse, hein, c'est vrai qu'on a été impacté au niveau donc de bâtiments, de maisons. Hein. Et puis aujourd'hui, on est impacté par des reprises de feu. Oui, tout à fait, des reprises de feu. Bon, qui étaient prévues, hein, puisque la température est très élevée. On le savait, on s'y attendait. Bon, cette nuit, il y a un très très gros travail qui a été fait sur un site. Près d'un camp militaire, près du camp de Souge, hein. Alors je précise quand même, très éloigné de la commune, du bourg et des différents secteurs. Mais ça s'était calmé. Le feu, il y a des petites reprises, une petite reprise là sur un secteur également, secteur Crassieux. Voilà, mais les pompiers sont là, tout va pour le mieux pour l'instant.
7: Tout va pour le mieux pour l'instant. En tant que maire, Olivier Allard, comment on s'organise là? Qu'est-ce que vous êtes en train de gérer, de superviser? Est-ce que c'est l'évacuation de la commune? Est-ce que c'est l'accueil de certains habitants? Est-ce que c'est la construction de pare-feu? Est-ce que c'est une forme d'entre-deux? Est-ce que vous en êtes concrètement?
26: Alors écoutez, pour l'instant l'évacuation a été faite, hein, donc on est tranquille de ce côté-là. On est en train de voir comment on peut réquisitionner ou comment on peut avoir des engins lourds de type bulldozer. Et on a la CR33 qui nous a contacté et qui voit avec une société pour qu'on ait des engins adaptés pour pouvoir faire des pare-feux et des passes plus larges. Voilà, donc on est en train de voir ça. Je suis en train de voir également avec le sous-préfet pour des précautions au niveau des fumées, c'est-à-dire qu'on a des fumées surtout le matin, hein, donc la journée un petit peu moins parce que le vent se lève, donc les fumées partent. Donc voilà, donc il y a tout un tas de choses que l'on gère pour le mieux. Il y a des attestations qui sont en train de se faire donc pour les sinistrés. C'est tout un système qui est en place avec des fonctionnaires de ma mairie qui font face, hein, fonctionnaires administratifs et fonctionnaires techniques.
7: Bien entendu.
26: Des élus, qui sont sur le pont également, notamment ma première adjointe, hein, qui est sur le pont et qui s'occupe de tout ce qui est logistique. Voilà, j'ai également un conseiller forêt, un conseiller technique forêt, qui est également sur le pont. Voilà, donc tout ça est en place déjà depuis plusieurs jours, ce qui fait que c'est bien huilé et on fait face.
7: Et avec, j'imagine, aussi, en tant que maire, c'est ce qu'on entend beaucoup dans les témoignages qu'on recueille de plus en plus récemment, et c'est de plus en plus fréquemment, c'est le témoignage par rapport à la solidarité qui se forme de la part des habitants, de la part des artisans, de la part des restaurateurs. Vous le constatez aussi du côté du temple ?
26: Ah oui, oui, absolument. Hein. On a des sociétés privées qui viennent nous aider, qui mettent à leur disposition des semi-remorques avec de l'eau. Je parlais tout à l'heure de tout ce qui était bulldozer, tracteur, etc. Une solidarité au niveau forestier, bien entendu. Voilà, donc tout ça, ça se met en place. Et il est évident que les pompiers tout seuls, ils ont fait un excellent travail, mais ils n'auraient pas pu faire ce qu'ils ont fait si toute la logistique n'avait pas été donnée par ses privés, par ses bénévoles.
7: Ouais. Et j'imagine, enfin, pour vous, quelle est l'étape, monsieur le maire, pour les prochaines heures, pour les prochains jours? Est-ce que on est en lien permanent, j'imagine, avec la préfecture? On est en recherche d'informations, on se prépare au pire. C'est assez difficile d'imaginer à quoi peut ressembler le quotidien là pour vous en essayant de se projeter un tout petit peu.
26: Ah bah, le quotidien, c'est évidemment l'autorité pompier, hein, qui est avec moi, donc l'autorité pompier, la préfecture, le conseil départemental qui est en liaison directement avec le directeur du SDIS, le contrôleur général. Voilà, donc on est alors vous me dites d'ici quelle est ma vision. Alors ma vision, je vous dirais qu'elle est simplement jusqu'à ce soir
7: c'est déjà bien.
26: Qu'on s'en sorte pas trop mal aujourd'hui, et je pense que si on s'en sort pas trop mal aujourd'hui, sans être devin, sans être Madame Soleil, je pense qu'on sera pas mal.
7: On sera pas mal, et on peut espérer donc une petite accalmie aussi bien pour vous que les habitants, et surtout du côté des incendies avec les pompiers, les agriculteurs et tous ceux qui sont mobilisés pour lutter contre. Merci beaucoup monsieur le maire Olivier Allard, maire sans étiquette du Temple du côté de la Gironde, d'avoir été avec nous ce midi, avec en effet une commune touchée par les fameuse reprise de feu que certains craignaient en début de matinée. On va terminer par vous, Tony, bonjour.
1: Bonjour, vous allez bien ?
7: Oui, merci beaucoup Tony d'être avec nous. Vous êtes habitant de Marche-Prime, c'est une commune qui a été évacuée. Hein.
1: Oui, exactement. Et donc au départ, on a été évacué plutôt vers le sud, direction Bayonne. Et finalement, moi, je suis un peu remonté parce que il faut le boulot aussi. Hein, donc voilà, je suis remonté sur le bassin vers la tête depuis là, et puis on attend d'avoir des ordres. Mais bon, pour l'instant, on n'a rien. On sait qu'on reviendra pas avant la semaine prochaine.
7: Tony, comment ça s'est passé un tout petit peu là, l'évacuation de votre côté? Comment ça s'est organisé? Est-ce que vous aviez eu le temps de vous organiser justement avant de partir? Est-ce que ça a été un peu précipité? Tout ça s'est fait dans le calme?
1: Oui, alors je vous avoue que c'était un peu, il y a eu des ordres, des contre-ordres. Et c'est vrai que dès le vendredi déjà, on nous avait prévenu très susceptible de partir, donc on avait déjà préparé. Certains sont partis, ils n'ont pas attendu les autorités, et puis nous on a attendu donc le samedi et d'avoir le message réellement. Donc à ce moment-là, oui, on est parti le samedi. Ça a été fait, bien sûr, quand tout le monde part en même temps, il y a un peu de bazar sur la route, mais concrètement, bon, on n'était pas pressés, les gens, ils étaient c'est ça, les coins sur la route, et puis c'était organisé. Donc ça, il y avait des gendarmes au rond-point, il y avait la circulation. Donc non, concrètement, ça c'était pas le feu, enfin, façon de parler, mais voilà, c'était... Non,
7: ouais.
1: c'était
7: façon de parler, Tony, ça m'a fait sourire cyniquement, mais
1: oui,
7: façon de parler.
1: Oui. Il y a des expressions qu'il va falloir éviter.
7: Oui, c'est ça, à l'occasion, sinon vous risqueriez d'allumer, oui, en effet, la mèche de certains esprits mal placés. Bravo. Fin de jeu de mots.
1: Non, en revanche, je ne sais pas si vous avez deux secondes, enfin même 20, mais moi, je voudrais juste, au-delà des pompiers, des gendarmes, et puis même des assureurs qui font le job, hein, c'est vrai, il faut le dire, les agriculteurs, tout ça. Moi, c'est vrai que sur les réseaux, on voit quand même que quand on a affaire à des événements aussi tragiques que cela, les gens, on se plaint toujours de l'individualisme, mais là, il n'y en a plus. Moi, je vois des gens, ils sont prêts à accueillir des gens, ils ont des chambres de libre, ils venaient. Tout le monde est...
7: Vous voulez insister aussi, Tony, et vous avez dû la voir, j'imagine, et c'est l'élément principal de votre propos, la fameuse solidarité, quand même, la fameuse spontanéité, générosité qui a été prouvée là, absolument partout sur le territoire, c'est quelque chose d'assez exceptionnel.
1: Et oui, et même on
4: mon petit niveau, une petite histoire. J'avais, bon, ça m'a quand même travaillé, même si j'étais paniqué. Donc, du coup, j'ai eu une petite éruption cutanée due au stress. Et je suis allé voir un médecin, je dis, voilà, je suis embêté, mon médecin, je ne peux pas le voir, il me faut quelque chose, elle m'a fait une ordonnance, je n'ai même pas payé.
7: Ah oui, ouais, d'accord. Voilà. Donc, ouais, non seulement on a la spontanéité, ça, le mot générosité, elle prend quand même tout son
4: bien
7: sens.
4: Bien sûr. Allez vous faire soigner, c'est bon, quoi, on y va. Franchement, c'est.
7: On
4: c'est
7: vous avait ennuyé hein. Avec des CERFA, des tampons, des doubles tampons, des signatures, vous, Tony, ça va?
4: Non, non. Mais voilà, ce qu'il y a, c'est qu'il ne faut pas oublier, parce que souvent, une info face l'autre. Et donc, c'est vrai qu'il faudrait, voilà, penser qu'on est capable aussi de faire ça et pas d'être que des individus. Oui. Des individus, voilà.
7: Vous avez entièrement raison, Tony. Je vous remercie aussi d'avoir eu ce mot de conclusion de votre propos en hommage à toute cette spontanéité, à toute cette générosité, une fois plus à toute cette entête qu'on voit un peu partout. Et faut-il encore le rappeler, c'est souvent comme ça que la France tient. Merci beaucoup, Tony, d'avoir été avec nous. Soyez prudents et bon courage pour les prochains jours et les prochaines semaines. Dans un instant, midi 30, 13h, grand entretien avec le biographe de Zidane, Frédéric Hermel, qui l'a suivi, qui le connaît par cœur. L'occasion de se replonger dans le parcours de celui qui, depuis hier, mesdames, messieurs, est sélectionneur de l'équipe de France. Et oui, à tout de suite sur Sud Radio pour parler un peu football. À tout de suite.
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7: Et ce midi sur Sud Radio, entre midi et demi et midi 30, vous en avez l'habitude, on prend le temps de s'intéresser à un fait d'actualité. Comment passer à côté de celui-ci qui a marqué? Peut-être que cela faisait des années et des années que des personnes l'attendaient, que des fans l'attendaient, que ceux qui sont passionnés de football l'attendaient. Zinedine Zidane a été officiellement intronisé comme le nouveau sélectionneur de l'équipe de France. Et pour en parler, comment passer à côté de celui qui est son biographe et qui a écrit le premier grand livre à son propos qu'il a suivi pendant près de 20 ans, peut-être comme personne. Bonjour Fred Hermel.
27: Bonjour Maxime Hidot.
7: Merci beaucoup d'être avec nous. Vous êtes journaliste, biographe de Zinedine Zidane. Ce livre est à retrouver aux éditions Flammarion. Hier, on avait vraiment l'impression qu'à la fois c'était un moment exceptionnel pour tous ceux qui aiment le football, même, et je me mets dedans, pour ceux qui n'aiment pas particulièrement de football, on a l'impression que c'était un moment naturel, presque pas si exceptionnel que ça. Est-ce que je me trompe ?
27: Ben, il a attendu ça toute sa vie, en fait, de toute sa vie d'entraîneur, puisque c'est, quand il était joueur, jamais Zidane n'aurait imaginé être un jour entraîneur puis sélectionneur de l'équipe de France. Mais à partir du moment où il a mal terminé sa carrière de joueur, il fallait qu'il y ait un autre chapitre avec le football et avec l'équipe de France en particulier. Donc c'est la raison pour laquelle il est devenu entraîneur et son objectif a toujours été d'être le sélectionneur de l'équipe de France et c'est aujourd'hui un fait. pour 4 ans, si tout se passe bien, voire plus si affinité. Mais Zidane a été joueur décisif de l'équipe de France. Il l'a redit lui-même. Il a commencé en minime chez les tout-petits, avec les Bleus. Il a porté le brassard de capitaine. Être aujourd'hui sélectionneur et quelque part dans une carrière aussi exceptionnelle que la sienne, la suite logique de justement de cette aventure. Quoi.
7: C'est vrai que quand on vous écoute depuis plusieurs heures, Fred Hermel, de fait, vous êtes le plus fin connaisseur et de Zinedine Zidane et de ce qui s'est passé au Real et sans doute de ce qui va se passer pour les prochaines années. Vous avez cette théorie que vous venez d'esquisser, c'est-à-dire que le fait que ça se soit mal terminé pour lui, d'une certaine manière, il y avait une obligation à revenir de cette manière par la case entraîneur. Quand vous dites mal terminé, c'est quoi? C'est la fameuse séquence du coup de boule?
27: Bah bien entendu, le dernier match de Zidane en Mondiovision devant des milliards de téléspectateurs, c'est un coup de boule, c'est un carton rouge et une France qui perd en finale contre l'Italie. Je me permets de dire ça parce que je l'ai écrit dans mon livre sur Zidane, je lui en ai parlé à lui de cette théorie et tout simplement parce que je me base sur ce qu'il me disait quelques mois avant la fin de sa avant la fin de son
7: et justement qu'est-ce que vous disiez
27: de sa carrière. C'était environ novembre 2005, c'est-à-dire quelques mois avant sa retraite, lors d'une discussion après un entraînement, je lui ai dit, bah toi, ça te dirait d'être entraîneur maintenant que ça va se terminer, etc. Et il m'avait rionné. Il m'avait dit, moi, jamais dit, tu me vois mon entraîneur, mais pas possible. Et il m'avait dit à l'époque, il n'y a que deux joueurs de France 98 qui seront un jour des entraîneurs, c'est Didier Deschamps et Laurent Blanc. Il avait bien situé quand même les gars. Pour lui, c'était un peu plus compliqué, mais la vie a fait que, et j'insiste, cette fin tronquée de sa carrière de joueur, finalement, a sûrement conduit à ouvrir un nouveau chapitre dans le football à travers le rôle d'entraîneur et aujourd'hui le rôle de sélectionneur l'équipe de France de foot.
7: On va tirer le fil un peu de la carrière de Zidane post cette défaite de l'équipe de France en Coupe du Monde avec cette fin connue de tous. Vous venez de le rappeler, Fred Hermel, ce fameux coup de boule. Il y a aussi, on va l'analyser petit à petit, cette conférence de presse où quand même très peu de gens ont trouvé des choses à redire. Mais tirons quand même un peu le fil de tout ce qu'il a fait post-joueur. Il est devenu entraîneur rien que la manière dont il a voulu être entraîneur, c'est-à-dire en ne souhaitant pas aller se diplômer en Espagne ou ailleurs, il a souhaité quand même passer par la case entraîneur, diplôme d'entraîneur à la française. Hors de question qu'on lui reproche d'avoir passé le diplôme autre part, c'est-à-dire qu'il a choisi la version besogneuse, Zidane.
27: Oui, parce qu'en fait, en Espagne, il y a une sorte de raccourci quand on a disputé, je crois, une vingtaine ou une trentaine de matchs internationaux. On peut faire un cours accéléré auprès de la Fédération espagnole de football. Beaucoup de joueurs, en gros, ça dure une grosse année, alors qu'en France, c'est 3 ans. Zidane, parce qu'il avait envie aussi d'être diplômé de l'école des entraîneurs français, est passé par la version longue, c'est-à-dire la version française, tout en sachant qu'avant il avait fait des études de management sportif aussi en France. C'est-à-dire qu'il avait, avant de passer ses diplômes d'entraîneur, il est aussi passé par des cours, je crois que c'était à Limoges, pour se préparer aussi à un avenir post football professionnel. Mais Zidane, comme beaucoup de joueurs, il n'a pas pu faire d'études classiques. Rapidement, il était en centre de formation et il avait besoin aussi de cette reconnaissance-là, c'est-à-dire de lui aussi pouvoir plancher et avoir des diplômes. C'est une évolution professionnelle, mais c'est aussi une évolution humaine. C'est aussi une petite revanche sur le fait qu'il n'avait pas eu de diplôme, il a passé son bac, et donc de pouvoir faire ces études-là ont été importantes. Et de choisir la version longue, la version fastidieuse à la française, était aussi une manière de pas prêter le flanc à de possibles critiques en disant, vous savez comment ça se passe, ah mais Zidane, il ouais, a fait rapidement en Espagne, il n'est pas entraîneur, voilà, ouais, comment ça se passe. Donc lui, il a suivi le cursus classique et il a eu sûrement vraiment raison de le faire.
7: Zidane, c'est votre livre aux éditions Flammarion, Fred Hermel, et on est forcément avec vous pour évoquer ce qui s'est passé hier, l'intronisation de Zinedine Zidane en tant que nouveau sélectionneur de l'équipe de France. Vous parlez de la manière dont il est devenu entraîneur, vous qui le connaissez vraiment par cœur, qui avez eu la chance de le suivre très attentivement, d'échanger, de parler avec lui, j'imagine aussi de lui donner parfois vos opinions, d'avoir de véritables éléments de débat avec lui. Comment vous l'avez vu évoluer, vous, entre le moment où il était joueur, où il a décidé de raccrocher les crampons et le moment où il a passé comme ça, il est passé tout doucement de l'autre côté de la barrière, c'est-à-dire du côté entraîneur. Quels sont les changements assez nets que vous avez peut-être pu déceler chez lui?
27: En fait, on parle toujours de cette évolution du joueur vers l'entraîneur, mais c'est d'abord un homme qui a mûri. C'est-à-dire que c'est quelqu'un qui a commencé le football très très jeune, qui a commencé le football de haut niveau vers 17-18 ans. C'était un gamin et aujourd'hui c'est un homme, même pas simplement père de famille, mais grand-père, puisqu'il a des petits-enfants. Il a 54 ans et c'est quelqu'un qui aujourd'hui est un homme mature. Oui. Donc il faut pas oublier qu'il y a l'évolution naturelle de tout être humain. Au-delà de l'évolution professionnelle.
7: Quels sont les traits de caractère qu'il a gommés, qu'il a transformés, qui se sont exacerbés? Parce que on sait que quand n'importe quelle personne vieillit, il y a ces éléments qui rentrent en compte, que ce soit le joueur ou l'entraîneur, Zinedine Zidane, vous ou moi, Fred Hermel. Quels sont les pans de la personnalité de Zidane qui ont évolué avec l'âge?
27: Moins sanguin. On l'a vu, hein, c'est un joueur offensif qui a pris beaucoup, beaucoup de cartons. Je crois que c'est 14 ou 15 rouges directs. Ce qui est incroyable dans une carrière pour un numéro 10. C'est plutôt des statistiques de défenseur central à l'ancienne. il a mûri, je veux dire qu'il a trouvé une forme de sagesse, là aussi, avec l'âge, quoi, avec les responsabilités. Je pense que ça a toujours été quelqu'un, de réfléchi, même s'il a eu ses dérapages par moment. Mais j'ai l'impression qu'il a été beaucoup. En fait, quand il était entraîneur du Real Madrid, il est passé par tellement de phases, des phases de gloire avec trois Ligue des Champions de suite, avec des défaites importantes, des crises. Donc, il a dû gérer plein de moments comme ça qui lui ont permis de prendre sûrement un peu de recul par rapport au football, de le vivre toujours intensément, mais je vais dire moins violemment.
7: Peut-être avec plus une forme de distance ou de raison.
27: Oui, voilà. C'est parce que tout simplement, un joueur peut se permettre des choses sur un terrain qui ne vont pas affecter ou pas beaucoup les coéquipiers. Un entraîneur, s'il fait n'importe quoi sur le banc, c'est toute l'équipe qui va s'en ressentir. Donc là aussi, il y a une nouvelle responsabilité. Je me souviens une fois, quand il a gagné sa première Ligue des Champions, c'était au tir au but contre l'Atlético de Madrid. Donc vous imaginez la pression qu'il y avait sur lui. Et on le voyait sourire, très détendu, plaisanter avec les joueurs avant les tirs au but. Et le lendemain, enfin deux jours après ou trois jours après, je lui dis mais c'est fou, t'avais pas peur? Il dit mais au fond de moi j'étais mort de trouille, mais je ne pouvais pas transmettre cette trouille à mes joueurs. J'ai été un joueur, j'ai tiré des pénaltys, des tirs au but. Je sais très bien qu'on n'a pas besoin que l'entraîneur rajoute de la peur à la peur. Ben voilà, donc ça bouillait à l'intérieur de lui, mais sa gestuelle était d'un entraîneur décontracté qui montrait à ses joueurs qu'il avait confiance en eux. Et ça a fonctionné. Donc ça aussi, le travail d'entraîneur est aussi un travail d'homme mature quand on était un grand joueur.
7: Et le Real Madrid, on va forcément y revenir dans quelques secondes. Il y a aussi quelque chose de frappant quand je vous entends, Fred Hermel, la maturité d'un homme, l'évolution d'un homme, l'évolution du milieu forcément dans lequel il évolue. Le foot, comme l'a connu Zidane, le foot tel qu'il est maintenant, je crois sans en être un expert que ce n'est plus tout à fait le même. Est-ce que lui s'y retrouve encore dans ce foot-là, peut-être un football avec des personnalités qui sont de plus en plus bling-bling, des joueurs qui sont de plus en plus forts, avec des réseaux sociaux, avec une surexposition? Est-ce que ça, il y est prêt? Est-ce qu'il en a conscience? Est-ce que c'est quelque chose qui dérange, par exemple? Ou il s'y fait parce que quand même, il n'est pas né de la dernière pluie, il a aussi bien vu de l'intérieur depuis quelques années, en étant toujours à des postes à haute responsabilité, que ce football était en train de muter par rapport à ce qu'il avait pu connaître lui en tant que capitaine de l'équipe de France?
27: Il est quand même l'homme qui a réussi à convaincre Cristiano Ronaldo de se reposer parfois, alors que Cristiano Ronaldo était au sommet de sa gloire et le joueur le plus important au monde. Voilà, donc c'est quelqu'un qui a manager les égos de joueurs et l'ultra compétitivité des joueurs. Le côté bling bling, bon, c'est pas quelque chose qui l'importe. Et de toute façon, quand on est avec Zidane, on la ramène pas. Donc les joueurs en général sont.
7: Ah, ça c'est vrai. On la ramène pas. Fred Hermel beaucoup parle de l'aura que celui-ci peut provoquer quand il est dans un terrain sur un vestiaire.
27: Son autorité.
7: Naturel.
27: C'est plus que l'aura, en fait, c'est l'autorité naturelle qu'il a. C'est-à-dire que c'est quelqu'un de l'intérieur du vestiaire. On m'a dit, Zidane est plus autoritaire dans le vestiaire que Mourinho. Vous imaginez, alors que Mourinho...
7: Sachant que quand on connaît Mourinho et quand on a déjà vu quelques extraits de ce qui se passe dans les vestiaires, on a du mal à le concevoir, ça.
27: Oui, mais c'est parce qu'il est, il a cette aura naturelle, mais il a cette autorité naturelle. C'est-à-dire que, et à partir du moment où il a gagné beaucoup de titres, ben là aussi, ça en impose encore plus. Je me souviens d'une conversation que j'avais eue avec Alvaro Arbeloa, qui était joueur du Real Madrid quand Zidane était entraîneur, qui est aujourd'hui un entraîneur aussi, puisqu'il entraînait le Real et qui est parti maintenant en Angleterre. Et Alvaro me disait, pendant une semaine, justement, il y avait l'aura, la légende qui est avec nous. Il me dit, au bout d'une semaine, si la légende, elle sait pas bien nous entraîner, pas faire les bons exercices, ouais, y a plus légende. La légende, elle n'existe plus. Ouais, donc les joueurs sont très égoïstes. Les joueurs veulent savoir avec qui ils travaillent.
7: Ouais.
27: Donc si les exercices proposés sont pas bons, eh ben la légende dira oui, Zidane bon joueur mais mauvais entraîneur. Donc il a fallu convaincre aussi les joueurs par l'entraînement. Et c'est ce qu'il va devoir faire aujourd'hui avec les Bleus. Parce que on a une très très bonne équipe, on a des super joueurs, mais il va falloir que ça fonctionne. On a vu déjà le petit message d'Mbappé. On voit que aussi ça, il va falloir savoir
7: bienvenue chez toi,
27: travailler avec Mbappé. Ben oui, mais ça c'est très bien. Il est très intelligent Mbappé de toute façon, donc oui. Il va aider Zidane à s'intégrer, parce que Zidane doit s'intégrer dans un groupe qu'il n'a pas construit. Parce que c'est ça la grande différence entre les sélections et les clubs, c'est que dans les clubs vous êtes là au quotidien, donc vous avez le temps de construire votre équipe.
7: On continue à parler foot avec vous, Frédéric Armel. C'est très simple. Votre livre, il est sobrement intitulé Zidane. C'est à retrouver aux éditions Flammarion. Il est également disponible en livre de poche pour ceux qui veulent l'embarquer sous le bras pendant les vacances. Dans quelques secondes, on continue à parler évidemment de Zinedine Zidane et on va également débriefer cette première conférence de presse qui était tant attendue. C'était un sans faute. Ah bon, vous nous direz tout ça. À tout de suite sur Sud Radio.
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7: Et alors qu'on se rapproche de 13h, on poursuit notre conversation avec Fred Hermel, journaliste biographe de Zidane, avec ce livre sobrement intitulé Zidane, c'est aux éditions Flammarion, c'est aussi en livre de poche l'occasion de s'y replonger. On évoquait avec vous Fred Hermel, et qui mieux objectivement que vous pour parler de ce qui s'est passé hier, l'intronisation de Zidane dans le fauteuil de nouveau sélectionneur de l'équipe de France. Vous avez suivi Zidane pendant des années et des années, vous le connaissez mieux que personne. Et vous avez également suivi, et on va commencer par là pour décrypter un peu sa première conférence de presse où peu de gens quand même ont réussi à y trouver quelques défauts. Mais Zinedine Zidane en tant qu'entraîneur, on en a eu un aperçu, et pas des moindres, c'est Zinedine Zidane, entraîneur du Real Madrid. Et ça s'est quand même passé de manière extraordinaire. Je crois que ça a été combien ? 3 ligues des champions consécutifs de gagner, c'est ça ?
27: Oui, jamais aucun entraîneur n'a fait ça dans l'histoire du foot. Zidane l'a fait. Donc voilà.
7: C'est tout, on peut s'arrêter là.
27: Bah oui, ouais, il aurait pu s'arrêter là. D'ailleurs, beaucoup de gens se disaient à l'époque, maintenant il faut que tu arrêtes, c'est bon, tu peux pas faire mieux. Donc c'est la raison pour laquelle il a eu des propositions de club. Il y a eu la proposition, une nouvelle proposition du Real en décembre dernier. En juin 2022, il y a eu la proposition 2022, il y a eu une proposition du Paris Saint-Germain. Il refuse tout ça parce que pour lui, son objectif, c'est l'équipe de France. Et je suis persuadé qu'après l'équipe de France, il n'aura plus rien. Il ne reprendra plus de club.
7: Parce qu'il aura estimé qu'il aura fait tout ce qu'il pouvait faire à sa place.
27: Oui, ben déjà entraîner le plus grand club de l'histoire du football, le Real Madrid, gagner 3 Ligues des Champions, bon, c'est difficile de faire de faire mieux. Et puis l'objectif avec l'équipe de France, c'est de gagner le Mondial, qui va se jouer, dont la finale va se jouer normalement. En tout cas, c'est le 21 juillet 2030 et normalement, ce sera au stade Santiago Bernabéu de Madrid, à côté de chez lui.
7: Justement, quand il était en poste au Real Madrid, on dit que c'est l'un des clubs les plus durs du monde, avec une pression hallucinante, avec des enjeux financiers colossaux, avec des égos aussi à manager. Comment ça s'est passé, ces premiers pas d'entraîneur, vous qui l'avez suivi, Fred Hermel, quand on reprend une telle équipe, avec une telle pression, avec une telle organisation, sous le feu des projecteurs, racontez-nous un peu les coulisses de tout ça, j'imagine, les coups de pression, les angoisses, les coups de colère aussi, même si l'homme a mûri.
27: Non, en fait, il a commencé en étant adjoint d'Ancelotti au Real. Ensuite, il a pris l'équipe B du Real, qu'on appelle le Castilla. Ce sont les jeunes qui jouent en troisième division. Donc là, il a pu commencer à montrer ses talents d'entraîneur et aussi d'orateur, parce qu'il y avait des conférences de presse aussi. Alors, il y avait 7-8 journalistes. Alors, moi, j'étais là aussi, mais il y avait 7-8 journalistes espagnols. Donc, il a commencé à forger sa personnalité d'entraîneur. Et puis après, il a repris le club au mois de janvier. C'était un 8 janvier 2016. Et Zidane, Rafael Benitez venait d'être licencié. Il prend l'équipe avec l'objectif de plus ou moins bien terminer la saison, et il gagne la Ligue des Champions. Donc ça l'a lancé de manière définitive. Ouais. Ça l'a propulsé. Après, au bout de 3 ans, il arrête. Enfin, 2 ans et demi, 3 Ligue des Champions de suite, il arrête et il revient pour une deuxième étape en 2019 qui va durer 2 ans et qui va être moins glorieuse, parce qu'on était avec une équipe en fin de cycle. Et Zidane, à un moment, lui, m'avait expliqué que quand il est parti la première fois du Real, il avait peur que son discours ne passe plus. C'est-à-dire qu'aujourd'hui, les joueurs ont besoin de beaucoup de stimuli, ont besoin de beaucoup de changements. 3 ans, c'est long pour un entraîneur quand on est au quotidien. Vous savez, les époques de Giroud, de Ferguson, qui restent dans leur club respectif pendant 30, 40, 35,

0: pour rester en poste. C'est pas du tout une question d'argent, même s'il a gagné très très bien sa vie et qu'il a mis de l'argent de côté pour plusieurs générations, l'argent n'a jamais été un moteur pour lui. C'est-à-dire que il va pas rester en poste à l'équipe de France pour son salaire, mais il demandera les conditions pour pouvoir bien travailler. Et si un jour il considère qu'il n'a plus les conditions pour travailler, eh ben il partira. C'est quelque chose qu'il faut pas écarter non plus, parce que c'est quelqu'un d'honnête avec lui-même et avec les autres.
1: Vous parlez justement des fameuses conditions pour réussir. On va rentrer maintenant, on va mettre les pieds dans le plat, les mains dans le cambouis, avec cette première de conférence de presse en tant que sélectionneur de l'équipe de France. On parle bien évidemment de Zidane, c'était hier. On a, et certains ont déjà pu émettre éventuellement quelques, peut-être pas quelques critiques, mais quelques réserves. On a fait sauter notamment, je crois, le plafond de la rémunération pour accueillir Zidane. Je crois que ça dépasse les 450 000 euros par an. Il arrive avec un staff de plus de 25 personnes. Quand on arrive dans de telles conditions, quand même, Fred Hermel, on peut pas se planter ici.
0: 450 000 euros par an. Carlo Ancelotti gagne 8 millions pour la sélection brésilienne. Voilà, donc c'est pas la question d'argent, voilà. Ben oui, voilà, c'est tout. Enfin, je veux dire, c'est pas très très cher payé. Hein. Donc après, les chiffres exacts, on le sait, on les sait jamais vraiment jamais. Mais Zidane n'est pas venu pour l'argent. Voilà, c'est évident. Et puis un staff, oui, parce que il a son staff de fidèles composé de David Bettoni, Amidou Mcédier, Grégory Dupont et Stéphane Planck. Il y aura peut-être Fabien Barthez, en tout cas ça on ne le sait pas encore, mais en tout cas les fidèles de Madrid sont là. Et aussi c'est quelqu'un qui va apporter beaucoup d'éléments au niveau de la data, voilà, d'utiliser les techniques les plus modernes justement pour apporter quelque chose, parce qu'il faut apporter quelque chose après cette période exceptionnelle avec Didier Deschamps. Didier Deschamps, on a fait quand même mondial, enfin une Coupe du Monde, une place de finaliste et une place de demi-finaliste, c'est du jamais vu dans l'histoire de France. Trois Coupes du Monde de suite comme ça. Donc Zidane doit apporter quelque chose aussi, quelque chose de nouveau, et aussi intéresser les nouveaux joueurs avec un nouveau discours, et ça passe aussi par de nouvelles méthodes.
1: Ça c'est évident, sachant que hier, première conférence de presse, vous parliez de Didier Deschamps, elle a été presque un sans faute cette première conférence de presse, non? Hommage à Didier Deschamps, volonté et un mot adressé aux pompiers, aux agriculteurs, à tous ceux qui étaient touchés par les incendies, un mot également pour la libération de Christophe Glaise, un mot également pour l'équipe. Comment avez-vous trouvé, vous, le fan mais aussi le biographe de Zinedine Zidane, comment avez-vous trouvé cette première conférence dans les habits du sélectionneur? Fred Hermel.
0: Bon, il était classique. Enfin, je veux dire, il y a rien d'extraordinaire. Mais moi, je m'attendais pas à ce qu'il y ait des problèmes. Il a dû parler en espagnol 4 fois par semaine dans le plus grand club du monde et passer par des crises énormes. Ouais. Donc, arriver chez lui où tout le monde applaudit, et puis on peut pas dire que la question était très dérangeante. D'ailleurs, elle ne devait pas être dérangeante. Mais c'est-à-dire que par rapport à ce qu'il a connu à Madrid, c'était du pain béni pour lui. Ben non. Enfin, voilà. Enfin, il était ravi d'être là. Les gens étaient ravis qu'il soit là. Voilà. Après, faut pas oublier qu'il a joué à Bordeaux pendant de nombreuses années. Hein, donc, ce qui se passe en Gironde, ça le concerne aussi personnellement. Donc, en tant que Français, en tant qu'ancien Girondin aussi. Donc voilà. C'était important. Et Zidane avait envie de le dire. Et c'est assez classique chez lui. Je veux dire, je voudrais pas qu'on en fasse trop autour de Zidane, parce que ça, j'ai quand même l'impression là qu'il y a, il y a une émotion, et je ne voudrais pas que cette émotion et le fait que tout le monde l'applaudisse se transforme en critique, en sifflet après le premier match nul. Vous voyez, il y a beaucoup d'attentes. Il faut savoir qu'il passe après un entraîneur exceptionnel. Il passe après un entraîneur exceptionnel et que on n'est pas sûr que ça marche tout de suite. Il faut lui laisser un peu le temps que ça démarre. Il va présenter son staff le 1er septembre et 3 semaines après, il y a déjà un match important en Turquie. Voilà. Donc et puis après, il y aura un match contre l'Italie à domicile. Donc il faut voir que il faut laisser à Zidane le temps
1: de
0: porter sa patte, parce qu'on vient de passer 14 ans avec Deschamps. Donc, ça sera un style différent, mais il va falloir pouvoir il faut lui laisser le temps de s'imposer. Donc, c'est bien, on est tous contents qu'il soit là, mais il faut pas en faire trop non plus. Zidane est un immense entraîneur. À lui de prouver maintenant qu'il peut être un très bon sélectionneur aussi.
1: Et ben ça, en tout cas, beaucoup de gens l'espèrent, et on aura l'occasion de le vérifier, comme vous venez de le dire, dès le mois de septembre. Merci beaucoup, Frédéric Hermel, d'avoir été avec nous.
0: Merci,
1: journaliste,
0: Maxime.
1: Et biographe de Zidane. C'est à retrouver aux éditions Flammarion, sobrement intitulé Zidane, pour tous ceux qui partent en vacances. C'est aussi en livre de poche. Et mon cher Fred Hermel, avec grand plaisir pour vous retrouver à l'occasion pour parler foot. Très belle journée.

0: merci beaucoup d'avoir été avec nous ce midi sur Sud Radio.
1: Merci Maxime, à très bientôt.
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0: Et les informations, c'est avec vous, François Germain. Bonjour.
13: Bonjour à tous. Le combat des pompiers continue en Gironde pour lutter contre les flammes qui ont déjà ravagé plus de 42 000 hectares, soit 4 fois la superficie de Paris. Il s'agit du plus grand incendie en France depuis 77 ans en termes de surface brûlée. Les pompiers vont se concentrer sur 3 secteurs aujourd'hui, notamment le nord de la presqu'île du Cap Ferré. Quelques 224 000 personnes ont été évacuées depuis le début de l'incendie. Plus de 2 000 pompiers se relaient sur le terrain. Dans ce contexte, 65 départements sont placés en vigilance orange, feu de forêt aujourd'hui. Le risque de feu peut être localement très élevé, prévient Météo France. La faute au début d'une 4e vague de chaleur, 16 départements sont en orange pour canicule, du Puy-de-Dôme au Doubs en passant par la Savoie. La Gironde et les Landes sont aussi concernés. L'Union européenne monte au créneau et dénonce le projet de la FIFA d'ouvrir la porte aux investisseurs privés pour vendre des parts de la Coupe du Monde à l'initiative du président Gianni Infantino. Une filiale qui aurait pour mission de gérer ses droits commerciaux et l'organisation opérationnelle des tournois. Selon le commissaire européen Glenn Mikalev, la commercialisation effrénée du football est devenue nocive. Kavinsky, fierté française pour toujours, les mots d'Emmanuel Macron sur les réseaux sociaux. Le chef de l'État réagit à la mort du DJ français à l'âge de 50 ans. Son corps a été retrouvé chez lui. Une enquête a été ouverte pour déterminer l'origine du décès. Kavinsky s'est fait connaître du grand public au début des années 2010 avec son titre Night Call, qu'il avait interprété avec Angèle lors de la cérémonie de clôture des Jeux Olympiques de Paris en 2024. Et puis les mondiaux d'escrime à Hong Kong, une nouvelle médaille pour l'équipe de France. Les sabreuses françaises décrochent la médaille de bronze face aux États-Unis. Elles ont su rebondir après leur défaite en demi-finale contre la Hongrie. La France compte 3 médailles, mais aucun titre pour le moment, à la veille de la fin de ces mondiaux. Voilà pour l'essentiel de l'info, excellente journée.
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14: Clé d'une vie, celle de mon invité. Avoir connu la lumière ne vous a pas empêché de conserver une partie d'ombre. Vous avez choisi de la mettre enfin en plein jour en nous éclairant sur un jardin secret où vous avez mené des combats envers, mais jamais contre tous. Bonjour Serge Lama.
15: Bonjour.
14: Alors, double événement. D'abord, le fait de vous retrouver aujourd'hui au micro Sud Radio pour cette émission exceptionnelle et ce CD poète qu'on va évoquer. Et puis en même temps, c'est la 1600e émission des Clés d'une Vie déjà.
15: Eh ben voilà, je suis très heureux de participer à cet événement.
14: Alors c'est un événement parce que effectivement vous avez réalisé cet album poète qu'on va évoquer dans l'émission avec des extraits, qui est quelque chose d'important parce que c'est un album, je crois, auquel vous rêviez depuis vos jeunes années.
15: Oui, je rêvais ça. Au départ, je voulais faire un Baudelaire, c'est-à-dire les fleurs du mal. Je voulais découper comme ça les fleurs du mal en changeant les poèmes, en les découpant, les accolant les uns aux autres. Et puis au fil du temps, je me suis dit, mais pourquoi pas faire tous les grands poètes de l'histoire. Et là, ça m'a demandé un sacré travail, parce que je voulais quand même que les trucs sonnent. Alors il fallait que ça sonne par rapport au vers d'avant, qui n'était pas de la même époque, ni du même poète, ni du même... Alors c'est un travail considérable qui a été unifié magnifiquement, parce que là, il faut vraiment le lire, par la musique d'Augustin Charnay, qui a su exactement faire le plâtrage de tous ces morceaux dispersés qu'il fallait mettre ensemble. C'est une sorte de je sais pas comment dire, de d'explosion de poèmes, et lui il a réussi à mettre une musique planante qui fait que on peut s'étendre tranquillement, même si il faut pas que le public essaie de comprendre les poèmes, parce que de toute façon ils sont pas entiers, ils sont par fractions. Il faut pas, la poésie c'est pas, ça se reçoit. Alors il faut qu'ils se laissent prendre, qu'ils reçoivent ça, et puis qu'ils s'étendent et qu'ils écoutent. Et je pense que s'ils font ça, ça sera un moment merveilleux.
1: En tout cas, on va avoir un moment merveilleux en évoquant ce CD, et surtout, on va, selon le principe des clés d'une vie, revenir aux sources avec des dates précises, car j'ai choisi des dates en rapport avec votre album. Alors, la première ne vous concerne absolument pas, c'est le 7 janvier 1864, parce que ce jour-là, c'est la première trace d'un poème dont un extrait fait partie du morceau qui ouvre l'album, L'Éternel Azur.
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0: Éternel Azur, ce jour-là, à Tournon, je crois que Stéphane Marnet est un jeune professeur d'anglais. Il écrit à l'un de ses amis, Henri Casalis, qui est poète, en lui disant « J'ai écrit un poème qui s'appelle Azur », et il lui envoie. C'est la première trace de ce poème.
1: Ah oui, c'est formidable. Même des chansons, ce sont toujours des histoires abracadabrantesques, parce que c'est pas ce qu'on croit, c'est pas ce qu'on... Les gens essaient, les gens sont pas sûrs d'eux, alors qu'ils sont... On dit, mais qu'est-ce que c'est profond, qu'est-ce que c'est bien foutu, qu'est-ce que c'est... Et des fois, ils des vers comme ça, aux débeautés, qu'ils ont collés parce que c'était mieux. Et c'est pas toujours ce qu'on croit.
0: Et Mallarmé, c'est quelqu'un qui vous a marqué dès vos jeunes années, Serge Lama?
1: C'est Baudelaire qui m'a marqué dès mes jeunes années, et Mallarmé fait partie de ces poètes plus abstraits, plus complexes, pour un jeune garçon que j'étais, que j'ai appréhendé un peu plus tard, et que j'ai aimé alors, dès que j'ai pénétrer l'univers de Mallarmé, que j'ai aimé par-dessus tout, oui.
0: Oui, et dans ce texte, dans cette lettre, il dit qu'il n'y a pas un mot qui n'y ait pas coûté plusieurs heures de recherche.
1: C'est ça.
0: Et ça, c'est important.
1: Oui, parce que ça se sent pas, mais on le sait, parce que on peut pas écrire des vers de cette façon-là, comme Valéry d'ailleurs. Mallarmé, Valéry, même combat, hein, c'est un peu, on peut les comparer d'une certaine manière. D'ailleurs, c'était son maître, hein, Valéry, Mallarmé.
0: Mais pour la chanson, c'est la même chose. Vous avez passé des semaines, quelquefois, à trouver le mot juste, Serge Lama.
1: Oui, y a un mot qui vous échappe toujours, une phrase même qui vous échappe toujours. Toute la chanson est faite, c'est merveilleux, vous êtes content de votre chanson. Et puis là, vous butez, vous dites, ça va pas bien un jour. Tout d'un coup, paf, ça arrive comme le
0: Messie.
1: On ne sait pas pourquoi, on ne sait pas comment. Tout d'un coup, la phrase sort de votre... comme un soleil. C'est merveilleux, ces jours-là.
0: Et Aznavour m'a dit un jour qu'il considérait une chanson terminée quand il n'avait plus un mot à ajouter.
1: C'est ça, il a raison.
0: Alors, il se trouve que Mallarmé, comme Baudelaire, vous les avez découverts à 10 ans, et je crois que l'une des premières phrases que vous avez connues de Mallarmé, c'est « La chair est triste, et j'ai lu tous les livres ».
1: Oui, c'est bien sûr. Ça touchait à quelque chose de particulier chez moi, ma mélancolie que j'ai toujours eue, et cette phrase dit tellement de choses en deux vers que, et puis derrière, fuir là-bas, fuir, je sens que des oiseaux sont ivres, c'est merveilleux quoi.
0: Et cette passion de la poésie est née dans vos jeunes années, alors qu'il n'y avait aucune raison au départ que vous aimiez la poésie, Serge Lama?
1: Non, c'était une défense contre des parents qui étaient qui avaient pas cette culture. Ils avaient une culture d'opérette. Mon père chantait l'opérette.
0: Aux Capucines.
1: Aux Capucines, mais c'était une revue aux Capucines. Oui. Il était descendu d'un échelon. Mais il aurait pu faire des opérettes encore si ma mère. Enfin bon,
0: oui.
1: Toute la vieille histoire que qui c'est comme ça, c'est la vie. Et oui, on sait pas pourquoi on fait les choses, on sait pas pourquoi, à quel moment ça se déclenche, on sait pas à quel moment la poésie vient vous chercher, parce que c'est elle qui vient vous chercher beaucoup plus que vous. Vous voyez là-dedans quelque chose qui vous prend, qui vous tient. On a envie de gueuler, c'est physique. Ouais. Alors et tout d'un coup ça vient.
0: Alors ce qui est étonnant, c'est que vous avez 10 ans, à cet âge-là on écoute on lit les poèmes de Maurice Carême à l'époque,
1: oui.
0: Et vous découvrez des textes qui ne sont pas de votre âge et qui sont quelquefois interdits, ça va jusqu'au Marquis de Sade.
1: Oui, mais le Marquis de Sade, c'est sorti dans les années 50, mais enfin, bon, c'est pas 10 ans, parce que c'est en 56, ou un truc comme ça. Il y avait un éditeur qui a eu tort, à mon avis, parce que ça, il est vrai, ce que dit Onfray dans le bouquin sur Sade est vrai. C'est-à-dire que il n'était pas utile, le marquis de Sade. Il était bien dans les enfers. Oui. C'est là qu'était sa place. Parce que un gamin de 13-14 ans qui lit le marquis, ça le brutalise dans sa sexualité, dans toutes ses certitudes. Tout d'un coup, il y a quelque chose qui va pas, quoi.
0: Oui, mais vous avez quand même lu des livres qui sont pas de votre âge.
1: Oui, mais c'était pas pareil. Le marquis de Sade, c'est pire que tout. Oui. Par exemple, les liaisons dangereuses, par exemple, c'est un bouquin qui vous porte, qui vous amène, qui vous construit, et ça finit par être une histoire d'amour.
0: Oui,
1: c'est d'ailleurs une histoire d'amour dès le début.
0: Oui.
1: Mais ça finit par une histoire d'amour tragique et c'est beau.
0: Oui, mais en même temps, ce qui est fascinant, Serge Lama, c'est que vous procurez ces livres, ce qui est pas facile. Il n'y a pas Internet à l'époque, il n'y a pas forcément de bibliothèque. Il faut se les procurer, ces livres. Vos parents sont peut-être pas d'accord pour que vous les lisiez.
1: Mais j'avais des copains qui étaient plus âgés que moi. Alors, il me filait des livres qui n'étaient pas de mon âge, effectivement, et que je lisais goulûment.
0: Et c'est comme ça que vous avez commencé à écrire des textes et des tragédies?
1: Ben, oui, des tragédies de mots, oui. Oui, j'ai été très, très inspiré, puis ça battait sur mon cœur qui était mal dans sa peau, qui était mal dans sa pensée, qui était mal. J'étais mal dans tout, en fait. Le lycée, ça m'allait pas. Je courais des heures, parce que j'avais la chance d'être au lycée Michelet, où il y avait vraiment un très beau jardin. Je courais des heures pour épuiser cette vitalité que j'avais, qui n'arrivait pas à trouver son emploi, qui avait besoin de ça, pour arriver à se sortir de ce marasme de la maison, quoi, et de tout ce que mes pauvres parents, ils étaient comme ils étaient. Maintenant que j'ai l'âge, je comprends. Mais je comprends qu'aussi qu'un enfant qui était fait comme je suis pouvait pas vivre dans cet univers-là, et c'était très difficile. Il fallait survivre, en fait.
0: Et dans cet album, il y a aussi un poème qu'on a tous appris à l'école. C'est « Quand vous serez bien vieille, le soir à la chandelle ».
1: À la chandelle. Quand vous serez bien vieille, au soir, à la chandelle, assise auprès du feu, dévidant et filant, direz, chantons mes vers, en vous émerveillant, Ronsard me célébrait du temps que j'étais belle.
0: C'est vrai que ça, on l'a tous un jour ou l'autre appris à l'école.
1: Tout à fait. Tout à fait, oui.
0: Et ça fait partie des classiques. On oublie même l'auteur tellement on connaît les poètes.
1: Oui, oui, ben c'est quand même l'un des plus grands de l'époque du haut Moyen-Âge, on va dire. Le nom me vient pas quand les noms, j'ai un mal,
0: oui,
1: avec les noms.
0: Oui, c'est Ronsard à l'époque.
1: Ronsard.
0: Oui. Mais à l'époque, vous étiez un cas à part, parce que pas beaucoup de vos copains lisaient autant de poètes.
1: Non, personne, aucun. Non, mais je partageais pas ça avec mes copains, hein. Je ne partageais pas mes goûts de cet ordre-là. Je savais que j'avais pas d'écho. Je faisais des chansons déjà. Alors ça, j'en chantais debout sur un petit banc qu'il y avait dans la cour d'école. Je chantais mes chansons. Je faisais des imitations. J'étais un grand imitateur. J'étais très bon à l'époque. J'imitais tous les profs.
0: Oui.
1: Alors tout le monde était là. Tout le monde est vrai. Même les profs m'ont demandé de les imiter dans une classe. J'étais un peu la petite star du
0: lycée Michelet.
1: Mais sauf que pas pour les notes, quoi. Les notes c'était pas terrible. Mais moi, sauf en français et puis en histoire. Mais autrement, tout le reste c'était pas très brillant, quoi.
0: Non. Enfin. Les notes, il y en a eu d'autres, c'est les notes de musique.
1: Oui, oui.
0: Et il y a une autre date importante dans ce parcours qui correspond à la poésie, c'est le 29 janvier 1976. On en parle dans quelques instants sur Sud Radio avec Serge Lama.
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0: Sud Radio, les clés d'une vie, la 1600e émission avec un invité exceptionnel, Serge Lama, pour cet album poète, un album événement où vous reprenez à votre façon des grands poètes. Alors, on a évoqué le début de votre passion pour la poésie. J'ai trouvé la date du 29 janvier 1976. Ce jour-là, pour la première fois, vous dites un poème à la télévision dans Le Grand Échiquier. En fait, ce jour-là, il y a une émission sur Maurice Genevoix, je ne sais pas si vous vous en souvenez.
1: Oui, tout à fait.
0: Et vous dites les chaînes, et c'est la première fois qu'on vous voit dans un poème à la télévision.
1: Oui, oui, oui, je me souviens. D'ailleurs, c'est une émission où Genevoix avait été très brillant, et je ne sais plus quel âge, il y avait peut-être 3-4 années de plus que moi, oui. Et je me suis permis à la fin de lui demander, mais maître, vous, comment on fait pour, parce que il parlait des temps, du temps de la vie, il me dit, ben vous savez, tous les 7 ans, si vous voulez passer, vous êtes reparti pour 7 ans.
0: Voilà, exactement. C'est un bon signe.
1: Oui, oui. Alors, c'était un cycle, il me disait, la loi des cycles.
0: Voilà. Et lui, il avait une passion de la nature, c'est pour ça d'ailleurs.
1: Ah oui, oui, oui, il vivait au bord des.
0: Ce poème sur les. Et d'ailleurs, dans cette émission, je ne sais pas si vous en souvenez, il y a également Georges Brassens, et vous chantez avec lui au pied de mon arbre.
1: Oui. Au pied de mon arbre, oui, oui. J'ai chanté ça avec. Mais j'ai fait beaucoup d'émissions avec Georges. C'était j'avais une admiration pour lui. Je connaissais toutes ses chansons par cœur, comme beaucoup de gens à l'époque. Hein. Oui. Maxime Le Forestier connaissait toutes ses chansons par cœur. Alors, comme il était guitariste, on se faisait des Noëls. C'était Georges Brassens, quoi, des soirées de premier de l'an. C'était formidable. C'était une époque. Et Georges était un homme délicieux, très caustique, très marrant, pas du tout le bourru qu'on voit quand on le voit comme ça, on voit c'est un grand timide en fait.
0: Exactement.
1: Mais si on enlève le mot timide, quand il est plus timide, il y va.
0: Et alors il y a un point commun entre Brassens et votre album, puisque il a un jour écrit une chanson Heureux comme Ulysse pour
1: oui,
0: un film dans
1: pour un film, oui.
0: Et Henri Heureux qui comme Ulysse, c'est également dans votre album.
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1: Ce sont des vers tellement connus qu'on oublie l'auteur, là aussi.
2: Oui, ben ça, oui, on l'oublie.
1: Mais comment ça, il y a des choses comme ça dans la vie, des phrases qu'on prononce, on oublie que ça vient de poésie, Serge Lama.
2: Ben, souvent, oui, parce que les choses sont répétées par tellement de gens, elles sont comme mâchées, et on oublie l'origine des choses, c'est normal, parce qu'on peut pas se remplir le cerveau de tout ce qui a été... je connais des gens qui sont d'un esprit, ils vous parlent de Thucydide, de machin, ils vous font... c'est même pas des numéros, ils sont comme ça. Ils sont, ils ont tout enregistré, tout. Dès qu'ils ont entendu quelque chose, paf, c'est rentré dans la tête et c'était terminé, c'était là, quoi. Moi, je suis pas de ces gens-là. Alors, effectivement, les noms, il faut que quand même je les trouve.
1: Voilà, mais il n'y a pas de souci. Alors, il se trouve en même temps que les émissions sur les poètes à la télévision, c'était très rare. Il y avait le Club des Poètes, je ne sais pas si vous vous souvenez de cette émission de Jean-Pierre Ronet, et qui commençait par « Amis de la poésie, bonsoir ». C'était le seul rendez-vous de poètes qui existe encore aujourd'hui d'ailleurs, mais pas à la télévision.
2: Ah bon ?
1: Oui.
2: Je sais pas.
1: Rue de Bourgogne, tous les soirs, on dit des poèmes. C'est important parce que des gens se retrouvent comme ça autour de la poésie.
2: Ben, c'est important pour ceux surtout qui ont besoin de ça, parce que je pense qu'il y a un besoin de poésie. La poésie, c'est la musique sans la musique. C'est-à-dire, c'est les mots qui parlent, qui font des notes. C'est les mots qui donnent on peut être Chopin rien qu'avec des mots, quoi. C'est formidable. C'est des rythmiques, c'est du jazz, la poésie. Nougaro, d'ailleurs, l'avait bien compris. Il jazzait ses mots.
1: Exactement.
2: Ça peut être du jazz, la poésie. C'est quelque chose il y a un phrasé pour chaque poète. Vous reconnaissez un vers de Hugo, vous reconnaissez un vers de Mallarmé, vous reconnaissez. Donc si vous reconnaissez, c'est que il y a et pourtant ce sont que des mots.
1: Oui, mais il faut une certaine culture pour reconnaître les vers de Mallarmé ou de Ronsard.
2: Il faut avoir beaucoup lu, beaucoup digéré. Et puis, beaucoup se souvenir aussi.
1: Il se trouve que Jean-Pierre Ronet avait un beau-frère, qui était Georges Moustaki. Et quand Georges Moustaki est arrivé à Paris, il n'avait rien. Il a commencé à faire la manche et à vendre pour survivre des poèmes à la volée chez les gens ou dans la rue.
2: Ah oui, je ne savais pas.
1: C'est comme ça qu'il a débuté.
2: Ben oui, vous voyez.
1: Alors, il se trouve que...
2: La poésie mène à la poésie.
1: Exactement. Alors, il se trouve aussi qu'il y a aussi, dans les poètes, quelqu'un qui compte beaucoup pour vous, c'est François Villon. Et il y a un extrait dans cet album qui s'appelle Words, Words, Words, avec les frères humains.
0: Frères humains, qui après nous vivez, n'ayez les cœurs contre nous endurcis, car si pitié de nous pauvres avez, Dieu en aura plutôt de vous merci. De notre mal, personne ne s'en rit. Mais priez Dieu que tous nous veuillent absoudre.
2: Oui, c'est le premier très grand poète. Je vais employer un mot un peu... Il dépucelle la poésie. C'est-à-dire que tout d'un coup, il se passe quelque chose au Moyen-Âge. C'est le Rimbaud du Moyen-Âge, pour moi. C'est-à-dire que Rimbaud a tout changé au 19e, et lui, il change tout au 15e siècle. Quoi.
1: Mais comment, c'est-à-dire qu'il change les mots, il change...
2: Non, c'est la façon de dire et de dire certaines choses aussi.
1: Oui.
2: La balade des pendus, c'est pas n'importe quoi quand même.
1: Alors, la balade des pendus de
2: c'est
1: François.
2: C'est très osé parce qu'il aurait pu, finir, c'était.
1: Pendu, justement.
2: Justement. Pendu parce que c'était pas, ça allait contre la bonne société, la bien pensante.
1: Oui. Il faut savoir que François Villon a eu quelques soucis dans les tavernes.
2: Oui. Oui.
1: Il s'est retrouvé en prison.
2: Oui.
1: Il a failli être pendu. Et c'est vrai que la balade des pendus, on n'est même pas persuadé que ce soit un texte de lui, car on n'a jamais retrouvé la trace exacte de ça.
2: Ah bon?
1: Oui. Alors, on suppose que c'est de lui, mais on n'en est pas certain non plus. Mais
2: oui, mais on est certain de quoi?
1: Ouais,
2: exactement. Vous savez.
1: Alors, certains disent qu'il faut souffrir pour être poète. Qu'est-ce que vous en pensez, Serge Lama?
2: Alors, si on ne souffre pas, ça serait mieux, mais je pense que c'est impossible. Tous les poètes, on le voit bien, ils ont eu des vies torturées, c'est des torturés. Mallarmé était un torturé, et ils avaient besoin d'exprimer ça à travers quelque chose, et c'était la poésie. Je pense que tous les artistes, globalement, tous les musiciens, ce sont des gens qui ont quand même un univers intérieur extrêmement complexe.
1: Oui, ce qui est votre cas aussi, Serge Lama.
2: C'est mon cas aussi, oui.
1: Alors, on parle des poètes maudits, et vous évoquez aussi dans cet album Guillaume Apollinaire à travers un autre extrait.
0: Un soir de demi-brume à Londres, un voyou qui ressemblait à mon amour vint à ma rencontre, et le regard qu'il me jeta.
1: C'est vrai que la chanson du mal-aimé d'Apollinaire, c'est quelque chose d'incontournable aussi, Serge Lama.
2: Oui, oui, c'est aussi assez révolutionnaire d'ailleurs, c'est l'écriture d'Apollinaire. Il est mort trop tôt, alors bon, il a pas pu continuer, mais sa poésie était très, très, très... très très révolutionnaire si on peut dire c'est de la poésie qui change tout quoi qui fait que c'est plus pareil après qu'avant quoi.
1: Qu'est-ce qui vous a touché dans Apollinaire? Est-ce que c'est son phrasé, ses idées?
2: Oui, ce sont phrasés, ces idées. Ben, ce qui me touche dans la poésie globalement, c'est-à-dire dès qu'il y a quelque chose qui ne ressemble pas à autre chose, on écoute quand on a l'habitude, on écoute des vers d'Apollinaire, on écoute des vers de Mallarmé, de Hugo, on sait que c'est de Hugo, on sait que c'est de Mallarmé, parce que c'est marqué au poinçon pour une raison très très difficile à expliquer, parce que, par exemple, Hugo, il a écrit 100 000 poésies, et à des époques différentes, et c'est plus le même Hugo qui écrit les textes, et malgré tout, on sait que c'est du Hugo, alors qu'il n'écrit pas pareil. Il écrit différemment. La légende des siècles, c'est pas pareil que la musique des trucs et des bois, qu'il a écrit plus tôt. C'est chaque recueil de Hugo est différent. Donc, c'est l'homme poésie, si on veut, Hugo. L'homme livre.
1: Mais moi, je reviens à Apollinaire, parce qu'Apollinaire, on a oublié qu'il a inventé le mot surréalisme.
2: Tout à fait.
1: À l'avant-première du ballet Parade, et il avait une passion du cinéma, et s'il avait vécu, il aurait sans doute été un des premiers scénaristes du muet.
2: Oui, sûrement. Il aurait fait du cinéma, il aurait fait... mais il était à l'origine du vol de la Joconde aussi.
1: Exactement.
2: Notre ami, oui, car, Apollinaire.
1: Car ces poètes ont une folie aussi.
2: Oui, oui, parce que c'était un acte qui justement lançait le surréalisme.
1: Voilà.
2: C'était une façon de... C'était de la pub.
1: Voilà.
2: C'est-à-dire, je vole la Joconde, on va m'entendre, on va écouter ce que je propose, quoi.
1: Voilà. Eh ben, vous avez seulement volé de vos propres ailes. Et on va évoquer une autre date dans votre parcours liée à la poésie, le 3 janvier 2007. À tout de suite sur Sud Radio avec Serge Lama.
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1: Sud Radio, les clés d'une vie, 1600e émission. Invité exceptionnel Serge Lama pour cet album Poète, où on vous découvre sous un jour qu'on n'imaginait pas, avec cette passion de la poésie. On a évoqué déjà quelques auteurs. Et j'ai choisi la date du 3 janvier 2007, qui est la sortie d'un livre qui sont les prémices de cet album, Sentiments, Sexe, Solitude. Car c'est une autobiographie déguisée en poésie. C'est assez étonnant, ce livre.
2: Oui, c'est un livre qui a pas été compris. C'est-à-dire que c'est un livre, parce qu'ils se sont tous jetés sur sexe. Oui. Forcément, parce que ça les intéressait pour la télé, pour rigoler, pour tout ça. Oui. Et ils n'ont pas vu que ça s'appelait Sentiments, Sexe et puis Solitude, qui est un élément fondamental chez moi. On sent dans beaucoup de mes chansons beaucoup de solitude. Elles le disent. Et le sentiment aussi, et le sexe, c'est toute ma vie. Alors tout ça mélangé, j'avais essayé à cette époque-là de faire, un peu naïvement d'ailleurs, de faire quelque chose que j'allais proposer aux radios, mais bien sûr ils me sont tous tombés dessus avec leurs grosses blagues et leurs trucs. Alors ils citaient mes vers et mes... Alors, il y a juste Miller qui avait sorti un petit poème gentil, etc. Mais enfin, Miller, aujourd'hui...
1: Oui, il a d'autres soucis.
2: Il a d'autres soucis que de la poésie.
1: Mais en fait, c'était un recueil de poésie, de poèmes. C'est-à-dire, c'était pas évident à écrire.
2: Non, c'était...
1: C'était pas des chansons, c'était des poèmes.
2: J'ai beaucoup bossé, je l'ai fait beaucoup au Québec. J'avais 3 mois au Québec. Et j'ai beaucoup, beaucoup, beaucoup travaillé au Québec. On a fait j'étais déjà avec mon épouse Luana, on était ensemble et on travaillait ensemble. Et on essayait je refaisais les vers, je recommençais, j'arrêtais pas. Et ça a été c'est un gros travail qui n'a pas été compris.
1: En tout cas, il a été compris par ceux qui vous aiment, mais il y en a eu quand même quelques-uns. Et surtout, les femmes, vous en parlez dans ce livre, mais aussi dans cet album, parce que les femmes poétesses sont présentes, à commencer par Marceline Desbordes-Valmore, avec un extrait qu'on va écouter.
2: Qui a été une poétesse très, très importante à la fin du 19e siècle. Elle était hyper connue. C'était une star à l'époque.
1: Et on va en parler justement après avoir écouté cet extrait.
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1: Marceline Desbordes Valmore, Serge Lama, d'abord, elle était actrice. C'était une actrice,
2: c'est ça.
1: Une ingénue. Elle a joué le Barbier de Séville, Rosine.
2: Oui, oui, oui, oui.
1: Et ça, c'est une poétesse qui vous touche?
2: Non, je ne dirais pas que c'est la poétesse qui me touche le plus parmi tous les poètes, mais je ne pouvais pas éviter quelqu'un qui a été ce qu'elle a été au XIXe siècle, une femme qui osait faire de la poésie, c'était presque la première femme qui osait. Il y avait Louise Abbé avant, au Moyen-Âge, qui est d'un niveau, à mon sens, plus intéressant. Mais Desbordes Valmore, c'est comme une chose qui recommence toujours. Ces poèmes, c'est une sorte de perpétuité, comme ça, et puis bon, ça a été une star. Françoise Malé-Joris d'ailleurs avait écrit un livre sur elle, qui était très intéressant.
1: Et d'ailleurs, elle a eu plein de problèmes dans sa vie. On l'avait surnommée Notre-Dame des pleurs. Je ne sais pas si vous le savez.
2: Oui, oui, c'est ça. Parce que oui.
1: Et en même temps, c'était une pionnière du féminisme, parce que dans un de ses livres, elle dit la difficulté d'être reconnue comme une artiste quand on est une femme.
2: Tout à fait. Tout à fait.
1: Et à l'époque, ça n'existait pas.
2: Et c'est aussi pour ça que je voulais la mettre. C'est aussi pour ça qu'elle est connue. Parce que elle est connue justement pour ses combats féministes. Et je voulais pas ne pas mettre dans les poèmes, même si je trouve pas que c'est intrinsèquement que ces poèmes sont de la même valeur que ceux de ceux qu'on a cités avant. Mais il y a des beautés, il y a des vers très beaux.
1: Oui, et en même temps, être une pionnière du féminisme, c'était pas évident parce que personne ne vous
2: Non, vous voulez qu'elle rentre, oui.
1: Exactement. Et je sais qu'il y avait un fan, en dehors de vous, de Marceline Desbordes Valmore, c'était Baudelaire, car Baudelaire aimait ses textes.
2: Oui, ben je comprends, parce qu'il y avait quelque chose d'étrange dans la poésie de Desbordes Valmore, et cette étrangeté devait plaire à Baudelaire qui aimait par-dessus tout il aimait retourner les choses d'une certaine manière, mettre les choses à l'envers. Pour moi, c'est un très très grand poète, Baudelaire. Hein. C'est mon poète préféré. Hein.
1: Pourquoi?
2: Parce que il me parle. Il me parle à tout. Il dit toutes les choses. Il est déjà Rimbaud. Il est déjà le début de Rimbaud. D'ailleurs, Rimbaud, quand même, lui devra beaucoup. Et Rimbaud cassera tout. Mais s'il n'y avait pas eu Baudelaire pour commencer à complètement dé-hugoïser la poésie de l'époque, qui était sous Hugo, l'Empire Hugo était là. Il n'y avait que Baudelaire qui levait son drapeau. Attention, je suis là, les fleurs du mal. En plus, ce titre extraordinaire, les fleurs du mal, c'est une trouvaille merveilleuse, quoi.
1: Oui, c'est un recueil qui a fait scandale, quand même.
2: Oui, qui a fait scandale. Il n'a pas eu de chance.
1: En fait, Baudelaire a eu des problèmes avec la direction de la santé publique. Et à l'époque, il a écrit à sa mère « On me refuse tout, l'esprit d'invention et même la connaissance de la langue française ». Je me moque de tous ces imbéciles et je sais que, avec ce volume, avec ses qualités et ses défauts, il fera son chemin dans la mémoire du public.
2: Oui,
1: c'est vrai, oui. Baudelaire était en avance sur son temps.
2: Oui, oui, bien sûr, il le savait, il était conscient de ce qu'il était. Il savait juger aussi la peinture merveilleusement bien, et c'était un esthète. C'est un esthète, un dandy. Il sortait vraiment dans cette époque de romantisme finissant. Il sortait du lot, quoi. Il était à part.
1: Il se trouve que il y a un extrait, bien sûr, de Baudelaire dans cet album. C'est Les merveilleux nuages.
13: J'ai plus de souvenirs que si j'avais 1000 ans. Quand le ciel bas et lourd pèse comme un couvercle, Là, tout n'est qu'ordre et beauté. Luxe, calme. Et volupté. Guidé par ton odeur vers de charmants climats, je vois un port rempli de voiles et de mâts. Homme libre, toujours tu chériras la mer. Voilà que j'ai touché l'automne des idées. La nature est un temple où de vivants piliers laisse parfois sortir de confuses paroles. L'homme y passe à travers des forêts de symboles qu'il observe avec des regards familiers.
1: Baudelaire, ça fait partie de vos découvertes de jeunesse, Serge Lama?
2: Oui. Ça a été vraiment les fleurs du mal. J'ai pris mon pied. Vraiment, c'était tellement beau. Tous les poèmes des fleurs du mal sont. La nature est un temple où de vivants piliers laissent parfois sortir de confuses paroles.
1: Là aussi, vous étiez très jeune. C'était un volume en plus pas facile à trouver à l'époque.
2: Je m'arrangeais toujours avec les profs, avec les. J'avais des accointances avec tout le lycée, sauf au niveau de l'étude elle-même. Mais tous les profs m'aimaient bien et ils me passaient par. Attendez, je vous le prête, vous me le ramenez.
1: Ouais. Mais Baudelaire, c'était justement important. C'était un de vos déclics aussi, Serge Lama.
2: C'est un déclic. C'est le déclic. Il y a bien sûr, il y a eu Musset avant, il y a eu tout ça, mais Baudelaire, c'est le grand déclic, voilà.
1: Mais d'ailleurs, le manuscrit original des Fleurs du Mal a été perdu, on ne l'a jamais retrouvé. On a juste retrouvé les épreuves corrigées, annotées de sa main, car là aussi, il changeait un mot. Et c'est vrai que quand on écrit un texte, comme pour la chanson, la poésie, il faut changer une virgule, un point.
2: Mais c'est un mot, c'est une note, c'est-à-dire que c'est un son. En dehors d'être fait, du fait que c'est un mot, c'est un son comme une note, et donc on entend dans sa tête que ça marche pas, quoi. La phrase elle marche bien, mais là, dan, ça fait faux. Alors on met violet au lieu de mauve, par exemple, parce que violet tout d'un coup ça éclaire et c'est ce qu'on veut. C'est ça la poésie.
1: Et vous l'avez toujours fait aussi dans la chanson.
2: Je l'ai, oui, mais bien sûr, à ma manière, je l'ai fait aussi, parce que bien sûr, je n'ai pas la prétention de me comparer à ces immenses poètes, mais je faisais quand même, je bossais, oui, je travaillais, j'essayais de quand même que ça ait de la tronche.
1: Voilà.
2: Et puis je suis malade, c'est pas écrit n'importe comment, quand même.
1: Oui, ça a été écrit assez vite, quand même, mais
2: oui,
1: après.
2: Oui, mais pas n'importe comment.
1: Exactement.
2: C'était parce que quand j'écrivais une chanson assez vite et que je l'acceptais, j'ai dû corriger une ou deux phrases, ouais. et que je la prenais, c'est que je jugeais sur le temps qu'elle était bonne. Si au bout de 6 mois j'avais trouvé, je m'étais lassé, que j'avais trouvé que telle tournure, telle c'était pas bon, j'aurais changé. Alors il y a des fois il y a des coups de comme ça de chance où une chanson se fait effectivement faut pas faire croire à tout le monde parce que j'ai écrit Je suis malade en 3/4 d'heure que on écrit toutes les chansons en 3/4 d'heure, c'est pas vrai. J'en ai écrit 2 en 3/4 d'heure, c'est D'aventure en aventure et Je suis malade. Vous me direz, vous devriez écrire vite, ça vous réussit, mais c'est vrai que c'est comme ça, c'est les hasards de la vie.
1: À tout de suite sur Sud Radio avec Serge Lama.
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1: Sud Radio, les clés d'une vie, 1600e émission, invité spécial Serge Lama. Donc on évoque cet album Poète depuis le début de l'émission. Il est sorti le 21 novembre 2025. C'est un événement parce que personne ne s'attendait à un album comme ça qui est qualifié d'ovni dans votre carrière.
2: Oui, c'est un ovni, oui, c'est le mot. C'est un objet poétique non identifié, c'est-à-dire que je mets... Je fais éclater la poésie à mon goût, à moi. Je fais comme un grand arbre avec des feuilles différentes, avec tous les poètes ou presque tous les grands poètes des cinq derniers siècles. Et j'essaie. Alors, il n'y a pas de poète moderne parce que je suis pas très fan de la poésie non rimée. C'est pas ma chose. Moi, j'aime ce qui est rimé. Alors donc, il y a que des poètes rimés, mais je pense qu'avec la musique, encore une fois, d'Augustin Charnay, qui rassemble tout, qui disperse tout, il en fait des oiseaux, il est magique, ce garçon.
1: Alors, il vient de Toulouse, il a travaillé dans des orchestres pop. Comment il est arrivé dans votre parcours?
2: Il est arrivé par son père, c'est ce qui est normal, d'ailleurs. Oui. Il est arrivé par son père, qui est un ami, et un jour il fait une chanson de Ne me quitte pas au piano, avec un arrangement de lui, de Ne me quitte pas au piano, et je tombe baba devant ça. Alors à partir de là, dans mon précédent album, il a fait quatre chansons, je lui ai demandé... Elles sont toutes nickel. Et là, j'ai dit, c'est le petit qu'il faut. C'est Augustin. Et je le sentais. Et vraiment, il a donné ce que j'attendais qu'il donne. C'est vraiment formidable. Parce que c'est un mec qui fait les rappeurs, il fait tout ça. Il fait Serge Lama.
1: Mais comment vous avez travaillé ensemble? Parce que il fallait dire les mots sur la musique. Est-ce qu'il préparait la musique avant les mots?
2: Non, j'ai tout mis ce que je voulais, tout ensemble. J'ai tout dit comme je voulais que ça soit dit. Et lui s'est adapté et il a fait note par note sur mon interprétation et sur les mots. Et c'est devenu, moi, quand j'ai écouté ça la première fois, et là, j'étais spectateur, parce que, bien sûr, que j'avais fait le truc avant, mais j'étais spectateur de ça, et j'ai trouvé ça magique.
1: Alors, ce qui est étonnant, c'est que, bon, des chanteurs qui ont interprété les poètes, c'est courant, mais là, mélanger dans chaque texte plusieurs poètes, c'est un travail colossal. Il a fallu lire combien de livres pour faire ça ?
2: Ben, il m'a fallu beaucoup de temps. Cinq ans, je dirais. Cinq ans de travail sérieux, quoi.
1: Mais en lisant tous les poèmes ?
2: Oui, il faut les lire.
1: Il faut une sacrée bibliothèque.
2: Pour choisir déjà les extraits qu'on va qu'on va prendre parce que c'est et puis après la seule part de création que je m'octroie, c'est d'avoir construit cette dégradation, puisque c'est une déflagration de poèmes, de bouts de poèmes qui se mettent ensemble et qui font un seul poème.
1: Et c'est ça qui est extraordinaire.
2: Alors là, le travail, c'est moi qui l'ai fait.
1: Oui.
2: Et ça, ça a été un gros boulot, effectivement. J'ai essayé, comme au Lego, comme on essaye de. J'ai essayé, j'ai tenté, j'écoutais, je disais, Et puis, quand j'avais un groupe de poèmes qui me semblait qui tenait la route. Je construisais autour de ça, et puis voilà, c'est arrivé à ce travail qui m'a pris 5 ans, oui.
1: Oui, et à chaque fois, il y a un titre original pour chacun des groupes de poèmes.
2: Oui.
1: Et pourquoi ? C'est parce que ça permet de synthétiser ce groupe de poèmes ?
2: Oui, ça permet de simplifier, ça permet de guider les gens, ça permet de parce que je sais bien que tout le monde n'a pas la culture poétique comme je peux l'avoir moi, qui n'est pas exhaustive, mais qui est néanmoins quand même importante. Alors je me dis, il faut quand même que je leur donne un. Alors oui, c'était une façon de les aider.
1: Voilà, c'est une anthologie de la poésie, voilà. À l'image de celle que Pompidou a fait en 61, Georges Pompidou, et ensuite Robert Sabatier. Ça n'existait pas, cette forme d'anthologie que vous avez réalisée, Serge Lama.
2: Oui, non, ça n'existait pas. Je crois que ça n'existait pas.
1: Voilà. Mais encore une fois, il fallait le faire parce que personne ne l'a fait comme vous.
2: Oui, parce que, voilà, à ma façon, personne ne l'a fait. Parce que il faut vraiment oser aussi. Il faut oser, alors, il faut être irrespectueux dans le respect. Voilà ce qu'il faut être.
1: Et puis, il y a quand même un poème dans sa quasi-intégralité, c'est Le bateau ivre.
0: Comme je descendais des fleuves impassibles, je ne me sentis plus guidé par les haleurs. Des peaux rouges, criards, les avaient pris pour cible, les ayant cloués nus au poteau de couleur. J'étais insoucieux de tous les équipages porteurs de blé flamand ou de coton anglais. Quand avec mes haleurs on finit ces tapages, les fleuves m'ont laissé descendre où je voulais.
1: Le bateau ivre, ça, bah, c'est l'intégrale pratiquement.
2: C'est à peine la moitié.
1: Mais déjà, c'est beaucoup.
2: Oui, c'est beaucoup. C'est beaucoup. Mais j'ai coupé des choses que j'aurais aimé ne pas couper, mais je pouvais pas. Mais je voulais que ça soit le centre comme un soleil. Je voulais que Rimbaud soit le soleil de l'album. Et qui soit au centre. Alors donc il fallait que je développe quand même beaucoup de quatrains pour arriver à ce résultat. Alors je finis bien sûr presque comme ça finit, et j'enlève juste la fin parce que les pontons, les gens savent plus ce que c'est. J'ai enlevé le dernier quatrain. Et autrement, il fait largement le double de ce que j'ai chanté. Mais c'est un moment. Alors là, Augustin là aussi m'a fait un truc.

0: ce sera des petits Rimbaud. Il a fait place nette.
1: Et il y a une chose, un point commun avec vous finalement. Dans son enfance, il s'ennuyait et il a commencé à lire des livres parce qu'il s'ennuyait.
0: Mais voyez,
1: c'est vrai. Donc, il était à Charleville-Mézières.
0: Oui, oui.
1: Et c'est vrai que c'est peut-être comme ça que vient la poésie.
0: Il avait une maman aussi qui n'était pas commode, comme moi. C'est peut-être comme ça que vient la vie.
1: Alors, il y a aussi une chose étonnante, c'est que il y a deux auteurs qu'on n'imagine pas dans ce recueil. Ce sont Racine et Shakespeare. Et Shakespeare, il y a un extrait en anglais.
2: Words, words, words. To be or not to be. That is a question.
1: Car vous parlez anglais, that is the question.
0: Oui, c'est ça, oui. Je ne parle pas anglais, mais je voulais me payer ça.
1: Pourquoi ?
0: Pourquoi ? Parce que c'est le plus grand poète de l'histoire moderne. Shakespeare, je me disais, me priver d'un petit peu de Shakespeare dans ça, c'est catastrophique. Alors je ne pouvais pas. Alors j'ai mis words, words, words, hein? Et puis what is the question, oui.
1: C'est la première et dernière fois que vous parlez en anglais, Serge Lama. Et Jean Racine, Phèdre,
0: vivre ou ne pas vivre,
1: oui.
0: Telle est la question.
1: Oui.
0: C'est d'une platitude. Alors ceux qui ont essayé de faire des adaptations, ça, ont toujours fait pire. C'est-à-dire qu'ils ont comme ils voulaient pas dire la phrase plate qui dit le sens. Ils faisaient des redondances, des choses, c'était laid, c'était moche. Alors c'est sûr que la langue française ne peut pas dire Shakespeare.
1: En revanche, Racine, Phèdre, là aussi on s'y attendait pas dans un tel recueil.
0: Oui, mais c'est le seul poète du siècle de Louis XIV. Alors il fallait bien c'est un poète Racine quand même. J'aime pas Racine du tout, le personnage qui était un sale con, mais en revanche, il écrit des vers par moments qui sont merveilleux, quoi.
1: Et puis, il y a un côté Hitchcock dans votre album, parce que ce que j'ai remarqué, c'est que juste avant Racine, il y a un certain Serge Lama.
2: Words, words, words. To be or not to be. That is the question.
1: Vous êtes permis de mettre des vers de Serge Lama dans ce recueil.
0: Oui, j'ai fait une. Je voulais tenter de voir si c'était tellement tentant de voir si un groupe de vers pouvait tout d'un coup se mélanger à tout ça et que personne ne s'en aperçoive. Parce qu'au fond, si je l'avais pas dit, personne ne s'en serait aperçu.
1: Mais ça vient d'où ce texte de Serge Lama ?
0: Ben, je l'ai écrit pour.
1: Ah, carrément, c'est pas une chanson.
0: Ah oui, non, je l'ai écrit pour.
1: En tout cas, ça passe bien. Merci Serge Lama, et puis bravo pour ce travail de poésie unique et qui sera une anthologie qui touchera vos fans et peut-être les générations futures.
0: Ben, je l'espère. Merci beaucoup.
1: Merci, les clés d'une vie, c'est terminé pour aujourd'hui. On se retrouve bientôt. Restez fidèles à l'écoute de Sud Radio.
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7: Bonjour à tous. Plus de 1300 foyers privés d'électricité en Gironde et dans les Landes. La faute au vaste incendie qui a déjà parcouru plus de 42 000 hectares. Les pompiers sont toujours à pied d'œuvre alors que des reprises de feu sont en cours, notamment à hauteur de la commune de Lenton. Le combat contre les flammes est compliqué par les conditions météo de la journée. La Gironde et les Landes sont en vigilance orange canicule. Pendant ce temps, l'enquête se poursuit sur l'origine des flammes. Depuis une semaine, 11 personnes ont été déférées pour incendie volontaire ou mise en danger par le feu, notamment un brancardier interpellé après avoir mis le feu à des arbustes, mais aussi un mineur de 15 ans qui venait d'incendier des broussailles. Au total, ce sont plus de 20 enquêteurs qui sont mobilisés sur ce dossier. Une mère de famille placée en garde à vue dans le Vaucluse. 5 bébés morts ont été retrouvés dans son appartement d'Orange dans lequel elle vit avec son compagnon. Le couple a 2 enfants. Une enquête a été ouverte pour meurtre. Un élève peut être contraint de changer d'établissement scolaire à cause du comportement de ses parents. La mesure vient d'être mise en place via un décret. Objectif, protéger les enseignants. Une mesure contestée par les syndicats. Un suivi pédagogique est prévu jusqu'à la fin de l'année scolaire pour les élèves réaffectés. La mort de Kavinsky, le corps du DJ français a été retrouvé chez lui. Il avait connu le succès au début des années 2010 avec son titre Night Call, titre qu'il avait interprété avec Angèle lors de la cérémonie de clôture des JO de Paris 2024. Kavinsky est mort à l'âge de 50 ans. Avec la disparition soudaine de Kavinsky, la France perd l'une de ses voix les plus singulières, réagit la ministre de la Culture Catherine Pégard. Et puis, fin de l'aventure pour Neymar. Le footballeur annonce mettre un terme à sa carrière internationale avec le Brésil. À 34 ans, l'ancien joueur du PSG est le meilleur buteur de l'histoire de la sélection brésilienne avec 80 buts, juste devant la légende Pelé. Voilà pour l'essentiel de l'actualité. Passez une excellente après-midi.
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8: Bonjour à tous, nous allons passer ces 2 heures ensemble sur Sud Radio. Alors, est-ce qu'il y aurait un mode d'emploi pour être parent? Alors, évidemment que non, hein. Chacun va faire comme il peut avec les repères qu'il a eus de ses propres parents, bien sûr, mais également de sa culture, de la société dans laquelle il grandit, et puis en fonction aussi de sa propre histoire d'enfant. Le sujet d'aujourd'hui, c'est un sujet que a eu envie d'évoquer mon invité, Ugraine, qui va être avec nous. Et justement, il travaille depuis fort longtemps sur la question de la parentalité. Et il vous pose cette question. Vous avez eu un enfant. Qu'est-ce que vous auriez voulu bien faire autrement? Et quel conseil, justement, de par votre expérience de parent, vous aimeriez transmettre à ceux qui nous écoutent? Alors, je sais que nous avons beaucoup de parents qui nous écoutent. Donc, n'hésitez pas pour nous appeler. Comment prendriez-vous votre rôle de maman ou de papa après cette première expérience de parent? Si vous avez envie de témoigner, n'hésitez pas, vous connaissez notre numéro 0826 300 300. Vous pouvez également nous envoyer un SMS, vous envoyez Brigitte au 7 20 18. Ugraine, merci d'être avec nous. Bonjour.
9: Bonjour Brigitte, merci à vous aussi de m'inviter parce que j'aime bien en effet aborder ce genre de sujet avec vous. Donc je suis très heureux d'être là avec vous.
8: Oui, alors justement, vous aviez écrit un livre, hein, nouveaux parents, nouveaux enfants. Il y a déjà pas mal d'années. Vous avez sur votre blog, Ugraine, je sais que vous parlez beaucoup aussi de la parentalité. Qu'est-ce qui vous a donné envie d'aborder ce sujet?
9: Ben écoutez, ce qui m'a donné envie d'aborder ce sujet, c'est que je pense que actuellement, l'accouchement, la naissance, le rôle du père, de la mère, tout ça a besoin d'être d'évolué. Et je pense que c'est dans les, surtout dans le main des femmes, puisque c'est elles qui accouchent. Et donc c'est un petit peu leur envoyer la balle et leur dire, ben voilà, comment vous avez vu les choses dans une première expérience ou dans ce que vous en connaissez, et comment vous aimeriez faire progresser cette naissance, cet accueil de l'enfant. Et derrière ça, il y a une idée que vous me connaissez et que j'ai depuis très longtemps, c'est que l'arrivée sur Terre est très traumatisante pour l'enfant, et les traumatismes, c'est quelque chose d'extrêmement connu maintenant en psychologie, et que ces traumatismes, ils ont un inconvénient, c'est qu'ils voilent la personnalité. Ils permettent de vivre, mais ils voilent la personnalité réelle, l'être réel, le soi profond qu'est chaque être, et que donc l'idée, c'est comment est-ce qu'on peut faire dans la société dans laquelle nous sommes pour mettre en place quelque chose qui permette de laisser cet être réel, cette vraie personnalité, le soi profond, ce qu'on peut appeler l'âme et conscience, l'être essentiel, voilà, excusez-moi, je cherchais le terme, l'être essentiel, pouvoir conduire la vie, et que ce soit plus les parties qui viennent un petit peu, comme vous l'avez dit tout à l'heure, qu'elles soient personnelles, qu'elles soient sociales, qu'elles soient contextuelles, elles viennent un petit peu voiler cette personnalité qui est venue pour participer à la vie. Et donc derrière ça, c'est aussi protéger un petit peu cette réalité qu'est l'enfant.
8: Si je comprends bien, donc ce serait de permettre à l'enfant, dès le départ, de se révéler à lui-même.
9: Exactement. Et qu'il puisse exprimer qui il est en vérité, et non pas formaté par des attentes parentales quelquefois décalées, ou par un accueil à la naissance qui n'a pas été ce qu'il aurait dû être, etc.
8: Je vous savais utopique, Ugraine, mais pas à ce point-là.
9: Hein. Bah, vous savez bien que c'est l'utopie qui fait progresser les choses.
8: On a besoin d'utopie en ce moment, oui, vous avez raison. Non, mais c'est intéressant parce que en effet, et c'est normal, en tant que parent, on a envie, on projette sur son enfant ce qu'on n'a pas réussi, ou on projette le meilleur pour lui. Ça me paraît plutôt sain. C'est déjà, je dirais même, plutôt bon signe si on fait ça en tant que parent. Hein. Mais est-ce que vous ne pensez pas quand même que on se construit de toute façon à travers nos parents et à travers le milieu dans lequel on grandit? Donc de toute façon, on est forcément influencé par.
9: Oui, c'est là que c'est très intéressant. C'est qu'en effet, on sera influencé par le contexte, on sera influencé par les parents, par l'époque dans laquelle on vit, et ça, c'est une chose tout à fait naturelle. C'est-à-dire que cette information, c'est la vie en est là aujourd'hui. Mais ça n'empêche pas que protéger la naissance permet à l'être tel qu'il est de participer à la vie telle qu'elle est aujourd'hui, à l'endroit où il est né, dans la société, dans la famille. Mais c'est surtout protéger l'enfant des traumatismes qui sont évitables. Et on sait, alors le côté caricatural qu'on peut dire, c'est ce qu'on a appelé en médecine l'enfant médicament, c'est-à-dire l'enfant est attendu pour étayer une personnalité chancelante. Donc ça, c'est pas le pire, mais enfin c'est déjà. Donc c'est-à-dire que l'enfant n'est pas attendu pour lui-même, mais attendu pour un rôle qu'il a à remplir dans la famille pour compenser un manque. Vous l'avez un petit peu souligné tout à l'heure rapidement, Brigitte.
8: Oui, bien sûr. Et qu'est-ce que j'en parle parce que c'est quand même d'actualité en ce moment. Qu'est-ce que vous pensez de la baisse de la natalité dont on a parlé ces derniers temps?
9: Alors, la baisse de la natalité, elle est due à beaucoup de facteurs, des facteurs de toute façon évolutifs de la fertilité, ça c'est assez connu. C'est aussi le contexte, on en avait déjà parlé sur l'antenne avec vous, Brigitte, le contexte actuel qui n'incite pas forcément à faire des enfants, parce que le projet politique n'est pas du tout, enthousiasmant. Il n'y a pas de projet de société qui puisse faire battre le cœur, donc ça crée une certaine dépression, alors qu'en fait, si, on pourrait essayer de retrouver qu'est-ce qui pourrait nous motiver, mais pour l'instant, ça n'apparaît pas clairement. Et donc, il y a une espèce de malaise par rapport à mettre un enfant au monde que je peux tout à fait comprendre. Mmh. Alors après, juste pour ajouter l'idée que Macron poursuit de dire réarmement démographique, je trouve ça particulièrement malvenu et horrible de dire une chose pareille, parce que là, justement, si l'intention c'est de faire un enfant pour qu'il soit un produit de consommation ou un produit de production et qu'il soit attendu pour éventuellement faire la guerre, je trouve ça le pire qui puisse arriver. C'est-à-dire que l'enfant n'est plus attendu pour ce qu'il est et pour participer à la vie, mais pour participer à quelque chose qui se meurt. C'est nos sociétés dans leur état actuel, et donc ça, je trouve ça particulièrement déplacé.
8: Eh bien, on va voir ce que nous racontent les auditeurs et vous pourrez tout au long de ces deux heures, Ugraine, nous expliquer en quoi vous aimeriez qu'il y ait une évolution sur la manière d'accueillir un enfant qui vient au monde. C'est Elisabeth qui sera avec nous dans un instant et qui justement trouve qu'on l'a pas assez aidé sur l'aspect psychologique de l'enfant. Donc, je pense que ça va vous plaire, Ugraine.
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8: Nous sommes avec Ugraine aujourd'hui, ancien gynécologue obstétricien, spécialiste des traitements de l'infertilité, et on parle de la qualité de parent aujourd'hui avec vous, Elisabeth. Merci de prendre la parole, bonjour.
25: Bonjour Brigitte, merci à vous, bonjour Ugraine également. Vraiment merci parce que ce sujet me tient à cœur. Je suis maman de 4 enfants, bon, qui sont bien adultes aujourd'hui, hein, puisque je les ai eus dans les années 90 et début 2000, tout début 2000. Mm-hmm. Et moi, ce que je voulais partager, c'est que en fait, je me suis toujours sentie, depuis toute petite, une âme de maman. J'ai toujours aimé ça, c'était quelque chose qui était profondément ancré en moi, qui fait que d'avoir des enfants, c'était quelque chose de très naturel pour moi.
8: C'était votre destin.
25: Oui, puis je pense, très, ouais, sans vouloir me vanter, mais je pense que j'ai su faire avec mes enfants.
8: Oui, puis aujourd'hui, avoir eu 4 enfants, c'est une famille nombreuse. Hein. Ça aurait été ridicule, oui, il y a 50 ans, mais aujourd'hui, c'est bien.
25: Exactement, ça a eu quelques complications et je pense que ce serait même aujourd'hui, dans les années 2020, je ne suis pas certaine que j'en aurais fait autant parce que je rejoins ce que Monsieur Hugues Rennes disait. La situation est très anxiogène et moi je voulais pas faire d'enfants, enfin j'avais pas pour prétention de faire des enfants pour une société, voire pourquoi pas pour la guerre ou je ne sais quoi d'autre. Donc voilà, je partage son point de vue. Mais néanmoins je les ai eus et j'étais heureuse de les avoir. Et surtout, ben sur le plan médical, ben, on avait tout ce qui était médecin, dentiste, enfin, j'ai su les conduire dès qu'il y avait besoin. J'ai toujours été prévenante pour mes enfants et j'en ai eu une qui a eu des gros soucis de santé. Tout ça, j'ai su mener comme il fallait pour leur apporter un bien-être physique. Et même si j'ai toujours été très sensible au psychologique, ça a toujours été quelque chose qui m'a, pareil, qui me faisait vibrer. À cette époque-là, on a l'impression de passer, enfin, j'ai l'impression de passer pour un dinosaure, mais non. Et il y a quand même une grosse différence entre il y a 30 ans et maintenant. Ce rapport psychologique avec les enfants, on en était moins conscient. Je vois aujourd'hui les jeunes mamans, des fois elles emmènent leur enfant, suite à la naissance, vers un ostéopathe. Cette naissance justement soit un peu remise bien comme il faut, parce que le passage c'est quand même quelque chose apparemment de difficile pour eux. Tout ça on n'avait pas à l'époque.
0: Oui, c'est vrai, c'est intéressant ce que dit Elisabeth Ugraine. En effet, le crâne de l'enfant, aujourd'hui il y a toute une école qui dit qu'il faut aller l'emmener chez l'ostéopathe pour. Qu'est-ce que vous en pensez justement, Ugraine?
9: Alors moi je suis pas du tout spécialiste de l'ostéopathie, mais ce que je suis obligé de remarquer, c'est que dans un certain nombre de cas, les séances d'ostéopathie sur le crâne de l'enfant ont fait beaucoup de bien. Voilà, donc ça c'est sûr que. Alors je tout le temps je ne sais pas, j'ai pas de statistiques, mais je pense que c'est une approche qui est très intéressante en complément des autres approches médicales bien évidemment. Moi je suis très intéressé par ce que dit Elisabeth, oui, parce que je vais peut-être la laisser finir, puis je dirai un petit mot après.
25: Non, mais j'ai juste une phrase, si vous me le permettez, justement.
0: Bien sûr.
25: C'est que, en fait, mes enfants donc sont des adultes, mais bon, tout n'a pas été rose non plus. Et c'est la variable psychologique. Je leur disais toujours, et je leur dis encore aujourd'hui, j'ai beau vous aimer de tout mon cœur, de toutes mes forces, je suis capable encore aujourd'hui de faire tout pour vous, dans ce que vous avez besoin, etc. Mais l'accès à des thérapeutes, eh bien moi je ne peux rien faire pour eux. Et je regrette fortement que quand ils étaient plus petits, ben je ne pouvais pas le faire. J'avais pas cette solution-là. Je pense que ça les aurait aidés à s'épanouir, à prendre conscience de certaines choses.
0: Mais vos enfants ont eu des difficultés psychologiques? Vous avez eu l'impression qu'il y a, il y a eu des moments où ça s'est mal passé?
25: Oui, il y a quand même quelques traumatismes justement qui sont liés à autre chose que du physique ou de l'amour que je pouvais leur donner. Mais j'en ai deux, donc sur les deux, bon, il y en avait un qui était quand même particulièrement défaillant. Donc ça a laissé des traces et aujourd'hui j'en suis profondément triste. Et puis alors je suis dans un métier où je travaille avec des enfants, donc je vois l'intérêt que les enfants auraient à être pris en charge par des thérapies. Voilà.
0: Par un pédopsychiatre, par exemple, oui.
25: Par exemple.
0: Vous pensez que ça aurait pu aider un de vos enfants à aller mieux?
25: Oui. Ah oui, bon, enfin, après, je ne peux pas présager de ce qui serait passé. Mais si j'avais pu avoir accès, j'aurais au moins fait ces démarches-là. Voilà, au moins j'aurais fait tout ce que je pouvais. Et à l'époque, c'était beaucoup moins accessible, beaucoup moins connu.
0: On n'en parlait pas énormément aujourd'hui, c'est vrai que on a beaucoup, beaucoup avancé sur ces questions-là. Ugraine, qu'est-ce que vous voulez répondre, justement?
9: Écoutez, moi je suis très très sensible à ce que vous venez de dire, Elisabeth. D'abord, je crois qu'en effet, il y a quelque chose de très nouveau, comme vous le soulignez, c'est que aujourd'hui la dimension psychologique, elle est connue, on s'en occupe, et ça c'est une super chose. Et que, en effet, dans les années fin 1990 et 2000, c'était encore pas aussi simple que ça. Donc, je crois que quand vous dites j'ai su bien faire, je l'entends et je le crois pleinement. Et puis en même temps, vous vous rendez compte que il y a quelque chose qui, et moi j'ai le même sentiment, hein, au tout début où j'ai fait de la médecine et de l'obstétrique, j'ai l'impression que je manquais un peu de discernement d'un point de vue psychologique. Et vous vous rendez compte qu'il manque quelque chose, et ben bienvenue au club, parce qu'on est dans le même club. Et si vous voulez, je pense que justement, votre réflexion, elle peut amener quelque chose à l'obstétrique, même si vous êtes plus tout à fait sur le terrain puisque vous avez des enfants. Et moi, je vous invite à une chose, c'est que moi, tout ce que je sais, je l'ai déposé sur un site qui s'appelle Nouveaux parents, nouveaux enfants, et que vous alliez regarder ça si vous voulez, et que vous vous fassiez votre propre idée, et que vous fassiez évoluer vous-même, et que vous remettiez en cause un certain nombre de choses parce qu'elles vous paraîtront peut-être pas très justes ou bien, et ben ça me ferait extrêmement plaisir et je vous confie volontiers le bébé parce que moi j'ai bientôt 80 ans et je vais déposer des choses et puis je vais passer à la grande métamorphose dans une dizaine ou quinzaine d'années, je ne sais pas. Donc je dépose ça et pour la suite.
25: Voilà, donc je
9: et par contre, je voulais rajouter une dernière chose, c'est que quand on dit actuellement, les parents, ils vont amener l'enfant chez le psychologue, etc. Et c'est une bonne chose, j'ai aucun doute là-dessus. Mais je crois qu'il y a aussi une chose, c'est que c'est nous-mêmes les parents qui devons évoluer. C'est-à-dire, nous devons être capables d'accompagner nos enfants, parce que on les a fait en principe par amour, et c'est de nous qu'ils attendent quelque chose. Et que donc nous-mêmes, nous devons faire un travail sur nous-mêmes pour évoluer, pour purifier nos traumatismes, pour essayer de devenir qui nous sommes en vérité, comme je disais tout à l'heure, et que c'est ça qui va leur donner l'exemple. Parce que, si vous voulez, moi, mon idée, c'est d'éviter, de diminuer au maximum ou d'éviter, même si c'est utopique, comme le disait Brigitte Lahaye, hein, c'est utopique, mais d'éviter les traumatismes, parce que les traumatismes, c'est quelque chose qui est très compliqué à réparer.
0: Si je peux me permettre, je pense que le traumatisme qui serait quand même très facile à éviter en tant que parent, c'est cette fameuse incapacité de comprendre l'émotion. L'enfant n'est qu'émotion jusqu'à 6-7 temps. Et le vrai problème de beaucoup de parents, et je ne pense pas que c'était votre cas, Elisabeth, parce qu'on sent que vous avez un cœur gros comme ça, c'est de ne pas comprendre les émotions des enfants. Moi, je prends juste un petit exemple basique pour que tout le monde comprenne. Vous avez le petit frère qui casse le jouet de sa grande sœur, par exemple. Sa grande sœur qui a 8 ans, qui se met à pleurer, et le parent qui répond « Oh, mais c'est pas grave, on va t'en acheter un autre », c'est nul. C'est totalement nul, parce que c'est ne pas comprendre à ce moment-là la souffrance. Bon, d'accord, c'est pas un drame existentiel, c'est pas un trauma, mais c'est des petites choses toutes simples comme ça qui me semblent déjà. Je crois qu'aujourd'hui on devrait quand même pouvoir avancer sur la fameuse intelligence émotionnelle et essayer de mieux comprendre ses enfants sans réagir de manière toujours un petit peu raisonnable émotionnellement, comme si l'émotion de l'enfant n'avait pas sa place, quoi.
25: Et justement, moi, j'ai fait le travail sur moi, mais bien trop tard aussi. Et je pense que si j'avais pu emmener mes enfants, ça m'aurait fait vibrer également. Ça m'aurait aussi. Moi, j'aurais grandi en même temps qu'eux. J'aurais aussi évolué parce qu'on transmet des choses à notre insu. Donc, je partage tout ce que vous venez de dire.
0: Ben, vous serez une très bonne grand-mère.
25: Ah, merci.
0: Oui, parce que là, vous avez travaillé sur vous-même, parce que ça, c'est aussi important, je crois, hein, Ugraine. Les grands-parents, justement, ils ont souvent plus de maturité, plus de recul, et ils accueillent les enfants peut-être plus pour eux-mêmes, c'est-à-dire pour l'enfant lui-même.
9: Oui, tout à fait. C'est-à-dire qu'ils n'ont pas la responsabilité de l'éducation et du coup, ça donne un recul, enfin de l'éducation au sens socialisation, et donc ils ont un recul qui permet d'accueillir mieux l'être. Je suis tout à fait d'accord avec ça. Je voudrais juste dire un petit mot, Elisabeth, vous dire un petit mot, c'est que j'entends un peu de désespoir dans votre voix par rapport à ce qui s'est passé, et je voulais vous dire qu'il y a que moi, bien évidemment, moi je suis pas fier de tout ce que j'ai fait avec mes enfants et dans ma vie amoureuse. Hein. Et il y a aujourd'hui, enfin moi je regarde ça de l'intérieur, hein, mais il y a des possibilités d'accompagner les familles quand elles le souhaitent, et c'est absolument délicieux parce qu'il y a tout un tas de passés qu'on peut remettre en ordre comme ça et qui fait beaucoup de bien à la famille. Donc il y a des solutions familiales qui existent avec des gens compétents, et du coup c'est très dynamisant.
25: Merci beaucoup, vraiment merci, c'est très instructif ce que vous venez de dire, merci beaucoup.
9: Si vous avez besoin et que bon, c'est possible, je pourrais vous, hors antenne, peut-être vous donner des indications. Moi, je connais pas directement, mais je sais comment il faut faire, quoi.
0: Eh ben, je crois qu'Elisabeth est ravie de cet échange. Merci beaucoup, Elisabeth. Vous aussi, vous avez envie de réagir. Vous avez été parent. Qu'est-ce que vous envisagez justement sur l'arrivée des enfants dans ce monde un peu incertain? Vous pouvez nous rejoindre au 0826 300 300. Dans un instant, on se retrouve avec le Love Conseil, développer sa confiance en soi. Nous aurons également Jade qui va réagir. Alors elle avait un petit côté très militaire pour gérer les enfants. Elle nous raconte ça dans un instant.
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0: Alors, Ugraine, hier, on parlait de la confiance en soi et j'ai continué, je vais continuer aujourd'hui et donner quelque chose plus pratique. Comment développer sa confiance en soi? C'est en effet important d'avoir confiance en soi. Et c'est donc un exercice pratique, concret. Si vous avez envie d'avoir plus confiance en vous, je vous propose de choisir 3 modèles auxquels vous avez envie de vous identifier. Et c'est 3 personnes de votre entourage ou pourquoi pas des personnes publiques. Et pour chaque personne, vous mettez noir sur blanc leurs qualités et les raisons qui font que vous semblez avoir confiance en elles et que vous aimeriez éventuellement leur ressembler. Voyez ensuite ce que vous pourriez copier. C'est-à-dire quels seraient les traits de personnalité que vous pourriez avoir, même si vous ne l'avez peut-être pas autant qu'eux, puisque vous les avez mis un petit peu sur un piédestal. Parce que de toute façon, on se construit toujours sur des modèles. Et voyez ensuite en quoi vos parents ou votre entourage, lorsque vous étiez plus jeune, ne vous ont pas donné ces repères qui vous auraient permis donc de vous construire comme vous aimeriez, hein, puisque vous avez choisi 3 personnes. Alors tant mieux, hein, si vous avez choisi votre père dans les 3 modèles, ça veut dire que quand même vous devez avoir assez confiance en vous. Et puis ensuite, imaginez que vous allez dialoguer avec ces 3 modèles et quels conseils pourraient-ils vous prodiguer. Et à chaque fois, mettez ce conseil, donc noir sur blanc, et puis suivez le conseil que pourrait vous donner cette personne que vous admirez et à laquelle vous aimeriez ressembler. Si vous faites ce petit exercice quotidiennement, ou en tout cas régulièrement, tout doucement, votre esprit va se nourrir de ces conseils qui auront été donnés donc par vous-même, mais quand même à travers ce que cette personne pourrait vous donner comme conseil. et vous prendrez un petit peu confiance en vous. C'est très concret, mais on sait aujourd'hui, Ugraine, que ça marche, ce genre de petit exercice, à condition de le faire vraiment et de le faire régulièrement, évidemment.
9: Ah oui, je peux me permettre de dire un petit mot là-dessus, c'est absolument génial. C'est génial.
0: Je vous en prie.
9: Ça touche en fait une pratique spirituelle extrêmement élevée, ce que vous venez de présenter. Ça me touche beaucoup, cette proposition. Parce qu'en fait, quand on a un modèle ou quelqu'un qu'on admire, ça fait écho à l'être véritable qu'on est. C'est-à-dire que ça vient résonner avec l'être véritable. Et à partir du moment où cette résonance qui a lieu se projette sur l'extérieur, on a quelqu'un qui a appliqué cette chose qui est en nous-mêmes et qui l'a appliquée dans la vie courante. Et du coup, ça va nous aider à l'appliquer dans la vie courante. Donc, c'est quelque chose d'extrêmement fort, cette proposition. Et l'affaire fait en effet, permet d'être en contact avec son être véritable, dont je parlais tout à l'heure en introduction.
0: D'accord. Bon, bah écoutez, je ne savais pas que ça avait une dimension aussi spirituelle, ce petit love conseil pratique, mais merci.
9: Très,
0: merci. En tout cas, tant mieux. Jade, merci d'être avec nous. Bonjour.
7: Bonjour.
0: Bonjour. Alors, j'ai souri en lisant sur ma fiche. Donc, vous étiez dans le contrôle, hein, les horaires, les repas, le sommeil. Ouh.
7: C'est ça,
0: attention, hein.
7: Oui, c'est ça. En fait, donc à la naissance de mon enfant, je me suis pris l'envie de tout contrôler. En fait, je voulais qu'il y ait vraiment des horaires fixes pour les repas, le sommeil. Et en fait, ce contrôle, ça m'a complètement épuisée. Et ça, pendant longtemps, j'ai complètement refusé de l'admettre. Donc, en fait, je dirais qu'avec le recul, j'aurais aimé lâcher prise et profiter davantage.
0: Bien sûr.
7: Des moments de sieste, etc. Et d'arrêter de vouloir tout faire pour cocher les cases du bon parent.
0: Vous vouliez être parfaite, en gros, hein?
7: Bah ouais, c'est ça.
0: Ouais. Et donc vous aviez mis, en fait, c'est un déplacement hein, d'une envie d'être parfaite. Hein. On veut être parfait, donc pour ne rien oublier, on se met des contraintes telles que c'est en effet épuisant.
7: Ouais, tout à fait. Et du coup, je dirais que l'accompagnement qui m'a manqué, c'est qu'on me dise que c'est normal de pas être parfait en fait.
0: Oui.
7: On parle beaucoup de l'arrivée du bébé, en fait, vraiment ça. On offre des cadeaux pour le bébé, des cadeaux de naissance pour le bébé, etc. Et finalement, on parle très peu de la maman et du papa aussi. Mais voilà, en fait, finalement, on se centre beaucoup, beaucoup sur le bébé, plus sur nous. Et je pense qu'en fait, j'aurais bien eu besoin d'être rassurée là-dessus.
0: Mais vous, dans votre enfance, vous avez eu l'impression comme ça, que c'était un peu chronométré?
7: Non, pas du tout.
0: C'est le contraire, hein, c'est ça, oui.
7: Non, j'ai eu vraiment des parents très cool.
0: Donc vous avez fait un peu au départ vous avez fait l'inverse finalement, comme quoi on fait tout pareil ou tout le contraire.
7: Ouais, je dirais aussi que c'est peut-être, est-ce que c'est pas dû au fait qu'aujourd'hui quand on regarde sur les réseaux, dès qu'on regarde un petit peu sur des parents sur le réseau, ils remettent tout en question sur comment nos parents ont pu être avec nous et qu'en fait presque tout ce qu'ils ont fait c'était pas bien et qu'on doit faire autrement pour être de vrais parents.
0: Oui, enfin ça c'est toujours.
7: Alors c'est peut-être. En fait.
0: Oui. Alors c'est certainement qu'il y a plus de pression parce que les réseaux sociaux envahissent tout dès qu'on est un peu dedans. Mais il y a toujours eu une sorte de contre-révolution par rapport à nos parents. Hein. On voit ça depuis toujours. Chaque génération veut un petit peu révolutionner ce qu'a fait la génération d'avant. Mais ce qui est, vous avez eu un seul enfant?
7: Oui.
0: Oui. Ce qui est dommage, c'est que du coup, vous avez le sentiment de peut-être pas avoir pu profiter de moments simples, tendres avec votre enfant.
7: C'est vrai que surtout la petite enfance, je crois que j'ai vraiment commencé à me détendre à partir du moment où elle est rentrée en maternelle, à l'école. Mais sinon, c'est vrai que la petite enfance, ça a été vraiment compliqué. Enfin, c'était militaire comme l'organisation.
0: Ugraine, qu'est-ce que vous avez envie de réagir?
9: Oui. Alors, donc j'ai bien compris. Donc que dans votre façon de voir, Jade, donc il y avait pour être un bon parent, il fallait contrôler. Donc il y a une injonction qui a dû venir peut-être, comme vous le disiez, peut-être par les réseaux sociaux. Alors pas par la famille, semble-t-il, mais voilà, il y a une idée qui est venue de l'extérieur et qui vous a dit pour être un bon parent. Et vous vouliez être un bon parent comme tous les parents le plus souvent, hein, enfin la plupart. Ouais. Et vous avez fait du mieux que vous aviez pu et bienvenue. Après, vous vous rendez compte que bah, finalement c'est pas tout à fait ça. Est-ce que ce que je veux dire, là où je veux vous amener, enfin nous amener tous d'ailleurs, et moi le premier, c'est que en fait, c'est, il faut interroger l'intérieur et pas l'extérieur pour savoir ce qu'on a à faire. C'est une énorme fausse piste de s'appuyer toujours sur ce que font tous les autres. Être au courant de ce qu'on fait, c'est bien, mais il faut passer ça au tamis de sa propre conscience. Et c'est sa propre conscience qui nous dit comment on doit être. Et que ça ne veut pas dire qu'on sera parfait, ça veut dire qu'on fait un pas dans la bonne direction et que la suite fera encore un pas et que de pas en pas, la vie va progresser à travers nous. Donc c'est ça que, surtout que je voulais dire. Mais comment dire, s'appuyer sur les injonctions extérieures pour conduire sa vie et la façon dont on va être parent, c'est pas une bonne chose. Et je dois reconnaître que moi, je suis aussi tombé dans cet écueil il y a un certain temps. Hein, donc encore une fois, bienvenue au club.
0: Mais en fait, vous manquiez de confiance en vous, je pense. Il y avait quelque chose de cet ordre-là, non ? Un peu ?
7: Ben oui, je pense que la confiance en moi, sur le fait que, oui, en laissant les choses aller naturellement, ça pouvait bien se passer.
0: Moi je pense, enfin, on vous écoute, on sent bien que vous avez aimé votre enfant, vous étiez contente d'être maman, et si vous aviez laissé le cœur prendre un peu les manœuvres, enfin faire un petit peu prendre les choses en main, ça aurait été beaucoup plus simple et certainement tout aussi bien.
7: Oui, je pense.
0: Mais vous avez eu peur de parce que je crois qu'en effet alors, il y a eu une époque où on mettait peut-être pas assez l'enfant en avant. Et aujourd'hui, on met peut-être trop l'enfant en avant d'une certaine manière. Je sais pas si vous voyez ce que je veux dire, Ugraine. Mmh. C'est comme si il fallait rien rater sur, enfin, je veux dire, on peut pas être parfait. Il faudrait redonner confiance aux parents, quoi. C'est juste ça. Faites ce que vous sentez. Non?
9: Oui, c'est tout à fait. Et puis, je crois qu'il y a aussi une chose. Enfin, c'est peut-être ça que vous voulez souligner aussi, Brigitte. C'est que on a toujours peur, finalement, de briser un peu leur personnalité, alors qu'en fait, dans l'éducation, il y a quand même des choses qui doivent être conduites et où il faut savoir dire non. Et moi, je vois assez souvent des parents qui savent pas dire non, qui savent pas. La frustration, ça fait partie de l'apprentissage. Il y a des choses à leur apprendre et pas tout leur passer, quoi. Parce que du coup, ça devient quelquefois quand même très chaotique dans certaines familles. Quand on voit à quel point ça peut être violent, parce que les enfants, on ne sait pas leur mettre des limites. Alors nous, on avait peut-être trop de limites, il y a une génération qui a eu trop de limites, mais pas de limites, ce n'est pas bon non plus. Donc il y a quelque chose à rééquilibrer, là, petit à petit.
0: Ah bah, Jade, c'était à heure fixe hein, qu'on mangeait, c'était pas avant ni après. Hein.
9: Oui, non, pour Jade, ça ne s'applique pas pour Jade, ça c'est sûr.
0: Bon,
9: on sait pas parce que c'était sur les horaires là, elle a dit, mais après peut-être qu'elle était plus souple, je sais pas.
7: Ça dépend. Non,
0: à mon avis, non. Elle devait choisir tel repas, tel jour. Le lundi, c'était ça. Le mardi, c'était autre chose. Le mercredi, c'était. Non. À l'alimentation, on est très très strict. Enfin, franchement, Ugraine.
9: Je suis trop poétique.
0: Non, mais c'est ce que je trouve sympathique en fait, c'est que c'est vous que ça a épuisé.
7: Oui, c'est ça, complètement.
0: C'est ça que je trouve le plus drôle dans l'histoire finalement, parce que votre enfant, il était certainement très bien, mais vous aviez tellement, je vous imagine parfois courir pour arriver juste à l'heure pour le biberon. Attention, il faut pas qu'il y ait 5 minutes d'attente.
7: C'est exactement ça. Oui, j'étais épuisée.
0: Ben merci de ce témoignage. Et puis bon, alors c'est bien, hein, il faut pas laisser l'enfant pleurer pendant 3 heures pour son biberon, mais c'est pas des fonctionnaires, hein, c'est pas la... Merci Jade, en tout cas merci beaucoup. On a un nouveau parent qui nous appelle et qui va réagir dans un instant, puisque son fils a 26 mois et il va nous raconter ça dans un instant.
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0: Nous sommes avec Hugues Rennes, que vous pouvez retrouver sur son blog Nouveaux parents, nouveaux enfants. Enfin, c'est plutôt votre site, hein, je crois, qui s'appelle comme ça, si je ne me trompe pas.
9: Oui.
0: Nouveaux parents, nouveaux enfants. Justement, un nouveau parent, il est avec nous. Bonjour Bilal.
21: Oui, bonjour.
0: Vous avez un fils qui a 26 mois.
21: 20 mois.
0: Ah, c'est pas pareil. Ouais, hein.
21: 20 mois. J'en ai même deux. Hein. J'ai 20 mois et 3 mois.
0: Ah oui. Donc vous êtes.
21: Ouais, on a enchaîné en disant que voilà, que ça, comme ça, ils étaient très rapprochés et tout ça. Et c'est vrai que je. Exemple pour ma deuxième qui a 3 mois, je me rends compte que je profite pas assez d'elle en fait. Je suis, comme l'autre, le premier est très jaloux. Du coup, je passe plus de temps pour lui, je donne plus de temps à lui et je veux que pour lui tout soit parfait.
0: Et voilà, le mot est encore lâché.
21: Pour que ça soit
0: le mot est lâché,
21: pour
0: parfait.
21: Tout soit parfait.
0: Mais ce ne sera pas parfait de toute façon. Et c'est intéressant parce que, bien sûr, l'arrivée d'un autre enfant, quel que soit l'âge du plus grand, c'est de toute façon toujours une rivalité. Et ça.
21: Oui. Une auditrice qui disait que par rapport à l'ostéopathe, mon fils a été chez l'ostéopathe. Il a fait des séances, donc il est né par rapport à sa tête et a fait plusieurs mois. Et du coup, après moi, pareil, j'ai voulu aussi qu'il fasse aussi du kiné, tous ces trucs-là, et je trouve que c'est très bien de faire ça.
0: En tout cas, on vous entend, vous êtes un père très très investi.
21: En fait. J'ai peut-être eu mes enfants un peu tard, parce que j'ai 36 ans, je tenais à les avoir quand j'étais prêt, pour être prêt et pour vraiment m'y donner à 100%, pas faire les choses à moitié. Mais même parfois, j'ai l'impression qu'il manque pas mal de choses sur pas mal de choses. Je veux que, comme je disais justement, je veux que ce soit parfait, que ça soit en termes de l'ordre de la sieste, de l'ordre de...
0: Mais alors, attendez, Bilal, je vais vous rassurer. Imaginez que vous soyez parfait, absolument parfait. Vous soyez le parent Dieu qui n'existe pas, mais vous avez réussi. Vous imaginez quel fardeau ça serait pour vos enfants d'avoir eu un père aussi parfait ? Vous imaginez la souffrance.
21: Je n'arrive même pas à imaginer pour vous dire.
0: Non, mais je vous rassure, vous n'êtes pas parfait. Non, mais vous voyez, de toute façon, en imaginant que vous puissiez être parfait, ce serait quand même très difficile pour eux. Ils pourraient pas être parents, ils pourraient pas avoir d'enfants.
21: Ouais.
0: Donc vous seriez jamais grand-père. Donc vous voyez,
21: j'essaye comme nos parents ont fait, on va dire, comme j'ai entendu tout à l'heure, j'essaye de faire comme mes parents ont fait, ont tout donné.
0: Mais ils étaient,
21: pas
0: partout.
21: Ils n'ont pas été présents tout le temps, mais ils ont fait ce qu'ils pouvaient.
0: Mais c'est déjà bien.
21: Ils ont été parfaits.
0: Ah ben c'est déjà bien, oui. Bon. Donc vous avez un bon modèle. C'est chouette hein, d'ailleurs, Ugraine, d'entendre un jeune père comme ça, tellement investi.
9: Oui, oui, c'est très beau. C'est vrai qu'on en voit de plus en plus des pères investis, mais moi je trouve ça très admirable. Je voulais aussi, j'ai compris qu'il y avait un peu une difficulté pour vous, Bilal, c'était le fait qu'ils s'étaient rapprochés, que donc le premier était plutôt jaloux, et donc vous aviez le sentiment de moins passer de temps avec le deuxième. Alors j'ai pas compris si c'était un garçon ou une fille, le deuxième.
0: Mais c'est une fille.
21: C'est une fille, la deuxième, c'est une fille.
9: D'accord. Ok. Alors, si vous voulez, il y a ce problème, il s'est posé dans une maison qui s'appelle L'Oxy, et je vous invite vivement à aller voir, parce que comment est-ce qu'on fait pour résoudre cette difficulté qui est que on voudrait donner de l'amour aux deux et on peut pas et on a que deux mains, et quand on en tient un dans la main, on peut pas prendre l'autre. Et en fait, l'idée principale, c'est d'expliquer d'être complètement avec l'enfant quand on est avec un, complètement, et à être complètement avec l'autre, et cette entièreté qu'on leur donne à un moment les rassure. Et si vous voulez quelque chose de beaucoup plus clair, vous pouvez très bien aller charger le film L'Oxy, une maison pour grandir. Ça s'écrit L-O-C-Z, L'Oxy, L-O-C-Z-Y, une maison pour grandir. Et c'est un documentaire qui a été fait il y a peut-être une vingtaine d'années et qui est extrêmement intéressant par rapport à cette question et qui pourrait vraiment vous rassurer et vous donner des pistes.
21: D'accord, j'ai pris note, je regarderai ça.
9: Voilà.
21: Mais c'est vrai qu'après voilà, c'est sûr que ouais, comme j'ai entendu aussi tout à l'heure, je pense qu'on est un peu tous de la même génération dans ceux qui veulent s'y donner à fond. On va dire être parfait. Mais pareil, parce qu'après aussi moi, le peu de temps que je passe avec eux, c'est plus le week-end. La semaine, c'est compliqué parce que ils sont chez l'assistante maternelle, donc je les vois pas beaucoup.
0: Vous travaillez tous les deux,
21: Ouais, c'est ça, on travaille tous les deux.
0: Ouais. Oui,
21: donc, c'est compliqué, quoi.
0: C'est de toute façon, c'est aussi le ce qui est important, c'est le temps qui est consacré et qui soit un temps de qualité, en fait.
21: C'est ça. C'est ça. Après, c'est vrai que moi, je pense que voilà, par rapport au fait que la deuxième, ça a été beaucoup plus compliqué parce que la deuxième, elle est née à la maison.
0: C'était un choix de la part, on n'a pas eu le temps.
21: C'était trop tard. C'était la surprise, donc c'était trop tard. Donc on n'a même pas eu le temps de se préparer. Donc sur ça, ouais, c'est pour ça que sur le coup, comme je disais juste avant, j'ai du mal des fois à donner plus du temps à la deuxième. Et même des fois, j'ai l'impression d'oublier presque mon couple, hein, pour vous dire.
9: Oui.
0: Oui, mais là, vous êtes dans la phase la plus, enfin, je veux dire, la plus cruciale, 3 mois, 20 mois. Je pense que dans un an, ça commencera déjà à aller un petit peu mieux. Mais vous avez, c'est un choix et pourquoi pas d'avoir les deux enfants très rapprochés. Mais forcément, je pense que vous avez plus beaucoup de temps pour être un couple d'amants. Vous êtes parent à part entière, puis surtout que vous travaillez à côté. Enfin, je pense que c'est compliqué.
21: Oui, ça prend des journées chargées, donc c'est très, très compliqué.
0: Bien sûr, et puis les nuits sont pas faciles non plus, j'imagine.
21: Ouais, exactement. Très très pareil, les nuits, pour le premier ça a été, mais là la deuxième, comme je vous dis, ouais, c'était beaucoup plus compliqué par rapport à sa naissance. Donc du coup c'est vrai que même par rapport aussi au deuxième, du fait qu'il soit un peu jaloux, du coup ça trouble un peu son sommeil de temps en temps. Qui veut nous retrouver, en fait, justement, il veut retrouver la base qu'il a eue dès la naissance. Donc, sinon, après, ce que je recommande vraiment aussi aux parents comme moi, de continuer à s'investir, de ne pas laisser, de donner les moyens, de donner tous les moyens d'éducation. Et je pense que voilà, en soi, moi, quand je vois ce qu'il y a autour de moi, je me dis que je dois encore plus me donner, mais mes parents, ils me disent que c'est parfait déjà.
9: Je voudrais revenir sur une chose, si je peux me permettre. Je voudrais revenir sur une petite chose que vous avez dite là. D'abord, je partage complètement l'avis de Brigitte qui dit que avec un enfant de 20 mois et de 3 mois, c'est compliqué. Je pense que ce que vous pouvez peut-être essayer d'avoir une attention, c'est à votre compagne, je sais pas si vous êtes mariés, enfin bon, à la mère.
21: Oui, on est mariés.
9: Et si vous voulez, au moins, parce que bien sûr, vous n'avez pas le temps, mais un petit mot pour lui dire votre amour, pour lui dire que l'attention, la reconnaissance que vous avez, dire un petit mot de temps en temps, parce que ça va lui faire beaucoup de bien. Et l'autre chose, c'était par rapport à l'enfant et le fait qu'on veuille être parfait. Il faut bien comprendre que l'enfant ne souffre pas qu'on soit imparfait. Il souffre qu'on ne reconnaisse pas quand on est imparfait. Je répète, il souffre quand on ne reconnaît pas qu'on a été imparfait. Et on l'est toujours à des moments. Et dire « je me suis trompé » à son enfant, et même s'ils ils sont petits, qu'ils comprennent pas, ils comprennent. Moi, j'ai un exemple comme ça avec un de mes fils qui était tout petit pourtant, et où je lui ai dit quelque chose parce que je m'étais trompé de façon importante, et où j'ai vu que ça l'avait totalement rassuré d'entendre ça, alors qu'il parlait pas encore. Donc je crois que c'est ça qu'il faut bien se comprendre, c'est que on fait tout ce qu'on peut, on va pas être parfait. Et Brigitte l'a dit tout à l'heure, heureusement, parce que ce serait, je vais pas redévelopper ça, mais ça peut pas arriver de toute façon, donc tant mieux. Mais par contre, savoir reconnaître quand on se trompe, c'est extrêmement important, parce que ça rééquilibre l'enfant dans quelque chose qu'il sait, et donc dans la conscience qu'il a des choses, et ça lui permet lui-même de reconnaître quand il se trompe.
21: Ça, par moment, j'ai du mal, moi, par moment, à reconnaître que je me suis trompé. Je fais partie de ces gens qui pensent qu'ils se trompent jamais aussi.
0: Oh, on va dire que vous êtes un homme.
9: C'est vrai qu'on n'aime pas trop ça. On n'aime pas trop ça, mais on peut s'entraîner. On n'aime pas trop, mais on peut s'entraîner.
21: C'est ça. En tout cas, vos émissions sont super, Brigitte. Franchement,
0: elles sont pas parfaites, hein, vous inquiétez pas.
21: Non, mais j'écoute tout le temps. Moi, je suis chauffeur de taxi, donc je suis en boucle dans mon taxi.
0: C'est bien, parce que vous faites de la pub pour Sud Radio aussi, du coup.
21: Ben, y a pas de souci, vraiment, c'est top. Vraiment au top. L'équipe Sud Radio, vraiment, vous êtes au top.
0: Ben, merci beaucoup, Bilal, et puis bravo, parce que 20 mois, 3 mois, franchement, il faut... Oui, c'est un peu... Ça, vous commencerez à souffler dans quelques temps, et puis vous les verrez grandir. Et puis, moi, je crois aussi, hein, je peux vous rassurer, je pense que ils ont 17 mois d'écart. Quand ils vont être un peu plus grands, ils vont s'entendre vraiment très, très bien. Je pense qu'il y aura plus de jalousie. Je pense que ça va se caler comme ça. Et puis, surtout, méfiez-vous, parce que à 20 mois déjà, on peut être très, très manipulateur. Donc, il a peut-être aussi compris que quand il vous faisait des petits signes, vous veniez vers lui, vous vous occupiez de lui. Alors, ne jouez pas trop dans son jeu non plus. Hein.
21: C'est vrai qu'il fait beaucoup de chantage. C'est vrai que...
0: On est d'accord. Bon.
21: Ouais, c'est ça.
0: Donc, laissez-le de temps en temps un petit peu frustré. Hein. Ça fait partie des premières leçons de la vie. Et j'ai lu d'ailleurs récemment, Ugraine, je ne sais pas ce que vous en pensez, parce que ça, j'ai trouvé ça très intéressant. Quand on laisse l'enfant un petit peu frustré, ça lui permet de développer son imaginaire. Parce que justement, à condition évidemment qu'on soit dans des frustrations raisonnables, hein, on est bien d'accord, avec des parents presque parfaits comme Bilal, et le fait de le laisser un peu en attente, donc dans une frustration mais d'attente, ça développe, paraît-il, très très bien l'imaginaire.
9: Oui, tout à fait, complètement, parce qu'en fait, quand ils sont tout le temps sollicités, occupés, c'est occupé par quelque chose d'extérieur. Alors que là, dans ce vide, cette attente, il y a quelque chose qui est obligé de venir de l'intérieur. Donc ça les remet en contact avec eux et avec leur créativité. Donc c'est quelque chose de très important, en effet. Et comme vous le disiez, avec modération et voilà.
0: Bien sûr. Donc ce que vous pouvez faire, Bilal, quand vous sentez qu'il est un peu jaloux, etc., vous le regardez, vous lui faites un sourire, vous lui dites « j'arrive tout à l'heure ». Et puis vous le laissez un petit peu tout seul.
21: Je vais essayer ça. Ouais, c'est une bonne idée, je trouve.
0: Pour justement le laisser un petit peu dans son et finalement vous allez en faire un grand écrivain plus tard.
21: Pourquoi pas,
0: n'est-ce pas?
9: Une dernière chose, je répète pour ça pour vous, Bilal, mais vraiment ce film de Loxy, il va vous parler Oui, ça développe aussi ce que vient de dire Brigitte. Hein. Ça met en réalité ce que dit Brigitte aussi.
21: C'est super gentil en tout cas de m'avoir conseillé ce film et ce documentaire, et je vais regarder justement pour apprendre pas mal de choses sur ce qui se dit dessus et sur
0: alors,
21: le développement.
0: Dernière question, vous n'étiez pas fils unique, j'imagine, Bilal?
21: Non. Non, je suis pas fils unique, non, du tout.
0: Et vous avez eu un petit frère ou une petite sœur?
1: Dans la famille, on était 6.
0: Ouais. Et vous êtes, vous avez eu des petits frères et des petites sœurs?
1: J'ai deux petits frères jumeaux.
0: D'accord. Eh ben, travaillez peut-être un peu là-dessus. Ça va vous parler de vous.
1: Ouais, j'essaye.
0: Parce que si vous êtes tellement à pas vouloir que votre fils se sente délaissé ou etc., ça parle peut-être de vous. C'est ça que je veux dire.
1: Ouais. C'est vrai. C'est vrai que sur ça, j'avais pas réfléchi à cela. Mais là, sur le coup, quand j'y pense, là, c'est peut-être ça aussi.
0: Voilà. Donc vous voulez réparer quelque chose qui parle de vous et pas de lui, hein. Vous voyez. Mais c'est normal, ouais, hein. On est parents, hein.
1: Ah bah oui, non mais.
0: Et le fait d'être parent, ça réveille aussi notre propre enfance, en fait. C'est ça qu'il faut comprendre.
1: Ah bah ouais, sur pas mal de... c'est surtout qu'il a montré de caractère, donc je le vois, hein, sur certaines choses, je me vois dans un miroir, limite.
0: C'est bien votre fils, alors.
1: C'est ça, exactement.
0: En tout cas, merci beaucoup de cet échange, c'était magnifique et ça fait plaisir. Merci Bilal. On se retrouve après les infos. On a Marc qui est aussi papa et qui pourtant n'avait pas envie d'être papa, et il nous raconte

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2: Bonjour à tous. 65 départements en vigilance orange, feu de forêt. Le risque de feu peut être localement très élevé, prévient Météo France. En Gironde et dans les Landes, les pompiers sont toujours à pied d'œuvre pour lutter contre les flammes. Une lutte compliquée par les fortes températures. La Gironde et les Landes sont en vigilance orange canicule, tout comme 16 autres départements, du Puy-de-Dôme au Doubs en passant par la Savoie. Dans le Var, l'incendie du Gros Bessillon est fixé. Les flammes ont parcouru 4500 hectares en 8 jours. Les habitants sont autorisés à rentrer chez eux, mais sont appelés à rester très vigilants. Sur le terrain, 870 sapeurs-pompiers et leurs 250 engins sont toujours mobilisés. Parmi les moyens aériens qui seront déployés si nécessaire, 2 hélicoptères bombardiers d'eau, un Slovaque et un Tchèque qui pourront appuyer ceux du Conseil départemental. L'Union européenne monte au créneau et dénonce le projet de la FIFA d'ouvrir la porte aux investisseurs privés pour vendre des parts de la Coupe du Monde à l'initiative du président Gianni Infantino, une filiale qui aurait pour mission de gérer les droits commerciaux et l'organisation opérationnelle des tournois. Le gouvernement français, de son côté, annonce l'organisation aujourd'hui d'une réunion d'urgence des instances européennes du football. Volodymyr Zelensky aux États-Unis, le président ukrainien demande une nouvelle fois de négocier un cessez-le-feu avec la Russie. Il dénonce le manque de volonté de Vladimir Poutine. Volodymyr Zelensky salue une bonne rencontre avec Donald Trump à la Maison-Blanche, lors de laquelle ils ont évoqué la possibilité pour l'Ukraine de produire des intercepteurs Patriot utilisés pour la défense antiaérienne. Et puis Kavinsky, fierté française pour toujours, les mots d'Emmanuel Macron sur les réseaux sociaux. Le chef de l'État réagit à la mort du DJ français à l'âge de 50 ans. Son corps a été retrouvé chez lui. Une enquête est ouverte pour déterminer l'origine du décès. Kavinsky s'est fait connaître du grand public au début des années 2010 avec son titre Night Call, qu'il avait d'ailleurs interprété avec Angèle lors de la cérémonie de clôture des JO de Paris. Voilà pour l'essentiel de l'info. Excellent après-midi.
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0: Devenir parent, c'est une sacrée histoire. On en parle avec Ugraine, qui est avec nous, gynécologue obstétricien. Et vous pouvez voir son site Nouveaux parents, nouveaux enfants. Et également le blog d'Ugraine. On va d'abord, je vais d'abord vous demander la réponse à ma devinette. Et puis on va revenir sur le sujet. Pourquoi les hommes, à partir de 60 ans, transpirent entre deux rapports sexuels? Est-ce que vous avez la vague idée de la réponse, qui est évidemment humoristique? Non.
3: Non, pas du tout. J'ai séché complètement.
0: Bon, et ben tout simplement parce que entre leurs deux rapports sexuels, il y a les 2 mois d'été. Donc c'est pour ça qu'ils transpirent. C'est pas gentil. Hein.
3: C'est pas mal. J'aime bien.
0: C'est pas gentil. Alors, on parle justement des nouveaux parents aujourd'hui. Vous avez dit tout à l'heure en début d'émission que vous trouvez, oui, qu'il faudrait accueillir plus l'enfant pour soi, pour le laisser de développer sa personnalité. Vous aimeriez une évolution de la parentalité. En quoi vous la verriez, cette évolution de la parentalité, justement, Ugraine?
3: Bah, je la verrais d'abord surtout comme un travail au départ personnel, comme par exemple, qui me paraît essentiel, c'est se poser la question avant de l'intention quand on veut avoir un enfant. C'est-à-dire que, bien sûr, il y a quelque chose de spontané, de direct, je comprends bien, d'enthousiasmant et où on se pose pas trop de questions, mais l'expérience aujourd'hui montre socialement que cette absence de questionnement sur l'intention d'avoir un enfant pose beaucoup de problèmes. Je dis pas tout le temps, mais énormément de problèmes. Et c'est à l'origine, justement, principalement des traumatismes initiaux. C'est que l'enfant est attendu pour quelque chose, il n'est pas attendu pour lui-même. Et l'idée, c'est qu'on doit petit à petit découvrir cet enfant tel qu'il est et pas tel qu'on le voudrait.
0: C'est un peu la phrase il faut être parent et non pas avoir un enfant.
3: Exactement. On veut avoir un enfant alors qu'il faut être parent, c'est exactement ça. Et je crois que ça, c'est extrêmement important à comprendre, parce que toutes les projections qu'on fait qu'au lieu d'être curieux de l'enfant tel qu'il est, on essaie de lui plaquer déjà une place, quelque chose, et on le charge, on lui met un fardeau, et ce fardeau, il n'était pas prévu qu'il le porte, quoi.
0: Oui, là où c'est compliqué, Ugraine, c'est qu'on sait très bien que la fertilité chez la femme va diminuer à partir de 35 ans, donc l'idéal c'est d'avoir ses enfants avant, et on sait très bien que c'est à partir de 35 ans qu'on commence à savoir un peu qui on est. Donc c'est un peu utopique ce que vous voudriez, excusez-moi, mais...
3: Non, non, mais vous avez raison. Mais moi, j'assume d'être utopique parce que c'est comme je disais tout à l'heure, c'est grâce à l'utopie qu'on fait avancer un petit peu les choses, me semble-t-il. Et je crois que de toute façon, si vous voulez, par rapport à la période de nos parents ou de nos grands-parents, comme le soulignait tout à l'heure une auditrice, c'était l'aspect psychologique est arrivé et tout le monde le sait. Et aujourd'hui, dire je fais un travail sur moi-même et je suis accompagné psychologiquement par telle ou telle approche, ça choque personne. Moi, quand j'ai commencé, il y a je ne sais plus combien d'années, une psychanalyse freudienne, tout le monde me regardait avec des yeux en disant « Ah bon, tu fais ça, mais qu'est-ce qui ne va pas dans ta vie, etc. »
0: Alors tu es fou.
3: Tu dois être fou, parce que en fait, c'était assez simple. Ceux qui faisaient un travail sur eux-mêmes, c'est qu'ils n'étaient pas bien, et ceux qui n'en faisaient pas, c'est qu'ils étaient bien. Or, ce n'était pas du tout ça. On sait très bien que maintenant, tout le monde a ce qu'on appelait avant une espèce de névrose, c'est-à-dire n'est pas en contact avec ce qu'il est en vérité, mais avec des parties qui viennent un petit peu...
0: Des défenses, oui.
3: Voilà, des défenses, exactement, c'est le terme. Oui. Et du coup, il faut faire une paix à l'intérieur de soi pour que le soi profond puisse s'exprimer, pour notre vraie nature puisse s'exprimer et protéger, comme je disais tout à l'heure, la personnalité de l'enfant telle qu'il est et pas telle qu'on le voudrait. Ça passe d'abord par se poser la question de nos intentions, et on n'a pas qu'une quand on veut un enfant, il y a plusieurs intentions. Donc voir à l'intérieur de soi les intentions et j'allais dire discuter avec chacune d'elles, ça me paraît un point déjà essentiel par rapport à la parentalité.
0: Donc on pourrait déjà par exemple mettre en place une petite consultation au moment où une femme et un homme ont envie d'avoir un enfant pour juste les questionner sur leur désir, quoi.
3: Oui, alors, bien sûr,
0: aider à se questionner sur leur désir, plus exactement.
3: Oui, leur faire une proposition. Après, si vous voulez, Brigitte, dans la réalité, moi, j'ai beaucoup proposé de choses d'un point de vue approche psychologique dans tout ce que j'ai pu faire en obstétrique. Mais si la femme, l'homme, sont pas convaincus de l'intérêt de ça, ils y vont à reculons et ça marche pas. Donc, oui. En effet, la proposition, elle est importante, mais je crois que c'est chacune qui doit se dire, bon, est-ce que finalement, ça serait pas bon pour moi-même et pour les enfants que je vais avoir de me poser ces questions? Et c'est ça que j'essaie de développer avec vous depuis des années, Brigitte.
0: Bien sûr. Alors, Marc est avec nous et votre parcours est intéressant aussi en tant que parent. Marc, vous n'étiez pas du tout dans ce désir d'avoir un enfant. On vous l'a fait dans le dos, comme on dit un peu vulgairement, hein. C'est bien ça. Bonjour, Marc.
4: Oui, bonjour Brigitte, bonjour Ugraine. Oui, bonjour. Alors on me l'a pas fait dans le dos, à la limite ce serait moi qui l'aurais fait dans le dos, mais c'est même pas le cas. Et pour rebondir sur ce que disait Monsieur Rennes, moi, en fait j'ai pas eu le choix, c'est-à-dire que je voulais pas avoir un enfant, mais par la force des choses j'ai dû m'interroger comment être père, puisque effectivement, j'ai eu une vie professionnelle et sentimentale un peu très irrégulière, très très bousculée, et puis justement ça fait écho à mon enfance, ma relation au père et à la mère, comme disait Ugraine, parce que effectivement après, avec la maturité, j'ai compris ce qui avait nuit un petit peu à mon parcours. Et du coup, à 40 ans, il y a une femme qui a fait un enfant et qui m'a dit je le garde. Donc tu fais ce que tu veux, mais je le garde. Donc j'ai eu un droit paternel comme le droit classique, hein, c'est-à-dire
0: oui,
4: vous l'avez de la moitié des vacances.
0: Vous l'avez reconnu. L'avez reconnu et ensuite vous l'avez eu en garde alternée, donc.
4: Ah oui, bon, vous savez, quand même, comme j'avais 40 ans, j'ai bien vécu. C'est l'avantage quand on a un enfant tard, c'est que, comme vous disiez, Brigitte, quand on est plus jeune, à 25 ans, on doit tout mener de front. La vie professionnelle, la découverte de la vie conjugale et la vie de père, ou de parent, on va dire. Et je trouve que c'est beaucoup de choses à mener en même temps. Et moi, à 40 ans, j'avais vécu beaucoup de choses. J'ai beaucoup voyagé à l'étranger et tout ça. Et donc, quand elle m'a dit « je le garde », quelque part, ça m'a fait plaisir quand même, parce que d'abord, j'avais jamais vécu ça. Et puis, au fond de moi, peut-être j'en avais envie, je sais pas. Et donc, bon, elle m'a refusé la garde alternée, ce qui est pas plus mal, finalement. Alors, pour répondre aussi, vous savez, à votre auditeur précédent, moi, j'ai compensé la quantité par la qualité. C'est-à-dire que le week-end ou les vacances, c'était que pour elle. Alors que quand on est dans le quotidien, c'est de la logistique. Et je vais y revenir, si vous voulez bien, Brigitte.
0: Oui, bien sûr.
4: Et donc, La qualité, c'était, ben voilà, je pouvais d'autant plus y consacrer du temps que quand elle n'était pas là, ben j'avais que du temps pour moi, parce que j'ai parfait ma vie, et donc, ben quand elle était là, ben c'était tout tourné vers elle. Et d'ailleurs, j'ai même eu peur de devenir un papa poule gâteux et qui gâte beaucoup son enfant, et bizarrement, je me suis découvert des qualités, je savais mettre des limites, je suis pas devenu le gâteux qui accepte tout, ça m'a étonné, et puis j'ai découvert que j'aimais être père, quoi, ça m'a beaucoup plu. Et puis le fait est que à 9 ans, il y a eu des problèmes entre elle et sa maman et le juge des enfants me l'a confié. Et donc là, ça a été un retournement parce que je l'ai eu à plein temps. Et justement, encore une fois, par rapport à ce que disait l'auditeur précédent, ben là, ça a été autre chose parce que c'était plus de la logistique que de la qualité. Et d'ailleurs, des fois, ma fille me le reproche, même si, bon, j'essaye de faire ce qu'il faut pour elle. Je fais le taxi, maintenant elle est ado, donc je fais beaucoup le taxi. Mais ça a été plus de la logique, et des fois, elle me l'a reproché. Et d'ailleurs, j'ai un ami, je lui avais expliqué, avant que je récupère ma fille, je lui avais dit comment, ce que je faisais avec ma fille quand je la récupérais. Et ça l'a fait réfléchir. Un jour, il est revenu vers moi, il m'a dit, tu sais, je me suis fait souffrance ce week-end. Ah, j'ai dit, ah bon, qu'est-ce que tu veux dire? Et il dit, bah, tu sais quoi? Je me suis posé, j'ai joué une heure avec ma fille à ses jeux. Bah, quelle patience il m'a fallu, quelle souffrance j'ai eue, mais j'ai eu l'impression de partager des choses avec elle et elle était ravie. Et donc voilà, ça illustre un petit peu la qualité dont je vous parlais en fait. Et c'était rigolo qu'il ait utilisé cette expression. Je me suis fait douleur. Et il me racontait en fait qu'il consacrait du temps et de la qualité d'échange. Voilà. Est-ce que je peux continuer, Brigitte?
0: Absolument. Allez-y, on vous écoute. On est ravis de vous entendre même.
4: Et alors par contre, comme c'était très difficile pour ma fille, parce que la séparation, elle a eu lieu dès qu'elle avait un an, hein, donc ça a été très tôt. Donc en fait, elle n'a jamais vu ses parents ensemble. Et je l'emmenais voir une psychologue, justement. Et c'était rigolo, parce que quand M. Rennes disait « il faut voir aussi les parents », j'étais dans la salle d'attente, souvent. C'était une unité de pédopsychiatrie, enfin de psychologue pour enfants. Il y avait beaucoup de monde dans la salle d'attente, il y avait beaucoup de psychologues cliniciennes pour enfants. Et puis je voyais tous les parents et les enfants qui attendaient leur tour. Et je me disais, mais... Et d'ailleurs, je l'ai dit une fois à la psychologue, je lui ai dit, mais c'est pas les enfants qui doivent venir vous consulter, c'est les parents, en fait. Quand j'observais un petit peu les parents avec leurs enfants, et je plaignais les enfants, parce que finalement, les enfants ne sont que le résultat de ce qu'on en fait, même s'ils ont leur personnalité propre, quoi.
0: Oui, mais parce que vous avez l'air d'avoir beaucoup de bon sens, Marc. Et on a beau dire le bon sens, ça aide à être un bon parent.
4: Je ne sais pas, mais
0: c'est ce que j'entends parce que je vous écoute, donc je vois bien qu'il y a, oui, il y a du bon sens. Donc.
4: Et alors, vous voyez aussi sur l'idée que vous avez dit sur la frustration. Effectivement, la difficulté, c'est le curseur. C'est jusqu'où être généreux avec son enfant, vouloir lui faire plaisir, et à partir de quand il en profite, il abuse, et on se met en position de faiblesse et d'infériorité. Ça, c'est toujours le problème du curseur, et pourtant on sait que les enfants, effectivement, doivent apprendre la frustration. Et moi, ma fille maintenant est ado, et même si on s'entend très bien, on a très bonne relation, évidemment la relation avec les ados, c'est pas simple, et c'est dur, parce que en période d'adolescence, même si on les a habitués à la frustration, bah, ils poussent les limites encore plus loin. En même temps, c'est normal, il faut qu'ils s'équilibrent.
0: Mais je dirais même que c'est bon signe qu'une ado qui a été beaucoup élevée par son père, donc c'est une fille, hein, on a bien compris, c'est plutôt bon signe qu'elle vous résiste ou qu'elle vous critique, ou etc. Ça veut dire qu'elle n'est pas dans un complexe d'Oedipe non résolu qui pourrait par la suite gêner à sa propre vie amoureuse.
3: Mais tout à fait. Tout ce qui m'intéresse, Marc, il y a quelque chose qui m'intéressait dans ce que vous avez dit tout à l'heure, c'est cette première période où vous êtes occupé de cette petite fille alors qu'elle était bébé et que finalement vous aviez surtout de la qualité avec elle parce que vous l'aviez pas beaucoup. Et puis cette idée aussi après qu'il y a aussi la logistique, donc un peu moins de qualité. Mais et je me disais, mais c'est très intéressant cette question. J'avais essayé de le développer aussi dans la préparation que je faisais. C'est comment est-ce qu'on fait pour en même temps tenir les deux et avoir des moments privilégiés qui permettent de nourrir l'amour et puis nourrir aussi le corps à travers la logistique, mais nourrir aussi l'amour et nourrir le lien. Et cette question, je pense qu'elle est très importante à développer, à comprendre et trouver des solutions parce qu'elle n'est pas aussi simple que ça. Donc ça, c'était quelque chose qui m'avait interpellé tout à l'heure dans ce que vous disiez. Et puis tout à l'heure aussi, quand vous avez repris l'idée de cette salle d'attente chez les pédopsychiatres, je me disais, oui, en effet, souvent c'est plutôt les parents dont il faudrait s'occuper. Et en fait, il faudrait que les parents se posent aussi des questions, c'est pas dans le sens négatif du tout, mais parallèlement au développement de l'enfant, les parents sont invités à se poser des questions. Et c'est un peu ce qu'on a développé tout à l'heure par rapport à ce qu'on disait sur le désir d'enfant. Ben, se poser déjà la question avant la grossesse, pourquoi je veux un enfant, c'est déjà une question qui peut être très profonde. Hein. Et comme le disait Brigitte, qui touche le passé, qui touche sa propre enfance, qui touche ses parents et quelquefois même les grands-parents. Donc tout ça, c'est très interpellant, oui.
0: Eh ben merci beaucoup en tout cas Marc et bravo. On fait une petite pause, c'est Mathieu qui revient dans un instant. Non, ce sera plutôt Louane pour notre C'est maintenant justement.
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0: Eh bien, Ugraine, on va retrouver Louane qui est avec nous. Bonjour Louane.
15: Bonjour Brigitte.
0: Et Ugraine qui est avec nous également.
15: Oui, bonjour, pardon.
0: Je vous en prie, c'est pas grave. Donc vous avez envie de réagir par rapport au fait que vous n'avez jamais su dire non à votre premier enfant ?
15: Exactement. Et c'est vrai que je pense que c'est une erreur que j'ai pu commettre parce que pour le coup, je pense qu'aujourd'hui j'en paye un petit peu les conséquences. Tout simplement, mon premier, j'ai pas su lui dire non. Je cédais aux caprices. On va dire que dès qu'il y avait un pleur, j'allais tout de suite le chercher pendant la sieste, la nuit, etc. Au moment des repas, j'ai toujours cédé à ce qu'il voulait manger. Et au final, je me rends bien compte que je lui ai pas rendu service.
0: Oui, il a pas été frustré, enfin en tout cas pas suffisamment,
15: exactement,
0: sans doute.
15: De toute façon,
0: il y a forcément de la frustration, quoi qu'on en dise. Hein. Mais vous, quand vous dites il a quel âge aujourd'hui?
15: Alors aujourd'hui, il a 12 ans, hein, donc il a bien grandi. J'ai ma petite dernière qui a 10 ans. Et c'est vrai que du coup, j'ai pas commis les mêmes erreurs. J'ai fonctionné complètement différemment avec elle. Et je pense qu'aujourd'hui, leur caractère est différent et c'est aussi lié à ça. Elle est beaucoup moins capricieuse. Et je pense que ça l'a aidée pour ça. Le fait de savoir dire non quand il fallait, même si c'est pas facile. Hein. Quand on entend son enfant pleurer pendant la sieste, on n'a qu'une envie, c'est d'aller le chercher. Mais en fait, non. Il faut pas céder. Et je pense que pour le coup, c'est ce qu'il faut faire, hein. C'est pas simple.
0: Non, non, c'est pas simple, mais en même temps, si je vous écoute bien, vous dites que votre fille, ouais. la deuxième, donc, a 10 ans, donc elle est arrivée quand votre premier enfant avait 2 ans.
15: C'est ça.
0: Peut-être que quand il avait 3-4 ans, vous avez commencé à dire non.
15: Bien sûr, oui, mais c'est très difficile après avoir dormi tout le temps.
0: Oui, bien sûr, mais il y a quand même eu un redressement, si je puis dire, assez tôt.
15: Vous
0: voyez, ce qui est terrible, c'est quand il n'y a pas de redressement avant 7, 8, 10 ans. Là, on en fait des adolescents terriblement rois et qui sont même dangereux pour la société. Mais là, vous avez su
15: redresser. C'est catastrophique, hein. J'ai su redresser la barre au bon moment. Mais je le conseille vraiment aux parents d'être vigilants parce qu'on a envie, on a l'impression de mal faire. Combien de fois, moi, je me disais, je suis une mauvaise maman si je fais ça, mais en fait, pas du tout. C'est leur rendre service aussi, c'est leur apprendre les bonnes choses, hein, et qu'on peut pas toujours avoir ce qu'on veut. Et c'est vrai que si dès le départ on leur donne tout, après ils comprennent pas.
0: Oui, mais ça a été vraiment les dégâts, hein, de la l'éducation bienveillante mal comprise qui a fait justement de trop de d'excès dans l'inverse, hein, Ugraine.
3: Oui, tout à fait. Alors, on en parlait tout à l'heure d'ailleurs de ce sujet. Après, je pense que ça dépend aussi de l'âge, c'est-à-dire que la première année, à se lever parce que l'enfant pleure, ça me paraît tout à fait naturel et parce qu'il sait pas trop ce qui se passe. Donc c'est plus tard qu'ils sont capables de commencer à manipuler. C'est peut-être exagéré, mais il leur faut beaucoup de temps. Il faut une maturité du cerveau pour arriver à faire quelque chose dans une intention. Et au départ, ils n'ont pas d'intention. Ils ont juste une souffrance. Donc, je pense qu'il faut aussi temporiser l'idée de les laisser en fonction de l'âge. Et je pense que jusqu'à 2 ans, à peu près, je crois que c'est un petit peu après d'ailleurs, jusqu'à 2 ans, c'est un peu compliqué de pas répondre ou tout au moins de pas amener une réponse quelle qu'elle soit. C'est tout va bien, tu fais la sieste, tu restes là, rester ferme là-dessus, mais qu'il y ait une réponse me paraît quand même pas du tout quelque chose de mauvais, au contraire. Après, bien évidemment, plus ils vont grandir, comme le disait Brigitte, à ce moment-là, il faut en effet commencer à poser des limites. Et je pense qu'en effet, comme vous le disiez ensemble, hein, 4 ans, à 2 ans, 2, 3 ans déjà, vous avez commencé à lui poser des limites, semble-t-il. Et donc, moi, ça me paraît pas un échec, tout ça, hein, comme ça, avec ce que je vois de ce que vous dites. Hein.
0: Alors, peut-être que c'est son tempérament, hein, il est plus... d'abord, c'est un garçon. Peut-être qu'il est un petit peu plus hyperactif ou il sait ce qu'il veut.
15: Complètement. Oui, ils sont très différents, ça c'est sûr, oui.
0: Donc ça peut venir aussi de leur personnalité. Vous savez, il y a quand même, quoi qu'on en dise, une personnalité chez un enfant qui va se révéler. Hein.
15: Oui. Mais en tout cas, je me rends compte que d'avoir agi différemment avec le deuxième, je pense que ça m'a quand même aidée. Parce que j'ai pas eu les mêmes demandes, moins de caprices aussi. Et ça, je pense quand même que c'est lié. Il n'y a pas que la personnalité. Je pense que j'ai moins donné dès le départ, j'ai moins dit oui à tout. Et pour le coup, il a plus compris après les limites que j'ai pu poser, tout simplement.
3: Oui, sûrement. Moi, j'entends bien ce que vous dites là. Je comprends tout à fait. Après, ça vient exactement dans le cadre de l'émission où je disais tout à l'heure. Qu'est-ce que vous avez appris avec le premier et qu'est-ce que vous avez appris que vous avez progressé au deuxième. Et donc, vous êtes en plein dans le cadre de ça et vous avez su profiter de la première expérience pour faire de la deuxième quelque chose qui a progressé. Bravo. C'est comme ça qu'on progresse en tant qu'humain. Hein.
15: Bon, je ne chercherai pas la perfection avec un troisième. Hein. C'est sûr.
3: Mais, on va répéter, elle n'existe pas.
15: Voilà, donc on ne s'arrêtera jamais. Non, moi je m'arrête là.
0: Non, mais je pense que de toute façon, Louane, votre témoignage est intéressant parce que quoi qu'on dise, je crois quand même que lorsque le premier enfant arrive avec cette notion comme ça fusionnelle que peut avoir la mère, c'est forcément certainement un petit peu cette tendance là qui va avoir lieu.
15: Bah c'est sûr, oui.
0: En plus, vous aviez un petit garçon. On sait que les mères sont toujours très fières d'avoir un petit garçon. Donc, je pense que c'était un petit peu inévitable.
15: Oh bah certainement, oui, non, vous avez raison, complètement, oui. Tout à fait d'accord.
0: Bon, et je pense que là, maintenant, vous avez fait ce qu'il fallait. Je pense qu'il n'y a pas d'inquiétude à avoir.
15: Aujourd'hui, tout se passe bien.
0: Je crois, hein, il me semble. Merci beaucoup de votre témoignage, Louane. On continue dans un instant. C'est Mathieu qui voudrait réagir parce que justement, on met peut-être trop encore la maman en avant à la maternité. Il nous en parle dans un instant. Et puis, en sexo-conseil, faire l'amour, est-ce un besoin ou un désir? Vaste sujet.
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1: Alors c'est un sujet, c'est un débat qui n'en finit jamais. Faire l'amour, est-ce un besoin ou un désir? C'est vrai que l'acte sexuel, c'est pas un besoin vital pour la santé. Hein. On peut vivre sans jamais faire l'amour. C'est pas pour ça qu'on va mourir. On va peut-être mourir un peu plus tôt, mais ça reste encore à prouver. Bref, l'acte sexuel, néanmoins, et je crois que c'est ce qu'il faut comprendre, ça répond quand même à des besoins. Hein. Si on regarde la pyramide de Maslow, on voit que ça peut être un besoin de rapprochement, justement, de se sentir relié, un besoin de communication corporelle, un besoin d'exprimer un désir, et puis aussi d'exprimer son amour. Donc on peut pas non plus nier le sentiment de besoin d'avoir une relation d'amour avec l'autre. Mais c'est aussi, et ça je crois que c'est quand même important de le signaler quand on est avec vous, Ugren, c'est aussi le besoin de procréer, ce qui explique la montée du désir chez les femmes qui ont envie d'être enceintes, et certaines pannes chez les hommes qui ont peur justement qu'on leur fasse un enfant dans le dos. Vous riez, mais c'est vrai que c'est important de bien comprendre que ce qui se joue dans notre envie ou pas de faire l'amour, il y a des choses très très très inconscientes qu'on oublie parfois de rappeler. Bref, faire l'amour, c'est le point essentiel, c'est aussi le désir d'éprouver des sensations physiques que seul le sexe peut offrir, et c'est aussi le désir de fusionner, hein, notamment quand on fait l'amour, on est vraiment dans une fusion des corps. Et c'est aussi parce qu'on fait l'amour qu'on se construit dans son identité, et c'est parce qu'on fait l'amour qu'on va avoir plus de confiance en soi, on va se sentir plus puissant. Enfin, il y a quand même énormément de choses. Donc, je pense que continuer à dire que le faire l'amour ce n'est pas un besoin, c'est un petit peu mal comprendre tout ce que faire l'amour peut signifier.
2: J'aime bien cette question que vous avez posée et puis la réponse que vous apportez. Et je me disais, en entendant ça, je me disais, mais en fait, peut-être que justement, on a du mal à discerner si c'est un besoin, un désir ou une pulsion, je pensais même. Parce qu'en fait, ça rejoint toutes les dimensions de l'homme. Ça rejoint la dimension physique, psychique et évolutive, spirituelle, si on veut dire. Et en ce sens, les mots qu'on utilise prennent toutes ces trois dimensions. Et je crois que c'est spécifique à la sexualité, en tout cas, cette capacité de prendre toutes les dimensions de l'homme, les rassembler dans quelque chose qui unit deux êtres, pour un temps plus ou moins long. Donc voilà ce qui me venait en entendant cette
1: remarque. Et je crois que c'est, alors évidemment, tirer un coup, on n'est pas en train de parler de faire l'amour, mais faire l'amour c'est quand même être en amour au sens en effet un peu spirituel du terme. Mathieu est avec nous et votre témoignage est intéressant aussi, Mathieu, parce que c'est vrai que peut-être encore aujourd'hui, je ne sais pas, on s'adresse surtout à la maman, à la maternité.
3: Oui, bonjour Brigitte, bonjour Hugues. Effectivement, bonjour. Ouais, c'est vrai que moi c'est un peu le sentiment que j'ai eu, parce que donc au début je me suis pas forcément senti à ma place parce que tout tournait autour du bébé, autour de ma compagne Aurélie, et ce qui est normal finalement, mais elle venait d'accoucher, tous les regards, toutes les attentions étaient sur elle. Moi j'ai eu un bouleversement aussi parce que c'était la première fois que j'étais papa, ma vie changeait pourtant définitivement et j'avais l'impression d'être un peu en périphérie de tout ce qui est en train de se passer.
1: C'était en quelle année? C'est pour situer.
3: C'était il y a 2 ans. Notre fils il y a 2 ans maintenant. Donc c'est
1: très récent.
3: Pas si vieux.
1: C'est pour ça que c'est intéressant, oui. Parce que là, moi je pensais quand même que depuis une dizaine d'années, on laisse un peu la place au papa. Ça dépend peut-être aussi des maternités. Qu'est-ce que vous en pensez, Ugren?
2: Je pense qu'en effet, il y a eu toute une période où le père était vraiment mis de côté pendant très longtemps et où petit à petit il a été réintégré à sa place juste. Moi, je m'étais beaucoup interrogé par rapport à justement au rôle du père et j'avais trouvé que il y avait beaucoup beaucoup à faire et beaucoup à le remettre à sa vraie place. Et j'ai beaucoup développé ça, encore une fois, dans le site Nouveaux parents, nouveaux enfants. Hein, il y a le rôle du père dedans, c'est en libre accès, donc vous pouvez aller voir ce que j'ai dit là-dessus. Mais je pense que, alors après là, c'est peut-être dans le cas de Mathieu, il y a quelque chose qui a été un peu particulier parce que. Bon, comme vous le disiez, Brigitte, le plus souvent maintenant dans les maternités, on tient quand même compte du père, quoi. C'est un peu la moindre des choses aujourd'hui. Il y a même un label pour les pères dans les maternités. Donc ça s'est beaucoup modifié et ça continue à se modifier. Bon, là il y a une expérience un petit peu malheureuse, c'est dommage. Mais Mathieu, soyez rassuré, le père a vraiment un rôle capital dans toute cette histoire. Moi j'en suis persuadé. Encore une fois, je l'ai écrit, donc je ne me renie pas.
3: j'en ai tiré les conséquences aussi. C'est vrai que c'est le premier aperçu que j'en étais fait à chaud, et donc avec le recul, je me suis rendu compte de beaucoup de choses, et qu'il y a une légitimité à avoir que je n'avais pas au départ. Et donc je l'ai appris ensuite, ouais.
1: Mais justement, est-ce que Aurélie, puisque c'est son prénom, vous nous l'avez donné, est-ce qu'Aurélie vous donne votre place de père? Parce que c'est ça l'essentiel quand même.
3: Ah ben oui, absolument. C'est-à-dire qu'elle me proposait de changer les couches, de m'occuper de lui, de faire le bain, de le bercer, etc. Ouais. Et c'est vrai que je parle pour moi, mais c'est vrai que je me sentais pas toujours à l'aise avec tout ça. C'est vraiment quelque chose de nouveau, et on n'ose pas forcément prendre la place de madame, donc c'est vrai que j'ai... Oui.
1: Alors d'abord Mathieu, dites-vous bien que les mamans, elles sont pas toujours très à l'aise non plus avec ça au début, hein, contrairement à ce que vous avez l'air de dire. Les premières fois où on change un bébé, c'est toujours une aventure, hein. Et puis ce qui est vraiment essentiel, et ça me fait plaisir de l'entendre, quand la mère laisse la place au père, je pense que tout va bien. Et c'est pas toujours le cas, malheureusement. Et ça, c'est toujours ennuyeux, parce que ça crée forcément des...
3: Oui, non, c'était heureusement pas notre cas, et enfin ça se passe très très bien. Donc s'il y a juste un petit conseil que je peux donner aux futurs papas qui nous écoutent, c'est de prendre naturellement sa place, en fait, de pas attendre qu'on nous dise de quoi faire, de vraiment y aller, de pas hésiter un seul instant.
2: Moi, je voudrais reprendre le point de vue du bébé, si je puis me permettre. C'est un peu courageux, parce que finalement c'est difficile. Quand même, il y a maintenant beaucoup de travail qui a été fait sur la toute petite enfance, et il y a des techniques de régression qui fait qu'on retrouve beaucoup de choses. Et en fait, le point de vue du bébé par rapport à cette question, il est que ce qui compte, c'est pas tellement qu'on soit adroit ou pas adroit. Bon, bien sûr, il faut pas faire des gestes brusques, des choses comme ça. Mais c'est l'amour qu'on a dans les mains qui touche le bébé. C'est ça. C'est la façon dont on s'occupe de lui, qu'on lui parle. L'attention, la présence, la qualité de présence qui compte. Que vous soyez pas tout à fait adroit dans les gestes, ça a assez peu d'importance. Parce que si vous avez quelqu'un de très technique, l'enfant, il préfère que vous soyez, être dans vos mains, même si elles sont un peu maladroites, que dans les mains d'un professionnel qui pense à autre chose. Je vous jure que c'est vrai. Et donc, soyez complètement rassurés, vous pouvez vous en occuper, vous faites comme vous pouvez, et il faut lui donner de l'amour et être présent, et c'est ça qui le nourrit, le bébé.
1: D'ailleurs, il y a eu une étude qui a été faite: quand une femme allaite ou donne le biberon, c'est mieux une femme qui donne le biberon en regardant son bébé qu'une femme qui allaite en téléphonant à sa copine.
3: Et c'est parce que l'attention n'est pas focalisée.
1: Exactement. Parce que si la femme qui allaite, a priori on va dire que c'est mieux, hein, forcément. Mais si elle laisse le bébé téter et qu'elle fait complètement, enfin qu'elle s'y intéresse pas du tout, il vaut mieux donner le biberon et s'intéresser à son bébé.
3: À autre chose. Oui, bien sûr. Ouais.
2: Vous savez qu'il y avait quelqu'un du CNRS qui avait travaillé sur cette question de la relation, qui est Marie-Claire Busnel, hein, qui est décédée il y a quelques années maintenant, et qui avait montré à quel point justement l'enfant est en lien avec sa mère d'un point de vue psychique, même à distance, hein. Elle a fait des expériences extrêmement intéressantes avec une grande rigueur scientifique, et elle montre que l'enfant, il est en contact avec l'état intérieur de l'être. Et que ce soit le père, d'ailleurs, que ce soit la mère, il est en contact. Donc si la mère est en train de faire autre chose, ben l'enfant ne reçoit pas d'amour, il reçoit du lait mais pas d'amour. Et si on est vraiment présent à lui, il reçoit les deux à la fois, et la première nourriture de l'enfant, c'est l'amour, c'est pas le lait. La première, c'est l'amour. Les enfants qui sont nourris et qui n'ont pas d'amour, ils meurent. Ça a été décrit de nombreuses fois, il n'y a pas besoin de revenir sur ce sujet, c'est acquis ça. Et donc la première nourriture, c'est l'amour. Et donc en effet, cette manie qu'il y a de téléphoner en faisant autre chose avec son bébé, c'est une manie qui est très désagréable, et pour l'enfant, et même désastreuse pour la nourriture dont il a vraiment besoin. Donc c'est capital cette
1: question. Donc on laisse le téléphone à côté, on laisse le smartphone à côté quand on s'occupe de son bébé.
2: Et la télévision fermée.
1: Non, mais c'est con, mais c'est tellement important. C'est pas grand chose, mais c'est tellement important. Je suis sûre qu'il y a beaucoup de parents qui peuvent même pas lâcher le téléphone quand ils s'occupent de leur bébé. Je dis pas que c'est vous, hein, Mathieu.
3: Je n'ose pas l'imaginer.
2: Brigitte, s'il y a quelqu'un qui, pendant qu'on fait l'amour, avec son partenaire, regarde sa télévision ou son téléphone, ça nous ferait bizarre quand même.
3: Complètement.
1: Non, mais en plus, moi, je m'intéresse beaucoup à tout ce qui est quantique en ce moment, parce que ça explique beaucoup de choses sur le plan énergétique. Et c'est vrai qu'on peut bien imaginer qu'il y a des énergies subtiles qui passent entre le bébé et vous, Mathieu, au moment où vous vous occupez de lui. Et c'est pas palpable au sens matériel du terme, mais ça vibre, quoi.
3: Ben, ça combattant. Après, c'est vraiment ce que je disais, c'est que là, le retour que je faisais, c'est ce que j'avais eu à l'instant de la naissance. Et c'est vrai que maintenant, avec près de, ouais, ça fait deux ans. Oui, ça fait deux ans. Et j'ai un recul qui est pas du tout le même. Et j'ai appris beaucoup dans l'éventualité où on aura un deuxième pour mieux m'y préparer, en tout cas.
1: Mm-hmm. Et alors, justement, Mathieu, je vous pose une petite question, mais je suis sûre que ça va vous émouvoir et nous aussi. Au moment où il est né, ce petit bébé, et que vous l'avez eu pour la première fois dans vos bras, qu'est-ce qui s'est passé?
3: J'ai pleuré. Forcément, bah oui, c'est vrai que ça doit être maman qui le porte pendant 9 mois quand on arrive au terme de tout ça. Forcément, il y a tout qui lâche, et puis enfin c'est un moment unique à vivre, honnêtement.
1: Pardon. Mais oui, parce que c'est le moment où réellement vous avez votre enfant, quoi. La maman, elle a 9 mois pour s'y préparer, et elle le sent, elle le ressent, elle porte. Tandis que vous, c'est à ce moment-là que ça arrive.
3: Ouais. Oui.
1: Bah, merci de cette petite confidence. Merci beaucoup, Mathieu.
2: Merci.
1: On retrouve Bruno dans un instant, qui va nous parler également de ses 5 enfants. Hein, comme quoi, quand on dit que les Français ne font plus d'enfants, en tout cas les pères en font, hein, il me semble.
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1: Ukraine est avec nous et nous évoquons les nouveaux parents, pour faire allusion à votre site Nouveaux parents, nouveaux enfants. On a eu beaucoup d'hommes, hein, Ukraine qui appelle, et on va conclure avec Bruno qui est également papa de 5 enfants. Hein.
13: Bonjour Brigitte et bonjour Hugues, oui, 5 enfants en effet.
1: Avec 2 femmes différentes, je crois, c'est
13: oui,
1: ça?
13: Oui, c'est ça, oui. Ça fait 2 plus 3.
1: 2 plus 3. D'abord 2.
13: D'abord 2, qui sont grands, qui ont 25 et 27, et puis maintenant 3 qui ont entre 2 ans et 7 ans.
1: Ah oui, donc vous avez attendu longtemps entre les 2 premiers et les suivants.
13: Exactement.
1: Alors ça va être intéressant, parce que justement, il y a dû y avoir beaucoup de changements dans votre façon d'être père et dans votre vision d'être père.
13: Alors, je dirais pas tant que ça.
1: Non,
13: pas tant que ça, parce que pour moi, être papa, c'était vraiment quelque chose de très important dans ma vie depuis toujours. Enfin, j'avais vraiment ça en tête. C'était un objectif de vie ou une vision de la vie en disant que ça serait vraiment le top d'être papa. Donc, j'ai toujours beaucoup investi ce rôle-là avant, pendant. Et donc, ça, c'était le cas dès les premiers. Ce qui a changé un petit peu, c'est que les premiers, peut-être que j'étais encore dans la logique, il faut absolument leur transmettre et voire même revisiter ma propre enfance au travers eux. Et, par exemple, leur montrer des jouets que j'avais utilisés, j'étais beaucoup là-dessus, des films que j'avais pu aimer quand j'étais moi-même enfant. Alors je le fais aujourd'hui aussi, avec mes trois derniers, mais beaucoup plus... détaché quand même.
1: C'est intéressant ce que dit Bruno, parce que ça correspond exactement à ce que vous disiez, finalement, Ugraine, c'est qu'il faut laisser l'enfant être soi et pas lui imposer, si je puis dire, notre propre vision des choses, quoi.
13: Mmh. Oui, et donc voilà, ça a un peu changé. L'autre aspect aussi, c'est que les premiers, je dirais, j'étais aussi dans le deuil quand je les ai eus, que ça prend beaucoup de temps, beaucoup d'énergie et que en gros, on sacrifie beaucoup de sa propre vie intérieure, on va dire, puisqu'on, je dirais, il y a le travail, on rentre du travail, sauf que s'occuper des enfants, le week-end, enfin voilà. Et donc j'étais parfois un peu épuisé ou dans une sorte de deuil en disant ah j'aimerais bien. Alors que là maintenant sur les trois derniers, je dis pas que je ne suis pas fatigué et que des fois j'en ai pas un peu marre, mais en tous les cas, comme c'est vraiment voulu et que je savais à quoi m'attendre, aujourd'hui j'en profite parce que je sais pas ailleurs que cette phase-là est finalement assez courte et que j'adore tellement que j'en profite à chaque instant en fait.
1: Oui, ben vous êtes les premiers, vous étiez assez jeunes, j'imagine, ils ont 2 ans d'écart, donc en effet on est encore dans l'envie de vivre sa vie et donc ça peut être vécu un peu comme une frustration, quoi.
13: Exactement, c'était pas ultra frustré, mais j'avais ce petit goût que j'ai pas du tout là en ce moment. Enfin, en ce moment, je goûte chaque instant, même quand j'en ai marre, je prends un peu de recul, je dis mais franchement, ils sont vraiment tellement merveilleux que c'est, en fait tout va bien, quoi, pour de vrai.
2: Oui, c'est ce que disait un père tout à l'heure, cet homme qui avait 40 ans et qui disait qu'heureusement qu'il avait déjà vécu beaucoup de choses de sa vie parce que du coup, il a pu être plus présent à sa fille, à sa petite fille. On entendait ça tout à l'heure.
13: Exactement. Et puis bon, là maintenant, je suis sûr d'une chose, c'est que j'ai des passions dans la vie, mais aucun de mes loisirs ou passions ne vaut le temps que je passe avec mes enfants. Quand ils sont enfants comme ça, je dirais par exemple, c'est une question qu'on me pose souvent, ça va coûter de l'argent, oui, ça coûte de l'argent, oui, je n'ai pas tous les loisirs que je pourrais avoir, j'ai pas les week-ends que je pourrais passer en amoureux avec ma femme de temps en temps dans une ville étrangère ou des vacances dans des clubs merveilleux 5 étoiles et autres, je dirais c'est pas un deuil ni même un sacrifice puisque je suis carrément ailleurs et je sais que pour avoir expérimenté des choses agréables qui me font beaucoup de plaisir par ailleurs, mais de tous les avoir forcément, c'est pas gênant parce que j'ai quelque chose que je sais être fondamentalement, en tout cas pour moi,
1: je crois,
13: plus nourrissant.
1: Je crois, et pourtant moi j'ai pas eu d'enfant, donc je le dis avec beaucoup plus, encore plus de neutralité. Je pense que ce qu'apporte un enfant, rien d'autre ne peut l'apporter.
13: Dans ma vie, j'ai pas constaté le contraire.
1: Non, mais je le pense sincèrement pour avoir écouté suffisamment de parents. Je pense que ce qu'apporte un enfant dans sa construction mais en même temps, c'est évidemment aussi beaucoup de temps, de sacrifices aussi. Hein, mais c'est rien d'autre ne peut l'apporter, ça c'est sûr.
13: Pour aller dans votre sens, il y a un bon exemple, c'est Raphaël Nadal et Roger Federer qui échangeaient, et Roger Federer venait d'avoir des enfants, et il a expliqué son expérience à Raphaël Nadal, qui lui-même allait être papa, en lui disant, mais tout ce qu'on a connu par avance, ou tout ce qu'on a fait auparavant, pour eux, ils étaient passionnés de tennis, ils ont gagné tous les titres du Grand Chelem, ils ont la gloire, la richesse, la reconnaissance, enfin bref, sur une passion qui les dévore, qui était le tennis. Et il a dit, tout ce qu'on a connu comme joie n'a aucune commune mesure avec les joies que tu vas connaître quand tu vas être toi-même papa.
1: Oui, c'est...
2: Oui, moi, il y a quelque chose que j'ai trouvé aussi très intéressant déjà dans votre témoignage au tout début, c'est vous avez dit c'était un objectif de vie d'avoir des enfants. Et je pense que du coup, il y a quelque chose dans votre être qui a perçu à quel point c'était important et à quel point c'était la chose la plus belle qui soit. Alors que très souvent, bah, quand on voit bien que, bah, oui, il y a cette discussion intérieure. Voilà, bah, je me donne à mon enfant et en même temps, bah, je perds un certain nombre de choses. Et en fait, c'est comme si votre être savait à l'avance que c'est la chose la plus précieuse qui soit, que la vie évolue, que la vie à travers nos enfants se poursuive et progresse. Et je trouve que ça nécessite une belle maturité. Donc, je suis sensible à la maturité qu'il faut pour dire des choses comme ça.
13: Alors ça, je dois dire aussi merci à mes parents et en particulier à ma maman.
2: Oui, je pense.
13: Qui était elle-même, son métier, c'était d'être assistante maternelle à domicile. Donc elle gardait des enfants. Donc toute mon enfance, j'ai connu moi-même, grandissant, des enfants entre 3 mois et 3 ans en permanence à la maison. Et elle adorait les enfants, ma maman. Et donc, bah, quelque part, moi, j'ai un peu suivi dans ce domaine-là. Mais surtout, j'étais au contact des enfants. Alors que peut-être,
2: oui, c'est ça.
13: Je sais pas, dans des familles plus restreintes aujourd'hui, par exemple des enfants qui sont seuls ou à deux, mais avec beaucoup d'écart d'âge, 5-6 ans, bah, ils grandissent, mais s'ils ne sont pas au contact eux-mêmes d'enfants en grandissant quand on a 10 ans, 12 ans, 15 ans, 18 ans, et donc du bonheur que ces petits êtres qui ont entre 0 et 3 ans, et bah, quelque part, ça devient une terra incognita, où on se dit, bah, ouais, ça a l'air d'être pas mal, mais waouh, c'est un peu éloigné. Et on l'oublie et on en fait plus un objectif de vie, on devient donc matérialiste.
1: C'est intéressant parce qu'on voit bien que finalement tout vient de l'enfance. Hein. Vous avez baigné dans des enfin entouré de bébés, donc pour vous c'était facile. Et puis vous avez vu votre maman sans cesse faire comme il faut. Et j'imagine que vous, ça vous a pas posé de problème quand le premier est arrivé. Vous êtes pas dit, oh là là, comment je vais faire.
13: Bah, oui, c'était un peu normal, oui.
1: C'est intéressant comme quoi hein, tout s'explique par notre propre histoire de toute façon.
2: Oui, je pense qu'en effet, vous pouvez vraiment remercier votre maman parce qu'elle a su en même temps vous montrer tout le positif d'avoir des frères et sœurs d'adoption, je dirais, parce que vous auriez pu aussi réagir autrement si elle n'avait pas été cette habileté, c'est être jaloux et des autres et au contraire ne plus
1: moi,
2: avoir
1: je veux
2: envie
1: pas
2: d'avoir.
1: D'enfant, hein.
2: Alors c'est pas ça du tout. Donc votre maman, c'était elle frise la sainteté quand même.
13: Bah, oui. Bah, comme tous les garçons pensent que leur mère sont des saints, souvent, donc c'est mon cas. Mais non, en tous les cas, oui, elle m'a vraiment transmis ça. Et étonnamment, elle aussi, enfant, elle m'avait raconté cette anecdote. Elle a vécu en Espagne pendant la guerre d'Espagne. Et à l'époque, il y avait une légende urbaine qui disait qu'on abandonnait parfois les enfants dans les poubelles des immeubles. Et donc elle, quand elle avait 5-6 ans, tous les soirs, elle passait dans le hall de son immeuble pour voir si quelqu'un n'aurait pas laisser un bébé pour qu'elle puisse s'en occuper et le ramener chez elle.
1: Ah, c'est horrible, le traumatisme. C'est incroyable ce que vous racontez, parce qu'en fait, elle avait tellement peur, enfant, que des enfants soient jetés dans la poubelle, qu'ensuite, elle en fait son métier, pratiquement. C'est fabuleux, hein. Oui.
2: C'est fabuleux. Ouais.
1: Bon, et ben, écoutez, et vous restez à 5, comment vous allez faire après, Bruno? Voilà, allez, vous allez être grand-père, ça va.
13: Exactement, j'ai un grand-papa, ça va être super. Et à un moment donné, quand même, on a des limites, et justement, il faut savoir aussi s'écouter. Et là, je dirais, alors que si je m'écoutais dans mon plaisir immédiat, je remettrais le couvert presque sans cesse. Mais à un moment donné, il faut aussi avoir du temps réellement pour s'en occuper. Et je vois les trois qui sont petits, qui ont entre 7, 5 et 2 ans. Eh bien, ceci dit, il faut se partager, même entre eux. C'est-à-dire que je porte un à l'autre. Donc, de dire de démultiplier l'infini...
1: C'était le drame, d'ailleurs, des familles nombreuses avant. Hein, c'est que quand il y avait 7, 8, 9 enfants... De toute façon, les parents ne s'occupaient pas suffisamment de chacun.
13: C'était souvent les aînés qui s'occupaient des plus petits.
1: Absolument, il y avait un relais qui était indispensable. Et on peut pas s'occuper comme ça. C'est évident. Donc déjà, mais enfin là, vous en avez que 3 en fait, parce que les deux ils sont grands maintenant.
13: Les deux sont adultes. Et alors ceci dit, on reste toujours parents. Donc on s'inquiète
1: ça, c'est sûr. Non, non, mais bien sûr.
13: Voilà. Ils restent toujours là et j'ai des dialogues merveilleux avec mes enfants adultes aussi. Oui, c'est sûr. Et en plus, à 2 ans, je suis bien occupé pour au moins plus de 15 ans devant moi. Donc ça va.
1: Oui, vous devez avoir au moins 50 ans si je fais un petit calcul rapide.
13: J'ai 55.
1: Oui. Donc oui, ça va. Ça va, vous avez. Voilà. Vous serez à la retraite quand ils seront grands.
13: Exactement. Voilà. Bon. Donc, mais ça me tient jeune.
1: Au moins, vous méritez une retraite. Merci en tout cas Bruno de cet échange, merci beaucoup. Merci à tous, on a fait une très jolie émission grâce à vous. Ouais. J'ai beaucoup aimé, on a entendu des témoignages finalement très, très joyeux. Hein, comme quoi,
2: très joyeux, très beau. Oui.
1: C'est plutôt rassurant, hein, je pense tout que l'humanité n'est pas morte.
2: Voilà, ça fait plaisir d'avoir échangé sur ce sujet et puis que ça ait fait au niveau de vos auditeurs et auditrices que ça ait répondu et que ça ait amené des témoignages importants.
1: Peut-être que ça va donner 2-3 vocations, qui sait, hein, dans ceux qui nous écoutent. En tout cas, si vous avez envie de mieux comprendre

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2: Bonjour à tous. De nouvelles reprises de feux en Gironde à hauteur de Lesges-Cap-Ferré. Des feux rapidement pris en charge par les pompiers. Le combat contre les flammes est compliqué par les conditions météo de la journée. La Gironde et les Landes sont en vigilance orange canicule, tout comme 16 autres départements du Puy-de-Dôme au Doubs en passant par la Savoie. Pendant ce temps, l'enquête se poursuit sur l'origine des flammes. Depuis une semaine, 11 personnes ont été déférées pour incendie.

0: volontaire ou mise en danger par le feu, notamment un brancardier interpellé après avoir mis le feu à des arbustes, mais aussi un mineur de 15 ans qui venait d'incendier des broussailles. Au total, ce sont plus de 20 enquêteurs qui sont mobilisés sur ce dossier. Ils ont été placés en garde à vue. Cette mère de famille soupçonnée d'avoir tué 5 bébés à son domicile d'Orange. Son compagnon qui a découvert les corps est aussi interrogé. La principale suspecte, âgée de 32 ans, venait d'accoucher suite à un déni de grossesse. Le nouveau-né a été confié à l'aide sociale à l'enfance. Le couple a 2 autres enfants. 3 personnes placées en garde à vue à Nice après la mort d'une femme de 25 ans dans un salon d'esthétique. Malgré la prise en charge des pompiers, elle n'a pas pu être réanimée. Une enquête pour exercice illégal de la médecine, homicide involontaire et administration de substances nuisibles a été ouverte. Un élève peut être contraint de changer d'établissement scolaire à cause du comportement de ses parents. La mesure vient d'être mise en place via un décret. Objectif, protéger les enseignants. Une mesure contestée par les syndicats enseignants, mais aussi ceux des parents d'élèves. Un suivi pédagogique est prévu jusqu'à la fin de l'année scolaire pour les élèves réaffectés dans d'autres établissements. Et puis, les mondiaux d'escrime à Hong Kong. Une nouvelle médaille pour l'équipe de France. Les sabreuses françaises ont décroché la médaille de bronze face aux États-Unis. Elles ont su rebondir après leur défaite en demi-finale contre la Hongrie. La France compte 3 médailles dans ces mondiaux, mais aucun titre à la veille de la fin de la compétition. Voilà pour l'essentiel de l'actualité. Passez une excellente après-midi.
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2: Bonjour à tous et à toutes. Bienvenue dans votre émission, c'est votre avenir. J'espère que vous allez bien. Surtout que en ce moment, il fait très beau un peu partout. Alors peut-être que certains d'entre vous qui nous écoutent peuvent ressentir que quelque chose ne vous correspond plus vraiment. Et oui, ça peut arriver, que ce soit dans le travail, dans une relation affective ou peut-être dans un rythme de vie qui ne vous convient plus. Et aussi comme si une partie de vous commençait à se réveiller. Alors, si vous êtes exactement dans ce sentiment, vous êtes entre deux mondes, entre ce que vous avez connu et ce que vous n'osez pas encore complètement vivre. Et c'est en appelant aujourd'hui le standard que vous allez voir qu'il suffit parfois d'un éclairage, d'une intuition, d'un mot juste pour que tout prenne un autre sens. Et oui, je dis bien un autre sens. Vous voulez que votre vie et que vous ayez un éclaircissement sur votre existence. Eh bien, n'hésitez pas à appeler l'antenne 0826 300 300.
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2: Et pour ceux qui n'ont pas la possibilité d'appeler, vous pouvez envoyer un SMS avec le mot « avenir » au 72018, accompagné de votre prénom, de votre date de naissance et bien sûr de votre message. Et je vais répondre tout de suite à un SMS de Béa qui nous dit « Un jeune ami, Amidou, sénégalais, que j'apprécie beaucoup, cherche un logement. Il travaille en tant que cuisinier, mais ne trouve rien. Il souffre du racisme. Alors ma question, est-ce qu'il va pouvoir trouver un logement bientôt ?» Pour moi, oui, il y a une aide, il y a malgré tout une possibilité de s'intégrer hein, et de pouvoir trouver un logement. Alors Béa, peut-être que dans une période de 3 mois, pour votre ami, je sens qu'il y a une solution et c'est une femme qui va pouvoir l'aider, peut-être par une sous-location, mais en tous les cas, il ne se retrouvera pas à la rue. Et n'hésitez pas à revenir vers nous pour nous donner des nouvelles. Et à présent, j'accueille ma première auditrice, c'est Catherine. Bonjour Catherine.
3: Bonjour Alexandre, bonjour aux auditeurs.
2: Bienvenue à l'antenne de Sud Radio, Catherine.
3: Merci.
2: Vous nous appelez de la Nouvelle-Aquitaine.
3: Oui.
2: Et qu'est-ce qui vous arrive, Catherine?
3: Alors, ma vie est complètement bloquée à tous les niveaux, mais j'appelle au niveau familial et financier. Il y a 2 ans et demi, j'ai perdu ma maman, je m'en étais occupée, et donc la succession est complètement bloquée. On me met des bâtons dans les roues au niveau de l'estimation du bien, puisqu'il y avait un testament.
2: Oui.
3: Et on est limite à prendre des avocats, mais moi, j'ai pas intérêt à saisir la justice, donc je voulais savoir comment, si j'allais pouvoir conserver cette propriété ou pas. Est-ce que je devais mettre en vente ou pas?
2: D'accord. Vous êtes combien dans la famille?
3: En tout, on est 5.
2: Vous êtes 5. Et est-ce que vous avez le sentiment que vos frères et sœurs se retournent contre vous tous ou juste...
3: Oui, il y a eu de la manipulation.
2: Il y a eu de la manipulation.
3: Ma sœur a essayé de jouer sur les deux tableaux et donc je m'en suis écartée.
2: Oui. Aujourd'hui, la situation est amenée à se revoir et à se rediscuter complètement, non ? C'est ça ?
3: Oui, d'autant plus que le notaire est parti à la retraite. C'était une notaire salariée.
2: Oui.
3: Et elle est partie à la retraite, donc ça ne nous aide pas. Mmh. On est aux portes de mai, en plus, c'est les vacances judiciaires. Donc là, pour cette année, je pense que c'est compromis. Donc ça reporte encore à l'année prochaine. Et le souci, c'est que les charges courent.
2: Ses propriétés, aujourd'hui, sont occupées ?
3: Non.
2: En plus, ce sont...
3: c'est une propriété avec 3 maisons et 26 hectares monobloc.
2: Ah oui, c'est pas rien. Pour vous, votre question, c'est de savoir si ça va bouger, si ça va évoluer dans le bon sens, c'est ça ?
3: Oui, si vous allez aboutir. Si je devais conserver ou si je devais faire abstraction d'un rêve d'enfance, de pouvoir garder quelque chose de mes parents, quoi.
2: Alors, si je me concentre sur vous, Catherine, bon, bien sûr que par rapport à ce que vous venez d'évoquer, on sent un épuisement chez vous par une situation qui semblerait vous dépasser émotionnellement. Et tout ça n'est pas juste une question aussi de succession, c'est aussi un poids familial ancien qui remonte. Et quand je dis ancien, c'est parce que il y a une histoire derrière tout ça. Et je crois que même si vos parents aujourd'hui ne sont plus là, et attention, je porte pas de jugement, mais je crois que par rapport à votre papa, il y a quelque chose sur lequel, on parle pas de rancune, on parle pas de, mais est-ce qu'il y a eu une maladresse ? Est-ce qu'il y a eu quelque chose qui aurait dû se faire et qui malheureusement aujourd'hui, eh bien, a des répercussions négatives sur l'ensemble de la famille ? Est-ce que ça vous parle ce que je vous dis ?
3: Il y avait déjà des successions, enfin d'une arrière-grand-mère qui avait été faite avant que je naisse.
2: Oui.
3: Donc ça a été le souci, moi j'ai été évincée.
2: Ça a été le souci, d'accord.
3: Il n'y a pas que ça, parce qu'il y a des choses qui se remontaient là, justement, des choses qui ont éclaté.
2: Concernant le passif familial, c'est ça ?
3: C'est très trouble. Donc,
2: c'est trouble, d'accord.
3: Intuition qui dit que, mais...
2: D'accord. Quand je parle de la relation ou de la filiale parentale et du côté du père, côté paternel, c'est, cet héritage-là vient côté paternel ou maternel ?
3: Non, maternel.
2: C'est maternel.
3: Mon papa a tout valorisé quand même.
2: C'est votre papa qui a valorisé. D'accord, ok. Oui. Et alors, justement, bon, après on ne va pas refaire l'histoire, mais je pense qu'à ce moment-là où les choses se sont valorisées, il aurait dû peut-être entreprendre, mais avec des si on refait un monde, bien entendu. Pour moi, ça va bouger. Ça va bouger, même si ça va bouger lentement. Évidemment que, comme vous dites, le notaire est amené à partir à la retraite, donc vous êtes dans l'obligation de trouver un autre notaire. Pas évident à trouver, mais je vous sens...
3: Oui. C'est comme si on recommençait à zéro, quoi, en fait.
2: Complètement.
3: Parce que l'autre personne, il faut qu'elle s'imprègne du et qui est quand même assez conséquent.
2: Oui, mais complètement. Et je sens que vous allez trouver un notaire qui n'est pas forcément dans un endroit à proximité. Ça peut être d'une autre ville ou autre. Qui...
3: On m'en a conseillé un, mais qui tarde à répondre positivement. Mais qui serait apparemment qui est recommandé par une amie fiable. Mais il n'a pas donné son accord encore.
2: D'accord.
3: Et là, on approche de mai, donc je ne sais pas s'il va être disponible.
2: D'accord. Et en termes de distance, il est situé dans une autre ville, c'est ça ?
3: Oui, c'est diamétralement opposé à l'autre.
2: D'accord, ok.
3: Ils ne doivent même pas se connaître, donc...
2: D'accord. Alors, pour moi, ça va avancer, ça va se débloquer. Je ne suis pas en train de vous dire que c'est à tout prix avec ce notaire-là, mais je sens quand même une réponse positive. Courant de ce mois de mai, les choses vont évoluer, où on reprend le dossier en main, et progressivement, la situation va se débloquer. Après, sur le côté émotionnel, à vous de prendre du recul, Catherine, parce que je sens que ça tiraille, qu'il y aura toujours des pressions, et je ne veux pas être pessimiste, mais je ne sens pas un apaisement au niveau familial. Donc, soyez dans le lâcher prise, parce que ça vous oblige à l'être, sinon vous allez être complètement perturbé et déstabilisé par le côté émotionnel, et vous verrez que les choses vont évoluer avec le temps. D'accord ?
3: Je vous remercie.
2: Merci à vous, Catherine. Prenez soin de vous et n'hésitez pas à revenir vers nous.
3: Merci bien. Bonne journée. Au revoir.
2: Merci. Et j'ai le plaisir d'accueillir Alex. Bonjour, Alex.
4: Oui, bonjour, Alexandre.
2: Bienvenue.
4: Je sais pas si vous m'entendez bien.
2: Mais je vous entends très très bien. Tout le monde vous écoute. Alors vous êtes à l'antenne de Sud Radio. Allez-y.
4: Bah, écoutez, c'est gentil à vous et bonjour aux auditeurs. Et
2: je crois qu'en plus vous nous avez contacté par SMS.
4: Exactement. Ah, et voilà. Effectivement, comme j'avais pas forcément de retour, je me suis dit je vais passer à l'antenne voir si c'est possible.
2: Très bien.
4: Aujourd'hui, nous y sommes pour le
2: coup. Ben voilà, vous avez tout simplement composé le 7-20-18 et vous avez envoyé votre message.
4: Exactement.
2: Voilà.
4: Alors effectivement, ma demande concerne plus le domaine professionnel.
2: Oui.
4: Aujourd'hui, je suis en activité dans une société. La problématique que j'ai, c'est que je ne sais pas trop où la société souhaite aller. Et parallèlement à ça, j'ai une autre opportunité professionnelle qui me dit est-ce que j'y vais pas. Et c'est pour ça que je vous appelle aujourd'hui pour m'éclairer un peu plus par rapport à mes décisions aujourd'hui.
2: Mmh. Alors, pour moi, vous êtes dans une phase où votre environnement actuel ne vous nourrit plus et ne vous correspond plus. Est-ce que c'est le cas ?
4: C'est exactement ça.
2: Mmh. L'opportunité que vous avez n'est certainement pas anodine et je crois que ça arrive même au bon moment. C'est vraiment mon ressenti, hein. Même si elle peut vous faire douter, mais alors je dis pas qu'il faut dire oui les yeux fermés. Il faut quand même sonder, il faut quand même voir ce qu'on vous propose. Mais je sens que c'est peut-être le moment de franchir le cap. Il y a une positive, il y a une évolution hein, positive derrière ce changement-là. Je crois que si vous restez dans le travail actuel, vous perdez un petit peu en sécurité. Et pour moi, aujourd'hui, j'aurais tendance à vous dire, avancez surtout par conviction. Et si vous avancez par conviction, vous allez voir que vous allez faire certainement le bon choix. Et votre évolution, elle passe par une décision qui est certainement déjà peut-être décidée en vous. Il suffit juste de prendre ou d'avoir cette démarche d'action. Et puis aussi, il y a cette couleur jaune qui me vient pour vous. C'est une couleur d'opportunité, c'est une couleur de décision, mais c'est aussi une couleur d'expansion. Donc, dans ce job-là, qu'on peut vous proposer, ça peut vous permettre aussi d'apprendre autre chose et de vous étendre sur d'autres niveaux. Est-ce que ça peut être le cas ?
4: C'est tout à fait le cas et vous évoluez très clair. C'est exactement ça.
2: Donc à vous de décider, hein, bien sûr le choix vous appartient, Alex. Mais moi pour moi, j'aurais tendance à dire que ça n'arrive pas par hasard et c'est peut-être le bon moment de franchir le pas.
4: Bon, bah écoutez, merci beaucoup pour vos éclairages et votre bienveillance. Effectivement, ça va m'aider pour la suite à franchir le cap pour le coup.
2: Exactement. Merci à vous. N'hésitez pas à revenir vers nous pour merci. Nous dire comment vous évoluez. Allez, je vais prendre un petit SOS, un SMS tout simplement de Yvonne qui nous dit tout simplement, je dois passer un oral mimé pour obtenir un diplôme. Puis-je y aller avec confiance? Eh bien, avec confiance, certainement. Et pour moi, oui, je vous dirais Yvonne, parce que je sens qu'il y a un résultat assez positif. Et le bleu ciel est pour vous, Yvonne. Il faut vous concentrer sur cette couleur parce que je sens qu'il y a quelque chose de bon, il y a quelque chose de positif et qui vous permettra de vous sentir à l'aise par rapport à ce diplôme. Et n'hésitez pas aussi à faire un retour. Et puis, vous, chers auditeurs, si vous avez envie d'envoyer un SMS comme Yvonne, c'est le 7-20-18 avec le mot avenir et bien sûr votre message. Et dans quelques minutes, on va retrouver Marie-Claire. Marie-Claire est une grand-mère qui ne s'inquiète pas pour elle, mais pour ses petits-enfants. Est-ce que l'évolution de ses petits-enfants va bien se passer? Eh bien, on en parle juste dans quelques minutes.
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2: Et de retour dans votre émission, c'est votre avenir. Alors si vous vous posez des questions, n'hésitez pas, je suis là pour vous accompagner jusqu'à 17h. Je réponds à toutes vos interrogations, quel que soit le sujet. Bon, bien sûr, même parfois, des questions les plus intimes, je peux répondre, on ne sait jamais, au 0826-300-300. Et puis, pour ceux qui n'osent pas tout simplement appeler ou qui ne peuvent pas parce que vous êtes au bureau, en voiture, tout simplement dans une salle d'attente, ça peut arriver. N'hésitez pas à envoyer un petit SMS en cachette au 72018 accompagné du mot à venir, de votre prénom, de votre date de naissance et bien sûr de votre message, comme vient de le faire Patricia qui me dit: j'aimerais savoir si je vais rencontrer quelqu'un et si ça va durer car je suis seule depuis 3 ans. Alors Patricia, pour moi c'est pas faute de vouloir rencontrer et je vous sens vraiment être motivée pour rencontrer quelqu'un, mais vous avez eu un passif qui a été un peu lourd, Patricia. Et même si aujourd'hui vous avez su faire le deuil de votre passé affectif, je sens qu'il y a une personne qui a une empreinte sur vous qui vous a fragilisé dans le passé et c'est difficile pour vous reconstruire aujourd'hui. Maintenant, en ce qui concerne votre question, oui, vous allez rencontrer quelqu'un, ça va demander encore un petit peu de temps, mais je sens qu'il y a un loisir. Alors c'est peut-être pas une activité sportive, mais un autre loisir, peut-être au travers d'un spectacle, d'un loisir de détente, où là vous avez cette capacité, cette possibilité de rencontrer cette personne. Et allez, je vais être un peu large parce que j'ai du mal à vous donner la date, mais je dirais que sous une période d'un an, vous êtes dans cette capacité de rencontrer. Allez, faites comme Patricia, envoyez un petit SMS au 72018 avec le mot à venir et je m'efforcerai et je vais faire en sorte de vous répondre durant cette heure. Et à présent, j'ai le plaisir d'accueillir Marie-Claire. Marie-Claire, bonjour.
17: Bonjour Alexandre. Alors,
2: bienvenue à l'antenne. Vous nous appelez de Neuilly-sur-Seine.
17: Oui, je vous remercie beaucoup. En fait, moi, je voudrais vous proposer mon souci, c'est mes petits enfants qui font des études actuellement encore, et j'aimerais savoir s'ils auront un avenir. Voilà, je me fais beaucoup de soucis pour eux. Je sais que mon petit-fils rêverait d'aller travailler à l'étranger. Et voilà, actuellement, il est en alternance. Ma petite-fille, elle termine sa licence. Voilà, donc je me fais du souci pour eux. Vraiment, c'est les enfants de ma fille avec qui je n'ai pas forcément une relation extraordinaire.
2: Les atomes crochus.
17: Vous avez, oui.
2: La relation est un peu compliquée avec votre fille, c'est ça?
17: Oui.
2: Mais avec vos petits-enfants, ils ont quel âge vos petits-enfants aujourd'hui?
17: Alors, mon petit garçon va avoir 29 ans à la fin de l'année, ma petite fille a 21 ans.
2: J'ai l'impression que depuis 2 ans, votre petit-fils est en train d'évoluer, est en train de changer. Depuis 1 an et demi, 2 ans, vous le voyez, vous avez des nouvelles de votre petit-fils?
17: Oui. Mes petits-enfants, oui, me donnent des nouvelles. Oui. Oui.
2: Et depuis un an et demi, on dirait qu'il est dans une nouvelle étape de vie, de transformation, de prise de conscience, d'évolution. Est-ce que vous le ressentez un petit peu comme ça?
17: Vous parlez de mon petit-fils ou de ma petite-fille?
2: De votre petit-fils, qui a 29 ans.
17: Oui. Oui, c'est vrai. Je trouve qu'il est...
2: Alors,
17: oui.
2: Après, oui. Peut-être qu'il ne dit pas tout, hein, ce qui est normal. Hein, il y a peut-être une pudeur au niveau familial, ce qui est logique.
17: Il est assez introverti, oui.
2: Oui, exactement. Oui. Donc, mais pour moi, il y a une phase de transformation. Je le sens partir. Hein. Je le sens vouloir vivre son expérience. Il a besoin de se détacher du cocon familial. Alors, attention, hein, je vais être prudent dans ce que je veux dire. Mais... il y a eu, dans l'entente familiale, parfois, au niveau parental, il y a eu quand même des discordes, il y a eu des fragilités, il y a eu des choses qui lui ont paru, et pardonnez-moi si le terme est un peu fort, mais un peu toxique. Est-ce que ça a été le cas ou pas?
17: Oui.
2: Oui.
17: Complètement.
2: D'accord. Et lui a besoin de se réaliser autrement. Alors ça ne veut pas dire pour autant qu'il tourne le dos à sa famille ou qu'il coupe court, enfin qu'il coupe avec les liens de famille. Mais en tous les cas, je le sens avoir effectivement cette envie d'aller se réaliser autrement et différemment. Alors l'expérience à l'étranger lui est complètement favorable. Je ne veux pas dire pour autant qu'il partira définitivement à l'étranger, mais tout simplement vivre une expérience. Et puis, certainement, il reviendra en France, mais pas forcément dans, dans la même région que là où vous êtes situé. Peut-être dans... vous êtes où, vous, en France? Ah oui, vous êtes à Neuilly, mais lui, il est situé où? Parce que moi, je vois plus le sud. Hein.
17: Ah oui, lui, actuellement, il est à Paris.
2: D'accord. Donc, je pense qu'à un moment donné, il sera amené à vouloir se positionner plus vers le sud et à prendre un peu le large pour se réaliser au niveau de sa vie. C'est quelqu'un de construit, c'est quelqu'un qui sait ce qu'il veut et même s'il prend du temps pour s'installer et se construire sentimentalement, mais en attendant, il a bien les idées sur la tête. Et puis, votre petite fille, elle est en pleine croissance, elle est en plein développement. Est-ce qu'elle est en train de passer des concours ou des examens là, actuellement? Elle a 21 ans. Hein, c'est ça?
17: Oui, elle termine sa licence, donc elle a ses partiels, oui.
2: D'accord, ok. Parce que je la sens studieuse, je la sens en train d'étudier, je la sens être dans cette phase-là. C'est quelqu'un de... Elle est dans la rigueur, elle est rigoureuse, non?
17: Ah oui, moi je la sens pas vraiment rigoureuse, mais peut-être je pense qu'elle a des facilités et que je m'en rends pas compte, quoi.
2: Oui.
17: Je pense qu'elle arrive à faire très vite les choses.
2: Mais elle est arrivée jusqu'à présent, elle n'a pas été en échec.
17: Non, pas jusqu'à présent.
2: Oui, elle est arrivée et elle va continuer. Et pour moi, c'est quelqu'un qui a cette capacité, même, vous savez, dans l'avenir, à transmettre ou à enseigner. Donc, elle veut faire quoi dans la vie?
17: Elle est plutôt dirigée vers la police, tout ça, quoi. Elle est passée pour être réserviste, elle a été reçue, donc elle commence, voilà.
2: D'accord. Mais la police, c'est un métier aussi de transmission, hein. C'est pas seulement un métier de sécurité et de force, hein. C'est aussi un métier de transmission et de protéger, hein, les citoyens. Avant tout, la police est faite pour ça, hein, pour protéger les citoyens. Donc, je pense qu'elle a cette âme-là de protection, de transmission et dans son évolution même de carrière, je pense que c'est quelqu'un qui va beaucoup peut-être s'orienter vers de la formation pour aider à former ou en tout le cas à transmettre aux autres. Elle a de grandes valeurs, merci. votre petite fille.
17: Merci beaucoup. Bon. Moi, je ne veux pas trop me faire de soucis pour eux.
2: Non, ne vous inquiétez pas. Ils ont reçu les valeurs familiales. Ce sont des enfants qui sont construits. Après, même s'il y a eu des petits différends, et notamment vous avec c'est votre fille, hein, avec qui il y a eu des fragilités.
17: Oui.
2: Voilà. Mais malgré tout, vos petits enfants se sont construits avec leurs principes, leurs valeurs, et sans pour autant se contrarier ou prendre de la distance avec leur famille.
17: Oui, mais je les sens quand même assez proches de moi, vous voyez.
2: Exactement.
17: Parce que ils sont, j'ai des nouvelles. Ils sont
2: et ça va continuer comme ça. D'accord?
17: D'accord.
2: Et soyez fiers d'eux. Faites-leur confiance et soyez fiers d'eux.
17: Oui, je suis très fière d'eux. Oui, ça c'est sûr. Je vous remercie beaucoup, Alexandre.
2: Merci beaucoup, Marie-Claire. Prenez soin de vous. Merci. Allez, je vais aller sur les SMS. Alors, ah tiens, c'est alors ça c'est assez étrange, j'aime bien. Bon, j'aime bien, c'est vrai que ça donne un peu ça manque d'indications, mais il y a une personne qui nous dit tout simplement je ne souhaite pas donner mon prénom. Alors, bon, allez, je le prends pour cette fois-ci hein. Mais je suis actuellement marié, j'ai un homme qui m'a déclaré sa flamme. Non, pas sa femme. Et on est en contact depuis 11 ans. Il est à 500 kilomètres. Je suis très indécise. Je comprends. Je comprends que c'est compliqué, surtout quand il y a autant de kilomètres. Hein. Il faut réfléchir si vous devez changer de vie, hein, d'autant plus que vous êtes engagé. Est-ce qu'il y a la possibilité de pouvoir aller vers un avenir ensemble, d'autant plus que j'ai pas de prénom, j'ai pas de date de naissance. Alors là, c'est un exercice difficile pour moi, mais je vais vous dire mon ressenti. J'ai pas le sentiment que vous prendrez le risque de vous séparer de votre couple, du contrat de mariage pour aller vers cet homme, même si vous êtes attaché, même si vous êtes attiré par cet homme. Vivez votre moment présent et je ne porte pas de jugement sur votre histoire. Vivez votre moment présent et laissez le temps se faire pour juger et décider vous-même si vous devez avancer ou pas, parce que pour l'instant, tout ça est prématuré pour moi. Allez, on va se retrouver dans quelques instants avec Serge. Alors Serge, lui, il a un projet ambitieux dans la gastronomie. Et oui, quel beau métier, hein, la gastronomie. Mais est-ce que cette reconversion, parce que c'est une reconversion, peut vraiment prendre vie ou rester tout simplement une idée pour lui? Eh bien, on en parle juste dans quelques minutes. Et si vous aussi, vous souhaitez passer à l'antenne, 0826 300 300.
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2: Et de retour dans votre émission, c'est votre avenir. Nous sommes en deuxième partie. Vous pouvez nous rejoindre aussi sur la chaîne YouTube ou tout simplement si vous n'avez pas le temps d'écouter toute l'émission ou que vous venez juste d'arriver, bienvenue hein, à tous ceux qui nous rejoignent. Mais vous pouvez très bien écouter toutes les émissions de Sud Radio sur l'application Sud Radio et vous pouvez retrouver votre podcast. Et vous pouvez aussi envoyer un SMS au 72018 comme vient de le faire Franck. Il me dit tout simplement, j'ai le choix entre deux personnes, Patricia et Bérangère. Je voudrais connaître avec quelle personne mon avenir va continuer entre ces deux femmes. Bon, monsieur bien Franck, vous avez le choix. C'est parfait. Écoutez, moi, de ce que je ressens, c'est que vous pouvez avoir une attirance par Bérangère, un peu plus d'affinité avec Bérangère, mais je sens quand même que Patricia reste la personne avec qui il y aurait plus de possibilités à construire sur le long terme. Donc, à vous de choisir, à vous de décider. Mais j'aurais tendance à dire que même si vous avez un penchant pour Bérangère, ça serait peut-être Patricia avec qui vous pouvez construire. Et attention, Patricia semble être un peu exigeante. Et vous aussi, si vous avez le choix entre deux personnes ou le choix entre trois personnes ou tout simplement vous souhaitez savoir si vous allez rencontrer quelqu'un, envoyez ce SMS au 72018 avec le mot « avenir » et je vais tâcher de vous répondre rapidement. À présent, on accueille Serge. Bonjour Serge.
3: Bonjour Alexandre.
2: Bienvenue à l'antenne de Sud Radio, Serge.
3: Merci. Merci de me recevoir.
2: Bon, vous avez le sourire, ça va ?
3: Oui, j'ai la pêche. Oui,
2: bon,
3: j'ai la pêche.
2: Très, très bien. Serge, vous nous appelez de Lyon, de la ville de Lyon.
3: C'est ça, tout à fait. Ville de la gastronomie.
2: Exactement, exactement. Et d'ailleurs, c'est votre question aujourd'hui. C'est votre premier appel à la radio, à Sud Radio.
3: Donc, c'est mon premier appel.
2: Ben, déjà, bravo ouais. Et restez fidèle à l'antenne de Sud Radio. Alors, on parle de reconversion chez vous. Racontez-nous ce que vous faisiez avant et puis aujourd'hui, quel est votre projet?
3: Alors, en fait, je suis chef de cuisine depuis tout le temps. Et puis, bah, écoutez, je suis de moins en moins jeune et c'est un métier qui demande beaucoup de tenues et beaucoup de ferveur. Et les retraites sont de plus en plus éloignées pour nous, métiers compliqués.
2: Vous avez quel âge, si c'est pas indiscret?
3: 57.
2: D'accord, comme j'ai pas votre date de naissance. Ah si, j'ai la date oui, de naissance, oui.
3: 57.
2: D'accord, ok. Donc, il y a encore quelques années à faire, hein.
3: C'est ça.
2: Oui, exactement.
3: Bon, et comme je sors d'un long périple d'un divorce compliqué, très compliqué, aujourd'hui, je reprends mes ailes et comme toujours, j'ai toujours des projets un peu dans les cartons. Mm-hmm. Et là, j'ai un projet que j'ai déjà démarré et qui prend vie, qui prend essence et qui est de lancer un nouveau label pour la restauration d'abord dans le Rhône, puis dans Auvergne-Rhône-Alpes, oui. Et pourquoi pas au niveau national.
2: D'accord.
3: Voilà, donc c'est pour faire de l'événementiel aussi à travers ça. C'est pour être toujours dans ce métier de la restauration, mais être moins dans les cuisines, et moins courbé et moins lever des caisses.
2: Oui, voilà, et puis j'imagine avec une autre créativité.
3: Parce que... Oui, que j'ai toujours aimé, oui.
2: Oui, exactement. C'est... Ouais. Donc, chaque jour va être différent, parce que vous allez sur des projets différents à chaque fois, et vous n'êtes pas dans, on va dire, un quotidien ou des automatismes que vous pourriez avoir en étant chef de cuisine dans un restaurant ou dans un autre lieu comme vous l'avez été auparavant. Moi, pour moi, de ce que je ressens, et vous l'êtes toujours, vous êtes un homme passionné, et ça se sent, hein, et ce projet... que vous avez, ce n'est pas juste un travail, mais c'est comme si c'était une forme de mission. Alors, il y a un vrai potentiel, mais peut-être que à aujourd'hui, ça demande encore à structurer et encore un petit peu de patience. C'est ce qui semble ressortir dans votre jeu. Maintenant, le projet peut aboutir et même, je dirais plus, il va aboutir, mais ça va se faire étape par étape. Ce n'est pas immédiat, même si vous êtes donné une échéance pour la rentrée, pour quelle période?
3: Non, pour le début printemps 2027,
2: alors ça va.
3: En, en ayant déjà une trentaine de restaurants à labelliser.
2: Ah bon, alors très bien. Parce que pour moi, voilà, je sens que... Alors, à cette rentrée 2026, ça va s'accélérer un petit peu. Mais effectivement, ça demande du temps. Ça demande voilà, pas mal de choses à mettre en place administrativement. Et puis aussi au niveau structure, à mettre tout ça en place. Avancer progressivement, surtout sans brûler les étapes. Vraiment. Et je crois que ce qui ressort, et le secret de tout ça, c'est-à-dire que les compétences, vous les avez, le savoir-faire, vous l'avez, l'expérience et tout ça, mais c'est ne pas brûler les étapes. Si vous voulez que votre projet fonctionne, ne brûlez pas les étapes. Écoutez bien ce que je vous dis à ce niveau-là, parce que je suis persuadé que c'est un conseil précieux. Vous allez aboutir à votre projet si vous respectez ce rythme-là. Et puis, quand vous pensez à ce projet, alors je ne sais pas si c'est peut-être cette couleur vous inspire quelque chose ou si c'est une histoire de logo ou pas, mais moi, il y a le vert intense qui ressort quand on pense à ce projet. Et c'est la couleur de la croissance et c'est la couleur du projet qui vit. Alors je ne sais pas, cette couleur, elle vous parle ou pas ?
3: Oui, le logo est très très vert.
2: Ah ben voilà.
3: Et le nom du label, Terroir et Toc Vert.
2: Ah bah, on ne pouvait pas faire mieux. Et là, j'avais aucune info.
3: Ouais, c'est vrai.
2: Et voilà.
3: Vous savez pourquoi je vous ai appelé ? Je vous ai appelé parce que vous êtes vraiment des hommes merveilleux. Hier, vous étiez avec un collègue.
2: Oui,
3: et je vous écoutais toute l'après-midi. Vos conseils sont précieux, mais en plus de ça, il faut vraiment dire que l'ancrage et les couleurs que vous donnez sont vraiment très, très importantes. Je ne sais pas, il faudrait vraiment expliquer l'ancrage.
2: Oui.
3: Et les couleurs que vous avez données hier aux gens sont très, très puissantes et très, très importantes.
2: Alors, c'est très intéressant et c'est vrai que on répond aux auditeurs, enfin, c'est pas parfois, on répond toujours aux auditeurs, mais on manque de donner quelques explications. Hier, on a beaucoup parlé de l'ancrage et l'ancrage, ça nous permet aussi de prendre conscience qu'on existe et ça fait partie aussi du bonheur. Dès lors que vous êtes dans cette prise de conscience que vous existez et aussi que vous avez une mission dans votre vie, c'est peut-être ça aussi le bonheur et ça vous permet d'activer l'ancrage. Et puis la couleur, c'est la vie. Je crois qu'on est tous animés par la couleur. On se lève le matin et s'il fait beau, on a une humeur qui change. S'il fait mauvais temps et tout ça. Donc c'est la vie. Voilà. Et c'est important. Et la couleur apporte beaucoup de symbolique, de signification. Et c'est vrai que toute ma vie, pour moi, la couleur m'a parlé et j'en ai fait de belles interprétations avec ces couleurs et je continuerai toujours à interpréter avec les couleurs. Mais merci.
3: Dans ce sens-là où vraiment je vous remercie pour ce que vous donnez aux autres, c'est très très important parce que ces gens et moi-même j'en fais partie, on a besoin du petit coup de pouce, du conseil, du ça va bien, vas-y continue et vraiment vous remplissez votre mission à merveille et vraiment je vous remercie du fond du cœur.
2: Ben voilà, je reste bouche bée, je sais pas quoi vous dire, juste merci, voilà.
3: Continuez comme ça, chers confrères, et vous êtes merveilleux.
2: Merci à vous, et permettez-moi de vous envoyer toute mon affection, merci.
3: Oui, je vous aime.
2: Merci
3: à
2: encore,
3: bientôt.
2: Merci. Bon, on va reprendre nos esprits, et on va recevoir Nadine. Bonjour
0: oui,
2: Nadine.
0: Bonjour.
2: Bienvenue à l'antenne de Sud Radio, Nadine.
0: Merci.
2: Vous nous appelez de l'Aveyron.
0: Oui.
2: Alors, Nadine, on parlait un petit peu de cet ancrage du bonheur. Comment cultivez-vous ce bonheur au quotidien ?
0: Oh, c'est triste.
2: C'est triste. Oh non, pourquoi ?
0: Oui.
2: Racontez-nous.
0: Parce que je suis à la retraite depuis 3 ans et demi.
2: Oui.
0: Et je ne me faisais pas une vie de routine. Je m'ennuie beaucoup. J'ai cette routine qui me pèse. Et j'ai besoin de créer quelque chose, de m'occuper. Alors, je ne sais pas, j'avais une idée là dans la création du cuir. J'ai envie d'inventer quelque chose. Enfin, j'ai envie de me recréer. Et je m'ennuie beaucoup, voilà. Alors, je ne sais pas si c'est une bonne idée, parce que ça me demandera quand même d'approfondir ma formation, des investissements plus précis. Donc, je ne sais pas si c'est une bonne idée ou...
2: Oui.
0: Qu'en pensez-vous ?
2: Ben, je vais vous dire ce que j'en pense. Alors, Nadine, est-ce que je peux vous demander ce que vous faisiez auparavant dans votre vie active ?
0: j'étais aide-soignante.
2: Aide-soignante, bon, très bien. Alors, je vous ai posé cette question parce que j'entends hein, qu'aujourd'hui, votre esprit, lui, il a besoin de créer, il a besoin d'être dans la créativité. Donc, l'idée de travailler avec la matière du cuir est extrêmement positive. Mais c'est peut-être pas qu'une finalité. Il ne faut pas oublier une chose, c'est que vous avez toute votre vie été au service des gens. Vous avez apporté, vous avez soigné, vous avez... Voilà, bon, même si vous avez été aide-soignante, mais malgré tout, vous avez donné pour les autres. Et vous vous ennuyez, alors même si votre retraite est bien méritée, parce que vous faites un métier qui est extrêmement difficile et extrêmement dur, enfin vous avez fait ce métier-là, et encore plus dur aujourd'hui, donc votre retraite est bien méritée, mais ce qui vous manque un petit peu, c'est du social. C'est-à-dire, c'est de partager des moments avec, peut-être pour parler, pour communiquer, pour échanger. Et je sens que il y a quelque chose au niveau d'une association qui pourrait vous permettre d'avoir comme un groupe de parole pour peut-être accompagner, alors est-ce que c'est dans des groupes scolaires, accompagner des jeunes ou autre, mais il y a quelque chose qui semble ressortir par rapport à ça. Et puis aussi, tout ce qui est, alors faut pas que ça occupe tout votre temps parce que vous avez besoin de vous replier un petit peu, de prendre du recul, mais ce qui pourrait vous épanouir aussi, c'est la créativité. Donc, ce que vous faites avec le cuir, ou ce que vous allez faire avec le cuir, est extrêmement positif. Mais moi, ce que je ressens, c'est beaucoup de couleurs chez vous. Il y a beaucoup de couleurs. Alors, vous aimez les fleurs ?
0: Oui, beaucoup.
2: Oui. Je ne sais pas ce que vous pouvez faire avec des fleurs, ou est-ce que c'est des fleurs séchées, ou des bouquets de fleurs. Je ne sais pas ce que vous pouvez faire. Ou peut-être, tout simplement, est-ce que c'est lié à de la peinture et qui représente des fleurs hautes. Mais je vois plein de fleurs autour de vous. Et notamment, je vois la rose chez vous. Vous voyez, la rose, mais couleur rose, hein, pas couleur rouge. Et la rose, pour moi, c'est tout ce qui touche à la renaissance, à la créativité, à la douceur. Et vous êtes dans cette énergie-là et dans cette expression-là. D'accord ?
0: D'accord.
2: Donc, allez-y, foncez et ouvrez-vous un petit peu aux autres, bien sûr, en économisant votre énergie. D'accord ?
0: Oui, d'accord.
2: Et n'hésitez pas à revenir vers nous dans quelques semaines pour voir un petit peu comment vous avancez, comment vous évoluez, d'accord ?
0: Merci beaucoup.
2: Merci à vous, Nadine. Oui, prenez soin de vous. Allez, je vais répondre juste un petit SMS de Valérie qui nous dit « J'aimerais savoir si je vais rencontrer un homme pour finir ma vie ». Eh bien, oui, Valérie, parce que si je vous aurais dit non, pas ce genre de réponse, eh bien si, vous allez avoir une rencontre importante, mais ça demande encore un petit peu de temps. Je dirais fin d'année, début d'année prochaine, là, il y a une véritable surprise et une rencontre certainement inattendue. Et puis, si vous voulez avoir une réponse à votre question par SMS, faites comme Valérie, au 720 18 avec le mot à venir et poser tout simplement votre question. Nous, on se retrouve dans quelques instants avec Florence. Florence a un ex qui revient. Alors, est-ce qu'on doit comprendre quelque chose ? Est-ce qu'il y a une possibilité d'évolution dans l'avenir ou pas ? Eh bien, on en parle juste après.
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1: Et de retour dans votre émission, c'est votre avenir pour cette dernière partie. Profitez-en pour appeler l'antenne 0826-300-300, je suis avec vous encore quelques minutes jusqu'à 17h où je peux vous accompagner, vous éclairer hein, sur des parties un peu sombres ou floues de votre existence. Et puis, pour ceux qui n'ont pas cette possibilité d'appeler, envoyez un SMS au 7-20-18 suivi du mot « avenir » comme vient de le faire Isabelle qui nous demande tout simplement « Je souhaiterais savoir si mon compagnon, qui a une très grosse baisse d'activité depuis un moment, va retrouver une activité qui lui redonne le sourire. » Alors, oui, oui, oui, et un grand oui, Isabelle, si vous entendez. Votre compagnon, il a eu une baisse d'activité, mais aussi parce qu'il s'est épuisé et à un moment donné, il s'est un peu dispersé par rapport à ce que je ressens. Maintenant, il y a un renouveau, il y a un relancement d'activité. Ça va pas être tout de suite encore, mais je sens que dans les 3-4 mois à venir, il va repartir vers quelque chose de beaucoup plus positif. Et à présent, j'accueille Florence. Bonjour Florence.
2: Oui, bonjour Alexandre.
1: Bienvenue à l'antenne de Sud Radio, Florence.
2: Merci.
1: Alors Florence, vous avez repris contact avec votre ex?
2: Oui, c'est ça.
1: Pour vous remettre ensemble ou pas? Je suis sévère un peu avec vous là.
2: Oui, en fait, je suis dans une période délicate là. Je suis assez instable depuis 2 bons mois.
1: Oui.
2: Et je me rends compte que je n'arrive pas à faire le deuil de cette personne. J'ai fait le deuil de notre relation, je pense.
1: Oui.
2: Mais là, je suis revenue. Alors, quand je reviens vers lui, il me répond. Voilà, mais bon, il se positionne pas.
1: Voilà.
2: Rien de plus.
1: Rien de plus, voilà, exactement.
2: Voilà. Je pense que les sentiments sont présents, mais j'ai l'impression qu'il est complètement coincé et je suis perdue, en fait.
1: Alors, moi, de ce que je vous dis et de ce que je ressens, je sens un attachement, hein, ça c'est sûr. Vous êtes dans une démarche de compréhension plus que de construction avec lui. Et le lien est certainement encore là, mais il est différent, on va dire plus calme et peut-être plus conscient par rapport à toutes ces prises de conscience que vous avez eues et depuis votre séparation. Alors,
2: oui. Aujourd'hui,
1: on peut retrouver une relation plutôt apaisé, mais pas forcément un retour amoureux tel que ça a été auparavant. Donc,
2: Acceptez
1: l'évolution, la transformation de votre histoire sans vouloir le ramener à ce qu'il était parce qu'il ne peut pas. Et il est dans cette notion d'attachement, du sentiment aussi, mais on n'est plus dans le sentiment amoureux. Donc Florence, ouvrez le regard sur autre chose. Ouvrez le regard sur la possibilité de tendre la main à une personne différente qui va vous amener à vivre un amour autrement et différemment. Et vous verrez que là, les choses vont changer. Ça ne voudra pas dire que vous ne devez plus le fréquenter, hein, mais ça voudra dire tout simplement que vous devez vivre autre chose et d'une manière très différente. Et ça, au niveau de votre réalisation sentimentale, on dirait que là, d'ici la période de l'automne, vous êtes dans une jolie rencontre et une rencontre assez inattendue et qui vient par le biais d'un entourage à vous, qui vous présente quelqu'un et là, vous verrez que il y aura un feeling et vous serez dans la même sensibilité tous les deux.
2: D'accord, et ce serait une rencontre durable?
1: Ah oui, je ne vous parle pas d'une rencontre d'un soir, hein. Sinon, là, on peut en sortir plusieurs, hein. Non, je plaisante. Non, mais ce que je veux dire, Florence, c'est facile de rencontrer les gens.
2: Oui.
1: Voilà, c'est facile de rencontrer. Après, la compatibilité entre chaque individu, ça se juge, ça se fait avec le temps et c'est aussi la manière dont on s'apprécie et de ce que nous vivons, des centres d'intérêt de chacun et de ce que nous vivons aussi. Hein.
2: Oui, bien sûr.
1: Et de la résistance de chacun aussi. D'accord?
2: Et du coup, je peux peut-être que le lien avec mon ex va se transformer en...
1: En complicité
2: en... Et est-ce que en personne ressource, est-ce qu'il peut devenir une personne sur qui je peux compter?
1: Oui, mais vous pouvez toujours compter sur lui. Vous pouvez toujours compter sur lui, sauf qu'il y a eu auparavant des sentiments, donc tout ça s'est mélangé et ça a été un peu brouillon. Mais aujourd'hui, oui, vous pouvez. D'accord?
2: D'accord.
1: Merci à vous.
2: Merci,
1: prenez
2: beaucoup.
1: Soin de vous. Merci.
2: Merci, au revoir.
1: Et j'ai le plaisir d'accueillir Marie-Ange. Marie-Ange, bonjour.
2: Oui, bonjour Alexandre, merci de me recevoir.
1: Bienvenue à l'antenne de Sud Radio, merci, vous appelez du Lot-et-Garonne.
2: Oui, bonjour. Voilà, c'était pour mon abonnement sentimental, si vous voulez. Je sors d'une relation qui n'a pas été facile.
1: Oui.
2: Et bon, les enfants sont très toxiques. Voilà, ils m'ont fait partir et voilà, je voulais savoir ce qu'il allait m'arriver dans les mois à venir.
1: Oui, je comprends. Je crois, de ce que je ressens, Marie-Ange, c'est que vous avez beaucoup donné en amour. Mais vous avez appris aussi, hein, par rapport à la difficulté, par rapport aux expériences, par rapport aux fragilités, vous avez beaucoup appris. Et je ressens chez vous encore une envie d'aimer, une envie d'aimer. Cette envie d'aimer est très présente, hein, malgré vos blessures. Alors, il y aura une rencontre possible, mais certainement qu'elle va être différente et plus simple à vivre et encore plus vraie. Donc, c'est pas une histoire ou une rencontre qui est un coup de cœur, mais tout simplement une rencontre qui vous apprendra à mieux vous connaître. Peut-être que dans un premier temps, ça sera une complicité, comme si vous étiez deux amis, et puis ensuite viendra s'installer cette relation. Et pour vous, de ce qui semble apparaître comme couleur, c'est la couleur rouge, un peu rosée, qui est la couleur de l'amour. C'est votre couleur.
2: J'adore le rouge. Moi.
1: Eh ben voilà. Eh ben c'est la couleur de l'amour, de l'espoir et de la renaissance affective. D'accord.
2: Ah d'accord. Et vous me voyez un déménagement ou parce que là je viens de déménager.
1: Oui.
2: Et...
1: oui, il y a un déménagement qui est en prévision. Mais bon, après ça c'est un autre sujet. Mais il y a un déménagement effectivement en prévision. D'accord. N'hésitez pas à revenir vers nous, Marie-Ange. Merci.
2: Je vous remercie, c'est très gentil.
1: Merci. Allez, l'émission touche à sa fin. Nous, on se retrouve demain. Et pour finir, retenez bien ça. Parfois, ce n'est pas la vie hein, qui tarde, c'est juste le moment qui se prépare. Merci d'avoir été avec moi aujourd'hui dans C'est votre avenir. Je vous souhaite une bonne fin de journée.
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4: Quand on essaye de transformer un service public en quelque chose de rentable, vous vous rendez bien compte que quand c'est la sécurité sociale, les impôts, ou etc., à partir de là, vous réduisez tout le temps de personnel pour essayer de rentabiliser et vous avez des résultats complètement délirants, quoi. 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
0: 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Bonsoir François.
2: Bonsoir à tous. La vigilance orange canicule va continuer de s'étendre sur la France. De 16 départements concernés aujourd'hui, on passera à 23 demain. Une large moitié est concernée, du Doubs aux Alpes-Maritimes en passant par le Puy-de-Dôme. Les deux départements corses seront aussi en orange, tout comme la Gironde et les Landes. En Gironde, justement, la lutte contre les flammes se poursuit. 42 000 hectares brûlés. Les fortes températures ne facilitent pas le travail des pompiers. La ministre de la Santé annonce la livraison de plus de 5 millions de masques FFP2 dans les pharmacies du département, alors que la qualité de l'air se dégrade à cause des fumées. Dans le Var, l'incendie du Gros Bessillon est fixé. Les flammes ont parcouru 4500 hectares en 8 jours. Les habitants sont autorisés à rentrer chez eux, mais sont appelés à rester très vigilants. Sur le terrain, 870 sapeurs-pompiers et leurs 250 engins sont toujours mobilisés. En soutien, des hélicoptères bombardiers d'eau slovaques et tchèques sont arrivés. L'Union européenne monte au créneau et dénonce le projet de la FIFA d'ouvrir la porte aux investisseurs privés pour vendre des parts de la Coupe du Monde.

0: l'initiative du président Gianni Infantino, une filiale qui aurait pour mission de gérer les droits commerciaux et l'organisation opérationnelle des tournois. Le gouvernement français, de son côté, annonce l'organisation aujourd'hui d'une réunion d'urgence des instances européennes du football. La mort de Kavinsky, le corps du DJ français a été retrouvé chez lui. Il avait connu le succès au début des années 2010 avec son titre Night Call, titre qu'il avait interprété avec Angèle lors de la cérémonie de clôture des Jeux Olympiques de Paris 2024. Kavinsky est mort à l'âge de 50 ans. Avec la disparition soudaine de Kavinsky, la France perd l'une de ses voix les plus singulières, réagit la ministre de la Culture Catherine Pégard. Et puis fin de l'aventure pour Neymar, le footballeur annonce mettre un terme à sa carrière internationale avec le Brésil. À 34 ans, l'ancien joueur du PSG est le meilleur buteur de l'histoire de la sélection brésilienne avec 80 buts devant Pelé. Voilà pour l'info, excellente fin d'après-midi.
1: Merci François Germain.
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1: Bonsoir Rémi André, comment vous portez-vous ?
3: Bonsoir Judith, eh bien, écoutez, je vais aussi bien que vous.
1: Voilà, mais il fait de plus en plus chaud ou ça continue en tout cas la chaleur hein ?
3: Alors la chaleur va baisser un cran demain, mais malgré tout, sur l'est du pays, on va garder 23 départements, c'est-à-dire aujourd'hui on avait 16, demain 23 départements, vigilance orange, canicule, car les températures seront étouffantes dès le matin, depuis l'Alsace, l'Auvergne-Rhône-Alpes, jusque vers le Grand Est, là les températures supérieures à 20 à 25 degrés dès le matin, et dans l'après-midi, elles pourraient atteindre, notamment sur la plaine d'Alsace, sur la Lorraine, les 35 à 39 degrés. Donc demain, encore de la chaleur, mais cette chaleur sur l'ouest du pays va baisser un petit peu par rapport à aujourd'hui, notamment sur l'Aquitaine, on pourrait perdre 10 à 14 degrés, ce qui va un petit peu rafraîchir l'atmosphère. Le vent lui sera toujours un petit peu chaotique, mais attention, dans la nuit, nous allons avoir des nuages qui vont arriver par l'ouest. Eh bien, ces nuages sont porteurs d'averses et demain, le temps sera plutôt chaotique dès le matin, depuis le sud-ouest jusqu'au nord-est, avec quelques orages possibles, des orages qui, dans l'après-midi, pourraient apporter pas mal d'éclairs, du vent, mais peu de pluie en général.
1: Merci beaucoup Rémi.
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1: Bonsoir à toutes et à tous et merci d'être avec nous sur Sud Radio. Heureuse de vous retrouver pour cette nouvelle édition des vraies voix de l'été. Ce soir, on consacre à nouveau une large partie de notre émission aux incendies qui continuent de mobiliser les secours, notamment en Gironde, où la situation reste sous haute surveillance. Les vraies voix, vos témoignages et nos experts nous aident à comprendre les enjeux de cette journée et les perspectives pour les prochaines heures. Merci de nous faire confiance pour vous accompagner tout au long de cette soirée. Sans plus attendre, les vraies voix de Sud Radio, c'est parti.
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1: À 17h30, votre question du soir. Alors que les incendies continuent de ravager le sud-ouest, les agriculteurs sont les alliés précieux des pompiers. Avec leurs tracteurs, leurs citernes, leurs engins, ils créent des pare-feux, facilitent l'accès aux secours et participent à ralentir la progression des flammes. Face à des feux de plus en plus fréquents, leur rôle dépasse désormais celui de la seule production agricole. Alors on vous pose une question simple sur YouTube à laquelle vous pouvez répondre évidemment. Incendies, les agriculteurs sont-ils incontournables désormais pour protéger nos territoires des feux de forêt? Et puis à 18h20, votre grand débat. Les incendies qui frappent le sud-ouest ont déjà détruit des milliers d'hectares, fragilisé l'activité de nombreuses entreprises, exploitations agricoles et commerces. Pour soutenir les sinistrés, le gouvernement a annoncé plusieurs mesures d'urgence, comme le report des cotisations URSSAF ou le recours à l'activité partielle. Mais au-delà de l'urgence, comment aider durablement les territoires touchés? C'est une vraie question. Feu de forêt, d'ailleurs, on vous pose la question aussi, toujours sur YouTube, vous pouvez aller y répondre, commenter, n'hésitez pas. Faut-il un véritable bouclier économique pour les régions touchées par les incendies? Vous pouvez aussi évidemment nous appeler au 0826 300 300. Vos vraies voix du soir.
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1: Nous sommes avec Thierry Blandinière. Bonsoir Thierry.
4: Bonsoir Judith.
1: Thierry, vous êtes directeur général du groupe Invivo, président du CA Brive Rugby aussi, puis auteur de Nourrir, les raisons d'espérer pour l'agriculture française. C'est sorti aux éditions Le Cherche Midi. Avec Rosie Bordet également. Bonsoir Rosie.
5: Bonsoir Judith.
1: Alors Rosie, vous êtes dirigeante et fondatrice de l'agence de communication R&B Associée, puis vous êtes aussi maire de Saint-Georges de Rétimbault en Ille-et-Vilaine, et puis coprésidente depuis peu de l'agglomération. N'hésitez pas à vous rapprocher de votre micro, Rosie, afin qu'on puisse vous entendre. Allez, c'est parti tout de suite pour un point de situation feu de forêt avec Quentin Barbaza.
6: Oui Judith, pardon.
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6: Oui Judith, le feu en Gironde est dans les Landes, est stabilisé mais pas fixé, c'est-à-dire qu'il continue de brûler mais qu'il ne progresse plus. La superficie du brasier en Gironde est toujours de 42 000 hectares, des largages aériens sont actuellement en cours. Aujourd'hui, d'importantes reprises de feu en zone déjà incendiée ont lieu au Temple, à Lèche-Cap-Ferré, à Lanton ou à Blagon en Gironde. Des reprises dues notamment au vent qui souffle. souffle sur la zone et même à la canicule qui touche le secteur. La température sur place est de 40 degrés. Pour rappel, au total, ce sont plus de 222 000 évacuations qui ont été menées dans 23 communes. Toutefois, des habitants évacués à Mérignac, Eysines et Oyans ont pu retourner chez eux. Toujours 2700 pompiers sont mobilisés. Ils reçoivent actuellement le soutien de nombreux agriculteurs et de environ 1700 militaires. Alors, dans ces moments difficiles, on continue sur Sud Radio de vous soutenir et de vous donner la parole. Que vous soyez sinistrés, pompiers, mobilisés aux côtés des soldats du feu, on vous ouvre le micro pour témoigner au 0826 300 300 et surtout, très bon courage à vous.
1: Vous n'hésitez pas, effectivement. Merci Quentin. 0826 300 300. Si vous avez besoin de quoi que ce soit, Sud Radio est là pour vous. Et d'ailleurs, Sud Radio se mobilise aux côtés de la protection civile, engagée auprès des populations touchées par les incendies dans le sud-ouest. 300 bénévoles interviennent sur le terrain pour soutenir les habitants, participer aux évacuations, accueillir les sinistrés, assurer aussi le fonctionnement des centres d'hébergement et venir en aide aux plus fragiles. Faites un don, s'il vous plaît, pour les soutenir sur protection-civile.org. Allez, on fait un point sur témoignage, justement, sur cette spéciale feu de forêt. On part au standard. Au 0826 300 300, on reçoit Stéphanie Jacques. Bonsoir Stéphanie.
4: Bonjour.
1: Bonjour. Alors Stéphanie, vous êtes bénévole au parc des expositions de Bordeaux, vous. Faites-nous un petit point de situation.
4: Au jour d'aujourd'hui ?
1: Oui.
4: Alors en fait, il y a beaucoup moins de d'évacués qu'on a eu au tout début.
1: Oui.
4: Ça a commencé mercredi, jeudi, puisque depuis Eysines, Le Hayan et Mérignac ont été réouverts à la population. Donc il y a beaucoup de gens qui sont partis et dans les personnes qui restaient, il y en a beaucoup qui ont été relogés parce qu'il y a eu plus de 10 000 propositions de logement.
1: D'accord.
4: Par des particuliers. Donc de nombreuses personnes ont pu obtenir un logement ou alors ont pu faire appel à leur assurance pour être logés ou on fait appel à de la famille. Donc aujourd'hui, il doit rester environ 300-400 personnes.
1: D'accord. Et ces 300-400 personnes qui restent, ils sont là parce qu'ils n'ont pas vraiment de situation, c'est ça ?
4: Alors parce qu'ils n'ont pas effectivement de voilà ils n'ont pas de on va dire de second plan hein,
1: ouais.
4: pour pouvoir partir et que leur ville est toujours fermée.
1: Bien sûr. Et vous alors quelle est votre situation à vous Stéphanie?
4: Moi?
1: Oui.
4: Alors moi dans la vraie vie je suis mandataire immobilier et du
1: D'accord.
4: coup j'ai tout stoppé du jour au lendemain pour être bénévole auprès des personnes.
1: Bah, ouais.
4: Voilà donc je suis chef d'entreprise, j'ai arrêté ma boîte quelques jours. Et
1: vous êtes mis voilà, à disposition.
4: Donc, ouais, je me suis mise à disposition. C'était évident pour moi, quoi. J'avais vraiment besoin de faire don de soi. J'avais pas envie d'être spectatrice de la chose. J'habite Bordeaux. J'avais vraiment envie d'être actrice. Du coup, j'avais besoin de servir, quoi. Je crois que si je l'avais pas fait, je serais vraiment passée à côté de quelque chose parce que j'ai vraiment vécu et je pense que tous les bénévoles on a vraiment vécu quelque chose d'incroyable à travers ce moment-là.
1: Bien sûr. Thierry Blandinière, ce qu'on remarque en France, hein, sur tout le territoire, c'est justement cet élan de solidarité de gens qui, comme Stéphanie Jacques, abandonnent leur travail, se mettent à disposition des sinistrés.
0: Oui.
1: C'est quand même très, très agréable, en fait, à voir ça, cet élan. Hein.
0: Il faut en arriver à des problèmes comme ça pour mesurer l'expérience humaine, en fait. C'est la solidarité, et c'est ça qui est dans le malheur de ce qu'on vivons là. Le côté positif, c'est de montrer que l'humanité est toujours debout. On est massacré tous les jours sur plein de sujets. Je pense à tous les bénévoles, je pense aux agriculteurs, forcément, vu ma profession, qui se sont engagés, qui sont organisés pour ça.
1: On va en parler tout à l'heure.
0: Avec des stockages d'eau incroyables. Ils l'ont fait, bien sûr, sur la région bordelaise, mais dans d'autres régions de France, à Fontainebleau. L'organisation s'est mise en place d'une manière très très rapide, donc une organisation collective très forte. C'est pas juste une personne, c'est une collectivité qui s'organise, un collectif. Et ça fait plaisir à voir. Alors après, c'est triste, je connais bien cette région. J'ai des amis qui ont, il y en a un qui a sa maison a brûlé.
1: Ouais.
0: C'est pas facile quand on revient. Donc, moralement, après, il va falloir soutenir tous ces gens-là. Parce que c'est bien
1: ça.
0: D'éteindre le feu tout de suite.
1: Mais après,
0: il va falloir reconstruire et soutenir. Et donc, il y a une deuxième étape de soutien psychologique qui me paraît essentielle.
1: Bien sûr. Rosie Bordet, ça fait quand même du bien, comme on vient de se le dire, cet élan de solidarité dans des périodes de crise comme ça.
7: Oui, en effet, et vraiment bravo à cette dame et à de nombreux et nombreuses bénévoles. Moi, je tiens à saluer d'abord une équipe qui est partie de Saint-Georges-de-Reintembault, de la Fédération française de secourisme, et sauvetage qui sont partis justement porter main forte également à tous ceux qui subissent ces feux. Et puis j'ai vraiment une pensée pour toutes ces familles qui ont perdu tous leurs biens, perdu toute leur histoire, et c'est vraiment très très dur de vivre cela. Et les mots sont dérisoires, c'est vrai, il y a la solidarité, il y a le soutien, il y a tout ça, mais quand on ne vit pas personnellement ces choses, et je trouve de dire des mots, on est loin de ça aujourd'hui, mais personne n'est à l'abri, on voit bien, le feu est un peu partout, mais c'est vrai, l'élan de solidarité est une très très grande importance, et je crois que ça fait du bien de savoir cela.
8: Bien sûr.
4: D'accord.
8: Stéphanie Jacques, bravo pour votre engagement, effectivement, parce que comme beaucoup de Français, vous vous êtes sentis concernés, et le fait de tout mettre à côté pour se mettre à disposition, bah effectivement, ça donne une belle image du peuple français, finalement, qui dans les moments difficiles se tient la main.
4: Oui, tout à fait. Et c'est vrai qu'on a vraiment donné beaucoup pour ces gens-là. Ils nous l'ont fait comprendre, ils nous l'ont exprimé aussi. Mais nous, on a vraiment pris beaucoup de la part de, et appris beaucoup de la part de ces gens-là. Ça nous a permis, comme on peut dire, d'avoir remis l'église au centre du village aussi, de comprendre qu'il y a des priorités dans notre vie, dans la vie des gens, et que ben, des fois. Une petite goutte peut tout rassembler, faire quelque chose d'extraordinaire, parce que là, ce qu'on a vécu avec, je sais pas, il y a 5-6 000 personnes qui sont passées au Parc des Expos, ça a été incroyable. C'est comme si on a eu à gérer d'un seul coup l'équivalent d'une ville bordelaise, des alentours. Donc, avec tout ce que ça veut dire, avec ses talents et avec ses dérives, dans tous les cas. Donc, mais ça s'est super bien passé, très sincèrement. Moi, je remercie. Merci vraiment la Bordeaux Métropole qui a réussi à faire tout ça en quelques heures, puisqu'il a fallu prendre des décisions très très rapidement, que ça soit les salariés, les fonctionnaires, les élus, qui se sont mis tous d'accord pour faire ces choses-là. Et c'est vrai que du coup, ben, ça s'est très bien passé, c'était très calme, il y avait beaucoup d'entraide, il y avait de l'humour, il y avait beaucoup de bienveillance, et il y avait des gens, mais il y avait aussi des animaux. Il y avait beaucoup de chiens, il y avait beaucoup de chats, il y avait des tortues, il y avait des lapins, il y avait tout ça. Et ben ça fait un monde incroyable, je veux dire. Mais sincèrement, quand on allait dans le parc des Expos, moi j'étais étonnée par ce calme qu'il y avait.
8: Bravo en tout cas pour votre engagement. Merci beaucoup Stéphanie Jacques.
4: Merci.
8: Je rappelle que vous êtes bénévole au Parc des Expositions de Bordeaux et que vous avez tout mis de côté pour venir aider les sinistrés. On vous remercie beaucoup. Merci à vous. Allez, dans quelques instants, ça va être votre question du soir, parce que vous le savez, il y a plus de 2000 pompiers qui sont mobilisés, mais ils sont pas seuls sur le terrain. Et non, ils sont avec les agriculteurs. Et oui, comment est-ce qu'on ferait sans eux aujourd'hui? Posons-nous vraiment la question. D'ailleurs, on vous la pose sur YouTube. Les agriculteurs sont-ils incontournables pour protéger nos territoires désormais des feux de forêt? Vous pouvez répondre évidemment sur YouTube et puis nous appeler au 0826 300 300. On vous attend. À tout de suite.
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18: Merci d'avoir choisi les vraies voix de l'été de Sud Radio. Bienvenue à ceux qui nous rejoignent. Je suis avec Thierry Blandinière, qui est directeur général du groupe Invivo, président du CA Brive Rugby, auteur de « Nourrir, les raisons d'espérer pour l'agriculture française ». C'est sorti au Cherche Midi. Et puis Rosie Bordet, qui est dirigeante et fondatrice de l'agence de communication RB et associée, maire de Saint-Georges de Rétimbault en Ille-et-Vilaine. Et puis deuxième vice-présidente mobilité et infrastructure de l'agglomération de Fougères. Allez, c'est parti pour votre question du soir.
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18: Depuis plusieurs jours, des milliers d'hectares sont partis en fumée dans le sud-ouest. Plus de 2000 pompiers sont mobilisés, mais sur le terrain, ils ne sont pas seuls. Les agriculteurs interviennent avec leurs tracteurs, leurs citernes et leurs outils pour créer des pare-feux, des broussailles, des parcelles ou sécuriser les accès des secours. Dans certains secteurs, ils interviennent même dès les premières heures d'un incendie pour ralentir la progression des flammes et protéger les exploitations, comme les habitations d'ailleurs. Alors que les canicules et les feux de forêt se multiplient, leur rôle dans la prévention et la lutte contre les incendies prend une importance croissante. Alors on vous pose la question tout simplement sur YouTube. Les agriculteurs sont-ils incontournables pour protéger nos territoires des feux de forêt? Vous pouvez évidemment commenter et puis aussi n'hésitez pas à nous appeler au 0800 26 300. 300 d'ailleurs, on file au standard. Et nous accueillons Olivier qui nous appelle de... j'ai inversé les auditeurs. Nous accueillons donc Nicolas qui nous appelle de Lenton en Gironde. Bonsoir Nicolas.
19: Bonsoir.
18: Comment ça va Nicolas déjà? Parce qu'on vous a demandé d'évacuer, mais vous avez décidé de rester, hein?
19: C'est ça.
18: Alors.
19: Bah écoutez, ça va bien en fait.
18: Ouais.
19: Quand on vit un peu ici, on sait que 90% du temps le vent va vers l'est. Et quand on nous demandait d'évacuer vers l'est, vers le nuage tout noir, alors qu'on avait du ciel bleu, j'ai préféré rester.
18: D'accord, ok.
19: Voilà.
18: Malgré le danger, parce que vous savez que les évacuations préventives, c'est vraiment pour vous protéger quand même. Hein.
19: Oui, oui, tout à fait. Mais après, on a les sacs qui sont prêts. S'il y a besoin de partir, on partira.
18: D'accord.
19: On est pas resté pour protéger la maison.
18: D'accord, ok. Et donc, vous disiez aussi que vous faites d'habitude vos courses hein, à Biganos, mais là, ça a été évacué, donc tout est fermé. Comment est-ce que vous faites pour vous approvisionner en nourriture, etc.?
19: Eh bien, c'est un peu le problème. Alors, j'ai fait des grosses courses samedi.
18: Oui.
19: On essaye de tenir avec ça. Il y a les aides de la municipalité aussi qui peuvent nous aider là-dessus.
18: Mm-hmm.
19: Mais effectivement, aujourd'hui, si on sort de Lenton pour aller se ravitailler sur la Teste ou du Champ, on ne pourra plus revenir.
18: D'accord.
19: Donc, on tient avec ce qu'on a pour l'instant.
18: Bah écoutez, en tout cas, on vous souhaite bien du courage. Merci pour votre témoignage, Nicolas. Je rappelle que vous nous appelez de Lenton, en Gironde, que vous avez décidé de rester chez vous. D'ailleurs, si vous avez envie de témoigner sur votre situation en Gironde ou dans les Landes, ou en tout cas, ou même dans le Var, enfin, où sont les feux, vous n'hésitez pas évidemment à nous appeler au 0800 26 300 300. Merci beaucoup, Nicolas.
19: Et merci à tous ceux qui interviennent sur les incendies, les pompiers, les militaires et les bénévoles.
18: Bien sûr.
19: Il n'y a pas que les agriculteurs font partie des bénévoles, mais ils sont essentiels.
18: Ils sont essentiels, c'est tout à fait vrai. Merci beaucoup. D'ailleurs, on vous rappelle notre question. Hein. Les agriculteurs sont-ils incontournables pour protéger nos territoires des feux de forêt? Vous n'hésitez pas à aller commenter sur YouTube. Pour en parler, on accueille Johan Barbe, qui est porte-parole de la FNSEA. Bonsoir Johan.
20: Bonsoir.
18: Alors Johan, tout simplement, je vais vous poser la question que je pose aux auditeurs. Hein. Est-ce que les agriculteurs sont incontournables désormais pour protéger nos territoires et nos forêts?
20: Alors, dire qu'on est incontournable, je pense pas, mais je pense qu'on fait partie de la solution justement par rapport à ces incendies. Et après, je pense que nos agriculteurs sont tous bénévoles et bénévolants, j'ai envie de dire, pour répondre présent et accompagner les pompiers. Donc c'est sûr que quand on voit les images, on se dit qu'on est incontournable, mais personne n'est incontournable et les plus incontournables restent les pompiers.
18: Bien sûr, évidemment. Thierry Blandinière, quand même, quand on voit justement tous ces agriculteurs qui se sont mis à disposition, etc., je pense que s'ils n'avaient pas été là, ça serait 10 fois pire, en fait.
21: Ouais, je parle sous le contrôle de Johan. Bonjour, Johan. En fait, franchement, ce qu'il faut retenir aujourd'hui, c'est peut-être passer le message que les agriculteurs connaissent le terrain. Et ils font la démonstration, justement, en étant très efficaces sur la gestion des feux, qu'ils connaissent très bien le terrain. Donc, il faut leur faire confiance plus globalement. pour l'avenir de l'agriculture, parce qu'ils connaissent vraiment le terrain, l'environnement, ils sont capables de prendre les bonnes décisions. Il faut faire confiance aux hommes de terrain, et les agriculteurs sont là pour ça, et ils connaissent très très bien donc leur métier, mais aussi l'environnement autour de leur métier. Et quand on parle d'environnement, il faut faire confiance aussi aux agriculteurs.
18: Bien sûr. Rosie Bordet, vous, comment ça se passe dans votre commune, justement, et est-ce que vous en pensez de cet engagement de nos agriculteurs?
7: Je pense ils ne peuvent pas être les seuls. Responsable. On a parlé de nombreux bénévoles et de pompiers. Aujourd'hui, l'agriculteur n'est pas le pompier de demain. Il est incontournable, il est essentiel aussi de parler de la prévention aujourd'hui.
18: Bien sûr.
7: Donc voilà, je rejoins absolument Thierry. Ils connaissent le terrain, ils connaissent les territoires, donc on peut leur faire confiance. Et puis surtout, ils sont là, ils cultivent, ils protègent aussi nos terres. Donc on peut vraiment leur faire confiance. Et encore une fois, on peut leur dire bravo et merci de venir aider aussi aux pompiers, se rejoindre aux pompiers et d'être bénévoles, parce qu'ils laissent aussi leur ferme en ce moment. Il y a énormément de travail, je vois bien chez moi les agriculteurs, ils ont énormément de travail, donc on les salue d'ailleurs.
18: Tout à fait. On leur passe le bonjour et on les remercie. Justement, ce matin sur Sud Radio, nous avons Maxime Liedo qui a reçu Théo Hernandez, qui est président des jeunes agriculteurs de la Gironde. On l'écoute.
3: En moins de 24 heures, on avait des convois qui étaient prêts. Nous, ces jeunes agriculteurs, on a décidé de diviser nos convois pour avoir de la relève. Parce que moi, je suis arrivé vendredi et j'avoue que la nuit dernière, j'ai pu dormir un petit peu. C'était quand même très agréable parce que j'ai d'autres GIA du Blayet qui sont arrivés pour prendre un peu la relève. Et là, depuis ce matin, on a été officiellement réquisitionné par la préfecture. Donc là, on suit une colonne de 80 pompiers pour les ravitailler. Là, on se dirige vers le port pour avoir le briefing et savoir où on part.
18: Voilà, quand on entend ça, en fait, Johan Barbe, on se dit que franchement, ils sont incontournables quand même. Vous êtes incontournables. À titre d'information, certains agriculteurs, ils peuvent apporter jusqu'à 50 000 litres d'eau. Un Canadair, c'est 60 000 quand même, donc c'est conséquent, quoi.
20: Ah, c'est sûr que c'est conséquent, la capacité qu'on peut amener comme eau, mais après, on l'amènera pas par les airs. Et effectivement, nos engins permettent aussi de prendre les chemins forestiers assez facilement. Donc c'est dans ce sens-là qu'effectivement, on peut se dire qu'on est incontournable pour lutter au sol et accompagner les pompiers. Et ça leur permet d'éviter de partir au ravitaillement. Et nous, on a la capacité à ravitailler effectivement sur l'ensemble du territoire. Après, la mobilisation, elle est sans précédent parce qu'effectivement, on a besoin aussi de protéger nos forêts. Je pense que tout bon agriculteur, on a aussi une conscience à se dire que nos forêts sont hyper importantes. Et moi, ce que je voudrais rappeler aussi, c'est qu'on oublie souvent le rôle que jouent les agriculteurs sur le territoire avant les incendies, justement, pour lutter contre les incendies, notamment dans le pastoralisme. Quand on a des petites exploitations qui exploitent dans des zones, on va dire, très boisés et qui permettent de faire des coupes feu. Ben ça, c'est important. Il faut les accompagner. Aujourd'hui, malheureusement, ces agriculteurs sont souvent laissés de côté. On les cite au moment où il y a des feux de forêt. On dit, tiens, c'est dommage, on aurait dû remettre quelques brebis ou quelques chèvres pour débroussailler. Mais ça, c'est hyper important dans la lutte de long terme. Donc effectivement, quand on est dans le dur comme en ce moment, les agriculteurs répondent présents. Mais là où il faut un vrai engagement aussi bien du ministère de l'Agriculture que du ministère de l'Environnement, c'est accompagner nos agriculteurs à pouvoir toujours cultiver ces zones pour éviter justement que les feux se propagent et continuer à faire des endroits de coupe-feu en accompagnement, j'ai envie de dire, avec les pouvoirs publics. Où ils doivent être faits, c'est pas à nous à le décider, mais c'est bien avec les services de l'État et notamment les pompiers.
18: Bien sûr. Thierry Blandinière, c'est vrai vous le disiez tout à l'heure, ils ont une connaissance du terrain très précieuse. Ces agriculteurs, ils connaissent les chemins, les parcelles, les points d'eau, les zones à risque. Et puis, ils préparent la terre aussi. Donc, ça évite, effectivement, les propagations de feux comme ça, leur travail.
21: Oui, c'est essentiel. Je pensais, par exemple, aussi aux viticulteurs du côté de Narbonne. Quand on a vu les feux l'an dernier du côté de Narbonne, pourquoi les feux ont grandi aussi vite? C'est parce qu'on a arraché des vignes. Ouais. On a arraché des vignes qui étaient des pare-feux. Donc, tout était organisé avant pour que quelque part, le feu était contenu par la viticulture qui, en même temps, produisait des raisins, donc qui apportait des revenus complémentaires ou des revenus sans trop aux viticulteurs. Et malheureusement, avec la crise de la viticulture, on voit bien qu'on arrache des vignes. Du coup, ça a des conséquences sur effectivement la gestion des risques, des incendies et des forêts. Donc, tout est lié, en fait. Tout est lié, tout est relié. Et il faut remettre l'agriculteur, viticulteur au centre de la gestion territoriale.
8: Cette agriculture aux multiples fonctions, hein, Ozzie Bordet, parce qu'ils nourrissent la population, ils préservent les ressources naturelles, et puis maintenant, ils nous aident à lutter contre les incendies. Quoi. Incendies, faut pas les oublier derrière. Hein.
7: Surtout pas. Mmh. Et moi, je rejoins le porte-parole, justement, qui disait, les agriculteurs, il faut le faire avec les collectivités, avec les habitants, avec les associations. Ils ne sont pas seuls, et puis il faut vraiment les accompagner. Mmh. Et on voit bien, la connaissance du terrain, déjà, ça c'est, je veux dire, primordial. Et aussi, la gestion de nos terres. Mmh. Comment aujourd'hui on a enlevé les haies, on a une vraie politique aujourd'hui sur les haies bocagères, donc il faut accentuer cela, parce qu'on voit bien quand on voit les images vues du ciel avant et après, on voit bien qu'il y a eu des coupes, il y a eu des parcelles complètement aplaties, donc aujourd'hui il faut réfléchir vraiment à cela, parce qu'il ne s'agit pas que sur le feu, il s'agit aussi, on voit bien, canicule, ce qui veut dire aussi des arbres, etc. Mmh. Donc la végétation est très importante. Donc il faut vraiment qu'on fasse très attention, qu'on soit très vigilant et surtout de les accompagner. Là, on dit, mais voilà, il faut pas, ils sont pas seuls au fait. Hein.
8: Non, bien sûr. D'ailleurs, 0800 26 300 300, si vous voulez témoigner, vous savez, vous le pouvez, Sud Radio, c'est votre radio, hein, je le répète jamais assez. On reçoit Olivier qui est à Lagrange dans les Landes. Olivier, bonsoir.
5: Oui, bonsoir.
8: Olivier, vous êtes agriculteur vous-même, hein, vous avez une exploitation agricole importante. Alors racontez-nous déjà la situation dans les Landes, s'il vous plaît.
5: Eh bien, il fait chaud.
8: Oui, bah oui.
5: Voilà, non, bon, moi j'ai l'élevage, bon, voilà, donc, toujours un stress permanent quand il fait ces grosses températures, hein. Donc, voilà, et on surveille nos élevages, on essaie de faire des améliorations pour essayer qu'ils soient mieux, et voilà, mais c'est compliqué.
8: Oui, voilà. Mais vous dites hein, que vous êtes incontournable, vous les agriculteurs, vous le dites, on l'assume totalement, parce que vous dites aussi que vous contribuez au respect et à l'entretien des campagnes et des forêts, comme on vient de le dire, hein.
5: Les agriculteurs sont pour le façonnage des paysages. Donc, voilà, s'il n'y a plus d'agriculture, il va pousser des ronces partout. Mmh. Mais ça commence à arriver parce qu'on pousse vers une on veut pousser les agriculteurs vers une France verte. Et, verte qui dit plus d'entretien, les parcelles se perdent. Et donc, voilà. Et donc, c'est plus sujet aux incendies. Parce que c'est plus entretenu, et voilà. Donc, et on nous pousse vers cette France verte, parce que derrière, il n'y a plus de rémunération aussi. Donc, voilà, indirectement, on y arrive.
8: Bah écoutez, merci beaucoup en tout cas pour votre engagement à vous aussi. J'ai un petit mot que je vais dire de Annie Genevard, hein, qui s'est exprimée, notre ministre de l'Agriculture, qui dit « Je salue l'engagement des agriculteurs aux côtés des combattants du feu, leur sens des responsabilités, leur esprit de solidarité constitue un soutien précieux dans cette épreuve. Merci à vous tous. » On finalise ce débat avec un petit point justement hein, sur les commentaires de nos auditeurs sur YouTube. Avec vous, Quentin Saunier.
6: Et oui, puisqu'on vous pose cette question sur notre chaîne YouTube, les agriculteurs sont-ils incontournables pour protéger nos territoires des feux de forêt? Et vous dites oui à 96%. Le sondage est sans appel, évidemment. Beaucoup de commentaires également. On a Michel qui nous dit « Ils connaissent parfois mieux les terrains que les pompiers, alors forcément, ils sont précieux. » On a Genesis qui est en colère et qui nous dit « Heureusement qu'ils sont là. Il ne faut rien attendre de ce gouvernement. » Et on a Guy qui le rejoint. « Non, il suffit que l'État se donne les moyens et donne des moyens aux soldats du feu. Mais pour ça, il faut le vouloir. C'est tout le souci. »
8: Voilà. Et ben, voulons-le tous ensemble. 17h29 sur Sud Radio. Vous restez avec nous dans un instant. C'est le tour de table des vraies voix.
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8: Bienvenue sur Sud Radio si vous nous rejoignez, merci de nous avoir choisis. Il est 17h31 précisément et je vous rappelle nos vraies voix du jour. Nous sommes avec Thierry Blandinière qui est directeur général du groupe InVivo, président du CA Brive Rugby, auteur de Nourrir, les raisons d'espérer pour l'agriculture française. C'est sorti aux éditions du Cherche Midi. Nous sommes aussi avec Rosie Bordet, dirigeante et fondatrice de l'agence de communication RB et associée, maire de Saint-Georges de Rétimbeau. C'est en Ille-et-Vilaine, et puis aussi deuxième vice-présidente mobilité infrastructure de l'agglomération de Fougères. C'est parti pour le tour de table des vraies voix.
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8: Alors Thierry, on commence avec vous. Hein. Vous allez nous parler de la nécessaire adaptation du modèle agricole au réchauffement climatique. C'est d'ailleurs un des sujets que vous traitez dans votre livre, hein, que je rappelle, Nourrir les raisons d'espérer pour l'agriculture française.
21: Oui, en effet, les événements nous rattrapent, hein, l'actualité nous rattrape, mais quand on a travaillé avec les équipes sur ce livre, c'était pour mettre en avant les impacts du réchauffement climatique aujourd'hui sur l'agriculture et sur la baisse de production. Mmh. On voit bien, effectivement, avec des coups de chaleur ou parfois des orages très violents, il y a des pertes de rendement importantes, on le voit encore cette année. Donc la question se pose en disant, est-ce qu'on pourra garder notre souveraineté alimentaire durablement et à quelles conditions? Et donc, ce que l'on a fait, c'est qu'on a fait une étude à horizon 2040 pour regarder les impacts dans toutes les régions de France du réchauffement climatique en prenant l'hypothèse du GIEC, donc jusqu'à 2,5 degrés, et les impacts qu'il y a sur les cultures et la baisse de rendement. Et quand on regarde la situation, on voit que finalement, on risque de perdre entre 30 et 35% du potentiel de la production française en fonction des régions. Alors c'est sûr qu'en Bretagne, c'est un peu moins. Et donc en fait, c'est la région
7: surtout... Il a fait chaud en Bretagne, hein.
21: mais
7: on s'en sort pas trop mal.
21: Alors, c'est moins... Il y a un peu d'impact, mais c'est pas dramatique. Là où c'est dramatique, c'est vous voyez bien, c'est entre Bordeaux et Lyon, tout le sud de la France, où là, il va falloir complètement changer le mode de production, trouver des nouvelles productions pour apporter des revenus aux agriculteurs. Sinon, c'est un secteur qui sera rendu très très très pauvre. Et donc, il faut qu'on trouve des solutions par anticipation, proposer des nouvelles cultures.
7: Comme l'agriculture régénérative, par exemple.
21: Trouver des solutions sur la qualité des sols, trouver des solutions sur l'irrigation et la gestion de l'eau, ça va être un vrai sujet. Donc, songez qu'on aura le climat de Barcelone à Périgueux. Donc, regardons ce qui se passe en Espagne. Comment ont-ils organisé leur agriculture? Alors, il y a une vraie question sur l'infrastructure, sur le stockage de l'eau, et on sait que c'est un sujet parfois polémique, mais j'en appelle à la raison de tous en disant maintenant il faut trouver des solutions, sortir des positions dogmatiques et des oppositions stériles et regarder la réalité telle qu'elle est et d'appliquer le principe de réalité et de dire mais faisons des compromis pour pouvoir stocker de l'eau en hiver dans de bonnes conditions, l'eau pour tous, pas que pour l'agriculture, de manière à ce que ces régions demain soient en capacité de continuer à vivre de leur production et l'économie locale. Je rappelle que l'agriculteur contribue à l'économie locale. Donc des régions...
7: Donc vous parlez de ces grandes bassines là qui ont...
21: Alors il y a les méga-bassines, les bassines, les méga-bassines, on entend tout.
7: Oui.
21: Mais tout ça, c'est la politique, mais qui va pas dans le bon sens.
7: C'est-à-dire qu'on fait des totems, c'est ça que vous dites.
21: On fait des totems pour faire de la politique. Bon, ça, il faudrait le mettre de côté maintenant et regarder la chose de manière très pragmatique et très consensuelle en disant, il y a un sujet, l'eau est essentielle, il faut s'organiser, il faut créer des infrastructures, il faut prendre en compte les enjeux environnementaux, sociétaux, les bassins versants, la qualité des sols, les zones humides. Tout ça, c'est possible si on se met autour de la table, on peut trouver des solutions. Et donc, dans le livre que j'ai écrit, c'est ça, c'est que il y a des solutions possibles, il faut faut se mettre autour de la table. Il y a des compromis à organiser. On peut pas avoir.
8: Pourquoi c'est aussi difficile?
21: Parce qu'il y a la bataille de l'eau quelque part qui existe, qui a été stigmatisée entre l'agriculture et on va dire les usagers et on voit que tout ça c'est toujours très très difficile dans les moments où de sécheresse en fait. Mmh. Parce qu'en hiver, on ne parle pas de bataille de l'eau.
8: On ne parle pas des méga-bassines.
21: Tant qu'on arrive sur le moment de sécheresse, on s'est dit, mais alors, comment on partage l'eau? Alors, il suffit d'avoir un réservoir plus important pour mieux la partager. Vous allez me dire, c'est très simpliste ce que je dis, mais c'est essentiel. Pour revenir à les idées simples, et à partir de là, on peut construire autour. On peut construire quelque chose de positif. Quelque chose de positif et de collectif. Ouais. D'intérêt général, on le voit bien, la collectivité, l'humanité, ça fonctionne. On le voit bien dans les moments de crise.
8: Bien sûr.
21: Pourquoi on n'arrive pas à se parler dans des moments plus pacifiés pour construire un futur qui serait plus intéressant, quoi, plutôt que de vivre de crise en crise. Il suffit de le penser, de l'organiser, de le structurer et d'organiser les moyens. Et c'est possible. Il faut juste mettre les gens autour de la table et converger vers un sujet, comment gérer l'eau demain dans les zones qui seront dépendantes de la sécheresse et comment on améliore la vie des citoyens et des agriculteurs en conséquence.
8: C'est une vraie question que développe Thierry Blanzinien, Rosie Bordet, mais on se demande en fait pourquoi c'est, effectivement, je repose les questions différemment, mais comment ça se fait qu'on n'arrive pas à trouver un modus operandi à un moment donné, de manière à ce que les choses soient beaucoup plus fluides et qu'on soit organisé en amont en fait de ce genre de catastrophe?
7: Il va bien falloir, Judith, qu'on trouve des solutions, parce que c'est le vrai problème qui va arriver. Le prochain problème, c'est vraiment l'eau, qui va être la question principale, qui a un impact sur toute l'humanité. Hein. Mmh. Là, on s'arrête pas à l'agriculture, se nourrir. Mmh. Donc, ils sont là donc pour produire, mais aussi nourrir toute une population. Donc, il va falloir vraiment se mettre autour de la table et trouver des solutions. Il y a aujourd'hui l'innovation, donc qui peut aussi apporter des solutions pour pouvoir produire mieux dans notre territoire. Donc je pense qu'il faut aussi aller vers toutes ces modes d'innovation autour de l'agriculture. Oui. Donc
8: et d'ailleurs,
7: c'est
8: l'intelligence
7: très
8: artificielle, elle joue un grand rôle,
21: Thierry
8: Blandinien.
21: Il y a énormément de technologies disponibles aujourd'hui. Quand on parle d'irrigation d'aujourd'hui, c'est une irrigation de précision. En Israël, ils font ça depuis longtemps, en Californie, etc. Ils ont su traiter le sujet de l'eau.
7: Espagne.
21: Ils ont trouvé dans l'Espagne, ils ont trouvé des solutions. On n'est pas là pour gaspiller l'eau, on est là pour organiser, par exemple, vous le faites dans votre jardin, du goutte à goutte, par exemple,
7: exactement,
21: de manière régulière, qui permet d'irriguer. On n'est pas en train d'arroser toute la planète entière. Mmh. Et donc, on peut faire des choses très intéressantes. Il y a la technologie, il y a les moyens, ça se fait déjà. Il faut changer d'échelle. Il faut accélérer ce changement d'échelle, parce que les technologies, on les a. Par exemple, aussi la recherche sur la génétique des plantes. Demain, il y a un sujet où les chercheurs travaillent beaucoup pour avoir des plantes qui résistent plus à la sécheresse et au soleil, pour pousser dans les meilleures conditions, dans des conditions difficiles, mais dans des meilleures qualités.
8: D'aucuns créeraient attention aux
21: OGM. Et la variété, alors je parle pas d'OGM, parle vraiment d'hybridation naturelle.
8: D'accord.
21: Ça s'appelle l'hybridation naturelle. Et de toute façon, la nature fait s'hybride naturellement.
8: Donc c'est
21: d'accélérer ces systèmes d'hybridation naturelle pour avoir des plantes, voilà, qui soient de qualité, qui soient capables de nourrir la population.
7: Et qui résistent justement à ce changement climatique. Donc on est très conscient, on voit bien. Mais je pense qu'il est important qu'on se mette justement autour de la table et discuter qu'on arrive à trouver des solutions. Parce qu'on sait bien qu'on va tous payer le pot cassé.
8: Il y a une vraie prise de conscience globale. Ouais.
7: Voilà, à un moment donné, il faut quand même arriver à discuter et à trouver des solutions.
21: Dans cette étude, je vous coupe, mais parce que c'est exactement ce que vous dites, c'est qu'on a chiffré le coût de l'inaction. De l'immobilisme actuel. Et par rapport à l'investissement nécessaire pour réagir et structurer tout ça. Mais le coût de l'inaction est 10 fois supérieur au coût de l'action, si on se met d'accord maintenant.
8: Et comme quoi?
21: Oui, ça c'était chiffré par les scientifiques.
7: Donc il est vraiment urgent de s'y mettre, parce qu'après je pense que ce sera trop tard. Je ne suis pas pessimiste, mais si on continue comme ça, on voit bien. Donc ce n'est plus possible.
8: On espère que la situation actuelle va précipiter en fait les actions.
7: Oui,
8: dont
7: et puis il y a une jeune génération d'agriculteurs justement, je pense, qui pousse aussi et qui vraiment milite pour cela. Donc à un moment donné, on ne pourra pas, les pouvoirs publics, en tout cas moi en tant que maire, je vois bien. Donc à un moment donné, il faut qu'on s'écoute et qu'on trouve ensemble des solutions. Ça ne sera pas qu'avec les agriculteurs, qu'avec les collectivités, mais tous ensemble.
8: Rosie Bordet, vous avez la parole, vous la gardez, votre tour de table à vous, c'est sur les cambriolages et le vandalisme, en disant que vos communes rurales, nos communes rurales, ne sont plus épargnées par ça. Du tout, en fait.
7: En effet, donc on se rend bien compte que depuis quelque temps, on est, il y a les biens, les structures de la commune, de collectivité qui sont vandalisées, qui sont abîmées. Donc on le voit dans nos communes rurales, et aussi des vols, des cambriolages, tout ça en accrudescence. Donc il y a vraiment quelque chose. On est je ne parlerai pas qu'on est dans l'insécurité, mais à un moment donné, il faut quand même qu'on s'arrête à cela. Donc, ce phénomène, ce n'est pas que dans les grandes villes ou dans les villes. Ça arrive aussi dans
8: c'est
7: nos communes rurales.
8: C'est ce que vous dites, on parle beaucoup de l'insécurité dans les zones urbaines, les grandes villes, etc., mais qu'on en parle assez peu en ruralité,
7: en
8: effectivement.
7: En ruralité, donc ouais. Sans vraiment... mettre la panique, mais en tout cas moi je parle de ce que je connais. Je vois bien sur ma commune, on a été vandalisé et quasiment tous les week-ends on est vandalisé sur un stade, et d'accord. Ce n'est pas normal puisqu'on abîme le bien de la collectivité et ça pénalise derrière les utilisateurs. Mm-hmm. Nos associations se retrouvent
8: et puis
7: pénalisées,
8: c'est payé avec l'argent public,
7: et en plus c'est l'argent public, l'argent qu'on va mettre pour réparer tout ce qu'ils détruisent. Mm-hmm. Et ben on pourra pas le mettre ailleurs. Mm-hmm. Donc à un moment donné, il faut quand même aussi se poser la question, la responsabilité des uns et des autres dans tout cela. Et, et ce n'est pas acceptable. Mmh. Parce que voilà, l'argent public, c'est l'argent public. Et chaque euro compte. Ouais. Et on ne peut pas comme ça passer notre temps, parce que ça coûte aussi à des heures à nos agents de remettre en état. Ça coûte encore de réparer.
8: Et aux administrés,
7: de pénaliser les utilisateurs. Mmh. Encore une fois, ce sont les associations qui utilisent ces structures.
8: Bien
7: exactement.
8: Sûr.
7: Mmh. Et je, puisque j'ai la parole, Judith, permettez-moi de saluer nos gendarmes, la gendarmerie. Parce qu'en ruralité, dès qu'il y a un problème, on appelle la gendarmerie. Mmh. Et je sais qu'actuellement ils sont très très critiqués, et moi j'ai envie de les saluer
8: aussi, hein.
7: Ils sont débordés. Mmh. J'ai envie de les saluer parce que dès qu'on a des problèmes dans nos communes, ils sont présents. Les habitants peuvent compter sur eux, donc je tiens à les saluer, même si ça paraît aujourd'hui de saluer les gendarmes, mais en tout cas
8: je leur dis merci parce que
7: on n'arrête pas de les solliciter, malgré ils sont très débordés, et ils sont là.
8: Mmh. Et Thierry Blandinière, vous qui êtes président du CA de Brive, bon, alors c'est pas la ruralité totale, mais c'est une petite ville, plus petite en tout cas que Paris ou que d'autres. Comment ça se passe dans la ruralité autour, du coup, en termes de sécurité,
21: c'est
8: etc.
21: La Corrèze, département, ouais. La Corrèze, ouais. Le Limousin, donc c'est quand même un département agricole.
8: Très rural, ouais.
21: Très rural. Alors, on n'est pas dans les grandes cultures, donc du bassin parisien. On est sur l'élevage, en fait. L'élevage qui reste une agriculture paysanne, en fait. Mmh. Et donc, tout ce qui est important, c'est la valorisation de leur production. Mmh. Et donc, c'est assez chaotique. Il y a des moments plus faciles que d'autres, mais on a du mal à organiser au mieux cette production dans cette région pour apporter un revenu résilient.
8: Et est-ce qu'ils ont des problèmes de sécurité, vos agriculteurs, dans cette région-là, justement?
21: Et dans la région, tous les agriculteurs, forcément, dans certains...
8: Alors,
21: moi, j'ai pas d'info particulière sur les incidents en Corrèze, hein. Mais ce que je sais, de toute façon, c'est effectivement, je suis d'accord avec vous, il y a une montée, de un peu de la violence partout. Donc ça passe déjà par des comportements. Les réseaux sociaux contribuent aussi à ça. Hein, très violent, on s'exprime très violemment et ça génère forcément des tensions très fortes et des actions, des réactions et forcément des sujets où la gendarmerie et la police vont intervenir. Heureusement qu'ils sont là, parce que pour pacifier, parce que c'est leur rôle, pacifier cette population qui parfois est trop souvent en colère. Parfois pour des mauvaises raisons aussi, ou des incompréhensions. Et donc il faut revenir à des choses beaucoup plus posées et rationnelles, et la gendarmerie est là pour ça.
8: C'est assez apaisant d'écouter Thierry Blandinière, Rosie Bordet, vous en pensez quoi?
7: Oui, enfin, on a les gendarmes, mais on a aussi, moi je sais que l'équipe municipale, on parle énormément, on passe aussi à travers des associations pour essayer aussi de calmer les choses. On n'est pas là pour envenimer, justement. C'est de comprendre les choses. Moi je sais que je rencontre aussi les familles qui ont, des jeunes ont causé des petits soucis à la commune. Je rencontre les familles parce que ça passe aussi par cette proximité. C'est aussi notre rôle d'élu local. C'est avant de rentrer dans les grandes polémiques, etc. C'est au moins d'aller rencontrer. On a la chance, on se connaît quasiment tous dans nos communes. Donc on sait à peu près, donc on peut parler aux familles. Et quand ils veulent bien nous écouter. Quand elles veulent bien nous écouter. Mais je vous écoutais par rapport à l'agriculture, etc. Moi, je vois, on a, nous, des fermes, on a des producteurs locaux sur ma commune. encore une fois, on a remis en place là un marché des producteurs. On essaie de faire venir des gens qui produisent donc sur place. Eh bien, on a commencé avec un marchand galette saucisse, et puis il y a eu 1, 2, 3, et maintenant ils sont 4 le jeudi. Et je compte vraiment qu'il y ait d'autres personnes qui viennent, parce que c'est aussi important de valoriser aussi ce qu'ils produisent et de leur de leur apporter aussi. Peut-être au début, il n'y a pas énormément de clients, mais au moins de valoriser cette production, parce que c'est très important.
2: Elle a une réaction rapide, Thierry.
21: Mais les marchés, c'est essentiel dans les villages, en fait. Il faut vous faire vivre les villages, il faut refaire naître les marchés. Il y en a en région parisienne, d'ailleurs, qui marche bien le samedi. Donc, franchement, il faut remettre c'est de la confiance sur les marchés dans tous les villages. C'est ce qui crée le lien social.
7: Exactement. Le lien et la proximité. Donc, c'est très important.
2: Allez, restez avec nous. C'est les vraies voix de Sud Radio de l'été. On vous pose la question dans pas longtemps. Vous pouvez réagir, 0826 300 300. Vous projetez dans le rôle de ministre, vous, les auditeurs. Et si vous avez envie de savoir de quel ministre est choisi et de quel il s'agit, pardon, et de quel auditeur, vous restez avec nous. C'est dans un instant. À tout de suite.
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2: 17h47 sur Sud Radio. Avant de continuer cette émission des vraies voix de l'été, on fait un point précis incendie avec vous, Quentin Saunier.
6: Et oui Judith, le feu en Gironde est stabilisé mais il n'est pas fixé. C'est-à-dire qu'il continue de brûler, mais qu'il ne progresse plus. En revanche, ceux du Var et des Landes, eux, sont bel et bien fixés. La superficie du brasier en Gironde est toujours de 42 000 hectares. Des largages aériens sont en cours. Aujourd'hui, d'importantes reprises de feu en zone déjà incendiée ont lieu au Temple, à l'Esch-Cap-Ferré, à Lenton ou à Blagon, en Gironde. Selon Mathieu Jomain, officier du SDIS 33, la situation se complique à cause des rafales de vent allant jusqu'à 50 km/h. La Gironde est toujours placée en vigilance orange canicule, tout comme 22 autres départements du pays. La température actuelle sur place est de 40 degrés. Pour rappel, au total, ce sont plus de 222 000 évacuations qui ont été menées dans 23 communes. Toutefois, des habitants évacués à Mérignac, Aisine ou au Haillan ont pu retourner d'ores et déjà chez eux. Toujours 2 700 pompiers sont mobilisés. Ils reçoivent également le soutien de nombreux agriculteurs et de 1 700 militaires. Dans ces moments difficiles, Sud Radio continue de vous soutenir et de vous donner la parole, que vous soyez sinistrés, pompiers ou mobilisés aux côtés des soldats du feu. On vous ouvre le micro pour témoigner au 0826 300 300.
2: Merci Quentin. 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Allez, tout de suite, on vous demande ce que vous feriez si vous étiez ministre.
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2: 0826 300 300, vous pouvez réagir, nous donner vos idées, faire un coup de gueule, un coup de cœur si vous avez besoin d'aide, vous le savez, on est là aussi. On accueille Christian. Bonsoir Christian.
29: Bonsoir à vous.
2: Alors Christian, vous nous appelez de Azérex, hein, dans les Hautes-Pyrénées, c'est ça?
29: Oui, c'est ça.
2: Alors Christian, on va vous demander ce que vous feriez si vous étiez ministre de l'agriculture, évidemment.
29: Bien sûr. Donc, première des choses, c'est un plan de désendettement de l'agriculture des agriculteurs qui aujourd'hui, depuis plusieurs années, depuis l'arrivée du Covid, l'Ukraine, la DNC, sont dans une situation au niveau de la trésorerie qui sont ils sont exsangues. Mmh. Ils se rémunèrent pas, ils ne rémunèrent plus leur famille. Et il faut un plan de désendettement général au niveau de l'agriculture française.
2: Oui. C'est votre premier point, ça.
29: Ça, c'est mon premier point.
2: Allez, votre deuxième.
29: Le deuxième point, c'est que pour tout ce qui est normes, réglementation, que les paysans français soient ont les mêmes normes que tous les autres paysans d'Europe. Mmh. Puisque l'Europe, soi-disant, on est égaux devant tout le monde est égal devant les uns les autres, et bien il nous faut les mêmes normes, qu'elles soient administratives, environnementales, réglementaires. On veut il faut les mêmes normes que dans les autres pays de l'Europe et pas les et arrêter les surtranspositions françaises.
2: Bien sûr, bien sûr. Allez, troisième point.
29: Libérer les réserves d'eau.
2: Les méga-bassines.
29: Non, arrêtez avec ça. C'est des,
2: c'était une plaisanterie, on en parlait il y a 5 minutes, c'est pour ça, pardonnez-moi.
29: Les bassines, c'est une bêtise. C'est qu'aujourd'hui, quoi qu'on dise, quoi qu'on fasse, sur le sud-ouest, il pleut autant de pluie qu'avant, que tous les ans. Il faut que cette pluie, on la retienne. Sur les Hautes-Pyrénées, on a mis 7 ans pour faire un plan de gestion de l'eau et pour arriver à faire un projet, peut-être une retenue collinaire qui se fera à côté de Tarbes. Et cette retenue, elle va mettre 5 ans s'il n'y a pas de recours à être pour mettre le premier coup de pioche.
2: D'accord.
29: C'est-à-dire que pour faire ce genre de choses, il faut, vous comptez 15 ans. Quand on veut aller vite pour Notre-Dame de Paris ou les JO, on arrête tout, on vire toutes les réglementations et on va vite. Alors nous, ce qu'on demande, c'est de faire la même chose que pour Notre-Dame de Paris, c'est virer tous les nuisibles, tous les fonctionnaires qui bloquent tout et qui empêchent tout.
2: Parlons vrai sur Sud Radio avec vous, Christian, on adore, allez-y.
29: Et on avance vite dans les projets parce que ça presse, c'est urgent. Je rappelle que l'Espagne stocke 27% de l'eau qui tombe chez eux et nous, on est tout juste à 5%.
2: Christian, vous êtes agriculteur, vous ?
29: Oui, bien sûr.
2: Bah, évidemment. Vous restez avec nous. On va quand même écouter une petite réponse de Thierry Blandinière rapide sur les sujets que vous venez d'évoquer, notamment sur cette harmonisation importante à faire avec les règles européennes, Thierry.
21: Sur l'agriculture. Forcément, c'est le combat qu'il faut mener, que tout le monde mène aujourd'hui. On est tous mobilisés pour qu'il n'y ait plus de surtransposition des normes. Je me rappelle que c'était les engagements d'Emmanuel Macron qu'il n'a pas tenu en 2017. Et donc ça, il y a beaucoup de travail parce qu'il y a encore beaucoup d'écarts. On va pas rentrer dans le détail, mais effectivement, c'est des pertes de productivité, donc de revenus pour les agriculteurs français quand on les compare aux Allemands. On va pas aller chercher des pays en Pologne. Je parle de l'Allemagne à côté, juste à côté.
2: Voilà. Ouais.
21: Donc ça, c'est un sujet. Ensuite, effectivement, on parlait de la gestion de l'eau tout à l'heure. Il y a un vrai sujet de prise de conscience. Et quand je parle du coût de l'inaction, vous l'avez là, 15 ans pour faire une retenue collinaire. Pendant ce temps-là, qu'est-ce qu'on fait? Combien de production on perd? Quel rendement on perd? Ça coûte très cher, c'est ça le coût de l'inaction. Donc si le nouveau ministre de l'Agriculture doit se battre aujourd'hui, c'est d'accélérer notamment tous ces projets d'investissement et de trouver des moyens par la loi de les imposer. Voilà. Et ça, je pense que la nouvelle loi agricole, même si elle a été critiquée par certains côtés, apporte certaines garanties, mais une loi c'est bien. Mais décret c'est mieux et l'application aussi.
2: Bien sûr.
21: Et donc on sait que la loi ne fait pas tout. Maintenant c'est comment l'appliquer dans de bonnes conditions. Il ne s'agit pas de passer en force, mais de le faire en bonne intelligence.
2: Et une petite réaction rapide, Rosie Bordet.
7: Moi je dirais vivre dignement de leur travail, que les agriculteurs vivent dignement de leur travail et alléger toutes ces normes également. Donc on sait que les normes sont importantes, mais là il faut vraiment et qu'ils se concentrent sur leur travail. Ils passent énormément de temps également dans la paperasserie.
2: Les papiers, ouais.
7: Donc à un moment donné il faut savoir ce qu'on veut. Donc ils sont agriculteurs, donc il faut quand même
2: Merci beaucoup.
7: Qu'ils cultivent au lieu de faire des millefeuilles administratifs.
2: Vous êtes là, hein? Christian, vous êtes avec nous encore.
29: Et puis, je rajouterais que nos collègues artisans, commerçants, l'ETP, ils ont les mêmes normes qui leur posent problème et qui les freinent.
2: Bien sûr.
29: C'est pas que la Christian, tous les actifs sont intéressés.
2: Bien sûr. On va sortir un peu du sujet sérieux, Christian, parce que vous allez jouer avec nous là. Vous le savez.
29: Oui, je sais.
2: Ah, le blind test, vous êtes prêts?
29: Oui, je suis prêt.
2: On va rigoler, je pense. Allez, c'est parti pour le jeu de l'été.
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2: Alors, comme vous, je n'ai que deux vraies voix autour de la table, c'est chacun pour sa pomme. Un Rosie Bardet, un Thierry Blandinière, un Christian. C'est au premier qui dit. Alors, c'est un spécial chanson française, un peu de neuf et des classiques, on alterne. Hein, donc, je l'ai bien dit, chacun pour soi, puisque vous êtes trois au total. C'est parti pour le son numéro un. Il faut donner l'interprète.
7: C'est le DJ Kavinsky.
2: Bravo, bravo Rosie Bordet.
21: Alors là, franchement...
2: Kavinsky qu'on vient de perdre, hein, qui est décédé hier, qui avait 50 ans et à qui on rend hommage. On l'aimait beaucoup. Vous pouvez monter le son, mon cher Maxime.
7: Et là pour les JO.
2: Exactement, il a mixé à la cérémonie des Paralympiques. Allez, son numéro 2.
0: Elle a les yeux.
2: Marc Lavoine. Ah, Rosie, c'est votre jour. M'impressionnez, hein.
7: Merci.
2: Allez, numéro 3.
0: Non, ce n'était pas
2: Brassens. Thierry, il faut réagir.
21: Ah oui, écoutez.
2: Qui a dit Brassens en premier, Maxime? Ah, c'est Christian.
21: Ah, si, il n'y a pas de distance. Allez.

0: Mitchell de cette année.
1: Ah, Thierry Blondinet, quand même. Allez, celui-là, il est un peu plus difficile.
2: Donc laisse-moi te chanter.
3: Je la connais, mais je
1: Oui,
3: connais
1: moi
3: pas
1: aussi. Elle a chanté avec Kavinsky, justement.
4: Ouais. Ah non.
1: Non, aucun de vous
4: pas. Non, non, mais je vois, non, mais. Non.
1: C'est une blonde.
0: Santa. Santa.
3: Oui, mais bon, je connais
1: non.
3: la
1: Il y a trop de blondes, c'est ça
3: voilà.
1: Angèle.
4: Angèle.
0: Ah oui, Angèle. Oh, c'est sa cousine. Ah.
1: Allez, c'est pas grave.
0: C'est sa cousine.
1: Allez, numéro 8.
4: Jonas.
1: Ah. Bah, faut non, parler non, plus vite, Thierry, enfin.
0: Non, mais moi, j'ai marqué mon point, ça y est, j'ai mon objectif.
1: Il a sauvé l'honneur. Non, mais Rosie, vous êtes en train de gagner
4: ah,
1: à
4: oui,
1: plein de couture.
4: Ah, oui.
1: Allez, la dernière, numéro 9.
2: Pourtant, quelqu'un m'a dit.
0: Ah, Carabonie.
1: Ah, Thierry, deux points.
0: J'ai fait quand même, c'est là.
1: Bravo, bravo.
0: J'ai pas reconnu, je me suis fait engueuler.
1: Vous avez eu 5 points.
4: Ouais.
1: 5 points, vous m'impressionnez. Hein. Christian, un petit, l'honneur est sauf.
3: Ouais, je sauve la mise avec un point.
1: Voilà, et vous Thierry, deux points, voilà. Bah,
0: juste
1: bravo.
0: Un petit point de plus, hein,
1: ouais,
0: voilà.
1: C'est
0: on
1: pas mal. Hein. On adore. Allez, si vous avez un avis, que vous avez envie de jouer avec nous, réagir ou partager une expérience, vous avez forcément une bonne raison de nous appeler au 0826 300 300. Vous pouvez faire par SMS aussi les VV au 7 20 18, et puis vous réagissez sur YouTube ou par mail avec je participe à sudradio.fr. Merci Christian d'avoir joué avec nous.
3: Merci de radio.
1: À bientôt. Allez, restez avec nous dans un instant. C'est une spéciale feu de forêt, des témoignages qui continue évidemment, et puis votre grand débat. Surtout, restez là, tout de suite.
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1: Le flash avec François Germa. Bonsoir François.
11: Bonsoir à tous. La Gironde, toujours confrontée aux flammes. Après 42 000 hectares partis en fumée, le feu est stabilisé mais pas encore éteint. Quelques reprises ont eu lieu cet après-midi. La faute notamment à la chaleur. Après 16 départements aujourd'hui, ce seront 23 départements qui seront en vigilance orange canicule demain, notamment la Gironde et les Landes. Entre les évacuations à répétition, les campings parfois réduits en cendres et le risque permanent de reprise des feux, les touristes désertent les lieux. Certains annulent même leurs vacances prévues à la fin du mois d'août pour éviter d'éventuelles mauvaises surprises. Et forcément, le manque à gagner est colossal pour les hébergeurs, comme l'explique Lionel Pujade, président du syndicat d'hôtellerie de plein air de Gironde.
12: Du 20 juillet au 20 août, c'est notre cœur de saison. Mais moi, aujourd'hui, je suis à 140-150 000 euros de pertes sur le mois d'août, en gros, sur le mois où j'ai fait 50%. Mais qui peuvent être compensés si les gens décalent un petit peu, si on a un peu de monde fin août et comme ça. Mais ça va être très difficile. Voilà. Il n'y a pas que nous qui sommes impactés par ça, parce que nous, on est hébergeurs, mais les gens qui dorment chez nous vont consommer ailleurs, ils vont consommer dans les grandes surfaces, chez les gens qui louent des bateaux. J'avais des vendeurs de souvenirs en bas de la dune du Pilat. Si on a 4 clients, nous, ils en auront 3.
11: Le ministre du Commerce et du Tourisme, Serge Papin, appelle les Français à maintenir leurs vacances dans la zone une fois le feu fixé. Une mère de famille placée en garde à vue dans le Vaucluse. 5 bébés morts ont été retrouvés dans son appartement d'Orange, dans lequel elle vit avec son compagnon, lui aussi en garde à vue. Le couple a 2 enfants. Une enquête a été ouverte pour meurtre.

0: ministre. Et puis Kavinsky, fierté française pour toujours. Les mots d'Emmanuel Macron sur les réseaux sociaux. Le chef de l'État réagit à la mort du DJ français à l'âge de 50 ans. Son corps a été retrouvé chez lui. Une enquête a été ouverte pour déterminer l'origine du décès. Et Kavinsky s'est fait connaître du grand public au début des années 2010 avec son titre Night Call. Voilà pour l'essentiel de l'info. Excellente soirée.
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2: Rémi André, la chaleur monte ou elle reste stable?
3: Alors, demain, il fera encore bien chaud, mais avec un cran en dessous d'aujourd'hui. C'est-à-dire qu'aujourd'hui, on a dépassé les 40 degrés dans le sud-ouest. Demain, eh bien, ces températures vont baisser sur la partie ouest du pays, mais on va garder un effet de canicule et on va garder, on va dire, 23 départements en vigilance orange demain pour cette canicule qui va persister sur une bonne partie de cette fin de semaine. Donc, demain, c'est depuis l'Alsace, l'Auvergne-Rhône-Alpes ainsi que le sud-est que nous auront le plus chaud. Alors, chaud dès le matin, avec des températures souvent supérieures à 20 ou 25 degrés, et chaud dans l'après-midi, avec ces températures de 35 à 39 degrés. L'avantage, c'est sur l'ouest, où là, eh bien, les températures vont chuter par rapport à aujourd'hui. Alors, dès cette nuit, des nuages vont arriver par l'ouest, et ces nuages, eh bien, pourraient apporter quelques ondées, mais rien de significatif. Et puis, dans l'après-midi, cette instabilité, on va la retrouver principalement sur le nord-est, on va dire depuis la Bourgogne, la Champagne, jusque vers la Alsace-Lorraine. Ailleurs, eh bien, c'est plutôt le soleil qui sera généreux, sauf sur la partie ouest du pays où on gardera encore des nuages. C'est d'ailleurs ce qui va limiter les températures à Bordeaux, par exemple, ou à Toulouse, entre 32 et 35 degrés. Ça reste chaud malgré tout.
2: Merci Rémi André.
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2: Un rappel de vos vraies voix du jour, nous sommes avec Thierry Blandinière, qui est directeur général du groupe Invivo, président du CA de Brive Rugby, auteur de Nourrir les raisons d'espérer pour l'agriculture française. C'est sorti aux éditions Le Cherche Midi. Vous êtes aussi avec Rosie Bordet, qui est dirigeante et fondatrice de l'agence de communication RB et associée, maire de Saint-Georges-de-Rétimbault en Ille-et-Vilaine, et puis deuxième vice-présidente de l'agglomération de Fougères en termes de mobilité et d'infrastructure. Alors vous le savez, tout au long de cette émission, on écoute vos témoignages. Vous pouvez témoigner au 0826 300 300. N'hésitez pas, si vous avez quelque chose, un message à faire passer, un coup de gueule, ce que vous voulez, on est là à dispo pour vous. Et puis d'ailleurs, on continue avec cette spéciale feu de forêt et ces témoignages. C'est parti.
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2: Je reçois Jérôme Boulanger. Bonsoir Jérôme.
4: Bonsoir.
2: Alors Jérôme, vous êtes officier de sapeurs-pompiers, porte-parole de la sécurité civile.
4: Exactement.
2: Alors Jérôme, malgré la mobilisation de 2750 pompiers, il y a eu plus de 42 000 hectares qui sont partis en fumée. Vous avez eu plus de 1700 militaires aux côtés des pompiers en Gironde, selon la ministre déléguée auprès de la ministre des Armées. Est-ce que ça a aidé? Où est-ce que vous en êtes? Enfin voilà, on a plein de questions à vous poser. On vous écoute.
4: Oui, alors je rectifie un chiffre, c'est actuellement 3300 sapeurs-pompiers qui sont en Gironde. Donc on voit bien l'importance de ce dispositif qui a été mis en place, aussi bien par les moyens terrestres, et vous avez bien fait de parler des militaires, oui, qui viennent nous épauler dans ces circonstances, des moyens aériens très conséquents aussi, dont des moyens aériens européens. Aujourd'hui, la situation, elle est toujours stable. Nous avons eu trois reprises actives, mais sans qu'il y ait rien d'alarmant, vraiment. Les conditions météo vont un peu changer, les températures vont baisser de manière significative. Voilà, plutôt de bonnes nouvelles. Le vent qui va certes changer de sens en se dirigeant d'ouest en est, c'est-à-dire en poussant à nouveau d'éventuelles fumées vers la métropole bordelaise, ce vent va être finalement assez peu fort. Ce qui est encore une condition favorable pour nous. Bon. Donc la situation est stabilisée, mais on reste très prudent, le feu n'est toujours pas fixé. Vous avez sans doute noté la réintégration de logements par 60 000 personnes.
2: Tout à fait.
4: Donc la situation est stabilisée, on reste prudent, on reste surtout mobilisé. Les moyens qui sont sur place restent sur place. On ne désengage pas pour l'instant personnel. Et puis vous avez sans doute vu les pare-feux.
2: Oui, bien sûr.
4: 120 km. Bon, voilà, de pare-feu, on a vraiment mis tous les moyens pour protéger les populations et les sites sensibles.
2: Alors Thierry Blandinière, en antenne tout à l'heure, vous disiez que les fumées, elles sont allées jusqu'à Brive. Donc il y a une question sur la respiration aussi, parce que toutes ces populations à Bordeaux, ils sont avec des masques. presque. Hein. Il y a eu des poussières, enfin des cendres absolument partout. Donc c'est vrai qu'il y a une réadaptation. Maintenant, qu'est-ce qui se passe après aussi hein?
5: C'est qu'est-ce qui se passe après? Moi, j'ai mon fils qui est à Bordeaux, donc avec un petit enfant. Et donc du coup, ils ont quitté la ville parce que pour les petits enfants, ils
2: ne pouvaient
5: pas rester, c'était irrespirable. Et donc, vous avez mentionné donc à Brive, j'ai ma mère qui est à Brive aussi, le matin elle s'est levée, tac, elle a l'impression qu'il faisait nuit encore.
2: Ah oui.
5: Et c'est quand même à 150 km ou de vol d'oiseau de Bordeaux. Donc on voit quand même que c'est un sinistre considérable. Hein. On n'avait pas vécu ça, il y a eu un sinistre en 2022 du côté du Pilat, bon, qui était très grave aussi, mais là c'est, je pense que c'est sans commune mesure. Quoi. C'est,
2: on n'a jamais vu ça.
5: J'espère qu'il n'y aura pas de reprise de feu, je salue bien sûr le courage de tous les pompiers et tous ceux qui sont engagés dans le combat du feu, parce que c'est un combat de tous les jours. Hein. Je vois tout travail qui est fait et il faut rester très vigilant parce que ça peut repartir et le feu n'est pas stabilisé. Il y a une telle surface aujourd'hui qui a été touchée que en fait, restons prudents.
2: Donc, bien sûr. Et d'ailleurs, Jérôme Boulanger, on sait que le feu, il couve sous terre. Hein. Parfois, on a vu ça. C'est-à-dire qu'en fait, on pense qu'il n'y a plus rien et tout d'un coup, ça pète. Quoi.
4: Oui. Oui, dans les zones où le couvert végétal est composé de tourbe, c'est la difficulté que nous avons, et nous avons beau mettre de l'eau pensant noyer le feu, si effectivement on ne va pas gratter un peu la surface pour aller en profondeur, eh bien effectivement l'action de noyage est inutile. Donc ça sera un travail de très très longue haleine pour arriver à éteindre complètement ce sinistre. Je reprends les propos de votre interlocuteur précédent. C'est un feu effectivement inédit, avec 115 000 hectares brûlés. On a quand même 300 000 personnes qui ont été évacuées.
2: Le plus gros déplacement de population depuis la Seconde Guerre mondiale en France.
4: Exactement. Ouais. En termes de surface brûlée aussi, c'est un record absolu. Et puis, ce qu'il faut noter, c'est quand même un bilan humain qui reste vierge au niveau des populations.
2: Puisque, mais pas au niveau des pompiers.
4: Zéro blessé, zéro décédé. Nous déplorons bien sûr le décès de 4 de nos collègues sapeurs-pompiers. Mais vous voyez qu'au niveau des populations, malgré l'ampleur du sinistre et des évacuations, on a réussi notre objectif premier, j'espère qu'on le tient, de protéger les populations.
2: Bah vous le faites.
4: C'est vraiment
2: Bravo.
4: Un objectif important. Merci beaucoup.
2: Je vous en prie. Rosie Bordet, on a envie de dire merci à Jérôme.
6: Oui, on dit merci bien sûr à tout ce travail extraordinaire, mais surtout je pense aussi aux personnes âgées. Vous parlez de votre fils et d'un petit enfant, mais il y a beaucoup de personnes âgées qui ne peuvent pas se déplacer, qui ont des problèmes respiratoires. Donc il faut vraiment, je pense, être vigilant, et il y aura sûrement des suivis et des conséquences de tout cela. Donc il faut vraiment s'en préoccuper.
2: Donc saisir.
6: Et être attentif justement aussi à cette population âgée.
2: Il y a une histoire de débroussaillage aussi, on peut en parler deux secondes, Thierry Blandinière, de ces forêts qui sont pas débroussaillées, qui sont pas organisées.
5: Sous le contrôle des experts, parce que mais bon, ce que j'ai compris, je pensais au feu de 2022 du côté de la Teste, c'est que effectivement le nettoyage sous les pins n'avait pas été fait parce qu'on voulait laisser
2: la
5: biodiversité, la faune et la flore. Ce qu'on peut comprendre, mais on oublie aussi qu'il y a un risque feu et que finalement, tout ça, ça accélère le danger et tout ça, c'est pas maîtrisé. Donc je sais que rien n'est simple et qu'il n'y a pas de solution facile. Mais il faut faire attention aussi quand on est un peu trop dogmatique sur la biodiversité. La nature doit se maîtriser et se contrôler.
6: Bien sûr. Il faut trouver l'équilibre, je pense, entre tout cela, justement. Trop débroussailler, l'entretien et de la prévention, encore une fois. C'est prévenir avant d'arriver à la catastrophe. Donc,
2: c'est ça, Jérôme Boulanger, ce qu'on se dit, c'est que vaut mieux prévenir que guérir, et que finalement, on aurait peut-être pu éviter un feu de cette grandeur, de cette taille, ou pas, selon vous. On se pose la question.
4: Alors, bon, c'est vrai que les conditions météo et les conditions de sécheresse sont inédites aussi, avec trois canicules successives. On est dans la quatrième, on n'a jamais vécu ça au XXIe siècle et ni au XXe siècle. Donc on est vraiment sur des choses exceptionnelles et inédites. Donc difficile de dire qu'on aurait pu éviter, ce qui est sûr par contre. Et monsieur a tout à fait raison de parler du débroussaillage ou du débroussaillement. L'obligation légal de le faire n'est pas respecté dans beaucoup d'endroits.
6: Dans les domaines privés aussi.
4: C'est 50 mètres autour des maisons. Alors c'est sûr que dans toutes les régions où les pins sont magnifiques, c'est très bien d'avoir des pins dans son, des pins maritimes dans son jardin, c'est vrai. Mais lorsque le feu arrive, c'est là que les catastrophes arrivent aussi. Et donc il faudra sans doute que ces obligations légales de débroussailler soient davantage respectées par les populations, de manière à ce que on n'ait pas ces problématiques sur les habitations.
6: Bien sûr. Merci Jérôme Boulanger. Je rappelle que vous êtes officier de sapeurs-pompiers et porte-parole de la sécurité civile. Bravo pour votre travail, votre engagement. Vraiment, on vous dit vraiment merci. Hein. Allez, notre grand débat dans un instant. Les incendies ont déjà détruit des milliers d'hectares. Ils ont mis en difficulté de nombreuses entreprises. Le gouvernement a annoncé des aides d'urgence. Hein, mais la question de la reconstruction économique se pose d'ores et déjà. Alors on vous le demande hein, et vous pouvez réagir sur YouTube. Vous pouvez nous appeler, vous le savez, au 0826 300 300. Faut-il un véritable bouclier économique pour les régions touchées par les incendies? Vous voulez un élément de réponse? Vous restez avec nous, à tout de suite.
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6: 18h14 sur Sud Radio, vous êtes toujours en compagnie de nos vraies voix du jour. Thierry Blandinière, qui est directeur général du groupe Invivo, président du CA Brive. Rugby, auteur de Nourrir les raisons d'espérer pour l'agriculture française, c'est sorti aux éditions du Cherche Midi. Et puis Rosie Bordet, qui est dirigeante et fondatrice de l'agence de communication RB et associée, maire de Saint-Georges-de-Rétimbault en Ille-et-Vilaine, et puis deuxième vice-présidente mobilité infrastructure de l'agglomération de Fougères. 0826 300 300, vous le savez, vous pouvez réagir, nous appeler, même si vous avez besoin d'aide d'ailleurs, vous n'hésitez pas, hein, on peut vous mettre en contact avec notamment la protection civile d'ailleurs. Nous nous mobilisons, Sud Radio se mobilise aux côtés de la protection civile engagée auprès des populations touchées par les incendies dans le sud-ouest. 300 bénévoles interviennent sur le terrain pour soutenir les habitants, participer aux évacuations, accueillir les personnes sinistrées, assurer le fonctionnement des centres d'hébergement et venir en aide aux plus fragiles. Donc n'hésitez pas s'il vous plaît à faire un don pour les soutenir sur protection-civile.org. C'est parti pour le grand débat.
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6: Les incendies qui frappent le sud-ouest ont déjà détruit des milliers d'hectares, entraîné des évacuations et mis à l'arrêt l'activité de nombreuses entreprises, exploitations agricoles et commerces. Pour aider les professionnels sinistrés, le gouvernement a annoncé plusieurs mesures d'urgence, notamment le report des cotisations URSSAF jusqu'à 12 mois, le recours à l'activité partielle avec une prise en charge d'au moins 60% des salaires. Et puis au-delà de l'urgence, posons-nous la question de la reconstruction économique justement des territoires touchés. Alors, selon vous, chers auditeurs de Sud Radio, vous allez sur YouTube, vous pouvez commenter, vous pouvez nous appeler, je le répète, au 0826 300 300. Faut-il un véritable bouclier économique pour les régions touchées par les incendies? C'est une vraie question. Alors justement, on part au standard et on accueille Julien. Julien, vous nous appelez de Le Port, en Gironde. Bonjour Julien.
21: Oui, bonjour.
2: Alors Julien, vous avez perdu votre maison suite à l'incendie.
4: J'ai perdu ma maison.
2: Vous étiez propriétaire mais pas résident, mais on imagine que ça fait mal quand même. Hein.
4: Ah bah c'est toute une vie qui disparaît. 10 ans de travaux, toutes ces économies.
2: Ouais.
4: Voilà.
2: Et comment ça se passe avec votre assurance ?
4: Alors mon assurance, en voulant baisser ma cotisation, car ils m'ont carrément tout supprimé, tout ce qui était autour de la maison.
2: Ouais.
4: Donc dépendance, piscine, garage, jardin, clôture, tout ce que vous voulez. Et pour économiser 10 euros par mois, ils m'ont fait tout perdre. Voilà.
2: C'est assez catastrophique quand on vous entend, on est de tout cœur avec vous. Est-ce qu'il y a une solution peut-être dans votre contrat si vous l'épluchez bien ? Comment vous vous projetez maintenant, Julien ?
4: Alors je vois pour... je suis avec un avocat pour les attaquer pour défaut de conseil.
2: Mm-hmm.
4: Parce que sur ma dépendance qu'ils ont désassuré en juillet, j'ai eu un sinistre en février 2026.
2: D'accord.
4: Par exemple.
2: Ouais.
4: Donc à quel moment un assureur vous enlève des assurances, surtout sur l'incendie, dans une zone qui est à risque? C'est pas possible.
2: C'est une vraie question.
4: C'est une vraie question. Le feu il choisit pas.
2: Ben non,
4: le feu,
2: ça, c'est
4: il passe
2: sûr.
4: Sur votre terrain, il se dit pas, tiens, le cabanon il est pas garanti, on y va pas quoi.
2: Bon. En même temps, vous gardez l'humour, vous gardez la pêche, Julien, ça fait plaisir.
4: Bah, bien sûr, il faut.
2: Bon, on vous souhaite bien du courage en tout cas. Et puis si vous avez besoin, vous n'hésitez pas. Sud Radio, c'est votre antenne, vous le savez. On continue d'ailleurs avec notre auditeur Pascal qui nous appelle de Blanquefort sur Briolance. Bonsoir Pascal.
12: Bonsoir à toute l'équipe et surtout super émission comme d'habitude.
2: Ah, c'est gentil, merci beaucoup Pascal. Alors Pascal,
12: de 7h du matin jusqu'à 23h on écoute l'émission.
2: Ah, voilà, vous aimez Sud Radio, et nous on vous aime, nos auditeurs. Alors Pascal, vous pensez que ce bouclier économique, je rappelle la question qu'on pose sur YouTube, faut-il un véritable bouclier économique pour les régions touchées par les incendies? Pour vous c'est nécessaire justement ce bouclier?
12: Ah oui, mais bien sûr, moi j'ai eu une entreprise il y a quelques années, j'ai connu les problèmes financiers au moment de la première guerre du Golfe. Là c'est beaucoup plus grave, bon là c'était international, là c'est national, et on sait comment sont les caisses sociales, on sait comment sont les impôts, donc si on ne fait pas ce bouclier économique, eh bien il y en a beaucoup qui ne se relèveront pas et qui seront dans la misère.
2: Oui.
12: Donc il faut vraiment que les élus nationaux qu'on n'entend pas trop en ce moment, c'est bien dommage, bien que sur notre secteur à nous...
2: On a une élue sur le plateau là qui a pris parole.
12: Tant mieux. Nous on en a un qui est très bien, c'est un ancien député qui de Villeneuve-sur-Lot, qui a pris la mairie de Villeneuve-sur-Lot.
2: Mm-hmm.
12: Guillaume Le Perse qui est super et qui fait pas mal. Ouais, c'est vrai. Il faut un bouclier économique parce que si on fait pas ça, ils vont se répéter et on pourra pas relancer. On a besoin de l'économie en France.
2: Vous avez raison,
12: c'est
2: Pascal.
12: Pas les fonctionnaires. Je suis pas méchant contre les fonctionnaires. Les fonctionnaires sont improductifs, ils sont pas là pour produire.
2: Ça dépend des fonctionnaires. On va pas faire de généralité quand même.
12: Restez avec nous, Pascal. Ça dépend des fonctionnaires. il faut vraiment ce bouclier.
2: On vous a entendu. Excusez-moi, on est en retard, je suis obligée de vous couper. On va écouter les annonces de notre ministre du Travail et des Solidarités, justement, Jean-Pierre Farandou, dans un instant, puisque lui, il a promis aux sinistrés, notamment, par exemple, un échéancier de cotisation jusqu'à 12 mois. On écoute.
21: Bon, les instruments que je mobilise pour les entreprises, c'est ce qu'on appelle l'activité partielle. Mm-hmm. C'est une prise en charge de 60% du salaire pour que les salariés qui ne travaillent plus, ils n'ont plus de travail parce que leur entreprise a dû fermer.
22: On l'avait vu pendant le Covid.
21: Où l'activité est trop réduite. Voilà, on assure au moins 60% du salaire pour les salariés, c'est important. Donc on aide les entreprises finalement à garder l'emploi, à garder les compétences parce que ça va s'arrêter. Donc l'activité, elle va repartir à un moment donné. Donc l'activité partielle est mise en place très rapidement pour les entreprises sinistrées, très rapidement aussi pour les entreprises évacuées. Puisque, je vais dire, pour ceux qui vont se déclarer au mois de juillet, il y a déjà 500 entreprises qui ont fait appel à ce dispositif. Mm-hmm. Les indemnités vont arriver début août.
2: Jean-Pierre Farandou, le ministre du Travail et des Solidarités sur Sud Radio. On accueille Guillaume Gruat, qui est gérant du camping L'Arbre d'Or à Parentis-en-Born et président du syndicat départemental de l'hôtellerie de plein air des Landes. Bonsoir Guillaume.
0: Bonsoir à tous.
2: Alors vous, qu'est-ce que vous en pensez, Guillaume? Est-ce qu'il faut du coup un véritable bouclier économique pour ces régions touchées par les incendies?
0: Il faut véritablement un bouclier, oui, effectivement. Là, je parle au nom de nos campings landais, puis même au nom de nos voisins du 33, hein, qui sont dans une grosse panade. Faut savoir que tous les campings ont été évacués, n'ont pas le droit à l'assurance perte exploitation, c'est-à-dire à l'assurance de perte de chiffre d'affaires. Mmh. Et ont l'obligation pour certains de comment ça se fait, parce que il a fallu que nos campings y flambent pour avoir cette assurance en fait.
2: D'accord.
0: Ouais. Donc là aujourd'hui, un camping comme le mien, qui a 200 emplacements, la semaine 25 au premier, c'est 100 000 euros en moins. Trois semaines comme ça pour un même camping comme le mien, c'est la cessation de paiement.
2: Et alors, quand vous écoutez Jean-Pierre Farandou et ses propositions, l'échéance de cotisation jusqu'à 12 mois, l'accompagnement personnalisé par l'URSSAF, le recours à l'activité partielle, la prise en charge d'au moins 60% des salaires, est-ce que vous trouvez ça suffisant?
0: Gentil, mais ça ne permet pas de rembourser les clients.
2: Ok, c'est entendu.
0: Effectivement.
2: Qu'est-ce que vous en pensez?
0: Là, notre profession est vraiment en péril.
2: Ouais.
0: Il faut savoir que dans nos départements du 33 et du 40, par exemple, sur le 40, l'hôtellerie de plein air, c'est 65% des lits marchands. Donc, imaginez la catastrophe économique et sociale qu'il va y avoir derrière.
2: Ouais, on imagine tout à fait. C'est pour ça qu'on en parle d'ailleurs. Qu'est-ce que vous en pensez, vous, Thierry Blandinière, est-ce qu'il faut vraiment ce bouclier économique? Est-ce que c'est suffisant, les annonces du ministre?
5: Le ministre, il fait son boulot de ministre. Il essaye de communiquer ce qu'il peut communiquer dans son budget aujourd'hui, qui doit être limité, comme tous les ministres. Mais donc la question, c'est plutôt en amont. Je pense qu'il faut arriver à créer des fonds de réserve pour catastrophes naturelles qui sont insuffisants aujourd'hui. Là aussi, c'est une question d'anticipation et d'organisation. On est toujours en train de subir les situations. On n'arrive pas à avoir des fonds de réserve suffisamment organisés pour pouvoir répondre dans l'urgence, quelque part, à des situations comme ça qui sont dramatiques. Mmh. Et donc ça, il y a le système d'assurance. Et puis, il y a des systèmes d'assurance contre-garantis par l'État ou par l'Europe qui permettent d'avoir une cagnotte qu'on active et qu'on n'active pas. Dans le monde agricole, on a connu ça, hein. Catastrophe naturelle. Donc, quelque part, d'abord, je sais pas si ça existe pas. Donc, peut-être que ça existe déjà, hein, mais en tout cas, on n'en parle pas. Mais ça, c'est plutôt à l'échelle, des solidarités européennes. Ça, c'est une politique européenne qui doit protéger, ou une politique française qui doit protéger. C'est ça. La capacité à organiser des fonds de réserve en amont et de travailler avec l'assurance privée. Qui assure et qui contre-garantit sur les actifs amont publics.
2: Bien sûr.
5: Donc ça, c'est des outils qui existent, aux États-Unis, ça existe dans l'organisation agricole, ça s'appelle le Farm Bill. C'est un système assurantiel qui est garanti par l'État américain et qui apporte des aides.
2: Et pourquoi ça n'existe pas ici encore, alors?
5: Parce qu'on l'a pas pensé comme ça. On dissocie les politiques publiques des politiques privées. Il n'y a pas d'articulation et d'effet levier entre les deux. Voilà. Donc moi, je pense qu'il y a un vrai sujet, mais pas que sur ce sujet-là, mais globalement, sur comment penser la sécurité en Europe.
2: Rosie Bardet.
6: Je pense, oui, en effet, il faut un fonds, d'urgence. Pour les commerçants, pour les entrepreneurs, parce que j'ai bien entendu ce qu'a dit notre ministre, mais là pour demain, comment vont faire ces entreprises, donc qui ont tout perdu? C'est vraiment l'effet domino, c'est-à-dire un restaurant qui ferme, qui a brûlé, qui ferme. Derrière, il y a donc le personnel, il y a aussi les fournisseurs. Donc c'est de catastrophe en catastrophe. Donc ces gens-là, je vois bien, il dit qu'il va déporter sur 12 mois pour payer, mais déjà d'ici 12 mois, comment ils vont se refaire une trésorerie? Donc ça, j'ai pris qu'un exemple sur la restauration, mais vous imaginez pour les autres entreprises.
2: Finalement, si on résume ce que vous dites, c'est pas assez, quoi.
6: Non, c'est pas assez, et c'est vraiment la panade pour toutes ces personnes. Non seulement ils ont perdu parfois leur maison, ils vont perdre leurs biens, c'est quelquefois une vie de travail, d'investissement aussi, et voilà. Donc derrière, il y a aussi les salariés, il y a les fournisseurs, et on sait très bien, donc ça va se décliner. L'effet domino va être là,
2: Il y a déjà quelques mécanismes qui existent. Il y a le fonds Barnier pour certains risques, il y a le fonds vert aussi, 837 millions d'euros en 2026, les aides aussi au renouvellement des forêts, à leur résilience. Guillaume Gruat, on revient vers vous. Selon Nicolas Daillot, le mois d'août, il représente environ 40% du chiffre d'affaires annuel des campings. Est-ce que c'est votre cas aussi?
0: Moi, le mois d'août, ça représente, pour mon camping en tout cas, 60% de l'année.
2: Ouais, 60% carrément. Et là, ouais, vous avez... Ouais.
0: Mais là, attention, hein, moi j'ai eu la chance de pouvoir réouvrir hier.
2: D'accord.
0: Donc, je vous cache pas que...
2: Vous avez un peu
0: semaine,
2: de monde
0: c'est, on va dire, un camping qui commence à se re-remplir, quoi, parce qu'il a été vidé, hein. Donc, moi, je suis chanceux, même dans mon malheur, je perds une semaine, mais.
2: C'est là, vrai qu'une semaine, c'est mieux qu'un mois, ouais.
0: Effectivement, c'est au lieu que ça soit 400 000, c'est 100 000.
2: Ouais.
0: Voire un peu plus. Mais, actuellement, j'ai des collègues sur Biscarros qui sont encore évacués, qui ne peuvent pas ouvrir, donc, voilà, ça se
2: Et puis, il y a aussi ceux qui ont perdu, par exemple, le camping de l'HK de Ferret, hein, aux couleurs du Ferret. Complètement.
0: Je suis très inquiet pour eux, effectivement, parce qu'ils ont un camping, on est en réunion avec eux il y a 3 jours, ils ont un camping qui a brûlé, l'autre camping évacué. J'ose même pas... L'état psychologique de ce genre-là, franchement, je suis...
2: Écoutez, en tout cas, vraiment, on ne peut pas dire autre chose que on est de tout cœur avec vous, Guillaume Grua. On vous remercie vraiment pour votre témoignage. Je rappelle que vous êtes gérant du camping L'Arbre d'Or, c'est à Parentis-en-Born. Si vous avez envie d'aller à Parentis-en-Born, et ben vous réservez à L'Arbre d'Or, parce que comme ça, vous aidez Guillaume Grua et son camping. Et merci beaucoup. Un point sur les commentaires avec vous, Quentin Sonnier.
3: Et oui, puisqu'on vous pose cette question sur notre chaîne YouTube, faut-il un véritable bouclier économique pour les régions touchées par les incendies? Et vous répondez oui à 88%. C'est un sondage très clair, beaucoup de commentaires également. On a Francis qui s'interroge, un bouclier économique, oui, mais qui va payer? On a Philippe qui le rejoint, on risque d'avoir encore de nouvelles taxes, dit-il. Et on a Xavier qui nous dit, investissons déjà l'argent pour la sécurité civile.
2: Pas faux, merci beaucoup Quentin Sonnier. Vous restez avec nous, chères auditrices, chers auditeurs, l'émission n'est pas terminée, on est encore ensemble une bonne demi-heure, et puis ça continue après 19h, hein, vous le savez. Dans un instant, on va changer un peu de sujet avec le coup de fil de l'été, d'ailleurs on va parler d'un record de ponte. Alors, de quoi? Vous allez voir. À tout de suite.
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2: 18h30 sur Sud Radio, vous êtes avec nos vraies voix du soir. Thierry Blandinière, qui est directeur général du groupe Invivo, président du CA Brive de rugby, et puis auteur de Nourrir les raisons d'espérer pour l'agriculture française. C'est sorti aux éditions du Cherche Midi. Nous sommes aussi avec Rosie Bordet, qui est dirigeante et fondatrice de l'agence de communication RB et associée, maire de Saint-Georges-de-Rétimbault en Ille-et-Vilaine, et deuxième vice-présidente mobilité infrastructure de l'agglomération de Fougères. Alors, juste avant de continuer sur des sujets un petit peu plus sympathiques, j'ai envie de dire, une bonne info heureuse en tout cas, je vous rappelle quand même que Sud Radio se mobilise aux côtés de la protection civile engagée auprès des populations touchées par les incendies du Sud-Ouest. 300 bénévoles interviennent sur le terrain pour soutenir les habitants, participer aux évacuations, accueillir les personnes sinistrées, assurer le fonctionnement des centres d'hébergement et puis venir en aide aux plus fragiles. Faites un don, s'il vous plaît, pour les soutenir sur protection-civile.org. Allez, on se fait plaisir maintenant avec le coup de fil de l'été.
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2: Alors, vous savez ce qui se passe? Il y a des bonnes nouvelles. Eh ben, il y a un record de ponte des tortues marines, des couanes, tortues couanes. C'est en Méditerranée et c'est en ce moment, c'est cet été. On reçoit Sidonie Cato. Bonsoir Sidonie.
9: Bonsoir.
2: Alors Sidonie, vous êtes déléguée générale de l'association Émergence et coordinatrice du réseau Tortues Marines de la Méditerranée. Ce record de ponte, j'ai envie de dire que dans une actualité chaude, eh ben ça fait plaisir.
9: Oui, en effet, on est vraiment en plein cœur de la saison de ponte. C'est un épisode qui est nouveau chez nous, quelque chose qu'on ne connaissait pas jusque-là, qui a démarré depuis 2023. Donc, et on doit justement s'adapter à l'arrivée de ces femelles qui viennent sur nos plages déposer leurs œufs.
2: Bien sûr. Alors, ce qui est intéressant, c'est que c'est un peu nouveau parce que, bon, c'est depuis 2023, mais c'est des espèces qui viennent parce que, du coup, comme l'eau se réchauffe, bah, elles viennent pondre sur nos littorales, quoi.
9: Alors aujourd'hui on peut pas être aussi direct,
2: ouais,
9: voilà. On garde, voilà, on reste prudent, mais
2: il y a l'évolution des courants,
9: probablement que c'est lié
2: il rigole, Thierry.
9: Au réchauffement climatique. c'est possible, mais voilà, on fait encore des hypothèses. Par contre, c'est sûr que c'est un comportement qu'on ne voyait pas avant et qu'on voit depuis récemment. C'est-à-dire qu'avant on n'avait même pas d'adultes. Alors la tortue couane, elle est présente en Méditerranée française, hein, ça, et elle était assez rare, elle reste rare, c'est une espèce protégée justement parce qu'elle est menacée.
2: Elle est surnommée Caretta caretta, hein, c'est ça?
9: Exactement. Alors ça c'est son nom scientifique, le nom latin c'est Caretta caretta et son nom qu'on dit vulgaire c'est la tortue couane. C'est la plus commune chez nous en Méditerranée française.
2: D'accord.
9: Donc du coup, et maintenant depuis ces dernières années, on observe des adultes, ce qui était assez nouveau. Mmh. Parce que maintenant on voyait plutôt des juvéniles ou des subadultes qui étaient au large de nos côtes pour s'alimenter. On était référencés comme zone d'alimentation. Et depuis récemment, on devient zone de ponte. Et du coup, c'est là où on va voir au large les adultes, les mâles et les femelles, qui se retrouvent pour s'accoupler.
2: Qu'est-ce que
9: et
2: c'est puis, sympa.
9: Voilà, c'est assez fou, surtout de voir les femelles qui montent sur les plages pour y déposer leurs œufs. Ça, c'est quelque chose de très nouveau.
2: Thierry Blandinière, vous rigolez, vous souriez, ça vous fait plaisir cette nouvelle.
5: Non, mais c'est très bien, c'est une bonne nouvelle, c'est bien pour la natalité. Mais voilà.
2: Ça serait bien que les Français fassent autant d'enfants, c'est ça?
5: Non, mais voilà. Mais peut-être qu'il faudrait. Voilà, ça peut être incitatif.
2: Un exemple sur les tortues.
5: Voilà, parce que voilà, il faut quand même repeupler la France. On a une population qui vieillit, on a besoin de plus de jeunesse en France. Donc oui, ça peut être un. Comment dire, incitatif de parler de ça, finalement. Ça peut donner envie d'en faire plus d'enfants, voilà. Hein? Mais non,
9: surtout
5: mais autrement.
2: Allez-y, on vous écoute.
9: Surtout que les femelles tortues, elles pondent entre 4 et 6 fois par saison.
2: Ouh là, ça va!
9: Épisode de ponte, elle va déposer entre 70 et 130 œufs.
2: Ah oui, bah si on faisait ça, ah, les
5: là,
2: humains,
5: on n'est pas compétitifs, hein, je pense. Là. Voilà.
9: Non, c'est sûr.
2: Rosie Bordet, c'est des nouvelles comme ça, effectivement, dans cette actualité.
10: Bah, ça met du baume au cœur. Ça veut dire que l'espèce est protégée, plus que protégée, du coup. Et aussi, c'est que elles n'ont pas choisi n'importe quel endroit. Donc, c'est la Méditerranée. C'est hyper agréable. Donc, voilà. Mais c'est surtout, blague mise à part, c'est surtout un très bon signal. Ça veut dire que c'est peut-être la pollution est moindre, peut-être. Je ne suis pas une experte, mais le fait de revenir pondre et puis que les adultes, les jeunes deviennent des adultes et pondeuses. Ouais. Donc, en effet, il faudrait peut-être que la population française, et pas que d'ailleurs, parce que l'Europe est vieillissante, donc on devrait peut-être faire autant. Donc, peut-être ça va inciter quelques jeunes à faire des bébés. Mais en tout cas, c'est une très, très bonne nouvelle et ça met du baume au cœur parce qu'avec tout ce qu'on entend et tout ce qu'on voit et ce qu'on vit actuellement, et c'est une très, très bonne nouvelle. Merci, madame, pour le travail que vous faites, en tout cas.
2: Merci, Sidonie Cato, d'avoir participé à cet échange. Je rappelle que vous êtes déléguée générale de l'association Émergence et coordinatrice du réseau Tortues Marines de la Méditerranée. Et on vous l'a dit, c'est un record de ponte de tortues marines dans le Midi. Cette espèce de tortue qui sont les Kawanes, surnommées Caretta Caretta. Elles arrivent en masse et ça fait du bien. Allez, c'est parti pour l'info en plus avec Quentin Barbaza.
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2: Quentin, vous allez nous parler ce soir de l'e-sport. Oui. World Cup, c'est un événement exceptionnel du jeu vidéo à Paris en ce moment.
11: Exactement, Judith. L'e-sport s'installe à Paris parce que depuis le début du mois de juillet jusqu'au 23 août, il y a un événement assez fou qui se déroule à la porte de Versailles. C'est la Coupe du Monde de jeux vidéo, l'e-sport World Cup. C'est-à-dire qu'il y a 24 disciplines, de nombreux jeux vidéo, et cette semaine encore, plusieurs compétitions se poursuivent. Alors, que faut-il retenir de cet événement mondial? Parce que d'habitude, ça s'organise pas à Paris. C'est la première fois que ça a lieu dans notre capitale. Que comprendre de cet univers qui dépasse maintenant le simple loisir? On va en parler avec Antoine Masson, qui est directeur général de Parlons e-sport. Bonsoir Antoine.
2: Bonsoir Antoine.
13: Bonsoir à tous.
11: Donc du coup Antoine, concrètement expliquez-nous, pour nous qui sommes un peu novices en la matière, et nos auditeurs aussi, qu'est-ce que l'e-sport World Cup de Paris?
13: Alors l'e-sport World Cup, c'est un tournoi, donc comme vous l'avez dit, de jeux vidéo qui est né en 2024. Donc il est tout jeune, il est né à Riyad de la volonté de, en gros c'est la monarchie d'Arabie Saoudite qui a voulu développer l'e-sport en Arabie Saoudite, et donc qui a créé ce tournoi là. Donc c'est un tournoi qui est prévu tous les ans à Riyad, mais comme cette année il y a beaucoup de conflits au Moyen-Orient, ça a été délocalisé à Paris. Alors on l'appelle l'e-sport World Cup, mais par contre c'est pas une coupe du monde des jeux vidéo. C'est assez bizarre, mais en fait chaque jeu a son propre calendrier toute l'année avec son tournoi final, et donc là en plus l'e-sport World Cup a un format avec 25 tournois comme vous l'avez dit, et un classement général des équipes suivant leurs résultats. Donc en fait l'e-sport World Cup se rapproche un petit peu plus des Jeux Olympiques, si vous voulez.
2: D'accord.
11: C'est un peu les Jeux Olympiques des jeux vidéo. Et justement, quel jeu vidéo peut-on retrouver pendant cette compétition?
13: Alors il y en a 24, voilà, 25 tournois pour 24 jeux vidéo, car il y en a un qui se joue aussi en compétition féminine. Il y a des jeux qui sont, on va dire, qui ne changent jamais, donc comme League of Legends, Counter-Strike 2, qui sont des très grosses licences, qui sont depuis plus de 25 ans. On a également du Rocket League, du EAFC ou FIFA comme on l'appelle. Et
2: il y a du rugby aussi ou pas?
13: Du rugby, non, malheureusement non.
2: Bah Thierry, hein, vous savez ce qu'il vous reste à faire, Thierry Bandinière.
5: Allez, je vous appelle.
2: Vous êtes président du CA Brive, hein, avec vous sur plateau.
13: Ah oui, non, désolé, il n'y a pas de vous-dire, mais par contre, comme c'est un événement mondial, évidemment, il y a des jeux auxquels nous, on n'a pas l'habitude en Europe, comme des jeux mobiles qui sont très joués en Inde ou en Indonésie, par exemple.
2: D'accord.
11: Et justement, que cet événement parte des Émirats arabes, de l'Arabie saoudite, comme vous l'avez dit, pour s'installer à Paris, ça prouve que justement, il y a une grosse communauté qui s'installe en France de jeux vidéo.
13: Alors en fait c'est assez compliqué parce que la France elle est déjà considérée comme très en avance sur le reste des pays au niveau de l'e-sport, notamment grâce à ses structures. En fait on a trois très grandes structures e-sportives qui sont Vitality, Gentlemates et Carmine Corp, qu'on peut connaître un petit peu de nom. Gentlemates c'est les influenceurs Squeezie, Gotaga, et donc ils ont déjà une très très grosse communauté derrière eux en fait, donc ils les suivent à tous les tournois et qui remplissent d'ailleurs plein d'arènes dans les tournois en présentiel devant un public. On l'a vu par exemple cette année en France avec la Défense Arena qui a accueilli deux tournois majeurs cette année, un sur Rocket League, un sur Call of Duty, et donc ça a rempli l'arène avec plus de 20 000 spectateurs à chaque tournoi par exemple.
2: Rosie Bordet, vous avez envie de réagir?
10: Oui, je pense que c'est un vrai, c'est devenu un véritable phénomène culturel, hein, et à l'international. Et maintenant, une fois qu'on organise cela, qu'est-ce qu'on en fait? Et derrière, l'économie et puis les métiers qui vont aussi aller derrière. Moi, je pense encore une fois territoire, hein, pardon.
2: Mais je suis élue en territoire. Élu,
10: comment est-ce qu'on peut, nous, en territoire aussi, s'accaparer et de dire comment est-ce qu'on peut en tirer bénéfice? Donc, voilà, de tout ça.
2: C'est une vraie question, Antoine, ça vous avez la réponse?
13: Au niveau de...
2: Pour installer la technique.
5: En Bretagne.
2: Pour installer l'e-sport en Bretagne ou sur tout le territoire d'ailleurs.
10: Parce qu'il y a tous les métiers autour du numérique finalement. Hein, donc parce que c'est, vrai, c'est un enjeu aussi.
2: C'est une manne financière.
10: Bah oui, c'est une manne financière, et si aussi c'est un enjeu pour toute la population et que ça ne reste pas qu'à Paris. Donc qu'est-ce qu'on en fait sur les territoires?
2: Antoine Masson.
13: L'e-sport, de toute façon, c'est un peu compliqué comme question, tout le monde parle en même temps, mais en gros, l'e-sport est très, il peut être organisé de partout. En gros, là, l'e-sport en cas, c'est un énorme événement, c'est organisé à Paris, évidemment, mais il y a énormément d'organisateurs de tournois dans toute la France, si on parle de la France, mais dans le monde entier.
2: Donc bientôt, Saint-Georges de Rétimbault.
10: Eh bien, on vous attend. Et nous avons deux écoles, deux collèges, donc nous avons des structures.
2: Thierry Blandinière, pour quelqu'un qui est justement président d'un club de rugby, qui va dire on est dans le sport entre guillemets réel, je ne sais pas si j'ai le droit de dire ça, je suis pas sûre. Je crois que c'est même pas politiquement correct ce que je suis en train de dire.
5: Non, mais je pense qu'il y a une différence quand même. Hein. Mais c'est vrai que Ce phénomène des jeux vidéo, ça part de loin déjà. Moi, je me souviens dans les années 80 au Japon, la première fois que je jouais à Tokyo, j'avais 20 ans, j'étais vraiment impressionné. C'est pas du tout présent en France à l'époque. Et dans ces pays asiatiques, ils ont une addiction au jeu, on va dire génétique maintenant, hein, parce que c'est plusieurs générations. Donc du coup, je vois que maintenant, ben, ça a contaminé le monde. Et puis la technologie fait que, voilà, avec tout s'accélère, l'innovation, la technologie, l'IA, tout ça, ça permet aussi d'apporter encore plus d'intérêt, j'imagine, à ces jeux vidéo. Et donc, quelque part, d'avoir de plus en plus d'acteurs, quoi.
10: Quentin.
11: Mais oui, moi, c'est Antoine Masson. Je voulais vous poser une question. Ce tournoi à Paris, l'organisation communique sur 75 millions de dollars à gagner, avec notamment de grandes. De grandes stars qui en font la publicité. Je pense à Cristiano Ronaldo qui s'affiche sur tout. Exactement. Ouais. Comment on peut expliquer que ces grandes marques, ces grandes stars, que ça génère autant d'argent l'e-sport quand on sait que c'est quand même potentiellement méconnu de la part du grand public?
5: Ouais.
13: Alors, l'e-sport World Cup, comme je l'ai dit, c'est la plus grande compétition e-sport au monde. Déjà parce qu'elle se déroule sur 2 mois consécutifs. Et donc, au niveau des gains, comme vous l'avez dit, il y a 75 millions d'euros à gagner au total sur les 25 jeux, hein, si on répartit tous les gains de chaque jeu plus le classement général. Donc voilà. Et en plus de ça, en étant la plus grande compétition e-sport, il y a énormément de joueurs. Il y a plus de 2000 joueurs et 200 structures à peu près qui représentent environ 84 pays. Ce qui veut dire que la compétition, en plus de ça, elle est retransmise sur Twitch, donc sur une plateforme de streaming qui compte de nombreuses chaînes ayant les droits pour cette compétition-là, et donc dans des dizaines de langues différentes. Donc en gros, pour les grandes marques, notamment de matériel électronique par exemple, surtout pour l'e-sport évidemment, comme
10: c'est une énorme pub,
13: officiel, c'est une énorme mise en avant. Après, pour ce qui est célébrité, vous parlez de Cristiano Ronaldo, j'ai envie de dire c'est plutôt de l'inverse. Je pense que c'est plutôt une publicité pour l'e-sport World Cup de mettre Cristiano Ronaldo en égérie. Donc il doit sûrement avoir un contrat et gagner quelque chose.
10: On n'en doute pas.
11: Bah oui, tout simplement. Mais moi, je vais vous remercier. Et vous travaillez du coup sur cette compétition, c'est ça, je suppose, avec votre média.
13: Exactement, oui. On a été invité et on suit l'événement tout l'été sur notre site et nos réseaux.
10: Merci beaucoup, Antoine Masson. On rappelle que vous êtes journaliste et directeur de Parlons e-sport. Merci pour votre témoignage. Alors, dans un instant, on vous parle de ce qui fait parler sur les réseaux sociaux. Ça, c'est un sujet pour vous, Rosie Bordet. Communication, influence, ou une interview ou un débat sont souvent réduits, d'ailleurs, sur ces réseaux à quelques secondes de vidéo. Ce sont des extraits qui peuvent sortir des propos totalement de leur contexte et influencer la perception du public. Ça s'appelle le clipping. Alors, on vous pose la question sur YouTube. Les réseaux favorisent-ils, selon vous, la manipulation de l'information? Et oui, il compte de plus en plus, en tout cas, on le sait. Vous pouvez aussi nous appeler pour témoigner, vous le savez, au 0826 300 300. Aude vous attend. À tout de suite.
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2: Il est 18h46 sur Sud Radio, vous êtes avec Thierry Blandinière, qui est directeur général du groupe Invivo, président du CA de Brive Rugby, auteur de Nourrir les raisons d'espérer pour l'agriculture française, c'est au Cherche Midi. Et puis Rosie Bordet, dirigeante et fondatrice de l'agence de communication RB et associée, maire de Saint-Georges-de-Rétimbault en Ille-et-Vilaine, et puis deuxième vice-présidente mobilité infrastructure de l'agglomération de Fougères. Et qu'est-ce qui fait bouger sur les réseaux, on se pose la question? Eh bien, vous allez avoir la réponse.
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2: Alors sur les réseaux sociaux, il y a une interview ou un débat. Une interview ou un débat, ça se résume souvent à quelques secondes de vidéo. Ça s'appelle le clipping, des clips qui sont partagés des millions de fois, qui permettent de toucher un large public, mais qui peuvent aussi sortir une déclaration complètement de son contexte, accentuer une polémique. On l'a vu, ça, on le voit beaucoup d'ailleurs. Et puis donner une image déformée de la réalité, tout simplement. Alors à l'heure où l'information, elle se consomme de plus en plus par extrait, justement, la frontière entre viralité et manipulation nous interroge. Alors on vous pose la question, les réseaux sociaux, est-ce qu'ils favorisent la manipulation de l'information? Vous pouvez évidemment commenter ou nous appeler, hein. Donc vous commentez sur notre chaîne YouTube, vous nous appelez au 0826 300 300. Pour en parler, on est avec Loïc Brem. Bonsoir Loïc.
4: Enchanté, merci beaucoup pour l'invitation,
2: plaisir.
4: C'est un plaisir.
2: Alors pour vous Loïc, vous êtes fondateur et dirigeant de l'agence Commit. Déjà expliquez-nous en fait peut-être le clipping, exactement ce que c'est. On est bien d'accord que c'est on sort un court passage d'une émission et puis on le diffuse un peu partout.
4: Oui, voilà. C'est ça. En fait, le but d'un clip, c'est de prendre un petit passage, soit de quelques secondes, ça peut aller à jusqu'à quelques dizaines de secondes, de le monter de façon souvent un petit peu rigolote, un petit peu sympa. Ouais. C'est ça aussi qui fait qu'on va le regarder, parce que c'est agréable à regarder, ça peut faire aussi un peu rire.
2: Bien sûr.
4: Et donc le but, c'est avec des outils qui permettent de découper des petits passages comme ça d'une émission, de le proposer après sur des réseaux YouTube, Instagram, X, etc. Et de pouvoir gagner aussi un petit peu d'argent aussi avec ça. Ça peut permettre aussi ça.
2: D'accord. Mais dans un cas de médias traditionnels, par exemple, quand on peut se poser la question, parce que quand on sort une phrase de son contexte, certains médias auront tendance, par exemple, à choper la séquence la plus polémique,
4: Bien sûr.
2: Pour faire buzzer, tout simplement.
4: Oui. En fait, ce qu'il faut comprendre, c'est général, plus général aussi que forcément que les clips, mais donner une opinion majoritaire, ça peut tenir le temps d'un clip. Et par contre, si je dis quelque chose de provoquant ou qui est sorti du contexte, pour pouvoir le justifier, ça peut prendre le temps d'un documentaire. Donc en fait, c'est ça le danger du clip, c'est souvent, comme vous l'avez dit, on n'a pas le contexte, on n'a pas l'avant, on n'a pas l'après, mais c'est aussi ça qui fait buzzer, qui fait réagir, parce que c'est ce petit moment-là, un peu épicé peut-être, un petit peu sympa, qu'on va mettre en ligne.
2: Bien sûr. Vous, Rosie Bordet, vous êtes à la tête de votre agence de communication RB et associée. C'est des outils que vous utilisez, évidemment.
10: On utilise bien sûr les réseaux sociaux et même en tant qu'élu, j'utilise les réseaux sociaux. Je pense, oui, il faut être très vigilant et attentif à cela. Donc, et tout dépend aussi le message qu'on fait passer. Donc, aujourd'hui, ce qu'on cherche par le clipping, c'est de faire buzzer. Donc, aujourd'hui, c'est de faire buzzer, mais en très courte durée.
2: Parce que le buzz, ça dure. Le temps d'attention sur les réseaux pour accrocher quelqu'un, c'est 5 secondes.
10: Exactement. Donc, c'est une technique pour capter à un moment donné, à l'instant T, pour avoir un maximum de vues et faire le buzz. Donc, moi, j'ai une communication beaucoup plus, on va dire, plus classique. Donc, de mes clients.
2: Dans la longueur aussi.
10: Dans la longueur, c'est de prendre son temps, etc. Donc, voilà. Mais c'est vrai qu'il faut vivre aussi avec son temps et on ne peut pas laisser de côté les réseaux sociaux. Mais après, il faut savoir maîtriser. Mais quand on a ce genre de technique, la maîtrise devient très compliquée.
2: Parce
10: qu'on peut faire n'importe quoi.
2: On peut maîtriser ce qu'on veut, puis on maîtrise plus derrière.
10: On parle aujourd'hui de cela, le clipping. Après, on parle aussi de l'IA qui peut vous mettre aussi dans des situations très très dangereuses. Donc il faut
2: faire
10: être vigilant.
2: Attention aux outils. C'est des secteurs. Tous les secteurs sont intéressés par ce procédé. Les entrepreneurs, le cinéma, les influenceurs, etc. On imagine que vous, en tant que directeur général d'une entreprise, d'une coopérative telle que Invivo Group, Thierry Blandinière, c'est des sujets que vous abordez avec votre direction de communication.
5: C'est pour ça que
2: etc.
5: j'ai choisi de faire un livre.
2: Ouais. Vous avez bien raison.
5: C'est contre-intuitif.
2: Ouais.
5: Non, mais je crois que c'est une question de plan de communication, je pense. Donc, il faut maîtriser tout ça. C'est-à-dire que si on fait une opération de communication sur votre outil, il faut que ça donne un sens dans un cadre plus général. pour quelque part faire passer un message ou renvoyer peut-être à du fond derrière. Enfin, j'imagine quelque chose de structuré, pas simplement faire le buzz pour faire le buzz. Mmh. Structurer une communication avec des éléments de buzz par du clipping, mais qui s'appuie sur un fond qui renvoie à quelque chose de construit, de manière à pouvoir toujours s'accrocher et pas se laisser aspirer par l'effet buzz permanent où on dénature complètement le message et on dénature sa personnalité d'entreprise ou d'homme politique ou de femme politique. Parce que c'est pas évident, parce qu'on est vite aspiré par tout ça et après comment on répond, parce que forcément il y a des gens qui vont vous embêter, qui vont répondre en disant mais je suis pas d'accord, etc. Ça, on lance la polémique, lancez la polémique. C'est une arme à double tranchant, hein. Ça veut dire qu'il faut la maîtriser après.
4: Si je peux me permettre aussi, il y a des influenceurs, on voit surtout ça du côté américain, qui en fait disent à leur communauté, clippez, prenez tout ce que je dis, alors, influenceurs, soit ça peut être n'importe quoi, un lifestyle, jeu vidéo, politique ou quoi, qui disent clippez, prenez tout ce que je dis, prenez surtout les moments où peut-être je pars un peu en vrille, et allez-y, inondez, je vous donne mon accord.
10: Parce qu'on parle de bien en vous ou en mal, c'est pas grave, on parle de nous, c'est
4: bah,
10: ça.
4: C'est un peu ça. Le but c'est qu'on inonde sa tête partout sur Internet.
10: Pour Lucas, qui est fondateur de l'agence Clippers, le clipping c'est l'arme de manipulation de masse la plus puissante. Loïc Brehm, qu'est-ce que vous en pensez?
4: Ah ben effectivement, en plus là je sais que ben, justement à l'aube des justement des présidentielles, il y a aussi cette question qui se pose, c'est comment est-ce qu'on va pouvoir aussi proposer ses idées quand on est politique, etc. Le clip, les influenceurs sur internet qui parlent de plein de choses, donc voilà, c'est une vraie question.
10: Un petit mot là-dessus, Thierry Blandinière, quand même, sur les présidentielles qui arrivent.
5: Bah, très bien. Bah, écoutez, c'était pas prévu, mais je pense qu'il va falloir s'en occuper sérieusement, puisque c'est maintenant qu'il va falloir choisir. Choisir, ça veut dire que j'encourage tout le monde à bien réfléchir quand même sur le fond et de pas subir que la forme et de comprendre ce qu'on fait quand on engage sa voix pour responsabiliser un pays pour les 5 prochaines années. Et les candidats TikTok, c'est bien, mais il faut absolument aussi quelque part voir s'ils ont du fond, vous voyez. Donc il faut structurer tout ça. Mais je fais confiance aux Français, on l'a vu dans les moments difficiles.
10: Ils sont pas bêtes.
5: Et on a vu ce qui se passe avec les incendies et la réaction. Ce sont des hommes de terrain, ils sauront faire la part des choses le moment venu.
10: Allez, Rosie Bordeaux, on vous laisse le mot de la fin.
6: Oui, je pense que c'est toujours très difficile de sortir dans le contexte des choses dites. Donc moi, je dirais vigilance et ne pas tomber complètement sur ce mode de communication.
10: Merci, merci à tous. Loïc Brehm, on vous remercie. On rappelle que vous êtes fondateur et dirigeant de l'agence
4: Comita. Merci beaucoup.
10: Merci à vous. Thierry Blandinière, merci d'être venu. On vous retrouve demain, Thierry. Hein.
5: Très bien.
10: Vous êtes directeur général du groupe Invivo, président du CA Brive Rugby, auteur de Nourrir les raisons d'espérer pour l'agriculture française. C'est sorti au Cherche Midi. Rosie Bordet, eh ben vous allez me manquer, mais j'étais ravie de partager avec vous le micro. Dirigeante fondatrice de l'agence de communication RB et associée, maire de Saint-Georges-de-Rétambeau en Ille-et-Vilaine, deuxième vice-présidente mobilité infrastructure de l'agglomération de Fougères. Merci d'être venue partager avec nous.
6: Merci pour cette belle invitation. À bientôt.
10: Merci.
6: Et bel été à vous.
10: Bientôt. Allez, tout de suite, on retrouve les coups de cœur de Christophe Jiquel.
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10: Bonsoir Christophe, cette semaine vous êtes à Aigues-Mortes, pardonnez-moi, dans le Gard.
22: Oui, partons en région Occitanie à la pointe sud du département du Gard. Renommée pour ses remparts de 11 mètres de haut et remarquablement conservée, ses 15 tours qui entourent la ville et ses arènes, Aigues-Mortes, commune de Petite Camargue, est surtout connue depuis l'Antiquité pour l'exploitation du sel dans les fameux marais salants situés au sud-est de la ville. Ils sont aujourd'hui utilisés dans les cosmétiques. Et pour en savoir plus, nous sommes avec Magali Caldera, directrice de la marque. Bonjour Magali.
23: Bonjour.
22: Alors, racontez-nous comment naît une gamme de cosmétiques au milieu des marais salants.
23: Alors, Éclaé, c'est une marque de cosmétiques naturelle qui est née dans un lieu absolument exceptionnel, le Salin d'Aigues-Mortes, au cœur de la Camargue, comme vous l'avez dit. Et c'est important pour nous de le rappeler, c'est pas seulement un décor ou une inspiration marketing, c'est vraiment le berceau de la marque, le point de départ de toute notre histoire. Donc, Éclaé est née de ce territoire, de ses paysages, de sa lumière, de ses eaux roses caractéristiques des Salins de Camargue. Et c'est l'algue qui est à l'origine de cette couleur rose caractéristique que nous allons nous exploiter en cosmétique.
22: Alors, quelles sont justement les propriétés de cette micro-algue pour la cosmétique?
23: Alors, cette micro-algue a été identifiée comme un trésor naturel sur le Salin d'Aigues-Mortes. Elle s'appelle d'ailleurs la Dunaliella salina, mais on l'appelle plus aisément algue rose. Et donc, cette micro-algue possède des propriétés très complètes et très puissantes pour le soin de la peau, notamment dû à la composition de la micro-algue.
22: Alors, quels sont les critères d'un cosmétique qu'on dit naturel?
23: Aujourd'hui, on a une définition très précise, de ce qu'est un cosmétique naturel. C'est que l'ensemble de sa formule doit être au minima à 95% d'ingrédients naturels.
22: Et vous dites vouloir inscrire pleinement la découverte de vos produits dans une véritable découverte touristique du Salin d'Aigues Mortes. Comment ?
23: Alors, tout à fait. Aujourd'hui, l'activité touristique du Salin d'Aigues Mortes est essentielle parce qu'elle permet de faire découvrir au grand public un patrimoine souvent méconnu. Les visiteurs viennent pour admirer les paysages, mais ils repartent aussi avec une meilleure compréhension de la richesse du site. Il existe d'ailleurs différents parcours et différents modes de visite, guidés ou non, à vélo ou en petit train. Et on y a créé des espaces, et notamment dédié un espace éclairé qui s'inscrit pleinement dans cette expérience et cette découverte.
22: Mmh. Qu'est-ce qu'on appelle dans cet espace la pause éclairée ?
23: Alors, c'est un espace qu'on a dédié à l'univers bien-être d'éclairé. On a pensé cet espace sensoriel à ciel ouvert comme une expérience bien-être complète. Donc, on va retrouver une boutique, une hôtesse qui va être là vraiment pour conseiller et expliquer toute l'histoire de cette marque de cosmétiques des Salins du Midi. On a aussi des installations qui permettent de savourer le paysage. Donc, on est face aux fameux remparts de la ville fortifiée d'Aigues Mortes, entre les eaux roses et les remparts. Mm-hmm. On y propose aussi des séances de yoga, pilates, respiration. L'objectif, c'est vraiment de dédier cette espace au

0: naturelle pour toutes nos formules. Et l'efficacité, parce que c'est ce qu'on recherche avant tout. On recherche du bien-être, bien sûr, mais on veut avant tout avoir de l'efficacité. Donc, toutes nos allégations sont prouvées par des tests d'efficacité et on choisit bien spécifiquement tous les actifs pour mettre au point nos formules.
1: Magali Caldera, directrice de la marque Eclae, je vous remercie. On retrouve toutes ces infos sur votre site eclae.com. Merci beaucoup, Magali.
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15: Bonsoir, bonsoir à tous. Les fortes chaleurs vont encore gagner du terrain demain en France. La vigilance orange canicule va s'étendre vers le sud-est et concernera en tout 23 départements. Parmi eux, les Landes et la Gironde, où le thermomètre a déjà dépassé les 40 degrés aujourd'hui. De quoi compliquer le travail des pompiers qui luttent toujours contre l'incendie géant qui a ravagé 42 000 hectares. Des incendies se sont également déclarés aujourd'hui à Brignoles dans le Var ou encore en Côte d'Or près de Dijon. Des feux qui dégradent fortement la qualité de l'air en Gironde, le seuil d'alerte aux particules fines a été largement dépassé. La ministre de la Santé annonce la livraison de 5 millions de masques FFP2 dans les pharmacies du département. Des fumées qui peuvent provoquer des effets respiratoires et ORL, voire conduire à des hospitalisations. Pendant ce temps, la situation évolue plus favorablement en Espagne. Plus de 20 000 personnes évacuées peuvent regagner leur domicile dans la région de Madrid. Selon le Premier ministre espagnol, les 12 prochaines heures seront décisives pour maîtriser le feu qui sévit depuis près d'une semaine dans la province d'Avila. Cet incendie qui a ravagé environ 50 000 hectares est le plus important de l'histoire récente du pays selon le gouvernement. Dans le reste de l'actualité, une mère de famille placée en garde à vue à Saint-Étienne après la découverte du corps sans vie de son nourrisson. Elle venait d'accoucher après avoir fait un déni de grossesse. Le corps du nouveau-né a été retrouvé dans un sac poubelle. Ses enfants, âgés de 3 à 16 ans, ont été confiés à l'aide sociale à l'enfance. Canal Plus et Lagardère apportent leur soutien à Xenia Fedorova et dénoncent une atteinte à la liberté d'expression. La chroniqueuse de CNews, ancienne patronne de la chaîne RT France, est visée par un arrêté d'expulsion, lui reproche d'être un relais de la propagande russe. Et puis, un nouveau logo pour les Bleus. Au lendemain de la présentation de Zinedine Zidane en tant que sélectionneur, la Fédération française de football dévoile sa nouvelle identité visuelle. Un coq redessiné de couleur or est désormais accompagné d'une inscription France qui fait son apparition sous l'écusson.

0: Voilà pour l'info. Excellente fin de journée à tous.
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2: Édition spéciale incendie sur Sud Radio, votre radio mobilisée pour rendre compte de la situation. Heure par heure, minute par minute, les incendies dans les Landes, dans le Var, tous deux fixés. Le feu en Gironde est lui toujours stabilisé, mais des reprises de feu identifiées sur plusieurs zones. Une large partie du territoire connaît en plus une nouvelle vague de chaleur. Sud Radio donne la parole aux acteurs du terrain. Gujan Mestras s'est transformé par exemple en base arrière pour accueillir les populations évacuées. La commune du bassin d'Arcachon a ouvert deux centres d'hébergement d'urgence et coordonne une importante mobilisation locale, comme le maire l'explique à Maxime Liedo.
3: Bonjour Xavier Paris.
4: Bonjour.
3: Merci beaucoup d'être avec nous sur Sud Radio. Maire de Gujan-Mestras et du côté de la Gironde. Vous faites partie des communes qui avaient, j'ai envie de dire, assez spontanément ouvert ses portes pour accueillir les évacués, pour faire preuve de solidarité. Comment ça s'est passé? Comment ça s'est organisé? Vous avez notamment deux centres d'hébergement dans votre ville sur lesquels on reviendra. Mais racontez un peu comment tout cela s'est mis en place d'abord.
4: Alors effectivement, nous sommes une ville qui accueille les sinistrés. Nous avons d'abord ouvert un premier centre à la patinoire de Gujan-Mestras, où nous avions accueilli au tout début des incendies des habitants de la ville de Sanguinet. Et quelques jours après, nous avons dû ouvrir un second centre suite à l'évacuation de trois villes du bassin d'Arcachon. Deuxième centre qui se situe dans la salle omnisport du lycée de la mer. Donc c'est toute une organisation à mettre en place. Bien entendu, accueillir comme ça un nombre très important et dans des délais assez courts
3: Vous êtes à combien de personnes recueillies, Xavier Paris, 500
4: personnes. Nous avons accueilli jusqu'à 500 personnes lorsque les trois villes du Sud Bassin ont été évacuées. Aujourd'hui, je suis à 200 personnes encore accueillies puisque d'autres personnes ont trouvé d'autres solutions. Nous avons aussi logé des personnes chez des habitants. Énormément de Gujanais se sont proposés spontanément pour héberger ces personnes-là. Donc certains sont partis chez l'habitant, d'autres sont restés dans les centres d'accueil et d'hébergement. Voilà.
3: Et comment justement en tant que maire on organise, on essaye de superviser tout ça? On parle beaucoup de la spontanéité, de la générosité, de l'entraide de la plupart des habitants. On voit les restaurateurs, on voit les agriculteurs, on voit les artisans. Vous, en tant que maire, Xavier Paris, du côté de Gujan-Mestras, comment ça s'est passé? Comment vous avez essayé de tout coordonner pour que cela se passe au mieux?
4: Alors c'est vraiment un travail collectif qui a été réalisé. Bien entendu, la municipalité, les élus, les agents municipaux qui ont fait un travail aussi extraordinaire. J'ai la chance d'avoir sur ma commune une réserve communale de sécurité civile que j'ai créée il y a 3 ans. Ce sont une trentaine de personnes qui se sont totalement mobilisées. Et puis ensuite, d'une manière générale, ce sont les habitants qui ont proposé d'être présents, de soutenir moralement les personnes. J'y reviens. Ou d'apporter des denrées, des produits, etc. Donc c'est vrai, c'est une mobilisation générale, sans compter bien entendu aussi les entreprises qui jouent vraiment le jeu. Là aujourd'hui, c'est les deux centres sont ouverts 24 heures sur 24, y compris la nuit. Le centre est ouvert. Nous relayons. Il y a tout un planning qui a été fait. Quelques entreprises locales nous fournissent les repas puisque nous faisons petit déjeuner, déjeuner et dîner, bien entendu. Nous avons aussi un petit pôle médical qui s'est créé parce que imaginez bien que ces personnes que nous avons accueillies sont aujourd'hui un peu fatiguées, un peu désappointées, un peu à bout. Il faut le dire. Moralement, c'est très dur depuis plusieurs jours. C'est plus que pénible. Elles n'ont pu rentrer à leur domicile. Donc il y a aussi un accompagnement à faire. Donc j'ai des infirmières, des psychologues, des kinés. Qui viennent pour essayer d'apaiser tout ça.
3: En tant que maire, Xavier Paris, généralement, quand vous êtes dans les médias, c'est souvent pour dénoncer une certaine bureaucratie, pour dénoncer des manques de budget, pour dénoncer un certain comportement de l'État vis-à-vis de certaines communes. Là, c'est assez extraordinaire de voir que la plupart des maires qu'on a au téléphone, avec bien sûr la plupart du temps des motifs légitimes encore dans cette situation pour se plaindre de certains éléments concrets, mais tous tous à un moment dans la discussion sont étonnés, sont bluffés, sont épatés par la solidarité entre les habitants et en fait la générosité qu'ils sont obligés d'organiser dans un moment comme celui-ci. C'est votre cas ?
4: Alors, c'est totalement mon cas et je peux vous assurer que ça fait vraiment chaud au cœur. On a plutôt tendance à dire qu'aujourd'hui se développe plutôt une forme d'égoïsme.
3: C'est tout l'inverse.
4: Et dans des moments difficiles comme ça, parce que même si Gujan-Mestras n'est pas une ville évacuée, on sent quand même une ambiance un peu anxiogène, etc. Donc cette générosité fait vraiment chaud au cœur, elle fait plaisir et on sent que dans des moments difficiles, les gens se serrent les coudes pour passer au mieux cette période qui malheureusement va durer encore quelques jours.
3: Hein. Le feu est en tout cas présenté comme stabilisé, pas encore fixé. On sait qu'aujourd'hui, c'est malheureusement une canicule qui redémarre avec un risque de feu, de reprise de feu qui est forcément amplifié. Vous, de votre côté, comment vous vous préparez à ces prochaines heures, à ces prochains jours? Est-ce que vous vous apprêtez éventuellement à renforcer certains centres, à en agrandir certains? Est-ce que vous avez changé le message peut-être que vous faites déjà passer sur dans votre commune? Expliquez-nous un peu.
4: Alors effectivement, on se prépare à toutes les éventualités. Hein. Aujourd'hui, comme vous l'avez très bien dit, le feu est stabilisé, il n'est pas fixé. Et les gens ne pourront rentrer à leur domicile que lorsque le feu sera fixé. Mmh. Et ça va prendre effectivement quelques jours en fonction de l'évolution de la météo. Aujourd'hui, les fortes chaleurs, le vent, effectivement, ne favorisent pas cela. Donc, on se prépare. Moi, j'ai un troisième centre qui est prêt à être ouvert. Nous avons déjà tout installé. Et si d'autres communes devaient être évacuées, nous pourrions effectivement accueillir ces personnes dans ce troisième centre sans difficulté.
3: Donc, véritable préparation non pas au pire, mais préparation à recevoir un peu plus de personnes et à accueillir les personnes dans le besoin.
4: J'espère qu'on n'aura pas à le faire, mais il faut se préparer.
3: Mais il y a une anticipation de ce côté-là au cas où.
4: Voilà, une anticipation à faire et nous sommes prêts comme les communes voisines. Hein. Il y a 4 communes là du Sud-Bassin qui aujourd'hui ne sont pas évacuées. On est dans la même logique là, se préparer à accueillir si besoin des personnes sinistrées.
3: Quel message éventuellement vous aimeriez passer aux habitants de votre commune qui souhaitent aider ou qui pourraient eux-mêmes être évacués? Je ne sais pas du tout si Gujan-Mestras pour l'instant est concerné d'une quelconque façon par un risque ou par une éventuelle anticipation d'évacuation. Non, rien de ça pour l'instant.
4: Non. Et puis merci de me poser la question parce que sur les réseaux sociaux, on entend et on voit un peu tout et n'importe quoi. La ville de Gujan-Mestras, comme les autres villes, La Teste, Le Teche et Arcachon, ne sont pas évacuées. Il y a pas de crainte à ce niveau-là. C'est vrai qu'on peut recevoir ce matin. Il y avait de la fumée, une odeur, bien entendu, mais il n'y a pas de
3: ce
4: risque.
3: Ce qui est logique, mais pour l'instant, pas de risque à ce jour.
4: Pas de risque d'évacuation à ce jour de ces communes. Moi, je voudrais dire que j'en ai déjà les remercier de leur générosité, de leur mobilisation. Et puis les rassurer, rassurer à la fois les Gujanais. J'essaie moi d'avoir des contacts très réguliers tous les jours avec les personnes que nous accueillons dans les centres d'hébergement, puisqu'ils ont besoin de ce lien, d'être peut-être un peu rassurés, puis avoir des informations un peu plus fiables. J'ai la chance de faire un point chaque jour avec mes collègues maires et avec le sous-préfet de l'arrondissement d'Arcachon. Donc on essaie de tenir informer ces personnes-là au mieux que nous pouvons.
3: Pour le reste, toujours appel peut-être à la prudence si jamais on veut aider dans les centres d'hébergement. J'imagine qu'il y a tout ce qu'il faut sur le site de la mairie directement.
4: Aujourd'hui, il y a vraiment tout ce qu'il faut, peut-être même un peu trop, mais ça c'est pas grave, vaut mieux que ça soit
3: jamais
4: comme ça.
3: Jamais trop.
4: Mais non. Aujourd'hui, nous avons tout. Puis si un jour il devait manquer quelque chose, on ferait bien entendu un appel. Et dans les minutes qui suivent, je sais très bien que on aura une réponse favorable. Donc aujourd'hui, la mobilisation, elle a été là, elle est présente. Beaucoup de bénévoles. Tenir des centres d'hébergement 24 heures sur 24, c'est très très lourd. Hein, c'est des présences y compris la nuit, etc.
3: Donc tout est organisé et c'est préparé du côté de Gujan-Mestras, dont vous êtes le maire.
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2: Restez avec nous sur Sud Radio dans quelques instants. Cette édition spéciale continue. Nous serons avec le responsable de la cellule d'urgence médico-psychologique de Gironde. Comment accompagner les sinistrés? Qui sont les plus touchés psychologiquement par ces événements? Réponse dans quelques instants sur Sud Radio.
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2: Édition spéciale incendie sur Sud Radio. 40 degrés en Gironde, des reprises de feu qui empêchent les retours de la grande majorité des habitants vers les foyers ou lieux de vacances. 240 000 évacués sur le département, du jamais vu depuis la Seconde Guerre mondiale. Et une cellule d'urgence médico-psychologique qui est mise en place dans le département pour accompagner les sinistrés des incendies. En quoi consiste le rôle d'une telle cellule? Docteur Charles-Henri Martin, responsable de cette cellule d'urgence en Gironde, répond au micro de Benjamin Glaise.
12: Bonjour docteur.
13: Bonjour à vous, bonjour à toutes, bonjour à tous.
12: Vous êtes le responsable en Gironde de la cellule d'urgence médico-psychologique. Déjà docteur, dites-nous comment elle se met en place une telle cellule et qui décide d'en créer une?
13: Alors c'est un système qui existe en France depuis les attentats de Paris en 1995 et qui est rattaché au service de l'aide médicale urgente, au SAMU, et qui intervient en cas de situation d'événements collectifs, traumatiques, accidents, catastrophes divers. Elle est activée directement par la préfecture ou par le SAMU suivant le type de configuration pour des déploiements sur le terrain d'équipes de psychiatres et de psychologues formés à la catastrophe.
12: Des psychiatres, des psychologues. Dans cette cellule, vous avez, c'est quoi les effectifs? Vous avez combien de psychiatres et psychologues à ce jour?
13: Alors, en fait, on a un double effectif. Nous aussi, nos collègues infirmiers en santé mentale, bien sûr, fondamentaux.
12: Oui.
13: Nous avons pour le 33 au niveau de la Gironde, il y a cinq permanents, donc qui travaillent à temps plein sur ces questions-là toute l'année en permanence.
12: D'accord.
13: Et on a une réserve d'une centaine de volontaires. Et on coordonne aussi la Nouvelle-Aquitaine avec une réserve de 600 volontaires. Nouvelle-Aquitaine.
12: Comment vous travaillez dans ces cas-là? C'est vous qui allez au devant des évacués, des sinistrés, ou c'est l'inverse? Comment ça se passe concrètement?
13: Alors là, pour une configuration telle que celle-ci, c'est-à-dire incendie avec une situation de sécurité sanitaire évolutive,
12: ouais.
13: On est placé auprès du service du SAMU, ce qu'on appelle le poste médical avancé, donc en l'occurrence ici au parc des expositions, où on place des ressources, on place un poste d'urgence médico-psychologique et un central, et après on réalise des consultations en local ou par téléphone, où on envoie des équipes sur le terrain en fonction des besoins, des identifications de poches, de personnes qui sont très très affectées ou très très impactées.
12: Vous apportez votre soutien aussi aux pompiers, ou là c'est une autre structure qui les accompagne, docteur?
13: Alors les pompiers sont en opérationnel actuellement, comme vous le savez, on les remercie infiniment.
12: Ouais.
13: Ils ont un service en interne déjà en première ligne, compte tenu de besoins qui sont évidemment conséquents. Et puis on peut apporter des renforts supplémentaires, bien évidemment, en cas de dépassement des ressources internes.
12: Ouais. Dans quel état psychologique sont les évacués, les sinistrés que vous rencontrez actuellement?
13: Alors, les personnes que l'on voit, nous on est en second rideau par rapport aux associations de sécurité civile par exemple qui font du secourisme.
12: Oui. Mmh.
13: Donc on voit essentiellement des personnes qui sont quand même très très cliniques, très en souffrance, très en détresse. Globalement, on a des personnes qui sont dans le registre du psychotraumatisme, vraiment qui ont été exposées à la mort, hein, ou en tout cas un vécu de mort et de menace directe. On a une autre partie des personnes qui ont des fragilités en termes d'anxiété, de dépression, de choses diverses, et qui à cette occasion-là sont extrêmement activé, ce qui peut se comprendre vraiment très bien. Et puis on a une partie de personnes du registre du handicap qui sont à domicile, qui sont pas du tout du registre du médical ou du sanitaire, mais qui à l'occasion de cet événement vont se mettre à avoir des expressions de souffrance plutôt très intenses. Donc c'est très variable.
12: Ouais,
13: c'est très variable.
12: Ces souffrances, en tout cas, ces traumatismes, ils sont particuliers en cas d'incendie ou pas du tout?
13: Alors si, il y a des spécificités absolument. Et la particularité que l'on peut voir là, c'est la question de la menace directe par la mort par le feu, qui est quand même un sujet conséquent. Il y a le fait d'avoir des symptômes post-traumatiques, en particulier avec les odeurs de fumée, avec la lumière, avec ces conditions de chaleur. Il y a la particularité également d'avoir la crainte de nouveaux épisodes de canicule, donc d'incendie, donc de récurrence dans le futur. Ouais. Et puis il y a une petite particularité qui est liée aux destructions de sa maison, son domicile, son lieu de vie, qui bien évidemment vient rajouter un impact traumatique certain. Et puis aussi pour les personnes qui vivent depuis longtemps dans une zone, le retour dans une zone qui a été passée au feu crée une sorte de deuil finalement d'un endroit, c'est-à-dire qu'il n'y a plus de reconnaissance du tout de l'environnement, il n'y a plus de domicile, et donc ça surimprime un potentiel traumatisme certain.
12: D'où l'importance d'être accompagné dans ces cas-là. Tout le monde ne vit pas en tout cas de la même manière ce type d'événement. Mmh. Certains vont pas se sentir forcément traumatisés sur le moment, mais plus tard, ça peut arriver bien plus tard. Et comment savoir surveiller tout cela?
13: Alors, ce qui est très important, c'est de savoir que quand on est très exposé à des événements potentiellement très traumatiques, il y a un intérêt certain à avoir une consultation soit de dépistage, soit d'évaluation au plus tôt, puisque les techniques finalement qui sont très spécifiques à la psychiatrie d'urgence permettent de la normalisation d'un certain nombre de manifestations, et plus on intervient tôt, plus on peut normaliser l'état en tout cas psychologique très rapidement. Maintenant, je pense qu'il faut veiller les uns sur les autres, être alerte sur des symptômes qui sont normaux en situation de catastrophe. Il est normal d'avoir des symptômes de problèmes de sommeil, des problèmes d'anxiété, des phénomènes de ce type-là en début de séquence, mais évidemment en cas de persistance, en cas de troubles de sommeil insistants, pour les enfants également en particulier, là on a une plateforme téléphonique, une évaluation avec les parents, les personnes concernées, au plus tôt, et on voit quel type de moyens après évaluation par un professionnel, ce qu'il faut mettre en place. Et dans quelle temporalité?
12: Une question extériorisée, parler, pleurer peut-être, ça peut aider dans ces cas-là?
13: Ce qui est certain, c'est que le soutien de ses proches, de ses aimants, de ses aidants, et les effets de communautaires sont extrêmement importants pour passer la catastrophe ensemble. C'est également valable sur le fait de s'impliquer personnellement dans la partie de reconstruction ou d'aide. Ça fait partie de la reconstruction, c'est certain. J'ai oublié votre question, je suis navré.
12: Non, je disais le fait d'extérioriser, mais même de pleurer.
13: Ah oui, l'extériorisation, la verbalisation, c'est une partie du sujet. Maintenant, verbalisation, moi je pense qu'il faut faire quand même très attention, c'est pas ce qu'on préconise quand même en première ligne.
12: Ah ouais.
13: Parce qu'en fait, la verbalisation, ça peut créer un phénomène de surtraumatisation. Donc le sujet vraiment en première ligne, c'est plutôt la normalisation, la stabilisation émotionnelle, l'accès à des ressources, les ressources environnement, matériel, sécurité, familiale, affective. Et ce qu'on dit souvent, c'est qu'il ne faut pas forcer le discours et pas demander aux gens de raconter ce qui leur est arrivé, car il y a un risque certain d'augmenter l'impact psychosomatique.
12: Ça c'est bon à savoir.
13: Donc ça c'est très important parce que c'est contre-intuitif.
12: Oui, on aurait tendance à penser complètement l'inverse.
13: On va parler, ça va aller mieux. Alors c'est valable pour le quotidien quand on a un frottement dans la vie. C'est vraiment pas le cas dans les situations de psychotrauma. Vraiment pas.
12: Docteur Charles-Henri Martin, je rappelle, vous êtes le responsable en Gironde de la cellule d'urgence médico-psychologique. Vous nous faites le plaisir de rester un petit peu avec nous. Au 0826 300 300, on a Ludovic. Bonjour Ludovic.
8: Oui, bonjour.
12: Et bienvenue sur Sud Radio. Vous étiez vacancier sur place. Vous avez été évacué. Vous étiez au camping de Claouet. Racontez-nous, vous êtes rentré chez vous, c'est ça, depuis?
8: Oui, donc nous avons quitté les lieux après avoir passé deux nuits dans un centre de secours et une nuit chez un bénévole pour retrouver des forces et être dans un autre environnement pour être en capacité de rentrer à notre domicile un peu plus serein, reprendre la route et puis libérer la place pour les personnes plus fragiles vivant sur le bassin d'Arcachon et puis ne pas encombrer les routes au regard de l'accès disponible pour les forces de sécurité.
12: Et alors vous dites que en rentrant chez vous, vous êtes passé, vous avez fait pendant plusieurs kilomètres, vous avez fait face à ce mur de feu. C'est une scène qui vous a profondément marqué, c'est ça Ludovic?
8: Alors effectivement, ce n'est pas en rentrant chez moi, c'est en évacuant le camping, puisque moi j'ai évacué J'ai évacué de nuit et pendant donc il y a qu'une seule route hein, et la route allongée en fait l'incendie et de nuit j'ai vu quelque chose que je n'aurais jamais imaginé. On voit des images d'incendie à la télé, mais quand on est sur place et qu'on longe un mur de feu d'une hauteur inimaginable sur à peu près une dizaine de kilomètres, c'est une scène que j'aurais jamais cru voir en vrai un jour dans ma vie. C'est effroyable.
12: Ludovic, on est avec le docteur Charles-Henri Martin qui est responsable de cette cellule d'urgence médico-psychologique. Docteur, vous entendez à l'instant, voilà, Ludovic qui est avec nous et qui nous partage effectivement ses émotions, son ressenti. On n'est même pas du tout préparé à vivre de telles scènes.
13: Alors aucun de nous n'est absolument préparé à affronter de telles scènes. C'est absolument incommensurable. On est vraiment dans le surdimensionnement, dans quelque chose d'effroyable et absolument monstrueux. Donc aucun de nous n'est préparé. Que ce soit un professionnel ou que ce soit un civil, bien évidemment pas.
12: Ludovic, qui continue de suivre l'évolution de la situation en Gironde. Vous me confirmez ça, Ludovic ?
8: Oui, absolument, puisque sur différents aspects, comme je vous l'ai dit, on a été accueillis chez un bénévole pour pouvoir un petit peu se reconstruire, sortir de ce refuge où il y a une certaine anxiété, une angoisse, etc. Donc, avant de reprendre la route de manière plus sereine. Et en fait, mon hôte, donc un bénévole qui nous a accueillis pour une nuit, est devenu lui-même un réfugié puisqu'il habite à Biganos. Biganos a été évacué. Oui. Et de ce fait, en fait, de secouriste, on peut devenir réfugié. C'est une situation qui est vraiment...
12: Très instable, quoi, ouais.
8: Absolument. Ouais. C'est vraiment effroyable. Et j'entendais le docteur parler de tout le process psychologique qui peut s'engendrer. À titre d'exemple, ma fille, qui est avec nous, qui a 17 ans, a subi, comme nous, donc l'évacuation dans l'urgence. Les choses nous semblaient tout à fait sereines parce que les choses étaient bien organisées. Et oui. Deux jours après, on était à table, elle mangeait. Et elle s'est effondrée, elle s'est mise à pleurer sans qu'on sache pourquoi. On imagine l'impact de ce qu'elle a pu subir, mais la manière dont ça a été
12: c'était inattendu pour vous. Ouais.
8: Et nous derrière trouver les mots pour la réconforter, on n'est pas des spécialistes. Et c'est deux jours après, donc j'imagine des gens qui étaient nous on est des simples touristes, mais des gens qui ont subi cela avec des impacts beaucoup plus forts. Je pense notamment à des gens qui ont perdu leur maison. J'ose imaginer comment derrière on peut les accompagner sans être un spécialiste et de faire de la psychologie de comptoir, puisque vous avez un spécialiste avec vous. Mais déjà, nous, à notre niveau, simple touriste, il faut qu'on gère notre fille qui s'est effondrée deux jours après. Je vous laisse imaginer pour des personnes ayant eu un impact plus important de cet incendie.
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2: La situation loin d'être réglée dans les zones touchées, mais déjà, les élus locaux, les acteurs du terrain occupent l'espace médiatique. Ils interpellent les politiques pour retenir les leçons d'une situation tristement historique. Bruno Lafont, président de l'association Défense des forêts contre les incendies en Nouvelle-Aquitaine et maire de Biganos en Gironde, n'a pas hésité à interpeller directement le président Emmanuel Macron. Il défend l'abattage de certains arbres qui est indispensable, selon lui, pour mieux protéger les forêts. Et nous l'expliquera juste dans quelques instants. À tout de suite sur Sud Radio pour la suite de notre édition spéciale.
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2: Sud Radio mobilisé en édition spéciale pour vous informer, raconter l'évolution de la situation dans les territoires touchés par les incendies. L'Association de défense des forêts contre les incendies, la DFCI, se tourne déjà vers l'avenir. Son président, Bruno Lafont, a alerté le président de la République, Emmanuel Macron, sur la nécessité, selon lui, de renforcer la prévention face aux incendies. Il explique à Benjamin Glaise pourquoi une gestion plus active des forêts, notamment sur l'abattage de certains arbres, est absolument indispensable pour mieux protéger nos forêts.
27: Bonjour Bruno Lafont.
28: Bonjour.
27: Et un grand merci d'être avec nous. Vous êtes le maire de Biganos. Vous êtes également le président Nouvelle-Aquitaine de l'association Défense des Forêts contre les Incendies. Depuis plusieurs jours, et il faut le dire, vous vous démenez avec vos équipes pour tenter de stopper la propagation du feu, ou devrais-je dire des feux. Quelles actions vous avez mis en place pour cela concrètement, Bruno Lafont ?
28: Si vous voulez, on a donné un coup de main normal et nécessaire, puisque nos infrastructures que nous finançons depuis des années après les grands incendies d'après-guerre, trop modestes par rapport à ce gigantesque feu, ce feu hors norme. Et donc, nous avons décidé avec le commandant des opérations de couper la forêt à l'avant des fronts de feu sur une centaine de mètres. Et nous avons fait 128 kilomètres. Nous avons réalisé ces 128 kilomètres qui sont une bande de protection que nous allons aujourd'hui humidifier au maximum là où c'est terminé pour que lorsque le feu va arriver, il puisse mourir sur cet endroit.
27: C'est un travail titanesque, tout cela en 3 jours. Combien de personnes, de pelleteuses, d'abatteuses d'arbres ont été mobilisées sur ces opérations, monsieur le maire?
28: Ce sont des centaines de personnes. Nous savons que nous avons près de 200 matériels forestiers. Toute la filière forestière est à notre service, réquisition bien sûr de Madame la Préfète et du commandant des opérations. Mais nous avons des abatteuses, c'est-à-dire des machines qui coupent les arbres, et puis après des transporteurs, et puis des débardeurs, c'est-à-dire les billons sont sortis du milieu forestier pour les mettre en bord de route. Et puis après, on passe des machines, des broyeurs qui sont sous surveillance de la DFCI, de cuves de la DFCI, parce qu'au cas où ils mettraient le feu, donc ça serait le comble d'ailleurs. Donc on préfère le rouleau landais. Vous savez, le rouleau landais, ce sont des lames qui sont sur un axe et qui sont tirées par le tracteur et qui hachent toute la matière pour qu'il y ait le minimum de matière sur le nouveau pare-feu.
27: Énorme élan de solidarité également. Vous avez beaucoup de bénévoles qui sont venus pour tenter de vous aider. Ça n'a pas été trop difficile à gérer d'ailleurs cela, monsieur le maire?
28: Si vous voulez, c'est un paradoxe parce que normalement nous devrions les canaliser, l'organiser, mais là c'est arrivé ces gens qui aujourd'hui ne travaillent pas dans les communes ou n'ont pas d'activité, qui sont artisans et puis commerçants pour certains, et puis d'autres qui ont des emplois mais qui ont mis une cuve de 1000 litres sur une remorque ou sur un camion, et certains ont 3000, 5000 litres. Et donc ils viennent en renfort parce que ils nous permettent d'alimenter en eau les pompiers, et ça c'est utile, mais il faut qu'on les canalise et surtout qu'ils ne se mettent pas en danger. Ça c'est la difficulté. C'est sûrement une leçon que nous aurons organisée, mais c'est très difficile quand même. Mais ils sont les bienvenus parce que ça rend service.
27: Bruno Lafont, on ne vivra plus aux abords d'une forêt comme avant, c'est votre conviction?
28: Oui, je l'avais déjà dit en 2022, parce que le climat change et il faut que nous on acculture, c'est-à-dire qu'on explique aux personnes qui sont en France, aux citoyens, qu'aujourd'hui il faudra être très attentif et tout au long de l'année, dans toutes les régions de France, parce qu'il n'y aura pas aucune région qui ne sera pas concernée, principalement quand les températures, avec les 3,30, vous savez, les trois chiffres qui sont primordiaux, lorsqu'il y a des journées à haut risque. La météo des forêts que nous avions demandé, on l'a obtenue aujourd'hui. On nous parle pas simplement que de la crème solaire à mettre, mais également du feu de forêt, c'est très important. Tout ça, ce sont des nouvelles orientations. Il va falloir communiquer et puis sévir. Parce que je pense qu'à un moment donné, on ne peut pas faire que de la prévention, il faut aussi faire la répression.
27: Communiquer également avec le président de la République. On vous a vu, vous êtes quelqu'un de très direct, j'ai envie de dire, Bruno Lafont. Vous avez interpellé directement Emmanuel Macron. Qu'attendez-vous précisément, concrètement, de la part du président de la République ?
28: Qu'il demande au gouvernement et aux responsables, si vous voulez, d'avoir du bon sens, c'est-à-dire de demander aux gens du terrain... Après les retours d'expérience, après les audits, tout ce que nous avons connu, il faut après passer à la phase active, mais c'est lourd. Enfin, c'est compliqué, on l'entend dans différents domaines. Et donc, il faut essayer d'alléger tout cela. Bien sûr, chacun est dans son rang, chacun est à son travail, mais je pense qu'il faut être beaucoup plus efficace. Aujourd'hui, il faut qu'on raccourcisse un certain nombre de délais de décision, ou du moins de hiérarchie, pour que vraiment on passe à l'action. Il l'avait voulu en 2022, mais on n'a pas pu y arriver. Et donc, il faut qu'aujourd'hui, on passe définitivement à l'action.
27: Vous dites que certaines normes environnementales font plus de mal que de bien à la protection de nos forêts. Vous pensez à quelles normes, par exemple ?
28: Écoutez, quand on nous demande de faire une étude d'impact lorsqu'on veut faire une piste forestière ou lorsqu'on veut creuser un fossé pour que l'eau s'éloigne, écoutez, on nous demande un travail considérable et si on le fait pas bien, d'ailleurs, on est verbalisé. Donc, si vous voulez, il vaut mieux, je le dis très bien, perdre un peu de forêt pour en gagner beaucoup. Donc, écoutez, il faut qu'on nous aide pour que l'on, quand nous, on est assez responsable. Oui. C'est pas par hasard si on est arrivé à avoir ce massif aujourd'hui. Donc, il faut qu'on continue.
27: C'est juste sur ces normes environnementales, ça veut dire que là, ce que vous avez fait dans l'urgence, c'est vous avez agi dans l'illégalité finalement. Enfin, je sais pas ce qu'il en est exactement à ce sujet.
28: Oui, monsieur, mais je crois que tout le monde a compris que si on n'arrête pas ça, le feu va continuer, le monstre. Donc à un moment donné, si on fait rien, il va venir aux portes de Bordeaux. Il va. Non, mais bien sûr. Mais bien sûr.
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2: La détresse pour une partie du pays, mais la solidarité pour y répondre. Caroline Restiau a ouvert les portes de sa ferme pour accueillir de nombreux animaux évacués. Elle a porté secours directement aux animaux de la ferme pédagogique du Porge. Un appel à la détresse à laquelle elle a répondu.
27: Bonjour Caroline Restiau.
0: Bonjour.
27: Et merci d'être avec nous sur Sud Radio. Vous êtes la fondatrice de Culture d'Âne, les ânes du Médoc. Oui. Vous êtes à Jodignac et Loirac, c'est bien ça ?
0: C'est ça, tout à fait.
27: On est au nord du bassin d'Arcachon, du côté de l'estuaire de Gironde. Combien d'animaux avez-vous sur votre ferme et combien vous en avez accueilli depuis le début de l'incendie ?
0: Alors moi, en comptant les gros animaux et les petits, j'en ai à peu près 80. Nous, on est déjà un refuge à la base avec on récupère des animaux en situation de maltraitance.
27: D'accord.
0: Et lors de l'évacuation, on a récupéré une quinzaine de gros animaux, donc ânes, chevaux, et après une cinquantaine de différents animaux de la ferme. Ça va du cochon d'Inde au lapin, à la mouche, au mouton, zébu, quoi.
27: Ouais. On a beaucoup parlé de cette ferme pédagogique du Porge qui avait dû être évacuée en urgence. Oui. Vous avez recueilli ces animaux. Comment vous avez été alerté de la situation, de ce qu'ils vivaient ?
0: Alors en fait, bien sûr, on a suivi comme tout le monde l'actualité, mais en fait, c'est sur les réseaux sociaux, ils ont lancé un appel à l'aide auquel on a répondu, comme beaucoup de personnes d'ailleurs.
27: Ouais.
0: Sauf que malheureusement, la situation a vite dégénéré et les gens n'ont pas pu se présenter sur place. Et nous, on est intervenus, mais vraiment en urgence. On a reçu un appel catastrophé et on est parti vite sur place pour les aider. Quoi.
27: Pour procéder à cette évacuation, vous étiez sur place, il a fallu aller vite et on a dit à Yasmine de choisir les animaux qu'elle voulait sauver car tous ne pouvaient pas être évacués. Vous avez vécu cela de près, bien évidemment.
0: Alors j'ai dû rester sur place pour gérer tout le côté logistique pour la réception des animaux et sur les miens, il y a quand même des choses sanitaires à respecter. Mais c'est mon compagnon qui a été et malheureusement tout le monde pouvait pas rentrer dans les camions. Ça a été la grosse difficulté de devoir prendre ceux qui montaient finalement facilement parce que les animaux sont paniqués dans ces cas-là, voire parfois même un peu dangereux. Donc, oui, malheureusement, on n'a pas pu monter tout le monde d'un coup. Fort heureusement, le feu a encerclé la ferme, mais n'a pas brûlé la ferme en elle-même. Donc, on a pu y retourner plusieurs fois, plusieurs jours d'affilée, et donc récupérer à peu près l'ensemble. Là, à l'heure actuelle, il ne reste plus que les cochons, et c'est les voisins à côté de chez eux qui s'en occupent, qui les nourrissent, et tout le monde va bien.
27: Ça doit être, forcément, c'est une très bonne nouvelle. J'imagine que, Yasmine, qu'on avait eue, qui était en pleine détresse, ça va peut-être un peu mieux pour elle. En tout cas, ouais, c'est une très bonne nouvelle, hein, ça, c'est sûr.
0: Oui, ça a stressé tout le monde, hein, ceux qui évacuaient, ceux qui allaient chercher, les animaux aussi. Donc oui, bien sûr, ça a été une bonne nouvelle pour eux, un soulagement, surtout quand on y a été le lendemain, et de voir que ceux qui étaient restés, malheureusement, étaient toujours vivants. Et parce que vous doutez, on se met à leur place, et on a bien vu à quel point ils étaient mal, et nous aussi, de pas pouvoir charger tout le monde d'un coup, mais c'est impossible compte tenu des moyens qu'on avait de mettre tout le monde ensemble. Si c'est pour qu'ils se fassent du mal dans le camion, c'est pas la peine non plus, quoi.
27: Bon, en tout cas, tous les animaux sauvés, ça c'est forcément c'est une très bonne nouvelle. Je le disais, ils sont choqués, ces animaux, ils ont besoin d'être apaisés, rassurés, j'imagine.
0: Alors franchement, je trouve que dans l'ensemble, tout le monde a vécu ça à peu près bien. Alors forcément, le transport, ça les stresse toujours un peu.
27: Oui.
0: Mais ils sont arrivés vite, et l'avantage, c'est que comme nous, on avait déjà des animaux sur place, les communications se sont vite faites, les ânes se sont mis à braire, les chevaux ont communiqué entre eux, si nous, on arrive à être stable et apaisé, les animaux le ressentent finalement, et puis on fait de notre mieux.
27: En tout cas, c'est toute une organisation forcément à gérer pour mettre dans les meilleures conditions l'ensemble de ces animaux. Comment on peut vous aider? Est-ce que j'imagine que vous avez besoin d'argent, notamment pour nourrir toutes ces bêtes?
0: Oui, alors déjà, on a eu un incroyable élan de solidarité. Je tiens vraiment à le souligner, parce qu'on a fait un appel, nous aussi, sur les réseaux sociaux, parce que on s'est retrouvés débordés, en fait, avec un nombre d'animaux incroyable, parce qu'il y a eu la ferme du Porge, mais on a aussi eu l'écurie de Carcan, qui est la pension de Maréchal Ferrand, et l'association Epona aussi de Sainte-Hélène. Donc de une structure, on est passé à quatre au même endroit, et c'est le Leclerc en fait du Verdon, celui de l'Espar aussi, le Carrefour de Soulac, et les boulangeries du coin aussi, et tous les particuliers en fait qui ont répondu à l'appel, qui nous ont amené des grains, des fruits, des légumes, les grandes surfaces qui nous ont donné des palettes pour construire des enclos, tout le monde a ramené sa petite
27: pierre à l'édifice,
0: exactement,
27: ouais.
0: Merci. Ouais. Et du coup, oui, on a des châteaux aussi qui sont venus le château Saint-Hilaire particulièrement, qui est venu nous aider à taper des piquets pour vite monter les enclos. On a la ferme du Port qui nous a prêté aussi son vent. Et oui, on a monté une cagnotte parce que l'air de rien, les frais d'essence avec le camion à chevaux, le vent, les allers-retours, tout le matériel en fait que malgré les dons, on a dû acheter en à côté pour pouvoir faire au plus vite. Oui, c'est des dépenses. Et puis l'arrêt total de l'activité comme tous bien les gens sûr. Du secteur, ça devient très compliqué.
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27: Restez avec nous, édition spéciale sur Sud Radio. Juste après une courte pause, nous entendrons l'appel d'un agriculteur à la préfecture pour avoir le droit de reprendre les récoltes.
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27: Édition spéciale incendie sur Sud Radio. Écoutons l'appel de Samuel. Il est agriculteur et il appelle la préfecture à lui donner le droit de reprendre le travail. Samuel Alix, bonjour.
4: Oui, bonjour à tous.
27: Merci beaucoup d'être avec nous sur Sud Radio. Vous êtes un agriculteur mobilisé aux côtés des pompiers depuis plusieurs jours déjà. Vous avez participé à la fameuse réunion avec Emmanuel Macron qui devait porter sur les difficultés que vous pouviez rencontrer, notamment sur le terrain, par les pompiers, pour vous aussi, agriculteur. Comment ça s'est passé? Parce qu'on a entendu un peu les pompiers, mais peu d'autres avis. Vous, Samuel Alix, comment ça s'est passé là, ce tête-à-tête, cette réunion avec le président de la République?
4: Alors, c'était pas prévu, mais Emmanuel Macron a souhaité pouvoir me parler. Et enfin, moi, je lui ai demandé, il a souhaité vraiment répondre favorablement à la demande des agriculteurs de lui parler. On a pris 5 minutes pour exposer un problème particulier, en dehors du fait que on travaille bien avec les pompiers localement et que tous, ben, c'est vraiment génial ce qu'on arrive à faire avec les pompiers. Il y a vraiment une chaîne de solidarité énorme qui se met autour de nous, les agriculteurs et des pompiers, mais on est un monde différent, mais on arrive à se synchroniser sur le terrain. Et donc on a réussi, je lui ai expliqué qu'on a réussi à contenir tant bien que mal le feu sur Saint-Jean-d'Illac, Sestas, pour protéger Pessac et puis finalement Bordeaux derrière. Et je lui ai dit, le problème c'est que quelqu'un tout seul à la préfecture a décidé de passer le département, l'entièreté du département en vigilance noire dans les zones sinistrées. Nous n'avons plus le droit d'accès à nos exploitations agricoles. Alors nous avons le droit de prendre nos tracteurs.
27: C'est ce que nous expliquait notamment le président des jeunes agriculteurs tout à l'heure de la Gironde, c'est-à-dire que avec un tel contexte, non seulement vous servez quand même la solidarité en aidant les pompiers, mais vous derrière, on vous, pardonnez-moi l'expression, mais on vous emmerde sur la capacité de récolter actuellement ce que vous avez dans vos terres.
4: Alors voilà, alors le président, et c'est tout à fait ça, le président a compris très rapidement, je pense que c'est quelqu'un qui comprend vite l'enjeu. Il s'est retourné vers la préfète qui n'avait pas compris ou qui est débordée et qui est fatigué, et il lui a demandé de régler, il était 19h30, le problème dans la soirée. On a travaillé derrière avec les services de l'administration pour que le projet d'arrêté soit prêt à signer à 22h. Il devait être signé à 22h, et à ce moment-là, la préfète a souhaité rajouter, reprendre du recul, prendre du temps, reconsulter d'autres personnes, les pompiers, les ci, les ça, et on est reparti d'une chose simple à une chose extrêmement compliquée. On a eu un arrêté qui nous a été proposé en milieu de matinée le lendemain, donc globalement 12 heures après que le président avait dit qu'il fallait que ce soit réglé. Cet arrêté était pour nous aberrant, mais on a quand même dit mieux vaut un petit quelque chose que quelque chose que rien du tout. Donc on a dit allez-y, on y va. Il s'est passé encore 1h30 avant que la préfète daigne ouvrir sa porte pour pouvoir signer cet arrêté. Il a été signé après des interventions au plus haut niveau de la présidence de la République, du chargé des affaires agricoles. Contrainte et forcée, semble-t-il. Mais les pompiers ont noté que tous les jours, ils donneraient l'autorisation ou pas, au cas par cas, et on doit fournir tout un tas de documents administratifs énormes, alors qu'on serait beaucoup plus intéressante qu'on travaille dans nos fers, et surtout qu'on soit sur le feu.
27: Je veux pas vous couper, mais c'est insupportable. Vous êtes au moins le troisième ou quatrième intervenant à nous expliquer. On a eu le maire, on a eu le pompier. Là, maintenant, on a l'agriculteur qui nous explique qu'il faut encore de la paperasse, alors que le pays est ravagé par les flammes et que vous demandez juste à récolter vos si vous voulez vos plantations. C'est insupportable.
4: Je peux vous dire que tout simplement la présidence a appelé les services, l'administration, la ministre de l'Agriculture a appelé la préfecture, le ministre de l'Économie a appelé la préfecture, les députés les ont appelés, le maire, le président du conseil régional, tout le monde appelle la préfecture. Ça bloque toujours. Mais on n'en peut faut plus, quoi, là, cette donc, administration.
27: Non, mais donc là, c'est quoi? C'est la préfecture encore qui bloque, alors que l'Élysée est derrière vous, que le ministère est derrière. Mais c'est insupportable, la préfecture.
4: La préfète se repose sur un commandant des pompiers qui fait ceinture et bretelles, qui dit on va pas envoyer des agriculteurs dans la zone de feu. On est dans des oasis de fraîcheur. On est dans les zones qui sont irriguées.
27: Mais vous avez des contacts, de votre côté. Pardonnez-moi, Samuel Alix, avec la préfecture, vous devez bien avoir un numéro. Vous devez bien réussir à la croiser.
4: Mais bien sûr!
27: Elle est tout le temps sur le terrain. Madame la préfète, donc comment c'est quoi les prochaines étapes là?
4: Mais il y en a pas. C'est pour ça qu'on fait aujourd'hui, on fait appel à vous. Franchement, la presse, on a besoin de vous pour que l'opinion publique comprenne le désarroi, l'injustice profonde qui nous c'est.
27: Mais non, au mois de juillet et août, on va l'appeler la préfecture pour vous. Je vous le dis, c'est fatigant ce que vous nous décrivez. On avait, je crois, le maire de Sestas qui nous expliquait que les pare-feux pour anticiper, il n'avait pas réussi à les faire à temps à cause d'un problème administratif. On a eu les pompiers encore qui nous ont, là aussi, je vais être poli, mais qui ont dénoncé la situation avec une paperasse excessive. Les maires
6: maire, c'est exactement la même chose. Les industriels, c'est la même chose. Là, agriculteurs, vous mobilisez, vous faites partie de la solidarité nationale, grâce à qui, quand même, la situation est un peu moins chaotique que prévu. Et juste pour nourrir la France, on vous empêche d'y aller parce qu'on n'a pas le bon CERFA, on n'a pas le bon tampon, on n'a pas la bonne signature. C'est pas possible, ça.
4: Bon. Vous voulez que je vous dise la vérité? Regardez, c'est pas compliqué. Dans les Landes, à Biscarrosse, on a eu un feu de la même nature, au même moment, dans la même forêt. 3000 hectares à quelque chose près. On doit être à 50 000 ici. 15 fois plus. Faut se poser les bonnes questions.
6: Si vous posez la question, c'est quoi
4: commande,
6: la réponse dans ce cas-là?
4: Qui commande?
6: Et c'est qui commande? C'est qui?
4: Le commandant des pompiers et la préfète. Mais là, si on avait des gens qui étaient en capacité, on n'en serait pas là.
6: Donc c'est la priorité, c'est de faire, j'aime pas utiliser ce mot-là, mais c'est quand même de faire pression ou d'interpeller de façon encore un peu plus visible que ce que vous faites là, Samuel Alix, la préfète, pour vous autoriser tout simplement à ramasser les cultures, et on le redit, pour nourrir la France, parce que là c'est la période de quoi? C'est les pommes de terre notamment.
4: Moi chez moi c'est les pommes de terre, on jette les pommes de terre avec la chaleur qu'il fait, si on les récolte pas, elles regerment, elles ne sont plus consommables. Mes collègues de Planète Végétale me disaient qu'ils jettent des wagons de poireaux et de carottes aujourd'hui. Le maïs doux qui alimente nos usines de Bonduelle, de Dossi et d'autres, tout ça, on a 2-3 jours pour les récolter, on ne peut plus rien faire, on jette. Mais c'est pas une semaine de travail qui est perdue.
6: Non, mais c'est
4: perdre une semaine de travail.
6: C'est 5 mois,
4: mais c'est
6: 6 mois.
4: On fait une récolte par an. Donc, et c'est maintenant que l'essentiel de nos récoltes se font. Entre la fin du mois de juillet et le début du mois d'août, on a énormément de chiffre d'affaires à faire maintenant. Et c'est parce que s'il y avait le moindre risque pour nous, nos salariés ou nos prestataires, jamais on irait. On va
6: au feu, jouable.
4: Mais encadré, et on met tout ce qu'il faut, les tonnes à eau dans les champs, tout ça. Dans les champs, ça ne peut pas brûler. Mais ils ne comprennent pas. Même les pompiers nous disent, avec qui ont des jeunes, avec qui on travaille sur le feu, nous disent, mais c'est absurde.
6: Après,
4: c'est absurde.
6: Mais on
4: nous propose des réunions dans les bureaux. Ouais. C'est pas possible.
6: Surtout, on n'a pas le temps. Là, pardon, le pays est en feu, on s'en fout des réunions dans les bureaux. Samuel Alix, une question quand même encore sur un point. Est-ce que cela ne va pas finir, et c'est un peu malheureux, mais est-ce que ça ne va pas finir avec une sorte d'accord tacite avec les pompiers qui vont peut-être vous couvrir le temps d'une récolte, même sans les autorisations de la préfète? Je sais que c'est évidemment pas souhaitable, mais est-ce que c'est pas en fait à la fin vers ça qu'on va aller?
4: Il y a un peu, localement, il y a des fois des petites choses, des petits arrangements qui peuvent se faire. Mais vous comprenez bien que quand on a une récolte, il y a un transporteur qui envoie des camions pour les amener aux usines pour mettre tout ça.
6: Et ce
4: transporteur, lui, il ne pourra pas passer sa récolteuse qui doit récolter les haricots verts ou le maïs doux ne peut pas passer les barrages. Ils ont pas les autorisations. Ouais. Et donc finalement on peut venir faire nous nos récoltes, mais si c'est pour les récolter et les jeter derrière parce qu'ils peuvent pas passer les barrages. On a entendu le président ça nous a fait chaud au cœur, le président, quelqu'un qui parle très bien et qui sait trouver les mots pour au niveau des pompiers, de tous les agriculteurs et des autres qui ont réagi. Moi, j'ai été en contact direct avec la ministre de l'Agriculture via essentiellement son directeur de CAB vendredi soir et une partie de la nuit pour appeler à augmenter la mobilisation agricole pour que ça aille plus vite que tout ça. On l'a fait, on a réagi, les gens ont même réagi bien avant que cet appel, mais on a amplifié, je l'ai dit au président Macron, il nous a félicité pour ça. Et derrière, la récompense qu'on a,
6: c'est une absence de
4: un commandant des pompiers qui veulent prendre le moindre risque.
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2: Restez avec nous sur Sud Radio, mobilisés pleinement pour vous donner toutes les informations nécessaires sur les incendies et l'actualité qui évolue heure par heure. Dans quelques instants, les informations, puis vous retrouverez le Loft Musique d'Yvan Cugios.
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2: Bonsoir à tous. Un feu toujours stabilisé malgré plusieurs reprises. Les pompiers continuent de lutter contre l'incendie géant qui a ravagé 42 000 hectares en Gironde. Après celui de Pontevès fixé depuis hier soir, un autre incendie s'est également déclaré aujourd'hui dans le Var. 200 pompiers mobilisés ce soir près de Brignoles, appuyés par 6 hélicoptères bombardiers d'eau et 3 canadaires. Le Var qui basculera demain en vigilance orange canicule. 23 départements au total seront concernés. Dans ce contexte, la sécheresse atteint des niveaux records. 96,6% des sols étaient secs en France métropolitaine à la mi-juillet, selon l'Observatoire européen de la sécheresse, du jamais vu pour un mois de juillet dans l'Hexagone. Une situation qui n'épargne pas le reste de l'Europe. La Suisse, le Luxembourg, l'Autriche, la Slovénie et le Monténégro étaient eux aussi presque totalement en état de sécheresse mi-juillet. C'est le premier de la saison en France. Un cas autochtone de chikungunya a été identifié dans le Tarn. Le dernier bilan de Santé publique France nous apprend aussi ce soir qu'un deuxième cas autochtone d'infection par le virus du Nil occidental a été détecté dans les Bouches-du-Rhône après un premier cas mi-juillet dans les Pyrénées orientales. Une enquête ouverte à Nice après la mort d'une femme de 25 ans dans un salon de beauté. Selon Nice Matin, la victime aurait fait un malaise au cours d'une prestation esthétique. 3 personnes ont été placées en garde à vue. Une enquête pour exercice illégal de la médecine, homicide involontaire et administration de substances nuisibles est en cours. 31 sites pornographiques dans le viseur de l'Arcom. Le gendarme du numérique a lancé des procédures à l'encontre de ces plateformes qui n'ont pas mis en place de système de vérification d'âge de leurs utilisateurs comme la loi l'exige depuis janvier 2025. Et puis DJ Snake, Angèle ou encore David Guetta, le monde de la musique rend hommage à Kavinsky, le DJ français retrouvé mort à son domicile parisien aujourd'hui. Emmanuel Macron a également réagi en postant un message sur ses réseaux. Kavinsky restera une fierté française pour toujours, écrit le chef de l'État. Voilà pour l'info. Excellente soirée à tous.
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3: Sud Radio, les clés d'une vie, celle de mon invité. En plus de 65 ans de carrière, vous avez signé 1500 chansons. Vous demeurez plus que jamais dans la note, à en juger par le succès de vos adieux, que vous prolongez pour un soir en attendant les suivants. Bonjour Jean-Jacques Debout.
4: Bonjour Jacques.
3: Alors je vous ai reçu voici quelques mois lorsque vous étiez passé au bal Blomet.
4: Ouais.
3: Et là, ça a tellement marché que vous récidivez le 30 novembre au Café de la Danse.
4: Voilà.
3: On va en parler, notamment du programme que vous proposez. Mais, je vous ai reçu plusieurs fois, mais j'ai encore trouvé des nouvelles choses sur vous pour évoquer votre parcours à travers des dates clés. Et la première que j'ai trouvée, c'est le 19 juin 1964. Ce soir-là, vous triomphez avec cette chanson.
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3: La Rose d'Or à Antibes, oui. Où il y avait ce soir-là Charles Level, Jacqueline Boyer, Franck Fernandel et Jean-Jacques Debout qui remporte la Rose d'Or.
4: Oui, et Madame Legrand, la maman de Michel Legrand, qui amène depuis Paris dans sa voiture une petite jeune fille qui va devenir Chantal Goya.
3: Oui, elle, en fait, vous deviez la prendre à Paris et puis vous l'avez pas prise.
4: Non.
3: Elle est venue par ses propres moyens.
4: C'est pas que j'ai pas voulu la prendre.

0: reprendre mes partitions pour l'orchestration dirigée par l'orchestre de Raymond Lefèvre. Il me manquait des partitions qui n'étaient pas finies d'être écrites, donc il a fallu que j'aille Porte Dorée avant de prendre mon avion, et là, j'étais un peu paumé, comme on dit. Donc, je me suis dépêché, elle m'avait dit, peut-être que je passerai, j'irai avec vous. Et puis, elle a sonné, elle est tombée sur mon père, qui lui a dit, oh, mais vous savez, ça fait déjà 2 heures qu'il est parti. Et là, comme la semaine d'avant, en me promenant avec elle devant la salle Pleyel, on est tombé sur Marcel Legrand, qui était la maman de Michel Legrand, et qui me connaissait. Et alors, je lui ai présenté Chantal, je lui ai dit, Madame Legrand, je vous présente une amie, ça fait pas, elle vit à Londres, et peut-être qu'elle va travailler pour Daniel Filipacchi comme journaliste pour le journal Salut les copains.
1: Et Mademoiselle Achtendre. Et finalement, elle vient là. Alors, cette Rose d'Or, c'était un événement à l'époque. Et vous avez gagné ce que vous n'auriez jamais imaginé au départ.
0: Non, pas une seconde. Et alors, quand j'ai eu fini ma répétition, donc la veille, il y avait Dario Moreno qui était là. Tout comme il y avait aussi dans l'hôtel les compagnons de la chanson, que j'aimais beaucoup. Il y avait Henri Salvador et sa femme, que vous avez connue, Jacqueline. Alors, elle me disait, tu sais... T'as une chance parce que j'aime beaucoup ta chanson. Même Henri m'a dit, ah, oh, elle est quand même pas mal sa chanson. Ah bon alors. Et en même temps, l'arrivée de Chantal. Tout d'un coup, je me dis. Et puis Dario Moreno, il m'avait dit au bord de la piscine, oh Jean-Jacques, moi si j'avais ta chanson, je serais sûr de gagner la Rose d'Or. Mais je lui dis, écoute, pour moi je veux bien te la donner si tu veux, parce que en réalité, moi, j'étais très, je suis toujours très traqueur. Le trac m'habite beaucoup. Et je me disais, au fond, si Dario y croit tellement, ce serait mieux que ce soit lui qui la chante. Et puis, c'était presque fait. Et puis, je dis à Chantal qui venait d'arriver, j'avais qu'une envie, moi, c'était de partir à Saint-Tropez avec elle. Et alors là, Jacqueline Salvador me dit, tu sais, si jamais Claude Tabet apprend ça, je peux te dire qu'il va te faire un procès. Non, il faut que tu chantes, toi, ta chanson. Alors Dario, il était là, puis il disait, mais oui, c'est mieux.
1: Et c'est comme ça que vous avez gagné. Alors, il se trouve que Chantal Goya est devenue ensuite, non pas journaliste, mais chanteuse. Elle était la brune de Daniel Filipacchi. Et la blonde, c'était Sylvie Vartan.
0: Bien sûr.
1: Et il y a un duo avec elle qui est devenu mythique.
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1: la peinture en couleur,
0: oui.
1: Avec une évocation d'Auguste Renoir.
0: Où j'incarne Renoir.
1: Exactement. Et Renoir, ce qu'on ne sait pas, c'est qu'il a commencé dans la vie en prenant des cours de musique avec Charles Gounod.
0: Non.
1: Si, à 13 ans, et Gounod lui a dit, vous êtes fait pour la musique, et il a choisi la peinture.
0: Ah oui, mais la peinture va avec la musique.
1: Exactement.
0: Hein?
1: Et effectivement, la peinture vous a toujours passionné.
0: Toujours. Et encore de plus en plus.
1: Et d'ailleurs, si elle s'appelle Chantal Deguay, elle est devenue Chantal Goya, c'est à cause ou grâce à la peinture.
0: Oui. Et puis j'avais fait aussi une chanson à l'époque, ce qui faisait rire Charles Trenet, que vous avez bien connu. Parce que j'avais écrit une chanson qui s'appelait Les Mariés pour Juliette Gréco.
1: Oui.
0: Alors Charles, des fois, il me disait, alors... T'as Goya d'un côté et t'as Gréco de l'autre. Et alors, tu vas avoir qui comme peintre maintenant, il me disait.
1: Et c'est vrai que cette chanson est devenue une chanson mythique des Carpentiers. Vous avez collaboré chaque semaine à ces numéros 1 sans imaginer qu'il deviendrait mythique.
0: À l'époque, je me rendais pas compte, hein.
1: Parce que c'était un travail de fou. Vous faisiez 12 chansons par semaine.
0: Bah oui, c'est-à-dire, chaque lundi après-midi, on se réunissait là-bas, devant le jardin du Luxembourg.
1: Rue Guynemer.
0: Oui, Rue Guynemer.
1: Au dernier étage, et au premier étage, François Mitterrand avait habité pendant quelques années.
0: Ben oui, ça, je l'avais pas rencontré encore, mais... Et puis...
1: Et puis, il se trouve...
0: Et puis, c'était formidable, parce qu'il y avait Jean Poiret, il y avait Jacqueline Maillan, il y avait tout d'un coup Joe Dassin qui arrivait, Jacques Martin... Et puis on mélangeait tout, et puis moi je disais, ben voilà, ça commencerait comme ça. Et puis il y a eu un jour où Maritime a confié le fameux numéro 1 spécial pour Sylvie Vartan, que j'ai appelé « Je chante pour Soigny ». Et Maritime a dit « Ta carte blanche, tu fais ce que tu veux ». Et ce numéro 1 a eu tellement de succès qu'il est repassé, je sais pas, à l'époque, je ne sais pas combien de fois à la télévision.
1: Mais à chaque fois, c'était un travail énorme, faire 12 chansons par semaine, je
0: crois. Oui, mais on s'en rendait pas compte. On fonçait.
1: Et c'était entre amis, il n'y avait pas 15 agents et attachés de presse qui étaient derrière
0: nous. Non, puisque j'avais écrit à l'époque une chanson qui s'appelait Harry, qui était l'histoire de deux soldats américains qui sont à Paris au moment de la libération. Et puis ils voient une pin-up sur un camion qui exhibe ses jolies jambes. Et puis j'avais demandé à Johnny qu'il fasse un GI. Et puis Sardou était là, alors et Michel, il me dit, et moi, ben, je lui dis, toi, tu vas faire le copain du GI. Et puis tu dragues la fille aussi qui est sur le camion. Alors, et je lui dis, oui, mais tu seras libre demain à 3h pour venir au studio pour l'enregistrer. Et je connaissais même pas sa tonalité ni rien. Il est venu, il n'y a pas eu d'histoire. Et aujourd'hui, tu peux plus faire ça. T'as trois agents différents, faut s'adresser aux agents, machin, c'est... Et le lendemain, il était là. Et la séquence a eu un succès fou. Du reste, j'ai repris la musique après pour aller faire, pour m'en servir, pour Allons chanter avec Mickey. Exactement. C'était la même musique.
1: Et il se trouve aussi qu'il y a un gros succès dans votre répertoire, mais on ne sait pas que c'est vous qui chantez.
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1: Oh là. Chouchou dans Salut les copains, qui était la mascotte de Salut les copains.
0: Oui.
1: Un petit personnage qui ensuite a été vendu sous forme de porte-clés, de posters et autres. Et cette chanson qui est le premier 45 tours de Chouchou au temps de Salut les copains, c'est vous qui chantez et votre voix a été accélérée.
0: Eh ben, je m'en souvenais plus.
1: Voilà.
0: Parce que c'est vrai que je la reconnais pas, là.
1: Ah, enfin. C'est votre voix accélérée. Vous aviez écrit la chanson. Et, et c'était au temps de Salut les copains.
0: Ben vous me connaissez mieux que je ne me connais, alors.
1: Hein? Mais à l'époque, on pouvait tout faire.
0: Tout. Mais c'est vrai.
1: C'est vrai. Et c'est vrai que Chouchou, ça a été un moment, ça a été quelque chose d'important.
0: Ah oui.
1: Et le personnage qui a inspiré Chouchou, c'était un directeur d'une maison de disques, Claude Lemoine, et c'est le père de Jordi.
0: Ah, Jordi, que j'avais vu à New York un jour.
1: Oui.
0: Et à l'époque, Jean-Marie Rivière venait de monter
1: un spectacle, une revue.
0: Oui, qui s'appelait Captain Banana.
1: Oui.
0: Et puis j'ai amené Jordi avec son père et sa mère. Et puis Jean-Marie se demandait ce qu'il faisait là à New York. Alors il l'a mis sur scène et puis il avait chanté sa fameuse chanson de l'époque.
1: Exactement, le dur dur d'être un bébé.
0: Dur dur d'être un bébé.
1: Et puis il y a quand même un événement dans votre jeune carrière dans ces années-là, c'est la photo du siècle prise par Jean-Marie Perrier. Vous êtes sur la photo du siècle.
0: Jean-Marie à qui je dois beaucoup de choses. Je lui dois de m'avoir regonflé le moral parce que je suis pas quelqu'un qui moralement est toujours au zénith du moral, et il a toujours été fidèle. J'adore Jean-Marie. C'est quelqu'un de fidèle qui à l'époque, et je vois moins maintenant bien entendu puisque il habite dans le sud, mais il m'a toujours donné des très bons conseils. Et puis il avait ce côté, si la photo, par exemple, plaisait pas toujours à l'artiste qui l'avait photographié, il lui montrait, il lui imposait pas des photos comme maintenant on t'impose tout. Tu peux être photographié en tirant la langue, ça les dérange pas, ils font paraître la photo. Bon, Jean-Marie, non, Jean-Marie, c'est un chef-d'œuvre, c'est un grand, grand, grand photographe, un grand artiste.
1: Et cette photo du siècle, Johnny était au dernier rang, le plus grand. En fait, pour être le plus grand, on avait mis une petite échelle en dessous.
0: Oui.
1: Et il avait deux marches de plus,
0: absolument.
1: Je crois.
0: Absolument. Ouais, ouais.
1: On n'imaginait pas que cette photo serait la photo du siècle à l'époque.
0: Je suis entre Serge Gainsbourg.
1: Oui.
0: Avec qui je faisais du cabaret, puisque Cora Vauquer venait de reprendre ce cabaret que vous avez forcément pas connu, mais entendu parler, qui s'appelait à Montparnasse.
1: Oui, oui, tout à fait. Où Johnny et Charles Trenet ont démarré.
0: Absolument.
1: Voilà.
0: Et ben, je chantais Les Boutons Dorés et Serge chantait Le Poissonneur des Lilas. Et après, je l'attendais et on traversait la rue et on allait dîner à la Coupole.
1: Et puis alors il y a toutes vos chansons ont été des succès. Il y en a une qui a eu moins de succès, mais pour ceux qui vous aiment, c'est une des plus belles chansons que vous ayez écrites et composées.

0: chanson, elle a un public.
1: Oui. Mais je l'avais écrite à la terrasse du... Enfin, l'idée m'en était venue à la terrasse du Café de Flore.
0: Oui.
1: Du reste, c'est le Café de Flore. Quand je parle du Café de Saint-Germain-des-Prés dedans, c'était une petite Américaine qui était un peu... pas perdue à Paris, mais j'avais compris qu'elle venait de rompre avec son petit copain, qui était un Français, que j'ai rencontré par la suite. Je sais pas comment il savait que je l'avais rencontré. Et en fait, elle était magnifique. Elle avait un beau sourire et tout. Et moi, j'avais envie de l'emmener voir des coins de Paris qu'elle connaissait pas encore. Et puis, au bout d'une heure et demie, elle est repartie. Il fallait qu'elle se prépare pour aller reprendre un avion qui la ramenait aux États-Unis. Et j'en ai fait cette chanson.
0: Et les chansons comme ça naissent, comme ça sur une idée, vous mettez au piano, c'est arrivé plusieurs fois, et la chanson est faite quelques minutes plus tard.
1: Oui, mais en général, ce sont les meilleures chansons, ça. Enfin, en général, ouais. Ce sont les chansons qui touchent aussi le public.
0: Et vous en avez fait plus de 1500, c'est énorme.
1: Oui, mais parce que pendant 11 ans, j'ai quand même fait entre 14 et 16 chansons, enfin, pour les Carpentiers. Enfin, on dit Mariti, Gilbert. Et puis, plus pour des artistes que je connaissais qui me demandaient des chansons. Alors, pendant 11 ans, les Carpentiers, plus les disques, plus tout ça, on fait qu'un jour, je me suis retrouvé, c'est vrai. Mais comme en ce moment, j'ai un problème à cause de... du café de la danse, parce que dans les anciennes et dans les nouvelles, on en parlera tout à l'heure, enfin les nouvelles qui sont pas des nouvelles chansons, mais je vous expliquerai pourquoi je reprends des chansons des Guinguettes. J'avais enregistré ça il y a une quinzaine d'années, les grands succès des Guinguettes. J'avais eu envie de les enregistrer parce que comme moi je suis né en 1940 et que on a été tout de suite à Saint-Aignan-sur-Cher, chez ma grand-mère, qui avait un petit presbytère à Cégy, exactement. Cégy, qui est une petite bourgade, qui est juste à côté de Saint-Aignan, qui touche Saint-Aignan. Il y avait une île-plage de Saint-Aignan, devant laquelle Marcel Dassault avait construit une maison, qui s'appelait le Clos Dassault. Et je le revois, lui, se promenant sur cette île-plage, avec sa femme et des petits-enfants vraiment en bas âge.
0: Eh bien ça, on en reparlera tout à l'heure, parce que entre temps, il y a eu d'autres choses, d'autres chansons pour les autres, et on va les évoquer à travers la date du 30 mai 1965. À tout de suite sur Sud Radio avec Jean-Jacques Debout.
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0: Sud Radio, les clés d'une vie, mon invité Jean-Jacques Debout. Le Café de la Danse, le 30 novembre, une date à ne pas manquer, puisque c'est une fois de plus vos seconds adieux sur scène avant les suivants. Alors, on a évoqué vos débuts dans la chanson, mais vous avez écrit 1500 chansons, dont beaucoup pour d'autres. Et le 30 mai 1965, dans Discorama, Denise Glaser, une jeune chanteuse interprète pour la première fois ce qui va devenir un succès du Hit Parade.
1: Christine
0: Lebaille, La permission de minuit, une chanson de Jean-Jacques Debout qui a été un gros succès du Hit Parade.
1: Oui, oui, oui. Et un gros succès de radio.
0: Exactement.
1: Ouais.
0: Et elle avait eu un premier succès avec Si les livres d'école parlaient d'amour. Et vous avez écrit cette chanson pour cette jeune chanteuse qui faisait partie de ce qu'on appelait le temps des yéyés.
1: Oui, c'était une yéyé, mais mignonne comme tout.
0: et elle avait été remarquée à la suite de Radio Crochet. Elle avait enregistré un 45 tours. Et comment ça se fait qu'on vous proposait comme ça des chansons pour elle et pour d'autres?
1: Mais à l'époque, c'était Lucien Maurice qui m'avait contacté en me demandant de passer le prendre à, on peut le dire, à Europe pas, numéro 1 oui. qui dirigeait.
0: Oui.
1: On a été dans le petit café à côté de la station. Et puis il m'a dit, voilà, j'ai repéré une jeune fille, petite jeune fille qui chante, je la trouve bien. Est-ce que tu peux pas, parce qu'il travaillait avec Daniel Filipacchi, oui. qui Daniel venait d'être nommé directeur des disques RCA oui. à l'époque. Alors, on lui cherche des chansons, est-ce que tu veux pas lui en écrire une ou deux? Et c'est comme ça que je lui avais écrit La Permission de Minuit.
0: Exact. Et La Permission de Minuit, à l'époque, c'était quelque chose d'important.
1: Ça a très bien marché. Ouais.
0: Non, mais surtout pour les familles, les enfants n'avaient pas le droit de sortir après minuit, ce qu'on peut pas
1: non,
0: imaginer.
1: Parce qu'ils pouvaient prendre, même Chantal, son père était pas aimable si elle dépassait minuit, quand elle habitait à rue Pelleport.
0: Oui, chez son père.
1: Elle me disait, il est très dur. Sa maman était plus cool, mais il paraît que son père piquait des crises terribles, elle me dit.
0: Et puis, à cette époque-là, vous avez écrit des chansons pour Franck Alamo, pour Chantal Kelly, qui vit aujourd'hui en Corse, élève des animaux.
1: Oh, elle était gentille.
0: Dany Saval, vous avez écrit pour Dany Saval.
1: Oh, j'adorais Dany, mais je l'aime toujours, Dany Saval.
0: Elle chantait à l'époque.
1: J'étais à l'école avec elle, j'étais au cours Simon avec elle. Et puis on rentrait en métro tous les deux. Et puis dans le métro, à l'époque, les gens faisaient un peu la gueule, ils trouvaient que le métro allait pas assez vite, ou alors des fois même ils tombaient en panne entre deux stations. Alors moi, pour détendre un peu l'atmosphère du wagon, j'aurais imité Luis Mariano dans Mexico. Et Daniel me disait, mais tais-toi, mais tu te rends compte, on va se faire marquer et tout. Et quand je la rencontre et quand je la revois, elle me dit, tu te souviens quand tu chantais Mexico dans le métro et tout.
0: Vous aviez écrit 24 heures de toi pour elle. Et puis, Allez Hommes pour Mireille Darc.
1: Oui.
0: Vous avez fait chanter Mireille Darc.
1: Oui. Un jour, dans une émission de Raoul Sangla. J'adorais Raoul Sangla. Qui était le réalisateur de Denise Glaser.
0: Exactement. Et puis, il y a aussi Georgette Lemaire, l'un de ses grands succès, l'un de ses rares succès, c'est Les Tambours, que vous avez écrit aussi.
1: Les Tambours, et Vous étiez belle, madame.
0: Exactement.
1: Dont Pascal Sevran avait fait les paroles, et moi la musique.
0: Et puis, il y a Dany aussi, à ses débuts, Le Petit Lapin.
1: Oh, Les Petits Lapins. Dany, c'est moi qui l'avais ramené de Perpignan à Paris. Et puis, à Paris, je lui ai présenté Jean-Marie Rivière, qui, à l'époque, n'avait pas encore ouvert l'Alcazar. Et Jean-Marie, il lui disait, mais je vais vous prendre pour mener une partie de ma revue et tout. En fait, elle a plu tout de suite à Jean-Marie, qui l'a fait chanter dans sa première revue à Saint-Tropez, qui faisait depuis le balcon du Café des Arts sur la place à Saint-Tropez.
0: Avant de trouver une imprimerie désaffectée, qu'il a transformée en l'Alcazar de Paris.
1: C'est ça.
0: Et là aussi, vous étiez là tous les soirs pour assister, parce que c'était
1: une folie. Puis j'avais écrit un final, j'avais écrit une ouverture. On se partageait un peu les chansons avec...
0: Avec Frédéric.
1: Frédéric Botton.
0: Exactement.
1: Mais oui.
0: Et vous avez écrit Paris Broadway pour Minka, qui était la danseuse vedette de la
1: Paris
0: Casa.
1: Broadway, si tu vas. Ah oui.
0: Et puis, vous avez écrit aussi une chanson pour une des sœurs de Céline Dion, Claudette Dion.
1: Oui.
0: C'est qui s'appelle Pour cet amour.
1: Ah oui, Pour cet amour, oui.
0: Ça aussi, c'est comment vous l'avez rencontré?
1: J'ai rencontré parce que Barbara m'avait emmené chanter avec elle pendant 2 mois à Montréal dans ce qu'on appelait une boîte à chansons qui s'appelait Le Patriote. Et un soir, il y a une jeune fille très gentille qui est venue et qui m'a dit « Vous pourriez pas m'écrire une chanson ?» Et là-bas, Barbara avait une chambre qui touchait la mienne et elle avait fait mettre un petit piano droit. Et je lui avais dit, écoutez, je pense que demain soir, la chanson sera finie. Et je lui avais écrit sur le piano de Barbara, dans la chambre de l'hôtel La Salle, là-bas à Montréal. Je lui avais écrit cette chanson. Et un jour, c'est Robert Charlebois, que je connais bien, et qui venait nous voir même chanter là-bas souvent, avec qui on allait dîner avec Barbara et lui, qui m'a dit, mais tu sais que ta chanson marche bien, elle passe à la radio, on l'entend, c'est très bien et tout. Et je lui disais, mais c'est pas vrai. Et c'est Robert Charlebois qui m'avait ramené le disque. Moi, j'avais même pas le disque à Paris. C'est Robert qui me l'avait ramené.
0: Et puis il y a une autre chanson que tout le monde connaît, qui a traversé les générations, et la musique est aussi de vous.
5: Comme le disait la Miss Tinguette, je suis comme le bon Dieu m'a fait, et c'est très bien comme ça.
0: Et là aussi, personne ne sait que vous avez écrit cette chanson pour composé cette chanson pour Dalida, Jean-Jacques Debout.
1: Oui, c'était encore pour un numéro 1 de Mariti et Gilbert Carpentier. Et puis, j'avais peur parce que je la connaissais bien, Dalida. J'avais déjà fait 4 tournées avec elle dans ses premières parties. Elle me prenait souvent dans ses premières parties. Mais c'était une telle vedette. Évidemment, le mot vedette, ça veut dire beaucoup de choses et en même temps, vous le savez, pas grand-chose. Enfin, c'est quoi une vedette, hein? Mais Dalida, c'était vraiment une artiste qui appartenait à la vie du public. Déjà, quelque part, je lui disais, tu sais, elle me rappelait un peu les rapports qu'avait Edith Piaf avec son public. Piaf n'avait pas un rapport normal avec son public. Les gens allaient voir Edith Piaf comme s'ils allaient voir chanter leur sœur ou leur fille. C'était plus fort que d'aller voir un artiste. Et Dalida avait ce même phénomène avec elle et le public.
0: Et elle aurait été une excellente meneuse de revue. D'ailleurs, elle préparait avant sa mort une revue à partir de la vie de Cléopâtre.
1: Ah oui.
0: Et elle aurait été formidable. Et le Casino de Paris, justement, Miss Tinguette a fait les beaux soirs du Casino de Paris au lendemain de la Première Guerre mondiale, en remplaçant Gaby Delis, qui était une chanteuse qui avait disparu, et qui était venue avec Harry Pilser, un danseur de New York, qui a inventé le jazz à Paris.
1: Ah mais je l'ai connu lui.
0: Oui. Oui. Qui a continué à.
1: Je l'ai connu parce que c'était un grand ami de Charles Trenet.
0: Exactement. Il se voyait souvent à Deauville où il
1: voilà.
0: Et il se trouve que vous avez composé une revue pour le Casino de Paris, la revue de Roland Petit, qui a été une de vos premières revues aussi.
1: Première revue importante. Et puis alors là, ce qui était formidable, c'est que Roland Petit m'avait dit venez tous les jours à partir de 2h. Car il y aura un couturier qui va faire des dessins sur vos chansons, sur les nouvelles chansons que vous allez écrire pour Zizi Jeanmaire. Et puis ce couturier, c'était Yves Saint-Laurent.
0: Exactement.
1: Avec qui j'ai lié une amitié indestructible et avec qui j'ai eu la joie de pouvoir travailler. Et cette revue a duré 2 ans et demi. Elle est restée à l'affiche 2 ans et demi, ce qui est un record pour l'époque.
0: Exactement. Et puis il se trouve aussi qu'il y a une chanson qui a traversé les générations.

0: Capitaine Stubb, les enfants d'aujourd'hui connaissent, et c'est de Jean-Jacques Debout.
1: Oui. C'était Bruno Huchez, qui était un, c'est lui qui avait aussi lancé Goldorak.
0: Oui.
1: Et puis un jour, il m'appelle, il me dit, voilà, je viens d'acheter une série, il y a 59 épisodes, et ça va s'appeler Capitaine Futur. Et moi, c'est marrant. Et est-ce que vous pouvez me faire la chanson? Parce qu'il y a une chanson en japonais qui n'est pas du tout faite pour les oreilles des Français. Et comme j'avais déjà un peu travaillé pour lui, pour Chantal aussi, alors ben, c'était pour lui, j'avais fait Booba,
0: oui,
1: qui avait bien marché. Alors il m'avait rappelé pour ça, et puis je lui dis, est-ce que vous pouvez pas changer, on peut pas changer de nom, au lieu de l'appeler Capitaine Futur, je voudrais l'appeler Capitaine Flamme. Il m'avait dit, oh, si vous voulez, ça vous rend service pour la chanson, bien sûr. Et c'est comme ça que, un dimanche matin, je me rends au studio du Palais des Congrès chez Jean-Claude Dubois, et puis je commence à, avec mes musiciens, à écrire la chanson, et c'est devenu ce que vous venez de passer.
0: Oui, chanté par Richard Simon,
1: oui.
0: Et c'est devenu un de vos plus grands succès.
1: Ah, ça a été dans le monde entier. Oui, mais, et puis il y avait 56 épisodes qui à chaque fois le jouaient.
0: Exactement. Et d'ailleurs, au départ, Capitaine Futur, c'est une revue trimestrielle avec un héros fictif dans les années 30, un mutant doté de pouvoirs comme être invisible ou être télépathe. Et c'est à partir de ça que les Japonais ont adapté la série, qu'ensuite vous êtes arrivé.
1: Ben oui.
0: Alors ça, c'est le passé hors chanson, mais le passé chanson avec notamment le Café de la Danse, on va l'évoquer à travers une autre date, le 9 décembre 2013. À tout de suite sur Sud Radio avec Jean-Jacques Debout.
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0: Sud Radio, les clés d'une vie, mon invité Jean-Jacques Debout. Une date importante à retenir, le 30 novembre, au Café de la Danse à Paris. Un récital, un concert Jean-Jacques Debout, après le succès du Bal Bleu. Mais dépêchez-vous de prendre des places, parce que je crois que ça part très très vite, hein, Jean-Jacques Debout. Il en reste quelques-unes encore.
1: Ce matin, on m'a dit, il en reste une quarantaine.
0: Bon, alors dépêchez-vous. Alors, il y aura dans ce concert une première partie qu'on évoque à la date du 9 décembre 2013. Le cadeau de Noël de 2013, ça a été un album où vous évoquez une époque d'insouciance au bord de la Marne.

0: Bob.
1: Les Guinguettes, ça a été un énorme succès, Jean-Jacques Debout.
2: Oui, puisque j'ai atteint pas loin de le chiffre de 1 million de ventes, ce qui est quand même... et c'était un double album.
1: Oui.
2: Enfin, c'était, il existe toujours chez Sony Music. Et il se vend toujours. Il y a toujours des gens qui le commandent et qui le demandent.
1: Et comment est née l'idée ?
2: L'idée, j'étais en tournée à l'époque dans la tournée à Stendre. Et ce jour-là, on chantait sur un bateau à Istanbul. Sur un bateau qui restait 2 jours à Istanbul et qui après prenait la mer pour aller visiter toute la mer Égée. Et là, il y avait un monsieur qui s'appelait Monsieur Gors,
1: oui,
2: qui à l'époque travaillait chez Sony Music. Et puis, on nous avait mis une pièce dans le bateau pour les artistes, pour qu'on puisse rigoler entre nous et puis manger un petit truc. Parce que le spectacle durait 4 heures, hein, sur le bateau. C'était une époque où, vous savez, il y avait 30 artistes qui chantaient. Et puis, à un moment, il me regarde et il m'écoute. Et puis, je sais pas, j'étais avec Hervé Villard, en train de rigoler. Je lui disais, celle-là, tu t'en souviens de cette chanson-là? Alors, il me disait, parce que Hervé, c'est un puits de science de chansons. Il connaît tout, hein. Alors, je lui disais, et celle-là. Et puis, on était arrivé à un moment où je lui chantais Domino. Et puis, Cerisier Rose et Pommier Blanc. Et je lui dis, tu sais, moi, j'adore ces chansons-là parce que j'avais 6 ans sur l'île plage de Saint-Aignan, dont j'ai parlé tout à l'heure, avec l'orchestre de Roger Guillet, et il me faisait monter à côté de lui pour chanter Cerisier Rose et Pommier Blanc, Domino, et toutes ces chansons des Guinguettes qui ont fait chanter la France et danser la France, et qui les a aidés à oublier les horreurs de la guerre qu'on venait de vivre.
1: Voilà. Et donc, c'est comme ça qu'est né cet album. Les Guinguettes, d'ailleurs, ça vient du mot guinguet, qui désigne un petit vin blanc aigre et bon marché, produit en Île-de-France. Ça vient de là.
2: Alors, ça tombe bien. Moi qui vis dans le Berry,
1: ça tombe bien.
2: Je vais en faire.
1: Donc, vous avez fait un album, d'ailleurs, et vous allez évoquer certaines de ces chansons, au Café de la Danse.
2: Ah oui. Oui, parce que c'est, bah, d'une part, ça me fait plaisir, parce que c'était les chansons, c'est ces chansons-là qui m'ont amené un jour à vouloir écrire des chansons et à chanter. Et je leur dois tout à ces chansons des Guinguettes. Parce que, tout gosse, ma grand-mère m'emmenait avec ma mère sur l'île plage de Saint-Aignan et c'est là où je les apprenais.
1: Et c'était des chansons où on vous accompagnait à l'accordéon,
2: oui,
1: et où c'était la fête permanente.
2: Tout le permanent, mais bien sûr.
1: Donc vous en avez choisi certaines que vous chantez au Café de la Danse, dont celle-ci.

0: une Java qui a fait le retour de Fréhel en 38 après une période très difficile. Et cette chanson, elle vous a marqué?
1: Oui. Ma mère écoutait beaucoup Fréhel. À l'époque, c'était des phonos à manivelle.
0: Oui.
1: Et elle avait des disques de Fréhel. Et alors, moi, j'étais petit, mais j'écoutais la voix de Fréhel qui me prenait comme ça. Et j'ai même parlé de Fréhel un jour. Un jour où Édith Piaf m'avait invité Boulevard Lannes pour me présenter Théo Sarapo, oui, qu'elle allait épouser. Et on a fini la soirée en parlant de Fréhel, figurez-vous.
0: Fréhel était une immense star juste après la guerre. Elle était très liée, je dirais, avec la cousine du tsar. Et avant 1917, elle est partie en Russie, où elle donnait des concerts incroyables jusqu'à la chute du tsar. On lui lançait un bouquet de fleurs, il y avait un diamant dedans. C'était hallucinant. Et elle a fini
1: comme
0: tristement.
1: Comme au Louvre, alors.
0: Exactement. Et elle a fini tristement. Mais c'est vrai que les guinguettes, pour vous, c'est aussi une période de votre vie, parce que vous êtes promené dans les guinguettes, même du côté de Nogent.
1: J'ai habité. Au début, quand j'ai rencontré Chantal, on avait loué un pavillon à Nogent, qui n'était pas très loin de chez Gégène, et on y allait dîner très souvent. Alors, dans le pavillon, il y avait mon copain Roger Dumas, qui à l'époque venait de se marier avec Marie-Jo Denat, la petite comédienne si belle et talentueuse. Et alors, Roger, il me dit, je sais pas où habiter. Il voulait déménager de là où il était. Je lui ai dit, écoute, viens à Nogent. On a loué un pavillon. Il y a 3 étages. Tu vas prendre un étage. Et puis voilà, c'est là que Chantal un jour a été appelée par Jean-Luc Godard, oui, pour tourner Masculin Féminin.
0: Exactement. Et ces guinguettes aujourd'hui, Gégène, les propriétaires ont disparu, donc elle est fermée pour l'instant.
1: Ah bon?
0: Dans l'attente d'un nouveau propriétaire.
1: Oh.
0: Parce que ça fait partie des choses importantes. Et puis à côté du Café de la Danse, il y a le Balajo de Jo France, qui était aussi un lieu comme dans les guinguettes où l'on dansait au son de l'accordéon.
1: Que j'ai très bien connu parce que j'allais au Balajo en douce avec mon copain Jean-Paul Goud. On y allait le samedi après-midi. On devait être à l'époque en 53-54. Hein. Et ce qui était formidable au Balajo, c'est qu'il y avait de tout. Il y avait le Musette, il y avait aussi des jazzman, il y avait le fameux Tony Murena, oui, qui dirigeait en fait toute la partie musicale du Balajo. Et alors, j'ai vu aussi des grands musiciens de jazz y jouer. Et puis, il y avait des artistes qui étaient attirés par le Balajo, parce que c'était un endroit artistiquement important pour la musique, pour tout, pour plein de choses, pour des rencontres. Et j'ai toujours aimé la rue de Lappe, de toute façon. C'est là qu'est né le magnifique Francis Lemarque,
0: oui,
1: dont je vais chanter Rue de Lappe.
0: Qui est une des chansons de Francis du Balajo.
1: Ouais.
0: Et le Balajo, c'était Jo France qui ensuite a sauvé le Moulin Rouge en le reprenant après la guerre, avec des artistes comme Lynn Renault et quelques autres qui venaient chanter.
1: C'est formidable.
0: Et Charles Trenet dans le récital aussi au Moulin Rouge. Et Charles Trenet, bien sûr, vous allez l'interpréter comme dans cet album des Guinguettes.

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1: Un film de Jean Boyer, Romance de Paris. Et là aussi, ça fait partie de vos souvenirs.
2: J'adore cette chanson.
1: Pourquoi ?
2: Parce que je trouve que le texte est sublime. Le texte, si on l'écoute vraiment, c'est une histoire d'aujourd'hui, quoi.
1: Exactement.
2: Pas comme toutes les chansons de Trenet, qui n'ont pas pris une ride.
1: Et oui, et d'ailleurs, quand il a fait le Châtelet, il a demandé à 12 accordéonistes de venir l'accompagner au Châtelet pour la Romance de Paris.
2: Je me souviens, maintenant que vous me le dites, oui, je me souviens. Mais c'était un phare, Charles Trenet.
1: Hein, il a beaucoup.
2: Il nous a bien éclairé. Je veux dire, il a éclairé le monde de la chanson d'une façon extraordinaire.
1: Et puis encore une fois, il a été le premier à vous découvrir.
2: Ah oui, c'est lui le premier qui m'a dit vous devriez chanter à Montmartre, un concours de chant organisé par le journal L'Humanité,
1: oui.
2: Parce que la maman de ma maman, c'est-à-dire ma grand-mère maternelle. Rue du Croissant dirigeait l'imprimerie de l'Humanité, c'est-à-dire elle prenait son service à 9h du soir et elle n'en sortait qu'à 2h de l'après-midi. Et j'allais chez elle, j'avais une petite chambre à côté de la sienne et parce que à Saint-Mandé c'était bien, mais je rigolais moins que rue du Croissant où il y avait les petites baraques et puis les grands boulevards. Puis elle avait toujours des places pour aller à l'ABC. C'est comme ça que j'ai assisté à la création de la route Fleurie à l'ABC avec Annie Cordy, Bourville et Georges Guettari. J'ai connu tous ces gens-là, j'étais encore un gosse.
1: Et puis dans ce récital, dans cette soirée donc au Café de la Danse, il y a un autre air connu que vous allez interpréter.
3: La Tour Eiffel avec sa pointe qui monte au ciel.
1: Une chanson de Jacques Elian qui a commencé dans l'orchestre de Raymond Legrand, le père de Michel Legrand, avant de monter son grand orchestre avec Fleurs de Paris et Paris Tour Eiffel.
2: Où il y avait Irène de Trébert.
1: Exactement, il y avait Zappy Max et Ginette Garcin qui débutaient cet orchestre.
2: Mais bien sûr.
1: Et là, cette chanson est importante pour vous aussi.
2: Oui, très, parce que cette chanson m'a fait rêver quand j'étais enfant. Je la chantais à Saint-Aignan, sur l'île plage. Et si je reprends ces chansons-là, évidemment que quand je suis allé voir le Café de la Danse, tout de suite, j'ai pensé à ces chansons-là. Je me suis dit, tu peux pas aller chanter au Café de la Danse et ne pas remettre ces chansons de ton enfance qui ont été vraiment le choc du départ pour la chanson.
1: Exactement. Et il y avait Jean Marco qui était l'interprète de ces chansons, un chanteur de charme
2: qui a ouvert
1: la voie.
2: Qui s'est tué malheureusement après avoir chanté à Saint-Aignan.
1: Exactement.
2: Il s'est tué parce que il y avait une roulotte qui n'était pas éclairée en pleine nuit et elle n'était pas éclairée. Il l'a pas vu. Il est rentré dedans. Il est mort sur le coup.
1: C'est vrai que Jean Marco a été quelqu'un de très important pour vous, mais toute cette époque, il y avait des créations qu'on ne peut plus imaginer aujourd'hui.
2: La musique a changé déjà. Enfin, c'est plus tout à fait les mêmes chansons. Mais moi, je pars du principe, comme vous, je pense, qu'à partir du moment où une chanson est bien née, bien écrite, il n'y a pas de mode pour une chanson. C'est la mode qui se démode, mais pas la chanson.
1: Oui, et c'est le cas de Chantal Goya, parce que quand vous voyez aujourd'hui le succès de Chantal Goya sur scène, qui remplit des zéniths, ce que vous n'imaginiez pas voici quelques années.
2: Ah non, très franchement, non. Non, je n'imaginais pas. Je pensais même pas, non. Je pensais qu'elle était bien, parce que je m'étais rendu compte qu'elle s'accrochait. La pauvre, à l'époque, elle était, je vous racontais juste très vite comme ça, son premier disque, c'est bien Bernard, le plus vénard de la bande.
1: Oui.
2: Elle savait pas où démarrer la chanson. Daniel Filipacchi lui avait donné un guitariste, Bobby Baker, qui avait été le guitariste d'Elvis Presley. Il l'avait engagé pour 3 ans à Paris pour faire des arrangements pour ses artistes, pour sa maison de disques RCA. Et puis dont Chantal, et dans le studio, moi évidemment j'étais comme d'habitude très nerveux et en même temps un peu dépressif. Et puis je me disais, et puis elle arrivait pas à démarrer au bon endroit. Et là il y avait un garçon qui était là et qui était ami avec le guitariste Bobby Baker.
1: Oui.
2: Et ce garçon, il m'a dit, oh, mais vous savez, moi, je vais me mettre à côté d'elle, vous allez me donner un casque, je vais lui pincer le bras au moment où elle doit commencer à chanter. Et ce garçon, c'était Joe Dassin. Et c'est qui il va devenir Joe Dassin.
1: Et c'est ça, parce que cette chanson est tout de suite rentrée au hit parade, et du jour au lendemain, Chantal Goya est devenue une vedette de la chanson, déjà, parce qu'elle, mais elle n'imaginait pas qu'un jour elle deviendrait la vedette des enfants.
2: Ah
1: et,
2: non,
1: et là aussi, c'est votre esprit, parce que pour inventer tous ces spectacles, depuis 50 ans, là aussi, c'est un esprit très particulier, Jean-Jacques Debout.
2: Mais je le dois à cet esprit, à la chance d'avoir rencontré, c'est vrai, quand j'ai fait le concours organisé par l'Humanité à Montmartre, où Patachou était la présidente, d'avoir rencontré Charles Trenet, qui est venu vers moi, j'ai gagné le prix. Je chantais à l'époque en avril à Paris, parce que ça se passait le 1er avril, et j'avais choisi de chanter en avril à Paris. Et puis, je m'attendais pas à gagner, là, franchement. Il s'est amené avec... il est arrivé avec au bras une petite femme, que vous avez évidemment très bien connue.
1: Madame Breton.
2: La marquise,
1: oui.
2: Dit la marquise. Et puis, il m'a dit, écoutez, on ne se connaît pas bien, mais je suis Charles Trenet. Et je lui ai dit, monsieur Trenet, je vous ai reconnu. Je vous remercie de prendre le temps de venir me parler et de me féliciter. Mais il me dit, vous savez... cet avril à Paris, vous la chantez beaucoup mieux que moi, vous devriez en faire le disque. Et la petite femme qui était là, Madame Breton, elle dit, oh, Charles, vous avez raison, vous avez raison. Mais du reste, on va se revoir, monsieur, on va se revoir. Et puis, vous allez venir à l'édition. Et puis, si on trouve pas de maison de disque, tant pis, on vous produira. Et c'est ce qu'il a fait, ce que Raoul Breton a fait plus tard, quand j'ai chanté Les Boutons Dorés. Mon premier succès.
1: Et c'était le point de départ de tout ce qui a suivi et qui va continuer le 30 novembre 2025 au Café de la Danse. On en parle dans quelques instants sur Sud Radio avec Jean-Jacques Debout.
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1: Sud Radio, les clés d'une vie, mon invité Jean-Jacques Debout. Donc, je vous reçois il y a quelques mois pour le bal Blomet, pour une soirée d'adieu. Et puis, il se trouve que ça marche tellement bien que le 30 novembre prochain, vous jouez les prolongations pour cause de succès, si j'ose dire, au Café de la Danse. C'est vrai que ce succès, vous ne l'imaginiez pas au départ quand vous avez décidé de remonter sur scène.
2: Ben non, parce que ça faisait à peu près 11 ans que j'avais pas vu la scène. Et puis je me disais, oh, tu vas quand même sur 86 ans. Vous savez, c'est, nous, on est un peu des clowns quelque part. C'est comme un clown qui fait le dernier tour en trop, quoi. J'avais pas envie de faire le dernier tour de piste en trop. Donc je m'étais dit, bon bah, tu vis à la campagne, t'es pas trop malheureux. Tu écris encore pour Chantal et tu mets en scène ses spectacles pour ses tournées. Tu vas la mettre un peu en veilleux. Et puis c'est pas en veilleux, c'est carrément. Puis personne. Parce que la dernière fois que j'avais chanté, c'est dans la tournée à Stand,
1: oui.
2: Dont on a parlé tout à l'heure. Bah là-bas, à Istanbul.
1: Oui.
2: Et puis depuis, j'étais pas revenu sur scène. Et le hasard a fait que Monsieur Cornu, le directeur et le sauveur du bal Blomet, m'a proposé de chanter un soir au bal Blomet, et il y a eu un miracle.
1: Oui, la salle pleine,
2: oui.
1: Et le public ne vous laissait pas partir.
2: Non, mais moi je revenais pas. Bon, je m'attendais pas non plus à ce qu'on me siffle,
1: oui.
2: Mais je m'attendais pas à un succès comme ça.
1: Donc prolongation au Café de la Danse,
2: oui.
1: Qui est un lieu que vous ne connaissiez pas.
2: Si, je le connaissais pour être passé devant.
1: Oui.
2: Et puis j'y avais vu il y a longtemps... une chanteuse qui s'appelait, je ne sais plus malheureusement son nom, si, Stéphane.
1: Stéphane, oui.
2: Oui, je l'avais vu chanter, et je voyais où était le Café de la Danse, parce que moi j'avais mes cousins qui habitaient rue Seden, dont le père avait une usine de décolletage rue Seden. Alors je me promenais dans tout le quartier, et puis avec mon copain Jean-Paul Goud, on allait tout le temps à la foire à la ferraille, donc je connais bien l'endroit, hein.
1: Et là, une fois de plus, donc il y aura en première partie les classiques des Guinguettes, et en seconde partie des chansons tirées de votre répertoire. Mais là aussi, le choix est difficile.
2: Très, parce que je m'arrache les cheveux en ce moment. Hein. Je dors pas beaucoup.
1: Pourquoi ?
2: Mais parce que je me dis, si je mets celle-là, je peux pas mettre celle-là. Si je mets celle-là, elle va se contredire un peu avec l'autre. C'est très compliqué. Je fais un choix. qui, j'ai pas encore décidé le choix complètement de la seconde partie de ce que je vais chanter, parce que je sais plus où j'en suis.
1: Mais en même temps, il y a les chansons et un récit toujours, car vous faites partie de ceux qui parlent sur scène entre deux chansons.
2: Ah oui, oui, mais si je parle pas, j'ai l'impression de... Non, c'est très important. Et puis, bah oui, mais j'aime parler, alors... Et puis en plus... Bah, je raconte un peu ma vie à travers mes chansons.
1: Exactement. Mais je me souviens de Tino Rossi qui ne parlait pas entre les chansons et qui dit un soir à son accompagnateur Pierre Spears, ce soir je vais parler au micro. Donc il arrive sur scène, Pierre Spears est étonné.
2: Il est bien connu.
1: Oui, et il dit, et Tino Rossi fait, quelle belle soirée. Et il se retourne vers Pierre Spears et dit, on y va. C'était le seul mot qu'il voulait lancer, c'est extraordinaire.
2: Ah oui, j'ai bien connu Tino, je l'aimais beaucoup.
1: Alors parmi les chansons, moi j'ai fait mon propre choix, parce qu'il fallait bien que quelqu'un le fasse avant que vous le décidiez, et il y a celle-ci notamment qui devrait être au programme. Berlin, pour Marlène Dietrich, oui, parce que Marlène Dietrich est liée elle aussi à votre vie, Jean-Jacques.
2: Mais bien sûr, elle m'avait vu par hasard le jour de son arrivée. Elle arrivait de New York, où elle avait triomphé à Broadway avec un tour de chant accompagné par cet homme formidable que vous connaissez, Burt Bacharach.
1: Oui.
2: Et Bruno Cocatrix va la chercher à Orly, et il la met à l'hôtel... C'est un hôtel près de la rue de Berry.
1: Oui, le Warwick ou le...
2: Non, pas Warwick. Autre, ouais. Enfin bref, ça recommence. Mais enfin... un hôtel important où il lui avait pris une suite. Et puis, en arrivant dans l'hôtel, elle dit à sa secrétaire, qui s'appelait Marty Stevens, qui était la fille du producteur américain, Stevens.
1: Oui.
2: Elle lui dit, oh, je voudrais voir les nouvelles de la France quand même. Mais allume la télé. Alors, Marty lui dit, je sais pas trop comment ça marche et tout. Bah, appelle le concierge. Le concierge est monté. Et puis, il a branché la télévision. Le hasard a fait qu'elle est tombée sur moi dans une émission de Jacqueline Joubert qui s'appelait Le Magazine de la Chanson.
1: Oui.
2: Et où je chantais Les Boutons Dorés. Et elle m'a regardé, étonnée, et elle a dit à Marty Stevens, qui me l'a répété après, Marty, tu vois, ce garçon chante une chanson qui aurait été très bien à Gabin quand il était jeune. Pourquoi on n'appelle pas Bruno Cocatrix? Pourquoi je ne le mettrais pas dans ma première partie à l'Olympia? Elle était venue 2 mois avant pour préparer ce fameux Olympia qui a eu lieu au mois de mai en 60, je crois.
1: 60. Mais en même temps, elle était d'une précision incroyable.
2: Oui.
1: Elle repassait elle-même ses robes en coulisses avant le spectacle.
2: Absolument.
1: Elle vérifiait le rideau, il fallait que le rideau soit parfait.
2: Et puis elle me maquillait, parce qu'elle m'avait vu à la répétition. Elle m'avait dit, vous savez, vous ressemblez sur la scène à un mort qu'on vient de sortir de l'eau. Au dernier moment, vous êtes trop pâle, vous allez fiche le cafard à toute la salle. Alors, venez une heure avant de chanter, moi je vous maquillerai, j'ai un make-up formidable américain. Alors elle me maquillait à chaque fois avant que j'aille sur scène. Marlène, c'était formidable.
1: Une précision diabolique, effectivement. Et puis il y a une autre chanson, à mon avis, elle est obligatoire dans cette soirée au Café de la Danse.

0: vous a donné envie, Jean-Jacques Debout, de faire un spectacle que vous avez mis 18 ans à créer.
1: Oui, au Théâtre de Paris.
0: Oui.
1: On a monté la pièce et ça a eu, pendant 4 mois, ça a eu un très très bon succès. Malheureusement, je trouve que ça aurait pu se jouer plus et puis on n'a pas pu aller en tournée parce qu'il y avait des problèmes de production. Malheureusement, Jacques, vous savez très bien que les artistes, s'il n'y a pas un producteur solide qui les épaule, malheureusement, il peut arriver des petits incidents de parcours. Il y en a eu un. Mais je ne désespère pas un jour de le remonter.
0: Surtout que cette chanson, Génie, est née lorsque vous avez débarqué à l'île Maurice avec Johnny, hein, je crois.
1: Oui, oui. En réalité, on allait à La Réunion. Et puis, il est tombé à faune en arrivant à La Réunion. Donc, son passage à Saint-Denis de La Réunion, dans le stade de Saint-Denis, a été remis d'une semaine. Et pendant une semaine, on se disait, qu'est-ce qu'on va faire? Et puis on avait trouvé un coiffeur très gentil qui allait se marier et qui avait un petit voilier, enfin un bon voilier, sympathique. Et il nous dit, mais pourquoi? Pendant 3 jours, le week-end, je pars à l'île Maurice avec mon voilier, je vous emmène, je vous invite, je vais vous faire découvrir l'île Maurice. Et on est arrivé sur une plage, et sur cette plage, il y avait marqué sur une pierre, très simplement, que c'était là que s'était déroulée la fameuse tempête dans laquelle Virginie va y rester, où Paul essaye de la sauver, aidé de Domingue, ce fameux roman écrit par Bernardin de Saint-Pierre, qui l'a vécu, et qui a écrit ce roman magnifique, Paul et Virginie, ce qui m'en a donné l'idée de faire une chanson que j'ai écrite dans l'avion qui nous ramenait à Paris. Et Johnny, quand j'ai fait le disque, quand j'ai fini de faire le disque, il avait amené le disque avec sa moto à Monique Lemarcy, qui, quand elle a entendu la chanson, elle a dit, oh là là, quelle belle chanson, Jean-Jacques. Moi, j'étais pas là, hein, c'est Johnny qui me l'a répété. Et elle dit à Jean-Jacques que je vais vraiment lui programmer sa chanson et je dois ce succès aussi à Monique Lemarcy.
0: Et vous l'avez chanté à l'Olympia en 75 lorsque vous avez fait l'Olympia en vedette avec en première partie un inconnu dont personne ne voulait qui était Alain Souchon.
1: Ben oui, parce qu'on était dans la même maison de disques, RCA, et il avait déjà ce magnifique talent qu'on lui connaît. Et j'avais demandé à Bruno Cocatrix si on pouvait pas mettre Alain Souchon. Il m'avait dit, je n'y vois pas d'inconvénient. Mais à la répétition, il y a eu un problème. Bruno Cocatrix est dans la salle et la répétition commence. Et à la fin du passage d'Alain Souchon, il me fait signe de m'approcher près de lui. J'arrive et puis il me dit, écoutez, Jean-Jacques, si... demain soir, donc le lendemain, c'était la première. Votre ami Monsieur Souchon vient chanter comme ça avec un pantalon de bleu, un pantalon d'ouvrier. Je vous dis tout de suite que je ferai baisser le rideau sur lui pendant qu'il sera en train de chanter. Alors là, je lui dis Bruno, vous pouvez pas faire une chose comme ça. En plus, ça va être son premier passage dans un grand musical parisien. Vous pouvez pas. Ah mais non, mais je vous promets. Alors tout de suite, je suis allé voir Alain, je lui ai dit, faut que je te parle. Et puis Alain, il m'a dit, bon, écoute, s'il veut faire ça, moi, dis-lui tout de suite que tant pis, je passerai pas. Ça me dérange pas. Alors, je lui ai dit, non. Et puis, on a été rue Comartin, où il y avait un marchand de pantalons et qui vendait aussi des jeans en velours côtelé noir. Et je lui en ai offert un et Cocatrix n'a pas baissé le rideau sur lui pendant qu'il chantait.
0: Dans votre dernier album, il y a une chanson sur Frida Kahlo qui sera bien sûr au programme.
1: Ah bah oui.
0: Mais il y a aussi une autre chanson qui évoque Barbara qui s'appelle « Trop tard ».

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1: C'est vrai que Barbara, c'est un souvenir cher à votre cœur. Vous avez fait plusieurs chansons avec elle.
2: Oui.
1: Il y a eu le Zinzin qui évoque un village du Burkina Faso. Et cette chanson, Trop
2: et
1: tard.
2: Et Hop là.
1: Et Hop là. C'est vrai que Barbara, c'était, elle a été une des premières à croire en vous aussi.
2: Oui. Oh, j'adorais. Mais Barbara, j'allais la voir à l'époque de l'Écluse. Et puis, j'attendais qu'elle ait fini son tour de chant. Et puis après, bah, on allait manger un petit truc au bar du Chat qui pêche. Du reste, dans la chanson Hop là qu'on a fait tous les deux, elle en parle du Chat qui pêche.
1: Et Barbara était une femme très drôle dans la vie.
2: Très.
1: Ce qu'on ne sait pas forcément.
2: Oui, elle était très drôle. Et puis, c'était une femme formidable. Enfin, ça veut rien dire de dire de quelqu'un qu'il est formidable. Mais c'est une... Elle fait partie de ces artistes qu'on ne pourra jamais remplacer.
1: Elle vivait la nuit dans une maison tout en noir à Précy-sur-Marne.
2: Absolument.
1: Et régulièrement, elle emmenait les enfants de Précy-sur-Marne dans un car pour venir voir les spectacles de Chantal Goya.
2: Ah, oui, oui. Puis à la fin, elle montait sur scène, elle prenait Chantal dans ses bras, puis elle lui disait « Je veux partir dans la lune avec toi !» Parce qu'il y en avait un où Chantal partait dans la planète merveilleuse. Alors je veux aller dans la planète sur ta planète merveilleuse avec toi, puis elle prenait Chantal dans ses bras. Et tout. Elle était Barbara, c'est si elle nous entend, je pense tous les jours à Barbara.
1: Et puis dans ce récital, la chanson du final, qui j'espère n'est qu'un au revoir mais pas un adieu. Au revoir mais pas adieu. Le rideau est...

0: vous avez rencontré tout petit.
1: Oui. À Saint-Aignan, oui. Sur Cher, toujours sur l'île plage de Saint-Aignan-sur-Cher. Ma grand-mère était amie avec l'organisateur et elle était venue chanter. Et elle arrivait à l'époque tout droit de son château.
2: Des Milandes.
1: Des Milandes, bien sûr. Et puis moi, j'étais sur ma petite chaise, là, enfin, puis je la regardais chanter. Et à un moment, elle descend dans la salle, à un moment où elle chantait « Qui veut mon bouquet de violettes ?»« Mesdames, c'est un porte-bonheur. » Et elle avait un petit bouquet de violettes qu'elle offrait aux spectateurs, devant lequel elle s'arrêtait en chantant. Et puis elle s'est arrêtée devant moi, puis elle m'a dit « Oh, mon petit garçon, mais tiens, je te donne mon petit bouquet de violettes, mais quel âge as-tu ?» Alors je lui dis « Ben, j'ai 6 ans, madame. Et tu t'appelles comment ?» Jean-Jacques Debout. Oh, bah, elle me dit, avec un nom comme ça, tu feras sûrement quelque chose de bien. Et puis elle m'a embrassé et puis elle a continué son tour de chant. Et j'ai gardé le bouquet jusqu'à ce qu'il devienne de la poussière. Je revois mon père s'énerver à Saint-Mandé en disant à ma mère, mais écoute, il a ce bouquet dans le verre, c'est devenu de la poussière, mais il est fou. Et parce que je voulais pas m'en séparer. Et ma mère a fini, a été obligée après de, voilà.
2: Le 30 novembre, vous serez au Café de la Danse, mais on est tous d'accord pour dire qu'il faut continuer parce que vous êtes la dernière mémoire d'une époque, Jean-Jacques Debout.
1: Oh.
2: Ah oui.
1: Oui, mais enfin, oui, peut-être, je ne sais pas.
2: Bon, le 30 novembre au Café de la Danse, un récital, et puis d'autres peut-être en 2026.
1: Oui, je pense qu'il y aura aussi peut-être le Théâtre du Palais Royal. On en parle en ce moment, enfin, mon producteur.

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1: Rémi Chaboux, vous êtes le porte-parole de l'intersyndicale des pompiers. 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
2: 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Lorsque la population et les gens s'organisent seuls sans l'État, c'est qu'ils n'y croient plus. Ils ne croient plus en l'État.
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5: Bonsoir à tous. La saison s'annonce encore longue pour les pompiers, les soldats du feu confrontés à de multiples incendies. Encore aujourd'hui en Côte d'Or, dans les Landes ou encore dans le Var, 60 hectares partis en fumée près de Brignoles. Plusieurs quartiers ont dû être évacués. Des reprises ont également été constatées aujourd'hui en Gironde. Le département est maintenu demain en vigilance orange canicule. 23 départements au total seront concernés. Pendant ce temps, Sébastien Lecornu missionne Monique Barbu. Le Premier ministre demande à la ministre de la Transition écologique de lui présenter de nouvelles mesures pour accélérer la mise en œuvre du plan national d'adaptation au changement climatique. Des mesures concrètes sont attendues pour début octobre. Dans l'actualité également, les accidents mortels sur autoroute sont repartis à la hausse en 2025. 162 décès, soit une augmentation de 26%. L'Association des sociétés françaises d'autoroute y voit un recul préoccupant pour la sécurité à quelques jours d'un samedi classé noir dans toute la France. La SFA qui relève toutefois que le nombre d'accidents mortels demeure à un niveau historiquement bas. La fronde s'organise face au projet de Gianni Infantino. Le patron de la FIFA veut vendre des parts de la Coupe du Monde à des investisseurs privés. Une initiative qui suscite un tollé, notamment en Europe. L'UEFA a convoqué ce mercredi une réunion en urgence des fédérations européennes. Le football n'est pas à vendre, écrit de son côté sur son compte X la ministre des Sports Marina Ferrari. La Fédération française de football présente son nouveau logo, un coq de couleur or revisité pour marquer l'ouverture d'un nouveau cycle au lendemain de la présentation du nouveau sélectionneur Zinedine Zidane. Cette nouvelle identité sera utilisée par toutes les sélections nationales. Et puis, la médaille de bronze pour les sabreuses françaises à Hong Kong, battues par la Hongrie. Elles ont su se remobiliser pour aller chercher la troisième place face aux États-Unis. L'équipe de France n'a toujours pas réussi à décrocher de titre dans ces mondiaux. Dernière chance ce jeudi avec les épreuves par équipe du sabre masculin et du fleuret dame. Très bonne soirée à tous.
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6: Bonjour à tous et à toutes. Bienvenue dans votre émission, c'est votre avenir. J'espère que vous allez bien. Surtout qu'en ce moment, il fait très beau un peu partout. Alors peut-être que certains d'entre vous qui nous écoutent peuvent ressentir que quelque chose ne vous correspond plus vraiment. Et oui, ça peut arriver, que ce soit dans le travail, dans une relation affective ou peut-être dans un rythme de vie qui ne vous convient plus. Et aussi comme si une partie de vous commencez à se réveiller. Alors, si vous êtes exactement dans ce sentiment, vous êtes entre deux mondes, entre ce que vous avez connu et ce que vous n'osez pas encore complètement vivre. Et c'est en appelant aujourd'hui le standard que vous allez voir qu'il suffit parfois d'un éclairage, d'une intuition, d'un mot juste pour que tout prenne un autre sens. Et oui, je dis bien un autre sens. Vous voulez que votre vie que vous ayez un éclaircissement sur votre existence, eh bien n'hésitez pas à appeler l'antenne 0826 300 300.
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6: Et pour ceux qui n'ont pas la possibilité d'appeler, vous pouvez envoyer un SMS avec le mot « avenir » au 72018, accompagné de votre prénom, de votre date de naissance et bien sûr de votre message. Et je vais répondre tout de suite à un SMS de Béa qui nous dit « Un jeune ami, Amidou, sénégalais, que j'apprécie beaucoup, cherche un logement. Il travaille en tant que cuisinier, mais ne trouve rien. Il souffre du racisme. Alors ma question, est-ce qu'il va pouvoir trouver un logement bientôt ?» Pour moi, oui, il y a une aide, il y a malgré tout une possibilité de s'intégrer, hein, et de pouvoir trouver un logement. Alors Béa, peut-être que dans une période de 3 mois, pour votre ami, je sens qu'il y a une solution, et c'est une femme qui va pouvoir l'aider, peut-être par une sous-location, mais en tous les cas, il ne se retrouvera pas à la rue. Et n'hésitez pas à revenir vers nous pour nous donner des nouvelles. Et à présent, j'accueille ma première auditrice.

0: Catherine. Bonjour Catherine.
1: Bonjour Alexandre. Bonjour aux auditeurs.
0: Bienvenue à l'antenne de Sud Radio, Catherine.
1: Merci.
0: Vous nous appelez de la Nouvelle-Aquitaine.
1: Oui.
0: Et qu'est-ce qui vous arrive, Catherine ?
1: Alors, ma vie est complètement bloquée à tous les niveaux, mais j'appelle au niveau familial et financier. Il y a 2 ans et demi, j'ai perdu ma maman, je m'en étais occupée, et donc la succession est complètement bloquée. On me met des bâtons dans les roues au niveau de l'estimation du bien, puisqu'il y avait un testament.
0: Oui.
1: Et on est limite à prendre des avocats, mais moi, j'ai pas intérêt à saisir la justice. Donc, je voulais savoir comment, si j'allais pouvoir conserver cette propriété ou pas. Est-ce que je devais mettre en vente ou pas?
0: D'accord. Vous êtes combien dans la famille?
1: En tout, on est 5.
0: Vous êtes 5. Et est-ce que vous avez le sentiment que vos frères et sœurs se retournent contre vous tous ou juste...
1: Oui, il y a eu de la manipulation.
0: Il y a eu de la manipulation.
1: Ma sœur a essayé de jouer sur les deux tableaux et donc je m'en suis écartée.
0: Oui. Aujourd'hui, la situation est amenée à se revoir et à se rediscuter complètement, non? C'est ça?
1: Oui, d'autant plus que le notaire est parti à la retraite. C'était une notaire salariée.
0: Oui.
1: Et elle est partie à la retraite, donc ça ne nous aide pas. Mmh. On est aux portes de mai, en plus, c'est les vacances judiciaires. Donc là, pour cette année, je pense que c'est compromis. Donc ça reporte encore à l'année prochaine. Et le souci, c'est que les charges courent.
0: Ces propriétés, aujourd'hui, sont occupées?
1: Non.
0: En plus, ce sont...
1: C'est une propriété avec 3 maisons et 26 hectares dans mon bloc.
0: Ah oui, c'est pas rien. Pour vous, votre question, c'est de savoir si ça va bouger, si ça va évoluer dans le bon sens, c'est ça?
1: Oui, si vous allez aboutir. Si je devais conserver ou si je devais faire abstraction d'un rêve d'enfance, de pouvoir garder quelque chose de mes parents, quoi.
0: Alors, si je me concentre sur vous, Catherine, bon, bien sûr que par rapport à ce que vous venez d'évoquer, on sent un épuisement chez vous par une situation qui semblerait vous dépasser émotionnellement. Et tout ça n'est pas juste une question aussi de succession, c'est aussi un poids familial ancien qui remonte. Et quand je dis ancien, c'est parce que il y a une histoire derrière tout ça. Et je crois que même si vos parents aujourd'hui ne sont plus là, attention, je porte pas de jugement, mais je crois que par rapport à votre papa, il y a quelque chose sur lequel, alors on parle pas de rancune, on parle pas de, mais est-ce qu'il y a eu une maladresse, est-ce qu'il y a eu quelque chose qui aurait dû se faire et qui malheureusement aujourd'hui, eh bien, a des répercussions négatives sur l'ensemble de la famille. Est-ce que ça vous parle ce que je vous dis?
1: Il y avait déjà des successions, enfin d'une arrière-grand-mère qui avait été faite avant que je naisse.
0: Oui.
1: Donc ça a été le souci, moi j'ai été évincée.
0: Ça a été le souci, d'accord.
1: Oui, enfin il n'y a pas que ça, parce qu'il y a des choses qui sont remontées là, justement, des choses qui ont éclaté.
0: Concernant le passif familial, c'est ça?
1: C'est très trouble. Donc,
0: c'est trouble, d'accord.
1: Intuition qui dit que, mais...
0: D'accord. Quand je parle de la relation ou de la filiale parentale et du côté du père, côté paternel, c'est, cet héritage-là vient côté paternel ou maternel?
1: Non, maternel.
0: C'est maternel.
1: Mon papa a tout valorisé quand même.
0: C'est votre papa qui a valorisé, d'accord, ok.
1: Oui.
0: Et alors, justement, bon, après on ne va pas refaire l'histoire, mais je pense qu'à ce moment-là où les choses se sont valorisées, il aurait dû peut-être entreprendre, mais avec des si on refait un monde, bien entendu. Pour moi, ça va bouger. Ça va bouger, même si ça va bouger lentement. Évidemment que, comme vous dites, le notaire est amené à partir à la retraite. Donc, vous êtes dans l'obligation de trouver un autre notaire. Et, pas évident à trouver, mais je vous sens...
1: Oui. C'est comme si on recommençait à zéro, quoi, en fait.
0: Complètement.
1: Parce que l'autre personne, il faut qu'elle s'imprègne du pied, qui est quand même assez conséquent.
0: Oui, mais complètement. Et je sens que vous allez trouver un notaire qui n'est pas forcément dans un endroit à proximité. Ça peut être d'une autre ville ou autre. Qui...
1: On m'en a conseillé un, mais qui tarde à répondre positivement. Mais qui serait apparemment qui est recommandé par une amie fiable. Mais il n'a pas donné son accord encore.
0: D'accord.
1: Et là, on approche de mai, donc je ne sais pas s'il va être disponible.
0: D'accord. Et en termes de distance, il est situé dans une autre ville, c'est ça?
1: Oui, c'est oui. Diamétralement opposé à l'autre. Hein.
0: D'accord, ok.
1: Ils doivent même pas se connaître, donc.
0: D'accord. Alors pour moi, ça va avancer, ça va se débloquer. Je suis pas en train de vous dire que c'est à tout prix avec ce notaire-là, mais je sens quand même une réponse positive. Courant de ce mois de mai, les choses vont évoluer où on reprend le dossier en main et progressivement la situation va se débloquer. Après, sur le côté émotionnel, à vous de prendre du recul, Catherine, parce que je sens que ça tiraille, qu'il y aura toujours des pressions et je veux pas être pessimiste, hein, mais je ne sens pas un apaisement au niveau familial. Donc, soyez dans le lâcher prise parce que ça vous oblige à l'être, sinon vous allez être complètement perturbé et déstabilisé par le côté émotionnel et vous verrez que les choses vont évoluer avec le temps. D'accord ?
1: Bon, je vous remercie.
0: Merci à vous, Catherine. Prenez soin de vous et n'hésitez pas à revenir vers nous.
1: Merci bien. Bonne journée. Au revoir.
0: Merci. Et j'ai le plaisir d'accueillir Alex. Bonjour, Alex.
2: Oui, bonjour, Alexandre.
0: Bienvenue.
2: Vous m'entendez bien ?
0: Mais je vous entends très très bien, tout le monde vous écoute, alors vous êtes à l'antenne de Sud Radio, allez-y.
2: Bah écoutez, c'est gentil à vous, et bonjour aux auditeurs.
0: Et je crois qu'en plus vous nous avez contacté par SMS.
2: Exactement,
0: et voilà.
2: Effectivement, comme je n'avais pas forcément de retour, je me suis dit je vais passer à l'antenne, voir si c'est possible.
0: Très
2: et
0: bien.
2: Aujourd'hui nous y sommes, pour le coup.
0: Ben voilà, vous avez tout simplement composé le 7-20-18 et vous avez envoyé votre message.
2: Exactement.
0: Voilà.
2: Alors effectivement, ma demande concerne plus le domaine professionnel.
0: Oui.
2: Aujourd'hui, je suis en activité dans une société. La problématique que j'ai, c'est que je ne sais pas trop où la société souhaite aller. Et parallèlement à ça, j'ai une autre opportunité professionnelle qui me dit est-ce que j'y vais pas. Et c'est pour ça que je vous appelle aujourd'hui pour m'éclairer un peu plus par rapport à mes décisions aujourd'hui.
0: Alors, pour moi, vous êtes dans une phase où votre environnement actuel ne vous nourrit plus et ne vous correspond plus. Est-ce que c'est le cas ?
2: C'est exactement ça.
0: L'opportunité que vous avez n'est certainement pas anodine et je crois que ça arrive même au bon moment. C'est vraiment mon ressenti, hein. Même si elle peut vous faire douter, mais alors je ne dis pas qu'il faut dire oui les yeux fermés, il faut quand même sonder, il faut quand même voir ce qu'on vous propose, mais je sens que c'est peut-être le moment de franchir le cap. Il y a une positive, il y a une évolution, hein, positive derrière ce changement-là. Je crois que si vous restez dans le travail actuel, vous perdez un petit peu en sécurité. Et pour moi, aujourd'hui, j'aurais tendance à vous dire, avancez surtout par conviction. Et si vous avancez par conviction, vous allez voir que vous allez faire certainement le bon choix. Et votre évolution, elle passe par une décision qui est certainement déjà peut-être décidé en vous. Il suffit juste de prendre ou d'avoir cette démarche d'action. Et puis aussi, il y a cette couleur jaune qui me vient pour vous. C'est une couleur d'opportunité, c'est une couleur de décision, mais c'est aussi une couleur d'expansion. Donc, dans ce job-là qu'on peut vous proposer, ça peut vous permettre aussi d'apprendre autre chose et de vous étendre sur d'autres niveaux. Est-ce que ça peut être le cas ?
2: C'est tout à fait le cas et vous évoluez très clair, c'est exactement ça.
0: Donc à vous de décider, hein, bien sûr le choix vous appartient, Alex, mais moi pour moi j'aurais tendance à dire que ça n'arrive pas par hasard et c'est peut-être le bon moment de franchir le pas.
2: Bon, bah écoutez, merci beaucoup pour vos éclairages et votre bienveillance. Effectivement, ça va m'aider pour la suite à franchir le cap pour le coup.
0: Exactement. Merci à vous. N'hésitez pas à revenir vers nous pour nous dire comment vous évoluez. Allez, je vais prendre un petit SOS, ce sera un SMS tout simplement de Yvonne qui nous dit tout simplement, je dois passer un oral mimé pour obtenir un diplôme. Puis-je y aller avec confiance? Eh bien, Avec confiance, certainement. Et pour moi, oui, je vous dirais, Yvonne, parce que je sens qu'il y a un résultat assez positif. Et le bleu ciel est pour vous, Yvonne. Il faut vous concentrer sur cette couleur parce que je sens qu'il y a quelque chose de bon, il y a quelque chose de positif et qui vous permettra de vous sentir à l'aise par rapport à ce diplôme. Et n'hésitez pas aussi à faire un retour. Et puis, vous, chers auditeurs, si vous avez envie d'envoyer un SMS comme Yvonne, c'est le 7-20-18 avec le mot « avenir » et bien sûr votre message. Et dans quelques minutes, on va retrouver Marie-Claire. Marie-Claire est une grand-mère qui ne s'inquiète pas pour elle, mais pour ses petits-enfants. Est-ce que l'évolution de ses petits-enfants va bien se passer? Eh bien, on en parle juste dans quelques minutes.
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2: Et de retour dans votre émission, c'est votre avenir. Alors si vous vous posez des questions, n'hésitez pas, je suis là pour vous accompagner jusqu'à 17h. Je réponds à toutes vos interrogations, quel que soit le sujet. Bon, bien sûr, même parfois, des questions les plus intimes, je peux répondre, on ne sait jamais, au 0826-300-300. Et puis pour ceux qui n'osent pas tout simplement appeler ou qui ne peuvent pas parce que vous êtes au bureau, en voiture, tout simplement dans une salle d'attente, ça peut arriver, n'hésitez pas à envoyer un petit SMS en cachette au 72018, accompagné du mot à venir, de votre prénom, de votre date de naissance et bien sûr de votre message, comme vient de le faire Patricia, qui me dit: j'aimerais savoir si je vais rencontrer quelqu'un et si ça va durer, car je suis seule depuis 3 ans. Alors Patricia, pour moi c'est pas faute de vouloir rencontrer, et je vous sens vraiment être motivée pour rencontrer quelqu'un, mais vous avez eu un passif qui a été un peu lourd, Patricia, et même si aujourd'hui vous avez su faire le deuil de votre passé affectif, je sens qu'il y a une personne qui a une empreinte sur vous, qui vous a fragilisé dans le passé, et c'est difficile pour vous reconstruire aujourd'hui. Maintenant, en ce qui concerne votre question, oui, vous allez rencontrer quelqu'un, ça va demander encore un petit peu de temps, mais je sens qu'il y a un loisir. Alors c'est peut-être pas une activité sportive, mais un autre loisir, peut-être au travail d'un spectacle, d'un loisir de détente, où là vous avez cette capacité, cette possibilité de rencontrer cette personne. Et allez, je vais être un peu large parce que j'ai du mal à vous donner la date, mais je dirais que sous une période d'un an, vous êtes dans cette capacité de rencontrer. Allez, faites comme Patricia, envoyez un petit SMS au 72018 avec le mot à venir, et je m'efforcerai et je vais faire en sorte de vous répondre durant cette heure. Et à présent, j'ai le plaisir d'accueillir Marie-Claire. Marie-Claire, bonjour.
3: Bonjour Alexandre. Alors,
2: bienvenue à l'antenne. Vous nous appelez de Neuilly-sur-Seine.
3: Oui, je vous remercie beaucoup. En fait, moi, je voudrais vous proposer, mon souci, c'est mes petits-enfants qui font des études actuellement encore. Et j'aimerais savoir s'ils auront un avenir. Voilà, je me fais beaucoup de soucis pour eux. Je sais que mon petit-fils rêverait d'aller travailler à l'étranger. Et voilà, actuellement, il est en alternance. Ma petite-fille, elle termine sa licence. Voilà, donc je me fais du souci pour eux. Vraiment, bon, c'est les enfants de ma fille avec qui j'ai pas forcément une relation extraordinaire.
2: Les atomes crochus. La relation est un peu compliquée avec votre fille, c'est ça?
3: Oui.
2: Mais avec vos petits-enfants, ça. Alors, bon, ils ont quel âge, vos petits-enfants, aujourd'hui?
3: Alors, mon petit garçon va avoir 29 ans à la fin de l'année, ma petite fille a 21 ans.
2: J'ai l'impression que depuis 2 ans, votre petit-fils est en train d'évoluer, est en train de changer. Depuis 1 an et demi, 2 ans, vous le voyez, vous avez des nouvelles de votre petit-fils?
3: Oui. Mes petits-enfants, oui, me donnent des nouvelles. Oui.
2: Et depuis 1 an et demi, on dirait qu'il est dans une nouvelle étape de vie, de transformation, de prise de conscience, d'évolution. Est-ce que vous le ressentez un petit peu comme ça?
3: Vous parlez de mon petit-fils ou de ma petite-fille?
2: De votre petit-fils, qui a 29 ans.
3: Oui. C'est vrai, oui. Je trouve qu'il est...
2: Alors...
3: Oui.
2: Après, peut-être qu'il ne dit pas tout, ce qui est normal. Il y a peut-être une pudeur au niveau familial, ce qui est logique.
3: Il est assez introverti, oui.
2: Oui, exactement. Oui. Donc, mais pour moi, il y a une phase de transformation. Je le sens partir. Je le sens vouloir vivre son expérience. Il a besoin de se détacher du cocon familial. Alors, attention, je vais être prudent dans ce que je veux dire. Mais il y a eu, dans l'entente familiale, parfois, au niveau parental, il y a eu quand même des discordes, il y a eu des fragilités, il y a eu des choses qui lui ont paru, et pardonnez-moi si le terme est un peu fort, mais un peu toxique. Est-ce que ça a été le cas ou pas?
3: Oui.
2: Oui.
3: Complètement.
2: D'accord. Et lui a besoin de se réaliser autrement. Alors ça ne veut pas dire pour autant qu'il tourne le dos à sa famille ou qu'il coupe avec les liens de famille. Mais en tous les cas, je le sens avoir effectivement cette envie d'aller se réaliser autrement et différemment. Alors l'expérience à l'étranger lui est complètement favorable. Je ne veux pas dire pour autant qu'il partira définitivement à l'étranger, mais tout simplement vivre une expérience. France. Et puis, certainement, il reviendra en France, mais pas forcément dans une dans la même région que là où vous êtes situé. Peut-être dans vous êtes où, vous, en France? Ah oui, vous êtes à Neuilly, mais lui, il est situé où? Parce que moi, je vois plus le sud, hein.
3: Ah oui, lui actuellement il est à Paris.
2: D'accord. Donc je pense qu'à un moment donné il sera amené à vouloir se positionner plus vers le sud et à prendre un peu le large pour se réaliser au niveau de sa vie. C'est quelqu'un de construit, c'est quelqu'un qui sait ce qu'il veut et même s'il prend du temps pour s'installer et se construire sentimentalement, mais en attendant il a bien les idées sur la tête. Et puis votre petite fille, elle est en pleine croissance, elle est en plein développement. Est-ce qu'elle est en train de passer des concours ou des examens là, actuellement? Elle a 21 ans, hein, c'est ça?
3: Oui, elle termine sa licence, donc c'est partiel, oui.
2: D'accord, ok. Parce que je la sens studieuse, je la sens en train d'étudier, je la sens être dans cette phase-là. Et c'est quelqu'un de... Elle est dans la rigueur, elle est rigoureuse, non?
3: Ah oui, moi je la sens pas vraiment rigoureuse, mais peut-être je pense qu'elle a des facilités et que je m'en rends pas compte, quoi.
2: Oui.
3: Je pense qu'elle arrive à faire très vite les choses.
2: Mais elle est arrivée jusqu'à présent, elle n'a pas été en échec.
3: Non, pas jusqu'à présent.
2: Oui, elle est arrivée et elle va continuer. Et pour moi, c'est quelqu'un qui a cette capacité, même, vous savez, dans l'avenir, à transmettre ou à enseigner. Donc, elle veut faire quoi dans la vie?
3: Elle est plutôt dirigée vers la police, tout ça, quoi. Elle est passée pour être réserviste, elle a été reçue, donc elle commence, voilà.
2: D'accord. Mais la police, c'est un métier aussi de transmission, hein. C'est pas seulement un métier de sécurité et de force, hein. C'est aussi un métier de transmission et de protéger, hein, les citoyens. Avant tout, la police est faite pour ça, hein, pour protéger les citoyens. Donc, je pense qu'elle a cette âme-là de protection, de transmission et dans son évolution même de carrière, je pense que c'est quelqu'un qui va beaucoup peut-être s'orienter vers de la formation pour aider à former ou en tout le cas à transmettre aux autres. Elle a de grandes valeurs, votre fille, votre petite fille.
3: Merci. Merci beaucoup. Bon, je ne veux pas trop me faire de soucis pour eux.
2: Non, ne vous inquiétez pas. Ils ont reçu les valeurs familiales. Ce sont des enfants qui sont construits. Après, même s'il y a eu des petits différends, et notamment vous avec c'est votre fille, hein, avec qui il y a eu des fragilités.
3: Oui.
2: Voilà. Mais malgré tout, vos petits-enfants se sont construits avec leurs principes, leurs valeurs, et sans pour autant se contrarier ou prendre de la distance avec leur famille.
3: Oui, mais je les sens quand même assez proches de moi.
2: Exactement.
3: Voyez.
2: Exactement.
3: Parce que ils sont, j'ai des nouvelles. Ils sont
2: et ça va continuer comme ça. D'accord.
3: D'accord.
2: Et soyez fiers d'eux. Faites-leur confiance et soyez fiers d'eux.
3: Oui, je suis très fière d'eux. Oui, ça c'est sûr. Je vous remercie beaucoup, Alexandre.
2: Merci beaucoup, Marie-Claire. Merci. Prenez soin de vous. Merci. Allez, je vais aller sur les SMS. Alors ça c'est assez étrange. J'aime bien. C'est vrai que ça donne un peu, ça manque d'indications, mais il y a une personne qui nous dit tout simplement, je ne souhaite pas donner mon prénom. Alors bon, allez, je le prends pour cette fois-ci, hein. Mais je suis actuellement marié, j'ai un homme qui m'a déclaré sa flamme. Non, pas sa femme. Et on est en contact depuis 11 ans, il est à 500 km. Je suis très indécise, je comprends. Je comprends que c'est compliqué, surtout quand il y a autant de kilomètres, hein. Il faut réfléchir si vous devez changer de vie, hein, d'autant plus que vous êtes engagé. Est-ce qu'il y a la possibilité de pouvoir aller vers un avenir ensemble, d'autant plus que j'ai pas de prénom, j'ai pas de date de naissance? Alors là, c'est un exercice difficile pour moi, mais je vais vous dire mon ressenti. J'ai pas le sentiment que vous prendrez le risque de vous séparer de votre couple, du contrat de mariage pour aller vers cet homme, même si vous êtes attaché, même si vous êtes attiré par cet homme. Vivez votre moment présent, et je ne porte pas de jugement sur votre histoire. Vivez votre moment présent et laissez le temps se faire pour juger et décider vous-même si vous devez avancer ou pas, parce que pour l'instant, tout ça est prématuré pour moi. Allez, on va se retrouver dans quelques instants avec Serge. Alors Serge, lui, il a un projet ambitieux dans la gastronomie. Et oui, quel beau métier, hein, la gastronomie. Mais est-ce que cette reconversion, parce que c'est une reconversion, peut vraiment prendre vie ou rester tout simplement une idée pour lui? Eh bien, on en parle juste dans quelques minutes. Et si vous aussi, vous souhaitez passer à l'antenne, 0826 300 300.
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1: Et de retour dans votre émission, c'est votre avenir. Nous sommes en deuxième partie. Vous pouvez nous rejoindre aussi sur la chaîne YouTube ou tout simplement, si vous n'avez pas le temps d'écouter toute l'émission ou que vous venez juste d'arriver, bienvenue hein, à tous ceux qui nous rejoignent. Mais vous pouvez très bien écouter toutes les émissions de Sud Radio sur l'application Sud Radio et vous pouvez retrouver votre podcast. Et vous pouvez aussi envoyer un SMS au 72018 comme vient de le faire Franck. Il me dit tout simplement, j'ai le choix entre deux personnes, Patricia et Bérangère. Je voudrais connaître avec quelle personne mon avenir va continuer entre ces deux femmes. Bon, mais c'est bien Franck, vous avez le choix, c'est parfait. Écoutez, moi de ce que je ressens, c'est que vous pouvez avoir une attirance par Bérangère, un peu plus d'affinité avec Bérangère, mais je sens quand même que Patricia reste la personne avec qui il y aurait plus de possibilités à construire sur le long terme. Donc, à vous de choisir, à vous de décider, mais j'aurais tendance à dire que même si vous avez un penchant pour Bérangère, ça serait peut-être Patricia avec qui vous pouvez construire. Et attention, Patricia semble être un peu exigeante. Et vous aussi, si vous avez le choix entre deux personnes, ou le choix entre trois personnes, ou tout simplement vous souhaitez savoir si vous allez rencontrer quelqu'un, envoyez ce SMS au 72018 avec le mot avenir, et je vais tâcher de vous répondre rapidement. À présent, on accueille Serge. Bonjour Serge.
2: Bonjour Alexandre.
1: Bienvenue à l'antenne de Sud Radio, Serge.
2: Merci de me recevoir.
1: Bon, vous avez le sourire, ça va ?
2: Oui, j'ai la pêche.
1: Très très bien. Serge, vous nous appelez de Lyon, de la ville de Lyon.
2: C'est ça, tout à fait. Ville de la gastronomie.
1: Exactement, exactement. Et d'ailleurs, c'est votre question aujourd'hui. C'est votre premier appel à la radio, à Sud
2: tout
1: Radio.
2: À fait. Donc, tout à fait. C'est mon premier appel.
1: Déjà, bravo ouais. Et restez fidèles à l'antenne de Sud Radio. Alors, on parle de reconversion chez vous. Racontez-nous ce que vous faisiez avant et puis aujourd'hui, quel est votre projet?
2: Alors, en fait, je suis chef de cuisine depuis tout le temps. Et puis, écoutez, je suis de moins en moins jeune et c'est un métier qui demande beaucoup de tonus et beaucoup de ferveur. Et les retraites sont de plus en plus éloignées pour nous, métiers compliqués.
1: Vous avez quel âge, si c'est pas indiscret?
2: 57.
1: D'accord, comme j'ai pas votre date de naissance. Ah si, j'ai la date de naissance, oui.
2: Ouais, 57.
1: D'accord, ok. Donc, il y a encore quelques années à faire, hein.
2: C'est ça.
1: Eh oui, exactement.
2: Bon, et comme je sors d'un long périple d'un divorce compliqué, très compliqué, aujourd'hui, je reprends mes ailes et comme toujours, j'ai toujours des projets un peu dans les cartons. Mm-hmm. Et là, j'ai un projet que j'ai déjà démarré et qui prend vie, qui prend essence et qui est de lancer un nouveau label pour la restauration d'abord dans le Rhône, puis dans Auvergne-Rhône-Alpes, oui. Et pourquoi pas au niveau national.
1: D'accord.
2: Voilà, donc c'est pour faire de l'événementiel aussi à travers ça. C'est pour être toujours dans ce métier de la restauration, mais être moins dans les cuisines, et moins courbé et moins lever des caisses.
1: Oui, voilà, et puis j'imagine avec une autre créativité.
2: Parce que... Oui, que j'ai toujours aimé, oui.
1: Oui, exactement. C'est... Ouais. Donc, chaque jour va être différent, parce que vous allez sur des projets différents à chaque fois, et vous n'êtes pas dans, on va dire, un quotidien ou des automatismes que vous pourriez avoir en étant chef de cuisine dans un restaurant ou dans un autre lieu comme vous l'avez été auparavant. Pour moi, de ce que je ressens, et vous l'êtes toujours, vous êtes un homme passionné, ça se sent, hein, et ce projet... que vous avez, ce n'est pas juste un travail, mais c'est comme si c'était une forme de mission. Alors, il y a un vrai potentiel, mais peut-être que à aujourd'hui, ça demande encore à structurer et encore un petit peu de patience. C'est ce qui semble ressortir dans votre jeu. Maintenant, le projet peut aboutir et même, je vous dirais plus, il va aboutir, mais ça va se faire étape par étape. Ce n'est pas immédiat, même si vous êtes donné une échéance pour la rentrée, pour quelle période?
2: Non, pour le début printemps 2027.
1: Ah, bon, alors ça va.
2: En, en ayant déjà une trentaine de restaurants à labelliser.
1: Ah bon, alors très bien. Parce que pour moi, voilà, je sens que... Alors, à cette rentrée 2026, ça va s'accélérer un petit peu. Mais effectivement, ça demande du temps. Ça demande voilà, pas mal de choses à mettre en place administrativement. Et puis aussi au niveau structure, à mettre tout ça en place. Avancer progressivement, surtout sans brûler les étapes. Vraiment. Et je crois que ce qui ressort, et le secret de tout ça, c'est-à-dire que les compétences, vous les avez, le savoir-faire, vous l'avez, l'expérience et tout ça, mais c'est ne pas brûler les étapes. Si vous voulez que votre projet fonctionne, ne brûlez pas les étapes. Écoutez bien ce que je vous dis à ce niveau-là, parce que je suis persuadé que c'est un conseil précieux. Vous allez aboutir à votre projet si vous respectez ce rythme-là. Et puis, quand vous pensez à ce projet, alors je ne sais pas si c'est peut-être cette couleur vous inspire quelque chose ou si c'est une histoire de logo ou pas, mais moi, il y a le vert intense qui ressort quand on pense à ce projet. Et c'est la couleur de la croissance et c'est la couleur du projet qui vit. Alors je ne sais pas, cette couleur, elle vous parle ou pas ?
2: Oui, le logo est très très vert.
1: Ah ben voilà.
2: Et le nom du label, Terroir et Toc Vert.
1: Ah bah, on ne pouvait pas faire mieux. Et là, j'avais aucune info.
2: Ouais, c'est vrai.
1: Et voilà.
2: Vous savez pourquoi je vous ai appelé ? Je vous ai appelé parce que vous êtes vraiment des hommes merveilleux. Hier, vous étiez avec un collègue.
1: Oui,
2: et je vous écoutais toute l'après-midi. Vos conseils sont précieux, mais en plus de ça, il faut vraiment dire que l'ancrage et les couleurs que vous donnez sont vraiment très très importantes. Je ne sais pas, il faudrait vraiment expliquer l'ancrage.
1: Oui.
2: Et les couleurs que vous avez données hier aux gens sont très très puissantes et très très importantes.
1: Alors c'est très intéressant et c'est vrai que on répond aux auditeurs, enfin c'est pas parfois, on répond toujours aux auditeurs, mais on manque de donner quelques explications. Hier on a beaucoup parlé de l'ancrage et l'ancrage, ça nous permet aussi de prendre conscience qu'on existe et ça fait partie aussi du bonheur. Dès lors que vous êtes dans cette prise de conscience que vous existez et aussi que vous avez une mission dans votre vie, c'est peut-être ça aussi le bonheur et ça vous permet d'activer l'ancrage. Et puis la couleur, c'est la vie. Je crois qu'on est tous animés par la couleur, on se lève le matin et s'il fait beau, on a une humeur qui change, s'il fait mauvais temps et tout ça. Donc c'est la vie, voilà. Et c'est important et la couleur apporte beaucoup de symbolique, de signification et c'est vrai que toute ma vie, pour moi, la couleur m'a parlé et j'en ai fait de belles interprétations avec ces couleurs et je continuerai toujours à interpréter avec les couleurs. Mais merci.
2: Dans ce sens-là où vraiment je vous remercie pour ce que vous donnez aux autres, c'est très très important parce que ces gens et moi-même j'en fais partie, on a besoin du petit coup de pouce, du conseil, du ça va bien, vas-y continue et vraiment vous remplissez votre mission à merveille. Et vraiment, je vous remercie du fond du cœur.
1: Ben voilà, je reste bouche bée, je ne sais pas quoi vous dire. Juste merci, merci, voilà.
2: Continuez comme ça, chers confrères, et vous êtes merveilleux.
1: Merci, merci à vous. Et permettez-moi de vous envoyer toute mon affection. Merci.
2: Oui, je vous aime.
1: Merci
2: à
1: encore.
2: Bientôt.
1: Merci. Bon, on va reprendre nos esprits. Et on va recevoir Nadine. Bonjour Nadine.
3: Bonjour.
1: Bienvenue à l'antenne de Sud Radio, Nadine.
3: Merci.
1: Vous nous appelez de l'Aveyron.
3: Oui.
1: Alors Nadine, on parlait un petit peu de cet ancrage du bonheur. Comment cultivez-vous ce bonheur au quotidien ?
3: Ah, oh, c'est triste.
1: Oh non, pourquoi ?
3: Oui.
1: Racontez-nous.
3: Je suis à la retraite depuis 3 ans et demi.
1: Oui.
3: Et je ne me faisais pas une vie de routine. Je m'ennuie beaucoup. J'ai cette routine qui me pèse. Et j'ai besoin de créer quelque chose, de m'occuper. Alors, je ne sais pas, j'avais une idée là dans la création du cuir. J'ai envie d'inventer quelque chose. Enfin, j'ai envie de me recréer. Et je m'ennuie beaucoup, voilà. Alors, je ne sais pas si c'est une bonne idée, parce que ça me demandera quand même d'approfondir ma formation, des investissements plus précis. Donc, oui. Je ne sais pas si c'est une bonne idée ou...
1: Oui. Qu'en pensez-vous ? Ben, je vais vous dire ce que j'en pense. Alors, Nadine, est-ce que je peux vous demander ce que vous faisiez auparavant dans votre vie active ?
3: J'étais
1: aide-soignante. Bon, très bien. Alors, je vous ai posé cette question parce que j'entends hein, qu'aujourd'hui, votre esprit, lui, il a besoin de créer, il a besoin d'être dans la créativité. Donc, l'idée de travailler avec la matière du cuir est extrêmement positive. Mais c'est peut-être pas qu'une finalité. Il faut pas oublier une chose, c'est que vous avez toute votre vie été au service des gens. Vous avez apporté, vous avez soigné, vous avez... Voilà, bon, même si vous avez été aide-soignante, mais malgré tout, vous avez donné pour les autres. Et vous vous ennuyez, alors, même si votre retraite est bien méritée, parce que vous faites un métier qui est extrêmement difficile et extrêmement dur, enfin, vous avez fait ce métier-là, et encore plus dur aujourd'hui, donc votre retraite est bien méritée, mais ce qui vous manque un petit peu, c'est du social. C'est-à-dire, c'est de partager des moments avec, peut-être, pour parler, pour communiquer, pour échanger. Et je sens que il y a quelque chose au niveau d'une association qui pourrait vous permettre d'avoir comme un groupe de parole pour peut-être accompagner, alors est-ce que c'est dans des groupes scolaires, accompagner des, vous voyez, des jeunes ou autre, mais il y a quelque chose qui semble ressortir par rapport à ça. Et puis aussi, tout ce qui est, alors faut pas que ça occupe tout votre temps parce que vous avez besoin de, aussi de vous replier un petit peu, de prendre du recul, mais ce qui pourrait vous épanouir aussi, c'est la créativité. Donc, ce que vous faites avec le cuir ou ce que vous allez faire avec le cuir est extrêmement positif. Mais moi, ce que je ressens, c'est beaucoup de couleurs chez vous. Il y a beaucoup de couleurs. Alors, vous aimez les fleurs ?
3: Oui, beaucoup.
1: Ah oui. Je ne sais pas si, ce que vous pouvez faire avec des fleurs ou est-ce que c'est des fleurs séchées ou des bouquets de fleurs. Je ne sais pas ce que vous pouvez faire. Ou peut-être tout simplement, est-ce que c'est lié à de la peinture et qui représente des fleurs. Mais je vois plein de fleurs autour de vous. Et notamment, je vois la rose chez vous. Vous voyez, la rose, mais couleur rose, hein, pas couleur rouge. Et la rose, pour moi, c'est tout ce qui touche à la renaissance, à la créativité, à la douceur. Et vous êtes dans cette énergie-là et dans cette expression-là. D'accord. Donc, allez-y, foncez et ouvrez-vous un petit peu aux autres, bien sûr, en économisant votre énergie. D'accord ?
3: Oui, d'accord.
1: Et n'hésitez pas à revenir vers nous dans quelques semaines pour voir un petit peu comment vous avancez, comment vous évoluez, d'accord ?
3: Merci beaucoup.
1: Merci à vous, Nadine. Oui, prenez soin de vous. Allez, je vais reprendre juste un petit SMS de Valérie qui nous dit « J'aimerais savoir si je vais rencontrer un homme pour finir ma vie ». Eh bien, oui, Valérie, parce que si je vous aurais dit non, non, pas ce genre de réponse, eh bien si, vous allez avoir une rencontre importante, mais ça demande encore un petit peu de temps. Je dirais fin d'année, début d'année prochaine, là, il y a une véritable surprise et une rencontre certainement inattendue. Et puis, si vous voulez avoir une réponse à votre question par SMS, faites comme Valérie, au 7/20/18 avec le mot à venir et posez tout simplement votre question. Nous, on se retrouve dans quelques instants avec Florence. Florence a un ex qui revient. Alors, est-ce qu'on doit comprendre quelque chose ? Est-ce qu'il y a une possibilité d'évolution dans l'avenir ou pas ? Eh bien, on en parle juste après.
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1: Et de retour dans votre émission, c'est votre avenir pour cette dernière partie avant de retrouver les vraies voix présentées par Cécile de Minibus, Philippe David et toute leur équipe. Profitez-en pour appeler l'antenne 0826-300-300, je suis avec vous encore quelques minutes jusqu'à 17h où je peux vous accompagner, vous éclairer sur des parties un peu sombres ou floues de votre existence. Et puis pour ceux qui n'ont pas cette possibilité d'appeler, envoyez un SMS au 72018 suivi du mot avenir, comme vient de le faire Isabelle qui nous demande tout simplement, je souhaiterais savoir si mon compagnon, qui a une très grosse baisse d'activité depuis un moment, va retrouver une activité qui lui redonne le sourire. Alors oui, et un grand oui, Isabelle, si vous entendez, votre compagnon, il a eu une baisse d'activité, mais aussi parce qu'il s'est épuisé et à un moment donné il s'est un peu dispersé par rapport à ce que je ressens. Maintenant, il y a un renouveau, il y a un relancement d'activité. Ça va pas être tout de suite encore, mais je sens que dans les 3-4 mois à venir, il va repartir vers quelque chose de beaucoup plus positif. Et à présent, j'accueille Florence. Bonjour Florence.
2: Oui, bonjour Alexandre.
1: Bienvenue à l'antenne de Sud Radio, Florence.
2: Merci.
1: Alors Florence, vous avez repris contact avec votre ex?
2: Oui, c'est ça.
1: Pour vous remettre ensemble ou pas? Je suis sévère un peu avec vous là.
2: Oui, en fait, je suis dans une période délicate là. Je suis assez instable depuis 2 bons mois.
1: Oui.
2: Et je me rends compte que je n'arrive pas à faire le deuil de cette personne. J'ai fait le deuil de notre relation, je pense.
1: Oui.
2: Mais là, je suis revenue. Alors, quand je reviens vers lui, il me répond. Mais bon, il se positionne pas.
1: Voilà.
2: Rien de plus.
1: Rien de plus, voilà, exactement.
2: Voilà. Je pense que les sentiments sont présents, mais j'ai l'impression qu'il est complètement coincé et je suis perdue, en fait.
1: Alors, moi, de ce que je vous dis et de ce que je ressens, je sens un attachement, ça c'est sûr. Vous êtes dans une démarche de compréhension plus que de construction avec lui, et le lien est certainement encore là, mais il est différent, on va dire plus calme et peut-être plus conscient par rapport à toutes ces prises de conscience que vous avez eues et depuis votre séparation. Alors,
2: Oui. Aujourd'hui,
1: on peut retrouver une relation plutôt apaisé, mais pas forcément un retour amoureux tel que ça a été auparavant. Donc,
2: Oui. Acceptez
1: l'évolution, la transformation de votre histoire sans vouloir le ramener à ce qu'il était, parce qu'il ne peut pas. Et il est dans cette notion d'attachement, du sentiment aussi, mais on n'est plus dans le sentiment amoureux. Donc Florence, ouvrez le regard sur autre chose. Ouvrez le regard sur la possibilité de tendre la main à une personne différente qui va vous amener à vivre un amour autrement et différemment. Et vous verrez que là, les choses vont changer. Ça ne voudra pas dire que vous ne devez plus le fréquenter, mais ça voudra dire tout simplement que vous devez vivre autre chose et d'une manière très différente. Et ça, au niveau de votre réalisation sentimentale, on dirait que là, d'ici la période de l'automne, vous êtes dans une jolie rencontre, et une rencontre assez inattendue et qui vient par le biais d'un entourage à vous. Il vous présente quelqu'un et là, vous verrez que il y aura un feeling et vous serez dans la même sensibilité tous les deux.
2: D'accord, et ce serait une rencontre durable?
1: Ah oui, je ne vous parle pas d'une rencontre d'un soir, hein. Sinon, là, on peut en sortir plusieurs, hein. Non, je plaisante. Non, mais ce que je veux dire, Florence, c'est facile de rencontrer les gens.
2: Oui.
1: Voilà, c'est facile de rencontrer. Après, la compatibilité entre chaque individu, ça se juge, ça se fait avec le temps, et c'est aussi la manière dont on s'apprécie et de ce que nous vivons, des centres d'intérêt de chacun et de ce que nous vivons aussi. Hein.
2: Oui, bien sûr.
1: Et de la résistance de chacun aussi. D'accord?
2: Et du coup, je peux peut-être que le lien avec mon ex va se transformer en...
1: En complicité.
2: Est-ce que en personne ressource, est-ce qu'il peut devenir une personne sur qui je peux compter?
1: Oui, mais vous pouvez toujours compter sur lui. Vous pouvez toujours compter sur lui, sauf qu'il y a eu auparavant des sentiments, donc tout ça s'est mélangé et ça a été un peu brouillon. Mais aujourd'hui, oui, vous pouvez. D'accord?
2: D'accord.
1: Merci à vous.
2: Merci,
1: prenez
2: beaucoup.
1: Soin de vous. Merci.
2: Merci, au revoir.
1: Et j'ai le plaisir d'accueillir Marie-Ange. Marie-Ange, bonjour.
3: Oui, bonjour Alexandre, merci de me recevoir.
1: Bienvenue à l'antenne de Sud Radio, merci, vous appelez du Lot-et-Garonne.
3: Oui, bonjour. Et... voilà, c'était pour, voilà, avoir pour mon abonnement sentimental, si vous voulez. Je sors d'une relation qui n'a pas été facile.
1: Oui.
3: Et les enfants sont très toxiques. Voilà, ils m'ont fait partir et voilà, je voulais savoir ce qu'il allait m'arriver dans les mois à venir.
1: Oui, je comprends. Je crois, de ce que je ressens, Marie-Ange, c'est que vous avez beaucoup donné en amour. Mais vous avez appris aussi, hein, par rapport à la difficulté, par rapport aux expériences, par rapport aux fragilités, vous avez beaucoup appris. Et je ressens chez vous encore une envie d'aimer, une envie d'aimer. Cette envie d'aimer est très présente, hein, malgré vos blessures. Alors, il y aura une rencontre possible, mais certainement qu'elle va être différente et plus simple à vivre et encore plus vraie. Donc, c'est pas une histoire ou une rencontre qui est un coup de cœur, mais tout simplement une rencontre qui vous apprendra à mieux vous connaître. Peut-être que dans un premier temps, ça sera une complicité, comme si vous étiez deux amis, et puis ensuite viendra s'installer cette relation. Et pour vous, de ce qui semble apparaître comme couleur, c'est la couleur rouge un peu rosée, qui est la couleur de l'amour. C'est votre couleur ?
3: J'adore le rouge.
1: Eh bien voilà, c'est la couleur de l'amour, de l'espoir et de la renaissance affective. D'accord ?
3: Ah d'accord. Et vous me voyez un déménagement ou... Parce que là, je viens de déménager.
1: Oui,
3: et...
1: oui, il y a un déménagement qui est en prévision. Mais bon, après ça, c'est un autre sujet. Mais il y a un déménagement effectivement en prévision. D'accord ? N'hésitez pas à revenir vers nous, Marie-Ange. Merci.
3: Je vous remercie, c'est très gentil.
1: Merci. Allez, l'émission touche à sa fin. Nous, on se retrouve demain. Et pour finir, retenez bien ça. Parfois, ce n'est pas la vie hein, qui tarde, c'est juste le moment qui se prépare. Merci d'avoir été avec moi aujourd'hui dans C'est votre avenir. Je vous souhaite une bonne fin de journée.
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1: Bonjour à tous, nous allons passer ces deux heures ensemble sur Sud Radio. Alors, est-ce qu'il y aurait un mode d'emploi pour être parent? Alors, évidemment que non, hein. Chacun va faire comme il peut, avec les repères qu'il a eus de ses propres parents, bien sûr, mais également de sa culture, de la société dans laquelle il grandit, et puis en fonction aussi de sa propre histoire d'enfant. Le sujet d'aujourd'hui, c'est un sujet que a eu envie d'évoquer mon invité, Hugues Rennes, qui va être avec nous. Et justement, il travaille depuis fort longtemps sur la question de la parentalité. Et il vous pose cette question. Vous avez eu un enfant. Qu'est-ce que vous auriez voulu bien faire autrement? Et quel conseil, justement, de par votre expérience de parent, vous aimeriez transmettre à ceux qui nous écoutent? Alors, je sais que nous avons beaucoup de parents qui nous écoutent. Donc, n'hésitez pas pour nous appeler. Comment prendriez-vous votre rôle de maman ou de papa après cette première expérience de parent? Si vous avez envie de témoigner, n'hésitez pas, vous connaissez notre numéro 0826 300 300. Vous pouvez également nous envoyer un SMS, vous envoyez Brigitte au 7 20 18. Hugues Rennes, merci d'être avec nous, bonjour.
2: Bonjour Brigitte, merci à vous aussi de m'inviter parce que j'aime bien en effet aborder ce genre de sujet avec vous, donc je suis très heureux d'être là avec vous.
1: Oui, alors justement, vous aviez écrit un livre, hein, nouveaux parents, nouveaux enfants. Il y a déjà pas mal d'années. Vous avez sur votre blog, Hugues Rennes, je sais que vous parlez beaucoup aussi de la parentalité. Qu'est-ce qui vous a donné envie d'aborder ce sujet?
2: Ben écoutez, ce qui m'a donné envie d'aborder ce sujet, c'est que je pense que actuellement, l'accouchement, la naissance, le rôle du père, de la mère, tout ça a besoin d'évoluer. Et je pense que c'est surtout dans les mains des femmes, puisque c'est elles qui accouchent. Et donc, c'est un petit peu leur envoyer la balle et leur dire, ben voilà, comment vous avez vu les choses dans une première expérience ou dans ce que vous en connaissez, et comment vous aimeriez faire progresser cette naissance, cet accueil de l'enfant. Et derrière ça, il y a une idée que vous me connaissez et que j'ai depuis très longtemps, c'est que l'arrivée sur Terre est très traumatisante pour l'enfant et les traumatismes, c'est quelque chose d'extrêmement connu maintenant en psychologie, et que ces traumatismes, ils ont un inconvénient, c'est qu'ils voilent la personnalité. Ils permettent de vivre, mais ils voilent la personnalité réelle, l'être réel, le soi profond qu'est chaque être, et que donc l'idée, c'est comment est-ce qu'on peut faire dans la société dans laquelle nous sommes pour mettre en place quelque chose qui permette de laisser cet être réel, cette vraie personnalité, cette vraie le soi profond, ce qu'on peut appeler l'âme et conscience, l'être essentiel, voilà, excusez-moi, je cherchais le terme, l'être essentiel, pouvoir conduire la vie et que ce soit plus les parties qui viennent un petit peu comme vous l'avez dit tout à l'heure, qu'elles soient personnelles, qu'elles soient sociales, qu'elles soient contextuelles, elles viennent un petit peu voiler cette personnalité qui est venue pour participer à la vie. Et donc derrière ça, c'est aussi protéger un petit peu cette réalité qu'est l'enfant.
1: Si je comprends bien, donc ce serait de permettre à l'enfant, dès le départ, de se révéler à lui-même.
2: Exactement. Et qu'il puisse exprimer qui il est en vérité et non pas formaté par des attentes parentales quelquefois décalées ou par un accueil à la naissance qui n'a pas été ce qu'il aurait dû être, etc.
1: Je vous savais utopique, Hugues Rennes, mais pas à ce point-là.
2: Hein. Bah, vous savez bien que c'est l'utopie qui fait progresser les choses.
1: On a besoin d'utopie en ce moment, oui, vous avez raison. Non, mais c'est intéressant parce que en effet, et c'est normal, en tant que parent, on a envie, on projette sur son enfant ce qu'on n'a pas réussi ou on projette le meilleur pour lui. Ça me paraît plutôt sain. C'est déjà, je dirais même, plutôt bon signe si on fait ça en tant que parent, hein. Mais est-ce que vous ne pensez pas quand même que on se construit de toute façon à travers nos parents et à travers le milieu dans lequel on grandit? Donc de toute façon, on est forcément influencé par.
2: Oui, c'est là que c'est très intéressant. C'est qu'en effet, on sera influencé par le contexte, on sera influencé par les parents, par l'époque dans laquelle on vit, et ça, c'est une chose tout à fait naturelle. C'est-à-dire que cette information, c'est la vie en est là aujourd'hui. Mais ça n'empêche pas que protéger la naissance permet à l'être tel qu'il est de participer à la vie telle qu'elle est aujourd'hui, à l'endroit où il est né, dans la société, dans la famille. Mais c'est surtout protéger l'enfant.

0: des traumatismes qui sont évitables. Et on sait, alors le côté caricatural qu'on peut dire, c'est ce qu'on a appelé en médecine l'enfant médicament, c'est-à-dire l'enfant est attendu pour étayer une personnalité chancelante. Donc ça, c'est presque, c'est pas le pire, mais enfin, c'est déjà. Donc c'est-à-dire que l'enfant n'est pas attendu pour lui-même, mais attendu pour un rôle qu'il a à remplir dans la famille pour compenser un manque. Vous l'avez un petit peu souligné tout à l'heure, rapidement, Brigitte.
1: Oui, oui, bien sûr. Et qu'est-ce que j'en parle parce que c'est quand même d'actualité en ce moment. Qu'est-ce que vous pensez de la baisse de la natalité dont on a parlé ces derniers temps?
0: Alors, la baisse de la natalité, elle est due à beaucoup de facteurs, des facteurs de toute façon évolutifs de la fertilité, ça c'est assez connu. C'est aussi le contexte, on en avait déjà parlé sur l'antenne avec vous, Brigitte, le contexte actuel qui n'incite pas forcément à faire des enfants, parce que le projet politique n'est pas du tout, enthousiasmant. Il n'y a pas de projet de société qui puisse faire battre le cœur, donc ça crée une certaine dépression, alors qu'en fait, si, on pourrait essayer de retrouver qu'est-ce qui pourrait nous motiver, mais pour l'instant, ça n'apparaît pas clairement. Et donc, il y a une espèce de malaise par rapport à mettre un enfant au monde que je peux tout à fait comprendre. Mmh. Alors après, juste pour ajouter l'idée que Macron poursuit de dire réarmement démographique, je trouve ça particulièrement malvenu et horrible de dire une chose pareille, parce que là, justement, si l'intention c'est de faire un enfant pour qu'il soit un produit de consommation ou un produit de production et qu'il soit attendu pour éventuellement faire la guerre, je trouve ça le pire qui puisse arriver. C'est-à-dire que l'enfant n'est plus attendu pour ce qu'il est et pour participer à la vie, mais pour participer à quelque chose qui se meurt, c'est nos sociétés dans leur état actuel, et donc ça je trouve ça particulièrement déplacé.
1: Eh bien, on va voir ce que nous racontent les auditeurs et vous pourrez tout au long de ces deux heures, Ugren, nous expliquer en quoi vous aimeriez qu'il y ait une évolution sur la manière d'accueillir un enfant qui vient au monde. C'est Elisabeth qui sera avec nous dans un instant et qui justement trouve qu'on l'a pas assez aidé sur l'aspect psychologique de l'enfant. Donc, je pense que ça va vous plaire, Ugren.
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1: Nous sommes avec Hugues Rennes aujourd'hui, ancien gynécologue obstétricien, spécialiste des traitements de l'infertilité, et on parle de la qualité de parent aujourd'hui avec vous, Elisabeth. Merci de prendre la parole. Bonjour.
2: Bonjour Brigitte, merci à vous. Bonjour Hugues Rennes également. Vraiment merci parce que ce sujet me tient à cœur. Je suis maman de 4 enfants, bon, qui sont bien adultes aujourd'hui, hein, puisque je les ai eus dans les années 90 et début 2000. Et moi, ce que je voulais partager, c'est que en fait, je me suis toujours sentie, depuis toute petite, une âme de maman. J'ai toujours aimé ça. C'était quelque chose qui était profondément ancré en moi, qui fait que d'avoir des enfants, c'était quelque chose de très naturel pour moi.
1: C'était votre destin.
2: Oui, puis je pense, je pense que j'ai su faire avec mes enfants.
1: Oui, puis aujourd'hui, avoir eu 4 enfants, c'est une famille nombreuse. Hein. Ça aurait été ridicule il y a 50 ans, mais aujourd'hui, c'est bien.
2: Exactement, ça a eu quelques complications et je pense que ce serait même aujourd'hui, dans les années 2020, je ne suis pas certaine que j'en aurais fait autant parce que je rejoins ce que Monsieur Hugues Rennes disait. La situation est très anxiogène et moi je voulais pas faire d'enfants, enfin j'avais pas pour prétention de faire des enfants pour une société, voire pourquoi pas pour la guerre ou je ne sais quoi d'autre. Donc voilà, je partage son point de vue, mais néanmoins je les ai eus et j'étais heureuse de les avoir. Et surtout, ben, sur le plan médical, ben, on avait tout ce qui était médecin, dentiste, enfin, j'ai su les conduire dès qu'il y avait besoin. J'ai toujours été prévenante pour mes enfants et j'en ai eu une qui a eu des gros soucis de santé. Tout ça, j'ai su mener comme il fallait pour leur apporter un bien-être physique. Et même si j'ai toujours été très sensible au psychologique, ça a toujours été quelque chose qui me faisait vibrer. À cette époque-là, on a l'impression de passer, enfin, j'ai l'impression de passer pour un dinosaure, mais non. Mais il y a quand même une grosse différence entre il y a 30 ans et maintenant. Ce rapport psychologique avec les enfants, on en était moins conscient. Je vois aujourd'hui les jeunes mamans, des fois elles emmènent leur enfant suite à la naissance vers un ostéopathe pour que cette naissance justement soit un peu remise bien comme il faut, parce que le passage c'est quand même quelque chose apparemment de difficile pour eux. Tout ça on n'avait pas à l'époque.
1: Oui, c'est vrai, c'est intéressant ce que dit Elisabeth Ugraine. En effet, le crâne de l'enfant, aujourd'hui il y a toute une école qui dit qu'il faut aller l'emmener chez l'ostéopathe pour... Qu'est-ce que vous en pensez justement, Ugraine?
3: Alors moi je suis pas du tout spécialiste de l'ostéopathie, mais ce que je suis obligé de remarquer, c'est que dans un certain nombre de cas, les séances d'ostéopathie sur le crâne de l'enfant ont fait beaucoup de bien. Voilà, donc ça c'est sûr que... Alors je ne sais pas, j'ai pas de statistiques, mais je pense que c'est une approche qui est très intéressante en complément des autres approches médicales, bien évidemment. Moi je suis très intéressé par ce que dit Elisabeth, oui, parce que je vais peut-être la laisser finir, puis je dirai un petit mot après.
2: Non, mais j'ai juste une phrase, si vous me le permettez, justement.
1: Bien sûr.
2: C'est que, en fait, mes enfants donc sont des adultes, mais bon, tout n'a pas été rose non plus. Et c'est la variable psychologique. Je leur disais toujours, et je leur dis encore aujourd'hui, j'ai beau vous aimer de tout mon cœur, de toutes mes forces, je suis capable encore aujourd'hui de faire tout pour vous, dans ce que vous avez besoin, etc. Mais l'accès à des thérapeutes, eh bien moi je ne peux rien faire pour eux. Et je regrette fortement que quand ils étaient plus petits, ben, je ne pouvais pas le faire. J'avais pas cette solution-là. Je pense que ça les aurait aidés à s'épanouir, à prendre conscience de certaines choses.
1: Mais vos enfants ont eu des difficultés psychologiques? Vous avez eu l'impression qu'il y a eu des moments où ça s'est mal passé?
2: Oui, il y a quand même quelques traumatismes justement qui sont liés à autre chose que du physique ou de l'amour que je pouvais leur donner. Mais j'en ai deux, donc sur les deux, bon, il y en avait un qui était quand même particulièrement défaillant. Donc ça a laissé des traces et aujourd'hui j'en suis profondément triste. Et puis, je suis dans un métier où je travaille avec des enfants, donc je vois l'intérêt que les enfants auraient à être pris en charge par des thérapies. Voilà.
1: Par un pédopsychiatre. psychiatre, par exemple, oui.
2: Par exemple.
1: Vous pensez que vous pensez que ça aurait pu aider un de vos enfants à aller mieux?
2: Oui. Oui. Oui. Ah oui, bon, enfin après, je peux pas présager de ce qui serait passé, mais si j'avais pu avoir accès, j'aurais au moins fait ces démarches-là. Voilà, au moins j'aurais fait tout ce que je pouvais. Et à l'époque, c'était beaucoup moins accessible, beaucoup moins connu.
1: Oui, on n'en parlait pas énormément de le. Aujourd'hui, c'est vrai que on a beaucoup avancé sur ces questions-là. Ukraine, qu'est-ce que vous voulez répondre justement?
3: Écoutez, moi je suis très très sensible à ce que vous venez de dire, Elisabeth. D'abord, je crois qu'en effet, il y a quelque chose de très nouveau, comme vous le soulignez, c'est que aujourd'hui la dimension psychologique, elle est connue, on s'en occupe, et ça c'est une super chose. Et que, en effet, dans les années fin 1990 et 2000, c'était encore pas aussi simple que ça. Donc, je crois que quand vous dites j'ai su bien faire, je l'entends et je le crois pleinement. Et puis en même temps, vous rendez compte que il y a quelque chose qui, et moi j'ai le même sentiment, hein, au tout début où j'ai fait de la médecine et de l'obstétrique, j'ai l'impression que je manquais un peu de discernement d'un point de vue psychologique. Et vous rendez compte qu'il manque quelque chose, et ben bienvenue au club, parce qu'on est dans le même club. Et si vous voulez, je pense que justement votre réflexion, elle peut amener quelque chose à l'obstétrique, même si vous êtes plus tout à fait sur le terrain puisque vous avez des enfants. Et moi, je vous invite à une chose, c'est que moi, tout ce que je sais, je l'ai déposé sur un site qui s'appelle Nouveaux parents, nouveaux enfants, et que vous alliez regarder ça si vous voulez, et que vous fassiez votre propre idée, et que vous fassiez évoluer vous-même et que vous remettiez en cause un certain nombre de choses parce qu'elles vous paraîtront peut-être pas très justes ou bien ça me ferait extrêmement plaisir et je confie volontiers le bébé parce que moi j'ai bientôt 80 ans et je vais déposer des choses et puis je vais passer à la grande métamorphose dans une dizaine ou quinzaine d'années, je ne sais pas. Donc je dépose ça et pour la suite. Et par contre, je voulais rajouter une dernière chose, c'est que quand on dit actuellement, les parents, ils vont amener l'enfant chez le psychologue, etc. Et c'est une bonne chose, j'ai aucun doute là-dessus. Mais je crois qu'il y a aussi une chose, c'est que c'est nous-mêmes les parents qui devons évoluer. C'est-à-dire, nous devons être capables d'accompagner nos enfants, parce que on les a fait en principe par amour, et c'est de nous qu'ils attendent quelque chose. Et que donc nous-mêmes, nous devons faire un travail sur nous-mêmes pour évoluer, pour purifier nos traumatismes, pour essayer de devenir qui nous sommes en vérité, comme je disais tout à l'heure, et que c'est ça qui va leur donner l'exemple. Parce que, si vous voulez, moi, mon idée, c'est d'éviter, de diminuer au maximum, ou d'éviter, même si c'est utopique, comme le disait Brigitte Lahaye, hein, c'est utopique, mais d'éviter les traumatismes, parce que les traumatismes, c'est quelque chose qui est très compliqué à réparer.
1: Si je peux me permettre, je pense que le traumatisme qui serait quand même très facile à éviter en tant que parent, c'est cette fameuse incapacité de comprendre l'émotion. L'enfant n'est qu'émotion jusqu'à 6-7 temps. Et le vrai problème de beaucoup de parents, et je pense pas que c'était votre cas, Elisabeth, parce qu'on sent que vous avez un cœur gros comme ça, c'est de ne pas comprendre les émotions des enfants. Moi, je prends juste un petit exemple basique pour que tout le monde comprenne. Vous avez le petit frère qui casse le jouet de sa grande sœur, par exemple. Sa grande sœur qui a 8 ans, qui se met à pleurer, et le parent qui répond: oh, mais c'est pas grave, on va en acheter un autre, c'est nul. C'est totalement nul, parce que c'est ne pas comprendre à ce moment-là la souffrance. Bon, d'accord, c'est pas un drame existentiel, c'est pas un trauma, mais c'est des petites choses toutes simples comme ça qui me semblent déjà. Je crois qu'aujourd'hui on devrait quand même pouvoir avancer sur la fameuse intelligence émotionnelle et essayer de mieux comprendre ses enfants sans réagir de manière toujours un petit peu raisonnable émotionnellement, comme si l'émotion de l'enfant n'avait pas sa place, quoi.
2: Mais justement, moi, j'ai fait le travail sur moi, mais bien trop tard aussi. Et je pense que justement, si j'avais pu emmener mes enfants, ça m'aurait fait vibrer également. Ça m'aurait aussi. Moi, j'aurais grandi en même temps qu'eux. J'aurais aussi évolué, parce qu'on transmet des choses à notre insu. Donc, je partage tout ce que vous venez de dire.
1: Ben, vous serez une très bonne grand-mère.
2: Ah, merci.
1: Oui, parce que là, vous avez travaillé sur vous-même, parce que ça, c'est aussi important, je crois, hein, Ukraine. Les grands-parents, justement, ils ont souvent plus de maturité, plus de recul, et ils accueillent les enfants peut-être plus pour eux-mêmes, c'est-à-dire pour l'enfant lui-même.
3: Oui, tout à fait. C'est-à-dire qu'ils n'ont pas la responsabilité de l'éducation et du coup, ça donne un recul, enfin de l'éducation au sens socialisation. Et donc, ils ont un recul qui permet d'accueillir mieux l'être. Je suis tout à fait d'accord avec ça. Je voudrais juste dire un petit mot, Elisabeth, vous dire un petit mot. C'est que j'entends un peu de désespoir dans votre voix par rapport à ce qui s'est passé. Et je voulais vous dire qu'il y a, que moi, bien évidemment, moi, je ne suis pas fier de tout ce que j'ai fait avec mes enfants et dans ma vie amoureuse. Et il y a aujourd'hui, enfin, moi, je regarde ça de l'intérieur, mais il y a des possibilités d'accompagner les familles quand elles le souhaitent et c'est absolument délicieux parce qu'il y a tout un tas de passés qu'on peut remettre en ordre comme ça et qui fait beaucoup de bien à la famille. Donc il y a des solutions familiales qui existent avec des gens compétents et du coup c'est très dynamisant.
2: Ah bah merci beaucoup, vraiment, merci. C'est très instructif ce que vous venez de dire. Merci beaucoup.
3: Si vous avez besoin et que bon, c'est possible, je pourrais vous, hors antenne, peut-être vous donner des indications. Moi, je connais pas directement, mais je sais comment il faut faire, quoi.
1: Eh ben, je crois qu'Elisabeth est ravie de cet échange. Merci beaucoup, Elisabeth. Vous aussi, vous avez envie de réagir. Vous avez été parent. Qu'est-ce que vous envisagez justement sur l'arrivée des enfants dans ce monde un peu incertain? Vous pouvez nous rejoindre au 0826 300 300. Dans un instant, on se retrouve avec le Love Conseil, développer sa confiance en soi. Nous aurons également Jade qui va réagir. Alors elle avait un petit côté très militaire pour gérer les enfants. Elle nous raconte ça dans un instant.
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1: Alors Ugraine, hier, on parlait de la confiance en soi et j'ai continué, je vais continuer aujourd'hui et donner quelque chose plus pratique. Comment développer sa confiance en soi? C'est en effet important d'avoir confiance en soi et c'est donc un exercice pratique, concret. Si vous avez envie d'avoir plus confiance en vous, je vous propose de choisir trois modèles auxquels vous avez envie de vous identifier. Et c'est trois personnes de votre entourage ou pourquoi pas des personnes publiques. Et pour chaque personne, vous mettez noir sur blanc leurs qualités et les raisons qui font que vous semblez avoir confiance en elles et que vous aimeriez éventuellement leur ressembler. Voyez ensuite ce que vous pourriez copier. C'est-à-dire quels seraient les traits de personnalité que vous pourriez avoir, même si vous ne l'avez peut-être pas autant qu'eux, puisque vous les avez mis un petit peu sur un piédestal. Parce que de toute façon, on se construit toujours sur des modèles. Et voyez ensuite en quoi vos parents ou votre entourage, lorsque vous étiez plus jeune, ne vous ont pas donné ces repères qui vous auraient permis donc de vous construire comme vous aimeriez, hein, puisque vous avez choisi trois personnes. Alors tant mieux, hein, si vous avez choisi votre père dans les trois modèles, ça veut dire que quand même vous devez avoir assez confiance en vous. Et puis ensuite, imaginez que vous allez dialoguer avec ces trois modèles et quels conseils pourraient-ils vous prodiguer. Et à chaque fois, mettez ce conseil, donc noir sur blanc, et puis suivez le conseil que pourrait vous donner cette personne que vous admirez et à laquelle vous aimeriez ressembler. Si vous faites ce petit exercice quotidiennement, ou en tout cas régulièrement, tout doucement, votre esprit va se nourrir de ces conseils qui auront été donnés donc par vous-même, mais quand même à travers ce que cette personne pourrait vous donner comme conseil, et vous prendrez un petit peu confiance en vous. C'est très concret, mais on sait aujourd'hui, Ugraine, que ça marche, ce genre de petit exercice, à condition de le faire vraiment et de le faire régulièrement, évidemment.
2: Ah oui, je peux me permettre de dire un petit mot là-dessus, c'est absolument génial. C'est génial.
1: Je vous en prie.
2: Ça touche en fait une pratique spirituelle extrêmement élevée, ce que vous venez de présenter, ça me touche beaucoup, cette proposition. Parce qu'en fait, quand on a un modèle ou quelqu'un qu'on admire, ça fait écho à l'être véritable qu'on est. C'est-à-dire que ça vient résonner avec l'être véritable. Et à partir du moment où cette résonance qui a lieu se projette sur l'extérieur, on a quelqu'un qui a appliqué cette chose qui est en nous-mêmes et qui l'a appliquée dans la vie courante. Et du coup, ça va nous aider à l'appliquer dans la vie courante. Donc c'est quelque chose d'extrêmement fort, cette proposition. Et l'affaire fait en effet, permet d'être en contact avec son être véritable, dont je parlais tout à l'heure en introduction.
1: D'accord. Bon, bah écoutez, je ne savais pas que ça avait une dimension aussi spirituelle, ce petit love conseil pratique, mais merci.
2: Très, très élevé.
1: Merci. En tout cas, bon, bah tant mieux. Jade, merci d'être avec nous. Bonjour.
3: Bonjour.
1: Bonjour. Alors, j'ai souri en lisant sur ma fiche. Donc, vous étiez dans le contrôle, hein, les horaires, les repas, le sommeil. Ouh.
3: C'est ça.
1: Attention,
3: fait.
1: Hein.
3: Oui, c'est ça. En fait, donc à la naissance de mon enfant, je me suis pris l'envie de tout contrôler. En fait, je voulais qu'il y ait vraiment des horaires fixes pour les repas, le sommeil. Et en fait, ce contrôle, ça m'a complètement épuisée. Et ça, pendant longtemps, bah, j'ai complètement refusé de l'admettre.
1: Mmh, mmh.
3: Donc, en fait, je dirais qu'avec le recul, j'aurais aimé lâcher prise et profiter davantage.
1: Bien sûr.
3: Des moments de sieste, etc. Et d'arrêter de vouloir tout faire pour cocher les cases du bon parent.
1: Vous vouliez être parfaite, en gros, hein?
3: Bah ouais, c'est ça.
1: Ouais. Et donc vous aviez mis, en fait, c'était un déplacement hein, d'une envie d'être parfaite. Hein. On veut être parfait, donc pour ne rien oublier, on se met des contraintes telles que c'est en effet épuisant.
3: Oui, tout à fait. Et bah du coup, je dirais que l'accompagnement qui m'a manqué, bah c'est qu'on me dise que bah c'est normal de pas être parfait en fait.
1: Ben oui.
3: On parle beaucoup de l'arrivée du bébé, en fait, vraiment ça. On offre des cadeaux pour le bébé, des cadeaux de naissance pour le bébé, etc. Et finalement, on parle très peu de la maman et, bon, et du papa aussi, mais voilà, en fait, finalement, on se centre beaucoup, beaucoup sur le bébé, plus sur nous. Et je pense qu'en fait, j'aurais bien eu besoin d'être rassurée là-dessus.
1: Mais vous, dans votre enfance, vous avez eu l'impression comme ça que c'était un peu chronométré?
3: Non, pas du tout.
1: C'est le contraire, hein, c'est ça, oui.
3: Non, j'ai eu vraiment des parents très cool.
1: Mmh. Donc vous avez fait un peu, au départ, vous avez fait l'inverse finalement, comme quoi on fait tout pareil ou tout le contraire.
3: Hein. Ouais, je dirais aussi que c'est peut-être, est-ce que c'est pas dû au fait qu'aujourd'hui, quand on regarde sur les réseaux, dès qu'on regarde un petit peu sur les des parents sur les réseaux, ils remettent tout en question sur comment nos parents ont pu être avec nous et qu'en fait presque tout ce qu'ils ont fait c'était pas bien et qu'on doit faire autrement pour être de vrais parents.
1: Oui, enfin ça toujours.
3: Alors c'est peut-être. En fait.
1: Oui. Alors c'est certainement qu'il y a plus de pression parce que les réseaux sociaux envahissent tout dès qu'on est un peu dedans. Mais il y a toujours eu une sorte de contre-révolution par rapport à nos parents. Hein. On voit ça depuis toujours. Chaque génération veut un petit peu révolutionner ce qu'a fait la génération d'avant. Mais ce qui est, vous avez eu un seul enfant?
3: Oui.
1: Oui. Ce qui est dommage, c'est que du coup, vous avez le sentiment de peut-être pas avoir pu profiter de moments simples, tendres avec votre enfant.
3: C'est vrai que surtout la petite enfance, je crois que j'ai vraiment commencé à me détendre à partir du moment où elle est rentrée en maternelle, à l'école. Mmh. Mais sinon, c'est vrai que la petite enfance, ça a été vraiment compliqué. Enfin, c'était militaire comme l'organisation.
1: Ugren, qu'est-ce que vous avez envie de réagir?
2: Oui. Alors, donc j'ai bien compris donc que dans votre façon de voir, Jade, donc il y avait pour être un bon parent, il fallait contrôler. Donc il y a une injonction qui a dû venir peut-être, comme vous le disiez, peut-être par les réseaux sociaux. Alors pas par la famille, semble-t-il, mais voilà, il y a une idée qui est venue de l'extérieur et qui vous a dit pour être un bon parent. Et vous vouliez être un bon parent comme tous les parents le plus souvent, hein, enfin la plupart. Ouais. Et vous avez fait du mieux que vous aviez pu et bienvenue. Après, vous rendez compte que finalement, c'est pas tout à fait ça. Est-ce que ce que je veux dire, là où je veux vous amener, enfin nous amener tous d'ailleurs, et moi le premier, c'est que il faut interroger l'intérieur et pas l'extérieur pour savoir ce qu'on a à faire. C'est une énorme fausse piste de s'appuyer toujours sur ce que font tous les autres, être au courant de ce qu'on fait, c'est bien, mais il faut passer ça au tamis de sa propre conscience, et c'est sa propre conscience qui nous dit comment on doit être. Et que ça ne veut pas dire qu'on sera parfait, ça veut dire qu'on fait un pas dans la bonne direction et que la suite fera encore un pas et que de pas en pas, la vie va progresser à travers nous. Donc c'est ça que je voulais dire. Mais s'appuyer sur les injonctions extérieures pour conduire sa vie et la façon dont on va être parent, c'est pas une bonne chose. Et je dois reconnaître que moi, je suis aussi tombé dans cet écueil un certain temps. Hein, donc encore une fois, bienvenue au club.
1: Mais en fait, vous manquiez de confiance en vous, je pense. Il y avait quelque chose de cet ordre-là, non? Un peu?
3: Ben oui, je pense que la confiance en moi, sur le fait que, oui, en laissant les choses aller naturellement, ça pouvait bien se passer.
1: Moi je pense, enfin, on vous écoute, on sent bien que vous avez aimé votre enfant, vous étiez contente d'être maman, et si vous aviez laissé le cœur prendre un peu les manœuvres, enfin faire un petit peu prendre les choses en main, ça aurait été beaucoup plus simple et certainement tout aussi bien.
3: Oui, je pense.
1: Mais vous avez eu peur de parce que oui, mais je crois qu'en effet alors, il y a eu une époque où on mettait peut-être pas assez l'enfant en avant. Et aujourd'hui, on met peut-être trop l'enfant en avant d'une certaine manière. Je sais pas si vous voyez ce que je veux dire, Ugren. Mmh. C'est comme si il fallait rien rater sur, enfin, je veux dire, on peut pas être parfait. Il faudrait redonner confiance aux parents, quoi. C'est juste ça. Faites ce que vous sentez. Non?
2: Oui, c'est tout à fait. Et puis, je crois qu'il y a aussi une chose. Enfin, c'est peut-être ça que vous voulez souligner aussi, Brigitte. C'est que on a toujours peur finalement de briser un peu leur personnalité, alors qu'en fait, dans l'éducation, il y a quand même des choses qui doivent être conduites et où il faut savoir dire non. Et moi, je vois assez souvent des parents qui savent pas dire non et qui savent pas. La frustration, ça fait partie de l'apprentissage. Il y a des choses à leur apprendre et pas tout leur passer, quoi. Parce que du coup, ça devient quelquefois quand même très chaotique dans certaines familles quand on voit à quel point ça peut être violent parce que les enfants, on ne sait pas leur mettre des limites. Alors nous, on avait peut-être trop de limites. Il y a une génération qui a eu trop de limites, mais pas de limites, c'est pas bon non plus. Donc il y a quelque chose à rééquilibrer là, petit à petit.
1: Non, bah, Jade, c'était à heure fixe hein, qu'on mangeait. C'était pas avant ni après.
2: Hein. Oui, non, pour Jade, ça s'applique pas pour Jade, ça c'est sûr.
1: Bon,
2: encore qu'on ne sait pas, on ne sait pas parce que c'était sur les horaires là. Elle a dit, mais après peut-être qu'elle était plus souple, je ne sais pas.
3: Ça dépend. Non,
1: à mon avis, non. Elle devait choisir tel repas, tel jour. Le lundi, c'était ça. Le mardi, c'était autre chose. Le mercredi, c'était. Ah non. À l'alimentation, on est très très strict. Enfin, franchement, Ugraine.
2: Oh là là, je suis trop poétique.
1: Non, mais c'est ce que je trouve sympathique en fait, c'est que c'est vous que ça a épuisé.
3: Oui, c'est ça, complètement.
1: C'est ça que je trouve le plus drôle dans l'histoire finalement, parce que votre enfant, il était certainement très bien, mais vous aviez tellement, je vous imagine parfois courir pour arriver juste à l'heure pour le biberon. Attention, il faut pas que ça mette en temps.
3: C'est exactement ça, ouais. J'étais épuisée.
1: Ben merci de ce témoignage. Et puis bon, alors c'est bien, hein, il faut pas laisser l'enfant pleurer pendant 3 heures pour son biberon, mais c'est pas des fonctionnaires. Hein, c'est pas la... Merci Jade, en tout cas, merci beaucoup. On a un nouveau parent qui nous appelle et qui va réagir dans un instant, puisque son fils a 26 mois et il va nous raconter ça dans un instant.
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1: Nous sommes avec Hugues Rennes, que vous pouvez retrouver sur son blog Nouveaux parents, nouveaux enfants. Enfin, c'est plutôt votre site, hein, je crois, qui s'appelle comme ça, si je ne me trompe pas.
2: Oui.
1: Nouveaux parents, nouveaux enfants. Justement, un nouveau parent, il est avec nous. Bonjour, Bilal.
3: Oui, bonjour.
1: Vous avez un fils qui a 26 mois. Hein
3: 20 mois.
1: C'est pas pareil. Ouais, hein.
3: 20 mois. J'en ai même deux. Hein. J'ai 20 mois et 3 mois.
1: Ah oui. Donc vous êtes.
3: Ouais, on a enchaîné en disant que voilà, que ça, comme ça, ils étaient l'âge très rapproché et tout ça. Et c'est vrai que je. Exemple pour ma deuxième qui a 3 mois, je me rends compte que je profite pas assez d'elle en fait. Je suis, comme l'autre, le premier est très jaloux. Du coup, je passe plus de temps pour lui, je donne plus de temps à lui et je veux que pour lui tout soit parfait.
1: Et voilà, le mot est encore lâché.
3: Parfait. Tout soit parfait.
1: Mais ce ne sera pas parfait de toute façon. Et c'est intéressant parce que, bien sûr, l'arrivée d'un autre enfant, quel que soit l'âge du plus grand, c'est de toute façon toujours une rivalité.
3: Et ça. Une auditrice qui disait que par rapport à l'ostéopathe, mon fils a été chez l'ostéopathe. Il a fait des séances, donc il est né par rapport à sa tête et a fait plusieurs mois. Et du coup, après moi, pareil, j'ai voulu aussi qu'il fasse aussi du kiné, tous ces trucs-là, et je trouve que c'est très bien de faire ça.
1: En tout cas, on vous entend, vous êtes un père très très investi.
3: J'ai peut-être eu mes enfants un peu tard, parce que 36 ans, je tenais à les avoir quand j'étais prêt, pour être prêt et pour vraiment m'y donner à 100%, pas faire les choses à moitié. Mais même parfois, j'ai l'impression qu'il manque pas mal de choses sur pas mal de choses. Je veux que, comme je disais justement, je veux que ce soit parfait, que ça soit en termes de l'heure de la sieste, de l'heure du...
1: Mais alors, attendez, Bilal, je vais vous rassurer. Imaginez que vous soyez parfait, absolument parfait. Vous soyez le parent Dieu qui n'existe pas, mais bon, vous avez réussi. Vous imaginez quel fardeau ça serait pour vos enfants d'avoir eu un père aussi parfait? Vous imaginez la souffrance.
3: Je n'ai même pas imaginé pour vous dire.
1: Non, mais je vous rassure, vous n'êtes pas parfait. Non, mais vous voyez, de toute façon, en imaginant que vous puissiez être parfait, ce serait quand même très difficile pour eux. Ils pourraient pas être parents. Ils pourraient pas avoir d'enfants.
3: Ouais.
1: Donc vous seriez jamais grand-père. Donc voyez,
3: j'essaye comme nos parents ont fait, on va dire, comme j'ai entendu tout à l'heure, j'essaye de faire comme mes parents ont fait, ont tout donné.
1: Mais ils n'étaient pas parents.
3: Ils n'ont pas été présents tout le temps, mais ils ont fait ce qu'ils pouvaient pour.
1: Mais c'est déjà bien.
3: Ils ont été parfaits.
1: Ah ben c'est déjà bien. Oui. Bon. Donc vous avez un bon modèle. C'est chouette, hein, d'ailleurs, Ukraine, d'entendre un jeune père comme ça, tellement investi.
2: Oui, c'est très beau. C'est vrai qu'on en voit de plus en plus des pères investis, mais moi je trouve ça très admirable. Je voulais aussi, j'ai compris qu'il y avait un peu une difficulté pour vous, Bilal, c'est le fait qu'ils s'étaient rapprochés, que donc le premier était plutôt jaloux, et donc vous aviez le sentiment de moins passer de temps avec le deuxième. Alors j'ai pas compris si c'était un garçon ou une fille, le deuxième.
1: Mais c'est une fille.
3: C'est une fille, la deuxième, c'est une fille.
2: D'accord. Ok. Alors, si vous voulez, il y a ce problème, il s'est posé dans une maison qui s'appelle L'Oxy, et je vous invite vivement à aller voir, parce que comment est-ce qu'on fait pour résoudre cette difficulté qui est que on voudrait donner de l'amour aux deux et on peut pas et on a que deux mains, et quand on en tient un dans la main, on peut pas prendre l'autre. Et en fait, l'idée principale, c'est d'expliquer d'être complètement avec l'enfant quand on est avec un, complètement, et être complètement avec l'autre, et cette entièreté qu'on leur donne à un moment les rassure. Et si vous voulez quelque chose de beaucoup plus clair, vous pouvez très bien aller charger le film L'Oxy, une maison pour grandir. Ça s'écrit L-O-C-Z. L'Oxy, L-O-C-Z-Y, une maison pour grandir. C'est un documentaire qui a été fait il y a peut-être une vingtaine d'années et qui est extrêmement intéressant par rapport à cette question et qui pourrait vraiment vous rassurer et vous donner des pistes.
3: D'accord, j'ai pris note, je regarderai ça.
2: Voilà.
3: Mais ouais, c'est vrai qu'après voilà, c'est C'est sûr que ouais, comme j'ai entendu aussi tout à l'heure, je pense qu'on est un peu tous dans la même génération, dans ceux qui veulent s'y donner à fond. On va dire être parfait. Mais pareil, parce qu'après aussi moi, le peu de temps que je passe avec eux, c'est plus le week-end. La semaine, c'est compliqué parce que ils sont chez l'assistante maternelle, donc du coup, je les vois pas beaucoup.
1: Vous travaillez tous les deux,
3: on travaille tous les deux.
1: Ouais. Oui,
3: donc, c'est très compliqué. Quoi.
1: C'est de toute façon, c'est aussi le ce qui est important, c'est le temps qui est consacré et qui soit un temps de qualité, en fait.
3: C'est ça. C'est ça. Après, c'est vrai que moi, je pense que voilà, par rapport à au fait, la deuxième, ça a été beaucoup plus compliqué parce que la deuxième, elle est née à la maison.
1: C'était un choix de la part, on n'a pas eu le temps.
3: C'était trop tard. C'était la surprise, donc c'était trop tard. Donc on n'a même pas eu le temps de se préparer. Donc sur ça, ouais, c'est pour ça que sur le coup, comme je disais juste avant, j'ai du mal des fois à donner plus du temps à la deuxième. Et même des fois, j'ai l'impression d'oublier presque mon couple, hein, pour vous dire.
1: Oui, mais là, vous êtes dans la phase la plus cruciale, 3 mois, 20 mois. Je pense que dans un an, ça commencera déjà à aller un petit peu mieux. Mais vous avez, c'est un choix, et pourquoi pas d'avoir les deux enfants très rapprochés. Mais forcément, je pense que vous avez plus beaucoup de temps pour être un couple d'amants. Vous êtes parents à part entière, puis surtout que vous travaillez à côté. Enfin, je pense que c'est compliqué.
3: Oui, ça prend des journées chargées, donc c'est très compliqué.
1: Bien sûr, et puis les nuits sont pas faciles non plus, j'imagine.
3: Ouais, exactement. Très très con. Pas pareil, les nuits, pour le premier ça a été, mais là la deuxième, comme je vous dis, ouais, c'était beaucoup plus compliqué par rapport à sa naissance. Donc du coup, c'est vrai que même par rapport aussi au deuxième, du fait qu'il soit un peu jaloux, du coup ça trouble un peu son sommeil de temps en temps. Qui veut nous retrouver, en fait, justement, il veut retrouver la base qu'il a eue dès la naissance. Donc, ce que je recommande vraiment aussi aux parents comme moi, de continuer à s'investir, de ne pas laisser, de donner les moyens, de donner tous les moyens d'éducation. Et je pense que voilà, en soi, moi, quand je vois ce qu'il y a autour de moi, je me dis que je dois encore plus me donner, mais mes parents, ils me disent que c'est parfait déjà.
2: Je voudrais revenir sur une petite chose que vous avez dite là. D'abord, je partage complètement l'avis de Brigitte qui dit qu'avec un enfant de 20 mois et de 3 mois, c'est compliqué. Je pense que ce que vous pouvez peut-être essayer d'avoir une attention, c'est à votre compagne, à votre, je sais pas si vous êtes marié, enfin bon, à la mère.
3: Oui, on est marié.
2: Et si vous voulez, au moins, parce que bien sûr, vous n'avez pas le temps, mais un petit mot pour lui dire votre amour, pour lui dire que l'attention, la reconnaissance que vous avez, dire un petit mot de temps en temps, parce que ça va lui faire beaucoup de bien. Et l'autre chose, c'était par rapport à l'enfant et le fait qu'on veuille être parfait. Il faut bien comprendre que l'enfant ne souffre pas qu'on soit imparfait. Il souffre qu'on ne reconnaisse pas quand on est imparfait. Je répète, il souffre quand on ne reconnaît pas qu'on a été imparfait. Et on l'est toujours à des moments. Et dire « je me suis trompé » à son enfant, et même s'ils sont petits et qu'ils ne comprennent pas, ils comprennent. Moi, j'ai un exemple comme ça avec un de mes fils qui était tout petit pourtant, et où je lui ai dit quelque chose parce que je m'étais trompé de façon importante, et où j'ai vu que ça l'avait totalement rassuré d'entendre ça alors qu'il parlait pas encore. Donc, je crois que c'est ça qu'il faut bien se comprendre, c'est que on fait tout ce qu'on peut, on va pas être parfait. Et Brigitte l'a dit tout à l'heure, heureusement, parce que ce serait, je vais pas redévelopper ça, mais ça peut pas arriver de toute façon, donc tant mieux. Mais par contre, savoir reconnaître quand on se trompe, c'est extrêmement important parce que ça rééquilibre l'enfant dans quelque chose qu'il sait, et donc dans la conscience qu'il a des choses, et ça lui permet lui-même de reconnaître quand il se trompe.
3: Ça, par moment, j'ai du mal, moi, par moment, à reconnaître que je me suis trompé. Je fais partie de ces gens qui pensent qu'ils se trompent jamais aussi.
1: On va dire que vous êtes un homme.
2: C'est vrai qu'on n'aime pas trop ça, mais on peut s'entraîner. On n'aime pas trop, mais on peut s'entraîner.
3: C'est ça. Bon, en tout cas, vos émissions sont super, Brigitte. franchement, je.
1: Mais elles sont pas parfaites, hein. Vous inquiétez pas.
3: Non, mais j'écoute tout le temps. Moi, je suis chauffeur de taxi, donc je vais en boucle dans mon taxi.
1: C'est bien parce que vous faites de la pub pour Sud Radio aussi, du coup.
3: Ben, y a pas de souci, vraiment, c'est top. Vraiment, au top. Toute l'équipe Sud Radio, vraiment, vous êtes au top.
1: Ben, merci beaucoup, Bilal. Et puis, bravo, parce que, 20 mois, 3 mois, franchement, il faut, oui, c'est un peu, ça, vous commencerez à souffler dans quelques temps, et puis, vous les verrez grandir et puis, moi, je crois aussi, hein, je peux vous rassurer, je pense que ils ont 17 mois d'écart, quand ils vont être un peu plus grands, ils vont s'entendre vraiment très, très bien. Je pense qu'il y aura plus de, jalousie. Je pense que ça va se caler comme ça. Et puis, surtout, méfiez-vous parce que à 20 mois, déjà, peut être très, très manipulateur. Donc, il a peut-être aussi compris que quand il vous faisait des petits signes, vous veniez vers lui, vous occupiez de lui. Alors, ne jouez pas trop dans son jeu non plus. Hein.
3: C'est vrai qu'il fait beaucoup de chantage. C'est vrai que...
1: On est d'accord. Bon.
3: Ouais, c'est ça.
1: Donc, laissez-le de temps en temps un petit peu frustré. Hein. Ça fait partie des premières leçons de la vie. Et j'ai lu d'ailleurs récemment Ugraine, je sais pas ce que vous en pensez parce que ça, j'ai trouvé ça très intéressant. Quand on laisse l'enfant un petit peu frustré, ça lui permet de développer son imaginaire. Parce que justement, à condition évidemment qu'on soit dans des frustrations raisonnables, hein, on est bien d'accord, avec des parents presque parfaits comme Bilal, et le fait de le laisser un peu en attente, donc dans une frustration mais d'attente, ça développe, paraît-il, très très bien l'imaginaire.
2: Oui, tout à fait, complètement, parce qu'en fait, quand ils sont tout le temps sollicités, occupés, c'est occupé par quelque chose d'extérieur. Alors que là, dans ce vide, cette attente, il y a quelque chose qui est obligé de venir de l'intérieur. Donc, ça les remet en contact avec eux et avec leur créativité. Donc, c'est quelque chose de très important, en effet. Et comme vous le disiez, avec modération et voilà.
1: Bien sûr. Donc, ce que vous pouvez faire, Bilal, quand vous sentez qu'il est un peu jaloux, etc., vous le regardez, vous lui faites un sourire, vous lui dites, j'arrive tout à l'heure. Et puis vous le laissez un petit peu tout seul.
3: Je vais essayer ça. Ouais, c'est une bonne idée, je trouve.
1: Pour justement le laisser un petit peu dans son et finalement vous allez en faire un grand écrivain plus tard.
3: Pourquoi pas,
1: n'est-ce pas?
2: Une dernière chose, je répète pour ça pour vous, Bilal, mais vraiment ce film de Loxy, il va vous parler Oui, ça développe ce que vient de dire Brigitte. Hein. Ça met en réalité ce que dit Brigitte aussi.
3: C'est super gentil en tout cas de m'avoir conseillé ce film et ce documentaire et je vais regarder justement pour apprendre pas mal de choses sur ce qui se dit dessus et sur
1: alors, le développement. Dernière question, vous n'étiez pas fils unique, j'imagine, Bilal?
3: Non. Non, je suis pas fils unique, non, du tout.
1: Et vous avez eu un petit frère ou une petite sœur?
3: Dans la famille, on était 6.
1: Ouais. Et vous êtes, vous avez eu des petits frères et des petites sœurs?
3: J'ai deux petits frères jumeaux.
1: D'accord. Et ben, travaillez peut-être un peu là-dessus. Ça va vous parler de vous.
3: Ouais, j'essaye.
1: Parce que si vous êtes tellement à pas vouloir que votre fils se sente délaissé ou etc., ça parle peut-être de vous. C'est ça que je veux dire.
3: C'est vrai que sur ça j'avais pas réfléchi à cela, mais là sur le coup, ouais, quand j'y pense là, ouais, c'est peut-être ça aussi.
1: Voilà, donc vous voulez réparer quelque chose qui parle de vous et pas de lui, hein, vous voyez, mais c'est normal, ouais. Hein, on est parents, hein.
3: Et
1: le fait d'être parent, ça réveille aussi notre propre enfance, en fait, c'est ça qu'il faut comprendre.
3: Ouais, sur pas mal de... c'est surtout qu'il a montré de caractère, donc je le vois, hein, sur certaines choses, c'est je me vois dans un miroir, limite.
1: C'est bien votre fils, alors.
3: C'est ça, exactement.
1: En tout cas, merci beaucoup de cet échange, c'était magnifique et ça fait plaisir. Merci, Bilal. On se retrouve après les infos. On a Marc qui est aussi papa et qui pourtant n'avait pas envie d'être papa. Et il nous raconte ça dans un instant. Vous verrez, ça va aussi vous toucher, Ugraine. Mais je vous propose aussi une petite devinette. Pourquoi les hommes à partir de 60 ans transpirent beaucoup entre deux rapports sexuels? Vous avez le temps des infos pour me trouver la réponse.
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0: pas gentil. Hein.
1: Ah non, c'est pas mal, j'aime bien.
0: C'est pas gentil. Alors, on parle justement des nouveaux parents aujourd'hui. Vous avez dit tout à l'heure en début d'émission que vous trouvez, oui, qu'il faudrait accueillir plus l'enfant pour soi, pour le laisser de développer sa personnalité. Vous aimeriez une évolution de la parentalité. En quoi vous la verriez, cette évolution de la parentalité, justement, Ugraine?
1: Bah, je la verrais d'abord surtout comme un travail au départ personnel, comme par exemple, qui me paraît essentiel, c'est se poser la question avant de l'intention quand on veut avoir un enfant. C'est-à-dire que, bien sûr, il y a quelque chose de spontané, de direct, je comprends bien, d'enthousiasmant et où on se pose pas trop de questions, mais l'expérience aujourd'hui montre socialement que cette absence de questionnement sur l'intention d'avoir un enfant pose beaucoup de problèmes. Je dis pas tout le temps, mais énormément de problèmes. Et c'est à l'origine, justement, principalement des traumatismes initiaux. C'est que l'enfant est attendu pour quelque chose, il n'est pas attendu pour lui-même. Et l'idée, c'est on doit petit à petit découvrir cet enfant tel qu'il est et pas tel qu'on le voudrait.
0: C'est un peu la phrase il faut être parent et non pas avoir un enfant.
1: Exactement. On veut avoir un enfant alors qu'il faut être parent, c'est exactement ça. Et je crois que ça, c'est extrêmement important à comprendre parce que toutes les projections qu'on fait qu'au lieu d'être curieux de l'enfant tel qu'il est, on essaie de lui plaquer déjà une place, quelque chose, et on le charge, on lui met un fardeau. Et ce fardeau, il n'était pas prévu qu'il le porte, quoi.
0: Oui, là où c'est compliqué, Ugraine, c'est qu'on sait très bien que la fertilité chez la femme va diminuer à partir de 35 ans. Donc l'idéal, c'est d'avoir ses enfants avant. Et on sait très bien que c'est à partir de 35 ans qu'on commence à savoir un peu qui on est. Donc c'est un peu utopique ce que vous voudriez. Excusez-moi, mais...
1: Non, mais vous avez raison, mais moi j'assume d'être utopique, parce que c'est, comme je disais tout à l'heure, c'est grâce à l'utopie qu'on fait avancer un petit peu les choses, me semble-t-il, et je crois que de toute façon, si vous voulez, par rapport à la période de nos parents ou de nos grands-parents, comme le soulignait tout à l'heure une auditrice, l'aspect psychologique est arrivé et tout le monde le sait, et aujourd'hui, dire je fais un travail sur moi-même et je suis accompagné psychologiquement par telle ou telle approche, ça choque personne. Moi, quand j'ai commencé il y a je ne sais plus combien d'années, une psychanalyse freudienne, tout le monde me regardait avec des yeux en disant « Ah bon, tu fais ça, mais qu'est-ce qui ne va pas dans ta vie ?» etc.
0: Alors tu es fou.
1: Tu dois être fou parce que, en fait, c'était assez simple. Ceux qui faisaient un travail sur eux-mêmes, c'est qu'ils n'étaient pas bien. Et ceux qui n'en faisaient pas, c'est qu'ils étaient bien. Or, ce n'était pas du tout ça. On sait très bien que maintenant, tout le monde a ce qu'on appelait avant une espèce de névrose, c'est-à-dire n'est pas en contact avec ce qu'il est en vérité, mais avec des parties qui viennent un petit peu...
0: Des défenses, oui.
1: Voilà, des défenses, exactement, c'est le terme. Oui. Et du coup, il faut faire une paix à l'intérieur de soi pour que le soi profond puisse s'exprimer, pour notre vraie nature puisse s'exprimer. Et protéger, comme je disais tout à l'heure, la personnalité de l'enfant tel qu'il est et pas tel qu'on le voudrait, ça passe d'abord par se poser la question de nos intentions. Et on n'a pas qu'une quand on veut un enfant, il y a plusieurs intentions. Donc voir à l'intérieur de soi les intentions et j'allais dire discuter avec chacune d'elles, ça me paraît un point déjà essentiel par rapport à la parentalité.
0: Donc on pourrait déjà, par exemple, mettre en place une petite consultation au moment où une femme et un homme ont envie d'avoir un enfant pour juste les questionner sur leur désir, quoi.
1: Les aider
0: à se questionner sur leur désir, plus exactement.
1: Oui, leur faire une proposition. Après, si vous voulez, Brigitte, dans la réalité, moi, j'ai beaucoup proposé de choses d'un point de vue approche psychologique dans tout ce que j'ai pu faire en obstétrique. Mais si la femme, l'homme, sont pas convaincus de l'intérêt de ça, ils y vont à reculons et ça marche pas. Donc, oui. En effet, la proposition, elle est importante, mais je crois que c'est chacun, chacune qui doit se dire, bon, est-ce que finalement, ça serait pas bon pour moi-même et pour les enfants que je vais avoir de me poser ces questions? Et c'est ça que j'essaie de développer avec vous depuis des années, Brigitte.
0: Bien sûr. Alors, Marc est avec nous et votre parcours est intéressant aussi en tant que parent, Marc. Vous n'étiez pas du tout dans ce désir d'avoir un enfant. On vous l'a fait dans le dos, comme on dit un peu vulgairement, hein, c'est bien ça. Bonjour, Marc.
2: Oui, bonjour Brigitte, bonjour Ugraine. Oui, bonjour. Alors on me l'a pas fait dans le dos, à la limite ce serait moi qui l'aurais fait dans le dos, mais c'est même pas le cas. Et pour rebondir sur ce que disait M. Rennes, Moi, en fait, j'ai pas eu le choix, c'est-à-dire que je voulais pas avoir un enfant, mais par la force des choses, j'ai dû

0: interrogé comme expert, puisque effectivement, j'ai eu une vie professionnelle et sentimentale un peu très irrégulière, très très bousculée. Et puis justement, ça fait écho à mon enfance, ma relation au père et à la mère, comme disait Ugrain, parce que effectivement, après, avec la maturité, j'ai compris ce qui avait nui un petit peu à mon parcours. Et du coup, à 40 ans, il y a une femme qui a fait un enfant et qui m'a dit je le garde. Donc tu fais ce que tu veux, mais je le garde. Donc j'ai eu un droit paternel comme le droit classique, hein, c'est-à-dire
1: oui, vous l'avez
0: de la moitié des vacances.
1: Vous l'avez reconnu et ensuite vous l'avez eu en garde alternée, donc.
0: Ah oui, oui. Bon, vous savez, quand même, comme j'avais 40 ans, j'ai bien vécu. C'est l'avantage quand on a un enfant tard, c'est que, comme vous disiez, Brigitte, quand on est plus jeune, à 25 ans, on doit tout mener de front. La vie professionnelle, mm-hmm. la découverte de la vie conjugale et la vie de père, ou de parent, on va dire. Et je trouve que c'est beaucoup de choses à mener en même temps. Et moi, à 40 ans, j'avais vécu beaucoup de choses. J'ai beaucoup voyagé à l'étranger et tout ça. Et donc, quand elle m'a dit je le garde, quelque part ça m'a fait plaisir quand même, parce que d'abord j'avais jamais vécu ça, et puis au fond de moi, peut-être j'en avais envie, je sais pas. Et donc, elle m'a refusé la garde alternée, ce qui est pas plus mal finalement, et donc, pour répondre aussi, vous savez, à votre auditeur précédent, moi j'ai compensé la quantité par la qualité, c'est-à-dire que le week-end ou les vacances, c'était que pour elle. Alors que quand on est dans le quotidien, c'est de la logistique. Et je vais y revenir, si vous voulez bien, Brigitte.
1: Oui, bien sûr.
0: Et donc, la qualité, c'était, je pouvais d'autant plus lui consacrer du temps que quand elle n'était pas là, j'avais que du temps pour moi, parce que j'ai parfait ma vie. Et donc, quand elle était là, c'était tout tourné vers elle. Et d'ailleurs, j'ai même eu peur de devenir un papa poule gâteux et qui gâte beaucoup son enfant. Et bizarrement, je me suis découvert des qualités, je savais mettre des limites. Je suis pas devenu le gâteux qui accepte tout. Ça m'a étonné. Et puis, j'ai découvert que j'aimais être père, quoi. Ça m'a beaucoup plu. Et puis le fait est qu'à 9 ans, il y a eu des problèmes entre elle et sa maman, et le juge des enfants me l'a confié. Et donc là, ça a été un retournement, parce que je l'ai eu à plein temps. Et justement, encore une fois, par rapport à ce que disait l'auditeur précédent, là, ça a été autre chose, parce que c'était plus de la logistique que de la qualité. Et d'ailleurs, des fois, ma fille me le reproche, même si, j'essaye de faire ce qu'il faut pour elle. Je fais le taxi, maintenant elle est ado, donc je fais beaucoup le taxi. Mais ça a été plus de la logique, et des fois, elle me l'a reproché. Et d'ailleurs, j'ai un ami, je lui avais expliqué, avant que je récupère ma fille, je lui avais dit ce que je faisais avec ma fille quand je la récupérais. Et ça l'a fait réfléchir. Un jour, il est revenu vers moi, il m'a dit, tu sais, je me suis fait souffrance ce week-end. Ah, j'ai dit, ah bon, qu'est-ce que tu veux dire? Et il dit, tu sais quoi, je me suis posé, j'ai joué une heure avec ma fille à ces jeux. Quelle patience il m'a fallu, quelle souffrance j'ai eue, mais j'ai eu l'impression de partager des choses avec elle, et elle était ravie. Et donc voilà, ça illustre un petit peu la qualité dont je vous parlais, en fait. Et c'était rigolo qu'il ait utilisé cette expression, je me suis fait douleur, et il me racontait en fait qu'il consacrait du temps et de la qualité d'échange. Voilà. Est-ce que je peux continuer, Brigitte?
1: Absolument, allez-y, on vous écoute, on est ravis de vous entendre même.
0: Et alors par contre, comme c'était très difficile pour ma fille, parce que la séparation, elle a eu lieu dès qu'elle avait un an, hein, donc ça a été très tôt, donc en fait, elle n'a jamais vu ses parents ensemble, et je l'emmenais voir une psychologue, justement, et c'était rigolo, parce que quand M. Rennes disait, il faut voir aussi les parents, j'étais dans la salle d'attente, souvent, c'était une unité de pédopsychiatrie, enfin de psychologue pour enfants, il y avait beaucoup de monde dans la salle d'attente, il y avait beaucoup de psychologues cliniciennes pour enfants. Et puis je voyais tous les parents, et les enfants qui attendaient leur tour. Et je me disais, mais, et d'ailleurs, je l'ai dit une fois à la psychologue, je lui ai dit, mais c'est pas les enfants qui doivent venir vous consulter, c'est les parents, en fait. Quand je voyais, quand j'observais un petit peu les parents avec leurs enfants, et je plaignais les enfants, parce que finalement, les enfants ne seront que le résultat de ce qu'on en fait, même s'ils ont leur personnalité propre, quoi.
1: Oui, mais parce que vous avez l'air d'avoir beaucoup de bon sens, Marc. Et on a beau dire, le bon sens, ça aide à être un bon parent.
0: Je ne sais pas, mais...
1: C'est ce que j'entends, parce que je vous écoute. Donc, je vois bien qu'il y a... Oui, il y a du bon sens. Donc.
0: Et alors, vous voyez, aussi, sur l'idée que vous avez dit, sur la frustration, effectivement, la difficulté, c'est le curseur. C'est jusqu'où être généreux avec son enfant, vouloir lui faire plaisir, et à partir de quand il en profite, il abuse, et on se met en position de faiblesse et d'infériorité. Ça, c'est toujours le problème du curseur, et pourtant, on sait que les enfants, effectivement, doivent apprendre la frustration. Et moi, ma fille, maintenant, est ado, et même si on s'entend très bien, on a de très bonnes relations, évidemment, la relation avec les ados, c'est pas simple, et c'est dur, parce que en période d'adolescence, même si on les a habitués à la frustration, bah, ils poussent les limites encore plus loin. En même temps, c'est normal, il faut qu'ils s'expriment.
1: Mais je dirais même que c'est bon signe qu'une ado qui a été beaucoup élevée par son père, donc c'est une fille, hein, on a bien compris, c'est plutôt bon signe qu'elle vous résiste ou qu'elle vous critique, ou etc. Ça veut dire qu'elle n'est pas dans un complexe d'Oedipe non résolu qui pourrait par la suite gêner à sa propre vie amoureuse.
2: Marc, il y a quelque chose qui m'intéressait dans ce que vous avez dit tout à l'heure, c'est cette première période où vous êtes occupé de cette petite fille alors qu'elle était bébé et que finalement vous aviez surtout de la qualité avec elle parce que vous l'aviez pas beaucoup. Et puis cette idée aussi après qu'il y a aussi la logistique, donc un peu moins de qualité. Et je me disais, mais c'est très intéressant cette question. J'avais essayé de le développer aussi dans la préparation que je faisais. C'est comment est-ce qu'on fait pour en même temps tenir les deux et avoir des moments privilégiés qui permettent de nourrir l'amour et puis nourrir aussi le corps à travers la logistique, mais nourrir aussi l'amour et nourrir le lien. Et cette question, je pense qu'elle est très importante à développer, à comprendre et trouver des solutions parce qu'elle n'est pas aussi simple que ça. Donc ça, c'était quelque chose qui m'avait interpellé tout à l'heure dans ce que vous disiez. Et puis tout à l'heure aussi, quand vous avez repris l'idée de cette salle d'attente chez les pédopsychiatres, je me disais, oui, en effet, souvent c'est plutôt les parents dont il faudrait s'occuper. Et en fait, il faudrait que les parents se posent aussi des questions, c'est pas dans le sens négatif du tout, mais parallèlement au développement de l'enfant, les parents sont invités à se poser des questions. Et c'est un peu ce qu'on a développé tout à l'heure par rapport à ce qu'on disait sur le désir d'enfant. Ben, se poser déjà la question avant la grossesse, pourquoi je veux un enfant, c'est déjà une question qui peut être très profonde. Hein. Et comme le disait Brigitte, qui touche le passé, qui touche sa propre enfance, qui touche ses parents et quelquefois même les grands-parents. Donc tout ça, c'est très interpellant, oui.
1: Eh ben merci beaucoup en tout cas Marc et bravo. On fait une petite pause, c'est Mathieu qui revient dans un instant. Non, ce sera plutôt Louane pour notre C'est maintenant justement.
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1: Eh bien, Ukraine, on va retrouver Louane qui est avec nous. Bonjour Louane.
2: Bonjour Brigitte.
1: Et Ukraine qui est avec nous également.
2: Oui, bonjour, pardon.
1: Je vous en prie, c'est pas grave. Donc vous avez envie de réagir par rapport au fait que vous n'avez jamais su dire non à votre premier enfant ?
2: Exactement. Et c'est vrai que je pense que c'est une erreur que j'ai pu commettre parce que pour le coup, je pense qu'aujourd'hui j'en paye un petit peu les conséquences. Tout simplement, mon premier, j'ai pas su lui dire non. Je cédais aux caprices. On va dire que dès qu'il y avait un pleur, j'allais tout de suite le chercher pendant la sieste, la nuit, etc. Au moment des repas, j'ai toujours cédé à ce qu'il voulait manger. Et au final, je me rends bien compte que je lui ai pas rendu service.
1: Oui, il a pas été frustré, enfin en tout cas pas suffisamment,
2: exactement,
1: sans doute.
2: Exactement.
1: De toute façon, il y a forcément de la frustration, quoi qu'on en dise. Hein. Mais quand vous dites il a quel âge aujourd'hui ?
2: Alors aujourd'hui il a 12 ans, hein, donc il a bien grandi. J'ai ma petite dernière qui a 10 ans. Et c'est vrai que du coup, j'ai pas commis les mêmes erreurs. J'ai fonctionné complètement différemment avec elle. Et je pense qu'aujourd'hui, leur caractère est différent et c'est aussi lié à ça. Elle est beaucoup moins capricieuse. Et je pense que ça l'a aidée pour ça. Le fait de savoir dire non quand il fallait, même si c'est pas facile. Hein. Quand on entend son enfant pleurer pendant la sieste, on n'a qu'une envie, c'est d'aller le chercher. Mais en fait, non. Il faut pas céder. Et je pense que pour le coup, c'est ce qu'il faut faire, hein. Mais c'est pas simple.
1: Non, c'est pas simple, mais en même temps, si je vous écoute bien, vous dites que votre fille, ouais. la deuxième, donc, a 10 ans, donc elle est arrivée quand votre premier enfant avait 2 ans.
2: C'est ça.
1: Peut-être que quand il avait 3, 4 ans, vous avez commencé à dire non.
2: Ah bien sûr, oui, c'est très difficile après avoir dit oui tout le temps.
1: Oui, bien sûr, mais il y a quand même eu un redressement, si je puis dire, assez tôt.
2: Vous
1: voyez, ce qui est terrible, c'est quand il n'y a pas de redressement avant 7, 8, 10 ans. Là, on en fait des adolescents terriblement rois et qui sont même dangereux pour la société. Mais là, vous avez su redresser.
2: C'est catastrophique, hein. J'ai su redresser la barre au bon moment. Mais je le conseille vraiment aux parents d'être vigilants parce qu'on a envie, on a l'impression de mal faire. Combien de fois, moi, je me disais, je suis une mauvaise maman si je fais ça, mais en fait, pas du tout. C'est leur rendre service aussi, c'est leur apprendre les bonnes choses, hein, et qu'on peut pas toujours avoir ce qu'on veut. Et c'est vrai que si dès le départ, on leur donne tout, après, ils comprennent pas.
1: Oui, mais ça a été vraiment les dégâts, hein, de la l'éducation bienveillante mal comprise qui a fait justement de trop de d'excès dans l'inverse, hein, Ukraine.
3: Oui, tout à fait. Alors, on en parlait tout à l'heure, d'ailleurs, de ce sujet. Après, je pense que ça dépend aussi de l'âge, c'est-à-dire que la première année, à se lever parce que l'enfant pleure, ça me paraît tout à fait naturel et parce qu'il sait pas trop ce qui se passe. Donc, c'est plus tard qu'ils sont capables de commencer à manipuler. C'est peut-être exagéré, mais il leur faut beaucoup de temps. Il faut une maturité du cerveau pour arriver à faire quelque chose dans une intention. Et au départ, ils n'ont pas d'intention. Ils ont juste une souffrance. Donc, je pense qu'il faut aussi temporiser l'idée de les laisser en fonction de l'âge. Et je pense que jusqu'à 2 ans, à peu près, je crois que c'est un petit peu après d'ailleurs, jusqu'à 2 ans, c'est un peu compliqué de pas répondre ou tout au moins de pas amener une réponse quelle qu'elle soit. C'est tout va bien, tu fais la sieste, tu restes là, rester ferme là-dessus, mais qu'il y ait une réponse me paraît quand même pas du tout quelque chose de mauvais, au contraire. Après, bien évidemment, plus ils vont grandir, comme le disait Brigitte, à ce moment-là, il faut en effet commencer à poser les limites. Et je pense qu'en effet, comme vous le disiez ensemble, à 4 ans, à 2 ans, 2, 3 ans déjà, vous avez commencé à lui poser des limites, semble-t-il. Et donc, moi, ça me paraît pas un échec, tout ça, hein, comme ça, avec ce que je vois de ce que vous dites. Hein.
1: Alors, peut-être que c'est son tempérament, hein, il est plus... d'abord, c'est un garçon... Peut-être qu'il est un petit peu plus hyperactif ou c'est ce qu'il veut.
2: Complètement. Oui, ils sont très différents, ça c'est sûr, oui.
1: Donc ça peut venir aussi de leur personnalité. Vous savez, il y a quand même, quoi qu'on en dise, une personnalité chez un enfant qui va se révéler. Hein.
2: Oui. Mais en tout cas, je me rends compte que d'avoir agi différemment avec le deuxième, je pense que ça m'a quand même aidée. Parce que j'ai pas eu les mêmes demandes, moins de caprices aussi, et ça je pense quand même que c'est lié. Il n'y a pas que la personnalité. Je pense que j'ai moins donné dès le départ, j'ai moins dit oui à tout, et pour le coup, il a plus compris après les limites que j'ai pu poser, tout simplement.
3: Oui, oui, sûrement. Moi, j'entends bien ce que vous dites là. Je comprends tout à fait. Après, ça vient exactement dans le cadre de l'émission où je disais tout à l'heure. Qu'est-ce que vous avez appris avec le premier et qu'est-ce que vous avez appris que vous avez progressé au deuxième. Et donc, vous êtes en plein dans le cadre de ça et vous avez su profiter de la première expérience pour faire de la deuxième quelque chose qui a progressé. Bravo. C'est comme ça qu'on progresse en tant qu'humain. Hein.
2: Bon, je chercherai pas la perfection avec un troisième, hein.
3: C'est sûr. Non. On va répéter, elle n'existe pas.
2: Voilà. Donc, on ne s'arrêtera jamais. Non, moi, je m'arrête là.
1: Non, mais je pense que de toute façon, Louane, votre témoignage est intéressant parce que quoi qu'on dise, je crois quand même que lorsque le premier enfant arrive, avec cette notion comme ça fusionnelle que peut avoir la mère, c'est forcément certainement un petit peu cette tendance-là qui va avoir lieu.
2: C'est sûr, oui.
1: En plus, vous aviez un petit garçon. On sait que les mères sont toujours très fières d'avoir un petit garçon. Donc, je pense que c'était un petit peu inévitable.
2: Certainement, oui, non, vous avez raison, complètement, oui. Tout à fait d'accord.
1: Bon, et je pense que là, maintenant, vous avez fait ce qu'il fallait. Je pense qu'il n'y a pas d'inquiétude à avoir.
2: Aujourd'hui, tout se passe bien.
1: Je crois, hein, il me semble. Merci beaucoup de votre témoignage, Louane. On continue dans un instant. C'est Mathieu qui voudrait réagir parce que justement, on met peut-être trop encore la maman en avant à la maternité. Il nous en parle dans un instant. Et puis, en sexo-conseil, faire l'amour, est-ce un besoin ou un désir ? Vaste sujet.
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2: Alors c'est un sujet, c'est un débat qui n'en finit jamais. Faire l'amour, est-ce un besoin ou un désir? C'est vrai que l'acte sexuel, c'est pas un besoin vital pour la santé. Hein. On peut vivre sans jamais faire l'amour. C'est pas pour ça qu'on va mourir. On va peut-être mourir un peu plus tôt, mais ça reste encore à prouver. Bref, l'acte sexuel, néanmoins, et je crois que c'est ce qu'il faut comprendre, ça répond quand même à des besoins. Hein. Si on regarde la pyramide de Maslow, on voit que ça peut être un besoin de rapprochement, justement, de se sentir relié, un besoin de communication corporelle, un besoin d'exprimer un désir et puis aussi d'exprimer son amour. Donc on peut pas non plus nier le sentiment de besoin d'avoir une relation d'amour avec l'autre. Mais c'est aussi, et ça je crois que c'est quand même important de le signaler quand on est avec vous, Ugraine, c'est aussi le besoin de procréer, ce qui explique la montée du désir chez les femmes qui ont envie d'être enceintes et certaines pannes chez les hommes qui ont peur justement qu'on leur fasse un enfant dans le dos. Vous riez, mais c'est vrai que c'est important de bien comprendre que ce qui se joue dans notre envie ou pas de faire l'amour, il y a des choses très très très inconscientes qu'on oublie parfois de rappeler. Bref, faire l'amour, c'est le point essentiel, c'est aussi le désir d'éprouver des sensations physiques que seul le sexe peut offrir, et c'est aussi le désir de fusionner, hein, notamment quand on fait l'amour, on est vraiment dans une fusion des corps. Et c'est aussi parce qu'on fait l'amour qu'on se construit dans son identité, et c'est parce qu'on fait l'amour qu'on va avoir plus de confiance en soi, on va se sentir plus puissant. Enfin, il y a quand même énormément de choses. Donc, je pense que continuer à dire que le faire l'amour ce n'est pas un besoin, c'est un petit peu mal comprendre tout ce que faire l'amour peut signifier.
3: J'aime bien cette question que vous avez posée et puis la réponse que vous apportez. Et je me disais, en entendant ça, mais en fait, peut-être que justement, on a du mal à discerner si c'est un besoin, un désir ou une pulsion, je pensais même. Parce qu'en fait, ça rejoint toutes les dimensions de l'homme. Ça rejoint la dimension physique, psychique et évolutive, spirituelle, si on veut dire. Et en ce sens, les mots qu'on utilise prennent toutes ces trois dimensions. Et je crois que c'est spécifique à la sexualité, en tout cas, cette capacité de prendre toutes les dimensions de l'homme, les rassembler dans quelque chose qui unit deux êtres pour un temps plus ou moins long. Donc voilà ce qui me venait en entendant cette
2: remarque. Et je crois que c'est, alors évidemment, tirer un coup, on n'est pas en train de parler de faire l'amour, mais faire l'amour c'est quand même être en amour au sens en effet un peu spirituel du terme. Mathieu est avec nous et votre témoignage est intéressant aussi, Mathieu, parce que c'est vrai que peut-être encore aujourd'hui, je ne sais pas, on s'adresse surtout à la maman, à la maternité.
4: Oui, bonjour Brigitte, bonjour Hugues, effectivement, bonjour. Ouais, c'est vrai que moi c'est un peu le sentiment que j'ai eu, parce que donc au début je me suis pas forcément senti à ma place, parce que tout tournait autour du bébé, autour de ma compagne Aurélie, et ce qui est normal finalement, mais elle venait d'accoucher, tous les regards, toutes les attentions étaient sur elle. Moi j'ai eu un bouleversement aussi, parce que c'était la première fois que j'étais papa, ma vie changeait pourtant définitivement, et j'avais l'impression d'être un peu en périphérie de tout ce qui est en train de se passer.
2: C'était en quelle année? C'est pour situer.
4: C'était il y a 2 ans, notre fille.
2: Ah oui, donc
4: il y a 2 ans maintenant. Donc c'est
2: très récent.
4: Pas si vieux.
2: C'est pour ça que c'est intéressant, oui. Parce que là, moi, je pensais quand même que depuis une dizaine d'années, on laisse un peu la place au papa. Ça dépend peut-être aussi des maternités. Qu'est-ce que vous en pensez, Ugraine?
3: Je pense qu'en effet, il y a eu toute une période où le père était vraiment mis de côté pendant très longtemps, et où petit à petit il a été réintégré à sa place juste. Moi, je m'étais beaucoup interrogé par rapport à justement au rôle du père, et j'avais trouvé que il y avait beaucoup beaucoup à faire et beaucoup à le remettre à sa vraie place. Et j'ai beaucoup développé ça, encore une fois, dans le site Nouveaux parents, nouveaux enfants. Hein, alors, il y a le rôle du père dedans, c'est en libre accès, donc vous pouvez aller voir ce que j'ai dit là-dessus. Mais je pense que, alors après là, c'est peut-être dans le cas de Mathieu, il y a quelque chose qui a été un peu particulier, parce que bon, comme vous le disiez, Brigitte, le plus souvent maintenant dans les maternités, on tient quand même compte du père. Quoi. C'est un peu la moindre des choses aujourd'hui. Il y a même un label pour les pères dans les maternités. Donc, c'est en train de, ça s'est beaucoup modifié et ça continue à se modifier. Bon, là, il y a eu une expérience un petit peu malheureuse, c'est dommage. Mais Mathieu, soyez rassuré, le père a vraiment un rôle capital dans toute cette histoire. Moi, j'en suis persuadé. Oui. Encore une fois, je l'ai écrit, donc je ne me renie pas.
4: J'en ai tiré les conséquences aussi. C'est vrai que c'est le premier aperçu que j'en étais fait à chaud, et donc avec le recul, je me suis rendu compte de beaucoup de choses et qu'il y a une légitimité, à avoir que je n'avais pas au départ. Et donc je l'ai appris ensuite, ouais.
2: Mais justement, est-ce que Aurélie, puisque c'est son prénom, vous nous l'avez donné, est-ce qu'Aurélie vous donne votre place de père? Parce que c'est ça l'essentiel quand même.
4: Ah ben oui, absolument. C'est-à-dire qu'elle me proposait de changer des couches, de m'occuper de lui, de faire le bain, de le bercer, etc. Ouais. Et c'est vrai que en tout cas, je parle pour moi, mais c'est vrai que je me sentais pas toujours à l'aise avec tout ça. C'est vraiment quelque chose de nouveau et on n'ose pas forcément prendre la place de madame. Donc c'est vrai que j'ai oui.
2: Alors d'abord Mathieu, dites-vous bien que les mamans, elles sont pas toujours très à l'aise non plus avec ça au début, hein, contrairement à ce que vous avez l'air de dire. Les premières fois où on change un bébé, c'est toujours une aventure, hein. Et puis ce qui est vraiment essentiel, et ça me fait plaisir de l'entendre, quand la mère laisse la place au père, je pense que tout va bien. Et c'est pas toujours le cas, malheureusement. Et ça, c'est toujours ennuyeux parce que ça crée forcément des...
4: Ça crée une cassure. Mais c'était heureusement pas notre cas. Enfin, ça se passe très très bien. Donc, s'il y a juste un petit conseil que je peux donner aux futurs papas qui nous écoutent, c'est de prendre naturellement sa place, en fait. De pas attendre qu'on nous dise de quoi faire, de vraiment y aller, de pas hésiter un seul instant.
3: Je voudrais prendre le point de vue du bébé, si je puis me permettre. C'est un peu courageux, mm-hmm. parce que finalement, c'est difficile. Quand même, il y a maintenant beaucoup de travail qui a été fait sur la toute petite enfance, et il y a des techniques de régression qui fait qu'on retrouve beaucoup de choses. Et en fait, le point de vue du bébé par rapport à cette question, il est que ce qui compte, c'est pas tellement qu'on soit adroit ou pas adroit. Bon, bien sûr, il faut pas faire des gestes brusques, des choses comme ça. Mais c'est l'amour qu'on a dans les mains qui touche le bébé. C'est ça. C'est en fait, c'est la façon dont on s'occupe de lui, qu'on lui parle. L'attention, la présence, la qualité de présence qui compte. Que vous soyez pas tout à fait adroit dans les gestes, ça a assez peu d'importance. Parce que si vous avez quelqu'un de très technique, l'enfant, il préfère que vous soyez, être dans vos mains, même si elles sont un peu maladroites, que dans les mains d'un professionnel qui pense à autre chose. Je vous jure que ça, c'est vrai. Et donc, soyez complètement rassurés, vous pouvez vous en occuper, vous faites comme vous pouvez, et il faut lui donner de l'amour et être présent, et c'est ça qui le nourrit, le bébé.
2: D'ailleurs, il y a eu une étude qui a été faite quand une femme allaite ou donne le biberon. Hein, c'est mieux une femme qui donne le biberon en regardant son bébé qu'une femme qui allaite en téléphonant à sa copine.
4: C'est parce que l'attention n'est pas focalisée.
2: Exactement. Parce que si la femme qui est allaite, a priori on va dire que c'est mieux, hein, forcément. Mais si elle laisse le bébé téter et qu'elle fait complètement, enfin qu'elle s'y intéresse pas du tout, il vaut mieux donner le biberon et s'intéresser à son bébé.
4: À autre chose. Oui, bien sûr. Ouais.
3: Vous savez qu'il y avait quelqu'un du CNRS qui avait travaillé sur cette question de la relation, qui est Marie-Claire Busnel, hein, qui est décédée il y a quelques années maintenant, et qui avait montré à quel point, justement, l'enfant est en lien avec sa mère d'un point de vue psychique, même à distance, hein. Elle a fait des expériences extrêmement intéressantes avec une grande rigueur scientifique, et elle montre que l'enfant, il est en contact avec l'état intérieur de l'être. Et que ce soit le père, d'ailleurs, que ce soit la mère, il est en contact. Donc, si la mère est en train de faire autre chose, l'enfant ne reçoit pas d'amour, il reçoit du lait, mais pas d'amour. Et si on est vraiment présent à lui, il reçoit les deux à la fois. Et la première nourriture de l'enfant, c'est l'amour, c'est pas le lait. La première, c'est l'amour. Les enfants qui sont nourris et qui n'ont pas d'amour, ils meurent. Ça a été décrit de nombreuses fois, il n'y a pas besoin de revenir sur ce sujet, c'est acquis ça. Et donc la première nourriture, c'est l'amour. Et donc en effet, cette manie qu'il y a de téléphoner en faisant autre chose avec son bébé, c'est une manie qui est très désagréable et pour l'enfant, et même désastreuse pour la nourriture dont il a vraiment besoin. Donc c'est capital cette question.
2: Donc on laisse le téléphone à côté, on laisse le smartphone à côté quand on s'occupe de son bébé.
3: Et la télévision fermée.
2: Non, mais c'est con, mais c'est tellement important. C'est pas grand chose, mais c'est tellement important. Je suis sûre qu'il y a beaucoup de parents qui peuvent même pas lâcher le téléphone quand ils s'occupent de leur bébé. Je dis pas que c'est vous, hein, Mathieu.
4: Je n'ose pas l'imaginer.
3: Brigitte, s'il y a quelqu'un qui, pendant qu'on fait l'amour, avec son partenaire, regarde sa télévision ou son téléphone, ça nous ferait bizarre quand même.
4: Complètement.
2: Non, mais en plus, moi, je m'intéresse beaucoup à tout ce qui est quantique en ce moment, parce que ça explique beaucoup de choses sur le plan énergétique. Et c'est vrai qu'on peut bien imaginer qu'il y a des énergies subtiles qui passent entre le bébé et vous, Mathieu, au moment où vous vous occupez de lui. C'est pas palpable au sens matériel du terme, mais ça vibre, quoi.
4: Ben ça combattant. Après c'est vraiment ce que je disais, c'est que là le retour que je vous ai fait, c'est ce que j'avais eu à l'instant de la naissance. Et c'est vrai que maintenant avec près de ça fait deux ans, et j'ai un recul qui est pas du tout le même, et j'ai appris beaucoup dans l'éventualité où on aura un deuxième, pour mieux m'y préparer en tout cas.
2: Et alors justement, Mathieu, je vous pose une petite question, mais je suis sûre que ça va vous émouvoir, et nous aussi. Au moment où il est né, ce petit bébé, et que vous l'avez eu pour la première fois dans vos bras, qu'est-ce qui s'est passé?
4: J'ai pleuré. Forcément, oui, c'est vrai que ça beau être maman qui le porte pendant 9 mois, quand on arrive au terme de tout ça, forcément, il y a tout qui lâche, et puis Là, c'est un moment unique à vivre, honnêtement.
2: Pardon. Mais oui, parce que c'est le moment où réellement vous avez votre enfant, quoi. La maman, elle a 9 mois pour s'y préparer, et elle le sent, elle le ressent,
4: elle le porte.
2: Tandis que vous, c'est à ce moment-là que ça arrive.
4: Ouais.
2: Ben merci de cette petite confidence. Merci beaucoup, Mathieu.
3: Merci.
2: On retrouve Bruno dans un instant, qui va nous parler également de ses 5 enfants. Hein, comme quoi, quand on dit que les Français ne font plus d'enfants, en tout cas les pères en font, hein, il me semble.
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1: Ukraine est avec nous et nous évoquons les nouveaux parents, pour faire allusion à votre site Nouveaux parents, nouveaux enfants. On a eu beaucoup d'hommes, Ukraine qui appelle, et on va conclure avec Bruno qui est également papa de 5 enfants.
2: Bonjour Brigitte et bonjour Hugues, oui, 5 enfants en effet.
1: Avec deux femmes différentes, je crois, c'est
2: oui,
1: ça?
2: Oui, c'est ça, oui. Ça fait 2 plus 3.
1: 2 plus 3. D'abord deux,
2: qui sont grands, qui ont 25 et 27, et puis maintenant 3 qui ont entre 2 ans et 7 ans.
1: Ah oui, donc vous avez attendu longtemps entre les deux premiers et les suivants.
2: Exactement.
1: Alors ça va être intéressant parce que justement, il y a dû y avoir beaucoup de changements dans votre façon d'être père et dans votre vision d'être père.
2: Alors, je dirais pas tant que ça.
1: Non,
2: pas tant que ça, parce que pour moi, être papa, c'était vraiment quelque chose de très important dans ma vie depuis toujours. Enfin, j'avais vraiment ça en tête. C'était un objectif de vie ou une vision de la vie en disant que ça serait vraiment le top d'être papa. Donc, j'ai toujours beaucoup investi ce rôle-là avant, pendant, et donc ça, c'était le cas dès les premiers. Ce qui a changé un petit peu, c'est que les premiers, peut-être que j'étais encore dans la logique, tu vois, je pourrais absolument leur transmettre et voire même revisiter ma propre enfance au travers eux. Et, par exemple, leur montrer des jouets que j'avais utilisés, j'étais beaucoup là-dessus, des films que j'avais pu aimer quand j'étais moi-même enfant. Alors je le fais aujourd'hui aussi, avec mes 3 derniers, mais beaucoup plus détaché quand même.
1: C'est intéressant ce que dit Bruno, parce que ça correspond exactement à ce que vous disiez, finalement, Ukraine, c'est qu'il faut laisser l'enfant être soi et pas lui imposer, si je puis dire, notre propre vision des choses, quoi.
2: Oui, et donc voilà, ça a un peu changé. L'autre aspect aussi, c'est que les premiers, je dirais, j'étais aussi dans le deuil quand je les ai eus, que ça prend beaucoup de temps, beaucoup d'énergie et que on sacrifie beaucoup de sa propre vie intérieure, on va dire, puisqu'on, je dirais, il y a le travail, on rentre du travail sur que s'occuper des enfants, le week-end, voilà. Et donc j'étais parfois un peu épuisé ou dans une sorte de deuil en disant « Ah, j'aimerais bien... » Alors que là, maintenant, sur les 3 derniers, je dis pas que je ne suis pas fatigué et que des fois, j'en ai pas un peu marre. Mais en tous les cas, comme c'est vraiment voulu et que je savais à quoi m'attendre, aujourd'hui, j'en profite parce que je sais par ailleurs que cette phase-là est finalement assez courte et que j'adore tellement que j'en profite à chaque instant, en fait.
1: Oui, vous êtes les premiers, vous étiez assez jeunes, j'imagine, ils ont 2 ans d'écart, donc en effet, on est encore dans l'envie de vivre sa vie et donc ça peut être vécu un peu comme une frustration, quoi.
2: Exactement. C'était pas ultra frustré, mais j'avais ce petit goût que j'ai pas du tout là en ce moment. Enfin, en ce moment, je goûte chaque instant, même quand j'en ai marre. Je prends un peu de recul, je dis mais franchement, ils sont vraiment tellement merveilleux que c'est, en fait tout va bien, quoi, pour de vrai.
3: Oui, c'est ce que disait un père tout à l'heure, cet homme qui avait 40 ans et qui disait qu'heureusement qu'il avait déjà vécu beaucoup de choses de sa vie parce que du coup il avait pu être plus présent à sa fille, à sa petite fille. On entendait ça tout à l'heure.
2: Exactement. Et puis bon, là maintenant, je suis sûr d'une chose, c'est que j'ai des passions dans la vie, mais aucun de mes loisirs ou passions ne vaut le temps que je passe avec mes enfants. Quand ils sont enfants comme ça, c'est, je dirais par exemple, c'est une question qu'on me pose souvent. Bah oui, ça va coûter de l'argent. Oui, ça coûte de l'argent. Oui, je n'ai pas tous les loisirs que je pourrais avoir. J'ai pas les week-ends que je pourrais passer en amoureux avec ma femme de temps en temps dans une ville étrangère ou des vacances dans des clubs merveilleux 5 étoiles et autres, je dirais c'est pas un deuil ni même un sacrifice puisque je suis carrément ailleurs et je sais que pour avoir expérimenté des choses agréables qui me font beaucoup de plaisir par ailleurs, de tous les avoir forcément, c'est pas gênant parce que j'ai quelque chose que je sais être fondamentalement, en tout cas pour moi,
1: je crois
2: plus nourrissant.
1: Je crois, et pourtant moi j'ai pas eu d'enfant, donc je le dis avec beaucoup plus, encore plus de neutralité. Je pense que ce qu'apporte un enfant, rien d'autre ne peut l'apporter.
2: Oui, moi, en tout cas, dans ma vie à moi, j'ai pas constaté le contraire.
1: Non, non, mais je le pense. Je le pense sincèrement, pour avoir écouté suffisamment de parents. Je pense que ce qu'apporte un enfant dans sa construction et à la fois, mais en même temps, c'est évidemment aussi beaucoup de temps, de sacrifices aussi. Hein, mais c'est rien d'autre ne peut l'apporter, ça c'est sûr.
2: Pour aller dans votre sens, il y a un bel exemple, c'est Raphaël Nadal et Roger Federer qui échangeaient, et Roger Federer venait d'avoir des enfants, et il a expliqué son expérience à Raphaël Nadal, qui lui-même allait être papa, en lui disant, mais tout ce qu'on a connu par avance, ou tout ce qu'on a fait auparavant, pour eux, ils étaient passionnés de tennis, ils ont gagné tous les titres du Grand Chelem, ils ont la gloire, la richesse, la reconnaissance, enfin bref, sur une passion qui les dévore, qui était le tennis. Et il a dit, tout ce qu'on a connu comme joie n'a aucune commune mesure avec les joies que tu vas connaître quand tu vas être toi-même papa.
1: Oui,
3: moi, il y a quelque chose que j'ai trouvé aussi très intéressant déjà dans votre témoignage au tout début, c'est que vous avez dit que c'était un objectif de vie d'avoir des enfants. Et je pense que du coup, il y a quelque chose dans votre être qui a perçu à quel point c'était important et à quel point c'était la chose la plus belle qui soit. Alors que très souvent, on voit bien que, il y a cette discussion intérieure. Je me donne à mon enfant et en même temps, je perds un certain nombre de choses. Et en fait, c'est comme si votre être savait à l'avance que c'est la chose la plus précieuse qui soit, que la vie évolue, que la vie à travers nos enfants se poursuive et progresse. Et je trouve que ça nécessite une belle maturité. Donc, je suis sensible à la maturité qu'il faut pour dire des choses comme ça.
2: Alors ça, je dois dire aussi merci à mes parents et en particulier à ma maman.
3: Oui, je pense.
2: Qui était elle-même, son métier, c'était d'être assistante maternelle à domicile, donc elle gardait des enfants. Donc toute mon enfance, j'ai connu moi-même, grandissant, des enfants entre 3 mois et 3 ans en permanence à la maison. Et elle adorait les enfants, ma maman. Et donc, quelque part, moi, j'ai un peu suivi dans ce domaine-là. Mais surtout, j'étais au contact des enfants. Alors que dans des familles plus restreintes aujourd'hui, par exemple des enfants qui sont seuls ou à deux, mais avec beaucoup d'écart d'âge, 5-6 ans, ils grandissent, mais s'ils ne sont pas au contact même d'enfants en grandissant, quand on a 10 ans, 12 ans, 15 ans, 18 ans, et donc du bonheur que ces petits êtres qui ont entre 0 et 3 ans, quelque part, ça devient une terra incognita, où on se dit, ça a l'air d'être pas mal, mais c'est un peu éloigné. Et on l'oublie et on en fait un objectif de vie, on devient donc matérialiste.
1: C'est intéressant parce qu'on voit bien que finalement tout vient de l'enfance. Hein. Vous avez baigné dans des entouré de bébés, donc pour vous c'était facile. Et puis vous avez vu votre maman sans cesse faire comme il faut. Et j'imagine que vous, ça vous a pas posé de problème quand le premier est arrivé. Vous n'êtes pas dit, oh là là, comment je vais faire?
2: Oui, c'était un peu normal, oui.
1: C'est intéressant, comme quoi tout s'explique par notre propre histoire, de toute façon.
3: Oui, alors je pense qu'en effet, vous pouvez vraiment remercier votre maman, parce qu'elle a su en même temps vous montrer tout le positif d'avoir des frères et sœurs d'adoption, je dirais, parce que vous auriez pu aussi réagir autrement si elle n'avait pas été cette habileté, c'est être jaloux et des autres, et au contraire ne plus avoir envie d'avoir...
1: Moi, je ne veux pas
3: d'enfants. Alors, c'est pas ça du tout. Donc, votre maman, c'était... elle frise la sainteté, quand même.
2: comme tous les garçons pensent que leurs mères sont des saints, souvent, donc c'est mon cas. En tous les cas, oui, elle m'a vraiment transmis ça. Et étonnamment, elle aussi, enfant, elle m'avait raconté cette anecdote. Elle a vécu en Espagne pendant la guerre d'Espagne. Et à l'époque, il y avait une légende urbaine qui disait qu'on abandonnait parfois les enfants dans les poubelles des immeubles. Et donc elle, quand elle avait 5-6 ans, tous les soirs, elle passait dans le hall de son immeuble pour voir si quelqu'un n'aurait pas laissé un bébé pour qu'elle puisse s'en occuper et le ramener chez elle.
1: C'est horrible, le traumatisme. C'est incroyable ce que vous racontez. Parce qu'en fait, elle avait tellement... peur enfant que des enfants soient jetés dans la poubelle, qu'ensuite elle en fait son métier pratiquement. C'est fabuleux, hein. Ouais.
3: C'est fabuleux. Ouais.
1: Bon, écoutez, et vous restez à 5, comment vous allez faire après, Bruno? Vous allez être grand-père, ça va?
2: Exactement, j'ai un grand-papa, ça va être super. Et à un moment donné, quand même, on a des limites, et justement, il faut savoir aussi s'écouter. Et là, je dirais, alors que la. si je m'écoutais dans mon plaisir immédiat, je remettrais le couvert presque sans cesse. Mais à un moment donné, il faut aussi avoir du temps réellement pour s'en occuper. Et je vois les trois qui sont petits, qui ont entre 7, 5 et 2 ans, eh bien, ceci dit, il faut se partager, même entre eux. C'est-à-dire que je porte un à l'autre. Donc, de dire de démultiplier l'infini...
1: C'était le drame, d'ailleurs, des familles nombreuses avant. Hein, c'est que quand il y avait 7, 8, 9 enfants, de toute façon, les parents ne s'occupaient pas suffisamment de chacun.
2: C'était souvent les aînés qui s'occupaient des plus petits.
1: Absolument, il y avait un relais qui était indispensable. Et on peut pas s'occuper comme ça. C'est évident. Donc déjà, mais enfin là, vous en avez que trois en fait, parce que les deux ils sont grands maintenant.
2: Les deux sont adultes et alors ceci dit, on reste toujours parents, donc on s'inquiète toujours.
1: Ça c'est sûr. Non, mais bien sûr.
2: Voilà. Ils restent toujours là et j'ai des dialogues merveilleux avec mes enfants adultes aussi. Oui, c'est sûr. Et en plus à 2 ans, je suis bien occupé pour au moins plus de 15 ans devant moi, donc ça va.
1: Vous devez avoir au moins 50 ans si je fais un petit calcul rapide.
2: J'ai 55.
1: Oui, ça va. Ça va, vous serez à la retraite quand ils seront grands.
2: Exactement, voilà. Bon. Donc, ça maintient jeune.
1: Au moins, vous méritez une retraite. Merci en tout cas, Bruno, de cet échange. Merci beaucoup. Merci à tous. On a fait une très jolie émission, Ukraine, grâce à vous. Ouais. J'ai beaucoup aimé. On a entendu des témoignages finalement très, très joyeux. Hein. Comme quoi,
3: c'est très joyeux, très beau. Oui.
1: C'est plutôt rassurant. Hein. Je pense tout que l'humanité n'est pas morte.
3: Voilà, ça fait plaisir d'avoir échangé sur ce sujet et puis que ça ait fait au niveau de vos auditeurs et auditrices que ça ait répondu et que ça ait amené des témoignages importants.
1: Peut-être que ça va donner 2-3 vocations, qui sait, dans ceux qui nous écoutent. En tout cas, si vous avez envie de mieux comprendre, n'hésitez pas, vous allez sur le site de Ukraine, nouveaux parents, nouveaux enfants. Vous avez le blog d'Ukraine également. Merci beaucoup, en tout cas, Ukraine, et à très bientôt.
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1: Bonsoir à toutes et à tous et merci d'être avec nous sur Sud Radio. Heureuse de vous retrouver pour cette nouvelle édition des vraies voix de l'été. Ce soir, on consacre à nouveau une large partie de notre émission aux incendies qui continuent de mobiliser les secours, notamment en Gironde, où la situation reste sous haute surveillance. Les vraies voix, vos témoignages et nos experts nous aident à comprendre les enjeux de cette journée et les perspectives pour les prochaines heures. Merci de nous faire confiance pour vous accompagner tout au long de cette soirée. Sans plus attendre, les vraies voix de Sud Radio, c'est parti.
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1: À 17h30, votre question du soir, alors que les incendies continuent.

0: au-delà de l'urgence? Comment aider durablement les territoires touchés? C'est une vraie question. Feu de forêt, d'ailleurs, on vous pose la question aussi, hein, toujours sur YouTube, vous pouvez aller y répondre, commenter, n'hésitez pas. Faut-il un véritable bouclier économique pour les régions touchées par les incendies? Vous pouvez aussi, évidemment, nous appeler au 0826 300 300. Vos vraies voix du soir.
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0: Nous sommes avec Thierry Blandinière. Bonsoir Thierry.
2: Bonsoir Judith.
0: Thierry, vous êtes directeur général du groupe InVivo, président du CA Brive Rugby hein, aussi, puis auteur de Nourrir, les raisons d'espérer pour l'agriculture française. C'est sorti aux éditions Le Cherche Midi. Avec Rosie Bordet également. Bonsoir Rosie.
3: Bonsoir Judith.
0: Alors Rosie, vous êtes dirigeante et fondatrice de l'agence de communication R&B associée, puis vous êtes aussi maire de Saint-Georges de Rétimbault en Ille-et-Vilaine, et puis coprésidente depuis peu de l'agglomération. N'hésitez pas à vous rapprocher de votre micro Rosie, afin qu'on puisse vous entendre. Allez, c'est parti tout de suite pour un point de situation feu de forêt avec Quentin Barbaza.
4: Oui Judith, pardon.
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4: Oui Judith, le feu en Gironde et dans les Landes est stabilisé mais pas fixé, c'est-à-dire qu'il continue de brûler mais qu'il ne progresse plus. La superficie du brasier en Gironde est toujours de 42 000 hectares. Des largages aériens sont actuellement en cours. Aujourd'hui, d'importantes reprises de feu en zone déjà incendiée ont lieu au Temple, à Lèche-Cap-Ferré, à Lanton ou à Blagon en Gironde. Des reprises dues notamment au vent qui souffle sur la zone et même à la canicule qui touche le secteur. La température sur place est de 40 degrés. Pour rappel, au total, ce sont plus de 222 000 évacuations qui ont été menées dans 23 communes. Toutefois, des habitants évacués à Mérignac, Aisin et Oyan ont pu retourner chez eux. Toujours 2700 pompiers sont mobilisés. Ils reçoivent actuellement le soutien de nombreux agriculteurs et de environ 1700 militaires. Alors, dans ces moments difficiles, on continue sur Sud Radio de vous soutenir et de vous donner la parole. Que vous soyez sinistrés, pompiers, mobilisés aux côtés des soldats du feu, on vous ouvre le micro pour témoigner au 0826 300 300 et surtout, très bon courage à vous.
0: Vous n'hésitez pas, effectivement. Merci Quentin. 0826 300 300. Si vous avez besoin de quoi que ce soit, Sud Radio est là pour vous. Et d'ailleurs, Sud Radio se mobilise aux côtés de la protection civile engagée auprès des populations touchées par les incendies dans le Sud-Ouest. 300 bénévoles interviennent sur le terrain pour soutenir les habitants, participer aux évacuations, accueillir les sinistrés, assurer aussi le fonctionnement des centres d'hébergement et venir en aide aux plus fragiles. Faites un don, s'il vous plaît, pour les soutenir sur protection-civile.org. Allez, on fait un point sur témoignage, justement, sur cette spéciale feu de forêt. On part au standard, au 0826 300 300. On reçoit Stéphanie Jacques. Bonsoir Stéphanie.
5: Bonjour.
0: Bonjour. Alors Stéphanie, vous êtes bénévole au parc des expositions de Bordeaux, vous. Faites-nous un petit point de situation.
5: Au jour d'aujourd'hui?
0: Oui.
5: Alors en fait, il y a beaucoup moins d'évacués qu'on a eu au tout début.
0: Oui.
5: Ça a commencé mercredi ou jeudi, puisque depuis Aisin, Le Hayan et Mérignac ont été réouverts à la population. Donc il y a beaucoup de gens qui sont partis et dans les personnes qui restaient, il y en a beaucoup qui ont été relogés parce qu'il y a eu plus de 10 000 propositions de logement.
0: D'accord.
5: Par des particuliers. Donc de nombreuses personnes ont pu obtenir un logement ou alors ont pu faire appel à leur assurance pour être logés ou ont fait appel à de la famille. Donc aujourd'hui, il doit rester environ 300-400 personnes.
0: D'accord. Et ces 300-400 personnes qui restent, ils sont là parce qu'ils n'ont pas vraiment de situation, c'est ça?
5: Alors parce qu'ils n'ont pas effectivement de on va dire de second plan hein,
0: ouais,
5: pour pouvoir partir et que leur ville est toujours fermée.
0: Bien sûr. Et vous alors, quelle est votre situation à vous, Stéphanie?
5: Moi?
0: Oui.
5: Alors moi dans la vraie vie, je suis mandataire immobilier et du
0: D'accord.
5: coup j'ai tout stoppé du jour au lendemain pour être bénévole auprès des personnes.
0: Bah, ouais.
5: Voilà, donc je suis chef d'entreprise, j'ai arrêté ma boîte quelques jours et
0: vous êtes mis à disposition. Donc...
5: Ouais, je me suis mise à disposition. C'était évident pour moi, quoi. J'avais vraiment besoin de faire don de soi. J'avais pas envie d'être spectatrice de la chose. J'habite Bordeaux. J'avais vraiment envie d'être actrice. Du coup, j'avais besoin de servir, quoi. Je crois que si je l'avais pas fait, je serais vraiment passée à côté de quelque chose parce que j'ai vraiment vécu et je pense que tous les bénévoles on a vraiment vécu quelque chose d'incroyable à travers ce moment-là.
0: Bien sûr. Thierry Blandinière, ce qu'on remarque en France, hein, sur tout le territoire, c'est justement cet élan de solidarité de gens qui, comme Stéphanie Jacques, abandonnent leur travail, se mettent à disposition des sinistrés.
2: Oui.
0: C'est quand même très, très agréable, en fait, à voir ça, cet élan. Hein.
2: Il faut en arriver à des problèmes comme ça pour mesurer l'expérience humaine, en fait. C'est la solidarité, et c'est ça qui est dans le malheur de ce qu'on vivons là. Le côté positif, c'est de montrer que l'humanité est toujours debout. On est massacré tous les jours sur plein de sujets. Je pense à tous les bénévoles, je pense aux agriculteurs, forcément, vu ma profession, qui se sont engagés, qui sont organisés pour ça.
0: On va en parler tout à l'heure.
2: Avec des stocks.

0: cage de loup incroyable. Ils l'ont fait, bien sûr, sur la région bordelaise, mais dans d'autres régions de France, à Fontainebleau. L'organisation s'est mise en place d'une manière très très rapide, donc une organisation collective très forte. C'est pas juste une personne, c'est une collectivité qui s'organise, un collectif. Et ça fait plaisir à voir. Alors après, c'est triste, je connais bien cette région. J'ai des amis qui ont, il y en a un qui a, sa maison a brûlé.
1: Ouais.
0: C'est pas facile quand on revient. Donc, moralement, après, il va falloir soutenir tous ces gens-là, parce que c'est bien ça. D'éteindre le feu tout de suite. Mais après, il va falloir reconstruire et soutenir. Mm. Et donc, il y a une deuxième étape de soutien, psychologique, qui me paraît essentielle.
1: Bien sûr. Rosie Bordet, ça fait quand même du bien, hein, comme on vient de se le dire, cet élan de solidarité, dans des périodes de crise comme ça.
2: Oui, en effet, et vraiment bravo à cette dame et à de nombreux et nombreuses bénévoles. Moi, je tiens à saluer d'abord une équipe qui est partie de Saint-Georges de Reintembeau, de la Fédération française de secourisme et sauvetage, qui sont partis justement porter main forte également à tous ceux qui subissent ces feux. Et puis, j'ai vraiment une pensée pour toutes ces familles qui ont perdu tous leurs biens, perdu toute leur histoire. Et c'est vraiment très, très dur de vivre cela. Et les mots sont dérisoires, c'est vrai. Il y a la solidarité, il y a le soutien, il y a tout ça. Mais quand on ne vit pas personnellement ces choses, et je trouve, de dire des mots, on est loin de ça aujourd'hui, mais personne n'est à l'abri, on voit bien, le feu est un peu partout, mais c'est vrai, l'élan de solidarité est une très très grande importance et je crois que ça fait du bien de savoir cela.
1: Bien sûr.
3: D'accord.
1: Stéphanie Jacques, bravo pour votre engagement, effectivement, parce que, comme beaucoup de Français, vous vous êtes sentis concernés et le fait de tout mettre à côté pour se mettre à disposition, bah, effectivement, ça donne une belle image du peuple français, finalement, qui, dans les moments difficiles, se tient la main.
3: Oui, tout à fait. Et c'est vrai qu'on a vraiment donné beaucoup pour ces gens-là. Ils nous l'ont fait comprendre, ils nous l'ont exprimé aussi. Mais nous, on a vraiment pris beaucoup de la part de, et appris beaucoup de la part de ces gens-là. Ça nous a permis, comme on peut dire, d'avoir remis l'église au centre du village aussi, de comprendre qu'il y a des priorités dans notre vie, dans la vie des gens, et que des fois. Une petite goutte peut tout rassembler, faire quelque chose d'extraordinaire, parce que là, ce qu'on a vécu avec, je sais pas, il y a 5-6 000 personnes qui sont passées au parc des expos, ça a été incroyable, c'est comme si on a eu à gérer d'un seul coup l'équivalent d'une ville bordelaise, des alentours. Donc avec tout ce que ça veut dire, avec ses talents et avec ses dérives, dans tous les cas. Donc mais ça s'est super bien passé, très sincèrement. Moi, je remercie vraiment la Bordeaux Métropole qui a réussi à faire tout ça en quelques heures, puisqu'il a fallu prendre des décisions très très rapidement, que ça soit les salariés, les fonctionnaires, les élus, qui se sont mis tous d'accord pour faire ces choses-là. Et c'est vrai que du coup, ça s'est très bien passé, c'était très calme, il y avait beaucoup d'entraide, il y avait de l'humour, il y avait beaucoup de bienveillance, et il y avait des gens, mais il y avait aussi des animaux, il y avait beaucoup de chiens, il y avait beaucoup de chats, il y avait des tortues, il y avait des lapins, il y avait tout ça. Et ça fait un monde incroyable. Je veux dire, sincèrement, quand on allait dans le parc des expos, moi j'étais étonnée par ce calme qu'il y avait.
1: Bravo en tout cas pour votre engagement. Merci beaucoup Stéphanie Jacques.
3: Merci.
1: Je rappelle que
3: vous
1: êtes bénévole au parc des expositions de Bordeaux et que vous avez tout mis de côté pour venir aider les sinistrés. On vous remercie vraiment beaucoup. Merci à vous. Allez, dans quelques instants, ça va être votre question du soir, parce que vous le savez, il y a plus de 2000 pompiers qui sont mobilisés, mais ils sont pas seuls sur le terrain. Et non, ils sont avec les agriculteurs. Et oui, comment est-ce qu'on ferait sans eux aujourd'hui? Posons-nous vraiment la question. D'ailleurs, on vous la pose sur YouTube. Les agriculteurs sont-ils incontournables pour protéger nos territoires désormais des feux de forêt? Vous pouvez répondre évidemment sur YouTube et puis nous appeler au 0826 300 300. On vous attend. À tout de suite.
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1: Merci d'avoir choisi les vraies voix de l'été de Sud Radio. Bienvenue à ceux qui nous rejoignent. Je suis avec Thierry Blandinière, qui est directeur général du groupe Invivo, président du CABRIVE Rugby, auteur de Nourrir, les raisons d'espérer pour l'agriculture française. C'est sorti au Cherche Midi. Et puis Rosie Bordet, qui est dirigeante et fondatrice de l'agence de communication RB et associée, maire de Saint-Georges de Reintembeau en Ille-et-Vilaine. Et puis deuxième vice-présidente mobilité et infrastructure de l'agglomération de Fougères. Allez, c'est parti pour votre question du soir.
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1: Depuis plusieurs jours, des milliers d'hectares sont partis en fumée dans le sud-ouest. Plus de 2000 pompiers sont mobilisés, mais sur le terrain, ils ne sont pas seuls. Les agriculteurs interviennent avec leurs tracteurs, leurs citernes et leurs outils pour créer des pare-feux, des broussailles, des parcelles ou sécuriser les accès des secours. Dans certains secteurs, ils interviennent même dès les premières heures d'un incendie pour ralentir la progression des flammes et protéger les exploitations, comme les habitations d'ailleurs. Alors que les canicules et les feux de forêt se multiplient, leur rôle dans la prévention et la lutte contre les incendies prend une importance croissante. Alors on vous pose la question tout simplement sur YouTube. Les agriculteurs sont-ils incontournables pour protéger nos territoires des feux de forêt? Vous pouvez évidemment commenter et puis aussi n'hésitez pas à nous appeler au 0800 26 300. 300 d'ailleurs, on file au standard. Et nous accueillons Olivier qui nous appelle de... J'ai inversé les auditeurs. Nous accueillons donc Nicolas qui nous appelle de Lenton en Gironde. Bonsoir Nicolas.
6: Bonsoir.
1: Comment ça va Nicolas déjà? Parce qu'on vous a demandé d'évacuer, mais vous avez décidé de rester, hein?
6: C'est ça.
1: Alors.
6: Mais écoutez, ça va bien en fait.
1: Ouais.
6: Quand on vit un peu ici, on sait que 90% du temps le vent va vers l'est. Et quand on nous demandait d'évacuer vers l'est, vers le nuage tout noir, alors qu'on avait du ciel bleu, j'ai préféré rester.
1: D'accord, ok.
6: Voilà.
1: Malgré le danger, parce que vous savez que les évacuations préventives, c'est vraiment pour vous protéger quand même.
6: Oui, oui, tout à fait, mais après, on a les sacs qui sont prêts, s'il y a besoin de partir, on partira.
1: D'accord.
6: On est pas resté pour protéger la maison.
1: D'accord, ok. Et donc, vous disiez aussi que vous faites d'habitude vos courses hein, à Biganos, mais là, ça a été évacué, donc tout est fermé. Comment est-ce que vous faites pour vous approvisionner en nourriture, etc.?
6: Eh bien, c'est un peu le problème. Alors, j'ai fait des grosses courses samedi.
1: Oui.
6: On essaye de tenir avec ça. Il y a les aides de la municipalité aussi qui peuvent nous aider là-dessus.
1: Mmh.
6: Mais effectivement, aujourd'hui, si on sort de Lenton pour aller se ravitailler sur la Teste ou du Champ, ben, on ne pourra plus revenir.
1: D'accord.
6: Donc, on tient avec ce qu'on a pour l'instant.
1: Bah écoutez, en tout cas, on vous souhaite bien du courage. Merci pour votre témoignage, Nicolas. Je rappelle que vous nous appelez de Lenton, en Gironde, que vous avez décidé de rester chez vous. D'ailleurs, si vous avez envie de témoigner sur votre situation en Gironde ou dans les Landes, ou en tout cas, ou même dans le Var, enfin, où sont les feux, vous n'hésitez pas évidemment à nous appeler au 0826 300 300. Merci beaucoup, Nicolas.
6: Merci à tous ceux qui interviennent sur les incendies, les pompiers, les militaires et les bénévoles.
1: Bien sûr.
6: Il n'y a pas que les agriculteurs font partie des bénévoles, mais ils sont essentiels.
1: Ils sont essentiels, c'est tout à fait vrai. Merci beaucoup. D'ailleurs, on vous rappelle notre question. Hein. Les agriculteurs sont-ils incontournables pour protéger nos territoires des feux de forêt? Vous n'hésitez pas à aller commenter sur YouTube. Pour en parler, on accueille Johan Barbe, qui est porte-parole de la FNSEA. Bonsoir Johan.
7: Bonsoir.
1: Alors Johan, tout simplement, je vais vous poser la question que je pose aux auditeurs. Hein. Est-ce que les agriculteurs sont incontournables désormais pour protéger nos territoires et nos forêts?
7: Alors, dire qu'on est incontournable, je pense pas, mais je pense qu'on fait partie de la solution justement par rapport à ces incendies. Et après, je pense que nos agriculteurs sont tous bénévoles et bénévolants, j'ai envie de dire, pour répondre présent et accompagner les pompiers. Donc c'est sûr que quand on voit les images, on se dit qu'on est incontournable, mais personne n'est incontournable et les plus incontournables restent les pompiers.
1: Bien sûr, évidemment. Thierry Blandinière, quand même, quand on voit justement tous ces agriculteurs qui se sont mis à disposition, etc., je pense que s'ils n'avaient pas été là, ça serait 10 fois pire, en fait.
0: Oui, je parle sous le contrôle de Johan. Bonjour, Johan.
7: Bonjour.
0: En fait, franchement, ce qu'il faut retenir aujourd'hui, c'est peut-être passer le message que les agriculteurs connaissent le terrain. Et ils font la démonstration, justement, en étant très efficaces sur la gestion des feux, qu'ils connaissent très bien le terrain. Donc, il faut leur faire confiance plus globalement pour l'avenir de l'agriculture, parce qu'ils connaissent vraiment le terrain, l'environnement, ils sont capables de prendre les bonnes décisions. Il faut faire confiance aux hommes de terrain, et les agriculteurs sont là pour ça, et ils connaissent très très bien donc leur métier, mais aussi l'environnement autour de leur métier. Et quand on parle d'environnement, il faut faire confiance aussi aux agriculteurs.
1: Bien sûr. Rosie Bordet, vous, comment ça se passe dans votre commune, justement, et est-ce que vous en pensez de cet engagement de nos agriculteurs?
2: Je pense ils ne peuvent pas être les seuls. Indispensable. On a parlé de nombreux bénévoles et de pompiers. Aujourd'hui, l'agriculteur n'est pas le pompier de demain. Il est incontournable, il est essentiel aussi de parler de la prévention aujourd'hui.
1: Bien sûr.
2: Donc voilà, je rejoins absolument Thierry, ils connaissent le terrain, ils connaissent les territoires, donc on peut leur faire confiance et puis surtout ils sont là, ils cultivent, ils protègent aussi nos terres. Donc on peut vraiment leur faire confiance et encore une fois, on peut leur que leur dire bravo et merci de venir aider aussi aux pompiers, se rejoindre aux pompiers et d'être bénévoles, parce qu'ils laissent aussi leur ferme en ce moment. Il y a énormément de travail, je vois bien chez moi les agriculteurs, ils ont énormément de travail, donc on les salue d'ailleurs.
1: Tout à fait. On leur passe le bonjour et on les remercie. Justement, ce matin sur Sud Radio, nous avons Maxime Liedo qui a reçu Théo Hernandez, hein, qui est président des jeunes agriculteurs de la Gironde. On l'écoute.
8: En moins de 24 heures, on avait des convois qui étaient prêts. Nous, ces jeunes agriculteurs, on a décidé de diviser nos convois pour avoir de la relève. Mmh. Parce que moi, je suis arrivé vendredi et j'avoue que la nuit dernière, j'ai pu dormir un petit peu. C'était quand même très agréable parce que j'ai d'autres GIA du Blayé qui sont arrivés pour prendre un peu la relève. Et là, depuis ce matin, on a été officiellement réquisitionné par la préfecture. Donc là, on suit une colonne de 80 pompiers pour les ravitailler. Là, on se dirige vers le port pour avoir le briefing et savoir où on part.
1: Voilà, quand on entend ça, en fait, Johan Barbe, on se dit que franchement, ils sont incontournables quand même. Vous êtes incontournables. À titre d'information, certains agriculteurs, ils peuvent apporter jusqu'à 50 000 litres d'eau. Un canadair, c'est 60 000 hein, quand même. Donc c'est conséquent, quoi.
7: Ah, c'est sûr que c'est conséquent, la capacité qu'on peut amener comme eau, mais après, on l'amènera pas par les airs. Et effectivement, nos engins permettent aussi de prendre les chemins forestiers assez facilement. Mmh. Donc c'est dans ce sens-là qu'effectivement, on peut se dire qu'on est incontournable pour lutter au sol et accompagner les pompiers. Et ça leur permet d'éviter de partir au ravitaillement. Et nous, on a la capacité à ravitailler effectivement sur l'ensemble du territoire. Après, la mobilisation, elle est sans précédent parce qu'effectivement, on a besoin aussi de protéger nos forêts. Je pense que tout bon agriculteur, on a aussi une conscience à se dire que nos forêts, elles sont hyper importantes. Et moi, ce que je voudrais rappeler aussi, c'est qu'on oublie souvent le rôle que jouent les agriculteurs sur le territoire avant les incendies, justement, pour lutter contre les incendies, bien notamment sûr, dans le pastoralisme. Quand on a des petites exploitations qui exploitent dans des zones, on va dire, très boisées et qui permettent de faire des coupe-feu, mm-hmm, ben ça, c'est important. Il faut les accompagner. Aujourd'hui, malheureusement, ces agriculteurs sont souvent laissés de côté. On les cite au moment où il y a des feux de forêt, on dit tiens c'est dommage, on aurait dû remettre quelques brebis ou quelques chèvres pour débroussailler. Mais ça c'est hyper important dans la lutte de long terme. Donc effectivement quand on est dans le dur comme en ce moment, les agriculteurs répondent présents. Mais là où il faut un vrai engagement aussi bien du ministère de l'Agriculture que du ministère de l'Environnement, c'est accompagner nos agriculteurs à pouvoir toujours cultiver ces zones pour éviter justement que les feux se propagent et continuent à faire des endroits de coupe-feu. En accompagnement, j'ai envie de dire, avec les pouvoirs publics, hein, parce bien que où ils doivent être faits, c'est pas à nous à le décider, mais c'est bien avec les services de l'État et notamment les pompiers.
1: Bien sûr. Thierry Blandinière, c'est vrai vous le disiez tout à l'heure, ils ont une connaissance du terrain très précieuse, ces agriculteurs, ils connaissent les chemins, les parcelles, les points d'eau, les zones à risque, et puis ils préparent la terre aussi, donc ça évite effectivement les propagations de feux comme ça. Leur travail.
0: Oui, c'est essentiel. Je pensais par exemple aussi aux viticulteurs du côté de Narbonne. Mmh. Quand on a vu les feux l'an dernier du côté de Narbonne, pourquoi les feux ont grandi aussi vite? C'est parce qu'on a arraché des vignes. Ouais. On a arraché des vignes qui étaient des pare-feux. Donc tout était organisé avant pour que quelque part le feu était contenu par la viticulture qui en même temps produisait des raisins, donc qui apportait des revenus complémentaires ou des revenus sans trop aux viticulteurs. Et malheureusement, avec la crise de la viticulture, on voit bien qu'on arrache des vignes. Du coup, ça a des conséquences sur effectivement la gestion des risques, mmh, des incendies et des forêts. Donc, tout est lié, en fait. Tout est lié, bien sûr, tout est relié. Et il faut remettre l'agriculteur, le viticulteur au centre de la gestion territoriale.
1: Mmh. Cette agriculture aux multiples fonctions, hein, Ozzy Bordet, parce qu'ils nourrissent la population, ils préservent les ressources naturelles, et puis maintenant, ils nous aident à lutter contre les incendies. Il ne faut pas les oublier derrière. Hein.
2: Surtout pas. Mmh. Et moi, je rejoins le porte-parole, justement, qui disait les agriculteurs, il faut le faire avec les collectivités, avec les habitants, avec les associations. Ils ne sont pas seuls, et puis il faut vraiment les accompagner. Oui. Et on voit bien la connaissance du terrain, déjà, ça c'est, je veux dire, primordial, et aussi la gestion de nos terres. Mmh. Comment aujourd'hui on a enlevé les haies, on a une vraie politique aujourd'hui sur les haies bocagères, donc il faut accentuer cela, parce qu'on voit bien, quand on voit les images vues du ciel, avant et après, on voit bien qu'il y a eu des coupes, il y a eu des parcelles complètement aplaties, donc aujourd'hui il faut réfléchir vraiment à cela, parce qu'il ne s'agit pas que sur le feu, il s'agit aussi, on voit bien, canicule, ce qui veut dire aussi des arbres, etc. Mmh. Donc la végétation est très importante. montent. Donc il faut vraiment qu'on fasse très attention, qu'on soit très vigilant et surtout de les accompagner. Là, on dit, mais voilà, il faut pas, ils sont pas seuls au fait. Hein.
1: Non, bien sûr. Donc, d'ailleurs, 0800 26 300 300, si vous voulez témoigner, vous savez, vous le pouvez. Sud Radio, c'est votre radio. Hein, je le répète jamais assez. On reçoit Olivier qui est à Lagrange dans les Landes. Olivier, bonsoir.
9: Oui, bonsoir.
1: Olivier, vous êtes agriculteur vous-même. Hein, vous avez une exploitation agricole importante. Alors, racontez-nous déjà la situation dans les Landes, s'il vous plaît.
9: Eh bien, il fait chaud.
1: Oui, bah oui.
9: Voilà, non, bon, moi j'ai l'élevage, bon, voilà, donc, toujours un stress permanent quand il fait ces grosses températures, hein. Donc, voilà, et on surveille nos élevages, on essaie de faire des améliorations pour essayer qu'ils soient mieux, et voilà, mais c'est compliqué.
1: Oui, mais vous dites hein, que vous êtes incontournable, vous les agriculteurs, vous le dites, on l'assume totalement, parce que vous dites aussi que vous contribuez au respect et à l'entretien des campagnes et des forêts, comme on vient de le dire, hein.
9: Les agriculteurs sont pour le façonnage des paysages. Donc voilà, s'il n'y a plus d'agriculture, il va pousser des ronces partout. Mmh. Mais ça commence à arriver parce qu'on pousse vers une on veut pousser les agriculteurs vers une France verte. Et verte qui dit plus d'entretien, les parcelles se perdent. Et donc voilà, et donc c'est plus sujet aux incendies. Parce que c'est plus entretenu, et voilà. Donc, on nous pousse vers cette France verte parce que derrière, il n'y a plus de rémunération aussi. Mmh. Donc, indirectement, on y arrive.
1: Bah écoutez, merci beaucoup en tout cas pour votre engagement à vous aussi. J'ai un petit mot que je vais dire de Annie Genevard, hein, qui s'est exprimée, notre ministre de l'Agriculture, qui dit: je salue l'engagement des agriculteurs aux côtés des combattants du feu, leur sens des responsabilités, leur esprit de solidarité constitue un soutien précieux dans cette épreuve. Merci à vous tous. On finalise ce débat avec un petit point justement hein, sur les commentaires de nos auditeurs sur YouTube, avec vous Quentin Saunier.
10: Et oui, puisqu'on vous pose cette question sur notre chaîne YouTube: les agriculteurs sont-ils incontournables pour protéger nos territoires des feux de forêt? Et vous dites oui à 96%. Le sondage est sans appel, évidemment. Beaucoup de commentaires également. On a Michel qui nous dit: ils connaissent parfois mieux les terrains que les pompiers, alors forcément ils sont précieux. On a Genesis qui est en colère et qui nous dit: heureusement qu'ils sont là, il ne faut rien attendre de ce gouvernement. Et on a Guy qui le rejoint: non, il suffit que l'État se donne les moyens et donne des moyens aux soldats du feu, mais pour ça il faut le vouloir, c'est tout le souci.
1: Voilà, et bah voulons-le tous ensemble. 17h29 sur Sud Radio, vous restez avec nous dans un instant, c'est le tour de table des vraies voix.
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1: Bienvenue sur Sud Radio si vous nous rejoignez, merci de nous avoir choisis. Il est 17h31 précisément et je vous rappelle nos vraies voix du jour. Nous sommes avec Thierry Blandinière qui est directeur général du groupe InVivo, président du CA Brive Rugby, auteur de Nourrir, les raisons d'espérer pour l'agriculture française. C'est sorti aux éditions du Cherche Midi. Nous sommes aussi avec Rosie Bordet, dirigeante et fondatrice de l'agence de communication RB et associée, maire de Saint-Georges de Rétimbault, c'est en Ille-et-Vilaine, et puis aussi deuxième vice-présidente mobilité infrastructure de l'agglomération de Fougères. C'est parti pour le tour de table des vraies voix.
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1: Alors Thierry, on commence avec vous. Vous allez nous parler de la nécessaire adaptation du modèle agricole au réchauffement climatique. C'est d'ailleurs un des sujets que vous traitez dans votre livre, que je rappelle, Nourrir les raisons d'espérer pour l'agriculture française.
2: Oui, en effet, les événements nous rattrapent, l'actualité nous rattrape, mais quand on a travaillé avec les équipes sur ce livre, c'était pour mettre en avant les impacts du réchauffement climatique aujourd'hui sur l'agriculture et sur la baisse de production. On voit bien, effectivement, avec des coups de chaleur ou parfois des orages très violents, il y a des pertes de rendement importantes, on le voit encore cette année. Donc la question se pose en disant, est-ce qu'on pourra garder notre souveraineté alimentaire durablement et à quelles conditions? Et donc, ce que l'on a fait, c'est qu'on a fait une étude à horizon 2040 pour regarder les impacts dans toutes les régions de France du réchauffement climatique en prenant l'hypothèse du GIEC, donc jusqu'à 2,5 degrés, et les impacts qu'il y a sur les cultures et la baisse de rendement. Et quand on regarde la situation, on voit que finalement, on risque de perdre entre 30 et 35% du potentiel de la production française en fonction des régions. Alors c'est sûr qu'en Bretagne, un peu moins. Et donc en fait, c'est la région
3: surtout... Quoique, il a fait chaud en Bretagne.
2: Il a fait chaud,
3: mais on s'en sort pas trop mal.
2: Alors, c'est moins... Il y a un peu d'impact, mais c'est pas dramatique. Là où c'est dramatique, c'est vous voyez bien, c'est entre Bordeaux et Lyon, tout le sud de la France, où là, il va falloir complètement changer le mode de production, trouver des nouvelles productions pour apporter des revenus aux agriculteurs. Sinon, c'est un secteur qui sera rendu très très très pauvre. Et donc, il faut qu'on trouve des solutions par anticipation,
1: proposer
2: des nouvelles cultures.
1: Comme l'agriculture régénérative, par exemple.
2: Trouver des solutions sur la qualité des sols, trouver des solutions sur l'irrigation et la gestion de l'eau, ça va être un vrai sujet. Donc, songez qu'on aura le climat de Barcelone à Périgueux. Donc, regardons ce qui se passe en Espagne. Comment ont-ils organisé leur agriculture? Alors, il y a une vraie question sur l'infrastructure, sur le stockage de l'eau, et on sait que c'est un sujet parfois polémique, mais j'en appelle à la raison de tous en disant maintenant il faut trouver des solutions, sortir des positions dogmatiques et des oppositions stériles et regarder la réalité telle qu'elle est et d'appliquer le principe de réalité et de dire faisons des compromis pour pouvoir stocker de l'eau en hiver dans de bonnes conditions, l'eau pour tous, pas que pour l'agriculture, de manière à ce que ces régions demain soient en capacité de continuer à vivre de leur production et l'économie locale. Je rappelle que l'agriculteur contribue à l'économie locale. Donc des régions où
1: donc
2: les
1: vous parlez de ces grandes bassines là qui ont.
2: Alors il y a les méga bassines, les bassines, les méga bassines. On entend tout. Mais tout ça, c'est la politique, mais qui ne va pas dans le bon sens.
1: Elles sont nécessaires, c'est ça que vous dites,
2: pour faire de la politique. Bon, ça, il faudrait le mettre de côté maintenant et regarder la chose de manière très pragmatique et très consensuelle en disant il y a un sujet, l'eau est essentielle, il faut s'organiser, il faut créer des infrastructures, il faut prendre en compte les enjeux environnementaux, sociétaux, les bassins versants, la qualité des sols, les zones humides. Tout ça, c'est possible si on se met autour de la table, on peut trouver des solutions. Et donc, dans le livre que j'ai écrit, c'est ça, c'est que il y a des solutions possibles. Il faut se mettre autour de la table, il y a des compromis à organiser, on peut pas avoir...
1: Pourquoi c'est aussi difficile?
2: Parce qu'il y a la bataille de l'eau, quelque part, qui existe, qui a été stigmatisée entre l'agriculture et on va dire, les usagers. Et on voit que tout ça, c'est toujours très, très difficile dans les moments où de sécheresse, en fait. Parce qu'en hiver, on parle pas de bataille de l'eau.
1: On parle pas des méga-bassines, non,
2: c'est vrai. Quand on arrive sur un moment de sécheresse, on s'est dit, mais alors, comment on partage l'eau? Alors, il suffit d'avoir un réservoir plus important pour mieux la partager. Vous allez me dire, c'est très simpliste ce que je dis, mais c'est essentiel. Pour revenir à les idées simples. Et à partir de là, on peut construire autour. On peut construire quelque chose de positif. Quelque chose de positif et de collectif. D'intérêt général. On le voit bien. De la collectivité, l'humanité, ça fonctionne. On le voit bien dans les moments de crise.
1: Bien sûr.
2: Pourquoi on n'arrive pas à se parler dans des moments plus pacifiés pour construire un futur qui serait plus intéressant, quoi, plutôt que de vivre de crise en crise? Il suffit de le penser, de l'organiser, de le structurer et d'organiser les moyens. Et c'est possible. Il faut juste mettre les gens autour de la table et converger vers un sujet, comment gérer l'eau demain dans les zones qui seront dépendantes de la sécheresse et comment on améliore la vie des citoyens et des agriculteurs en conséquence.
1: C'est une vraie question que développe Thierry Blandinière, Rosie Bordet, mais on se demande en fait pourquoi c'est effectivement, je repose les questions question différemment, mais comment ça se fait qu'on n'arrive pas à trouver un modus operandi à un moment donné, de manière à ce que les choses soient beaucoup plus fluides et qu'on soit organisé en amont en fait de ce genre de catastrophe?
4: Il va bien falloir, Judith, qu'on trouve des solutions, parce que c'est le vrai problème qui va arriver. Le prochain problème, c'est vraiment l'eau, qui va être la question principale, qui a un impact sur toute l'humanité. Hein. Mmh. Là, on s'arrête pas à l'agriculture, se nourrir. Mmh. Donc, ils sont là donc pour produire, mais aussi nourrir toute une population. Donc, il va falloir vraiment se mettre autour de la table et trouver des solutions. Il y a aujourd'hui l'innovation, donc qui peut aussi apporter des solutions pour pouvoir produire mieux.
1: C'est vrai,
4: dans nos territoires. Donc je pense qu'il faut aussi aller vers toutes ces modes d'innovation autour de l'agriculture.
1: Oui.
4: Donc
1: l'intelligence artificielle, elle joue un grand rôle,
2: Thierry
1: Blandina.
2: Il y a énormément de technologies disponibles aujourd'hui. Quand on parle l'irrigation d'aujourd'hui, c'est une irrigation de précision. En Israël, ils font ça depuis longtemps, en Californie, etc. Ils ont su traiter le sujet de l'eau. Ils ont trouvé dans l'Espagne, ils ont trouvé des solutions. On n'est pas là pour gaspiller l'eau, on est là pour organiser, par exemple, vous le faites dans votre jardin, du goutte à goutte, par exemple, de manière régulière, qui permet d'irriguer. On n'est pas en train d'arroser toute la planète entière. Et donc, on peut faire des choses très intéressantes. Il y a la technologie, il y a les moyens, ça se fait déjà. Il faut changer d'échelle. Il faut accélérer ce changement d'échelle, parce que les technologies, on les a. Par exemple, aussi la recherche sur la génétique des plantes. Demain, il y a un sujet où les chercheurs travaillent beaucoup pour avoir des plantes qui résistent plus à la sécheresse et au soleil, pour pousser dans les meilleures conditions, dans des conditions difficiles, mais dans des meilleures qualités.
1: D'aucuns créeraient attention aux OGM.
2: Et la variété, alors je ne parle pas d'OGM, je parle vraiment d'hybridation naturelle.
1: D'accord.
2: Ça s'appelle l'hybridation naturelle. Et de toute façon, la nature fait s'hybride naturellement. Donc c'est d'accélérer ces systèmes d'hybridation naturelle pour avoir des plantes qui soient de qualité, qui soient capables de nourrir la population.
4: Et qui résistent justement à ce changement climatique. Donc on est très conscient, on voit bien. Mais je pense qu'il est important qu'on se mette justement autour de la table et discuter qu'on arrive à trouver des solutions. Parce qu'on sait bien qu'on va tous payer le pot cassé.
1: Il y a une vraie prise de conscience globale.
4: À un moment donné, il faut quand même arriver à discuter et à trouver des solutions.
2: Dans cette étude, je vous coupe, pardon, mais parce que c'est exactement ce que vous dites, c'est qu'on a chiffré le coût de l'inaction. De l'immobilisme actuel. Et par rapport à l'investissement nécessaire pour réagir et structurer tout ça. Mais le coût de l'inaction est 10 fois supérieur au coût de l'action, si on se met d'accord maintenant.
1: Là, comme quoi?
2: Oui, ça, c'était chiffré par les scientifiques.
4: Donc, il est vraiment urgent de s'y mettre, parce qu'après, je pense que ce sera trop tard. Je ne suis pas pessimiste, mais si on continue comme ça, on voit bien. Donc, ce n'est plus possible.
1: La situation actuelle va précipiter, en fait, les actions.
4: Oui, et puis il y a une jeune génération d'agriculteurs, justement, je pense, qui pousse aussi et qui vraiment milite pour cela. Donc, à un moment donné, on ne pourra pas, les pouvoirs publics, en tout cas, moi, en tant que maire, je vois bien. Donc, à un moment donné, il faut qu'on s'écoute et qu'on trouve ensemble des solutions. Ça ne sera pas qu'avec les agriculteurs, qu'avec les collectivités, mais tous ensemble.
1: Rosie Bordet, vous avez la parole, vous la gardez, votre tour de table à vous, c'est sur les cambriolages et le vandalisme, en disant que vos communes rurales, nos communes rurales, ne sont plus épargnées par ça, du tout. En effet,
4: donc on se rend bien compte que depuis quelque temps, il y a les biens, les structures de la commune, de collectivité qui sont vandalisées, qui sont abîmées. Donc on le voit dans nos communes rurales, et aussi des vols, des cambriolages, tout ça en accrudescence. Donc il y a vraiment quelque chose. Je ne parlerai pas qu'on est dans l'insécurité, mais à un moment donné, il faut quand même qu'on s'arrête à cela. Donc ce phénomène, ce n'est pas que dans les grandes villes ou dans les villes. Ça arrive aussi dans nos communes rurales.
1: C'est ce que vous dites, qu'on parle beaucoup de l'insécurité dans les zones urbaines, les grandes villes, etc., mais qu'on en parle assez peu en ruralité, effectivement.
4: En ruralité, donc mettre la panique, mais en tout cas moi je parle de ce que je connais. Je vois bien sur ma commune, on a été vandalisé, et quasiment tous les week-ends on est vandalisé sur un stade, et ce n'est pas normal, puisqu'on abîme le bien de la collectivité et ça pénalise derrière les utilisateurs. Nos associations se retrouvent pénalisées, et en plus c'est l'argent public, l'argent qu'on va mettre pour réparer tout ce qu'ils détruisent, et on pourra pas le mettre ailleurs. Donc à un moment donné, il faut quand même aussi se poser la question, la responsabilité des uns et des autres dans tout cela, et ce n'est pas acceptable, parce que l'argent public, c'est l'argent public, et chaque euros compte. Oui. Et on ne peut pas comme ça passer notre temps, parce que ça coûte aussi à des heures à nos agents de remettre en état, ça coûte encore de réparer.
5: Et aux administrés, ça coûte cher.
4: Et aux administrés, et de pénaliser les utilisateurs. Mmh. Encore une fois, ce sont les associations qui utilisent ces structures.
5: Locaux, ces structures, bien
4: sûr. Exactement. Mmh. Et puisque j'ai la parole, Judith, permettez-moi en tout cas de saluer nos gendarmes, la gendarmerie. Parce qu'en ruralité, dès qu'il y a un problème, on appelle la gendarmerie. Mmh. Et je sais qu'actuellement, ils sont très, très critiqués. Et moi, j'ai envie de les saluer.
5: Aussi, hein.
4: Ils sont débordés. Mmh. J'ai envie de les saluer parce que dès qu'on a des problèmes dans nos communes, ils sont présents. Les habitants peuvent compter sur eux. Donc, je tiens à les saluer, même si ça paraît aujourd'hui de saluer les gendarmes. Mais en tout cas, je leur dis merci.
5: Bon travail,
4: parce que, on n'arrête pas de les solliciter. Malgré, ils sont très débordés et ils sont là.
5: Mmh. Et Thierry Blandinière, vous qui êtes président du CA de Brive, bon, alors c'est pas la ruralité totale, mais c'est une petite ville, plus petite en tout cas que Paris ou que d'autres. Comment ça se passe dans la ruralité autour, du coup, en termes de sécurité,
2: c'est la,
5: etc.
2: La Corrèze, département, ouais. La Corrèze, ouais. Le Limousin, donc c'est quand même un département agricole.
5: Très rural, ouais.
2: Très rural, on n'est pas dans les grandes cultures donc du bassin parisien, on est sur l'élevage en fait. L'élevage qui reste une agriculture paysanne en fait, et donc tout ce qui est important c'est la valorisation de leur production, et donc c'est assez chaotique. Il y a des moments plus faciles que d'autres, mais on a du mal à organiser au mieux cette production dans cette région pour apporter un revenu résilient.
5: Et est-ce qu'ils ont des problèmes de sécurité, vos agriculteurs, dans cette région-là, justement?
2: Et dans la région, tous les agriculteurs forcément dans certains...
5: Font voler
2: des
5: trucs.
2: Moi j'ai pas d'info particulière sur les incidents en Corrèze, ce que je sais, de toute façon, c'est effectivement, je suis d'accord avec vous, il y a une montée, de un peu de la violence partout. Donc ça passe déjà par des comportements. Les réseaux sociaux contribuent aussi à ça. On est très violent, on s'exprime très violemment et ça génère forcément des tensions très fortes et des actions, des réactions et forcément des sujets où la gendarmerie et la police vont intervenir. Heureusement qu'ils sont là parce que pour pacifier, parce que c'est leur rôle, pacifier cette population qui parfois est trop souvent en colère. Parfois pour des mauvaises raisons aussi ou des incompréhensions. Et donc il faut revenir à des choses beaucoup plus posées et rationnelles. Et la gendarmerie est là pour ça.
5: C'est assez apaisant d'écouter Thierry Blandinière, Rosie Bordet. Vous en pensez quoi?
4: Oui, enfin, on a les gendarmes, mais on a aussi, moi je sais que l'équipe municipale, on parle énormément, on passe aussi à travers des associations pour essayer aussi de calmer les choses. On n'est pas là pour envenimer, justement. C'est de comprendre les choses. Moi je sais que je rencontre aussi les familles qui ont, des jeunes ont causé des petits soucis à la commune. Je rencontre les familles parce que ça passe aussi par cette proximité. C'est aussi notre rôle d'élu local. C'est avant de rentrer dans les grandes polémiques, etc. C'est au moins d'aller rencontrer. On a la chance, on se connaît quasiment tous dans nos communes. Donc, on sait à peu près. Donc, on peut parler aux familles. Et quand ils veulent bien nous écouter. Quand elles veulent bien nous écouter. Mais je vous écoutais par rapport à l'agriculture, etc. Moi, je vois, on a, nous, des fermes, on a des producteurs locaux sur ma commune. Encore une fois, on a remis en place là un marché des producteurs. On essaie de faire venir des gens qui produisent donc sur place. Eh bien, on a commencé avec un marchand de galettes saucisses. Et puis, il y a eu 1, 2, 3. Et maintenant, ils sont 4 le jeudi. Et je compte vraiment qu'il y ait d'autres personnes qui viennent. Parce que c'est aussi important de valoriser aussi ce qu'ils produisent. Et de leur apporter aussi. Peut-être au début, il n'y a pas énormément de clients. Mais au moins, de valoriser cette production, parce que c'est très important.
5: Elle a une réaction rapide, Thierry.
2: Mais les marchés, c'est essentiel dans les villages, en fait.
4: Mmh.
2: Il faut vous faire vivre les villages, il faut refaire naître les marchés. Il y en a en région parisienne, d'ailleurs, qui marche bien le samedi.
4: Oui.
2: Donc, franchement, il faut remettre de la confiance sur les marchés dans tous les villages. C'est ce qui crée le lien social.
4: Exactement. Le lien et la proximité. Mmh. Donc, c'est très important.
5: Allez, restez avec nous. C'est les vraies voix de Sud Radio de l'été. On vous pose la question dans pas longtemps. Vous pouvez réagir, 0826-300-300. Vous projetez dans le rôle de ministre, vous, les auditeurs. Et si vous avez envie de savoir de quel ministre est choisi et de quel il s'agit, pardon, et de quel auditeur, vous restez avec nous. C'est dans un instant. À tout de suite.
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1: 17h47 sur Sud Radio. Avant de continuer cette émission des vraies voix de l'été, on fait un point précis incendie avec vous, Quentin Saunier.
2: Et oui Judith, le feu en Gironde est stabilisé mais il n'est pas fixé. C'est-à-dire qu'il continue de brûler, mais qu'il ne progresse plus. En revanche, ceux du Var et des Landes, eux, sont bel et bien fixés. La superficie du brasier en Gironde est toujours de 42 000 hectares. Des largages aériens sont en cours. Aujourd'hui, d'importantes reprises de feu en zone déjà incendiée ont eu lieu au Temple, à l'Escap-Ferré, à Lanton ou à Blagon, en Gironde. Selon Mathieu Jomain, officier du SDIS-33, la situation se complique à cause des rafales de vent allant jusqu'à 50 km/h. La Gironde est toujours placée en vigilance orange canicule, tout comme 22 autres départements du pays. La température actuelle sur place est de 40 degrés. Pour rappel, au total, ce sont plus de 222 000 évacuations qui ont été menées dans 23 communes. Toutefois, des habitants évacués à Mérignac, Aisine ou au Haillan ont pu retourner d'ores et déjà chez eux. Toujours 2700 pompiers sont mobilisés. Ils reçoivent également le soutien de nombreux agriculteurs et de 1700 militaires. Dans ces moments difficiles, Sud Radio continue de vous soutenir et de vous donner la parole, que vous soyez sinistré, pompier ou mobilisé aux côtés des soldats du feu. On vous ouvre le micro pour témoigner au 0826 300 300.
1: Merci Quentin. 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Allez, tout de suite, on vous demande ce que vous feriez si vous étiez ministre.
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1: 0826 300 300, vous pouvez réagir, nous donner vos idées, faire un coup de gueule, un coup de cœur si vous avez besoin d'aide, vous le savez, on est là aussi. On accueille Christian. Bonsoir Christian.
4: Bonsoir à vous.
1: Alors Christian, vous nous appelez de Azérex, hein, dans les Hautes-Pyrénées, c'est ça?
4: Oui, c'est ça.
1: Alors Christian, on va vous demander ce que vous feriez si vous étiez ministre de l'Agriculture, évidemment.
4: Bien sûr, donc première des choses, c'est un plan de désendettement de l'agriculture des agriculteurs qui aujourd'hui, depuis plusieurs années, depuis l'arrivée du Covid, l'Ukraine, la DNC, sont dans une situation au niveau de la trésorerie qui sont, ils sont exsangues. Ils se rémunèrent pas, ils ne rémunèrent plus leur famille. Et il faut un plan de désendettement général au niveau de l'agriculture française.
1: Oui, c'est votre premier point, ça.
4: Ça, c'est mon premier point.
1: Allez, votre deuxième.
4: Le deuxième point, c'est que pour tout ce qui est normes, réglementations, que les paysans français ont les mêmes normes que tous les autres paysans d'Europe. Puisque l'Europe, soi-disant, on est égaux devant, tout le monde est égal devant les uns les autres, et bien il nous faut les mêmes normes, qu'elles soient administratives, environnementales, réglementaires. Il faut les mêmes normes que dans les autres pays de l'Europe et arrêter les surtranspositions françaises.
1: Bien sûr, bien sûr. Allez, troisième point.
4: Libérer les réserves d'eau.
1: Les méga-bassines.
4: Non, arrêtez avec ça.
1: C'était une plaisanterie, on en parlait il y a 5 minutes, c'est pour ça, pardonnez-moi.
4: Les bassines, c'est une bêtise. C'est qu'aujourd'hui, quand qu'on dise, quand qu'on fasse, sur le sud-ouest, il pleut autant de pluie qu'avant, que tous les ans. Il faut que cette pluie, on la retienne. Sur les Hautes-Pyrénées, on a mis 7 ans pour faire un plan de gestion de l'eau. Et pour arriver à faire un projet, peut-être une retenue collinaire qui se fera à côté de Tarbes. Et cette retenue, elle va mettre 5 ans, s'il n'y a pas de recours, à être pour mettre le premier coup de pioche.
1: D'accord.
4: C'est-à-dire que pour faire ce genre de choses, il faut, vous comptez 15 ans. Quand on va aller vite pour Notre-Dame de Paris ou les JO, on arrête tout, on vire toutes les réglementations et on va vite. Alors nous, ce qu'on demande, c'est de faire la même chose que pour Notre-Dame de Paris, c'est virer tous les nuisibles, tous les fonctionnaires qui bloquent tout et qui embêtent tout.
1: Parlons vrai sur Sud Radio avec vous, Christian, on adore, allez-y.
4: Et on avance vite dans les projets parce que ça presse, c'est urgent. Je rappelle que l'Espagne stocke 27% de l'eau qui tombe chez eux et nous, on est tout juste à 5%.
1: Christian, vous êtes agriculteur, vous ?
4: Oui, bien sûr.
1: Bah, évidemment. Vous restez avec nous, on va quand même écouter une petite réponse de Thierry Blandinière rapide hein, sur les sujets que vous venez d'évoquer, notamment sur cette harmonisation importante à faire avec les règles européennes, Thierry.
5: Ben moi, sur l'agriculture. Forcément, c'est le combat qu'il faut mener, que tout le monde mène aujourd'hui. Et voilà, on est tous mobilisés pour qu'il n'y ait plus de surtransposition des normes. Je me rappelle que c'était les engagements d'Emmanuel Macron qu'il n'a pas tenus en 2017. Et donc ça, il y a beaucoup de travail parce qu'il y a encore beaucoup d'écarts. On ne va pas rentrer dans le détail, mais effectivement, c'est des pertes de productivité, donc de revenus pour les agriculteurs français quand on les compare aux Allemands. On ne va pas aller chercher des pays en Pologne. Je parle de l'Allemagne à côté.
1: Juste à côté.
5: Voilà. Ouais. Donc ça, c'est un sujet. Ensuite, effectivement, on parlait de la gestion de l'eau tout à l'heure. Il y a un vrai sujet de prise de conscience. Et quand je parle du coût de l'inaction, vous l'avez là, 15 ans pour faire une retenue collinaire. Pendant ce temps-là, qu'est-ce qu'on fait ? Combien de production on perd ? Quel rendement on perd ? Ça coûte très cher, c'est ça le coût de l'inaction. Donc si le nouveau ministre de l'Agriculture doit se battre aujourd'hui, c'est d'accélérer notamment tous ces projets d'investissement et de trouver des moyens par la loi de les imposer. Voilà. Et ça, je pense que la nouvelle loi agricole, même si elle a été critiquée par certains côtés, apporte certaines garanties, mais une loi c'est bien. Mais décret c'est mieux et l'application aussi.
1: Bien sûr.
5: Et donc on sait que la loi ne fait pas tout. Maintenant c'est comment l'appliquer dans de bonnes conditions. Il ne s'agit pas de passer en force, hein, mais de le faire en bonne intelligence.
1: Et une petite réaction rapide, Rosie Bordet.
6: Moi je dirais vivre dignement de leur travail, que les agriculteurs vivent dignement de leur travail et alléger toutes ces normes également. Donc on sait que les normes sont importantes, mais là il faut vraiment et qu'ils se concentrent sur leur travail. Ils passent énormément de temps également dans la
1: papasserie. Les papiers, ouais.
6: Donc à un moment donné, il faut savoir ce qu'on veut. Donc ils sont agriculteurs, donc il faut quand même voilà.
1: Merci
6: qu'il,
1: beaucoup.
6: Qu'il cultive au lieu de faire des millefeuilles administratifs.
1: Vous êtes là, hein? Christian, vous êtes avec nous encore.
4: Et puis je rajouterais que nos collègues artisans, commerçants, le TP, ils ont les mêmes normes qui leur posent problème et qui les freinent.
1: Bien sûr.
4: C'est pas que la Christian, tous les actifs sont intéressés.
1: Bien sûr. On va sortir un peu du sujet sérieux, Christian, parce que vous allez jouer avec nous, là, vous le savez.
4: Oui, je sais.
1: Ah, le blind test, vous êtes prêts ?
4: Oui, je suis prêt.
1: On va rigoler, je pense. Allez, c'est parti pour le jeu de l'été.
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1: Alors, comme vous, je n'ai que deux vraies voix autour de la table. C'est chacun pour sa pomme. Un Rosie Bordet, un Thierry Blandinière, un Christian. C'est au premier qui dit. Alors, c'est un spécial chanson française, un peu de neuf et des classiques, on alterne. Hein, donc, je l'ai bien dit. Chacun pour soi, puisque vous êtes trois au total. C'est parti pour le son numéro un.
6: Le DJ ?
1: Il faut donner l'interprète.
6: C'est le DJ Kavinsky.
1: Bravo, bravo Rosie Bordet.
5: Très fort. Alors là, franchement,
1: Kavinsky qu'on vient de perdre, hein, qui est décédé hier, qui avait 50 ans et qui on rend hommage. On l'aimait beaucoup. Vous pouvez monter le son, mon cher Maxime.
6: Il est là pour les JO.
1: Exactement, il a mixé à la cérémonie des Paralympiques. Allez, son numéro 2.
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1: Marc Lavoine. Ah, Rosie, c'est votre jour. M'impressionnez, hein.
6: Merci.
1: Allez, numéro 3.
7: Non, ce n'était pas
6: Brassens.
1: Thierry, il faudrait
8: dire.
1: Qui a dit Brassens en premier, Maxime ? Ah, c'est Christian.
5: Ah, si, il n'y a pas de distance.
1: Allez. Numéro 4.
9: Comment t'atteindre ?
6: M.
1: Oh là là, Rosie ! Incroyable, Mathieu Chédid donc. Incroyable.
5: Ah
1: Thierry.
5: Trop fort, t'as marqué à 0 point. Je vais être Fanny, comme on dit, vous voyez.
1: Allez, numéro 5.
10: Et puis il y a Farida, que
1: belle. Oh là là. Rosie, elle avait peur du blind test en arrivant. Elle m'a dit non, mais je suis nulle, je vais pas y arriver. Tu parles. Rosie est à 4 points, Christian 1 et vous 0. Mon
5: cher Christian.
1: Allez, Christian, faut se réveiller.
6: Je vais vous laisser gagner.
4: Je vais essayer, mais il n'y a pas de bon son.
1: Allez, on essaye. On va voir si le 6, s'il vous plaît. Allez-y.
5: Oh, la belle vie.
1: Oui. Thierry Blandinière.
4: Oui.
1: Allez, celui-là, il est un peu plus difficile.
9: Donc laisse-moi te chanter.
4: Je la connais, mais je
6: oui,
4: connais
6: moi aussi.
4: Pas,
1: elle a chanté avec Kavinsky, justement.
6: Ouais. Ah non.
1: Non, aucun de vous
6: pas. Non, non, mais je vois, non, mais. Non.
1: C'est une blonde.
5: Santa. Santa.
4: Oui, mais bon, je connais
1: non.
4: la chanson.
1: Il y a trop de blondes, c'est ça voilà. Angèle.
6: Angèle.
5: Ah oui, Angèle. Oh, c'est sa cousine. Ah.
1: Allez, c'est pas grave.
5: C'est sa cousine.
1: Allez, numéro 8.
6: Jamasse.
1: Ah. Bah, faut non, parler non, plus vite, Thierry, enfin.
5: Non, mais moi, j'ai marqué mon point, ça y est, j'ai mon objectif.
6: Il a sauvé l'honneur,
1: Thierry. Non, mais Rosie, vous êtes en train de gagner à
6: oui,
1: plein de couture,
6: ah,
1: là.
6: Oui.
1: Allez, la dernière, numéro 9.
9: Pourtant, quelqu'un m'a dit...
5: Ah,
6: Carla Bruni.
1: Ah, Thierry, deux points.
5: J'ai fait quand même, c'est là.
1: Bravo, bravo,
5: j'ai
1: Rosie.
5: Pas reconnu, je me suis fait engueuler.
1: Vous avez eu 5 points.
6: Ouais.
1: 5 points, vous m'impressionnez. Hein. Christian, un petit, l'honneur est sauf.
4: Ouais, je sauve la mise avec un point.
1: Voilà, et vous tirez 2 points, voilà, bah,
5: juste
1: bravo.
5: Un petit point de plus,
1: c'est pas mal. On adore. Allez, si vous avez un avis, que vous avez envie de jouer avec nous, réagir ou partager une expérience, vous avez forcément une bonne raison de nous appeler au 0800 26 300 300. Vous pouvez faire par SMS aussi les VV au 7 20 18 et puis vous réagissez sur YouTube ou par mail avec je participe à sudradio.fr. Merci Christian d'avoir joué avec nous.
4: Merci de radio.
1: À bientôt. Allez, restez avec nous dans un instant. C'est une spéciale feu de forêt des témoignages qui continue évidemment. Et puis votre grand débat, surtout, restez là, tout de suite.
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1: Un rappel de vos vraies voix du jour, nous sommes avec Thierry Blandinière, qui est directeur général du groupe Invivo, président du CA de Brive Rugby, auteur de Nourrir les raisons d'espérer pour l'agriculture française. C'est sorti aux éditions Le Cherche Midi. Vous êtes aussi avec Rosie Bordet, qui est dirigeante et fondatrice de l'agence de communication RB et associée, maire de Saint-Georges-de-Rétimbault en Ille-et-Vilaine, et puis deuxième vice-présidente de l'agglomération de Fougères en termes de mobilité et d'infrastructure. Alors vous le savez, tout au long de cette émission, on écoute vos témoignages. Vous pouvez témoigner au 0826 300 300. N'hésitez pas, si vous avez quelque chose, un message à faire passer, un coup de gueule, ce que vous voulez, on est là à dispo pour vous. Et puis d'ailleurs, on continue avec cette spéciale feu de forêt et ces témoignages. C'est parti.
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1: Je reçois Jérôme Boulanger. Bonsoir Jérôme.
2: Bonsoir.
1: Alors Jérôme, vous êtes officier de sapeurs-pompiers, porte-parole de la sécurité civile.
2: Exactement.
1: Alors Jérôme, malgré la mobilisation de 2750 pompiers, il y a eu plus de 42 000 hectares qui sont partis en fumée. Vous avez eu plus de 1700 militaires aux côtés des pompiers en Gironde, selon la ministre déléguée auprès de la ministre des Armées. Est-ce que ça a aidé? Où est-ce que vous en êtes? Enfin voilà, on a plein de questions à vous poser. On vous écoute.
2: Oui, alors je rectifie un chiffre, c'est

0: en se dirigeant d'ouest en est, c'est-à-dire en poussant à nouveau d'éventuelles fumées vers la métropole bordelaise, ce vent va être finalement assez peu fort, ce qui est encore une condition favorable pour nous. Bon. Donc la situation est stabilisé, mais on reste très prudent, le feu n'est toujours pas fixé. Vous avez sans doute noté la réintégration de logements par 60 000 personnes.
1: Tout à fait.
0: Donc la situation est stabilisée, on reste prudent, on reste surtout mobilisé, hein. Les moyens qui sont sur place restent sur place, on ne désengage pas pour l'instant personnel. Et puis vous avez sans doute vu les pare-feux.
1: Oui, bien sûr.
0: 120 km. Bon, voilà, de pare-feu. On a vraiment mis tous les moyens pour protéger les populations et les sites sensibles.
1: Alors, Thierry Blandinière, en antenne tout à l'heure, vous disiez que les fumées, elles sont allées jusqu'à Brive. Hein, donc, il y a une question sur la respiration aussi, parce que toutes ces populations à Bordeaux, ils sont avec des masques. Hein, il y a eu des poussières, enfin, des cendres absolument partout. Donc, c'est vrai qu'il y a une réadaptation. Maintenant, qu'est-ce qui se passe après aussi, hein?
2: Et qu'est-ce qui se passe après? Moi, j'ai mon fils qui est à Bordeaux, donc avec un petit enfant. Et donc, du coup, ils ont quitté la ville parce que pour les petits enfants, ils ne pouvaient pas rester, c'était irrespirable. Et donc, vous avez mentionné donc à Brive. J'ai ma mère qui est à Brive aussi. Le matin, elle s'est levée, tac, elle a l'impression qu'il faisait nuit encore.
1: Ah oui.
2: Et c'est quand même à 150 km ou de vol d'oiseau de Bordeaux. Donc, on voit quand même que c'est un sinistre considérable. Hein. On n'avait pas vécu ça. Il y a eu un sinistre en 2022 du côté du Pilat. Bon, qui était très grave aussi, mais là, c'est, je pense, c'est sans commune mesure, quoi.
1: On n'a jamais vu ça.
2: J'espère qu'il n'y aura pas de reprise de feu. Je salue bien sûr le courage de tous les pompiers et tous ceux qui sont engagés dans le combat du feu, parce que c'est un combat de tous les jours. Hein. Je vois tout travail qui est fait et il faut rester très vigilant parce que ça peut repartir et le feu n'est pas stabilisé et il y a une telle surface aujourd'hui qui a été touchée que en fait, restons prudents.
1: Bien sûr. Voilà. Et d'ailleurs, Jérôme Boulanger, on sait que le feu, il couve sous terre. Hein. Parfois, on a vu ça. C'est-à-dire qu'en fait, on pense qu'il n'y a plus rien et tout d'un coup, ça pète, quoi.
0: Oui, dans les zones où le couvert végétal est composé de tourbe, c'est la difficulté que nous avons. Et nous avons beau mettre de l'eau pensant noyer le feu, si effectivement on ne va pas gratter un peu la surface pour aller en profondeur, eh bien effectivement l'action de noyage est inutile. Donc ça sera un travail de très très longue haleine pour arriver à éteindre complètement ce sinistre. Je reprends les propos de votre interlocuteur précédent. C'est un feu effectivement inédit avec 115 000 hectares brûlés. On a quand même 300 000 personnes qui ont été évacuées.
1: Le plus gros déplacement de population depuis la Seconde Guerre mondiale en France.
0: Exactement. Ouais. En termes de surface brûlée aussi, c'est un record absolu. Et puis, ce qu'il faut noter, c'est quand même un bilan humain qui reste vierge au niveau des populations.
1: Puisque, mais pas au niveau des pompiers.
0: Zéro blessé, zéro décédé. Nous déplorons bien sûr le décès de 4 de nos collègues sapeurs-pompiers. Mais vous voyez qu'au niveau des populations, malgré l'ampleur du sinistre et des évacuations, on a réussi notre objectif premier, j'espère qu'on le tient, de protéger les populations.
1: Bah vous le faites.
0: C'est vraiment
1: Bravo.
0: Un objectif important. Merci beaucoup.
1: Je vous en prie. Rosie Bordet, on a envie de dire merci à Jérôme.
3: Oui, on dit merci bien sûr à tout ce travail extraordinaire, mais surtout je pense aussi aux personnes âgées. Vous parlez de votre fils et d'un petit enfant, mais il y a beaucoup de personnes âgées qui ne peuvent pas se déplacer, qui ont des problèmes respiratoires. Donc il faut vraiment, je pense, être vigilant et il y aura sûrement des suivis et des conséquences de tout cela. Donc il faut vraiment s'en préoccuper. Et être attentif justement aussi à cette population âgée.
1: Il y a une histoire de débroussaillage aussi, on peut en parler deux secondes, Thierry Blandinière, de ces forêts qui ne sont pas débroussaillées,
2: pas
1: organisées.
2: Sous le contrôle des experts, parce que mais bon, ce que j'ai compris, je pensais au feu de 2022 du côté de la Teste, c'est que effectivement le nettoyage des sous les pins n'avait pas été fait parce qu'on voulait laisser la biodiversité, la faune et la flore. Ce qu'on peut comprendre, mais on oublie aussi qu'il y a un risque feu et que finalement, tout ça, ça accélère le danger et tout ça, c'est pas maîtrisé. Donc, je sais que rien n'est simple et qu'il n'y a pas de solution facile. Mais il faut faire attention aussi quand on est un peu trop dogmatique sur la biodiversité. La nature doit se maîtriser et se contrôler.
3: Bien sûr. Faut trouver l'équilibre, je pense, entre tout cela, justement. Trop débroussailler, l'entretien et la prévention, encore une fois. C'est prévenir avant d'arriver à la catastrophe.

0: Donc
1: c'est ça, voilà. Jérôme Boulanger, ce qu'on se dit, hein, c'est que vaut mieux prévenir que guérir, et que finalement on aurait peut-être pu éviter un feu de cette grandeur, de cette taille, ou pas, selon vous. On se pose la question.
2: Alors bon, c'est vrai que les conditions météo et les conditions de sécheresse sont inédites aussi, hein, avec trois canicules successives. On est dans la quatrième, on n'a jamais vécu ça au XXIe siècle, ni au XXe siècle. Donc on est vraiment sur des choses exceptionnelles et inédites. Donc difficile de dire qu'on aurait pu éviter, ce qui est sûr par contre. Et monsieur a tout à fait raison de parler du débroussaillage ou du débroussaillement. L'obligation légale de le faire n'est pas respectée dans beaucoup d'endroits.
1: Dans les domaines privés aussi. Hein.
2: Oui. Ah oui, c'est 50 mètres autour des maisons. Alors c'est sûr que dans toutes les régions où les pins sont magnifiques, c'est très bien d'avoir des pins dans son, des pins maritimes dans son jardin, c'est vrai, mais lorsque le feu arrive,
1: c'est, bien,
2: c'est là que les catastrophes arrivent aussi, et donc il faudra sans doute que ces obligations légales de débroussailler soient davantage respectées par les populations, de manière à ce que on n'ait pas ces problématiques sur les habitations.
1: Bien sûr. Merci Jérôme Boulanger. Je rappelle que vous êtes officier de sapeurs-pompiers et porte-parole de la sécurité civile. Bravo pour votre travail, votre engagement. Vraiment, on vous dit vraiment merci. Hein. Allez, notre grand débat dans un instant. Les incendies ont déjà détruit des milliers d'hectares. Ils ont mis en difficulté de nombreuses entreprises. Le gouvernement a annoncé des aides d'urgence. Hein, mais la question de la reconstruction économique se pose d'ores et déjà. Alors on vous le demande, hein, et vous pouvez réagir sur YouTube. Vous nous appeler, vous le savez, au 0826 300 300. Faut-il un véritable bouclier économique pour les régions touchées par les incendies? Vous voulez un élément de réponse? Vous restez avec nous, à tout de suite.
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1: 18h14 sur Sud Radio, vous êtes toujours en compagnie de nos vraies voix du jour, Thierry Blandinière, qui est directeur général du groupe Invivo, président du CA Brive Rugby, auteur de Nourrir les raisons d'espérer pour l'agriculture française, c'est sorti aux éditions du Cherche Midi. Et puis Rosie Bordet, qui est dirigeante et fondatrice de l'agence de communication RB et associée, maire de Saint-Georges-de-Rétimbault en Ille-et-Vilaine, et puis deuxième vice-présidente mobilité infrastructure de l'agglomération de Fougères. 0826 300 300, vous le savez, vous pouvez réagir, nous appeler, même si vous avez besoin d'aide d'ailleurs, vous n'hésitez pas, on peut vous mettre en contact avec notamment la protection civile. D'ailleurs, nous nous mobilisons, Sud Radio se mobilise aux côtés de la protection civile engagée auprès des populations touchées par les incendies dans le sud-ouest. 300 bénévoles interviennent sur le terrain pour soutenir les habitants, participer aux évacuations, accueillir les personnes sinistrées, assurer le fonctionnement des centres d'hébergement et venir en aide aux plus fragiles. Donc n'hésitez pas, s'il vous plaît, à faire un don pour les soutenir sur protection-civile.org. C'est parti pour le grand débat.
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1: Les incendies qui frappent le sud-ouest ont déjà détruit des milliers d'hectares, entraîné des évacuations et mis à l'arrêt l'activité de nombreuses entreprises, exploitations agricoles et commerces. Pour aider les professionnels sinistrés, le gouvernement a annoncé plusieurs mesures d'urgence, notamment le report des cotisations URSSAF jusqu'à 12 mois, le recours à l'activité partielle avec une prise en charge d'au moins 60% des salaires. Et puis, au-delà de l'urgence, posons-nous la question de la reconstruction économique, justement, des territoires touchés. Alors, selon vous, chers auditeurs de Sud Radio, vous allez sur YouTube, vous pouvez commenter, vous pouvez nous appeler, je le répète, au 0826 300 300. Faut-il un véritable bouclier économique pour les régions touchées par les incendies? C'est une vraie question. Alors justement, on part au standard et on accueille Julien. Julien, vous nous appelez de Le Port, en Gironde. Bonjour Julien.
2: Oui, bonjour.
1: Alors Julien, vous avez perdu votre maison suite à l'incendie.
2: J'ai perdu ma maison.
1: Vous étiez propriétaire mais pas résident, mais on imagine que ça fait mal quand même.
2: Ah bah c'est toute une vie qui disparaît. 10 ans de travaux, toutes ces économies.
1: Ouais.
2: Voilà.
1: Et comment ça se passe avec votre assurance?
2: Alors mon assurance, en voulant baisser ma cotisation, car ils m'ont carrément tout supprimé, tout ce qui était autour de la maison.
1: Ouais.
2: Donc dépendance, piscine, garage, jardin, clôture, tout ce que vous voulez. Et pour économiser 10 euros par mois, ils m'ont fait tout perdre. Voilà.
1: C'est assez catastrophique quand on vous entend, on est de tout cœur avec vous. Est-ce qu'il y a une solution peut-être dans votre contrat si vous l'épluchez bien? Comment vous vous projetez maintenant, Julien?
2: Alors je vois pour je suis avec un avocat pour les attaquer pour défaut de conseil. Parce que sur ma dépendance qui m'ont désassuré en juillet, j'ai eu un sinistre en février 2026.
1: D'accord.
2: Par exemple. Ouais. Donc à quel moment un assureur vous enlève des assurances, surtout sur l'incendie, dans une zone qui est à risque? C'est pas possible.
1: C'est une vraie question.
2: C'est une vraie question. Le feu il choisit pas.
1: Ben non,
2: le feu,
1: ça, c'est
2: il
1: sûr.
2: Sur votre terrain, il se dit pas, tiens, le cabanon il est pas garanti, on n'y va pas, quoi.
1: Bon. En même temps, vous gardez l'humour, vous gardez la pêche, Julien, ça fait plaisir.
2: Ben, bien sûr, il faut.
1: Bon, on vous souhaite bien du courage en tout cas. Et puis si vous avez besoin, vous n'hésitez pas. Sud Radio, c'est votre antenne, vous le savez. On continue d'ailleurs avec notre auditeur Pascal qui nous appelle de Blanquefort sur Briolance. Bonsoir Pascal.
3: Bonsoir à toute l'équipe et surtout super émission comme d'habitude.
1: Ah, c'est gentil. Merci beaucoup Pascal. Alors Pascal...
3: De 7h du matin jusqu'à 23h, on écoute l'émission.
1: Ah, voilà, vous aimez Sud Radio. Et ben nous, on vous aime. On aime nos auditeurs. Alors Pascal, vous pensez que ce bouclier économique, je rappelle la question qu'on pose sur YouTube, faut-il un véritable bouclier économique pour les régions touchées par les incendies? Pour vous, c'est nécessaire, justement, ce bouclier?
3: Ah oui, mais bien sûr. Moi, j'ai eu une entreprise il y a quelques années, j'ai connu les problèmes financiers au moment de la première guerre du Golfe. Là, c'est beaucoup plus grave. Bon, là, c'était international, là, c'est national. Et on sait comment sont les caisses sociales, on sait comment sont les impôts. Donc, si on fait pas ce bouclier économique, eh bien, il y en a beaucoup qui ne se relèveront pas et qui seront dans la misère.
1: Oui.
3: Donc, non, il faut vraiment que les élus nationaux qu'on n'entend pas trop en ce moment, c'est bien dommage, bien que sur notre secteur à nous...
4: On a une élue sur le plateau, là, qui a pris parole.
3: Hein. Non, mais tant mieux. Ben, nous, on en a un qui est très bien, c'est un ancien député qui a de Villeneuve-sur-Lot, qui a pris la mairie de Villeneuve-sur-Lot.
1: Mm-hmm.
3: Le Perse, Guillaume Le Perse, qui est super et qui fait pas mal. Ouais, c'est vrai. Non, voilà, il faut un bouclier économique parce que si on fait pas ça, eh bien, ils vont se répéter et on pourra pas relancer. On a besoin de l'économie en France.
1: Vous avez raison,
3: c'est
1: Pascal.
3: Pas les fonctionnaires. Je suis pas méchant contre les fonctionnaires. Les fonctionnaires sont improductifs, ils sont pas là pour produire.
4: Bon, ça dépend des fonctionnaires. On va pas faire de généralité quand même.
3: Non, restez avec nous, Pascal. Ça dépend des fonctionnaires. Mais voilà, non, merci. Mais il faut vraiment ce bouclier.
4: On vous a entendu.
1: Excusez-moi, on est en retard, je suis obligée de vous couper. On va écouter les annonces de notre ministre du Travail et des Solidarités, justement, Jean-Pierre Farandou, dans un instant, puisque lui, il a promis aux sinistrés, notamment, par exemple, un échéancier de cotisation jusqu'à 12 mois. On écoute.
5: Bon, les instruments que je mobilise pour les entreprises, c'est ce qu'on appelle l'activité partielle. Mm-hmm. C'est une prise en charge de 60% du salaire pour que les salariés qui travaillent plus, n'ont plus de travail parce que leur entreprise a dû fermer.
6: Comme on l'avait vu pendant le Covid.
5: Comme l'activité est trop réduite, voilà, on assure au moins 60% du salaire pour les salariés, c'est important. Donc on aide les entreprises finalement à garder l'emploi, à garder les compétences parce que ça va s'arrêter. Donc l'activité, elle va repartir à un moment donné. Donc l'activité partielle est mise en place très rapidement pour les entreprises sinistrées, très rapidement aussi pour les entreprises évacuées. Puisque, je vais dire, pour ceux qui vont se déclarer au mois de juillet, il y a déjà 500 entreprises qui ont fait appel à ce dispositif. Les indemnités vont arriver début août.
1: Jean-Pierre Farandou, le ministre du Travail et des Solidarités sur Sud Radio. On accueille Guillaume Grua, qui est gérant du camping L'Arbre d'Or à Parentis-en-Born et président du syndicat départemental de l'hôtellerie de plein air des Landes. Bonsoir Guillaume.
7: Bonsoir à tous.
1: Alors vous, qu'est-ce que vous en pensez, Guillaume ? Est-ce qu'il faut du coup un véritable bouclier économique pour ces régions touchées par les incendies ?
7: Il faut véritablement un bouclier. Oui, effectivement, là je parle au nom de nos campings landais, puis même au nom de nos voisins du 33 qui sont dans une grosse panade. Faut savoir que tous les campings qui ont été évacués n'ont pas le droit à l'assurance perte exploitation, c'est-à-dire à l'assurance de perte de chiffre d'affaires. Et on a l'obligation pour certains de comment ça se fait parce que il a fallu que nos campings y flambent pour avoir cette assurance en fait.
1: D'accord.
7: Ouais. Donc là aujourd'hui, un camping comme le mien qui a 200 emplacements, la semaine 25 au premier, c'est 100 000 euros en moins. Trois semaines comme ça pour un même camping comme le mien, c'est la cessation de paiement.
1: Et alors, quand vous écoutez Jean-Pierre Farandou et ses propositions, l'échéancier de cotisation jusqu'à 12 mois, l'accompagnement personnalisé par l'URSSAF, le recours à l'activité partielle, la prise en charge d'au moins 60% des salaires, est-ce que vous trouvez ça suffisant ?
7: Gentil, mais ça ne permet pas de rembourser les clients.
1: Ok, c'est entendu.
7: Effectivement.
1: Qu'est-ce que vous en pensez?
7: Là, notre profession est vraiment en péril.
1: Ouais.
7: Il faut savoir que dans nos départements du 33 et du 40, par exemple, sur le 40, l'hôtellerie plein air, c'est 65% des lits marchands. Donc, imaginez la catastrophe économique sociale qu'il va y avoir derrière.
1: Ouais, on imagine tout à fait. C'est pour ça qu'on en parle d'ailleurs. Qu'est-ce que vous en pensez, vous, Thierry Blandinière, est-ce qu'il faut vraiment ce bouclier économique? Est-ce que c'est suffisant, les annonces du ministre?
8: Le ministre, il fait son boulot de ministre. Il essaye de communiquer ce qu'il peut communiquer dans son budget aujourd'hui, qui doit être limité, comme tous les ministres. Mais donc la question, c'est plutôt en amont. Je pense qu'il faut arriver à créer des fonds de réserve pour catastrophes naturelles qui sont insuffisants aujourd'hui. Là aussi, c'est une question d'anticipation et d'organisation. On est toujours en train de subir les situations. On n'arrive pas à avoir des fonds de réserve suffisamment organisés pour pouvoir répondre dans l'urgence, quelque part, à des situations comme ça qui sont dramatiques. Et donc ça, il y a le système d'assurance. Et puis, il y a des systèmes d'assurance contre-garantis par l'État ou par l'Europe qui permettent d'avoir une cagnotte qu'on active ou qu'on n'active pas. Dans le monde agricole, on a connu ça, catastrophe naturelle. Donc quelque part, d'abord je ne sais pas si ça existe pas. Donc peut-être que ça existe déjà, mais en tout cas on n'en parle pas. Mais ça c'est plutôt à l'échelle, des solidarités européennes. Ça, une politique européenne qui doit protéger ou une politique française qui doit protéger, c'est ça, la capacité à organiser des fonds de réserve en amont et de travailler avec l'assurance privée. Qui assure et qui contre-garantit sur les actifs amont publics.
1: Bien sûr.
8: Donc ça, c'est des outils qui existent. Voilà, aux États-Unis, ça existe dans l'organisation agricole, ça s'appelle le Farm Bill. C'est un système assurantiel qui est garanti par l'État américain et qui apporte des aides.
4: Et pourquoi ça n'existe pas ici encore alors?
8: Parce qu'on l'a pas pensé comme ça. On dissocie les politiques publiques des politiques privées. Il n'y a pas d'articulation et d'effet levier entre les deux. Voilà. Donc moi, je pense qu'il y a un vrai sujet, mais pas que sur ce sujet-là, mais globalement sur comment penser la sécurité en Europe.
4: Rosy Bardet.
6: Je pense, oui, en effet, il faut un fonds, je pense, d'urgence pour les commerçants, pour les entrepreneurs. Parce que j'ai bien entendu ce qu'a dit notre ministre, mais là, pour demain, comment vont faire ces entreprises qui ont tout perdu? C'est vraiment l'effet domino, c'est-à-dire un restaurant qui ferme, qui a brûlé, qui ferme. Derrière, il y a donc le personnel, il y a aussi les fournisseurs. Donc, c'est vraiment, c'est de catastrophe en catastrophe. Donc, ces gens-là, je vois bien, il dit qu'il va déporter sur 12 mois pour payer, mais ouais, déjà, d'ici 12 mois, comment ils vont se refaire une trésorerie? Donc ça, j'ai pris qu'un exemple sur la restauration, mais vous imaginez pour les autres entreprises.
4: Finalement, si on résume ce que vous dites, c'est pas assez quoi.
6: Non, c'est pas assez et c'est vraiment la panade pour toutes ces personnes. Non seulement ils ont perdu parfois leur maison, ils vont perdre leurs biens, c'est quelquefois une vie de travail, d'investissement aussi. Et voilà, donc derrière, il y a aussi les salariés, il y a les fournisseurs, et on sait très bien, donc ça va se décliner. L'effet domino va être là.
4: Il y a déjà quelques mécanismes qui existent. Il y a le fonds Barnier pour certains risques. Il y a le fonds vert aussi, vert, 837 millions d'euros en 2026. Les aides aussi au renouvellement des forêts, à leur résilience. Guillaume Gruat, on revient vers vous. Selon Nicolas Daillot, le mois d'août, il représente environ 40% du chiffre d'affaires annuel des campings. Est-ce que c'est votre cas aussi?
7: Moi, le mois d'août, ça représente, pour mon camping en tout cas, 60% de l'année.
4: Ouais, 60% carrément. Et là, vous avez... Ouais.
7: Mais là, attention, moi j'ai eu la chance de pouvoir réouvrir hier.
4: D'accord.
7: Donc, je vous cache pas que
4: vous avez un peu de monde.
7: C'est, on va dire, un camping qui commence à se remplir, quoi, parce qu'il a été vidé. Hein. Donc moi, je suis chanceux, même dans mon malheur. Je perds une semaine. Mais
4: c'est vrai qu'une semaine, c'est mieux qu'un mois. Ouais.
7: Effectivement, au lieu que ça soit 400 000, c'est 100 000,
4: ouais.
7: Voire un peu plus. Mais actuellement, j'ai des collègues sur Biscarrosse qui sont encore évacués, qui ne peuvent pas ouvrir. Donc voilà. Ça
4: et puis il y a aussi ceux qui ont perdu, par exemple, le camping de l'Age 4 Ferret, aux couleurs du Ferret. Voilà. Complètement.
7: Je suis très inquiet pour eux, effectivement, parce qu'ils ont un camping. On est en réunion avec eux il y a 3 jours. Ils ont un camping qui a brûlé, l'autre camping évacué. Je n'ose même pas. L'état psychologique de ce genre-là, franchement, je suis.
4: Écoutez, en tout cas, vraiment, on ne peut pas dire autre chose qu'on est de tout cœur avec vous, Guillaume Gruat. On vous remercie vraiment pour votre témoignage. Je rappelle que vous êtes gérant du camping L'Arbre d'Or, c'est à Parentis-en-Born. Si vous avez envie d'aller à Parentis-en-Born, eh ben, vous réservez à L'Arbre d'Or, parce que comme ça, vous aidez Guillaume Gruat et son camping. Et merci beaucoup. Un point sur les commentaires avec vous, Quentin Sonnier.
9: Et oui, puisqu'on vous pose cette question sur notre chaîne YouTube, faut-il un véritable bouclier économique pour les régions touchées par les incendies? Et vous répondez oui à 88%. C'est un sondage très clair. Beaucoup de commentaires également. On a Francis qui s'interroge. Un bouclier économique, oui, mais qui va payer? On a Philippe qui le rejoint. On risque d'avoir encore de nouvelles taxes, dit-il. Et on a Xavier qui nous dit, investissons déjà l'argent pour la sécurité civile.
4: Pas faux. Merci beaucoup, Quentin Sonnier. Vous restez avec nous, chères auditrices, chers auditeurs. L'émission n'est pas terminée. On est encore ensemble une bonne demi-heure et puis ça continue après 19h. Hein, vous le savez. Dans un instant, on va changer un peu de sujet avec le coup de fil de l'été. D'ailleurs, on va parler d'un record de ponte. Alors, de quoi? Vous allez voir. À tout de suite.
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1: 18h30 sur Sud Radio, vous êtes avec nos vraies voix du soir. Thierry Blandinière, qui est directeur général du groupe Invivo, président du CA Brive de rugby, et puis auteur de Nourrir les raisons d'espérer pour l'agriculture française. C'est sorti aux éditions du Cherche Midi. Nous sommes aussi avec Rosie Bordet, qui est dirigeante et fondatrice de l'agence de communication RB et associée, maire de Saint-Georges-de-Rétimbault en Ille-et-Vilaine, et deuxième vice-présidente mobilité infrastructure de l'agglomération de Fougères. Alors juste avant de continuer sur des sujets un petit peu plus sympathiques, j'ai envie de dire, une bonne info heureuse en tout cas, je vous rappelle quand même que Sud Radio se mobilise aux côtés de la protection civile engagée auprès des populations touchées par les incendies du Sud-Ouest. 300 bénévoles interviennent sur le terrain pour soutenir les habitants, participer aux évacuations, accueillir les personnes sinistrées, assurer le fonctionnement des centres d'hébergement et puis venir en aide aux plus fragiles. Faites un don s'il vous plaît pour les soutenir sur protection-civile.org. Allez, on se fait plaisir maintenant avec le coup de fil de l'été.
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1: Alors, vous savez ce qui se passe? Il y a des bonnes nouvelles. Eh ben, il y a un record de ponte des tortues marines, des couanes, tortues couanes. C'est en Méditerranée et c'est en ce moment, c'est cet été. On reçoit Sidonie Cato. Bonsoir Sidonie.
2: Bonsoir.
1: Alors Sidonie, vous êtes déléguée générale de l'association Émergence et coordinatrice du réseau Tortues Marines de la Méditerranée. Ce record de ponte, j'ai envie de dire que dans une actualité chaude, eh ben, ça fait plaisir.
2: Oui, en effet, on est vraiment en plein cœur de la saison de ponte et c'est un épisode qui est nouveau chez nous, quelque chose qu'on ne connaissait pas jusque-là, qui a démarré depuis 2023, donc et on doit justement s'adapter à l'arrivée de ces femelles qui viennent sur nos plages déposer leurs œufs.
1: Bien sûr. Alors ce qui est intéressant, c'est que c'est un peu nouveau parce que, bon, c'est depuis 2023, mais c'est des espèces qui viennent parce que, du coup, comme l'eau se réchauffe, bah, elles viennent pondre sur nos littorales, quoi.
2: Alors aujourd'hui on peut pas être aussi direct,
1: c'est
2: ouais
1: ça.
2: Voilà. On garde, voilà, on reste prudent,
1: mais il y a l'évolution des courants, il y a
2: probablement que c'est lié
1: il rigole Thierry.
2: C'est possible, mais voilà, on fait encore des hypothèses. Par contre, c'est sûr que c'est un comportement qu'on ne voyait pas avant et qu'on voit depuis récemment. C'est-à-dire qu'avant on n'avait même pas d'adultes. Alors la tortue couane, elle est présente en Méditerranée française, hein, ça, et elle était assez rare, elle reste rare, c'est une espèce protégée justement parce qu'elle est menacée.
1: Elle est surnommée Caretta caretta, c'est ça ?
2: Exactement. Alors ça, c'est son nom scientifique. Le nom latin, c'est Caretta caretta, et son nom qu'on dit vulgaire, c'est la tortue couane.
1: Tortue couane.
2: C'est la plus commune chez nous en Méditerranée française.
1: D'accord.
2: Donc du coup, et maintenant, depuis ces dernières années, on observe des adultes, ce qui était assez nouveau. Mmh. Parce que maintenant, on voyait plutôt des juvéniles ou des subadultes qui étaient au large de nos côtes pour s'alimenter. On était référencés comme zone d'alimentation. Et depuis récemment, on devient zone de ponte. Et du coup, c'est là où on va voir au large les adultes, les mâles et les femelles, qui se retrouvent pour s'accoupler.
1: Qu'est-ce que
2: et
1: c'est puis, sympa.
2: Voilà, c'est assez fou, surtout de voir les femelles qui montent sur les plages pour y déposer leurs œufs. Ça, c'est quelque chose de très nouveau.
1: Thierry Blandinière, vous rigolez, vous souriez, ça vous fait plaisir cette nouvelle.
3: Non, mais c'est très bien, c'est une bonne nouvelle, c'est bien pour la natalité. Mais voilà.
1: Ça serait bien que les Français fassent autant d'enfants, c'est ça.
3: Non, mais voilà. Mais peut-être qu'il faudrait. Voilà, ça peut être
4: inciter. Un exemple sur les Kawanes.
3: Voilà, parce que voilà, il faut quand même repeupler la France. On a une population qui vieillit, on a besoin de plus de jeunesse en France. Donc oui, ça peut être incitatif de parler de ça, finalement. Ça peut donner envie d'en faire plus d'enfants, voilà. Hein, mais autrement.
1: Allez-y, on vous écoute.
2: Les femelles tortues, elles pondent entre 4 et 6 fois par saison.
1: Oula, ça va.
2: Épisode de ponte, elle va déposer entre 70 et 130 œufs.
1: Ah oui, bah si on faisait ça, les humains,
3: on n'est pas compétitifs, je pense. Là.
2: Voilà. Non, c'est sûr.
1: Rosie Bordet, c'est des nouvelles comme ça, effectivement, dans cette actualité.
4: Bah, ça met du baume au cœur. Hein, voilà. Ça veut dire que, l'espèce est protégée, plus que protégée, du coup. Et aussi, c'est que elles n'ont pas choisi n'importe quel endroit. Donc, c'est la Méditerranée. Mm-hmm. C'est hyper agréable. Hein, donc, voilà. Mais c'est surtout, blague mise à part, c'est surtout un très bon signal. Ça veut dire que c'est peut-être la pollution est moindre, peut-être. Je ne suis pas une experte, mais le fait de revenir pondre et puis que les adultes, les jeunes deviennent des adultes et pondeuses. Ouais. Donc, en effet, il faudrait peut-être que la population française, et pas que d'ailleurs, parce que l'Europe est vieillissante, donc on devrait peut-être faire autant. Donc, peut-être ça va inciter. quelques jeunes à faire des bébés. Mais en tout cas, c'est une très très bonne nouvelle et ça met du baume au cœur parce qu'avec tout ce qu'on entend et tout ce qu'on voit et ce qu'on vit actuellement, et c'est une très très bonne nouvelle. Merci madame pour le travail que vous faites en tout cas.
1: Merci Sidonie Cato d'avoir participé à cet échange. Je rappelle que vous êtes déléguée générale de l'association Émergence et coordinatrice du réseau Tortues Marines de la Méditerranée. Et on vous l'a dit, c'est un record de pompes de tortues marines dans le Midi. Cette espèce de tortue qui sont les Kawan, surnommées Careta Careta. Elles arrivent en masse et ça fait du bien. Allez, c'est parti pour l'info en plus avec Quentin Barbaza.
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1: Quentin, vous allez nous parler ce soir de l'e-sport. Oui. World Cup, c'est un événement exceptionnel du jeu vidéo à Paris en ce moment.
5: Exactement Judith, l'e-sport s'installe à Paris parce que depuis le début du mois de juillet jusqu'au 23 août, il y a un événement assez fou qui se déroule à la porte de Versailles, c'est la Coupe du Monde de jeux vidéo, l'e-sport World Cup. C'est-à-dire qu'il y a 24 disciplines, de nombreux jeux vidéo, et cette semaine encore, plusieurs compétitions se poursuivent. Alors que faut-il retenir de cet événement mondial? Parce que d'habitude, ça s'organise pas à Paris, c'est la première fois que ça a lieu dans notre capitale. Que comprendre de cet univers qui dépasse maintenant le simple loisir? On va en parler avec Antoine Masson, qui est directeur général de Parlons e-sport. Bonsoir Antoine.
1: Bonsoir Antoine.
6: Bonsoir, bonsoir à tous.
5: Donc du coup Antoine, concrètement expliquez-nous, pour nous qui sommes un peu novices en la matière, et nos auditeurs aussi, qu'est-ce que l'e-sport World Cup de Paris?
6: Alors l'e-sport World Cup, c'est un tournoi, donc comme vous l'avez dit, de jeux vidéo qui est né en 2024. Donc il est tout jeune, il est né à Riyad de la volonté de, en gros c'est la monarchie d'Arabie Saoudite qui a voulu développer l'e-sport en Arabie Saoudite, et donc qui a créé ce tournoi là. Donc c'est un tournoi qui est prévu tous les ans à Riyad, mais comme cette année il y a beaucoup de conflits au Moyen-Orient, ça a été délocalisé à Paris. Alors on l'appelle l'e-sport World Cup, mais par contre c'est pas une coupe du monde des jeux vidéo. C'est assez assez bizarre, mais en fait chaque jeu a son propre calendrier toute l'année avec son tournoi final, et donc là en plus l'e-sport World Cup a un format avec 25 tournois comme vous l'avez dit, et un classement général des équipes suivant leurs résultats. Donc en fait l'e-sport World Cup se rapproche un petit peu plus des Jeux Olympiques si vous voulez.
1: D'accord.
5: C'est un peu les Jeux Olympiques des jeux vidéo. Et justement, quels jeux vidéo peut-on retrouver pendant cette compétition?
6: Alors il y en a 24, voilà, 25 tournois pour 24 jeux vidéo, car il y en a un qui se joue aussi en compétition féminine. Il y a des jeux qui sont, on va dire, qui ne changent jamais, donc comme League of Legends, Counter-Strike 2, qui sont des très grosses licences, qui sont depuis plus de 25 ans. On a également du Rocket League, du EAFC ou FIFA comme on l'appelle.
1: Et il y a du rugby aussi ou pas?
6: Du rugby, non, malheureusement non.
1: Bah Thierry, hein, vous savez ce qu'il vous reste à faire, Thierry Blandinière.
3: Je vous appelle.
1: Vous êtes président du CA Brive, hein, avec vous sur le plateau.
6: Ah oui, non, désolé, il n'y a pas de vous dire, mais par contre, comme c'est un événement mondial, évidemment, il y a des jeux auxquels nous, on n'a pas l'habitude en Europe, comme des jeux mobiles qui sont très joués en Inde ou en Indonésie, par exemple.
1: D'accord.
5: Et justement, que cet événement parte des Émirats arabes, de l'Arabie saoudite, comme vous l'avez dit, pour s'installer à Paris, ça prouve que justement, il y a une grosse communauté qui s'installe en France de jeux vidéo.
6: Alors en fait c'est assez compliqué parce que la France elle est déjà considérée comme très en avance sur le reste des pays au niveau de l'e-sport, notamment grâce à ses structures. En fait on a trois très grandes structures e-sportives qui sont Vitality, Gentlemates et Carmine Corp, qu'on peut connaître un petit peu de nom. Gentlemates c'est les influenceurs Squeezie, Gotaga, et donc ils ont déjà une très très grosse communauté derrière eux en fait, donc ils les suivent à tous les tournois et qui remplissent d'ailleurs plein d'arènes dans les tournois en présentiel devant le public. On l'a vu par exemple cette année en France avec la Défense Arena qui a accueilli deux tournois majeurs cette année, un sur Rocket League, un sur Call of Duty, et donc ça remplit l'arène avec plus de 20 000 spectateurs à chaque tournoi par exemple.
1: Rosie Bordet, vous avez envie de réagir?
4: Oui, je pense que c'est un vrai, c'est devenu un véritable phénomène culturel, hein, et à l'international. Et maintenant, une fois qu'on organise cela, qu'est-ce qu'on en fait? Et derrière, l'économie et puis les métiers qui vont aussi aller derrière. Moi, je pense encore une fois territoire, hein, pardon.
1: Non,
4: je
1: suis élue en
4: territoire. Comment est-ce qu'on peut, nous, en territoire aussi, s'accaparer et de dire comment est-ce qu'on peut en tirer bénéfice? Donc, voilà, de tout ça.
1: C'est une vraie question, Antoine, ça vous a la réponse
6: au niveau de
1: pour installer la technique
3: en Bretagne,
1: pour installer le e-sport en Bretagne ou sur tout le territoire d'ailleurs,
4: parce qu'il y a tous les métiers autour du numérique finalement, hein, donc c'est un enjeu aussi,
1: c'est une manne financière,
4: ben oui c'est une manne financière, et si aussi c'est un enjeu pour toute la population et que ça ne reste pas qu'à Paris. Donc qu'est-ce qu'on en fait sur les territoires?
1: Antoine Masson.
6: L'e-sport, de toute façon, c'est un peu compliqué comme question, tout le monde parle en même temps, mais en gros, l'e-sport est très, il peut être organisé de partout. En gros, là, l'e-sport tournquet, c'est un énorme événement, c'est organisé à Paris, évidemment, mais il y a énormément d'organisateurs de tournois dans toute la France, si on parle de la France, mais dans le monde entier.
1: Donc bientôt, Saint-Georges de Rétimbault.
4: Eh bien, on vous attend. Nous avons deux écoles, deux collèges, donc nous avons des structures.
1: Thierry Blandinière, qu'est-ce que pour quelqu'un qui est justement président d'un club de rugby, qui va dire dans le sport entre guillemets réel, je ne sais pas si j'ai le droit de dire ça, je suis pas sûr. Je crois que c'est même pas politiquement correct ce que je suis en train de dire.
3: Non, mais je pense qu'il y a une différence quand même. Hein. Mais c'est vrai que ce phénomène des jeux vidéo, ça part de loin déjà. Moi, je me souviens dans les années 80 au Japon, la première fois que je vais à Tokyo, j'avais 20 ans, j'ai été vraiment impressionné. C'est pas du tout présent en France à l'époque. Et dans ces pays asiatiques, ils ont une addiction aux jeux, on va dire génétique maintenant, hein, parce que c'est plusieurs générations. Donc du coup, je vois que maintenant, ça a contaminé le monde. Et puis la technologie fait que, voilà, avec tout s'accélère, l'innovation, la technologie, l'IA, tout ça permet aussi d'apporter encore plus d'intérêt, j'imagine, à ces jeux vidéo et donc quelque part d'avoir de plus en plus de d'acteurs, quoi.
1: Quentin.
5: Oui, moi c'est Antoine Masson, je voulais vous poser une question. Ce tournoi à Paris, l'organisation communique sur 75 millions de dollars à gagner avec notamment de grandes de grandes stars qui en font la publicité, je pense à Cristiano Ronaldo qui s'affiche surtout. Exactement. Comment on peut expliquer que ces grandes marques, ces grandes stars, que ça génère autant d'argent l'e-sport quand on sait que c'est quand même potentiellement méconnu de la part du grand public?
3: Ouais.
6: Alors, l'e-sport tournquet, comme je l'ai dit, c'est la plus grande compétition e-sport au monde. Déjà parce qu'elle se déroule sur 2 mois consécutifs. Et donc, au niveau des gains, comme vous l'avez dit, il y a 75 millions d'euros à gagner au total sur les 25 jeux, hein, si on répartit tous les gains de chaque jeu plus le classement général. Donc voilà. Et en plus de ça, en étant la plus grande compétition e-sport, il y a énormément de joueurs. Il y a plus de 2000 joueurs et 200 structures à peu près qui représentent environ 84 pays. Ce qui veut dire que la compétition, en plus de ça, elle est retransmise sur Twitch, donc sur une plateforme de streaming qui compte de nombreuses chaînes ayant les droits pour cette compétition-là, et donc dans des dizaines de langues différentes. Donc en gros, pour les grandes marques, notamment de matériel électronique par exemple, surtout pour l'e-sport évidemment, comme
4: c'est une énorme
6: partenaire officiel, c'est une énorme mise en avant. Après, pour ce qui est célébrité, vous parlez de Cristiano Ronaldo, j'ai envie de dire, c'est plutôt de l'inverse. Je pense que c'est plutôt une publicité pour l'e-sport World Cup de mettre Cristiano Ronaldo en égérie. Donc il doit sûrement avoir un contrat et gagner
1: On n'en doute pas.
5: Bah oui, tout simplement. Mais moi, je vais vous remercier. Et vous travaillez du coup sur cette compétition, c'est ça, je suppose, avec votre média.
6: Exactement, oui. On a été invité et on suit l'événement tout l'été sur notre site et nos réseaux.
1: Merci beaucoup, Antoine Masson. On rappelle que vous êtes journaliste et directeur de Parlons e-sport. Merci pour votre témoignage. Alors, dans un instant, on vous parle de ce qui fait parler sur les réseaux sociaux. Ça, c'est un sujet pour vous, Rosie Bordet, communication, influence, où une interview ou un débat sont souvent réduits, d'ailleurs, sur ces réseaux à quelques secondes de vidéo. Ce sont des extraits qui peuvent sortir des propos totalement de leur contexte et influencer la perception du public. Ça s'appelle le clipping. Alors, on vous pose la question sur YouTube. Les réseaux favorisent-ils, selon vous, la manipulation de l'information? Et oui, il compte de plus en plus, en tout cas, on le sait. Vous pouvez aussi nous appeler pour témoigner, vous le savez, au 0826 300 300. Aude vous attend. À tout de suite.
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1: Il est 18h46 sur Sud Radio, vous êtes avec Thierry Blandinière, qui est directeur général du groupe InVivo, président du CA de Brive-Rugby, auteur de Nourrir les raisons d'espérer pour l'agriculture française, c'est au Cherche-Midi. Et puis Rosie Bordet, dirigeante et fondatrice de l'agence de communication RB et associée, maire de Saint-Georges-de-Rétimbault en Ille-et-Vilaine, et puis deuxième vice-présidente mobilité infrastructure de l'agglomération de Fougères. Et qu'est-ce qui fait bouger sur les réseaux, on se pose la question? Et bien vous allez avoir la réponse.
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1: Alors sur les réseaux sociaux, il y a une interview ou un débat. Une interview ou un débat, ça se résume souvent à quelques secondes de vidéo. Ça s'appelle le clipping, des clips qui sont partagés des millions de fois, qui permettent de toucher un large public, mais qui peuvent aussi sortir une déclaration complètement de son contexte, accentuer une polémique, on l'a vu ça, on le voit beaucoup d'ailleurs, et puis donner une image déformée de la réalité tout simplement. Alors à l'heure où l'information, elle se consomme de plus en plus par extrait justement, la frontière entre viralité et manipulation nous interroge. Alors on vous pose la question, les réseaux sociaux, est-ce qu'ils favorisent la manipulation de l'information? Vous pouvez évidemment commenter ou nous appeler, donc vous commentez sur notre chaîne YouTube, vous nous appelez au 0826 300 300. Pour en parler, on est avec Loïc Brem. Bonsoir Loïc.
2: Enchanté, merci beaucoup pour l'invitation, c'est un plaisir.
1: Alors pour vous Loïc, vous êtes fondateur et dirigeant de l'agence Commit, déjà expliquez-nous en fait peut-être le clipping, exactement ce que c'est. On est bien d'accord que c'est on sort un court passage d'une émission et puis on le diffuse un peu partout.
2: Oui, c'est ça. En fait, le but d'un clip, c'est de prendre un petit passage, soit de quelques secondes, ça peut aller jusqu'à quelques dizaines de secondes, de le monter de façon souvent un petit peu rigolote, un petit peu sympa. Ouais. C'est ça aussi qui fait qu'on va le regarder, parce que c'est agréable à regarder, ça peut faire aussi un peu rire.
1: Bien sûr.
2: Et donc le but, c'est avec des outils qui permettent de découper des petits passages comme ça d'une émission, de le proposer après sur des réseaux YouTube, Instagram, X, etc. Et de pouvoir gagner aussi un petit peu d'argent aussi avec ça. Ça peut permettre aussi ça.
1: D'accord. Mais dans un cas de médias traditionnels, par exemple, quand on peut se poser la question, parce que quand on sort une phrase de son contexte, certains médias auront tendance, par exemple, à choper la séquence la plus polémique, pour faire buzzer, tout simplement.
2: Oui. En fait, ce qu'il faut comprendre, c'est général, plus général aussi que forcément que les clips, mais donner une opinion majoritaire, ça peut tenir le temps d'un clip. Et par contre, si je dis quelque chose de provocant ou qui est sorti du contexte, pour pouvoir le justifier, ça peut prendre le temps d'un documentaire. Donc en fait, c'est ça le danger du clip, c'est souvent, comme on l'a dit, on n'a pas le contexte, on n'a pas l'avant, on n'a pas l'après, mais c'est aussi ça qui fait buzzer, qui fait réagir, parce que c'est ce petit moment-là, un peu épicé peut-être, un petit peu sympa, qu'on va mettre en ligne.
1: Bien sûr. Vous, Rosie Bordet, vous êtes à la tête de votre agence de communication, RB et Associés. C'est des outils que vous utilisez, évidemment.
3: On utilise, bien sûr, les réseaux sociaux, et même en tant qu'élu, j'utilise les réseaux sociaux. Je pense, oui, il faut être très vigilant et attentif à cela. Donc, et tout dépend aussi le message qu'on fait passer. Donc, aujourd'hui, ce qu'on cherche par le clipping, c'est de faire buzzer. Donc, aujourd'hui, c'est de faire buzzer, mais en très courte durée, parce que le buzz,
1: le
3: ça
1: temps
3: dure.
1: L'attention sur le réseau, pour accrocher quelqu'un, c'est 5 secondes.
3: Exactement. Donc, c'est une technique pour capter à un moment donné, à l'instant T, pour avoir un maximum de vues et faire le buzz. Donc, moi, j'ai une communication beaucoup plus, on va dire, plus classique. Donc, de mes clients.
1: Dans la longueur aussi.
3: Dans la longueur, c'est de prendre son temps, etc. Donc, voilà. Mais c'est vrai qu'il faut vivre aussi avec son temps, et on ne peut pas laisser de côté les réseaux sociaux. Mais après, il faut savoir maîtriser. Mais quand on a ce genre de technique, la maîtrise devient très compliquée.
1: Parce
3: qu'on peut faire n'importe quoi.
1: On peut maîtriser ce qu'on veut, puis on maîtrise plus derrière.
3: On parle aujourd'hui de cela, le clipping. Après, on parle aussi de l'IA qui peut vous mettre aussi dans des situations très, très dangereuses. Donc il faut
1: faire
3: être
1: attention
3: vigilant.
1: Aux outils. C'est des secteurs, tous les secteurs sont intéressés par ce procédé, les entrepreneurs, le cinéma, les influenceurs, etc. On imagine que vous, en tant que directeur général d'une entreprise, d'une coopérative telle que InVivo Group, Thierry Blandinière, c'est des sujets que vous abordez avec votre direction de communication.
4: C'est pour ça que
1: etc.
4: j'ai choisi de faire un livre.
1: Ouais. Vous avez bien raison.
4: C'est contre-intuitif.
1: Ouais.
4: Non, mais je crois que c'est une question de plan de communication, je pense. Donc, il faut maîtriser tout ça. C'est-à-dire que si on fait une opération de communication sur votre outil, il faut que ça donne un sens dans un cadre plus général, pour quelque part faire passer un message ou renvoyer peut-être à du fond derrière. Enfin, j'imagine quelque chose de structuré, pas simplement faire le buzz pour faire le buzz. Structurer une communication avec des éléments de buzz par du clipping, mais qui s'appuie sur un fond qui renvoie à quelque chose de construit, de manière à pouvoir toujours s'accrocher et pas se laisser aspirer par l'effet buzz permanent où on dénature complètement le message et on dénature sa personnalité d'entreprise ou d'homme politique ou de femme politique. Parce que c'est pas évident, parce qu'on est vite aspiré par tout ça et après comment on répond, parce que forcément il y a des gens qui vont vous embêter, qui vont répondre en disant mais je suis pas d'accord, etc. Ça, on lance la polémique, lancer la polémique, c'est une arme à double tranchant, hein. Ça veut dire qu'il faut la maîtriser après.
2: Si je peux me permettre aussi, il y a des influenceurs, on voit surtout ça du côté américain, qui en fait disent à leur communauté, clippez, prenez tout ce que je dis, alors, influenceurs, soit ça peut être n'importe quoi, un lifestyle, jeu vidéo, politique ou quoi, qui disent clippez, prenez tout ce que je dis, prenez surtout les moments où peut-être je pars un peu en vrille, et allez-y, inondez, je vous donne
1: oui,
2: mon accord.
1: Oui, parce qu'on parle de bien en vous ou en mal, c'est pas grave, on parle de vous, c'est
2: ça. C'est un peu ça, c'est ça. Le but, c'est qu'on inonde sa tête partout sur Internet.
1: Pour Lucas, qui est fondateur de l'agence Clippers, le clipping c'est l'arme de manipulation de masse la plus puissante. Loïc Brehm, qu'est-ce que vous en pensez ?
2: Ah ben effectivement, en plus là je sais que ben justement à l'aube des justement des présidentielles, il y a aussi cette question qui se pose, c'est comment est-ce qu'on va pouvoir aussi proposer ses idées quand on est politique, etc. Le clip, les influenceurs sur Internet qui parlent de plein de choses, donc voilà, c'est une vraie question. Ouais.
1: Un petit mot là-dessus, Thierry Blandinière, quand même sur les présidentielles qui arrivent.
4: Bah, très bien. Bah, écoutez, c'était pas prévu, mais je pense qu'il va falloir s'en occuper sérieusement, puisque c'est maintenant qu'il va falloir choisir. Choisir, ça veut dire que j'encourage tout le monde à bien réfléchir quand même sur le fond et de pas subir que la forme et de comprendre ce qu'on fait quand on engage sa voix pour responsabiliser un pays pour les 5 prochaines années. Et les candidats TikTok, c'est bien, mais il faut absolument aussi quelque part voir s'ils ont du fond, vous voyez. Donc il faudra structurer tout ça. Mais je fais confiance aux Français, on l'a vu dans les moments difficiles.
1: Ils sont pas bêtes,
4: et on a vu ce qui se passe avec les incendies et la réaction. Ce sont des hommes de terrain, ils sauront faire la part des choses le moment venu.
1: Allez, Rosie Bordeaux, on vous laisse le mot de la fin.
3: Oui, je pense que c'est toujours très difficile de sortir dans le contexte des choses dites. Donc moi, je dirais vigilance et ne pas tomber complètement sur ce mode de communication.
1: Merci, merci à tous. Loïc Brehm, on vous remercie. On rappelle que vous êtes fondateur et dirigeant de l'agence
2: Comit. Merci beaucoup.
1: Merci à vous. Thierry Blandinière, merci d'être venu. On vous retrouve demain, Thierry. Hein. Vous êtes directeur général du groupe Invivo, président du CA Brive Rugby, auteur de Nourrir les raisons d'espérer pour l'agriculture française. C'est sorti au Cherche Midi. Rosie Bordet, eh ben vous allez me manquer, mais j'étais ravie de partager. Partage avec vous le micro, dirigeante fondatrice de l'agence de communication RB et associée, maire de Saint-Georges-de-Rétambeau en Ille-et-Vilaine, deuxième vice-présidente mobilité infrastructure de l'agglomération de Fougères. Merci d'être venue partager avec nous.
3: Merci pour cette belle invitation. À bientôt.
1: Merci.
3: Et belle été à
1: bientôt. Allez, tout de suite, on retrouve les coups de cœur de Christophe Jiquel.
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1: Bonsoir Christophe, cette semaine vous êtes à Aigues-Mortes, pardonnez-moi, dans le Gard.
6: Oui, partons en région Occitanie, à la pointe sud du département du Gard. Renommée pour ses remparts de 11 mètres de haut et remarquablement conservée, ses 15 tours qui entourent la ville et ses arènes, Aigues-Mortes, commune de Petite Camargue, est surtout connue depuis l'Antiquité pour l'exploitation du sel dans les fameux marais salants situés au sud-est de la ville. Ils sont aujourd'hui utilisés dans les cosmétiques. Et pour en savoir plus, nous sommes avec Magali Caldera, directrice de la marque. Bonjour Magali.
7: Bonjour.
6: Alors, racontez-nous comment naît une gamme de cosmétiques au milieu des marais salants.
7: Alors, Éclaé, c'est une marque de cosmétiques naturelle qui est née dans un lieu absolument exceptionnel, le Salin d'Aigues-Mortes, au cœur de la Camargue, comme vous l'avez dit. Et c'est important pour nous de le rappeler, c'est pas seulement un décor ou une inspiration marketing, c'est vraiment le berceau de la marque, le point de départ de toute notre histoire. Donc, Éclaé est né de ce territoire, de ses paysages, de sa lumière, de ses eaux roses caractéristiques des Salins de Camargue. Et c'est l'algue qui est à l'origine de cette couleur rose caractéristique que nous allons nous exploiter en cosmétique.
6: Alors, quelles sont justement les propriétés de cette micro-algue pour la cosmétique ?
7: Alors, cette micro-algue a été identifiée comme un trésor naturel sur le Salin d'Aigues-Mortes. Elle s'appelle d'ailleurs la Dunaliella salina, mais on l'appelle plus aisément algue rose. Et donc, cette micro-algue possède des propriétés très complètes et très puissantes pour le soin de la peau, notamment dû à la composition de la micro-algue.
6: Alors, quels sont les critères d'un cosmétique qu'on dit naturel ?
7: Aujourd'hui, on a une définition très précise, de ce qu'est un cosmétique naturel. C'est que l'ensemble de sa formule doit être au minima à 95% d'ingrédients naturels.
6: Et vous dites vouloir inscrire pleinement la découverte de vos produits dans une véritable découverte touristique du Salin d'Aigues-Mortes. Comment ?
7: Alors, tout à fait. Aujourd'hui, l'activité touristique du Salin d'Aigues-Mortes est essentielle parce qu'elle permet de faire découvrir au grand public un patrimoine souvent méconnu. Les visiteurs viennent pour admirer les paysages, mais ils repartent aussi avec une meilleure compréhension de la richesse du site. Il existe d'ailleurs différents parcours et différents modes de visite, guidés ou non, à vélo ou en petit train. Et on y a créé des espaces, et notamment dédié un espace éclairé qui s'inscrit pleinement dans cette expérience et cette découverte.
6: Mmh. Qu'est-ce qu'on appelle dans cet espace la pause éclairée ?
7: Alors, c'est un espace qu'on a dédié à l'univers bien-être d'éclairé. On a pensé cet espace sensoriel à ciel ouvert comme une expérience bien-être complète. Donc, on va retrouver une boutique, une hôtesse qui va être là vraiment pour conseiller et expliquer toute l'histoire de cette marque de cosmétiques des Salins du Midi. On a aussi des installations qui permettent de savourer le paysage. Donc, on est face au fameux rempart de la ville fortifiée d'Aigues-Mortes, entre les eaux roses et les remparts. On y propose aussi des séances de yoga, pilates, respiration. L'objectif, c'est vraiment de dédier cet espace au bien-être, pas uniquement qu'à la cosmétique, mais vraiment au bien-être au sens très large.
6: Et Magali, comment résumer en trois mots à nos auditeurs l'expérience éclairée au Salin d'Aigues-Mortes ?
7: Alors, en trois mots, c'est pas simple, mais je dirais une beauté naturelle, lumineuse et profondément camarguaise.
6: Aujourd'hui, Magali, comment définiriez-vous l'ADN de la marque ?
7: L'ADN de la marque, on repose vraiment sur trois piliers essentiels pour nous. La naturalité, l'efficacité et l'ancrage territorial. La naturalité parce que nos soins sont formulés évidemment autour de l'algue rose, mais comme je l'ai expliqué, on est à un pourcentage supérieur, bien supérieur d'ailleurs, puisqu'on est plutôt autour de 99% d'ingrédients d'origine naturelle pour toutes nos formules. Et l'efficacité, parce que c'est ce qu'on recherche avant tout. On recherche du bien-être, bien sûr, mais on veut avant tout avoir de l'efficacité. Donc, toutes nos allégations sont prouvées par des tests d'efficacité et on choisit bien spécifiquement tous les actifs pour mettre au point nos formules.
6: Magali Caldera, directrice de la marque Éclaé, je vous remercie. On retrouve toutes ces infos sur votre site éclaé.com. Merci beaucoup, Magali.
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1: Clé d'une vie, celle de mon invité. Avoir connu la lumière ne vous a pas empêché de conserver une partie d'ombre. Vous avez choisi de la mettre enfin en plein jour en nous éclairant sur un jardin secret. Vous avez mené des combats envers, mais jamais contre tous. Bonjour Serge Lama.
2: Bonjour.
1: Alors, double événement. D'abord, le fait de vous retrouver aujourd'hui au micro Sud Radio pour cette émission exceptionnelle et ce CD poète qu'on va évoquer. Et puis, en même temps, c'est la 1600e émission des Clés d'une Vie, déjà.
2: Eh ben voilà, je suis très heureux de participer à cet événement.
1: Alors, c'est un événement parce que, effectivement, vous avez réalisé cet album poète qu'on va évoquer dans l'émission avec des extraits, qui est quelque chose d'important parce que c'est un album, je crois, auquel vous rêviez depuis vos jeunes années.
2: Oui, oui, oui, je rêvais ça. Au départ, je voulais faire un Baudelaire, c'est-à-dire les fleurs du mal. Je voulais découper comme ça les fleurs du mal en changeant les poèmes, en les découpant, en les accolant les uns aux autres. Et puis au fil du temps, je me suis dit, mais pourquoi pas faire tous les grands poètes de l'histoire. Et là, ça m'a demandé un sacré travail, parce que je voulais quand même que les trucs sonnent. Alors il fallait que ça sonne par rapport aux vers d'avant qui n'étaient pas de la même époque, ni du même poète, ni du même... Alors c'est un travail considérable qui a été unifié magnifiquement, parce que là, il faut vraiment le lire, par la musique d'Augustin Charnet, qui a su exactement faire le plâtrage de tous ces morceaux dispersés qu'il fallait mettre ensemble. C'est une sorte de je sais pas comment dire, d'explosion de poèmes, et lui il a réussi à mettre une musique planante qui fait que on peut s'étendre tranquillement, même si il faut pas que le public